0: offre cette transparence-là. Ouais. La question est de pouvoir les héberger soit en local, soit sur des infrastructures souveraines. Il y a des modèles américains qui demeurent de très très bonnes factures. On a des modèles français, ok, bon, qui sont encore un peu moins, mais encore une fois, je vais répondre à ta...
1: Les modèles italiens, on en parlera tout à l'heure.
0: Et il y a le modèle italien. Pour répondre à ton autre question, qui est de savoir... est-ce que ces modèles, ces nouveaux modèles, par exemple GPT-5.6, seuls, valent le coup? Est-ce que ça vaut le coup de se précipiter? Eh bien, ça dépend des usages. Ah oui. C'est-à-dire que si tu les utilises pour rédiger un document, répondre à tes mails ou éventuellement organiser ton agenda, tu n'as pas forcément besoin de Sol ou même de Mythos 5. En revanche, quand tu fais une analyse cyber poussée de toute ton infrastructure, tu es très content d'avoir le modèle le plus puissant du marché parce que c'est celui qui va te permettre de trouver les failles de sécurité. Et c'est là qu'est l'enjeu. Et aujourd'hui, en fait, comme ça devient une arme de guerre, l'IA, on a tout intérêt à avoir les meilleurs modèles entre les mains pour pouvoir au moins se protéger, pas forcément attaquer, mais au moins se protéger. Et c'est dans ce sens que c'est très important d'avoir des modèles de très bonne qualité. Mmh.
1: Et c'est là où on voit l'Europe sortir du bois, Damien, qui fait les yeux doux à Anthropique. Hein, c'est le secrétaire d'État autrichien au numérique Alexander Prohl qui a écrit à la commissaire européenne Eina Vikunen, l'UE devrait attirer Anthropique sur son territoire pour ne plus dépendre des décisions américaines. Moi, je vous renvoie juste, allez, je me fais ma propre pub. Il y a quelques mois, c'est ce que je disais quand Anthropique a eu le premier souci, j'avais dit il faudrait qu'on fasse tout pour faire venir Anthropique en Europe. Alors, je m'étais fait allumer sur Twitter en disant, oui, Mistral, et c'est ça, je dis, oui, mais allez, faisons tout pour qu'au moins cela vienne, que Dario Amodei vienne.
0: Non, mais je pense que tu as raison, que c'est un très bon pas en avant. Après, il ne faut pas se leurrer, hein. C'est un doux rêve. Hein. Ouais. Ils ne vont pas débarquer demain. Je pense qu'ils sont en train de préparer leur IPO.
2: Oui, surtout
0: quand
2: ça.
0: Bien même ils débarquent, ils seront soumis aux lois américaines. Hein. Ça reste quand même une entreprise qui est majoritairement détenue par des Américains. Donc, à un moment donné, c'est bien, c'est un bon signal, mais il ne faut pas rêver.
2: Non, mais moi, j'aime beaucoup la créativité politique de cette proposition. Vraiment, je trouve qu'elle est assez intéressante. C'est un pas de côté qui est peut-être irréaliste, mais que je trouve intéressant. Intéressant parce qu'effectivement, ils posent des questions. Tu as raison, ils font leur IPO, donc ils ne vont pas venir. Et ça sous-tend aussi un autre problème, c'est que l'Europe ne serait pas capable, il n'y a pas assez de capital. Aujourd'hui, il risque en Europe pour arriver à financer des modèles comme cela. En revanche... l'idée de s'ouvrir, la volonté de s'ouvrir à l'idée de se dire pourquoi ne pas faire venir d'autres acteurs sur le notamment américains, comme il y a quelques années, pas si longtemps que ça, Emmanuel Macron avait dit à des chercheurs américains quand Trump était revenu, venez ici. Bon, alors après il faut regarder la grille de l'indice hein, parce que c'est pas tout à fait pareil entre les acteurs, les chercheurs américains et français. Mais globalement il y avait un peu cette même idée de dire si vous êtes pas bien là-bas venez chez nous, ça se passe plutôt pas mal. Donc je trouve que l'idée elle est intéressante. Effectivement ça n'arrivera pas, mais ça ouvre une volonté de se dire on n'est pas que claquemuré entre nos régulations, on peut avoir la volonté d'être une terre d'asile et d'accueil pour des acteurs qui veulent faire différemment. Et ça, je pense que c'est une fenêtre qui est assez intéressante.
1: Ne serait-ce qu'ouvrir un laboratoire plus important.
0: C'est ce que j'allais te dire, on l'a déjà vécu. On l'a vécu avec Meta, on l'a vécu avec Google. Ils ont débarqué à Paris.
2: Samsung,
0: hein. Ils ont travaillé avec des ingénieurs français et pour autant, ça n'a pas changé radicalement leur structure.
1: Même moi, oui. Bruno, comment tu vois ce côté? Alors, je sais pas, peut-être que le Canada fait la même chose aussi avec Anthropique. Là, il y a juste la frontière à passer. Ça peut être un peu plus facile, entre guillemets.
3: Il y a eu des discussions avec des gens de OpenAI, déjà avec le gouvernement fédéral. Mais si tu me permets, je veux juste revenir à la question précédente que tu avais posée à mes collègues sur le panel. Et je te dirais que probablement qu'il y a seulement 10% des gens qui nous regardent qui pourraient, puis des gens, je parle d'organisations et d'entreprises et de chercheurs qui pourraient bénéficier de l'utilisation de la plus récente, le plus récent modèle, Mythos ou Fable 5. Pour le reste, ils peuvent aller avec ce qui est déjà sur le marché et ils auront amplement d'outillage pour réussir leurs choses. Mais pour revenir à ta question actuelle, je te dirais que moi, j'avoue que j'ai souri ce matin quand j'ai vu cette proposition-là et même à l'époque quand tu l'avais mentionné, parce qu'on m'a dit « Oui, ben ça vous ferait un joueur de plus sur le terrain, sauf que ça règle tellement pas votre question de souveraineté parce que ces gens-là sont attachés sur le continent américain avec les lois américaines et du jour au lendemain, qu'est-ce que ça aurait changé si Anthropique avait été en Europe avec l'histoire de Mythos 5? Pouf, vous n'y aurez pas plus accès qu'aujourd'hui. »
1: Donc on.
2: Avec quand même une question que ça pose. Damien. C'est quasiment, on est quasiment sur une réponse politique ou diplomatique. En utilisant un levier, on va dire business ou industriel. Et qui pose quand même une question. Est-ce que il y a une volonté, un doux rêve ou une réalité à venir qui est de monter des industries et, on va dire souveraines en Europe? Mais ça va prendre du temps. Il faut avoir les capacités, les ingénieurs, l'argent, etc., etc. Est-ce que le fait de faire venir un acteur, un autre joueur sur le terrain, comme tu dis Bruno, qui pourrait peut-être inciter certains acteurs européens à aller plus vite, c'est peut-être une réponse assez pragmatique dans un court terme, mais qui n'empêche pas le fait qu'il y aura autre chose qui va se construire derrière. Mais aujourd'hui, on a ce gap-là. L'Europe régule, elle fait ce qu'elle peut, elle essaie de construire vite, elle se rend compte qu'elle a du retard, et ben, pour l'instant, il manque un milieu de terrain. Donc, oui. Comment on fait ? C'est une réponse qui n'est pas idiote, ouais. Même si, a priori, compliqué qu'elle arrive.
1: Oui, moi j'aime bien tout ce type de proposition, enfin, tu vois, d'ouverture. Oui. Ici, comme on sait que ça ne va pas aboutir, mais il y a une démarche qui est faite, pourquoi pas faire venir quelque chose, enfin, faire comme ce que les autres
0: ça,
1: ont fait.
0: Hein, ça masque un problème de fond, c'est qu'on s'attache à essayer de rattraper un retard qu'on a pris depuis 10 ans, alors qu'on devrait s'attacher à développer les technologies de dans 10 ans. Mm-hmm. Donc, arrêtons de regarder en arrière. C'est fait. N'essayons pas de rattraper notre retard. Développons les technologies qui arrivent.
1: D'ailleurs, on en parle moins. Bruno, à Québec, il y a des acteurs de type Mistral, des gros acteurs canadiens qui sont en train de monter en puissance?
3: Oh, tout à fait. On a l'équivalent de ce qu'on appelle, vous l'appelez aussi OpenAI. Oui. Chez nous, il y a Cohere, qui, C-O-H-E-R-E, qui, encore récemment, a fait une acquisition en Allemagne en achetant un joueur qui est en train de développer ses propres solutions. En IA, et ces gens-là, regardez-les dans votre rétroviseur parce qu'ils s'en viennent avec de l'investissement en Europe. Et ça, c'est une alternative. En tout cas, au Canada, le gouvernement fédéral n'en a que de bons yeux et de bons propos à leur endroit. Et plusieurs entreprises que je connais utilisent et ça rivalise assez facilement avec ce que les Américains nous proposent. Mm-hmm. Sauf que c'est pour les entreprises privées. C'est pas un particulier qui peut utiliser ces solutions-là.
1: Oui, alors on reviendra parce que on reviendra sur ce sujet tout à l'heure, parce qu'on sait qu'on est tous en train de regarder, il y a le Tech Sovereign Package là, qui est en train de regarder différents, de monter quelque chose, tout un package de suites IA, enfin, on parlera de ça, mais et dans ce cadre-là, justement, moi j'avais jamais entendu parler d'Omin, une start-up italienne, on va revenir dessus. On va marquer une courte pause, on va se retrouver juste après avec nos amis Damien Douani, Michel Lévy-Provençal et Bruno Guiguel-Minetti. On va parler d'Elon Musk, qui a des petits soucis avec Starlink, a surtout des gros soucis avec l'Union européenne. Donc on va voir ce qu'il peut faire, et puis on reviendra évidemment sur cette IA italienne, en parlant aussi d'un plan complètement dingue sorti par la Corée du Sud, de 1000 milliards d'investissements autour de l'IA. Ben oui, on parle des Américains, il faut aussi parler des Corées du Sud. Allez, courte pause, on se retrouve juste après. On est ensemble jusqu'à 21h sur BFM Business.
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1: Allez, Tech & Co, la quotidienne, c'est reparti. On est ensemble jusqu'à 21h, mais avec nos débriefeurs jusqu'à 20h30. Encore une demi-heure ensemble. Et bien entendu, si vous avez manqué le début, bien ce sera en replay, en podcast et sur la chaîne YouTube avec Damien Douani, responsable de l'innovation de l'école narrative, fondateur de Topos. Bruno Guglielminetti, il était avec nous à Vivatech il y a quelques jours en personne. Et bien là, il est à distance, journaliste animateur de mon carnet de l'actualité numérique là-bas, outre-Atlantique, au Québec. Et puis Michel Lévy-Provençal, prospectiviste, fondateur de TEDx Paris, de l'agence Brightness et d'une start-up qui s'appelle Captain.
0: Oui.
1: Et on en dit un mot, qui vient de lever 1 million, c'est ça?
0: Oui, on vient d'effectuer une levée. Elle est toute neuve, cette start-up. C'est une start-up d'IA. À part qu'on ne se positionne pas du tout sur les modèles, on développe en fait une ferme d'agents, des assistants personnels. Et chaque agent qui est disponible sur votre mobile est capable d'agir. C'est-à-dire qu'il est capable d'aller chercher des informations dans votre système d'information, qui est capable d'envoyer des mails, qui est capable d'organiser votre agenda. Bref, ça n'est pas un chatbot. C'est vraiment un agent personnel qui a une identité, qui a une personnalité et qui apprend au fur et à mesure que vous l'utilisez. C'est basé sur la technologie OpenClaw. dont on a déjà parlé.
1: Donc, Captain, et on suivra ça, tu nous en reparleras, bien entendu. Ouais. On part avec Elon Musk, donc c'est le bras de fer entre Starlink et l'Union européenne, hein, l'Union européenne qui prépare une réforme des fréquences satellitaires mobiles. On en a parlé il y a quelques jours avec François Sorel, dans la bande des 2 GHz, alors qui est crucial hein, pour le direct to device, c'est-à-dire connexion directe avec son smartphone. Et Bruxelles leur souhaite réserver les 2/3 des fréquences. Alors, pour 1/3, plutôt à des acteurs européens, notamment Iris Carré, des administrations, pour un autre tiers à des nouveaux entrants, mais plutôt européens, et puis pour un dernier tiers, eh ben on verra. Et là-dedans, bah du coup, Elon Musk, il se reconnaît pas. Et donc, alors l'objectif de l'Union européenne, c'est évidemment réduire la dépendance à Starlink, mais si tout cela se fait, bien Elon Musk, il menace déjà de représailles, Damien.
2: Oui, ben, enfin, je pense que le feu aux poudres a été mis avec le fait que il y a eu la question de, on va dire, de couper les faisceaux au niveau de l'Ukraine, puisqu'à l'origine, c'est lui qui avait ouvert la communication lorsque l'Ukraine est rentrée en guerre avec la Russie. Et que, après, différents éléments ont fait, bah, écoutez, finalement, moi, je vais couper. Hein. Je pense que l'Europe s'est rendue compte, à nouveau, qu'il y avait un problème de souveraineté. Télécom, alors, en plus, les télécoms, c'est un truc qui chatouille les Européens, parce qu'on est quand même à l'origine de beaucoup de choses au niveau des télécoms, ne serait-ce que la norme GSM qui a donné, on va dire, la téléphonie mobile mondiale. Donc, d'un seul coup, de se rendre compte qu'on peut se faire contourner, ça pose un peu souci. Donc, d'où la volonté de rattraper le retard, et ça, on sait faire sur des Iris Carré et autres acteurs. Donc là, effectivement, l'Europe régule à nouveau, joue un petit côté, enfin, tord le bras, fait vraiment une clé de bras, et alors, est-ce que c'est bien, est-ce que c'est mal, en tous les cas de figure, ça prouve quand même que l'Europe, quand elle est, à mon avis, elle a des bonnes assises, et là, typiquement, la télécom, c'est le cas, c'est très bien, quand même, faire cas de certaines représailles, ou montrer qu'elle sait se montrer un peu offensive. On va voir un peu ce que va donner la réponse d'Elon Musk. Mais bon, il va pas se fâcher, mais il va pas être content.
1: Bruno, comment tu vois ça depuis Québec?
3: Ah ben, c'est un nouveau match de bras de fer entre l'Europe et Elon Musk. Il n'en est pas à son premier. Mais j'ai hâte de voir comment il va réagir, d'autant plus que lui... Bon, c'est beau le service Internet avec Starlink, mais ce qui l'intéresse aussi, c'est son réseau interplanétaire, pour montrer comment il s'en va, mais pour son réseau planétaire mobile qu'il est en train de mettre en place là, en premier lieu aux États-Unis. Et là, lui, il veut s'assurer que ses clients qui vont acheter des Trump Mobile, des Musk Mobile, vont être capables de pouvoir circuler librement à la grandeur de la planète pour profiter de son réseau de l'espace. Et si les Européens commence à lui jouer, à lui mettre des bâtons dans les roues, c'est évident qu'il va réagir. Alors, de quelle façon il va réagir, on va le voir. C'est une question de semaine, probablement. Mais vous êtes en train de l'embêter quelque peu.
1: Oui, ben ça c'est le but. Et puis derrière, on a aussi on a Amazon qui arrive avec son service Léo. Et puis on a nos Européens qu'on attend toujours avec Iris Square. Alors plutôt pour les entreprises. Hein. Là, on est Iris au carré. Ce sera vraiment côté entreprise. Mais voilà, qu'est-ce qu'on risque de l'autre côté, Michel?
0: En fait, c'est la question. Qu'est-ce qu'on risque? Parce que si l'intention de l'Europe, c'est de nous faire gagner du temps pour ne pas avoir un Musk qui gagne tout de suite le marché. Pour développer des solutions européennes et véritablement être un acteur dans la course, moi je dis allons-y à 200%. C'est plutôt une bonne chose. En revanche, si à côté de ça, on n'a pas d'acteur, il y a Iris Carré effectivement, mais si on n'a pas d'acteur qui propose l'équivalent de ce que va proposer Musk, c'est-à-dire du satellite au mobile, au téléphone mobile, eh bien, qu'est-ce qui va se passer? On va juste être en retard par rapport au monde entier. Donc, pourquoi pas une stratégie de souveraineté qui consiste à réguler, mais à côté aussi une stratégie qui consiste à faire remonter des acteurs.
1: Ouais, après, c'est compliqué hein, le direct au mobile, parce que autant quand on a une antenne satellite, quand on a une réception satellite au sol, hop, ça pointe vers le satellite, c'est très bien. Autant quand on est en mouvement, c'est quand même le brouillage. Faut être.
2: Oui.
1: L'histoire de fréquence.
2: Oui, mais il faut quand même voir un cran d'après. Je veux dire, si tout cela, alors je parle du grand public, on peut parler B2B, mais disons grand public. On a aujourd'hui dans des téléphones, prenons l'iPhone qui est devant moi, qui a déjà une antenne satellitaire intégrée, et on peut l'utiliser, d'ailleurs c'est l'argument qui est de dire, dans les zones où il n'y a pas, c'est une zone blanche, vous pouvez recevoir du satellite. Demain, Apple passe un accord avec pourquoi pas un acteur comme Elon Musk ou autre, et de ce coup, il y a 1 milliard de terminaux qui ont accès à ce réseau-là. Et donc, ça veut dire quoi? Ça veut dire bypasser, contourner des acteurs historiques des télécoms que sont, par exemple, un Orange, qui, d'un seul coup, se retrouve démonétisé, déprécié, avec des actifs qui sont leurs antennes. Alors, bien sûr, ça va continuer à être utilisé, mais d'un seul coup, leur business model de base, et qu'ils ont très chèrement payé, se retrouve quand même partiellement démonétisé. Donc, ça pose un vrai problème industriel derrière, et sur lequel, je le répète, l'Europe avait quand même une vraie avance et une vraie maîtrise. Donc, ça pose vraiment un questionnement derrière qui est non négligeable sur des acteurs, notamment européens.
1: Surtout que derrière, les Américains pourraient aussi prendre des... Enfin, tu vois, s'il n'est pas content, Elon Musk, il va se plaindre auprès de Bruxelles, mais aussi, il va aussi se plaindre du côté de la Maison Blanche, où il a toujours ses entrées. Et puis là, du coup, si on commence à nous supprimer, si on commence à jouer sur Inmarsat, sur d'autres sujets.
2: Oui, ça peut y avoir des rétorsions aussi. Inmarsat ou Telsat qui seraient effectivement bridés ou verrouillés sur le marché.
1: Voire demander à Jeff Bezos d'annuler tous ses envois de satellites via Arianespace. Enfin voilà, ça pourrait être. Les mesures de rétorsion peuvent être assez fortes. Après, moi, je discute pas mal avec les gens des gens qui travaillent justement dans cet univers des satellites. Elon Musk, c'est quand même un cow-boy. Enfin, on le sait, c'est un cow-boy, mais tu vois le côté, en plus, on sait quand il y a des satellites qui se croisent, en général, celui qui est le dernier arrivé, il s'éteint pour laisser la priorité à celui qui était déjà positionné. Bon, Elon Musk, il n'en a rien à faire de ça. Les satellites passent, ça coupe les communications des autres. Enfin, bon, je sais que notamment nos satellites français, enfin européens, il y a des zones, ils sont obligés de les éteindre, au-dessus de la Russie, au-dessus de la Chine. Elon Musk, ils s'en fichent complètement. Ça reste allumé. Bruno, il y a ce côté cow-boy aussi d'Elon Musk.
3: Oui, et lui, il est en train de monter son réseau. Et sa priorité, c'est son réseau. Et il n'a que ça en tête. Et quand on regarde, c'est arrivé au fil des 2-3 dernières années, là où il y a eu des incidents, où les opérateurs de d'autres réseaux satellitaires se sont plaints justement du côté cavalier de l'équipe. Il n'y a pas seulement Elon Musk, mais il y a les gens qui travaillent pour lui, là, où ils n'ont pas vraiment l'oreille sensible quand on leur dit « mais faites attention dans une semaine, dans deux semaines, si votre satellite numéro 24 poursuit sa course, il va frapper le nôtre, ben ça prend du temps avant qu'il réagisse. Oui. » Et donc, mais lui, sa priorité, c'est que bon, ben, si un satellite qui meurt, il y en a un autre qui suit après, ce qui n'est pas le cas de tous les opérateurs de satellites. Et ça vient jouer là-dedans. Alors oui, il est tout à fait cavalier dans son approche, dans la mise en place, dans l'installation. Il y a encore des dizaines de milliers de satellites là qui vont être lancés dans la prochaine année. Alors, à un moment donné, lui, c'est vraiment l'offensive très sérieuse. Alors, quand on voit l'Europe arriver en disant, en brandissant, nous, peut-être qu'on va vous compliquer votre vie, c'est pas le genre de propos qu'il aime. Et je pense qu'il pourrait être sérieux dans les moyens qu'il va prendre là, pour répondre
1: on a toujours du mal à comprendre ces bras de fer. C'est-à-dire, quand c'est les Américains, on a toujours l'impression qu'au bras de fer, ils vont nous battre, quoi qu'il arrive. Enfin, ils ont plus de poids que nous. Moi, je me pose aussi la question. Alors, c'est super intéressant, si vous avez l'occasion, allez retrouver en replay. C'est François Sorel qui recevait il y a une dizaine de jours Eva Bernacke, qui est l'ancienne présidente de Telsat et qui a sorti un livre sur l'espace. Mais justement, François l'interviewait sur pas mal de questions. Comment ça se fait qu'on n'arrive pas à aller plus vite sur les risques carrés, Damien? Ça fait un moment qu'on en parle.
2: Ça fait un moment, effectivement.
1: On pourrait mettre un peu la pression sur les ingénieurs en disant, bon, les gars, là, on y va, quoi.
6: Mais parce qu'on a en face un Elon Musk.
2: Voilà.
6: Il y a une doctrine qui n'a strictement rien à voir avec la nôtre. D'abord, une aversion au risque qui n'est pas du tout la nôtre. Je te rappelle qu'il passe son temps à envoyer des fusées dans l'espace qui explosent.
1: Donc
6: la version risque n'est pas la même. Ensuite, c'est un cow-boy. C'est-à-dire qu'il est en permanence sur la ligne rouge. C'est ce que les Américains disent, tu agis et après tu t'excuses éventuellement. Donc ça, c'est le deuxième point. Et puis, il a une puissance financière derrière lui qui n'est pas la nôtre. Donc,
1: même si l'action a un peu baissé.
6: Voilà.
2: Et puis un dernier élément, c'est que Iris Carré, c'est un programme qui est financé par l'Europe. Donc, c'est un programme qui a une initiative politique, avec tout ce qui va derrière, en termes, on va dire, de lourdeur administrative pour la mise en place d'un programme comme celui-là. Ça, les Européens, on sait faire, hein, les consortiums, on est très bons là-dedans. Mais il faut du temps. Il faut du temps pour mettre en place tout ça. Et effectivement, comme vous le dites, messieurs, on a en face de nous quelqu'un qui va vite, qui a une idée en tête et qui pressure au maximum. Et qui est un cow-boy, oui, avec ses avantages et ses inconvénients.
1: Est-ce que ça pourrait être... Parce qu'on imagine si l'Europe maintenait un peu son bras de fer et réussissait à avoir suffisamment de puissance dans le poignet, donc des pertes de marché sans doute pour Starlink, puisqu'il serait limité à un tiers des fréquences, ont un impact financier. L'Europe, c'est quand même un gros pays pour lui. Je crois que c'est 10 millions d'utilisateurs mondiaux en 2026, c'est ce qu'il vise, 20 millions fin 2026. Et puis, mais peut-être, est-ce qu'il peut y avoir aussi un risque réputationnel, même si on voit qu'on a un peu vite oublié qu'Elon Musk était le bras armé de Donald Trump à un moment politique. Ça peut empêcher les gens de revenir, de le remettre un peu dans leur...
6: Oui, c'est ça. C'est-à-dire qu'on a déjà vécu des situations où il était dans une... avec une image bien pire que celle dans laquelle il est aujourd'hui. Il arrive à s'en sortir. Il a aussi une base de fans très importante, même en Europe. Même en Europe. Alors, elle n'est pas très importante, mais elle est très active en Europe. Et puis, après tout, c'est un innovateur. Ouais. Et c'est un innovateur de génie. On peut tout dire de Musk. Okay. Effectivement, il a des positions politiques qui sont détestables. Il a aussi une manière de faire qui est très cavalière, cow-boy. Ouais. Mais en même temps, c'est le plus grand innovateur. C'est le plus grand innovateur.
1: Tesla, ça marche. Neuralink, on va attendre de voir.
6: Bah oui. C'est la réalité.
1: Enfin, on voit que ça Starlink. Et puis, il y a toujours, moi, ce que je trouve incroyable chez lui, c'est qu'il a toujours ce deuxième coup. C'est-à-dire, il sort les batteries.
6: Il a toujours un coup d'avance.
1: Il sort les fusées, et puis derrière, c'est Starlink. Neuralink, on peut imaginer que derrière, il va avoir autre chose. Enfin, voilà. X, pareil. X, il cherche un pouvoir dans les médias. Ben, on voit aujourd'hui que, oui, derrière, ça va être son IA qui va essayer de pousser, bon, même si elle est un peu moins puissante que les autres. On voit qu'il a toujours une deuxième couche qui est prête, un peu comme les armées napoléoniennes. Là. Il y a le premier bataillon qui en prend plein la figure, et puis le temps qu'on recharge, mais il y a le deuxième bataillon qui arrive, et puis qui lui dessoude les autres. Je voudrais qu'on revienne aussi sur ce sujet. On va rester avec l'Union européenne qui place ses espoirs. Alors on revient aussi par rapport à ce qu'on s'est dit tout à l'heure dans la première demi-heure de cette émission. L'Union européenne qui place ses espoirs dans la start-up italienne Domine. Pour créer un modèle d'IA open source. Alors, c'est 24 langues, c'est 400 milliards de paramètres. Qu'est-ce qui se passe là? Est-ce que c'est un... bon, tant mieux pour l'Europe, mais est-ce que... je crois que Mistral avait postulé.
6: Ouais. Bon, c'est un deuxième Mistral. En
1: fait. Ouais, c'est un deuxième Mistral. Mais
6: dans ce sens...
1: À quoi on joue là?
6: C'est ce qu'on disait tout à l'heure. C'est-à-dire qu'on est encore en train de regarder la bataille avec un rétroviseur. On est en train de regarder la bataille qu'on aurait dû mener il y a 10 ans. On a 10 ans de retard, arrêtons d'essayer de rattraper notre retard. Là où on peut dire quand même que c'est plutôt une bonne chose et une bonne nouvelle, c'est qu'il va arriver un moment où il va y avoir une commoditisation des modèles d'IA. Mmh. Tous les modèles vont plus ou moins, pour le grand public, hein, c'est ce qu'on disait tout à l'heure aussi, se valoir. Et donc, c'est bien d'avoir des modèles, même si ce ne sont pas les plus puissants, qui sont 100% souverains. C'est le cas de Mistral, et c'est bien aussi qu'on en ait d'autres. C'est bien qu'il y ait de la concurrence européenne parce que c'est comme ça qu'on crée un écosystème.
1: On l'affaiblit pas un peu?
6: Non, au contraire. Je pense que la stratégie qui consiste à tout mettre dans un même panier est catastrophique. Il faut créer de l'émulation, il faut créer de la concurrence. Donc ça, c'est plutôt un bon signal. Après, que ça ne masque pas les enjeux de demain. Les enjeux de demain, c'est l'orchestration. Les enjeux de demain, ce sont les applications. Les enjeux de demain, c'est l'énergie. Les enjeux de demain, ce sont les technologies émergentes, dont le quantique, par exemple.
2: Donc, et sur lequel on n'est pas trop mal placé, en plus.
6: On est
2: en énergétique
6: bien,
2: et en quantique. Bien. Pour rebondir là-dessus, c'est que ce qui est intéressant avec cette société, c'est que c'est pas qu'un LLM. Hein. Ils ont aussi une gouvernance. Ils ont un Colosseum, qui est une infra de calcul que voudrait avoir, enfin, comme le propose aussi Mistral. Donc, il y a une volonté de faire. Ce que je trouve intéressant là-dedans, c'est que l'Europe essaye de se donner un projet. Parce que c'est pas juste de sauter sur la chaise en disant il faut un LLM, il faut une IA. Là, ils ont essayé de se donner un projet qui est, voilà, il faut une infra, il faut un outil qui nous permette de dialoguer dans les 24 langues. Bref, l'Europe n'a jamais été aussi bonne que lorsqu'elle se donne un vrai objectif et qu'elle se dit, on y va. Après, c'est peut-être pas les meilleurs. Des fois, ça a très bien marché. Airbus, dans d'autres cas, non. Mais on est bon quand on se donne un objectif et on est des ingénieurs. Et derrière, on déroule.
1: Mais monsieur, mais pourquoi on embarque juste... pourquoi on embarque pas aussi Mistral, tu vois, c'est qu'on prend une certaine italienne et on se dit...
2: On n'est pas dans les secrets des dieux, ni des appels d'offres et autres évaluations. Est-ce que Mistral, qui d'ailleurs, soit en passant, est aujourd'hui quand même plutôt bien placé d'un point de vue français et européen, comme pas mal poussé d'un point de vue politique aussi, hein. Bon, et Mistral qui prend des positions aujourd'hui sur ce qui est notamment défense. Donc, il y a certainement une volonté. Enfin, il n'y a pas que Mistral, et tant mieux. Je veux dire, c'est très bien qu'il y ait d'autres acteurs. Oui. Comme tu le disais, on va pas, Donc, on va pas avoir tous les mêmes acteurs mettre ces dans le même panier, donc c'est très bien. Et ce que je trouve intéressant, voilà, c'est ça. C'est le fait de se dire, il n'y a pas uniquement une volonté défensive ici, il y a une volonté de se donner une ambition, parce que ça va donner, avec un acteur européen, tant mieux, et qui permet quand même de développer des choses. Moi, je trouve que c'est pas mal, je trouve ça intéressant, je trouve que c'est un peu rafraîchissant, ou ça ouvre plutôt la fenêtre à quelque chose qui est différent de uniquement on est en défensif.
1: Bruno, est-ce que ça te convainc de rejoindre l'Europe avec, avec tout ton pays, avec tous tes compatriotes?
3: Moi, je vais rester derrière le courrier canadien. Mais j'étais surpris de voir cette annonce-là parce que moi, je les connaissais sous le nom de l'an dernier. Il s'appelait encore Ingenious.
2: Ingenious, oui.
1: C'est ça. Ouais. Je cherchais le nom. Oui.
3: Ouais, puis ils avaient lancé un super ordinateur IA. Je l'ai trouvé intéressant, mais je voyais Mistral qui prenait toute la place en Europe. Alors, j'ai trouvé ça, c'est une bonne nouvelle de voir qu'il y a un Italien qui arrive dans le décor. Mais ce que je trouve le plus intéressant, suite à la discussion qu'on a eue ce soir, c'est que pour les mêmes raisons, Frédéric, que tu disais, ce serait bien si Anthropic vient s'installer en Europe pour stimuler les troupes, de voir un joueur comme Domingue qui vient prendre de la place devant, on voit qu'il n'y a pas que Mistral. Oui. Et là, il y a comme une synergie qui va se créer. Moi, je trouve que c'est sain pour l'Europe, ça.
1: Est-ce que le vainqueur, c'est pas un peu... celui qui ressort de tout ça, c'est l'open source?
6: Juste pour compléter un point, cette stratégie qui consiste à avoir des acteurs moyens, parce que Mistral est un acteur moyen, Domine est un acteur moyen, c'est en fait la stratégie chinoise. David Bavrez, qui est aujourd'hui un investisseur qui vit en Chine, à Hong Kong pour être plus précis, et qui parle de la loi de Pareto au carré, qui est très simple. La loi de Pareto, c'est utiliser 20% de tes ressources pour atteindre 80% des résultats. D'accord ? Et donc, la loi de Pareto au carré, c'est utiliser 20% de 20%, autrement dit 4%, pour atteindre 80% de 80%, c'est-à-dire 64%. Et donc, en faisant ça, on a besoin de très peu de capitaux, mais on atteint pas forcément le meilleur modèle, on atteint la moyenne que le grand public va pouvoir atteindre. Et c'est un peu cette stratégie, parce que comme on a du retard, il nous faut quand même une souveraineté sur les usages moyens, mais mettre le poids du corps, mettre le paquet sur d'autres briques. Où là, on va être les meilleurs. Mm-hmm. Mais pas essayer d'être les meilleurs, là où on a 10 ans.
1: C'est le principe, je l'ai rapidement cité tout à l'heure, c'est le Tech Sovereign Package européen qui indique tout un ensemble ils ont regardé toutes les couches IA en disant quels sont les choix européens qui peuvent se présenter à des entreprises, à des administrations. Et donc,
2: Et puis, ça répond à ta question tout à l'heure, Fred, qui était est-ce qu'on a vraiment besoin d'un ChatGPT 5.6, un Fable 5 ou autre, comme le disait Michel il y a quelques instants. On est dans cette frénésie aujourd'hui parce qu'on est un peu comme les lapins dans les phares de la bagnole. On se dit waouh, il faut pas rater le truc. Mais au final, est-ce qu'on a vraiment besoin de ça? Quand je dis on, c'est les entreprises, certaines entreprises, certains milieux. Et ils n'ont pas forcément besoin de ça. Ils ont avant tout besoin d'un modèle qui fonctionne à la hauteur de leurs usages et de ce qu'ils attendent de faire. Donc là, on voit émerger des acteurs qui finalement, comme tu le disais, sont des acteurs moyens mais de bonne facture. Et qui finalement peuvent très bien faire le job et qui vont répondre à cette question peut-être de la souveraineté ou autre. Donc le jeu est vraiment intéressant et il s'ouvre vraiment de manière assez intéressante, surtout par rapport à ce qu'on disait, si les Américains ont tendance à brider leurs propres champions.
1: Alors on va continuer à parler de souveraineté, mais on va parler de souveraineté coréenne, Corée du Sud, vous l'avez compris, la Corée du Sud qui présente son plan colossal d'investissement dans les semi-conducteurs avancés, les data centers pour l'IA. C'est un plan à plus de 1 000 milliards d'euros sur 10 ans. Le président coréen l'a dit, la vitesse est la seule voie de survie. On l'a bien compris, hein, aujourd'hui, avec cette innovation galopante. Bon, on pourrait revenir dans les détails. Alors, c'est Samsung et SK Hynix qui sont dans le deal, évidemment. Alors, au début, on pensait, comme ce sont deux des gros producteurs de puces mémoire, que ça allait se concentrer sur les puces mémoire. Puis, on voit que non, c'est beaucoup plus global. Hein. Ce sont des centres de calcul, ce sont des data centers, ce sont évidemment des centres de production. On va écouter quelques détails de ces investissements qui a été présenté en grande pompe ce matin et puis on revient pour en parler juste après.
7: Nous allons faire de la région du Sud-Ouest un deuxième pôle de production de semi-conducteurs. Nous allons construire 4 usines de puces. Grâce à des investissements, c'est devant à 454 milliards d'euros.
8: D'ici 2035, un centre de données dédié à l'IA d'une puissance de 10 gigawatts sera construit en Corée du Sud pour un investissement total dépassant les 18,4 gigawatts et s'élevant à 568 milliards d'euros.
1: Bruno, je démarre avec toi. Voilà, la Corée du Sud qui veut peser aussi, évidemment. Ils ont leur géant Samsung, c'est celui que l'on cite le plus souvent, mais évidemment, ils ont SK Hynix, ils en ont beaucoup d'autres. Puis même les industriels comme Hyundai sont aussi présents dans tous ces domaines. Ils ont le groupe LG. Enfin, vraiment, ils ont ces immenses conglomérats. C'est une nation profondément technologique. Hein. Il faut rappeler que la Corée du Sud, quand même, géographiquement, ils n'ont que des ennemis autour d'eux.
2: Hein. Oui, c'est clair.
1: Entre la Corée du Nord, la Chine, le Japon, où ils s'entendent moyennement, oui, hein. Et puis l'Asie du Sud-Est. Voilà. Et le moyen qu'ils ont trouvé pour se défendre, c'est le.
2: Et c'est les États-Unis quand même qui les soutiennent. Donc c'est une clé d'entrée pour les Américains.
1: Bruno, comment tu vois un peu ces investissements?
3: Je trouve, évidemment, c'était la chose à faire. Hein. Ils n'avaient pas le choix, c'était le chemin à prendre. Là, ce qui restait à savoir, c'était la hauteur des sommes qui allaient être investies. Donc, c'est du sérieux, c'est du lourd. Mais vous vous souviendrez, hein, il y a trois, quatre semaines qu'il y avait eu le conflit de travail qui s'est soldé par...
1: Chez Samsung, oui.
3: Ouais, une cagnotte assez importante qui était offerte aux travailleurs. Et à ce moment-là, il y avait le gouvernement qui avait dit, si vous réglez pas le problème, nous, on va intervenir. Parce que l'avenir de l'économie du pays passe par ces entreprises-là, ces travailleurs-là, aussi accessoirement. Et donc, ce qu'on a vu, c'est que le gouvernement était très sérieux par rapport à l'économie qui est en place et conscient que s'ils investissaient pas ici, s'ils se mettaient pas à jour dans ce domaine-là, ils allaient perdre leur place et justement les ennemis tout autour d'eux, ils allaient prendre le marché. Alors évidemment, ils devaient aller devant et je suis content pour eux de voir la somme qui va être investie, autant du gouvernement que de l'autre côté de Samsung. Hein.
1: Oui, c'est ça. Samsung va investir 648 milliards pour capitaliser donc sur l'explosion de l'IA. SK Hynix est dans le sujet. Et c'est vrai que tu le rappelais il y a quelques semaines, dans ces deux entreprises, hein, notamment, elles sont tous les deux elles font un chassé croisé pour la plus grosse valorisation. Aux alentours des 1000 milliards, voilà, selon les jours. De temps en temps, c'est l'un qui est devant l'autre. Et justement, les collaborateurs, les 70 000 collaborateurs de Samsung en Corée du Sud, voulaient, ça aurait été plus compliqué, voulaient un peu toucher les fruits de tout cela. Ils ont menacé d'une grève et voilà, ça s'est négocié. Enfin, c'est monté très loin parce que là, on jouait sur l'économie du pays. La Corée, on doit aussi compter sur eux, surtout un acteur comme Samsung qui est présent sur toute la chaîne de valeur.
6: Alors, la Corée, c'est un acteur qui a depuis longtemps misé plutôt sur le matériel, l'infrastructure. Un peu moins d'ailleurs, j'étais il n'y a pas si longtemps en Corée, on voit un peu moins de la technologie comme on la voyait dans les années 2000 comme étant à la pointe dans les rues coréennes. C'est moins le cas aujourd'hui. Ce qu'on peut voir aussi, c'est que 1000 milliards, en fait, c'est ce que dépensent quasiment les Américains, non pas en 10 ans, mais en un an.
1: Oh, non, oui, c'est ça.
6: Donc l'échelle...
1: Ils ont lancé 700 milliards.
6: Oui, c'est ça. Donc l'échelle n'est pas du tout la même. En revanche, ils ont mis... eux, le poids du corps, là où ils sont forts. Mmh. C'est-à-dire les infrastructures, les puces. Donc, si jamais on devait s'inspirer un peu de cette stratégie, c'est de dire, un, mettons les moyens. Deux, ne les mettons pas là où nous sommes en retard. Mettons-les là où nous sommes très forts. Encore une fois, l'énergie, probablement le nucléaire.
1: Le quantique.
6: Peut-être le quantique. Et les applications au-dessus de modèles open source. Mmh. parce que on est très fort
1: dans toute cette couche. Alors chez Nvidia on appelle ça CUDA, là c'est toute la graphique. Et nous on est plutôt fort dans ces couches de développement et toutes ces boîtes à outils de développement. Oui. C'est vrai qu'on a toujours été, et que ce soit nous en tant que Français ici en France, mais aussi nos ingénieurs français qui sont hyper bons. Exactement. Enfin c'est une bonne formation en mathématiques. Voilà, ça c'est pour ça qu'ils mènent aussi des grandes équipes. Enfin ils dirigent de grandes équipes, ces Français chez les acteurs américains. Damien.
2: Oui, après, comme disait Michel, ce qui est intéressant, enfin, moi je me rappelle quand j'étais en cours d'histoire géo, il y a longtemps maintenant, hein, on est d'accord, on me parlait quand même de la Corée comme un pays qui était émergent, qui était un pays en voie de développement. Quand on voit ce que c'est devenu aujourd'hui, pourquoi ? Parce qu'il y a eu une volonté à un moment de dire, on prend sérieusement ça et on développe des chabols, donc leur conglomérat, et on investit justement sur ce qui peut faire notre force d'un point de vue électronique.
1: À l'époque, je crois notamment, qu'en taille, c'est à peu près notre nombre d'habitants, non ? Il doit être à 60 millions d'habitants, je crois, la Corée.
2: Un peu moins, si mes souvenirs sont bons. Mais très clairement, avec cette volonté de se dire, on a une stratégie industrielle forte pour préparer le futur et arriver à émerger, ce qui donne aujourd'hui des Samsung, des LG, des SK Hynix, etc., etc. Donc c'est extrêmement intéressant de se dire que ce pays-là a eu cette volonté culturelle, cette volonté industrielle de s'en sortir, pas en voyant le futur et en misant sur le futur. Ça a marché. Donc le fait de les entendre dire, maintenant on met 1000 milliards sur la table et on recommence le truc, avec cette culture-là, de se dire on s'en est sorti une fois et ça a marché, donc on va y repartir, c'est des gens sérieux. Mmh. C'est des gens qui ont pensé ça et ils y vont sérieusement. Donc je trouve que c'est un vrai signal intéressant, comme tu le disais Michel, de se dire que c'est des gens qui ont une vraie vision et qui courent pas après leur passé, qui courent après leur futur avenir, si je peux dire.
1: Et Bruno, c'est peut-être un message aussi envoyé, un message à 1000 milliards, ça fait cher le SMS, mais c'est un message aussi envoyé aux Américains en disant, regardez, les gars, battez-vous avec les Chinois, ayez vos propres, mais nous, on est bien là aussi et on vous le prouve en mettant 1000 milliards, même si c'est sur 10 ans, comme le dit Michel.
3: Et en passant, j'ai beaucoup aimé la lecture de Michel parce que c'est tout à fait ça. Mais c'est effectivement, je ne suis pas sûr que Washington a apprécié cette annonce de la Corée du Sud parce qu'ils sont en train de leur envoyer le message ou le SMS qu'ils n'ont pas vraiment besoin d'eux. Mm-hmm. Et autant avec les décisions de l'administration Trump des dernières semaines qu'encore hier et avec l'actualité sud-coréenne, les Américains, à un moment donné, il va falloir qu'ils se rendent compte qu'ils sont vraiment en train de creuser leur trou, parce qu'ils sont en train et je parle même pas au niveau politique, là, mais au niveau des associations industrielles, économiques, il y a énormément de partenaires qui étaient naturels, qui étaient là, qui faisaient le business avec eux depuis longtemps. Ils sont en train de les laisser tomber un après l'autre. Alors, à un moment donné, il y a sûrement quelqu'un qui va se rendre à compte de la réalité, là. Mais je ne sais pas comment ils vont se sortir de là.
1: Michel?
6: En fait, si on ramène au nombre d'habitants, je fais un rapide calcul, ça fait 20 000 dollars par habitant et par mois
1: investi
6: dans l'IA. Donc 20 000 dollars par habitant, si on le ramène à l'échelle européenne, si mes calculs sont bons, on en reviendrait à un programme qui est 10 fois supérieur, c'est-à-dire un programme équivalent au programme américain. Donc ils ont adopté le rythme d'investissement des Américains à leur échelle. Et nous, on est 10 fois en dessous.
1: Et puis j'ai bien dit ce que tu disais, en capitalisant sur leur force.
6: Donc imaginez un instant qu'on fasse le même bond en capitalisant sur nos forces.
2: Après, le fait est qu'effectivement, ils ont quand même un acteur comme Samsung qui est pionnier, ou tout au moins qui a une position de force sur les mémoires HBM, donc les mémoires dédiées à tout ce qui est IA, qui aujourd'hui, quand on voit la flambée des prix de la RAM, parce que justement aujourd'hui c'est la production de la RAM IA.
1: Tous les gros industriels, je parlais du groupe LG, mais voilà,
2: oui, bien sûr.
1: Hyundai.
2: Donc il y a quand même, ils ont aujourd'hui une position en termes d'infrastructure, on va dire, de technologies, d'infra qui sont proposées, qui sont non négligeables, et qui se font un contrepoids avec un éventuel, on va dire, la Chine qui pourrait se fâcher. Donc il y a véritablement, enfin Taïwan, etc. Donc il y a véritablement de leur volonté, une volonté géopolitique aussi de se positionner là-dessus, en jouant le rôle de, on pourrait être un autre partenaire. Donc quelque chose qui se joue.
1: On essaiera, tiens, je vais en parler avec François Sorel, ce serait bien de faire un jour un peu un spécial Corée du Sud. Là,
2: tu veux partir là-bas, c'est ça aussi, tu connais tous.
1: Allons-y. On sait qu'à Taïpei, il y a le grand... Ah non, Taïpei, c'est Taïwan.
2: Non, c'est pas où, c'est Taïwan.
6: C'est très intéressant.
1: À Séoul. À Séoul et à Busan aussi. Moi, j'allais à Busan sur le la côte, là, qui est un peu le Marseille coréen, où il y avait de grandes infrastructures aussi pas l'intelligence artificielle à l'époque, mais dans le numérique. Merci à tous les trois. Damien Douany, responsable de l'innovation de l'école narrative et fondateur de Topos. Michel Lévy, provençal, prospectiviste, fondateur de TEDx Paris, de l'agence Brightness, et donc
0: de Captain, de Qapten.com.
1: Voilà, et allez-y, voilà, si vous voulez une IA que l'on peut utiliser. Et puis bravo pour cette levée de fonds. Et Bruno Guglielminetti, qu'on retrouve toujours avec grand plaisir, journaliste animateur de mon carnet de l'actualité numérique. Allez-y, abonnez-vous, lisez toutes ces news. Comme ça, on reste toujours dans cette actualité. Allez, on marque une courte pause. La Tech Flash dans un instant avec Léa Benaïm. On revient, on parlera de Nebius. Tiens, Nebius qui a investi 8 milliards d'euros pour un centre de calcul à Béthune, dans le nord de la France. Et puis, dans le nord de la France, oui. Et puis, Cita, c'est cette agence qu'on utilise tous quelque part quand on prend l'avion, quand on passe par les aéroports. Eh bien, on va parler de comment retrouver les bagages avec eux. Vous allez voir, ça peut coûter très cher. Mais moins avec l'IA. Allez, à tout de suite.
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1: Allez, on est reparti pour une demi-heure dans Tech & Co avec tout ce qu'il faut savoir de l'actualité tech de la journée avec Léa Benaïm, journaliste BFM Business. Bonsoir Léa.
11: Bonsoir Fred et bonsoir à tous. À la une, la Corée du Sud dégaine son plan XXL dans l'IA avec un investissement sans précédent, 1000 milliards d'euros sur 10 ans, soit l'équivalent des deux tiers de son PIB, avec au programme plusieurs centres de données, mais aussi la construction de 4 usines de semi-conducteurs qui seront exploitées par les deux géants nationaux Samsung et SK Hynix, qui eux aussi ont investi dans ce projet. Également, dans l'actualité, la Chine prend la tête de la course au supercalculateur. Pour la première fois en 10 ans, une machine chinoise occupe la première place du classement. Elle dépasse ainsi celle des États-Unis, qui est reléguée à la seconde place, mais aussi Jupiter, le supercalculateur européen, qui passe lui de la 4e à la 5e place.
1: Et puis, Léa, Starlink hausse le ton

0: pouvoir se fournir auprès d'un fabricant chinois. Sauf que problème, ce dernier figure sur la liste noire du Pentagone. Une grave erreur selon le Congrès qui accuse ainsi Apple de vouloir aider Pékin à dominer les chaînes d'approvisionnement. Et enfin, c'est une première en Europe. BYD vend désormais plus de voitures que Citroën, Fiat, Mini ou encore Tesla. Sa part de marché vient de passer de 9 à presque 11% en un mois seulement. Ce qui veut dire que plus d'une voiture sur 10 vendue en Europe est une voiture chinoise. Une vraie performance pour une marque qui est pénalisée par des frais de douane et qui ne bénéficie pas de l'accès au bonus écologique. Et enfin, Snap a dévoilé la semaine dernière ses nouvelles lunettes connectées et on en parle dans De quoi je me mêle, votre rendez-vous tech en compagnie de François Sorel. Une émission à retrouver en replay sur la chaîne YouTube de BFM Tech et en podcast sur toutes les plateformes et on écoute tout de suite un extrait.
1: Elles arrivent d'abord aux États-Unis, ensuite elles arrivent en Europe à la rentrée.
2: Oui.
1: Donc ce sont les specs.
2: Les specs
1: qu'on a vu beaucoup circuler les prototypes, les premières versions. C'est assez logique finalement, Snap a une expertise en réalité augmentée, ils l'ont appliqué à un produit et ça donne ces lunettes assez classiques, mais dessus on va avoir des petits verres et on va reproduire un écran de 24 pouces. Donc voilà, c'est un écran assez confort et si on veut tirer un petit peu plus, on peut arriver jusqu'à 105 pouces pour avoir un écran de type télé, certainement on perdra en qualité. Donc c'est quand même des lunettes assez révolutionnaires dans ce style-là parce qu'elles fonctionnent en totale autonomie, elles ne sont pas reliées à un smartphone comme ça peut être le cas pour les Meta.
2: Ouais. Elles sont un peu plus,
1: Volumineuses, logiquement,
2: massives,
1: parce qu'il faut quand même caler les verres pour pouvoir projeter dessus des images. Le prix aussi, il est volumineux. Hein, on est sur 2 300 €.
2: Ah oui.
1: Voilà, il faut parfois payer les premières technologies.
3: Et qu'il y ait pris un Apple Vision Pro.
1: Ça reste de l'informatique spatiale. Ça reste un peu cher, mais ce sont les premiers modèles. Et c'est vrai qu'on n'attendait pas forcément Snap dans cette catégorie-là.
4: Voilà, de quoi je me mêle, retrouver François Sorel, que vous retrouverez ici même, ce poste, ce sera mercredi soir. Et puis de quoi je me mêle, évidemment, chaque week-end sur BFM Business. Allez, tout de suite, on va parler data center avec notre invité.
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4: Nebius, ce nom ne vous dit peut-être rien si vous ne suivez pas l'actualité tech chaque jour, mais sinon, eh bien, il y aura bientôt un data center, premier data center dédié à l'IA en Europe, ce sera à Béthune, dans le nord de la France, et on va en parler avec Mathieu. Bienvenue, bonsoir.
6: Bonsoir.
4: Mathieu, vous êtes directeur du développement commercial international chez Nebius. Si je fais un petit, très rapidement, ce que vous avez annoncé à Vivatech, donc projet de data center géant à Béthune, 240 mégawatts, plus d'un milliard d'euros d'investissement, un partenariat avec Amilabs, la start-up de Et Yann Lequin, on va en reparler aussi. La mise en place d'un accélérateur Physical AI Living Lab pour un programme d'accélération pour des startups européennes, britanniques. Et puis je crois qu'il y a l'entrée à l'indice Nasdaq 100. Alors, parlons déjà de cet investissement massif en France. Alors, Nebius, nous dire aussi un petit peu, parce que à la fois Pays-Bas, et puis bon voilà, puis acteur global évidemment.
6: Tout à fait. Nebius, c'est un acteur qui a été créé il y a un peu moins de 2 ans. On va fêter nos 2 ans en juillet. En effet, le siège est à Amsterdam, qui se déploie au niveau global. On a des équipes sur tous les continents, qui est coté au Nasdaq. En effet, et qui est un acteur donc qui fournit des infrastructures dédiées à l'IA. Contrairement aux autres clouds qui seront parfois généralistes, qui vont faire plein de cas d'usage, nous on ne fait que les charges de travail liées à l'intelligence artificielle.
4: Le but donc à Béthune, alors c'est sur le site de l'ancienne usine Bridgestone.
6: Tout à fait.
4: Donc c'est vrai qu'aujourd'hui c'est entre guillemets un peu plus facile de s'installer sur des friches industrielles que de chercher encore des endroits recréés. Et puis voilà, faut faire venir l'énergie aussi derrière.
6: Parce que exactement.
4: C'est ça. Donc le but centre de calcul IA, c'est avoir les murs. La clim pour tout ça, l'énergie qui arrive, et dedans, des serveurs avec des plus... C'est du NVIDIA qui va être...
6: En effet, NVIDIA, c'est un énorme partenaire avec qui on travaille pour tous ces data centers.
4: Ils ont investi d'ailleurs, je crois. Ils sont investisseurs.
6: Ils ont investi sur d'autres dans Nebius.
4: Je me souviens de Jensen Huang qui...
6: 2 milliards de dollars, si mes souvenirs sont bons.
4: Oui, c'est exactement
6: Juste
4: ça.
6: Pour une précision, d'ailleurs, vous disiez le premier, c'est pas le premier. On a déjà un site qu'on opère en Ile-de-France avec Equinix, notamment. Donc là, c'est le deuxième qui sera beaucoup plus important. Equinix, là on est sur 10 mégawatts, là on sera à terme sur 240 mégawatts, donc c'est vraiment une échelle supérieure.
4: Et ce sera pareil avec un partenaire comme Equinix ou là ce sera plutôt en propre
6: non,
4: où il y a toujours un partenaire.
6: On sera plus en propre en tout cas.
4: D'accord.
6: Mais en effet, c'est un site qui est notamment coopéré, co-développé avec Azure Data Center, avec qui on travaille, mais là ça sera un site en effet que nous on va opérer directement. Donc on va commencer les premières.

0: leur tranche. La première tranche sera mise en production cette année, là, en fin d'année. Et on pense finir l'année prochaine, donc fin 2027. Ça fera à terme jusqu'à 240 MW.
1: Et avec, derrière, vous avez déjà enfin, un plan de charge qui est établi avec des clients qui se sont déjà manifestés pour dire bah, nous, on va passer. On reviendra dans un instant sur le partenariat avec Amilabs. Mais voilà, il y a déjà des Mistral. Des, on parlait tout à l'heure de Nîmes, là, oui. Une start-up italienne. Voilà, on a l'Alfalfa en Allemagne. Voilà, est-ce qu'il y a déjà plusieurs start-up ou plusieurs grandes entreprises qui sont manifestées auprès de Nebius?
0: Ils se manifestent auprès de nous, on se manifeste auprès d'eux. En effet, nous, l'intérêt, l'objectif, c'est de maximiser l'utilisation de ces infrastructures. Aujourd'hui, il y a une vraie demande sur le marché. Enfin, c'est vrai en France, en Europe et dans le monde. Hein. Ces projets-là sont très demandés, très sollicités. Il y a presque une demande qui est supérieure à l'offre. Mais en effet, on se met aujourd'hui en ordre de marche pour accueillir le plus d'acteurs dès l'ouverture.
1: Pourquoi Béthune? Pourquoi la France? Vous disiez tout à l'heure, côté au Nasdaq, mais le siège aux Pays-Bas. Plus au nord aussi, il y a des sites, j'imagine, qui peuvent être intéressants pour vous. Pourquoi là, Béthune en particulier?
0: En effet, en Europe, on opère déjà plusieurs sites. Je pense à la Finlande, je pense à l'Angleterre. Donc il y a vraiment déjà plus une vraie présence. La France, pour nous, c'est un marché qui est stratégique. Déjà parce qu'on veut être plus près de nos clients. Et forcément, il y a un écosystème IA qui est vibrant en France. On le voit bien.
1: Ça, c'est important, vous sentez auprès des clients, ils aiment bien pas le voir à la... Enfin, ils ouvrent leur fenêtre, voir leur data center, mais savoir qu'il est sur le territoire, savoir qu'il est qu'il est un peu plus proche, parce que bon, alors certains, dans certains domaines, dans la finance, tout ça, c'est très important d'être pas loin de la fibre, enfin d'être pas loin des centres de calcul et des data centers, mais vous pensez que là, il y a un vrai besoin des entreprises françaises ou en tout cas dans le nord de l'Europe d'avoir...
0: En effet, je pense que déjà, être un acteur européen, ça tend à rassurer. En effet, quand on a des infrastructures locales, ça augmente cette confiance-là. Ça, c'est pour les entreprises, mais même après pour les utilisateurs. Vous savez, dans l'IA, il y a l'entraînement de modèle en amont et en aval. Il y a l'inférence. Pour l'inférence, être proche des users, des utilisateurs, c'est important pour que la latence soit la plus faible possible. Donc c'est pour ça que nous, pour l'entraînement comme pour l'inférence, on veut avoir des infras au plus proche de nos clients et de leurs utilisateurs.
1: Et donc, dans la première tranche, ça y est, vous avez déjà un bon cahier des charges qui est prévu avec certains clients.
0: Tout à fait.
1: Et alors, on parlait, donc, je le disais, lors de Vivatech, projet de data center géant à Béthune, donc là, on vient d'en parler. Autre annonce pendant Vivatech, c'est ce partenariat avec Amilabs, donc cette start-up qu'on connaît bien de Yann Lequin. Alexandre Lebrun, d'ailleurs, vous pouvez le retrouver, qui est le bras droit de Yann Lequin sur ce projet qui était au micro de François Sorel. Vous le retrouvez en replay ou en podcast, c'était lors de Vivatech. Qu'est-ce qu'ils viennent faire chez vous, Amilabs?
0: Nous, comme je vous disais, on est un acteur européen, on est fiers d'être européen et on veut renforcer cet écosystème IA en Europe. Et donc, le but, c'est pas d'avoir des infrastructures qui soient utilisées que par les étrangers, par les Américains ou d'autres. Donc, nous, on veut vraiment le mettre à disposition au plus possible des startups et de l'écosystème IA européen au maximum. Donc, on est très fiers, en effet, de leur confiance qu'ils nous font.
1: C'est-à-dire, comment ça se passe? Ils signent avec vous un contrat en disant, voilà, nous, dans un premier temps, on aura besoin de telle puissance. Alors, aujourd'hui, on parle de puissance énergétique en mégawattheure, c'est ça. Ils nous disent, voilà, on aura besoin, je sais pas, de 2, 3, 4 mégawattheure. Et voilà, ils vous disent, voilà, à partir de telle date, ce sera opérationnel.
0: Alors, avec nos clients, on a des contrats sur la puissance de calcul. Donc, quel type de serveur, la quantité de serveurs qu'on a à disposition, le stockage, le réseau, tous ces éléments-là, d'ailleurs qu'on trouve dans le cloud plus traditionnel. Sur une durée particulière, sur un volume particulier, un engagement financier, ce qu'on fait classiquement avec tous nos clients, Amilabs entre autres.
1: Tiens, d'ailleurs, c'est quoi les indicateurs pour eux de se dire qu'ils sont satisfaits de leur partenaire de calcul IA? Comment ils vont? Alors, évidemment, c'est à eux aussi d'éprouver leur logiciel et d'avoir les logiciels les plus performants. Mais comment ils vont voir? Alors, certes, l'énergie, on espère à 100%, mais on dit toujours 99,99%. Mais c'est quoi l'indicateur d'un Amilabs qui va venir voir pour dire, tiens, ça marche bien avec eux?
0: En effet, c'est plus à eux qu'il faut demander pourquoi et comment ils choisissent leur fournisseur. Nous, ce qu'on voit de manière globale, c'est que dans l'IA, il y a une vraie difficulté, par exemple, à ce que les clusters, donc les centres de données, les applications, soient toujours opérationnels. On n'opère pas un cluster IA comme on opère une application web classique. le temps de le pourcentage d'utilisation est parfois très contraint. Parce que parfois, les clusters vont avoir des fragilités, des faiblesses. Et donc, ce qu'eux, notamment, j'imagine, vont mesurer, en tout cas nos clients, c'est ce qu'ils mesurent, c'est sur un mois donné, sur une semaine donnée, quel est le temps où je peux vraiment l'utiliser. Mmh. Le temps où il est en maintenance, si vous voulez. Donc, nous, c'est pour ça que, au-delà de fournir vous parlez de Nvidia, ouais. Des personnes qui peuvent fournir des puces à Nvidia, il y en a un paquet.
1: Ouais, oui. On en voit d'ailleurs, même dans le Nord. J'étais avec Datafor l'autre jour. On entend évidemment, il y a les investissements qui vont arriver. Alors, la tranche sera 40 milliards dans le Nord de la France avec SoftBank hein, qui l'a annoncé lors de Show France.
0: Mais nous, au-dessus de ces serveurs-là, on met toute une couche logicielle pour maximiser le temps où nos clients peuvent l'utiliser. Et c'est ça qu'ils vont chercher finalement. Mm-hmm. Toutes les startups, elles ont autre chose à faire de leur semaine finalement que d'aller réparer ces choses-là, l'infrastructure. L'infrastructure, c'est un vrai métier, c'est fait par des spécialistes et on a la chance, en effet, dans nos équipes, de compter plein de spécialistes qui font ça depuis parfois des décennies.
1: Il y a aussi, je parlais de l'accélérateur Physical AI Living Lab, donc c'est un programme d'accélération. Vous accompagnez des startups, vous mettez le pied à l'étrier des startups en disant écoutez, nous, voilà, on a un programme avec vous et puis quand vous grossirez, ben, on espère que vous continuerez
0: à. On investit beaucoup, notamment via la mise à disposition de crédit pour les startups. Donc, on a Nvidia, par exemple, a un partenariat, un incubateur de startups qu'on va sponsoriser. On a nous-mêmes un programme de startups. Donc, toutes les startups qui nous regardent peuvent demain postuler pour avoir droit à des crédits d'IA sur Nebius.
1: Et sur on est sur les clients que vous avez, on est plutôt sur la partie inférence. Non, c'est ce qui se développe surtout. Enfin, si on veut vraiment faire tourner ces centres de calcul IA, c'est vraiment sur l'inférence. Et là, c'est
0: Ce qu'on constate, c'est très clair. Le début a quand même été beaucoup autour de l'entraînement de modèles, très gourmand en ressources. Et en effet, la part d'inférence, donc l'inférence, pour ceux qui ne connaissent pas ce terme, c'est vraiment l'utilisation par les utilisateurs finaux, augmente de manière drastique, de manière importante. Et oui, je pense qu'à terme, aujourd'hui, je n'ai pas les pourcentages exacts chez nous, mais à terme, ça sera de loin le premier cas d'usage, l'inférence, l'utilisation par des modèles par les users.
1: Et un dernier mot, Mathieu, bienvenue avec Nebius. Vous êtes entré au Nasdaq 100. C'est quoi l'intérêt? C'est de se montrer, ça permet d'avoir les fonds parce que vous êtes en bourse, mais voilà, c'est de montrer on est un acteur qui compte aujourd'hui, c'est sur la scène internationale.
0: Alors, sauf faire de ma part, c'est pas nous qui avons choisi, c'est le Nasdaq qui lui choisit de nous aider.
1: Oui, c'est vrai.
0: Comme étant l'une des entreprises cibles clés. Et en effet, ils nous ont estimé qu'on était l'un des acteurs importants dans ce domaine-là, sur lequel il fallait compter. Et on est ravis de ça.
1: Et vous jouez dernière action, vous jouez un peu sur cette carte souveraineté européenne, beaucoup. Enfin, vous sentez que c'est important de jouer cette carte-là en disant voilà, même si vous avez effectivement des fonds américains, vous êtes le siège est aux Pays-Bas. On voit les sites que vous développez en Europe, dont celui de Béthune.
0: On voit bien en tout cas que nos clients, c'est ce qu'ils nous disent, que pouvoir avoir une sorte de contrôle sur avec qui on travaille, s'assurer que demain les ressources vont pas être coupées du jour au lendemain parce que quelqu'un, un législateur étranger va le décider, c'est rassurant. Et en effet, je pense qu'être basé à Amsterdam, siège à Amsterdam, nos équipes, toute la R&D est en Europe, ça rassure beaucoup de clients européens ou de prospects européens.
1: Eh bien, merci Mathieu, bienvenue d'avoir été avec nous. Je rappelle, vous êtes directeur du développement commercial international chez Nebius. Et évidemment, on va suivre votre entreprise et ce développement de sites, notamment à Béthune. Merci d'être passé par Tech&Co pour venir nous en parler. Allez, tout de suite, on marque une courte pause et on se retrouve avec la rédaction de BFM Tech.
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1: Avec Salomé Ferrari. Bonsoir Salomé.
3: Bonsoir.
1: Alors, journaliste BFM Tech, et on va parler, remplacer les ingénieurs humains par l'IA. Tout le monde, c'était la bonne idée, notamment chez Ford, le constructeur auto, il y a quelques mois. Et puis finalement, les ingénieurs licenciés, on est en train de reprendre contact avec eux, leur dire, revenez sur site parce qu'on a quand même un peu besoin de vous.
3: Exactement, et c'est ce qui s'appelle faire marche arrière, clairement. Le constructeur vient de justement rétro-pédaler sur une partie de sa stratégie d'automatisation en réembauchant 350 ingénieurs qualifiés. Alors certains avaient même été licenciés lors de la première phase qui consistait à faire confiance à l'IA. Mmh. Alors l'objectif initial de ce projet, il était assez clair, c'est de confier à des systèmes intelligents la détection des défauts, la supervision de la qualité et une partie du contrôle industriel. Sauf que la réalité, le projet s'est heurté à la réalité et les résultats n'étaient pas au rendez-vous, d'où le retour de ces ingénieurs.
1: Oui, on a besoin d'ingénieurs qui savent manipuler la clé de 12, pas seulement les claviers et l'IA.
3: C'est ça, et c'est un petit peu la question que pose ce revirement, parce que chez Ford, Ford, on reconnaît désormais que l'erreur ne venait pas forcément des outils, mais plutôt de la méthode, parce que les IA n'étaient pas forcément parfaitement entraînées. Leur résultat, elle n'a pas réussi à détecter en fait en amont les défauts, et du coup, le niveau de la qualité en a pâti, et donc forcément, dans une industrie comme l'automobile, hein, une petite erreur, ça peut très très vite coûter. Résultat, c'est le retour des humains dans la boucle. Alors, leur mission, c'est d'anticiper les défaillances en amont, avant même que les pièces arrivent dans l'usine, mais ça ne veut pas dire que Ford a entièrement abandonné l'IA. Parce que la société utilise ses ingénieurs pour deux raisons. La première, c'est forcément d'entraîner les nouvelles recrues au métier et surtout de réentraîner les IA pour que cette fois-ci, elles soient un petit peu plus fiables. Alors, est-ce qu'il faut y voir un échec de l'intelligence artificielle ? Pas forcément, hein, plutôt un rappel, parce que dans l'industrie, l'IA, c'est un outil, c'est pas un substitut magique. Et comme tout outil, elle dépend de ceux qui l'ont conçu, de ceux qui l'entraînent, et peut-être de ceux qui savent encore reconnaître une erreur avant qu'elle ne coûte des milliards et des milliards de dollars.
1: On va voir ce que ça va donner ensuite avec Ford. Merci Salomé Ferrari, on vous retrouvera bien entendu avec la rédaction de BFM Tech, où vous retrouvez l'ensemble de ces articles. Merci d'avoir été avec nous. Allez, on va prendre un peu de hauteur avec notre invité suivant, on va parler de Cita.
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1: Avec Sergio Colea. Bonsoir Sergio.
4: Bonsoir Frédéric.
1: Merci d'être avec nous, président de Cita Europe. On vous connaît bien. Alors c'est vrai que ceux qui voyagent connaissent Cita. Donc c'est une société de service. Voilà, on peut le vendre comme ça. Un moteur technologique, en tout cas, du transport aérien. C'est 1000 aéroports. C'est les compagnies aériennes. Bah, pratiquement toutes les compagnies aériennes, hein, c'est les gouvernements qui travaillent avec vous. Le but, c'est d'avoir des voyages plus sûrs, plus fluides, et vous assurez plus de 50%, je crois, des échanges de données du secteur.
4: C'est absolument ça.
1: Et alors, ce qui nous a intéressé, alors c'est une news, on en a parlé, alors vous utilisez évidemment de l'IA, de la biométrie, on va parler de toutes ces technologies, mais on va commencer par ça, par cet exemple très précis. C'est un rapport, alors qui s'appelle le rapport Bagages Insight, enfin voilà, et on se rend compte que, grâce à l'IA, enfin vous retrouvez des bagages. Racontez-nous un peu cette histoire incroyable qui paraît toute bête de perdre son bagage, de le retrouver. Je crois qu'on perd seulement vraiment 1% des bagages, mais ça coûte très cher.
4: Vous avez absolument raison. On dit aujourd'hui que le transport aérien fait voyager 4,8 milliards de passagers par an. Oui. Ils prennent au moins une fois l'avion dans l'année. Ce qu'on dit moins, c'est qu'il y a plus de 6 à 7 milliards de bagages qui voyagent avec les passagers, qu'ils soient en cabine ou en soute. Et dans les bagages qui sont en soute représentent un élément fondamental de l'expérience client. Si vous arrivez quelque part pour vos vacances, pour une réunion...
1: C'est toujours le grand stress, de toute façon. Hein, c'est d'être devant le tapis, de se dire ce qu'il arrive ou il n'arrive pas.
4: Exactement. Alors... le coût réel d'une perte ou d'un mauvais acheminement d'un bagage pour une compagnie aérienne est très important.
1: Ouais.
4: Et dans cette étude à laquelle vous faites allusion, on a mis dans une salle de réflexion une centaine d'experts du secteur de l'aviation dans 6 régions différentes qui viennent de compagnies aériennes, d'aéroports, d'opérateurs au sol. Et on est arrivé à une estimation beaucoup plus précise du coût d'un bagage mal acheminé. C'est 260 $ par bagage.
1: Je pensais que c'était beaucoup moins. Moi, je pensais qu'on était aux alentours des 100 $, mais 260 $, oui, ça représente quand même pas mal.
4: Oui, lorsqu'on regarde les coûts complets de réacheminement, de gestion de cet incident, c'est 260 $. Effectivement, on pensait plutôt 100-150 jusqu'à aujourd'hui.
1: Sans compter la réputation, enfin voilà, l'image que l'on peut donner au client. Voilà.
4: Absolument, sans compter le coût invisible de la mauvaise expérience client. Et lorsqu'on parle avec quelqu'un, souvent, la personne nous dit, il y a 4 ans, on avait oublié mon bagage et il s'en souvient pendant des années.
1: C'est vrai ce que vous dites. C'est vrai qu'on se souvient plus facilement de ça que des bagages qui n'arrivent pas. Alors justement, comment vous allez utiliser alors, les technologies? Il y en a beaucoup, hein, c'est autour de l'IA, les données biométriques, de la gestion des data. C'est là où vous apportez votre caractère innovant de Cita pour accompagner justement les compagnies aériennes et puis les aéroports.
4: C'est absolument ça. En fait, Cita est le bras technologique du secteur aérien. Ouais. Donc pour revenir à ce point précis des bagages, le coût pour l'industrie du transport aérien, lorsqu'on additionne tout ça, il y a 24 millions de bagages qui sont mal acheminés par an dans le secteur.
1: Ça part 260.
4: Voilà, ça fait 6 milliards de dollars, soit 15% du bénéfice annuel du secteur.
1: Ouais.
4: Donc vous comprenez, il y a des enjeux très importants. Alors, comment on peut aider, comment on le fait d'ores et déjà? Nous avons des technologies qui sont déployées dans 2800 aéroports, dans 500 compagnies aériennes, qui font que lorsqu'un bagage est perdu, il y a un ensemble de procédures, de process qui se mettent en place pour le retrouver le plus vite possible. Oui. le faire arriver au bon aéroport de destination, parfois l'acheminer auprès du domicile du passager. Et cette technologie, qui représente probablement 90% de parts de marché sur ce secteur, bénéficie de plus en plus de technologies nouvelles, dont l'intelligence artificielle. Donc, en fait, l'idée, c'est de passer d'une situation dans laquelle vous et moi, on est passagers, on prend l'avion, on arrive dans l'aéroport de destination, on se met devant le tapis à bagages, on attend 45 minutes, après on se dit, il n'est vraiment pas là, mon bagage, et on va au
1: faire
4: desk
1: réclamation,
4: pour faire la réclamation. Au lieu de faire ça, grâce à l'intelligence artificielle, grâce à l'utilisation de technologies, au partage de données, pendant que vous êtes en vol, on se rend compte qu'un bagage n'est pas dans le bon avion. On prévient le passager par un SMS qui sera reçu au moment de l'arrivée. Et on s'occupe déjà de reacheminer le bagage par le meilleur vol. Et ça, ça fait que l'expérience, toujours désagréable, est beaucoup mieux gérée et le coût est beaucoup plus faible.
1: Et j'imagine que grâce à l'IA et à la gestion des données, vous réussissez à voir aussi quels sont les aéroports, alors pour X raisons, mais quels sont peut-être les certaines lignes ou certains aéroports où, parce qu'il y a des choses qui sont peut-être moins automatisées, où il y a plus de risques de perdre son bagage. J'imagine que là aussi, c'est une façon de reconnaître, tiens, tel transit, en général, là, on a telle connexion, en général, là, on a beaucoup plus de pertes de bagages, ça sert à ça aussi ?
4: On a la chance d'avoir toutes les données. Oui. Et vous savez que la clé de l'intelligence artificielle, c'est d'avoir les bonnes données. Donc on a pratiquement toutes les données, ce qui nous permet d'évaluer les points de contention, ce qui nous permet, on a mis en place des solutions à base d'intelligence artificielle qui proposent un recheminement automatique au meilleur coût et au meilleur délai. Petit à petit, on va aller aussi vers la biométrie des bagages, c'est-à-dire la prise des photos des bagages pour qu'il n'y ait pas de contestation à l'arrivée.
1: Oui.
4: Est-ce que ces trayures étaient là avant que le bagage ait été déposé ou pas? Et donc, tout ça, la bonne nouvelle, c'est que tout ça amène à une réduction du nombre de bagages qui ont été perdus ou mal acheminés avec un volume de passagers qui est en croissance. Et on a fait un partenariat avec Apple et avec Google pour intégrer aussi les technologies.
1: Parce que c'est Find Me avec Apple et puis Hub avec Google, c'est ça?
4: Voilà, exactement. Ouais. C'est-à-dire que vous êtes passager, vous avez une petite puce
1: un tracker
4: localisation, vous décidez de la mettre dans votre bagage, vous pouvez prévenir la compagnie aérienne qui rentre dans ce programme, et là, le temps d'identification baisse de 90%.
1: Ça veut dire aussi, là aujourd'hui, vous parlez de 2500 aéroports, mais j'imagine que ça vous permet aussi d'accompagner des plus petits aéroports, parce que oui, si on voyage, on voit que parfois la taille de l'avion, selon où on va, l'avion de la taille se réduit, l'aéroport aussi se réduit. On atterrit, il n'y a plus qu'une petite casse-batte. Bon, il y a de moins de chances qu'on perde son bagage parce que les avions sont aussi plus petits. Mais le but, c'est aussi d'aller vers des aéroports de moyenne taille, et d'inclure toutes les compagnies aussi, j'imagine.
4: Et c'est un point important que vous soulevez, les aéroports régionaux gagnent en importance.
1: Ouais.
4: Parce que de plus en plus, des compagnies aériennes font ce qu'on appelle du point-to-point, c'est-à-dire on peut, par un vol direct, aller directement dans un aéroport régional. Et donc, il faut que les process autour de ces aéroports aient la même performance que les hubs internationaux.
1: Est-ce que le futur, la prochaine étape, c'est quoi? C'est qu'on le bagage soit enregistré presque depuis chez nous.
4: Alors, si vous allez en Moyen-Orient, maintenant en ce moment c'est une période très particulière depuis le début de la guerre, ou si vous allez en Asie, de plus en plus on translate la gestion du bagage en dehors de l'aéroport.
1: D'accord.
4: Ce qu'on appelle off airport, c'est-à-dire que on peut déposer son bagage à l'hôtel, on peut le déposer en arrivant dans des espaces qui sont à l'extérieur de l'aéroport, ce qui permet de libérer de l'espace dans l'aéroport pour accueillir plus de passagers. Et demain, il ne sera plus obligé de faire en sorte, ce sera plus obligé d'avoir un bagage qui voyage en même temps que le passager. Donc, toutes ces améliorations sont en cours.
1: Oui, puis j'imagine que c'est aussi pour la fluidité au contrôle aussi. Ça permet d'aider aussi. Voilà, si un bagage est clairement identifié, on sait qu'on n'est pas obligé de faire passer plusieurs contrôles. Parce que parfois, on a des bagages qui peuvent être contrôlés plusieurs fois. Ça fait perdre du temps et puis ça fait perdre la connexion.
4: C'est ça. Et tout ça a un seul objectif, c'est d'avoir une expérience de voyage qui soit la plus fluide possible, tout en permettant aux gens de voyager quand même de manière plus importante, puisque en dehors des périodes de crise, le secteur du transport aérien est en croissance constante.
1: Et on a envie de voyager un peu plus détendu, notamment à l'arrivée, lorsqu'on veut récupérer son bagage. Merci de vous occuper de tout ça, Sergio Colella, président de Cita Euro. Merci d'être venu nous parler de cette innovation et comment l'IA, la biométrie, le partage de données sont aussi au cœur de nos bagages qui voyagent. C'est quand même près de 7 milliards de bagages qui voyagent par an. Ça fait quand même beaucoup de marchandises. Allez, on se retrouve demain à Tech & Co, la quotidienne. C'est terminé. Retrouvez-nous évidemment en podcast, en replay sur notre chaîne YouTube. Et nous, ici même, demain soir, 19h30, pour toute l'actualité autour de la tech.
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6: La déclaration d'impôt, c'est fait, j'espère pour vous, parce que vous êtes un peu en retard sinon. Et on se dit, on part en vacances tranquille. Il en vient encore. Et il faut être vigilant, et surtout quand on a des actifs immobiliers suivant son profil. On va faire le point sur tout ça avec Valentine Roulin, qui est avocate à la Cour, associée chez Arsène, manager chez Arsène même. Bonjour Valentine.
7: Bonjour.
6: Alors, après ces échéances, il faut peut-être faire un petit point sur les actifs immobiliers, ce qu'il y a quand même à garder à l'œil en cas peut-être de réflexion de l'administration, de rectification éventuelle, etc., pour éviter tout petit écueil à ce niveau-là. Est-ce qu'on peut faire le point un petit peu sur les choses, les points à relever qui sont importants ?
7: Tout à fait. Alors, en effet, c'est quand même toujours intéressant, voire utile de se poser la question, même à l'issue des échéances déclaratives. D'abord parce qu'on n'est jamais à l'abri de l'oubli. Et puis ensuite parce qu'on se rend compte en pratique qu'on est toujours, la situation est toujours plus simple à régulariser dans le cadre d'une régularisation spontanée que dans le cadre d'un contrôle fiscal. Et puis ça permet de reprendre la maîtrise des enjeux et puis potentiellement de limiter les pénalités. Donc ça reste toujours pertinent. Pour ce qui concerne les investissements immobiliers, vous le mentionnez, il y a plusieurs obligations déclaratives assez spécifiques, à la fois pour ce qui concerne la détention directe d'immobilier et également au travers de structures. Et certaines de ces déclarations peuvent concerner les structures elles-mêmes, on en reparlera plus en détail. Si on revient sur les trois grandes catégories d'obligations déclaratives, c'est important d'avoir à l'esprit d'abord l'impôt sur la fortune immobilière, l'IFI, qui est un impôt relativement technique à appréhender et parfois à déclarer, notamment quand il y a des détentions indirectes au travers d'une multitude de sociétés. Et l'IFI, c'est un impôt également parfois assez complexe dans ses aspects déclaratifs. D'abord parce qu'il y a des enjeux de valorisation qui sont clés. C'est important de rappeler que c'est un impôt qui porte sur le patrimoine net imposable au 1er janvier. Donc, il faut pouvoir déterminer la valeur de son immobilier à cette date-là. Ensuite, il y a des enjeux de déductibilité des dettes. Le principe, c'est que le patrimoine net est imposable. Mais pour autant, il y a un certain nombre de dispositifs qui peuvent venir limiter la déduction de certaines dettes. Et puis enfin, il y a des dispositifs d'exonération, notamment pour les biens professionnels, qui peuvent également être complexes et donc il faut correctement anticiper.
6: Bon, sinon, il y a une taxe de 3% qui paraît être quand même quelque chose qu'il faut vraiment garder à l'œil, parce que du coup, là aussi, ça peut un petit peu attirer la suspicion du fisc, dans le sens où si une déclaration est mal faite, il peut y avoir des conséquences.
7: Exactement. Alors, cette taxe de 3%, c'est une obligation déclarative qui est assez peu connue du grand public. C'est une taxe qui est très rarement payée à partir du moment où on s'est assuré qu'on respectait ses obligations déclaratives ou qu'on était éligible à une exonération du fait du statut de certaines sociétés, typiquement des sociétés cotées. Ou des fonds de pension qui ne sont pas dans cette, qui sont exonérés de cet impôt. Et donc la taxe de 3%, c'est une taxe qui vise toutes les entités juridiques françaises ou étrangères qui détiennent de l'immobilier en France. L'objectif de cette déclaration, c'est chaque année d'informer l'administration sur l'identité des associés de ces sociétés qui détiennent de l'immobilier, et puis de dévoiler et d'identifier toute la chaîne de détention d'un actif avec l'objectif d'identifier les bénéficiaires ultimes des actifs immobiliers. Pourquoi ? Parce qu'ils peuvent être effectivement situés à l'étranger ou ils peuvent être dans une situation où il y a des sociétés interposées. Et l'objectif de cette taxe et de ces déclarations pour l'administration fiscale, c'est d'avoir, de s'assurer que les bénéficiaires personnes physiques ultimes sont bien en conformité vis-à-vis de leurs obligations en matière d'IFI ainsi qu'en matière d'impôt sur la transmission des titres le cas échéant.
6: Oui, donc bref, plus c'est complexe, plus on a intérêt à vérifier parce que, encore une fois, les conséquences peuvent être complexes.
7: Bah, tout à fait. L'enjeu, rappelons-le, hein, la taxe de 3%, si elle n'est pas correctement déclarée, et comme son nom l'indique, c'est 3% de la valeur vénale des immeubles. Donc là, pour le coup, l'effet de déduction de la dette, typiquement, il ne jouera pas. Donc ça peut être des impacts assez significatifs. Et également avoir à l'esprit que le fait d'être exonéré d'IFI ou d'avoir correctement déclaré son IFI n'exonère pas automatiquement de l'obligation en matière de taxe de 3%. Donc elle se cumule, ces obligations déclaratives.
6: Je vais faire appel à votre sentiment de professionnel, maître, mais ça touche plus souvent les particuliers, les entreprises, ou c'est un petit peu tout en même temps ce genre de problèmes qui peuvent arriver post-déclaration?
7: Tout le monde, par nature, est concerné hein, par la question de savoir s'ils sont en conformité avec leurs obligations fiscales, et les entreprises en ont également un certain nombre. Mais c'est vrai que la détention du patrimoine immobilier par les investisseurs privés, elle entraîne un certain nombre d'obligations qui, par nature, sont probablement ou potentiellement moins connues et maîtrisées des investisseurs, qui ont peut-être, soit pas forcément les outils ou les conseils pour faire face à cette complexité. Parce qu'encore une fois, on voit bien qu'aujourd'hui, on est quand même dans un système qui est quand même de plus en plus compliqué à appréhender. Il faut être extrêmement vigilant pour les investisseurs privés. Résidents et non-résidents aussi, ce qui ajoute un niveau de complexité quand on est résident. Et pour autant, on est quand même soumis à l'ensemble de ces obligations déclaratives en France.
6: Et dernièrement, ça vous arrive d'avoir, je ne sais pas, des clients privés notamment, parce qu'après, dans les entreprises, ça se gère différemment, mais des clients privés qui se retrouvent avec des grosses galères, je crois qu'on ne peut pas le dire autrement, hein, du côté de leur déclaration et des conséquences pour l'administration?
7: Oui, tout à fait. On voit bien qu'en pratique, il y a un niveau de contrôle hein, assez élevé qui est pratiqué par les services fiscaux. Et puis aujourd'hui, elle dispose l'administration fiscale de plus en plus d'éléments, au travers notamment de certaines déclarations. Et elle recoupe l'ensemble de ces informations. Et donc, ça déclenche des situations de contrôle. Et comme on le disait en début de discussion, hein, on est toujours plus confortable et on maîtrise toujours mieux la situation quand on a anticipé, donc notamment au travers d'un audit de sa situation ou d'une régularisation spontanée, plutôt que quand on attend et qu'on est dans le cadre d'un contrôle fiscal.
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9: Anthony Morel, la bataille des super IA est lancée après Mythos, celle d'Anthropic ce week-end. C'était au tour d'OpenAI de dévoiler un modèle de nouvelle génération. C'est baptisé GPT Sol. Et encore là, la Maison Blanche a mis un contrôle limité.
10: Oui, c'est ça. C'est-à-dire que le schéma se répète finalement. C'est exactement le même qu'à la sortie de Mythos. C'est-à-dire que GPT 5.6 Sol, c'est le nom complet de ce super modèle, sera réservé au moins dans un premier temps à une liste dont on ne connaît pas d'ailleurs la teneur exacte d'organisations qui sont triées sur le volet et validées sur la Maison Blanche, par la Maison Blanche. Et c'est exactement pour les mêmes raisons qu'au moment de Mythos, c'est-à-dire pour des raisons de sécurité nationale. Pourquoi ? Eh bien parce que ce nouveau modèle de ChatGPT est au moins sur certains domaines aussi puissant que Mythos et notamment sur les domaines qui comptent. Vous savez que les IA, elles sont évaluées les unes par rapport aux autres. Il y a des benchmarks très précis sur des tests, etc. Et sur les sujets de développement informatique, de cybersécurité également, ce qui était l'une des clés, puisque l'un des problèmes de Mythos, c'était la possibilité de découvrir des failles, des vulnérabilités et ensuite de les exploiter. Sol fait au moins aussi bien. Alors, évidemment, OpenAI, ils ont un peu pris les devants parce que quand ils ont vu toutes les polémiques qu'il y a eu autour d'Anthropic, ils ont dit non, mais nous, on a mis en place des garde-fous absolument incontournables. C'est-à-dire qu'en gros, si on pose des questions un peu trop suspecte, on va dire, sur des questions de cybersécurité, crée-moi un virus informatique, ce genre de choses, non seulement ils refusent de vous répondre, mais même si vous essayez de filouter, parce que vous pouvez essayer, non mais c'est pour une bonne cause, enfin vous pouvez essayer, vous savez, de court-circuiter l'IA, là ils expliquent qu'ils ont mis 700 000 heures d'entraînement pour tester leur propre protection, pour être sûr qu'on ne puisse pas contourner l'intelligence artificielle. Et puis il y a aussi une surveillance des usages, c'est-à-dire que si vous posez un peu trop souvent des questions suspectes, votre profil peut être supprimé, votre compte peut être suspendu, et même dans les cas les plus extrêmes, OpenAI peut prévenir les forces de l'ordre. Donc l'idée, c'est vraiment de dire, on a un modèle qui est plus puissant, mais qui est aussi davantage sécurisé, mais sur le fond, ça ne change rien, il y a vraiment une toute petite partie des utilisateurs qui aura accès à ce nouveau modèle.
9: Hasard de calendrier, Anthony, Mythos a été réautorisé ce week-end.
10: Oui, c'est ça. Alors c'est deux annonces distinctes, mais en fait, c'est exactement le même message, c'est-à-dire que les modèles d'IA les plus puissants, c'est plus seulement des objets technologiques, c'est désormais des enjeux de sécurité nationale, et là, c'est la Maison Blanche donc, qui a réautorisé Mythos, donc Mythos qui est de nouveau disponible, mais de manière extrêmement limitée, c'est-à-dire que seuls quelques spécialistes de la cyberdéfense et quelques opérateurs d'infrastructures y auront accès, et surtout des acteurs uniquement américains, c'est-à-dire que même les grandes agences de cybersécurité européennes et asiatiques qui auraient eu intérêt à avoir accès à Mythos pour pouvoir ne serait-ce que détecter des failles de sécurité avant que les cyberattaquants ne puissent y avoir accès, ne pourront pas avoir accès à Mythos, mais on se retrouve à nouveau avec ce sujet de dépendance technologique, c'est-à-dire que les Américains peuvent décider à tout moment de couper ou d'autoriser l'accès à une intelligence artificielle, et nous, les Européens, on ne peut pas y faire grand-chose en réalité.
9: Virage à 180 degrés quand même pour l'administration américaine.
10: Oui, qui était sur vraiment une idée de laisser-faire technologique, de dérégulation totale de l'IA, et qui finalement, maintenant, est dans une logique de contrôle, avec un système même de contrôle technique préventif. À chaque fois qu'une IA sort, il y a un contrôle en amont de la Maison Blanche et puis ensuite, ils décident qui y a accès, qui n'y a pas accès. Et j'allais dire, les géants de la tech récoltent d'une certaine manière ce qu'ils ont semé, puisque tout le discours, notamment de Dario Amodei, le patron d'Anthropic, mais pas que, ça a été de dire, on a des IA qui sont incroyablement puissantes, incroyablement dangereuses potentiellement. Et finalement, les politiques commencent à les écouter et à les prendre au mot.
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11: Allez, bonjour, il est 9h, presque 30 et top, vous êtes en direct sur BFM Business, il est 9h30, c'est les experts, on est ensemble pour une demi-heure de débats et de controverses sur l'actualité écologie et économique. Qui est aussi un peu une question, une actualité écologique, puisqu'on va parler canicule. Avec cette question, à qui la faute ? Tout le monde se repasse la patate chaude ce matin entre les partis, entre les diverses sphères administratives, l'État, les collectivités locales, écoles inadaptées, hôpitaux sous tension, collectivités sans moyens. Après 20 ans d'alerte, pourtant, l'État et les élus locaux se renvoient la responsabilité. Alors, la décentralisation a-t-elle organisé l'action ou simplement dilué les responsabilités ? C'est ça le premier thème des débats ce matin. Autre alerte sur la dette. La Banque des règlements internationaux s'inquiète de voir la finance non régulée détenir une part croissante des dettes publiques avec toujours plus de leviers. Alors, la prochaine crise financière viendra-t-elle cette fois-ci des États? Ce sera le deuxième thème des débats aujourd'hui. Et puis, on parlera aussi du crédit privé. Ce marché de près de 2000 milliards de dollars outre-Atlantique, un marché opaque, peu régulé, où les défauts progressent. Est-ce que finalement, ça ne serait pas là les nouveaux subprimes? Ce sera le troisième débat aujourd'hui. Et puis enfin, on parlera euro numérique après l'adoption par le Parlement européen la semaine dernière. L'Europe veut reprendre le contrôle de ses paiements, mais cette nouvelle monnaie protégera-t-elle notre souveraineté ou menacera-t-elle et les banques et notre vie privée? Voilà pour le programme du jour. Il est 9h passé de 31 minutes. Vous êtes en direct sur BFM Business et vous y êtes bien. Allez, c'est parti. Et pour parler de ces sujets, j'ai le plaisir d'accueillir sur le plateau François Eckhall. Bonjour François.
12: Bonjour.
11: Fondateur du site fipeco.fr. Face à vous, Ryan Nézard, professeur à Sciences Po. Bonjour Ryan.
13: Bonjour.
11: Bienvenue sur le plateau. Et Nathalie Janson, qui devrait nous rejoindre d'une minute à l'autre, qui doit être prise dans les bouchons. On l'attend. Allez, je voulais qu'on commence par ce débat. Ce matin, c'est la course à... Ou c'est pas ma faute, en quelque sorte. Hein. L'État dit que c'était aux communes de gérer les écoles primaires, aux départements de gérer les écoles, aux régions de gérer les lycées, les hôpitaux sous tension, c'est pareil, ça reste très compliqué. Tout le monde se renvoie à la responsabilité, mais j'ai posé une question simple, hein. Qui n'a pas fait son travail? La semaine dernière, ça a été dantesque quand même. Ça fait 20 ans, plus de 20 ans, qu'on nous parle de réchauffement climatique et on se rend compte que le roi est nu. 7% des établissements scolaires, Ryan Nézard. Vous avez travaillé en cabinet à l'éducation nationale, hein, il y a quoi, 2 ans?
13: 3 ans, oui.
11: 3 ans. Est-ce qu'on parlait...
13: Oui.
11: Déjà, canicule à l'époque, il me semble qu'il y en avait.
13: Oui, et puis à vrai dire, c'était un des premiers dossiers moi, dont j'ai eu à connaître. Et c'est vrai qu'il y a un défaut de planification. Donc la responsabilité, elle est collective pour moi hein, sur ces sujets. Globalement, notre pays, si on devait résumer, est plutôt exemplaire avec l'Union européenne en matière d'atténuation du changement climatique.
11: Et lutte contre
13: le
11: réchauffement climatique.
13: Mais en retard sur l'adaptation à ce changement.
11: Ah, oui.
13: Et d'ailleurs, il a fallu attendre l'an dernier pour avoir enfin un plan global d'adaptation au changement.
11: Le PNAC, le fameux PNAC.
13: On a beaucoup d'acronymes. Vous avez parlé l'acronyme.
11: La technostructure.
13: Si vous dites le PNAC avec 2 A. Mais en tout cas, c'est un plan qui visait à se dire comment on s'organise si en 2100, il y a 4 degrés de plus en France par rapport à 1990. Pour moi, il y a 2 points qui sont importants. Le premier, c'est que les moyens sont là. C'est pas vrai qu'on manque d'investissement public. On est aujourd'hui, si on regarde les grands pays de la zone euro, le premier grand pays de la zone euro en termes de dépenses d'investissement public. C'est 2 points de plus que l'Espagne et les Pays-Bas, 1 point de plus que l'Allemagne. Donc pour moi, la question.
11: Alors pour
13: n'est
11: un résultat incroyable, hein. Pardon,
13: j'y viens.
11: Bizarre,
13: j'y viens. Pour moi, la question n'est pas de savoir s'il faut en mettre plus ou moins. La question est de savoir comment on dépense cet argent. Et en l'occurrence, il est mal utilisé et sans doute pas assez. D'investissements entre guillemets verts,
11: oui.
13: Et trop d'investissements qui sont peut-être moins utiles au pays. Je vais vous donner peut-être 3 exemples de projets qui, pour moi, illustrent cette responsabilité collective. Premier exemple, c'est le fameux exemple de la gare de Nantes.
11: Oui.
13: Vous l'avez vu, inauguré en 2020.
11: Cité abondamment sur ce plateau la semaine dernière.
13: Bon, bah, pardon pour la redite, mais 3 années de travaux, 132 millions d'euros d'argent public. C'est pour ça que je disais qu'on manque pas de moyens. La question, c'est de savoir comment on les utilise. Et qui, aujourd'hui, est un dôme de chaleur.
11: Oui.
13: Il fait 3 degrés de plus dans la gare par rapport à l'extérieur de la gare. Deuxième exemple, l'hôpital de Saint-Lô, qui a été rénové au moment du Ségur de la Santé. Mais à l'époque, certains ont jugé qu'il n'était pas utile de prévoir la climatisation parce que, je cite les réactions de l'époque et des débats qui ont pu avoir lieu, y compris au sein de l'État ou entre l'État et les collectivités, parce que, je cite, les canicules sont rares. Troisième exemple, la place de la République à Paris. Réaménagée il y a plus de 10 ans, en 2014, ça a coûté 24 millions d'euros que du béton.
11: Oui.
13: Il y a moins de végétalisation après qu'avant les travaux. Voilà 3 exemples qui illustrent la manière dont on utilise mal l'argent public en France. Donc pour moi, la responsabilité, elle est collective. L'État doit planifier et prioriser. les collectivités et les opérateurs doivent faire les bons choix lorsqu'ils sélectionnent des projets. On pourra revenir sur l'exemple des écoles, mais pour moi, c'est l'exemple typique de, qui relève moins d'un manque d'argent public que d'un mauvais usage de cet argent public.
11: Bon, voilà, hein, ce que nous dit Ryan, François Ecal, c'est qu'il y a de l'argent et on fait n'importe quoi avec. C'est ce qui nourrit un peu le site de Fipeco assez régulièrement, d'ailleurs, le gaspillage d'argent public.
12: Mais je suis tout à fait d'accord. Les responsables, qui c'est ? Ben, ce sont tous les propriétaires de bâtiments publics. Et là, qu'est-ce que c'est ? Ben, c'est les milliers de maires et de présidents de conseils généraux départementaux, tous les élus locaux. C'est l'État, c'est les services de l'État, bien sûr. C'est les ministères pour leurs propres bâtiments, etc. C'est les directeurs des agences, comme on dit, de l'État, qui ont une certaine autonomie de gestion, qui pourrait, voilà, dans le cadre de cette autonomie. Et en effet, les moyens, ils sont là. On les a. Alors après, aussi, ce que je voudrais dire, c'est que en France, dès qu'il y a une catastrophe, dès qu'il y a le moindre problème, tout le monde, finalement, se tourne vers l'État en disant, voilà, c'est de la faute de l'État, il faut que l'État fasse quelque chose. Et l'État, la seule chose qu'il peut faire, c'est annoncer des normes ou annoncer des dépenses publiques. Et donc, depuis voilà, des dizaines et des dizaines d'années, une des causes principales de notre incapacité à contrôler nos finances publiques, elle est là. C'est que, voilà, donc là, la seule chose que l'État peut faire tout d'un coup, c'est dire, ben, je vais faire un grand plan de climatisation, j'annonce des dizaines, des centaines de millions d'euros
11: et des dizaines de milliers de clients. On ne sait pas où on va trouver Sébastien Lecornu.
12: On peut toujours les trouver. Comme le disait Ryan, il y a 1700 milliards de dépenses publiques. Ouais. Le problème, c'est de choisir. Mais on ne sait pas choisir. Le problème, c'est qu'on ne sait pas choisir, ni au niveau de l'État, ni au niveau des collectivités locales. Donc, on veut toujours faire plus. Alors qu'en fait, le risque zéro n'existe pas. C'est vrai que l'argument qui consistait à dire les canicules sont rares, il est vrai. Et on ne peut pas non plus, on ne fera jamais en sorte qu'il n'y ait aucun mort pendant les canicules. De même qu'on ne peut pas éviter qu'il y ait des morts sur la route. Chaque année, il y a des milliers de morts sur la route. Voilà, il y a des milliers de morts à cause du tabac, à cause de l'alcool, sans même parler de la drogue. Oui. Le risque zéro n'existe pas, mais tout d'un coup, quand on a une catastrophe comme ça, on dit le risque zéro, ça ne doit pas exister et donc, il faut dépenser.
11: Oui, voilà, mais François, ces catastrophes, on les a maintenant à peu près chaque année quand même. Là, on aurait pu faire mieux, c'est clair.
12: On aurait pu climatiser. Tous les exemples qui viennent d'être donnés, en effet, montrent qu'il y a eu des dysfonctionnements partout. Mais les responsabilités sont largement partagées et il ne faut pas passer à l'extrême inverse qui consiste à dire on va subventionner des clims dans tous les bâtiments de France.
11: C'est une question de responsabilité individuelle des dirigeants ou c'est la décentralisation qui a organisé cette désorganisation?
13: Mais pour moi, c'est pas que un sujet de décentralisation. C'est globalement l'inefficience de notre organisation politique, institutionnelle en France par rapport à d'autres pays. Les canicules, on en a aujourd'hui, on en a de plus en plus. Des événements climatiques extrêmes, comme on dit.
11: Oui, c'est de moins en moins exceptionnel quand même.
13: Pardon de le dire comme ça, mais c'est la bande-annonce là, ce qu'on est en train de vivre. Ouais. C'est la bande-annonce du 21e siècle. Ouais. Donc il va falloir que notre pays s'y adapte, continue évidemment à l'échelle des négociations internationales, à l'échelle de ce qu'on peut faire sur l'industrie, sur l'usage de la voiture, les transports, le logement, continue évidemment à atténuer ce réchauffement climatique. Il ne faut pas opposer l'objectif de l'adaptation, notamment ces débats qu'on a eu sur la clim.
11: Non, c'est ça, c'est un peu bizarre, c'est-à-dire qu'on a tendance à opposer les deux. Mais c'est
13: une très mauvaise idée, il faut faire évidemment les deux. Ça, c'est un bon exemple de en même temps, si je peux le dire.
11: Oui.
13: Mais donc, mon point, c'est que la responsabilité, je suis complètement d'accord avec François Ecal, elle est collective et chacun peut faire mieux à son échelle. Je vous donne un autre exemple. La ville de Paris. Alors, on a beaucoup parlé de la ville de Paris au moment des municipales la dernière fois, on en parle un peu moins aujourd'hui. Mais quand même, cet exemple, s'agissant des écoles, est très parlant. Il y a 15 ans, à la ville de Paris, deux fois plus d'investissements pour la rénovation des écoles qu'aujourd'hui.
11: Ah bon ?
13: Où est passé l'argent ? Il n'y a pas moins d'argent sur le budget de la ville de Paris, je vous rassure, elle dépense toujours autant. Mais l'argent est utilisé aujourd'hui pour racheter des appartements privés et les transformer en logement social. Ce qu'on appelle la politique de préemption en matière de logement.
11: Oui.
13: Alors, on est pour, on est contre, c'est pas le débat d'aujourd'hui.
11: Mais c'est un arbitrage
13: c'est mon point. L'argent, un choix a été fait par une majorité qui, par ailleurs, se dit écologiste à Paris. Mais un choix a été fait qui a été de favoriser la production de logements sociaux. En fait, pas la construction nouvelle, mais le fait de repeindre, si je puis dire, des logements privés en logements sociaux, plutôt que de rénover des écoles. La conséquence, c'est qu'aujourd'hui, vous avez 300 écoles à Paris qui ont un besoin urgent de rénovation. 300 écoles. Et pas qu'en matière climatique, d'ailleurs, y compris avec des sujets de sécurité. Et ça, c'est un choix qui a été fait. Deuxième, et je m'arrête là, deuxième exemple de choix qui a été fait. Je vous parlais du Ségur de la santé. En 2020, Jean Castex est Premier ministre, met 19 milliards d'euros sur table pour investir dans les hôpitaux. Alors, tout à coup, on se dit, enfin, on va pouvoir rattraper le retard qui a été accumulé. Sur
14: on se demande un peu où est passé cet argent aujourd'hui.
13: Je vais vous dire, il y a eu 3000 projets qui ont été financés. Moi, j'étais à l'époque au ministère des Finances, j'étais entre guillemets de l'autre côté de la table, plutôt du côté de ceux qui essayaient.
14: Serrer la vis.
13: Difficile. Donc, pas de serrer la vis, mais au moins de tenir les comptes. Et à l'époque, on avait une doctrine qui était de dire, bon, il faut peut-être moins de projets, mieux sélectionnés, de meilleure qualité, et en mettant le paquet sur ces projets-là. C'est pas la peine d'aller disperser, d'aller saupoudrer l'argent public. In fine, le choix a été fait de faire 3000 projets, et avec les exemples que je vous citais, des projets inaboutis au plan de l'adaptation au changement climatique. Et je parle pas du fait qu'en matière même sanitaire, certains projets étaient pas tout à fait pertinents. Donc c'est des choix collectifs, mais la bonne nouvelle, c'est que comme on a fait de mauvais choix par le passé, on peut faire de meilleurs choix à l'avenir aussi.
14: Oui, alors ça, c'est une version extrêmement optimiste que je salue, et je me tourne vers vous, cher François Eckel, parce que j'ai l'impression de l'avoir entendu, l'efficacité de l'euro dépensé, on l'a entendu mille fois. Mmh. David Ya nous dit, là, sur, n'hésitez pas à réagir sur mon compte X, @legenrat, mais nos dirigeants ne semblent pas connaître la notion de coût d'opportunité. Un euro est plus efficace dans l'adaptation que dans la lutte contre le réchauffement. Ce dont nous parle Ryan Ezarla, c'est un peu ça, c'est quelle est l'efficacité de l'euro dépensé? Où est-ce qu'on va mettre l'argent pour que ce soit efficace? Ça fait 20 ans que j'entends parler de ça, moi, François, et je pense que vous aussi.
12: Alors, c'est vrai qu'il y a un débat entre l'adaptation au changement climatique et l'atténuation du changement climatique, qui n'est pas simple. C'est vrai, l'atténuation du changement climatique, ça veut dire prendre des mesures de limitation des émissions de gaz à effet de serre, de sorte que, globalement, la planète se réchauffe moins. Sauf que la France n'est qu'un tout petit émetteur de gaz à
14: moins
12: effet de serre.
14: Moins de
12: 1%, on est plutôt bon, parce qu'on a une électricité qui est nucléaire, qui est décarboné, et ce qu'on peut faire n'a pas beaucoup d'effet sur le réchauffement de la planète. Alors qu'en revanche, quand on prend des mesures d'atténuation, ça a un effet direct sur notre bien-être, parce que ça permet en effet d'atténuer les conséquences négatives du réchauffement à travers des canicules, des événements climatiques extrêmes, etc. Après, ça ne veut pas dire qu'il ne faut rien faire en matière d'atténuation. Nous avons collectivement, en tant que pays riche et développé, une responsabilité collective dans ces émissions de gaz à effet de serre et dans le réchauffement de la planète. Donc, même si notre action propre ne compte pas pour beaucoup dans l'ensemble aujourd'hui, il faut le faire, parce qu'on ne peut pas demander à des pays pauvres en développement de faire des efforts que nous pouvons faire. Donc, c'est une responsabilité morale, en réalité, que nous avons. Il y avait dans le rapport qui fait référence de Jean Pisani et Selma Mahfouz, je crois qu'il parlait d'impératif kantien, c'est-à-dire on renvoie, c'est quasiment moral. Oui. Voilà, donc je pense qu'il faut le faire, en effet. Nous avons cette responsabilité devant nos générations.
14: Mais encore une fois, l'un n'exclut pas l'autre, moi c'est ça qui m'étonne toujours.
12: Voilà, ça n'exclut pas l'autre, mais c'est vrai que dans certains cas, à certaines époques en France, certains politiques ont mis en avant cette responsabilité en matière d'atténuation pour dire ça doit passer en priorité, et puis l'adaptation au changement climatique, ça, c'est secondaire, faut pas trop en faire parce que on risque d'oublier notre responsabilité en matière d'atténuation. Donc en effet, on a eu ces comportements-là malheureusement.
13: Aujourd'hui encore,
12: certains ont en effet tiennent ce discours.
13: Prenez l'exemple du Parlement européen. Je trouve que c'est très intéressant comme débat, parce que vous avez depuis maintenant un peu moins d'une dizaine d'années des accords commerciaux négociés par la Commission européenne et signés au nom des États, qui prévoient que le respect des accords de Paris de 2016, fameuse COP 21, est une condition pour la réciprocité et le libre-échange. Et l'exemple un peu typique, le premier exemple, c'était l'accord de partenariat avec le Japon, signé en 2018 ou 2019, je vous dis ça de mémoire. Et régulièrement au Parlement européen, il y a un débat, parce que le Parlement ne peut pas amender les accords commerciaux, mais il a un droit de veto. Et le Parlement, souvent, vous avez des groupes d'extrême droite qui disent « Non, mais il faut s'opposer à ces accords. Il ne faut pas ces clauses de réciprocité en matière d'écologie, où il ne faut pas les clauses miroirs. » Il faut s'opposer à ces accords, et de manière générale, ils ont d'ailleurs un rapport au libre-échange qui est plutôt protectionniste pour ce qui les concerne. Et qui, en même temps, vous disent aujourd'hui, il faut mettre la clim partout. Et donc, il y a une forme de contradiction, c'est-à-dire que, Évidemment, il faut des politiques d'adaptation beaucoup plus ambitieuses en France, et on est très en retard sur la clim, mais comme sur d'autres sujets, comme sur la végétalisation. Au fond, on est en retard sur le droit à la fraîcheur de notre société. Ça, c'est vrai. Mais ça n'exclut pas le fait qu'on a une responsabilité, François Eckel le disait, qui est historique dans le réchauffement climatique, qui est liée à notre activité industrielle depuis le 19e siècle, et qu'on doit aussi participer...
14: Qu'on a délocalisé aussi très loin.
13: Y compris aujourd'hui avec l'empreinte. Avec l'empreinte qui fait qu'on n'émet pas sur notre sol, mais ce qu'on consomme sur notre sol est produit ailleurs et émet des émissions de gaz à effet de serre ailleurs sur la planète. Et donc, aussi dans la politique commerciale des pays européens, c'est normal de tenir compte de cet impératif écologique. Il faut avancer avec les deux, et c'est comme ça que notre société pourra... enfin peut-être se réveiller et s'élever face à ce défi qu'est le changement climatique.
14: Moi je trouve que ce que ça a montré cette crise la semaine dernière aussi, c'est l'écart béant entre l'inefficacité parfois de l'action publique et l'entreprise qui, elle, tient debout. Et c'est un peu ce que dit Zoé Kipé, là, sur mon compte Twitter, votre interlocuteur qui parle du rôle de l'État. C'est la planification et faire les bons choix et digne des heures les plus sombres de l'histoire de l'URSS. Cher François, c'est pour vous.
12: Oui.
14: Parler liberté et entreprise privée. C'est vrai que c'est un peu ce qu'on a vu la semaine dernière. Alors, l'État, il est là hein, pour édicter des normes, quand même, et pour organiser l'action publique. Évidemment. Mais quand on voit des entreprises comme Pluxy, comme Google, qui ouvrent leurs portes ou d'autres hein, qui ouvraient leurs portes à leurs salariés avec des salles dédiées avec la clim et venez, emmenez vos enfants, on va s'en occuper. J'ai trouvé le contraste saisissant, personnellement.
12: Les entreprises ont des objectifs relativement simples. L'objectif d'une entreprise, c'est de faire du bénéfice, c'est de faire des profits, voilà, pour ses actionnaires.
14: Oh, c'est et un peu plus ça, que ça, aujourd'hui.
12: Mais pour ça, elle est obligée de tenir compte de ce que veulent ses stakeholders, comme on dit.
14: Oui, ses parties prenantes.
12: Et dans ces parties prenantes, il y a d'abord les clients. Donc, il faut satisfaire les clients. Donc, oui, les centres commerciaux, ils sont climatisés.
14: Oui.
12: Parce que ça attire les clients.
14: Et oui.
12: C'est très simple.
14: Oui. C'est bon pour les soldes,
12: voilà.
14: Pour les communes
13: en famille.
14: Exactement.
12: Voilà.
14: Comme quoi, c'est un très bon moteur de bien-être général.
12: C'est un moteur de bien-être. Alors que l'État, lui, il a l'intérêt comme objectif l'intérêt général, mais l'intérêt général, c'est multidimensionnel. Ça prend plein de formes, c'est plein d'objectifs différents et éventuellement des objectifs contradictoires. C'est pour ça que la planification, enfin moi je pense qu'on n'y arrivera jamais, on n'y est jamais arrivé. La planification, c'était simple à une époque pendant les 30 Glorieuses où il s'agit de faire des poutrelles d'acier de même standard et d'imiter la technologie américaine. C'était très simple, donc on l'a fait pendant un certain nombre d'années, ça a marché. Notre programme nucléaire, dont on dit que c'est une très grande réussite industrielle
14: de Pierre Messmer, notamment, qu'on cite beaucoup en ce moment.
12: Voilà, on oublie que en fait, on a acheté la licence américaine de Westinghouse et que les centrales nucléaires françaises, c'est des copies conformes des centrales américaines.
14: Ah oui,
12: voilà. Exactement. J'ai entendu un ancien président de qui disait, dans chaque boulon d'une centrale nucléaire française, il y a le même boulon dans une centrale américaine. On n'a rien inventé, on a tout copié. Voilà. Donc ça, on s'est fait.
14: Et ça a été très efficace en même temps.
12: Mais aujourd'hui, dans un monde où il faut innover, où il faut s'adapter à l'intelligence artificielle, etc., ça marche beaucoup moins. Voilà.
14: Oui. Bon, j'ai une question intéressante de Nolan Rimbaud, et c'est une question que j'ai beaucoup entendue, qui se demande ce qu'on a fait de l'argent de la journée de solidarité qui avait été mise en place après la canicule de 2003. Je le rappelle, 15 000 morts à l'époque, je veux dire ça date, hein. Jacques Chirac, sommet de la Terre de Rio en 2002, notre Terre brûle et nous regardons ailleurs, 2003, 15 000 morts, on est en 2026, ça n'a pas avancé. Mais Ryan, qu'est-ce qu'on a fait de l'argent, des recettes de la journée de solidarité?
13: Ça finance les EHPAD et les aides à domicile, mais ça finance pas spécialement l'adaptation. Donc typiquement, le choix de mettre une climatisation dans un EHPAD, ce qui devrait relever du bon sens, relève en fait des directions.
14: Des directions des EHPAD. Non, mais c'est ça aussi.
13: Soit public ou privé. Et c'est pas, si vous voulez, c'est pas l'État. On peut imaginer le Big Brother, mais c'est pas l'État depuis un bureau à Bercy qui va décider de mettre une climatisation dans tel ou tel établissement. Encore une fois, il y a une responsabilité collective. Et quand on est dirigeant d'un établissement public ou privé, on prend ses responsabilités. Juste un dernier point sur la planification et le rôle de l'État. Il y a quand même. Je vais défendre la puissance publique. Il y a quand même un rôle qui doit incomber. Alors, on dit l'État, ça peut être d'autres acteurs publics, mais qui doit être un rôle collectif, qui est le fait d'adapter les formations et d'adapter le contrôle qualité des entreprises. Par exemple, en matière de rénovation énergétique, vous avez besoin, pour rénover vos bâtiments, publics ou privés, d'avoir des gens qualifiés. des gens formés pour ce faire. Or ça, ça commence dès l'école. Ben oui. Ça commence ensuite dans l'enseignement, qu'il soit professionnel, technologique, supérieur ou autre. Et ensuite, c'est tout au long de la vie avec l'organisation de la formation professionnelle. Vous ne pouvez pas le faire si vous n'avez pas une puissance publique. Deuxième exemple, parler du contrôle qualité, la certification des entreprises qui font de la rénovation pour s'assurer que vous n'avez pas affaire à des fraudeurs, oui. Vous n'avez pas affaire à des gens qui n'ont pas, là encore, les qualifications, la formation. Ça aussi, ça doit relever d'une forme de puissance publique. Alors, on peut déléguer ça à une entreprise privée, mais il faut quand même qu'il y ait une réglementation. Donc, il y a quand même un socle minimal, si je puis dire, qui fait qu'on a besoin, pardon, je me fais l'avocat de la puissance publique, mais on a quand même besoin pour réussir la transition.
14: Il faut zéro État non plus. Oui. Simplement,
13: c'est important
14: simplement
13: de le rappeler. Après, l'État ne peut pas tout et ne doit pas tout, et clairement, les entreprises jouent aussi leur rôle.
14: Bon. Nathalie Janson nous a rejoint. Bonjour Nathalie.
15: Bonjour.
14: On va avancer, parce que l'État aussi a quand même plus beaucoup d'argent dans les caisses. Et on va parler de la dette, justement, avec ce rapport dont personne ne parlera. Là, toute la classe politique est occupée à se tirer dans les pattes pour savoir à qui la responsabilité dans la canicule. C'est le rapport annuel de la Banque des règlements internationaux. Alors, pour rappeler à tout le monde ce qu'est la

0: obligataire, de la dette publique est de plus en plus fragile. Pourquoi ? Parce qu'il y a de plus en plus de hedge funds, de fonds spéculatifs, qui achètent de la dette privée publique avec effet de levier, et que ça peut swinguer très rapidement pour les États qui ne feraient pas ce qu'il faut. Qu'est-ce que vous en pensez ? Est-ce que ça veut dire que nous, moi c'était mon édito ce matin, mais l'OAT française peut devenir le nouveau subprime ? Un pays très riche normalement, septième puissance économique mondiale, très safe, on peut lever l'impôt, oui, sauf que on a des finances publiques à la dérive, on a un modèle social qui nous coûte très cher, on n'est pas loin d'un risque de crédit sur la banque de la Sécu aujourd'hui, on a un PIB qui stagne et des agences de notation qui nous disent de plus en plus que, bah, en France, lever l'impôt, ça devient un peu compliqué. Alors l'OAT française, nouveau suprême ou pas ?
1: Alors ça pourrait devenir, on peut oser la comparaison en effet si on a un problème...
0: Un peu provocatrice,
1: si on a un problème d'évaluation, parce qu'il faut se rappeler qu'en fait l'essentiel de subprime, c'est pas tant des montages compliqués et très risqués, c'est le fait qu'ils étaient, ils n'étaient pas correctement évalués. En fait, il a été là le nœud de la crise. C'est parce qu'il y a eu une
0: crédits notés triple A avec des petits morceaux pourris à l'intérieur.
1: Oui, c'est souvent le cas lorsque il y a des nouveaux instruments financiers, ce qui était le cas, les fameux CDO.
0: CDO Square, au cube, plus personne ne comprenait rien.
1: Voilà, dans lequel on a logé des subprimes qui eux-mêmes étaient mal évalués. Ils auraient pu être correctement évalués, mais leur modèle de base, ils ont été agglutinés avec des prêts normaux, c'est-à-dire accordés à des prêts hypothécaires à des gens normaux. Et là, c'est pour ça qu'il s'en est suivi une crise. Aujourd'hui, en fait, il faut qu'on traite donc le problème de la dette française sous le même angle. C'est-à-dire, est-ce qu'effectivement, il faut s'inquiéter d'une déconnexion entre la vraie valeur,
0: la notation,
1: la vraie valeur et la valeur de la dette française. Alors, il peut y avoir des sujets d'inquiétude parce qu'on a eu, alors plutôt en notre faveur, maintenant une réévaluation de ce qu'a pu être la croissance. Donc ça veut dire que si on réévalue la croissance, on peut aussi se tromper dans l'autre sens.
0: Croissance de 2023 et 2024, oui.
1: Voilà. Donc là, c'est plutôt à notre, effectivement, notre faveur. Mais voilà, est-ce qu'il n'y aurait pas un problème d'évaluation aussi dans l'autre sens ? Et on l'a déjà vu, puisque plusieurs fois, on a été surpris, entre guillemets, en tout cas le gouvernement, du montant du déficit public. Donc ça veut bien dire que ça marche dans les deux sens. Donc c'est surtout à ce niveau-là. Alors effectivement, la raison aussi pour laquelle on s'inquiète, c'est qu'il faut savoir que c'est les grands argentiers de ce monde, dont la BRI, qui a aussi favorisé ce qu'on appelle la centralisation au niveau des marchés des produits dérivés, avec ce qu'on appelle les chambres de compensation centralisées, qui ont donc mis le titre public au devant de la scène, puisque maintenant il est collatéral de tout. Donc, en effet, comme il est collatéral...
0: On rappelle ce qu'est un collatéral, pour ceux qui nous écoutent.
1: Alors, ça veut dire qu'au lieu d'emprunter directement sur le marché...
0: Un dépôt de garantie, en quelque sorte.
1: C'est-à-dire que moi, au lieu d'emprunter Nathalie Janson, et on va me faire une évaluation de quelle est ma note de crédit, ça, c'est ce qu'on faisait avant, assez systématiquement, eh bien, moi, je vais venir emprunter, je vais amener avec moi une obligation une OAT à 10 ans, et je vais dire, je vous la donne en garantie. Donc, comme maintenant, ce n'est plus moi qui suis l'objet de l'évaluation, mais cette OAT. Cette OAT étant, pour le moment, effectivement, considérée comme relativement safe, eh bien, on va me prêter plus facilement, et je bénéficie de meilleurs taux. Voilà, c'est ce qui c'est. Il faut savoir que depuis 2008, les marchés, globalement, sont sur ce type de pratique.
0: Ce qui le rend plus stable.
1: Alors, c'était l'idée. On ne voulait plus, effectivement, de contractualisation gré à gré, ce qu'on appelle gré à gré, basé sur l'évaluation de l'autre, parce que c'est ce qui s'était passé avec, ça avait donné Lehman Brothers et la surprise des
0: OTC, c'est-à-dire qu'une banque à l'autre, sans garantie.
1: Comme on ne savait pas sa position globale.
0: Quand une banque fait défaut, ça tombe en domino derrière.
1: Donc, on a voulu, en fait, avoir un système plus lisible et on s'est dit, on va les mettre dans des chambres de compensation, et les chambres de compensation, elles fonctionnent essentiellement sur de la collatéralisation.
0: Bon, voilà. François Eckhall, est-ce que ça a stabilisé? Est-ce qu'aujourd'hui, vous êtes inquiet, comme la BRI, de que la prochaine crise financière puisse venir des dettes publiques?
2: Alors c'est possible, oui. Alors si on prend le cas de la dette française, qui nous intéresse quand même plus particulièrement, elle est devenue hors de contrôle, au sens où, pour arriver simplement à la stabiliser en pourcentage du PIB, même pas en euros, il faut faire un effort qui est colossal, et qui, dans le contexte politique actuel français, on ne fera pas.
0: La dette est hors de contrôle, vous nous dites aujourd'hui, voilà. François Eckhall.
2: Les économistes disent généralement que pour la dette publique soit soutenable, il faut qu'on puisse montrer qu'on a peut arriver à la stabiliser à un certain horizon.

0: je pense qu'on ne peut pas montrer qu'on peut l'arriver, on n'y arrivera pas. Mais, par ailleurs, on emprunte encore très facilement. Oui. On emprunte à un taux d'intérêt, le marqueur de cette incertitude, de ces risques, c'est l'écart de taux d'intérêt entre les obligations françaises ou italiennes ou espagnoles et allemandes supposées
1: sans risque. Ce qu'on appelle
0: le spread. Ce spread, il a un peu bougé, mais il est très limité. Ça n'a rien à voir avec ce qu'on a connu dans les années 2011-2012. Pourquoi ? Parce que depuis cette époque, les marchés savent que la BCE est là, dans le paysage,
1: oui.
0: qu'elle a les moyens d'acheter en quantité illimitée les titres d'un pays comme le public, d'un pays comme la France, l'Espagne, l'Italie, etc. Et donc, elle peut casser à tout moment n'importe quel mouvement de hausse des taux d'intérêt. Voilà. Et par ailleurs, la France est too big to fail. On n'imagine pas aujourd'hui un défaut de paiement que la BCE laisse la France faire défaut. Et donc ce spread, il mesure la probabilité d'un défaut de paiement. Cette probabilité, on pourrait dire, elle est nulle. Donc le spread, il devrait être de zéro. Il n'est pas totalement, parce que en fait, et un jour les marchés se rappelleront peut-être, que la BCE ne peut pas intervenir automatiquement. Elle ne peut pas, certes, d'un côté, un défaut de la France, c'est une catastrophe, mais d'un autre côté, une dette publique française qui augmente indéfiniment, qui bientôt dépassera celle de l'Italie. L'Italie est encore devant nous.
1: Oui.
0: Celle de la Grèce,
1: oui.
0: qui va continuer.
1: Enfin, on approche dangereusement les 120%, là. Hein, et on y est passé très vite.
0: À politique inchangée dans lesquelles elle monte à 200% du PIB en 2040. Hein. Donc, la BCE ne peut pas non plus accepter ça. Et le jour où les marchés se diront « c'est pas possible, elle n'interviendra pas », à ce moment-là, en effet, le spread augmentera.
1: On sera attaqué.
0: Et à ce moment-là, il y aura un problème.
1: Et avec des fonds spéculatifs de plus en plus grand nombre sur le marché. Ryan, un dernier mot.
2: Je sais pas si on a le temps de développer ou...
1: On a deux minutes.
2: Non mais le risque aujourd'hui sur la dette française, c'est moins celui en effet d'un arrêt cardiaque soudain, c'est plus celui d'un étouffement en fait, progressif. C'est-à-dire que cette dette aujourd'hui est plus exactement la charge de la dette, c'est-à-dire ce que le pays rembourse chaque année au titre des intérêts à ses créanciers, est en train de devenir quelque chose qui évince totalement nos priorités. En 2026... L'évaluation, c'est qu'à peu près 2,5% de notre richesse nationale sera consacrée à rembourser les intérêts de la dette.
1: 77 milliards en 5 ans, en quelques années. Depuis le Covid, on est passé de 30-35 à 77 milliards, bientôt 100 milliards en 2029.
2: Exactement. Et donc, d'ores et déjà, on paye davantage pour rembourser les intérêts que pour investir dans l'école ou dans la défense. Vous l'avez dit, en 2029, la dette représentera une charge de plus de 100 milliards d'euros, assez mécaniquement, parce qu'il va falloir refinancer la dette Covid, celle qui a été levée pendant la crise sanitaire, avec des taux beaucoup plus élevés aujourd'hui qu'hier. Mais en réalité, cet argent, il ne sera pas investi dans l'école, il ne sera pas investi dans la santé, il ne sera pas investi dans l'effort de défense, ni dans l'écologie dont on parlait tout à l'heure.
1: Et, oui.
2: Et tout ça dure depuis 50 ans. Ça fait 50 ans qu'on est en déficit. Je vous demandais si on avait un peu le temps, parce que j'aimerais vous raconter une anecdote sur les retraites.
1: Rapidement.
2: Ouais, je vais essayer rapidement.
1: Bon alors, on va couper. Allez, coupure pub et puis on prend l'anecdote, le teasing de l'anecdote des retraites juste après la coupure pub. Restez avec nous. Ça vaut son pesant de cacahuètes. À tout de suite.
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1: Allez, il est 10h passé de 2 minutes. On est de retour pour la seconde partie de l'émission des experts avec aujourd'hui Nathalie Janson, professeure d'économie à Neoma Business School, présidente du think tank Génération Libre, François Eckal, fondateur de Fipeco.fr et Ryan Nézard, professeur à Sciences Po. On s'était quitté juste avant la coupure sur une promesse d'anecdote sur les retraites. Ryan, on vous écoute.
2: Non mais oui, juste pour faire bref, il y a deux principales dépenses publiques qui font à peu près la moitié des dépenses publiques, c'est les retraites et la santé. Sur les retraites, vous vous souvenez qu'en 2024, avait été décidée une revalorisation de plus de 5% pour les
1: l'inflation avait été très importante en 2023.
2: De l'inflation, et ça a coûté plus de 15 milliards d'euros aux finances publiques.
1: Et oui.
2: Avec, et je crois que c'est l'INSEE qui l'a évalué, in fine, en fait, plus de la moitié de cet argent qui a abondé l'épargne retraités.
1: Les trois quarts. Je crois que c'est 75% de ces augmentations ont fini sur les livrets d'épargne des retraités.
2: Exactement. Et d'ailleurs, de tous les retraités, y compris les retraités plutôt modestes.
1: Oui.
2: Donc, ce qui fait que, en fait, la question, rétrospectivement, on peut légitimement se poser de savoir si c'était une bonne décision ou pas et pourquoi la décision a été prise. Moi, il se trouve que j'étais conseiller à Bercy, conseiller ministériel à ce moment-là. C'était Gabriel Attal et Bruno Le Maire qui étaient ministres. Et bien, figurez-vous qu'en fait, la discussion a eu lieu à l'été 2023 de savoir s'il fallait ou pas revaloriser les retraites en janvier 2024. Et la proposition avait été faite au ministre de ne pas les revaloriser complètement. Justement, pour tenir compte de ce coût pour les finances publiques.
5: Je rappelle que la réforme bande de 2023, au même moment, c'est 15 milliards d'économies. Exactement. À horizon 2030. Exactement. C'est-à-dire qu'en une signature, on a mis la France à feu et à sang pendant 6 mois, et en une signature, 6 mois plus tard, on a réduit à zéro les économies de la réforme.
2: Il y a d'autres enjeux avec une réforme des retraites liée au décalage de l'âge, l'emploi des seniors, mais en effet, en termes budgétaires, c'est plutôt équivalent. Et les ministres étaient pour. Et la première
5: alors, qu'est-ce qui s'est passé?
2: Le président de la République, alors moi j'étais pas à la réunion, mais le débat était ouvert en tout cas. Et ils ont eu mandat, les ministres, de sonder les parlementaires. Parce que vous savez, pour ne pas revaloriser les retraites, il faut passer par la loi.
5: Oui.
2: Et donc il faut passer par un budget. Et donc il faut avoir une majorité. Ou en tout cas, faire un 49-3 et pas avoir de censure. Puisqu'à l'époque, il n'y avait déjà pas de majorité absolue, c'était une majorité relative. Et donc les ministres se tournent vers tous les groupes parlementaires, entre guillemets hors parti extrême, qui de toute façon voulait censurer le gouvernement, Parti socialiste, les écologistes, les républicains, etc. Et tous disent « Ah mais jamais, moi je ne voterai jamais cet article de loi, si vous ne revalorisez pas de 5% les retraites, je censure le gouvernement et on le fera savoir publiquement. » Et donc aucun parti n'était prêt à faire finalement un compromis, comme les Allemands le font quand ils ont des coalitions, y compris sur cette question difficile des retraites, comme les pays scandinaves le font sur cette question des retraites, et comme, j'en termine par là, les partenaires sociaux le font lorsqu'ils gèrent la GR Carco, où ils décident, pour avoir un montant suffisant de réserve sur les retraites, on parle de réserve, nous on parle de déficit, pour avoir un montant suffisant, parfois de ne pas revaloriser totalement à l'inflation. Donc vous voyez, c'est juste une anecdote que je permettais de vous partager, qui montre encore une fois que la responsabilité est collective, et que finalement il va falloir un sursaut. C'est même pas patriotique, mais en tout cas un sursaut pour comprendre que cette question de la dette ne se réglera pas uniquement par un gouvernement, un parti politique ou une majorité. Il va falloir un effort national.
5: Ça prendra des années, tout le monde devra participer, effectivement.
2: Ça peut être assez rapide, ça peut être rapide, pas forcément des années.
5: C'est du pluriannuel.
2: Il faut des décisions
5: quand même, mais effectivement. Et le rôle d'ailleurs des Républicains qui prônent la rigueur budgétaire dans cette histoire des retraites...
2: C'est pas pour stigmatiser les uns les autres, encore une fois,
5: mais
2: tout le monde
5: si,
2: a été...
5: Parfois, on peut, parce qu'il y a des enjeux politiques qui coûtent extrêmement cher à l'ensemble du pays pendant des années.
6: C'est aussi une belle illustration de la théorie des choix publics, encore une fois. Puisque là, c'est pour une histoire de votants, ils ont dit non.
5: Exactement.
6: Je dirais, il faut vraiment que les jeunes votent. Ça ferait des contrepoids.
5: Exactement. Nathalie, je continue avec vous sur le crédit privé. La crise du crédit privé dont on vous parle depuis plusieurs semaines, plusieurs mois maintenant sur BFM Business. Le crédit privé va-t-il provoquer la prochaine crise financière ? Voilà le thème du nouveau débat depuis plusieurs mois. Les alertes se multiplient autour du crédit privé aux États-Unis, un crédit qui a explosé depuis la crise financière de 2008. Nathalie, d'abord, c'est quoi cette histoire de crédit privé ? Soyons très pédagogiques ce matin.
6: Oui, alors là, on a affaire à une structure du système de financement aux États-Unis qui n'est pas la même qu'en Europe. Donc en Europe, on a l'habitude que les banques fassent du crédit à des petites, moyennes entreprises, mais également à des grandes, directement. Et elle se finance sur le marché bien moins. Donc voilà, comme on le sait, le financement par marché en France est assez limité. Il est bien inférieur à 50%.
5: On dit souvent que c'est d'ailleurs, les ratios sont inversés. C'est 70% de financement par les marchés aux États-Unis, quand chez nous, c'est 70% de financement intermédiaire, c'est-à-dire au travers des banques, des marchés financiers beaucoup moins développés.
6: Donc, en raison de cette différence, les banques américaines n'ont pas la même place. En fait, ce sont des institutions qui vont finalement faire du crédit, mais qui vont le vendre. Donc, il va y avoir un marché, effectivement, du crédit. Mmh. C'est ça, le crédit privé. C'est tout simplement, encore une fois, de la titrisation. Donc, on va mettre ensemble des prêts accordés à des entreprises dans des véhicules que l'on va vendre sur le marché. Donc, de ce point de vue-là, il n'y a pas à avoir plus peur que ça.
5: Voilà, c'est un fonctionnement plutôt bien. C'est un marché de 2000 milliards de dollars aujourd'hui.
6: Voilà, qui fonctionne très bien.
5: Alors, pourquoi on a peur ?
6: Alors, on a peur parce qu'à nouveau, c'est des problèmes d'évaluation. C'est-à-dire que si ces fameux produits titrisés n'ont pas été correctement évalués au départ, eh bien, effectivement, à nouveau, vous pouvez avoir des surprises sur l'évolution de la valeur du portefeuille. C'est-à-dire que tout d'un coup, il y a une partie des titres sous-jacents qui, en fait, ne performent pas, en tout cas, ne sont pas remboursés. Et évidemment, ça veut dire que ce portefeuille en particulier, eh bien, va être, finalement, va revoir sa valeur de façon très brusque, brutale, puisque du coup, on va prendre en compte le fait que ce n'était pas aussi bien qu'on l'avait pensé au départ. Donc, et c'est ça qui est arrivé. Donc, c'était une des alertes les plus grandes avait été sur Blue Holes, il y a quelques mois peut-être, parce que le temps passe
5: quelques
6: vite.
5: Quelques mois maintenant, oui.
6: Oui, et où effectivement, c'était un peu, leur spécificité était beaucoup effectivement sur l'IA, sur la tech. Et en effet, quand on a des produits titrisés qui sont peut-être un peu trop sectorisés, et qu'en particulier, on est sur des nouvelles entreprises, donc à nouveau, c'est toujours la même chose. Comment évaluer une entreprise naissante? C'est plus compliqué qu'une entreprise qui a 50 ans.
5: Eh oui.
6: Voilà, donc les peurs les déceptions sont plus à craindre, évidemment, sur des portefeuilles titrisés où il y a ce type d'entreprise plutôt nouvelle.
5: Bah évidemment, parce qu'on a beaucoup prêté à ces entreprises qui sont très consommatrices et de crédit et de capitaux,
6: exactement,
5: mais qui n'ont pas forcément de business model très installé,
6: exactement,
5: et pas forcément de revenus,
6: voilà,
5: encore. C'est des promesses.
6: Voilà. Donc en fait, il faut faire très attention effectivement à la façon, enfin, ce que contient ces véhicules de titrisation. C'est peut-être pas la fin du monde parce que il y a quand même une différence par rapport au subprime, c'est que vraiment le marché le prêt subprime était intrinsèquement mal évalué dès le départ.
5: Ouais.
6: Donc lui, c'était autre chose. C'était vraiment dès le départ, on n'avait pas le bon modèle d'évaluation. Alors que là, a priori, effectivement, là où ça pêche, c'est qu'en fait, ils n'ont pas toujours un business model très établi.
5: D'accord. Donc c'est pas tout à fait la même histoire, hein,
6: oui,
5: que les subprimes. Donc, si je comprends bien, François Hickel, oui, alors on s'éloigne un peu des finances publiques, on est plus sur la finance de marché, mais est-ce que ça vous fait peur, cette...
0: Moi, je ne suis pas du tout un spécialiste de
5: crise,
0: mais ce que vient de nous dire Nathalie, moi, ça me fait quand même penser énormément au subprime. Je suis désolé, mais c'est la même histoire. C'est-à-dire
5: c'est qu'on prête de l'argent à des gens qui ne peuvent pas rembourser.
0: Des crédits immobiliers faits par des banques, qui ne les gardent pas pour des raisons réglementaires, etc., et donc qui les refilent à des entités beaucoup moins régulées, qui, à l'époque, les ont mal valorisés,
5: oui,
0: parce que n'ont pas tenu compte du fait que ces crédits étaient accordés à des gens qui ne pouvaient pas les rembourser.
6: Si, il se savait, ça.
0: Voilà, oui, il le savait, oui, il le valorisait mal. Enfin, je ne sais pas, mais en tout cas, le fait est qu'in fine, voilà, ça s'est trouvé mal valorisé, certains, donc voilà, ont fait faillite. Aujourd'hui,
5: c'est un peu la même.
0: Enfin, moi, je comprends que c'est quand même un peu la même chose. Alors, pas forcément exactement la même chose, mais.
5: Pas sur le même
0: mais
5: marché.
0: Quand même, ça y ressemble beaucoup, et ça vient du fait qu'il y a une partie, en fait, aussi, enfin, derrière, il y a le fait que d'un côté, il y a les banques, mais c'est vrai aussi en Europe, d'un côté, il y a les banques qui sont hyper réglementées,
5: oui,
0: et de l'autre côté, il y a, je crois qu'on appelle ça le shadow banking.
5: Voilà. Oui.
0: Des entités qui ne sont beaucoup moins, qui financent en grande partie l'économie, et les banques ont tendance à refiler du risque vers ce shadow banking, parce qu'il est beaucoup moins régulé, et globalement, ça présente quand même des risques. Enfin, voilà, donc je suis pas rassuré.
5: Alors la réponse de Nathalie, puis après l'analyse de Ryan Nézard.
6: Bon, c'est quand même pas tout à fait la même chose parce qu'on n'est pas on n'est pas au niveau des CDO, on est plutôt sur de la collatéralisation, enfin sur de la titrisation plutôt plus simple. Et puis effectivement,
5: C'est-à-dire qu'on sait ce qu'il y a dans ces.
6: Oui.
5: Ce qu'il y a dans ces produits,
6: oui,
5: titrisés.
6: Alors on sait ce qu'il y a.
5: C'était pas le cas à l'époque.
6: L'évaluation. Je suis plus rassurée parce que l'évaluation, elle a quand même lieu sur des business model, ce qui est plutôt le cœur de métier des agences de rating. Je vous rappelle qu'en fait, les agences de rating sont allées noter des prêts hypothécaires subprime qui n'étaient pas du tout leur spécialité, pour le coup, d'autant plus que les subprimes, leur valeur dépendait de l'évolution du marché immobilier.
5: Marché immobilier, oui.
6: Et ce n'était pas du tout comme ça qu'ils étaient évalués. Donc c'est pour ça que je suis plus critique. Enfin, par rapport à... Je ne dis pas qu'il ne va pas y avoir de casse, je dis que l'amplitude de l'asymétrie d'information entre ceux qui évaluent le produit,
5: oui,
6: et ceux qui le fabriquent est moins importante aujourd'hui. Ça ne veut pas dire qu'il n'y aura pas de casse, à nouveau, puisque s'il y a un taux de défaut plus élevé, il y aura forcément de la casse.
5: Et qui paiera s'il y a de la casse?
6: Alors, après, ça dépend. Y a ceux qui les ont achetés n'auront pas de revenus. C'est comme pour le reste. C'est-à-dire que le portefeuille performera moins, et donc c'est celui qui détient le portefeuille qui va subir les pertes, à moins qu'il ait lui-même une assurance.
5: Bon, Brian Lézard.
2: Ouais. Non, mais je pense que Thaï Janson a raison là-dessus, il faut être prudent. C'est-à-dire que le crédit privé aujourd'hui aux États-Unis permet quand même à des entreprises qui sont trop grosses pour les banques commerciales, mais pas assez grosses pour aller sur le marché obligataire, de se financer, et notamment sur les fintechs, sur certains domaines, entre guillemets, innovants, sur l'IA. Donc, peut avoir son utilité. Par ailleurs, les rendements, j'ai regardé ce matin, c'est quand même assez impressionnant, parce que sur plus de 15 ans, c'est quasiment deux fois le rendement du S&P.
6: Oui, c'est très rentable.
2: Et d'ailleurs, la taille de ce marché depuis 2010, en fait, on peut peut-être le, je sais pas si vous le définiriez comme ça aussi, mais on peut peut-être dire que c'est aussi un marché qui s'est développé pour combler le vide laissé depuis 2010 par la réglementation bancaire, assurantielle, etc. Donc, qui répond quand même à un besoin qui est pas aujourd'hui rempli par le secteur bancaire. Et en 15 ans, la taille du marché du crédit privé a été multipliée par 15. C'est à peu près de 250 milliards de dollars.
5: Ah oui, il y a 2000 milliards aujourd'hui.
2: Après, il y a eu des inquiétudes ces derniers mois. Il y a un exemple qu'on peut aussi citer, c'est celui du fabricant de pièces automobiles First Brands, qui avait été créé dans l'Ohio et qui a fait faillite. Et c'était 10 milliards de dollars de passifs, et avec une exposition de certaines banques. Par exemple, UBS, qui était exposée à cette faillite, et d'autres établissements financiers. Donc, ce qui pose la question de la chaîne ensuite de faillite et de transmission.
5: Craindre à tout le monde à nouveau les mêmes.
2: Exactement, et de transmission
5: évidemment
2: au secteur bancaire classique. D'une défaillance sur ce segment, on va dire, plus alternatif de financement. Là où il faut être prudent, il ne faut pas être alarmiste, mais il ne faut pas non plus être complètement béat, là où il faut être prudent, c'est que certes, les valorisations ne sont pas toujours très bien établies, ne sont pas toujours aussi régulières que sur un titre classique sur le marché bancaire, que le risque systémique est plutôt difficile à anticiper, mais aujourd'hui, le FMI, la BCE vous disent, il n'y a pas aujourd'hui en l'état de risque systémique, il n'y a pas les mêmes difficultés que pour les subprimes. Alors si on veut voir, pour terminer, le verre à contrario à moitié vide,
6: la même chose.
2: On peut aussi vous dire que les subprimes c'était 1000 milliards de dollars en 2007. Là, c'est 2100 milliards. Donc, alors, je compte pas l'inflation dans l'intervalle, mais c'est un marché qui est deux fois plus gros.
5: Il y a aussi beaucoup plus de liquidités en circulation.
2: Exactement. Ouais. Donc, le besoin quand même de supervision, y compris de coopération entre les superviseurs et entre les acteurs financiers, ce qui est loin d'être gagné, c'est un besoin quand même qui existe si on veut garantir effectivement qu'il n'y ait pas d'asymétrie d'information telle sur ce marché que ça crée des risques systémiques.
6: Il faut rappeler aussi qu'à la veille des subprimes, il n'y avait pas de problème ni pour la Fed ni pour la BCE.
2: Voilà, absolument.
6: Donc c'est pour ça que leur avis est à prendre avec aussi des pincettes.
5: Le disclaimer est surligné trois fois. Merci beaucoup. J'espère que vous y voyez plus clair sur ce sujet du crédit privé outre-Atlantique. Le dernier sujet, Thaï, je me tourne vers vous, c'est un de vos dadas, vous aimez bien, c'est l'euro numérique. Moi, je n'y comprends rien à l'euro numérique. Je vais être très clair, je n'arrive pas à comprendre l'intérêt de ce chantier qui a été validé, endossé par le Parlement européen la semaine dernière. Donc l'Europe accélère sur l'euro numérique pour, dit-on, réduire sa dépendance aux géants américains du paiement. C'est un vrai sujet. Mais à quoi ça va servir vraiment? C'est quoi l'euro numérique? Et moi, ce que j'entends, c'est que quand même, c'est une traçabilité permanente. Ça a un petit impact sur notre vie privée. Les données personnelles, c'est aussi important. Mais c'est quoi l'euro numérique, Thaï Janson?
6: Alors, l'euro numérique tel que ce projet le présente, c'est effectivement un équivalent numérique de votre cash. C'est-à-dire qu'effectivement, au lieu d'aller payer en cash, vous aurez un portefeuille euro de numérique et vous paierez avec. C'est émis par la Banque Centrale, c'est pour ça que je le compare au cash et non pas au compte de dépôt des banques. Puisqu'en fait, c'est compte de dépôt, c'est géré par la banque, ça lui appartient, enfin, c'est une dette qu'elle émet. Alors que là, non, c'est bien la Banque Centrale.
5: Donc quand je paye avec mon téléphone ou ma carte, parce que c'est pas de l'argent, pas du cash, c'est du numérique c'est des échanges informatiques. Mais c'est l'argent de la banque.
6: Exactement.
5: Là, ce sera l'argent de la Banque Centrale Européenne.
6: C'est ça.
5: Qu'est-ce que ça nous apporte de plus?
6: Alors, sur le papier, ça fait des années, donc certains vous diront, comme prof que j'avais croisé, de prof de finance Duffy aux États-Unis, qui m'a dit, de toute façon, Madame Christine Lagarde est obsédée à digitaliser quelque chose, parce que déjà à l'époque du FMI, elle voulait digitaliser les DTS.
5: Donc elle a une petite obsession. Des droits de tirage spéciaux qui sont les crédits, en quelque sorte, du FMI.
6: Donc il me dit, je crois qu'elle veut y arriver avec l'euro. Alors effectivement, on peut se poser la question, et vous n'êtes pas tout seul pour se demander, mais pourquoi donc veut-elle absolument qu'on ait du cash sur notre notre portefeuille, étant donné qu'on est très bien aujourd'hui avec des millions d'applications, avec nos cartes de crédit, avec Apple Pay, voilà.
5: A priori, on n'a aucun problème à payer quoi que ce soit.
6: Il faut savoir qu'en fait, il y a eu un fait majeur. Voilà. Alors, il y a deux choses. Il y a eu un fait majeur en 2019, c'est la tentative de projet par Facebook de oui, donc de, Libra, du fameux Libra,
5: pas une crypto-monnaie mais une monnaie privée quoi.
6: En fait, c'était l'équivalent d'une monnaie stable, un contrat, et au lieu de le faire avec il avait envisagé le projet multi-devises. On va faire bref, en fait le fait même d'avoir développé ce projet a réveillé les banques centrales qui se sont dit « Mon Dieu, j'ai un acteur privé qui pourrait faire un équivalent de monnaie comme la mienne, mais
2: privatiser la monnaie, en fait. »
5: Oui.
6: Et donc, s'en est suivi une course. La Chine est partie.
5: Il y a une grande bataille entre le pouvoir public et privé. Effectivement, c'était exactement ce que dit Ariane Nézard, une privatisation de la monnaie qui est dans l'ADN constitutif des États.
6: Oui. Alors que bon, faut quand même dire qu'aujourd'hui, la part vraiment publique de la monnaie, elle n'est pas si importante que ça, puisque si on, il y a que les réserves des banques, et puis finalement le cash qu'on détient. Le reste, c'est de la monnaie privée, les cartes de crédit, les comptes, tout ça. Enfin bon, bref. Voilà. Donc, quand ils ont réalisé que finalement, ils pouvaient être concurrencés dans le cœur même de leur mission, la Chine est partie la première à créer son Digital Yuan qui existe aujourd'hui.
5: Ce sont les premiers.
6: C'est les premiers à l'avoir fait, parce qu'ils étaient vraiment très en colère contre cette initiative. Ils se sont dit, il faut absolument qu'on dame le pion à tout le reste. Donc, ils sont allés là-dessus. Je pense que dans leur petite idée, ils se sont dit, si je me mets dessus en premier, comme par ailleurs, la monnaie chinoise n'est pas très internationale, ils se sont dit, je vais gagner des parts de terrain en étant la monnaie digitale nativement internationale en premier, et je vais pouvoir avoir des aficionados. À l'issue de ça, l'Europe, qui veut jamais se retrouver en reste, se sont dit, il va falloir que je fasse pareil. Les États-Unis, au début, se sont dit pourquoi pas, mais eux ont eux-mêmes des monnaies stables qui existent privées, qui sont Tether et Circle, et avec Donald Trump a décidé qu'il n'y aurait pas de dollars électroniques. On en est donc aujourd'hui, la Banque Centrale Européenne, donc on comprend bien, c'est plutôt un combat politique et géopolitique sur la scène internationale pour essayer d'avoir un euro qui continue à avoir une place, qui existe. Le dollar n'a pas besoin de prouver, il est déjà là,
5: oui,
6: il est
5: relayé
6: par la monnaie stable privée. Donc en fait,
5: c'est une question de survie, ce que vous nous dites, Nathalie Janson, de l'euro sur la scène internationale comme monnaie de change.
6: Mais elle n'avait pas forcément besoin de faire un retail, comme on le dit, c'est-à-dire pour vous et moi, elle aurait pu faire autrement. Mais en tout cas, c'est ce qu'elle a choisi aujourd'hui.
5: Qu'est-ce que vous en pensez, François Ricard?
7: Alors moi, je ne suis pas non plus un spécialiste de ce sujet, mais ce que je comprends, c'est que face à l'argument qui consiste à dire pourquoi faire un euro numérique alors qu'on a des tas de moyens de paiement. On a des cartes, on a Apple Pay, etc.
5: Souveraineté européenne nous dit...
7: Apple Pay, c'est américain. Les cartes, Visa, ESA, c'est américain.
5: On a CB, on a quand même le réseau CB,
7: mais qui est beaucoup moins utilisé. Voilà, c'est essentiellement américain, d'où le résultat dont on parle beaucoup, par exemple, c'est ce juge de la Cour de justice internationale qui ne peut plus rien payer parce que les Américains ont décidé qu'on lui retirait ses cartes de crédit, c'est Apple Pay, il n'y a plus, et c'est là. C'est terminé, voilà. Donc le risque, il est là. Alors par rapport à ça, donc, je comprends en effet que la Banque Centrale Européenne puisse faire une espèce de porte-monnaie numérique en euros, etc. Mais ce que je comprends aussi, c'est que les banques européennes disent « Oui, mais nous, on est aussi capables de faire la même chose. »
5: Ben, c'est ça, est-ce que ça peut fragiliser les banques?
7: Alors, forcément, parce que si ça se développe, la BCE, moi, si j'ai bien compris, prend bien garde de dire, oui, mais de toute façon, vous ne pourrez pas payer grand-chose avec cet euro numérique. Ça va être plafonné. Ça va être plafonné à je ne sais pas combien, etc.
6: Disons de 3 000 par moment.
7: Si, en effet, on pouvait faire n'importe quoi avec cet euro numérique, il y aurait un gros problème pour les banques commerciales. Parce que toutes les transactions passeraient par les comptes des comptes à la BCE, etc. Donc, les banques commerciales disent, non, elles ne veulent pas. Nous, on peut faire la même chose. Mais le problème, c'est qu'elles sont multiples. Des banques commerciales, il y en a des dizaines, des centaines en euros. Donc, il faut qu'elles se mettent d'accord. Et donc, la BCE dit, d'accord, mais mettez-vous d'accord. Et comme elles n'arrivent pas à se mettre d'accord, la BCE dit, on commence.
5: Et du coup, j'accélère.
7: Donc, on est dans ce débat. Pour moi, je ne suis pas spécialiste.
5: Donc, 3 000 euros plafonnés, c'est-à-dire on pourra tous avoir un portefeuille BCE avec 3 000 euros dessus et on pourra acheter...
2: C'est le projet actuel, parce que là, le trilogue au niveau des négociations européennes entre le Conseil, la Commission et le Parlement ne fait que commencer.
6: Oui.
2: Juste pour revenir sur ce qui a été dit, je suis mille fois d'accord, c'est un enjeu de souveraineté, mais il faut le mesurer. Alors, ça paraît être un objet technique, l'euro numérique. En réalité, demain, la capacité à potentiellement en 2029, c'est ce qui est prévu, à payer avec son téléphone ou une carte avec un euro numérique, c'est-à-dire sans dépendre des banques, qu'elles soient européennes, américaines, quelle que soit leur nationalité, sans dépendre de solutions de paiement le plus souvent américaines. Visa et Mastercard, c'est 70% des paiements dans l'Union européenne. Donc ça, c'est un enjeu de souveraineté absolue, réelle, et c'est pas une surprise que la Chine ait choisi d'aller sur ce terrain bien avant nous. Donc, de ce point de vue, si on ne veut pas dépendre d'une infrastructure étrangère pour ce qui concerne la monnaie, qui est un des éléments de souveraineté les plus fondamentaux.
5: Mais là, vous parlez
2: avec la
5: des
2: défense,
5: moyens de paiement. Encore une fois, les moyens de paiement, je suis désolé, on a le groupement carte bancaire en France et en Europe.
2: Oui, mais deuxième élément, et c'est le deuxième point. Bien sûr, on pourrait faire sans la BCE, c'est ce que vous dites. Mais il y a un deuxième élément, c'est que le fait d'avoir des paiements instantanés, et c'est pas ce qui est prévu à ce stade par le texte, mais d'avoir des paiements sans frais de gestion, ça, c'est un grand changement. Et c'est ça qui, en fait, en réalité, fait peur aux banques. C'est-à-dire que les banques commerciales vont potentiellement perdre. Si ce projet d'euro numérique allait jusqu'au bout de sa philosophie, elles pourraient perdre toute une manne qui est la gestion des comptes.
5: Ah bah de la banque de détail, quoi. Exactement. Si on fait simple.
2: Aujourd'hui, c'est pas ce que prévoit le projet.
5: De revenus, quand même.
2: En réalité, le projet d'euro numérique qui est mis sur la table par la Commission est plutôt minimaliste, c'est-à-dire qu'il y a un plafond à 3000 euros par personne,
5: oui.
2: C'est quand même très faible, vous n'allez pas pouvoir réaliser des achats sur des éléments importants. Et deuxièmement, vous avez un maintien pendant 5 à 10 ans de frais de gestion, qui serait indexé sur les frais de gestion des banques. Donc en fait, c'est un euro numérique à minima, ce qui est proposé, ce qui est aujourd'hui mis sur la table. De mon point de vue, il faudrait aller beaucoup plus loin. Mais en tout cas, on comprend bien les réticences des banques commerciales, mais à mon avis, tout ça ne peut être qu'au bénéfice des Européens à une condition, et j'en termine par là, c'est évidemment la protection de leurs données personnelles.
5: Bah voilà, il y a un sujet de traçabilité quand même.
2: Oui, mais sauf que autant le portefeuille est connu par le titulaire du portefeuille est connu par la BCE, autant les transactions n'ont pas à être connues. C'est pas on va pas avoir une blockchain sur laquelle
5: ouais, il semblait,
2: on saura Raphaël Legendre.
5: C'est ce que j'avais compris, qu'on pouvait tracer absolument tout de A à Z sur les paiements et à qui appartient l'euro. Oui.
2: Mais c'est pas ce que prévoit le texte, et heureusement, ça n'a pas à être un Big Brother numérique.
5: Nathalie Janson, la protection des données à génération libre, c'est un sujet que vous traitez régulièrement, important.
6: Oui.
5: Alors, est-ce qu'il n'y a pas une crainte là-dessus?
6: Si, parce que de toute façon, la BCE effectivement dit aujourd'hui que ça sera géré et qu'effectivement ça sera géré de façon séparée et qu'elle ne va pas regarder. Mais bon, ça c'est ce qu'elle dit aujourd'hui.
2: Bah, voilà.
6: Et voilà, c'est tout le problème de la gestion des données.
2: Bah, oui,
6: et en effet, je pense que ce serait mieux d'avoir la gestion inverse, c'est-à-dire la gestion du côté de l'utilisateur, c'est-à-dire que c'est à lui de décider si vous allez regarder ou pas ces données. Donc qu'on soit propriétaire de ces données, ce serait nettement mieux. Mais c'est vrai que dans ce débat, il y a toute cette dimension où tout ce qu'on fait aujourd'hui en disant voilà, ça va se passer comme ça, mais le jour où quelqu'un de malveillant arrive, ça va se passer comment? Alors on va me rétorquer aussi que de toute façon on nous trace déjà, et c'est vrai, vos paiements sont tracés, mais effectivement c'est moi qui librement le fais puisque j'accepte d'aller sur ma Mastercard, si vraiment je veux rien faire, je peux retirer de l'argent et vivre avec du liquide. Je peux encore le faire en tout cas en France.
2: Aujourd'hui, hein.
6: Comment?
2: C'est très compliqué, même. Bah, vous êtes
6: surveillé aussi, puisque vous avez, pour des raisons de contrôle de l'argent, enfin de tout ce qui est
2: commercial
6: et du blanchiment.
2: Oui.
6: Vous êtes maintenant, vous ne pouvez pas utiliser.
5: Oui, au-delà de 1000 euros, de toute façon,
6: oui,
5: tout est envoyé à très
6: pour, hein. Pour la petite histoire, ce qui est intéressant, il faut savoir que on aurait pu choisir de ne pas faire un euro de détail, mais uniquement un euro, ce qu'on appelle de gros, c'est-à-dire...
5: Alors, c'est ce que j'avais entendu.
6: Voilà. Et moi, qui me semble être un truc beaucoup plus simple à plein de niveaux, parce qu'effectivement, il est vrai qu'aujourd'hui, la blockchain monte. Donc, cette blockchain, elle est très utile, elle est très efficace, puisque, comme vous l'avez dit, elle permet des paiements très rapides, c'est 7 jours sur 7, 24 heures sur 24, pas beaucoup de frais, enfin des frais minimes, alors qu'aujourd'hui, on sait très bien qu'il y a les blagues de Pâques comme de Noël, ou si vous ne faites pas un virement le mercredi, il arrivera que jeudi prochain. Donc, effectivement, avec la blockchain, ça n'existe plus. Donc, les banques, comme la Banque Centrale sent bien qu'il y a une pression, et c'est bien pour ça qu'elle veut le moderniser. Elle aurait pu très bien moderniser toute son infrastructure avec les banques sans avoir d'euro numérique. Elle aurait blockchainisé la structure de là où il y a les autoroutes de paiement entre banques et avec la Banque Centrale et avec les autres banques centrales. D'ailleurs, on peut tout, et d'ailleurs, c'est vers ça qu'on s'achemine de toute façon, sans en passer par une version numérique. Donc, effectivement, la version de détail, désolé. Donc, la version de détail, c'est vraiment pour dire je veux exister en tant que moyen pour, effectivement, les individus et les citoyens. Et effectivement, c'est plutôt une histoire d'image et d'image de marque.
5: Ça marche, ce sera le mot de la fin. Merci beaucoup Nathalie Janson, c'était très clair. Professeur d'économie à Neoma Business School. Merci François Eckal, fondateur de Fipeco.fr. Et merci Ryan Nézard, professeur à Sciences Po. 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
8: Vous êtes bien dans le 18-19. On va parler de ces pannes d'électricité à répétition. On va parler de cette cellule de crise interministérielle, nouvelle cellule qui se déroule en ce moment même à Matignon. Bonsoir Marianne Legnaud.
9: Bonsoir.
8: Merci d'être là. Vous êtes présidente du directoire d'Enedis. Vous êtes au cœur de l'actualité. Faut-il le rappeler, Enedis est le plus grand réseau de distribution électrique d'Europe. Et de France, évidemment, mais vous avez été très sollicité. Il y a beaucoup de Français qui ont connu des pannes d'électricité. Du reste, on va peut-être faire un point d'abord avec vous pour savoir où est-ce qu'on en est. D'abord, à l'instant, on apprend que ça, c'est à Paris, au cœur de Paris, autour du Palais Brongniart et de l'AFP. Il y a une panne d'électricité. Savez-vous exactement ce qui se passe ?
9: Alors, je pense que ça a été perçu comme tel. Nous venons de vivre un enchaînement d'événements climatiques tout à fait d'ampleur. D'abord, ça a commencé en Finistère avec une panne sur le réseau de transport, donc RTE, et en quelques heures, les clients ont été rétablis. Et ensuite, du côté d'Enedis, vous l'avez dit, donc le plus grand réseau de distribution en Europe, c'est 1,4 million de kilomètres de ligne. C'est un réseau qui fait 35 fois tour de la Terre, donc une immense infrastructure. Eh bien, nous avons connu, depuis mardi, un épisode caniculaire qui s'est aggravé et accompagné d'une panne dans un des grands postes sources du département des Yvelines, qui a privé jusqu'à 40 000 clients d'électricité. Nous avons réparé, ça a été une réparation compliqué. Nous avons mobilisé dans cet épisode de canicule, et peut-être je reviendrai sur ce qui se passe très concrètement.
8: Oui, eh bien, oui ça intéresse tous. Et bien, plus, je dirais, est-ce que c'est plein d'enseignements pour la suite?
9: Bien voilà. Sûr. Alors, nous ne découvrons pas cette situation, puisque un plan climatique depuis 2006.
8: On va y revenir.
9: Alors, qu'est-ce qui se passe dans cette situation? Et aujourd'hui, l'incident du poste source des Yvelines, grâce à la mobilisation des équipes, est totalement derrière
8: nous. Donc, la panne géante est terminée depuis dans les Yvelines.
9: Depuis dimanche, cette panne géante. Nous avions alimenté les clients avec des groupes électrogènes posés en urgence venus d'autres régions de France et également mobilisé plus de 1000 techniciens et prestataires pour évidemment être encore plus efficaces sur le terrain. C'est notre force d'intervention rapide de l'électricité. Alors ce qui se passe concrètement, donc il y a ce problème de poste source, mais ce qui se passe aujourd'hui à Paris, alors vous citez le
8: quartier de la Bourse. Oui, parce qu'on vient d'apprendre à l'instant, c'est pour ça que
9: rattrapé par l'actualité avec vous. La Banque de France a été brièvement coupée, mais elle est aujourd'hui rétablie. L'AFP fonctionne sur groupe électrogène. Nous avons 5000 clients coupés aujourd'hui à Paris. Ce qui se passe effectivement, c'est que dans le sous-sol, puisque le réseau dans les grandes métropoles, il est enterré, pour des raisons qu'on comprend bien, eh bien, il y a parmi tous ces câbles, des câbles qui sont assez anciens, des années 70, et qui sont avec de l'huile à l'intérieur et enveloppés d'un papier. Et donc, quand il fait 40 degrés, et on a connu plusieurs jours à 40 degrés, même si heureusement la température vient de redescendre, eh bien, il fait, au bout de quelques nuits, température ne baisse pas la nuit, 80 degrés dans le sous-sol. 80 degrés dans le sous-sol, ces câbles qui sont un peu anciens ne résistent pas à cette température et donc en fait l'huile sèche et le câble se défait, la jonction se défait. Donc que faire par rapport à cela? Réparer, trouver la panne, il faut envoyer un camion, ça peut prendre plusieurs heures pour détecter par le signal où la panne se situe puisque tout ça est sous terre, mais surtout il faut investir pour rendre ce réseau plus robuste face aux aléas climatiques.
8: Ça, on va en parler parce qu'effectivement, vous avez, je crois, 96 milliards d'investissements prévus d'ici 2040. Mais là, aujourd'hui, on ne va peut-être pas attendre 2040. Donc là, vous allez réparer dans combien de temps, vous pensez?
9: Alors, on est en train... Alors, il y a donc la canicule, vous venez d'en parler.
8: Oui, sur la canicule, je reste sur Paris.
9: Parce qu'il y a aussi les orages. Oui. Je pense qu'on va réparer. Alors, j'en ai très, très mobilisé, mais il y a des nouveaux incidents qui sont en train de se produire. Donc, la situation, elle est pas forcément très stabilisée, puisqu'il y a un effet retard par rapport à la canicule. La chaleur, elle est toujours présente dans le sous-sol. Et donc, nous allons en réparer en totalité, dans les jours qui viennent. Et je sais que c'est pénible pour les clients qui sont privés d'électricité.
8: Oui, dans les jours qui viennent, donc. Oui.
9: Dans les jours qui viennent, le plus vite possible, bien évidemment. Nous sommes très, très mobilisés. Et je voudrais dire à nos clients que nous sommes très mobilisés et nous espérons réparer une très très grande majorité de ces incidents.
8: Est-ce que ça veut dire, pardon d'être direct, mais est-ce que ça veut dire que pour l'instant la situation vous échappe?
9: Ah non, la situation elle ne nous échappe pas.
8: Non, parce que vous dites peut-être il y aura d'autres pannes là, parce que justement il fait jusqu'à 80 degrés paraît-il sous terre, là où sont enterrés les câbles.
9: Donc il y a un effet retard. Oui. Quand la canicule redescend, c'est le cas aujourd'hui, eh bien, avant que les sous-sols retrouvent une température qui est compatible avec ces plus vieilles technologies, et encore une fois, nous changeons ces câbles, hein, nous changeons 1000 km de ces câbles les plus anciens par an. Nous allons investir à Paris, dans les 4 ans qui viennent, 190 millions d'euros pour traiter ce problème. Et chaque année, nous investissons 1,5 milliard pour renforcer la résilience du réseau issu depuis... Donc, ça fait 7 milliards depuis 2020.
8: Oui, mais Marianne Legnaud, quand même, restons sur la situation là, maintenant, pendant que nous parlons. Comment est-ce que vous allez pouvoir réparer ou est-ce qu'il va falloir attendre que la température baisse, sachant qu'il y a une nouvelle vague de canicule qui s'annonce, en tous les cas, à partir du 6 juillet.
9: Nous n'attendons pas que la température baisse.
8: Mais donc là, vous allez ouvrir tous les trottoirs.
9: Nous allons ouvrir tous les trottoirs qui sont nécessaires, mais il faut savoir
8: en urgence,
9: où ouvrir le trottoir. Nous avons des salariés qui sont très mobilisés, et je les en remercie parce qu'ils travaillent dans des conditions difficiles, de chaleur, de fatigue aussi, et bien sûr... Notre priorité, ça reste leur sécurité et celle de nos prestataires. Nous sommes extrêmement mobilisés, comme je vous l'ai dit, en cellule de prise de crise depuis mardi, pour réparer et pour traiter au plus vite cette situation qui est sous contrôle.
8: Est-ce qu'il y a d'autres fronts? Là, on est sur un front parisien. Vous nous avez dit que le front dans les Yvelines était terminé.
9: Oui.
8: Donc ça y est, là vous pouvez, au moins on peut rassurer nos auditeurs et téléspectateurs dans cette région. En revanche, les Parisiens, il faut un peu les alerter. Qu'est-ce qu'il y a comme autre front?
9: Alors d'abord, il y a la canicule dans d'autres, même si vous êtes très focalisé sur Paris.
8: Non, non, mais justement, les autres fronts, je voulais dire les autres fronts.
9: Qui ont été touchés, et, par exemple la région de Lyon. Donc là aussi, nous sommes en train de dépanner avec beaucoup d'engagement. Et puis, vous l'avez vu, après la canicule, donc dans la nuit de samedi à dimanche, sont arrivés des orages extrêmement importants qui ont touché majoritairement la Picardie et le Nord. Et là, de nouveau, alors là c'est un autre phénomène, ce sont des arbres qui peuvent tomber sur les lignes, donc on est plutôt sur le réseau aérien. Et là aussi, nous avons mobilisé des renforts. Alors ces renforts, il faut l'avoir en tête, ils viennent de toutes les régions françaises, donc c'est une mobilisation exceptionnelle pour venir renforcer les équipes d'Enedis qui sont sur le terrain. Et nous avons déjà rétabli 80% des clients qui étaient coupés du fait de l'orage en 36 heures, ce qui est, je pense, un chiffre tout à fait encourageant pour arriver au 100% très rapidement. Mais parfois, on a des difficultés d'accès. Il faut dégager des routes.
8: Bien sûr.
9: Il faut dégager les arbres. Oui. Donc, il nous faut le secours aussi, parfois, de l'armée ou des forces de l'ordre pour
8: et c'est le cas, là, vous avez demandé à l'armée de venir en soutien?
9: Pas là, dans cette tempête-là, mais nous, puisque ce n'est pas la première de l'année, nous avons eu Nils, nous avons eu Goretti, nous avons eu Pedro, et oui, dans Nils, hein, où nous avons eu jusqu'à 900 000 clients coupés, donc c'était une tempête extrêmement violente, comparable à Klaus, la tempête de 2009, une méga tempête. Eh bien, nous avons réparé deux fois plus vite dans Nils qu'au moment de Klaus, ce qui montre bien qu'investir, c'est une bonne réponse à ce changement
8: climatique. Alors, la question quand même qu'on peut se poser, c'est la question, en tout cas, pose l'opposition. Alors, c'est, évidemment, c'est face à la canicule, ces conséquences humaines qui sont très, très importantes. Est-ce que le gouvernement a été suffisamment préparé ou pas? Pendant que nous parlons, le Premier ministre est en train de s'exprimer parce qu'il y a une nouvelle cellule de crise à Matignon. La question, est-ce que vous étiez suffisamment préparé chez Enedis et chez RTE?
9: Alors, je ne répondrai pas pour RTE, ma collègue le fera, mais pour Enedis, je vous l'indiquais, depuis 2020, nous avons investi 7 milliards d'euros pour rendre le réseau géré par Enedis, qui appartient aux collectivités locales, plus résistant à des aléas climatiques qui sont toujours plus nombreux,
8: Et
9: toujours plus diversifiés, violents, et qui arrivent à des périodes de l'année un peu inhabituel. Autrefois, il y avait une saison pour chaque type d'aléa climatique. Ça n'est plus le cas aujourd'hui. Donc oui, nous sommes préparés. Nous avons un plan d'adaptation. Personne n'utilisait forcément très fréquemment ce mot depuis 2006. Et nous avons des programmes patrimoniaux que nous déployons année après année. Donc vous avez envisagé les investissements à 2040, puisque nous, on est calé sur les scénarios du GIEC. Donc on est une industrie du temps long. Eh bien, nous allons investir parmi ces 96 milliards d'euros, 30% consacrés à renforcer la résistance des réseaux.
8: Mais la question qu'on peut se poser, il y a plusieurs questions, évidemment, Marianne Léniaud, c'est, d'abord, c'est pas évident comme choix, parce que si vous enterrez pour éviter les orages et les arbres qui tombent, eh ben, on se retrouve comme à Paris ou à Lyon ou dans d'autres villes, il fait très chaud.
9: Pas tout fait ça.
8: Voilà. Et puis, en même temps, si c'est des lignes aériennes, là, il y a un risque, mais en même temps, il faut peut-être moins chaud. Donc, une équation qui est assez compliquée.
9: C'est une bonne question. Oui. Ce que j'ai dit, c'est que nous changeons les câbles souterrains qui sont les plus anciens. Nous les remplaçons par des technologies qui sont beaucoup plus résistantes. Et enfouir le réseau, en fait, quand nous construisons un réseau neuf, et donc c'est une infrastructure qui se développe pour accorder des énergies renouvelables, pour accorder des pompes à chaleur, des bornes de recharge de véhicules électriques, eh bien 90% du réseau neuf est enterré. Mais vous avez raison, on ne peut pas enfouir partout. Il y a des sols qui sont trop dur, du granit en Bretagne, parfois c'est compliqué. Et donc, il y a aussi des situations où en cas d'inondation, eh bien, ça peut être compliqué. Donc, en fait, nous faisons un mixte de solutions. Nous ciblons les zones qui vont être le plus, et ça, grâce à l'intelligence artificielle et à nos algorithmes, ceux de Météo France également, nous ciblons les zones qui sont le plus susceptibles de connaître des pannes en cas d'aléas climatiques. Et là, nous enfouissons, première solution, où nous rétrofitons le réseau aérien qui représente aujourd'hui 48% du réseau que nous opérons.
8: Alors, est-ce que vous êtes prêt pour la semaine prochaine ou dans la prochaine canicule? Comment vous anticipez là? Je ne sais pas ce que vous dit l'IA de Météo France. Est-ce qu'il y aura une prochaine canicule dès le 6 juillet? Mais en tous les cas, qu'est-ce que vous dites? Vous êtes la patronne de Enedis.
9: Oui,
8: quel ordre vous avez donné à vos équipes pour tenir prêt?
9: L'ordre qui est donné aux équipes, c'est de rester mobilisées. Donc, une deuxième canicule, comme cela semble s'annoncer, même si nous n'avons pas encore des prévisions météo, elles s'affinent jour après jour, eh bien nous serons mobilisés avec des équipes en renfort, avec des moyens d'intervention supplémentaires, les nôtres, ceux de nos prestataires. Nous avons, par exemple, nous avons commandé du matériel supplémentaire pour pouvoir le poser en cas de panne. Donc la gestion de notre stock, de notre approvisionnement industriel, il fait partie de notre capacité d'anticiper la crise. Ce sont des moyens d'investissement, de l'achat de matériel en France. Chaque année, nous achetons 4,5 milliards en France et en Europe. Donc, nous sommes un des grands acheteurs français sur le territoire. C'est de la souveraineté, c'est de l'emploi, c'est de la formation. Et puis, bien sûr, des capacités opérationnelles et donc des compétences aussi à maintenir.
8: Vous disiez que vous avez enterré 1000 kilomètres par an
9: de ces câbles qui sont les plus fragiles.
8: Oui. Aujourd'hui, sur votre 1 400 000 km de réseau, il y a combien de kilomètres qui sont neufs et combien qui sont obsolètes?
9: Alors, ces câbles qui sont les plus fragiles représentent moins de 5% du réseau total. Et donc, la très grande... Je vous ai dit, on fait 35 fois le tour de la Terre. Tous les deux ans, nous construisons un nouveau tour de terre qui, lui, est neuf. Donc, c'est très important d'avoir ça en perspective. C'est une grande infrastructure qui se développe, qui croît, à la fois pour raccorder des énergies renouvelables, hein, puisque 90% d'entre elles sont connectées au réseau opéré par Enedis. Et puis, vous voyez, toutes les aires d'autoroute sont aujourd'hui, et elles sont près de 400, équipées de bornes de recharge rapide. Nous nous préparons à l'arrivée des poids lourds électriques, hein, qui vont arriver très très vite sur nos routes. Et nous contribuons, nous sommes la condition, finalement, de l'électrification des usages, puisque brancher une borne de recharge, brancher une pompe à chaleur, ça n'est pas tout à fait comme brancher un sèche-cheveux. Voilà, ça demande un peu plus de travail.
8: J'ai le sentiment. Mais juste peut-être encore un point, pendant que nous parlons, je disais qu'il y avait la cellule de crise à Matignon, et je ne sais pas si vous avez vu, le ministre du Travail, Jean-Pierre Farandou, a dit qu'il entendait s'inspirer, je cite, du modèle espagnol, et va proposer aux partenaires sociaux un voyage d'études pour comprendre comment la société espagnole s'est adaptée aux fortes chaleurs. Est-ce que vous allez l'accompagner pour voir comment ça se passe en Espagne?
9: En tout cas, on regardera les conclusions avec beaucoup d'attention. Puisque nous,
8: mais vous ne comptez pas aller en Espagne?
9: Non, là j'ai un peu de travail et de mobilisation sur le terrain. Enedis, c'est 42 000 salariés et évidemment, la santé et la sécurité de ces équipes, c'est notre priorité première. Et donc, adapter les horaires de travail, adapter les vêtements de travail, adapter le rythme du travail, évidemment, ça fait partie des responsabilités d'une grande entreprise comme Enedis.
8: Vous parliez de vos investissements, je crois que c'est au total, c'est 190 milliards avec RTE, dont 96 milliards pour Enedis, à horizon 2040, parce que vous êtes en fait calé sur les perspectives, les prévisions du GIEC. Mais on voit que le GIEC, il a été un peu devancé par le réchauffement climatique. C'est-à-dire que ce qu'on observe aujourd'hui, c'est une des conséquences du réchauffement climatique. Et en fait, ça s'accélère, ça va beaucoup plus vite. Donc, est-ce que vous n'êtes pas en train de vous dire, attendez, 2040, c'est trop loin, il va falloir que mes 96 milliards, je les investisse avant?
9: Je suis pas sûre que la facture des Français serait heureuse que j'investisse 96 milliards par an, puisque nous sommes nous opérons dans un modèle qu'on appelle régulé, c'est-à-dire que les ressources, elles nous sont fixées.
8: C'est nous qui payons.
9: C'est la facture des Français qui paye, et donc à tout moment, d'où ma réponse sur l'enfouissement des lignes, qui n'est pas la seule réponse, à tout moment, nous essayons de trouver la meilleure performance, la meilleure efficacité pour nos clients, pour que, évidemment, leur facture, dont RTE et nous représentons un tiers, puis vous avez un gros tiers d'achat d'énergie,
8: le gouvernement,
9: et un gros tiers de taxes et d'impôts, reste le plus supportable possible. Ouais. Et c'est une dépense importante pour les Français. Je crois qu'on en a pleinement conscience.
8: Donc, est-ce qu'il faut s'attendre à ce que notre facture augmente?
9: Alors, donc, nous ne sommes pas en retard, je réponds à votre question. Mais par contre, quand nous investissons, c'est pour les 40 ans qui viennent. Les câbles dont nous parlons, les postes sources que nous allons construire, les transformateurs que nous venons, on a encore d'en changer un à Paris pour le quartier Pyramide la semaine dernière, c'est pour les 40 ans, les 50 ans qui viennent. Donc, c'est notre responsabilité d'industriel et de service public de prévoir tout ça dans la durée, dans le temps long, mais en même temps de faire que chaque année, eh bien, ce soit des dépenses qui ne sont pas des coûts, mais des investissements, soient supportables pour la facture de nos clients.
8: Alors, il y a une règle qui va changer, qui était que, à la limite, le premier qui s'était déclaré qui voulait raccordement, et ben finalement, ben c'est pas forcément lui, ça va être en fonction de l'importance du projet. Oui. Ça, c'est quelque chose qui va changer beaucoup, parce que ce que vous appelez les points sources, en fait, c'est les points de raccordement. Ben, par exemple, on voit ça à Dunkerque, au Havre. Quand vous voyez, il y avait le patron d'ArcelorMittal qui nous expliquait la difficulté, l'importance pour lui de savoir qu'il y avait un gros projet d'électrification pour son four électrique. Idem aussi dans le sud de la France. Ça, c'est quelque chose qui est très important pour vous, pour Enedis.
9: En fait, vous évoquez là l'activité, qui est une activité très importante chez Enedis. La première, on vient d'en parler longuement, c'est de fournir aux Français une électricité qui est disponible 99,99% du temps, ce qui est une performance, je pense, de très haut niveau. Et nous, notre challenge, c'est de la maintenir dans la durée, on vient d'en parler. Notre deuxième mission, c'est de raccorder les nouveaux usages de l'électricité. On fait un raccordement ou mise en service toutes les 54 secondes à Enedis. On en a fait 585 000 en 2025.
8: Là, vous dire particulier entreprise ou juste
9: tout raccordement confondu. Raccordé une centaine de sites industriels supérieurs à 5 mégawatts chacun. On a raccordé des dizaines de milliers de bornes de recharge supplémentaires, hein, ce qui fait que le nombre de points de charge de véhicules électriques, hein, il a fait x4 en 5 ans. Mmh. Et le nombre de pompes à chaleur raccordées, x2 aussi à 5 ans. Donc, on est déjà dans l'accélération. Il faut encore industrialiser. Et donc, oui, pour cela, ce que vous évoquez, c'est l'évolution des règles de raccordement, parce qu'il peut y avoir des zones un peu tendues, où il y a des contraintes, ça veut dire qu'il n'y a pas assez de capacité de réseau, notamment dans les zones rurales, où se sont beaucoup développées les énergies renouvelables. Et donc, ce que souhaite RTE, ce que souhaite aussi Enedis et la commission de régulation également, c'est de changer les règles, qu'il n'y ait plus de projets fantômes, hein, qui prennent de la place dans la file d'attente de raccordement, mais que donc ce ne soit pas le premier arrivé dans la file qui soit le premier servi, mais le projet, le premier prêt ou juste attente, c'est-à-dire qui respecte ses délais pour que ça nous permette de gérer mieux les besoins de nos clients.
8: Ça va fluidifier en fait énormément.
9: Voilà, en fonction de la maturité de leur projet, je pense que c'est une règle de bon sens, mais ça n'est pas la règle actuelle. Et dans certains projets de raccordement, il y a 2/3 de délais de formalité administrative. Donc il faut également simplifier. Alors ça dépend du type
8: mais
9: un client individuel, on peut le raccorder au moins de 2 mois sans difficulté, une installation renouvelable autour d'un an s'il n'en est pas dans une zone en contrainte, mais s'il y a des problèmes de capacité sur le réseau de transport ou sur le réseau de distribution, ça peut être beaucoup plus lent. C'est pour ça qu'il faut flécher ces projets là où l'infrastructure est disponible.
8: Oui.
9: Voilà, comme quand un centre de logistique.
8: Mais ça, c'est aussi très nouveau, c'est une deuxième évolution, c'est-à-dire qu'il y aura un peu de rationalité, c'est-à-dire qu'on n'aura pas forcément un point de raccordement à faire pour une énergie renouvelable perdue au milieu de nulle part. Donc, vous allez un peu rationaliser en disant, attendez, là, vous pourrez installer des énergies renouvelables, mais là, vous ne pourrez pas parce que c'est trop loin d'autres points sources.
9: Nous, notre rôle, c'est de travailler, on souhaite être l'aménageur électrique des territoires, parce que c'est bien ça dont on parle, mais c'est de travailler avec l'ensemble des élus, des collectivités locales, des porteurs de projets, du préfet, évidemment, et de ses services, de tous nos clients, à mieux anticiper, d'une part, parce qu'il ne faut pas demander un raccordement au dernier moment, c'est compliqué, il y a des études, il peut y avoir des travaux, et à mieux planifier aussi sur le territoire ce développement à la fois des énergies renouvelables, bien sûr, mais également de l'électrification des usages.
8: Est-ce que vous êtes prêt, est-ce que vous êtes en ordre de bataille pour cette grande électrification souhaitée? Enfin, voilà, on sait que le président Macron a présenté son plan, il y a aussi le Premier ministre, donc la France est vraiment en train de s'engager dans cette voie-là avec son énergie nucléaire, mais pas que. Est-ce que là, vous avez le sentiment que cette mobilisation, elle vous sert? Et est-ce que surtout, vous êtes prête?
9: Alors, je pense que l'électrification des usages, chacun est conscient.
8: Parce qu'on est très en retard, en fait. Parce que la demande, vous voyez, c'est un problème. L'offre, elle est là. On a un problème de demande.
9: Alors, d'abord, de manière très concrète, le réseau électrique, sa robustesse, d'une part, hein, parce qu'il faut que l'électricité, elle arrive à chaque client 24/24, 7 jours sur 7, et c'est le cas aujourd'hui, sauf dans des périodes, évidemment, c'est pour ça que nous sommes mobilisés, qu'on connaît aujourd'hui, mais ça reste quand même assez ponctuel face à 39 millions de clients. Eh bien, le réseau, c'est la pierre angulaire de cette électrification. Ah bah oui. C'est à la fois le dernier kilomètre, et c'est 35 fois le tour de la Terre. Mmh. Et c'est ça que nous gérons en même temps. Donc oui, nous avons déjà accélérer, mais nous allons encore accélérer et nous envisageons d'ici 2030, hein, qui est une première étape du plan d'électrification du gouvernement, d'investir 33 milliards d'euros, à la fois pour rendre le réseau plus robuste, raccorder nos clients, et notamment ces nouveaux usages, tous les clients qui voudront avoir une borne de recharge chez eux, qui voudront passer du chauffage gaz à la pompe à chaleur, toutes les industries qui vont vouloir changer leur processus de fabrication, les data centers qui vont choisir
8: très
9: la France.
8: Très consommateurs.
9: Et qui choisissent la France, parce que l'électricité est décarbonée, compétitive, souveraine, elle est fabriquée en France, et elle est disponible grâce à Enedis. Et donc oui, pour nous, nous avons l'impression d'être au centre du jeu. Donc nous sommes à la fois fiers et mobilisés, conscients de notre responsabilité et nous allons encore accélérer.
8: Vous avez déjà une idée de combien vous a coûté cette canicule ?
9: Non, on fera notre priorité, c'est de.
8: Non, mais on d'accord, on d'accord. Mais enfin, bon, vous êtes en même temps une chef d'entreprise. Donc,
9: les comptes. Non, on n'est pas en train de faire les comptes. On les fait à la fin. Notre priorité,
8: non, mais
9: c'est
8: ça
9: vraiment.
8: Ça va se chiffrer en combien ?
9: De mobiliser, je n'en ai aucune idée, car ça n'est pas ce que je regarde quand je dois dépanner les clients.
8: Ouais. Est-ce que vous allez embaucher beaucoup ?
9: Parce alors, que nous
8: là,
9: avons déjà.
8: Vous avez 42 000 salariés. Enfin, ça
9: 42 000 salariés, ouais. Nous étions 38 000 en 2020, donc nous avons déjà augmenté les effectifs de 10%.
8: Et là, avec les enjeux devant vous ?
9: Alors, vous l'avez, je pense, noté, pour réussir cette grande électrification, il faut plusieurs choses. Il faut des investissements, on vient d'en parler, je n'y reviens pas. Il faut une filière industrielle française et européenne. Et là, je me permets d'insister, puisqu'aujourd'hui, il y a 180 usines qui travaillent en France pour Enedis, à faire des câbles, à faire de la tôle, à faire des postes de distribution, des matériels de protection du réseau. Et il y en a 12 qui sont en train de construire une ligne de production nouvelle pour répondre à nos besoins croissants, puisque nous sommes une entreprise en croissance. Ouais. Et donc, moi, j'ai besoin d'une préférence européenne dans la commande publique à laquelle nous sommes soumises pour continuer à choisir des industriels, grands ou petits, français et européens. Et la troisième condition, vous l'avez mentionné, ce sont les ressources humaines, les compétences. Donc, nous allons continuer à embaucher, mais surtout, la filière industrielle des réseaux, 100 000 salariés, 1 600 entreprises, va continuer à embaucher massivement dans des métiers techniques.
8: Et comme on dit...
9: Voilà, qui sont passionnants, vous voyez des images à l'écran.
8: C'est un métier d'avenir, si on peut dire.
9: Ce sont
8: merci
9: des métiers
8: beaucoup,
9: où le sens, je crois, chacun...

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2: Vous êtes bien dans le 18-19, ça peut paraître contradictoire, enfin c'est même contradictoire. Ma prime Rénov est de nouveau rabotée, pourtant on avait le sentiment que c'était important de se protéger de la chaleur. Bonsoir Jean-Christophe Repon.
3: Bonsoir.
2: Merci d'être avec nous, vous êtes président de la CAPEB. La CAPEB, c'est ce qui représente tous les artisans. Et évidemment, vous êtes vent debout contre ce nouveau tournevis. Tournevis un peu particulier, donc qui supprime en fait, qui exclut de toute aide les monogestes, enfin les gestes individuels, isolés comme isolés. On dit. Et puis, en revanche, il faut une rénovation globale. Alors reste à savoir ce que c'est qu'une rénovation globale. Vous avez compris quoi ? Alors c'est vrai qu'on est en temps de disette budgétaire et qu'en fait la prime rénov est victime de son succès.
3: Déjà, le budget de ma prime rénov, qui est 3,6 milliards, est consommé majoritairement par les rénovations dites d'ampleur, puisqu'elles sont plus coûteuses et elles nécessitent plus d'argent. Donc ce sont plusieurs gestes d'amélioration de l'habitat qui permet de faire des sauts d'énergie et elles sont plus pertinentes que des monogestes, bien évidemment, puisque mieux vous rénovez, mieux vous faites, plus vous faites de gestes, plus le résultat est bon pour le client. Mais la réalité du marché fait aussi que l'ensemble des monogestes, donc un geste isolé...
2: Alors monogestes, on va dire, c'est un geste isolé,
3: c'est une ventilation, une huisserie, de l'isolation, ne seront plus accompagnés. Et ce qu'on déplore, c'est que normalement c'est un budget annuel et que fin juin, début juillet, on nous annonce que dans 2 mois, c'est fini. Et donc, pour avoir un marché, une visibilité, c'est très difficile de travailler comme cela. Et en plus, nous, on essaye de dire depuis longtemps au ministre du Logement que le monogeste n'est pas opposable à la rénovation d'ampleur. Il est plutôt le premier geste pour une rénovation d'ampleur, ce qu'on appelle une rénovation étape par étape, et amener le plus de particuliers à aller vers la rénovation. Et ce n'est pas le même montant aussi d'actualité, de montant de financier. Donc c'est pour ça que nous, on les oppose pas, on les fait coexister et on les fait durer.
2: Mais comment vous expliquez, j'imagine que vous avez pu discuter quand même, non, avec vos ministres de tutelle ou même pas.
3: On a essayé de convaincre sans grande écoute pour le moment.
2: Oui. Et de toute manière, la décision, elle est prise.
3: Visiblement, elle est prise, mais elle est inacceptable. Et nous, on continuera à dire qu'elle est inacceptable dans l'ordre actuel des choses. Nous sommes dans l'activité du bâtiment et dans la rénovation énergétique et dans l'artisanat en récession depuis plus de 2 ans et demi. Et on sait très bien que l'activité du monogeste est portée majoritairement par les artisans. Ça veut dire qu'on va encore enlever du travail aux artisans et on ne va pas donner la capacité aux particuliers d'aller dans la démarche de rénovation. Elle est incompréhensible parce qu'elle est aussi, juste après l'annonce du même ministre, où il dit qu'ils remettent à la location les passoires énergétiques et qu'il faudra les faire avancer sur 2 à 3 ans, de 3 ans à 5 ans, il a dit. Et comment on fait avancer des passoires énergétiques de 3 à 5 ans si on supprime le monogeste et si on n'accompagne pas le particulier à réfléchir à la rénovation? Il nous paraît essentiel de les accompagner.
2: Il vous a dit quoi quand vous lui avez dit ça?
3: Je pense que c'est vraiment une problématique budgétaire et il me semble que s'ils doivent faire 300 millions d'euros dans le budget de ma prime rénov, il faut qu'ils regardent les 300 millions aussi sur la rénovation d'ampleur et qui libère de l'argent pour le monogeste. Et c'est ça qui est pour nous important. Il nous faut quand même continuer. On était en train de travailler avec l'ADEME sur la rénovation étape par étape et le parcours de rénovation. Et du jour au lendemain, on nous enlève dans le parcours de rénovation les monogestes. Donc il n'y a plus de parcours de rénovation. Et il n'y a pas. On a une très très bonne nouvelle. On nous a dit aussi maintenant, pour être RGE, pour être reconnu garant de l'environnement, vous pourrez arriver sur la qualification sur le chantier. Et au même moment, on nous dit, finalement, vous avez la qualification sur le chantier, ça fait 2 ans et demi.
2: Ça veut dire quoi, une qualification sur le chantier, pour ceux qui ne sont pas comme vous?
3: C'est pas un dossier administratif. C'est pas un dossier administratif qu'on remplit au préalable et à laquelle vous m'appelez, vous me dites, est-ce que vous êtes RGE? Oui, je suis RGE, j'ai fait mon dossier. Je ne suis pas RGE, mais je suis qualifié pour faire une PAC, je suis qualifié pour faire un chauffe-eau thermodynamique. Eh ben, je le fais et je suis audité à la fin et vous avez quand même ma prime rénov. Et donc, c'est paradoxal d'avoir la même semaine la VAE, donc la capacité à tous les artisans des 500 000 entreprises de rentrer dans ce marché et de vous dire finalement on supprime les monogestes. Et il y a aussi une réflexion du gouvernement qui paraissait intéressante sur laquelle ils nous ont sondé. Canicule, comment vous voulez faire accompagner les gens? On pourrait adosser ma prime rénov sur plus de stores, plus de volets roulants, qui permettraient d'avoir une opacité et une régulation de ce canicule. Eh bien, si vous supprimez le monogeste, toutes les

0: tension d'accompagnement sur les stores et sur les volets roulants tombe à l'eau de fait. Et donc, il y a, me semble-t-il, incohérence. Et on n'est pas dans la trajectoire de décarbonation et des objectifs de Paris 2050. Il nous faudrait revisiter cet élément-là. Et on redemande à M. Jean Brun, on sait très bien que c'est fortement porté par...
1: Le ministre du Logement, Vincent Jean Brun, qui était à ce même micro il y a quelques temps, oui.
0: Et c'est surtout porté par Bercy, mais... qu'on fasse des économies sur l'enveloppe globale de MaPrimeRénov', il n'y a pas de souci, mais qu'elle soit portée équitablement entre la rénovation d'ampleur et le monogeste, et qu'on maintienne le monogeste.
1: Pour l'instant, juste pour revenir sur les chiffres, donc c'est 3 milliards prévus, l'enveloppe de MaPrimeRénov' en 2026, c'est 3 milliards. Et vous nous disiez, au début de notre entretien, Jean-Christophe Repond, que la rénovation globale, ça représentait combien?
0: Sur 3,6 milliards, en fait. Si en gros, c'est actuellement la rénovation dite de monogeste, c'est à peu près 300 millions d'euros. Donc D'accord. C'est rien dans l'arbitrage. Et supprimer juste les monogestes est pour nous, je pense, un cas d'école d'incompréhension climatique et incompréhensible pour le particulier surtout.
1: Oui, c'est irresponsable.
0: Je trouve que c'est irresponsable. Je trouve que c'est irresponsable sur un calcul budgétaire. C'est irresponsable et c'est pas donner un signal fort aux Français quant à la vision qu'ils auront de décarboner et de sobriété. Parce que quand vous parlez de canicule, quand vous parlez d'électrification, moi j'entends, il faut climatiser la France, mais il faut suivre l'alimentation électrique. Vous en parlez avec la présidente d'Inedis, mais il faudra aussi quand même derrière un petit peu de sobriété, quoi. Et donc d'isolation. Supprimer l'isolation alors qu'on est en pleine canicule pour améliorer le confort d'été, ça me paraît complètement inconcevable dans l'état actuel des finances et de la planète.
1: On peut imaginer, en tous les cas, l'idée de se dire que cette rénovation globale, c'est-à-dire que si vous faites un petit coin, si vous changez pas vos fenêtres, mais que vous isolez le toit, je veux dire, l'efficacité, elle est moindre, évidemment.
0: Vous touchez 80 000 dossiers, 80 000 Français.
1: Ouais.
0: Donc, vous comprenez bien que par le mécontentement et l'incapacité d'être bien dans son logement, quand vous privilégiez un budget pour 80 000 dossiers, c'est que vous laissez beaucoup de personnes au bord de la route et que vous accompagnez pas les autres qui auront besoin aussi d'être accompagnés. Nous, on préfère que le budget soit un peu moindre, mais que ce soit un petit accompagnement. Et puis, on se chargera, et la CAPEB travaille là-dessus, et on a un accord avec Sofinco déjà, pour trouver des partenaires financiers qui peuvent vous accompagner sur des leasings, sur une amélioration de l'habitat. Mais il faut un accompagnement, il faut un déclencheur à la prise de décision, et ces monogestes étaient un déclencheur à la prise de décision.
1: Et c'est sûr, on voit bien. Donc là, pour vous, l'arbitrage, il est rendu, ça y est.
0: Non, je continuerai à porter. Moi, je n'ai...
1: C'est pour ça que vous êtes là.
0: Pour ma part, je n'ai pas arbitré. Et on continue à dire que ce n'est pas bien pour l'économie française, ce n'est pas bien pour la planète et pour la société française.
1: Parce que comme vous dites, Jean-Christophe Repond, c'était là, en fait, il y avait des carnets de commandes. Donc
0: oui,
1: là, la décision, elle tombe dans 2 mois. Donc ça va être compliqué à faire.
0: On va avoir une accélération des monogestes pendant 2 mois, puisque les dossiers vont se précipiter, comme d'habitude. Hein, puisque dès que vous annoncez la fin d'un monogeste, tout le monde monte les dossiers en urgence pour pouvoir arriver à avoir son dossier. Donc il va y avoir une asphyxie comme d'habitude. Et derrière, 2027 sera une année où il y aura peu d'activité. Alors que ça fait 2 ans et demi que nous sommes déjà en récession, qu'on a détruit 30 000 emplois dans la TPE, dans l'artisanat du bâtiment. C'est colossal. Et pour l'instant, ça émeut personne. On voit que les décisions sont prises à l'emporte-pièce. Et si je peux me permettre, on avait déjà vécu ça. La suspension du monogeste, puis la remise en place du monogeste. Et on a vu que l'activité de suite, elle a repris.
1: C'est ça qui est très étrange.
0: On n'apprend pas de ses erreurs, visiblement, au gouvernement, et on n'apprend pas de l'économie budgétaire. Nous, on est bien conscients qu'on ne pourra pas dépenser, et c'est pour ça qu'on n'avait pas défendu l'ampleur pour l'ampleur, puisqu'elle coûte bien plus cher. La totalité du budget est captée par la rénovation d'ampleur.
1: C'est
0: meilleur, on est d'accord. Hein.
1: À part le fait qu'il vous ait été expliqué, mais ça, j'imagine que vous le savez, comme tous les Français, qu'on est... dans une disette budgétaire gigantesque. Est-ce qu'elle a trouvé une explication? Parce que là où je peux vous suivre, c'est de dire qu'en fait, sur ces 3,6 milliards, on aurait pu en enlever un peu aux deux, quoi. Baisser ce qu'on appelle le monogeste, oui. C'est un terme barbare, mais enfin, c'est comme ça. Et puis la rénovation globale. Pourquoi c'est focalisé uniquement sur le monogeste?
0: Je trouve que c'est un peu dogmatique et je n'arrive pas à avoir d'explication sensée, si ce n'est la décarbonation et les économies financières, et non pas d'énergie. Nous, on essaie de dire qu'il faut construire un modèle qui soit durable. Ma prime rénov est incitative, mais elle est annuelle. Elle attend le budget chaque année de l'État et des lois de finances pour pouvoir exister. De l'autre côté, on a ce qu'on appelle les certificats d'économie d'énergie, qui sont les pollueurs payeurs, les fameux C2E. Ouais. Nous, on demande de construire un programme commun, étape par étape, C2E, MaPrimeRénov, et des financeurs privés pour que les Français aient les capacités d'engager les travaux. Et nous, là, actuellement, on fait totalement l'inverse. Il n'y a pas de réflexion à long terme pour vraiment lutter contre la canicule à long terme.
1: Est-ce que ce n'est pas aussi parce que, bon, il y a eu beaucoup de succès, c'était bien pour les Français, mais aussi pour les artisans qui ont un peu chargé la barque, hein, MaPrimeRénov. Vous êtes d'accord?
0: Je ne connais pas d'artisans adhérents de la CAPEB qui l'aient fait, mais bien évidemment, quand vous aidez fortement un marché, quand vous aidez à plus de 80 000 euros, le marché, il se place à 80 000 euros. Et on l'avait dit au gouvernement, on avait dit si vous allez faire un effet d'aubaine qui va capter de l'argent public, pas pour le plus grand bénéfice. C'est pour ça qu'on était plus pour la rénovation par étapes, pour aller de plus en plus vers cette rénovation qui est un vrai marché réel. Et donc oui, mais ce n'est pas nous qui l'avons décidé. Tout le monde a dit les artisans vivent sous perfusion. Ce n'est pas le cas. Ce n'est pas le cas. L'artisanat est indépendant et autonome et essaie d'avoir un marché sincère. Nous, si le marché il est sincère et qu'il n'est pas dopé par des financements publics, il tient la route sur la durée. Et c'est ça qu'on essaie de trouver. Cet équilibre entre l'accompagnement...
1: Vous n'allez pas aimer, mais il est quand même aussi un peu...
0: L'habitude.
1: Ouais, il est un peu dopé aussi par vos prix, hein, quand même. Je veux dire, quand on fait appel à un artisan, je veux dire, aujourd'hui...
0: Est-ce que vous avez suivi l'actualité économique avec l'augmentation des prix ukrainiennes et la crise de l'énergie? Vous avez vu qu'il y a eu un petit truc au détroit d'Hormuz.
1: On est d'accord.
0: Nous avons vécu sur nos matériaux.
1: Mais là, c'est des gros trucs.
0: Sur nos matériaux, on a pris 30% la première crise, et là, on est déjà quasiment à 30% sur nos matériaux. J'ai pas vu d'exil fiscal sur les artisans grâce à cette augmentation de prix. Et j'ai vu des artisans qui déposent le bilan plus que ceux qui s'enrichissent fortement. Donc, moi, je dis pas que tout le monde est parfait dans le monde de l'artisanat et qu'il n'y a pas quelques profiteurs, bien évidemment. Mais logiquement, quand vous regardez le spectre de l'artisanat, ils essayent de tenir la route sur l'ensemble du territoire à 3 salariés de moyenne et ils sont pas partis à Dubaï, quoi.
1: Est-ce que vous avez déjà une idée de l'impact que ça peut avoir termes de commandes, de carnet de commandes? Alors, il y avoir un effet inflationniste dans les prochains mois, mais ensuite, donc en 2027, vous voyez ça quand même d'une manière violente.
0: Violente, parce que quand on parle de politique de stop and go, on sera dans une politique du stop, et du stop violent, puisque nous, on espérait qu'il y ait une reprise d'activité pour l'année de 2026, pour qu'en 2027, ça décolle vraiment. On avait avec beaucoup d'espoir, mis un petit plus 0,5 d'activité. On était à moins 1,5 d'activité sur le premier trimestre. Donc je veux dire, avec la crise d'Hormuz derrière, on va avoir les chiffres là d'ici pas longtemps, mais qui seront négatifs. Et quand on va avoir
1: les chiffres
0: négatifs, qui vont être au minimum à moins 1,5, je pense encore, sur le deuxième trimestre, on va voir. Hein. Il y avait une petite reprise grâce à la canicule et donc à la PAC, à la pompe à chaleur, mais pas RO, pas celle qui est subventionnée, la RR, celle-là, elle est quasiment des fois maintenant en rupture de stock, et une grosse volonté de climatiser pur et dur, mais ça veut dire que pour la fin du deuxième semestre 2026 et l'année 2027, moi je me fais énormément de soucis sur nos entreprises, sur les salariés et sur l'économie de l'entreprise artisanale du bâtiment.
1: Oui, juste, on va préciser qu'en fait, sur ces gestes, ces monogestes, en fait, la pompe à chaleur, elle reste subventionnée.
0: La RO.
1: La RO, c'est ça ce que vous venez de dire.
0: La basique, la RR, avec un compresseur extérieur et la clim intérieure, ce que vous connaissez le plus, celle-ci ne sera pas subventionnée.
1: D'accord. Là, vous avez une idée de combien de climatiseurs vos artisans ont installé là, depuis 10 jours?
0: Je ne sais pas, mais je sais qu'il y a eu une course-poursuite sur les devis, et c'est vrai que, et logiquement, hein, quand tout le monde souffre de la chaleur, tout le monde demande à ce qu'il y ait une pièce de vie, portée surtout sur nos anciens et les protéger, et c'est tout à fait normal, et il y a eu une accélération de fois 5, fois 10 sur les devis, et en plus, ce qui veut dire qu'on ne pourra pas couvrir sur le laps de temps l'ensemble des demandes qui ont été faites. On les traitera sûrement à la rentrée en septembre.
1: Oui, ça, au-delà des devis, de savoir combien ont été installés, vous savez combien ont été installés.
0: Je n'ai pas les chiffres, je ne peux pas vous dire les chiffres. Ouais. Je sais que, mais sur un logiciel qui n'est pas fiable, le bouche à oreille des collègues qui nous racontent ce
1: qu'ils font. Allez-y, c'est un bon logiciel.
0: Mais ils font des fois 5 fois 6 en devis, en demande de devis actuellement, et ils ont du mal à produire sur la RO, sur la RR, pas sur la RO. La RO, elle est à peu près stable comme marché, malgré toute la volonté de la faire décoller. Et nous, artisans, on est bien sûr pour décarboner et électrifier, puisque nous-mêmes, nous avons fait acte de présence dans l'équipe de France de l'électrification. Et la CAPEB est présente avec Sofinco pour justement promettre la capacité de pouvoir financer le leasing de la PAC, mais sur un modèle traditionnel, que l'artisan ait toujours la capacité de le vendre.
1: Oui, la rénovation globale, c'est quoi? C'est à peu près 30 à 40 000 ?
0: En plus. Puisque les aides l'année dernière et le stop qu'il y a eu en juin était en surconsommation, ont été sur des alentours de plutôt 70 000, 80 000. Oui. On voulait vraiment isoler, ventiler, reprendre l'énergie. Vous êtes plus sur des... Alors, ça dépend de la superficie, bien évidemment.
1: Alors, mais... ce qu'on peut se dire quand même, parce que c'est des montants quand même très, très importants. Oui. Il y a très peu de Français qui peuvent se permettre ça. Donc, même s'il y a des aides, même s'il y a un leasing, c'est ça que là aussi, je trouve que c'est un peu compréhensible. Je préfère votre expression de dire c'est un parc, c'est un parcours, pardon, par étape, parce que là, effectivement, ça permet de digérer un peu la première facture, puis la deuxième, puis la troisième. Donc, c'est ça que je ne comprends pas. Mais est-ce que là, il n'y a pas un point où on peut trouver un équilibre entre les deux?
0: Mais moi, il me semblait qu'après l'annonce qui avait été faite à Marseille par le Premier ministre et le ministre du Logement sur les 700 000 passoires énergétiques remis dans la location, qu'il fallait les faire évoluer, ces 700 000. Oui. Et vous pensez bien que sur les 700 000, alors, ça ne sera pas à 70 000 euros, mais c'est parce que selon les superficies, mais ça fait quand même des sommes à engager pour les propriétaires, il fallait mieux les accompagner. En plus, j'avais entendu le ministre du Logement dire de 3 à 5 ans, ça correspondait totalement à l'esprit de ce qu'on voulait faire, c'est-à-dire un diagnostic énergétique au départ, disant que si vous voulez faire deux sauts d'énergie, il faudrait faire un geste, un deuxième geste de l'isolation, de la ventilation et du changement d'énergie, mais ça, il faut se donner le temps pour le faire. Il faut avoir et les finances et se donner le temps pour le faire. Et là, visiblement, en supprimant le monogeste, nous supprimons le parcours de rénovation et l'intelligence qui avait été, me semble-t-il, collective.
1: Surtout, c'est qu'un artisan, est-ce qu'il est équipé pour, en termes humains, en termes aussi financiers, parce qu'il faut, pour faire cette rénovation globale, est-ce que finalement, ça ne va pas plutôt profiter à des PME, en fait?
0: Tout le marché s'organise dans ce sens-là. C'est pour ça qu'on a aussi, mais cette semaine, le ministre du Logement va travailler son projet de loi logement. Et dans le projet de loi logement, il y a justement un groupement monté d'entreprise, c'est-à-dire un artisan comme moi, électricien, peut se regrouper avec un collègue à lui, chauffagiste, et un autre collègue plaquiste, qui peut venir vous faire une offre globale, et donc une offre packagée, et tout en étant assuré de son côté, mais pas solidaire financièrement. Ça s'appelle le groupement monté d'entreprise. Ça s'appelle
1: le groupement
0: momentané d'entreprise. C'est-à-dire que moi, je viens en individuel avec mes assurances, je fais le chantier avec mon collègue, vous avez un contrat qui nous lie sur le chantier, nous ne sommes pas solidaires entre nous financièrement, nous sommes solidaires sur le résultat, et après, nous repartons chacun chez soi pour refaire notre chantier par ailleurs. Et ça, c'est justement parce que on a fait la même analyse que vous, le marché s'organise pour que ce soit des gros faiseurs, des PME, des énergéticiens,
1: c'est aussi un peu contradictoire,
0: des énergéticiens qui fassent le boulot. Et l'artisanat deviendrait... au bout du bout, une simple main-d'œuvre d'appoint pour venir poser. Et c'est pas ce qu'on veut, nous, à la CAPEB, c'est pas ce qu'on veut pour la France. Il me semble que c'est mieux d'avoir des artisans indépendants, autonomes, qui aient accès au marché pour avoir, justement, une chaîne de valeur respectueuse. Et ça, c'est... Donc, j'espère que le ministre Jean Brun, sur le logement, sur la loi logement, va être très attentif sur le GME, parce qu'il faudrait pas qu'on ait trop de mauvaises nouvelles rapprochées.
1: Justement, sur le logement, en fait, quels sont les secteurs les plus touchés parmi les artisans? Parce que, bon, vous êtes plutôt dans le BTP, évidemment, mais il y a d'autres artisans.
0: Dans l'artisanat du bâtiment, les entreprises le plus touchées dans la taille des entreprises, ce sont les entreprises qui sont adhérentes à la CAPEB, ces entreprises de 3 à 4 salariés. C'est celles-là qui sont le plus touchées et qui suppriment des emplois. Alors, quand on voit la relation que l'on a actuellement avec l'apprentissage, ce qui est aussi source d'économie, et qui font aussi la reprise de nos entreprises et les compétences, on est très, très inquiets, nous, artisanat. On a l'impression d'être dans une seringue et d'être dans le mauvais coin de la seringue, puisque d'un côté, on a des entreprises de toute petite taille qui sont aussi adhérentes chez nous avec zéro salarié, mais qui sont en micro-entreprise, qui ne collectent pas la TVA, qui sont exemptes de pas mal de charges. De l'autre côté, vous avez les PME qui organisent le marché et nous, au milieu, qui sommes vécus comme une main-d'œuvre. Et je pense que c'est une erreur et politique et sociale que de voir le marché comme cela. Donc nous, on essaye toujours de faire des propositions pour garder l'accès au marché et être toujours sur l'ensemble du territoire la force qui crée de l'emploi.
1: Jean-Christophe, en conclusion, un point sur la facture électronique, parce que ça va rentrer bientôt en ligne de compte, donc ça sera en 2027.
0: Oui.
1: On voit, c'est quand même un changement de culture.
0: Tout à fait.
1: Est-ce que vous êtes prêts?
0: On est prêt au niveau digital, au niveau support. On a le réseau CAPEB, nos adhérents qui réagissent différemment sur l'ensemble du territoire. C'est une angoisse parce que c'est un changement de modèle.
1: Oui.
0: Et donc c'est une angoisse supplémentaire. Donc on a beaucoup d'artisans lors de nos réunions qui sont vraiment vent debout contre la facture. Mmh. Mais on a aussi un point de vue qui est que la partie administrative de l'artisan du bâtiment à 3-4 salariés a pris beaucoup, beaucoup de place. Et 40% à peu près de gestion d'entreprise que sur la partie administrative. Il nous semble,
1: c'est dingue,
0: dans l'analyse, que si on arrive à régler cela à moindre coût, avec des beaux supports, avec des partenaires banquiers ou comptables, on pourra gagner du temps et avoir une simplification, une meilleure gestion d'entreprise. Donc ça peut être à la fin une simplification de l'entreprise.
1: Une bonne chose. Voilà, quand même. Merci Jean-Christophe Repond, donc, qui se bat contre ce tour de vis sur MaPrimeRénov'. Merci d'avoir été avec nous. Je rappelle que vous êtes le président de la CAPEB. Voilà, c'est la fin du 18-19. Dans un instant, vous retrouvez Stéphanie Collot pour son journal de l'Écho. Et je vous souhaite une très bonne soirée. À demain.
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4: Et les experts de l'IMO, c'est tous les jours à l'heure de votre déjeuner, une demi-heure pour parler de notre immobilier, de nos logements. Et comme tous les jours, ça démarre par cette séquence qui vous concerne, amis professionnels de ce secteur de l'immobilier. Le pro de l'IMO, ce sont des témoignages terrain de vos métiers, des conseils qui nous intéressent tout particulièrement en cette période de canicule. Tiens, vous avez une piscine, méfiance sur la fiscalité. Heureusement, il y a des boîtes qui vous aident à contester quand il y a sujet à contester. On verra, il y a souvent sujet à contester le fisc. Ensuite, retour en plateau pour le débat du jour. Et aujourd'hui, on va acheter notre résidence principale. Oui, on va l'acheter, mais autrement. Et vous allez voir, il y a plein de solutions pour acheter plus facilement sa résidence principale. Mais d'abord, donc, c'est l'heure du pro de l'IMO.
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4: Et on est en ligne avec Manon Belin, avocate fiscaliste chez Neora Avocat et cofondatrice d'Orca.tax. Bonjour Manon.
5: Bonjour.
4: Je le disais, allez, si on appelait l'administration fiscale et qu'on lui disait « mais non, non, non, c'est pas une piscine ou en tout cas c'est pas celle que vous croyez », c'est à peu près l'alerte que vous lancez en pleine canicule, ça vaut le coup de le rappeler, non?
5: Tout à fait.
4: Bon, alors il y a vraiment une administration fiscale qui vient nous pénaliser alors qu'on n'a pas vraiment de piscine qui devrait être taxée?
5: Bien sûr, parce que la piscine n'est pas taxée parce qu'elle est piscine, mais parce qu'elle est bâtie. Et nombre d'entre vous ont des piscines qui sont plutôt des bassins démontables qu'on pose à l'occasion d'une canicule, par exemple. Donc, les critères, c'est une piscine fixée à perpétuelle demeure. Ça veut dire que la piscine doit être soit fixée au sol, donc complètement enterrée ou semi-enterrée, ou alors être raccordée de manière durable à un réseau d'eau, par exemple, ou encore être entourée d'une terrasse ou sur une structure maçonnée, en fait, qui va donner comme indice à l'administration fiscale que vous avez la vocation à rester là où elle est.
4: Attendez Manon, question quand même importante. C'est-à-dire que si c'est une piscine qu'on peut démonter hyper facilement, mais que j'ai mis toute l'installation autour, c'est taxable? C'est
5: oui,
4: ça que vous dites?
5: Tout à fait. C'est même... l'idée de dans le temps.
4: D'accord, ok.
5: Donc on ne va pas faire un dallage pour poser une piscine 15 jours. Voilà, donc c'est le critère. Sauf que comme vous le disiez, l'administration fiscale peut se tromper et se trompe souvent, puisque c'est un syndicat de la DGFiP qui l'a révélé. L'administration fiscale a sorti le dispositif foncier innovant. Donc c'est un outil grâce aux images satellites et grâce à l'intelligence artificielle qui permet de détecter les bassins qui n'auraient pas été déclarés, sauf que vu du ciel, La réalité est parfois bien différente parce qu'on se demande bien comment, vu du ciel, l'administration fiscale peut avoir la vision du niveau auquel la piscine est enterrée. Et il y a de nombreuses confusions. J'ai déjà vu des confusions avec des bâches agricoles ou des surfaces de stationnement.
4: Et juste une question, je me souviens de ce sujet-là qu'on avait traité déjà il y a quelques temps, parce qu'effectivement, donc on pouvait confondre, et certains disaient qu'il faut peut-être parfois aussi se mettre à l'abri de l'arbre pour échapper au contrôle aérien, parce que du coup, ils ne voient pas, c'est ça aussi, ça existe, ça.
5: Ça peut aider. Ce n'est pas un conseil que je donne forcément, mais ça peut aider.
4: Mais du coup, ma question, Manon, ça coûte combien concrètement? C'est ça ma question, c'est qu'en gros, quelle est la fiscalité aujourd'hui sur les piscines, a priori, qui devraient être fiscalisées, hein, combien ça représente? Et de fait, comment je peux contester si j'ai payé pour rien? Enfin, est-ce que vraiment ça vaut le coup de contester? C'est aussi ça le sujet, quoi.
5: Alors, bon, ça vaut le coup de contester, évidemment, je m'étalerai un peu plus après. Donner un montant est extrêmement compliqué parce que déjà ça va dépendre de la surface taxable, donc là aussi on peut se dire que vu du ciel les surfaces qui doivent être taxées ça peut être un petit peu approximatif, et les taux varient énormément d'une commune à l'autre, donc ça peut être du simple au double, mais ça peut représenter des sommes plusieurs dizaines voire centaines d'euros, surtout centaines d'euros. Donc c'est effectivement important, et effectivement aussi les contribuables ne s'en rendent pas forcément compte parce que avec la taxe foncière qui augmente chaque année du fait de l'inflation, la taxe foncière qui augmente chaque année du fait de l'augmentation des taux, le fait qu'une piscine ait été ajoutée peut passer inaperçu pour le contribuable qui reçoit son avis en fin d'été. Et évidemment qu'on peut contester. Donc pour ça, il ne faut surtout pas hésiter, parce que c'est votre droit d'aller demander ce qu'on appelle la fiche d'évaluation de votre bien auprès de l'administration fiscale. Vous pouvez le faire via votre messagerie sécurisée et vous allez recevoir en fait tous les éléments qui composent votre propriété et voir si ça correspond à la réalité. Et la réalité terrain, c'est que il y a énormément d'erreurs puisque les bases ne sont quasiment jamais à jour, puisque les données qui servent à l'administration sont celles qui datent de la construction du bien. Donc, il y a quand même beaucoup d'évolutions. Alors, évidemment, il y a les petites mises à jour qui sont faites par l'administration fiscale seule. Ou alors, vous pouvez passer par Orca Contact, puisque c'est l'antenne.
4: Mais du coup, ça me coûte combien de passer par vous, Manon? Parce que c'est aussi ça le sujet. En gros, si par exemple, parce que c'est quoi? C'est chaque année peut-être, alors vous disiez plusieurs dizaines, voire plusieurs centaines. Si par exemple, ça me coûte 200-300 euros par an de fiscalité locale, moi, je vais vous payer combien pour quel gain, en fait?
5: Orca.tax coûte 78 euros par bien. Donc en fait, on a automatisé tout le travail qu'on faisait nous en tant qu'avocat, puisqu'on avait envie que tous les contribuables aient accès à leurs droits, en fait, parce que la fiscalité française est très très compliquée à comprendre.
4: Sans rire.
5: Donc, c'est dans cette volonté qu'on a voulu industrialiser ce service et rendre service au plus grand nombre. Par an, on a des clients. Ça va être quelques dizaines d'euros, mais bon, le service est vite rentabilisé, voire quelques centaines, voire plus de 1000 euros. Ça dépend. Et donc, c'est mis à jour pour l'avenir et vous avez à minima 2 ans de remboursement. Donc, l'année en cours et l'année qui précède. Donc, c'est quand même intéressant d'au moins s'y pencher. Et on a un simulateur gratuit qui vous permet de regarder si vous payez au moins le juste montant avant de vous lancer dans une démarche payante, bien que peu coûteuse.
4: Et juste d'un dernier mot sur vos statistiques sur la plateforme, dans combien de cas, enfin, quelle est la part des cas où effectivement il y a un remboursement total ou partiel de l'administration fiscale?
5: Alors, nous, on fournit tous les arguments juridiques, toute l'analyse. Les justifications sont apportées par le contribuable. Donc, la réponse de l'administration fiscale va dépendre surtout de la qualité des justificatifs qui sont donnés. Mais si c'est bien justifié, tout est accepté par l'administration fiscale.
4: Bon,
5: parce que c'est la loi, en fait.
4: Non,
5: c'est une mise à jour des données.
4: Ouais, bien sûr. Bon, après, on rappelle aussi qu'aux propriétaires de piscine, quand ils doivent le faire et qu'elle est taxable, il faut la déclarer aussi. Hein. Je crois qu'on a combien? 1 mois, 2 mois, 3 mois pour la déclarer?
5: Bien sûr, il faut la déclarer, oui, dans les 3 mois.
4: Bon, bah voilà, c'est fait, le message est passé. Merci Manon à tous les propriétaires de piscines ou ceux qui n'en ont pas et qui bizarrement en ont une, visiblement selon le fisc. N'hésitez pas à appeler Manon Belin, avocate fiscaliste chez Neora Avocat et cofondatrice d'Orca.tax. Allez, c'est l'heure du débat.
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4: Vous avez une piscine, vous? Non, je n'étais pas du tout le sujet du jour. Sylvain Châtelier, président de Logikiz, est avec nous. Bonjour Sylvain.
6: Bonjour Marie.
4: Et également à nos côtés, Norbert Fanchon, le patron du groupe Gambetta. Bonjour Norbert.
7: Bonjour Marie.
4: Alors je le disais, avant de faire construire notre piscine et de la déclarer au fisc, qu'on va déjà essayer de devenir propriétaire de notre résidence principale et c'est pas une mince affaire. Alors, justement, on s'était dit qu'aujourd'hui, on allait prendre un petit peu de temps pour essayer de parler des dispositifs qui peuvent nous aider aujourd'hui à devenir propriétaire de cette résidence principale en passant par un circuit un peu alternatif. C'est un vrai sujet pour vous aujourd'hui? Vous sentez que justement le circuit classique, ça bloque un peu là aujourd'hui?
7: La semaine dernière, on a fait le point sur le premier semestre 2026 sur la promotion neuve. On s'est dit qu'il n'était pas bon, hein, moins 20% sur un an, moins 40% au mois de mai. Et le segment qui résiste, c'est l'accession à la propriété. Et c'est ce qui permet aux gens encore de pouvoir devenir propriétaire. Et on s'est quitté aussi en disant l'immobilier neuf est trop cher aujourd'hui, il faut qu'on arrive à faire baisser
4: les prix, parce que c'est ça qui coince.
7: Et on a évoqué des sujets sur la construction, sur la réglementation, sur l'évolution des normes. Ça va être très long. Dans l'instabilité politique que l'on a, ça va être compliqué. On a une loi logement qui arrive, mais c'est pas ça qui va faire baisser le prix de revient. Donc si on n'arrive pas à faire baisser le prix de revient, il faut aller chercher le prix de vente. Et pour aller chercher le prix de vente, assez simplement, si on arrive à faire baisser la TVA, si on la fait passer de 20 à 5,5%, on a gagné 15 points. Et donc, c'est un vrai avantage pour les Français, pour devenir propriétaire, d'avoir cet avantage fiscal.
4: Bon, et alors du coup, il y en a qui s'en font une spécialité. Je sais que chez Logikiz, vous êtes très attaché à ça.
6: On est très attaché à ça, effectivement. Ouais.
4: Donc vous, c'est quoi que vous allez mettre en place et que vous allez me proposer pour me permettre justement d'abaisser ce coût-là, ou en tout cas, enfin, ce coût pour moi?
6: Clairement, comme disait Norbert, aujourd'hui, il y a des solutions abordables qui sont pérennes, en plus pour tous. Faut quand même se dire une chose, c'est que l'accession abordable est ouverte à 80% de la population active. Donc 80% de la population active, on est quand même sur le gros des acquéreurs aujourd'hui. Donc il faut se pencher sur ce sujet. Et effectivement, c'est des personnes qui vont pouvoir acheter jusqu'à 40% moins cher leur logement.
4: Bon, alors il faut nous dire, rentrer dedans. Comment je fais pour acheter 40% moins cher mon logement, à part taper sur le promoteur?
6: Eh bien, on appelle
4: la tête de Norbert.
7: Moins 40%, ça fait beaucoup. On peut faire les frais de notaire.
4: Ouais, en ce moment... Ils sont sympas les promoteurs sur les frais de notaire.
6: Alors comment on fait? On se renseigne déjà, on appelle des professionnels pour savoir effectivement où est-ce qu'on peut en trouver, parce que le sujet aujourd'hui, c'est la communication de ces produits qui reste malgré tout.
4: Mais là, vous nous parlez très concrètement, on parle de quoi là? Le bail réel solidaire?
6: On parle de 3 dispositifs aujourd'hui qui sont mis en place pour tous. On a effectivement le bail réel solidaire, le fameux bail réel solidaire qui va permettre d'acheter simplement ce qu'on utilise, donc son logement, on n'achète pas le terrain. L'avantage, c'est qu'on a une décote qui va aller jusqu'à 40%. Donc 40% de la valeur du bien, c'est quand même important.
4: Ouais.
6: Ça veut dire que derrière, on va avoir une mensualité moins chère, moins réduite, exactement. En plus de ça, on va bénéficier de tous les avantages financiers, donc le prêt à taux zéro, le prêt à 1% logement, etc. Donc tous ces avantages font quand même que pour l'acquéreur, il va pouvoir protéger son pouvoir d'achat. Et quand une personne protège son pouvoir d'achat, le gros avantage, c'est qu'il va pouvoir épargner et protéger sa famille.
4: Bien sûr, voilà.
6: Donc c'est ça l'intérêt d'acheter sur ces produits-là.
4: Alors d'abord, focus sur le bail réel solidaire. Je me retourne vers Norbert. Vous en avez beaucoup là du BRS?
7: On est tous les deux, on aime l'accession à la propriété. Nous, au groupe Gambetta, c'est notre ADN coopératif. Donc on est là pour servir les gens et pour leur permettre de devenir propriétaire de leur résidence principale. Et aujourd'hui, BRS et PSLA. J'ai bien compris que la question c'était d'abord sur la dissociation du foncier et du bâti. Et on laisse l'accession, la location accession après.
4: On va en parler.
7: On est aujourd'hui à un tiers de notre production sur les
4: en
7: logements
4: bail réel solidaire.
7: En bail réel solidaire pour les logements vendus aux personnes physiques. Donc aujourd'hui, c'est à peu près 50 à 60% du marché. Parce que, alors oui, 80% des personnes sont éligibles, donc il y a encore 20% qui ne le sont pas, il y a des problèmes de plafond de ressources. Il faut aussi en faire sa résidence principale. C'est pas fait pour louer, c'est pas fait pour investir et défiscaliser.
4: Oui, on a bien dit là que c'était l'accession à la propriété pour soi. Hein.
7: Oui, mais je dis ça parce que quand on fait de la communication et qu'on annonce des prix, alors nous, on est plutôt 30% en dessous du prix du marché, parce que vous arrivez à 40 ou à 50%.
6: Oui.
7: Si vous vous êtes subventionné par les collectivités, donc ce qui n'est pas le cas. Nous, on y va par nos propres moyens. Donc en fait, les gens se précipitent en disant c'est super, moi je vais acheter ça et je vais en faire un bien pour le louer. Non, c'est pas le cas. Vous devez l'habiter en résidence principale. Et pour repartir un peu, pour dézoomer, en 2019, c'était 200 logements par an. Sur toute la France, tous les promoteurs.
4: Le bail réel solidaire.
7: Le bail réel solidaire. Donc, c'était, tout le monde un peu rigolait.
4: Bah ouais, je me souviens. Moi aussi, je rigolais.
7: Ouais. Bah, notamment, moi, je suis allé voir le Crédit Agricole pour les nommer et ils m'ont dit, mais qu'est-ce que vous voulez qu'on fasse avec ça? Parce que le sujet, c'est, nous, on est capable de faire du BRS, du bail réel solidaire. Faut le financer derrière. Enfin, faut que nos clients arrivent à se financer.
4: Ouais, bien sûr.
7: Nous, on le finance avec la Caisse des dépôts. Mais comment les clients se font financer leur acquisition? C'est quand même nouveau de dissocier le foncier et le bâti.
4: Et le bâti. Enfin, pas tant que ça, c'est pas nouveau de le dissocier, mais dans l'achat comme ça, oui.
7: Exactement, ouais. Et en termes de garantie pour les banques, c'est nouveau. Et en fait, ce qu'on a demandé aux banques, enfin ce qu'on a demandé, ce que le système a demandé, c'est de revoir un logiciel absolument merveilleux qui faisait du crédit immobilier à la chaîne et qui le faisait pas cher et sécurisé. On leur a demandé d'adapter ce magnifique outil pour faire 200 logements par an. Donc ça fonctionnait pas. Aujourd'hui, on est à quoi? On est à 4000 logements. 4000 logements en 2025, 2026. Et le marché aujourd'hui, c'est quoi? C'est tombé à 80 000 unités, ouais. Mais il y a aussi des ventes en bloc. Donc en fait, en vente aux particuliers, on est à 50 000 logements par an. Donc en fait, ce qu'on est en train de se dire, le BRS, c'est 10% du marché aujourd'hui. Et forcément, là, ça intéresse les banques. Et forcément, c'est plus facile aujourd'hui de se financer, parce que c'est aussi un point essentiel. Les clients, ils doivent se financer. Et donc, il y a plus de banques qui le font. Et c'est plus facile aujourd'hui que quand on a commencé en 2019.
4: Pour boucler la boucle quand même sur le bail réel solidaire, on va quand même expliquer. Donc, on a expliqué qu'il fallait dissocier le foncier du bâti, que donc, du coup, je payais moins cher parce que je n'étais pas propriétaire du terrain sur lequel est construit l'immeuble. Mais quand même, je l'occupe, le terrain, donc je dois payer un loyer en plus.
7: Oui.
4: Alors, ça, quand même, c'est un point de vigilance à toutes celles et ceux qui pourraient être intéressés, puisque 80% visiblement de nos auditeurs, ils sont illégibles. Il y a quand même un sujet, en fonction de la zone dans laquelle on se trouve, ça peut représenter un petit coût non négligeable, non?
6: Oui, ça représente un coût non négligeable, mais à partir du moment où on a une réduction importante sur le prix, avec toutes les aides à l'accession, encore une fois, sur le financement, on est de toute façon gagnant sur ce que pourrait nous coûter un bien équivalent sur le marché classique.
4: Bien sûr, mais quand c'est 3,50 € du mètre carré par mois, ouais, à ajouter aux mensualités de crédit, c'est pas complètement neutre dans les villes très tendues.
6: C'est pas complètement neutre, mais encore une fois, c'est moins important que un bien classique.
4: Et vous faites ce calcul là quand moi je vais vous demander, vous allez faire le calcul. Évidemment. De à quoi équivaudra ma mensualité ajoutée du
6: Chez nous, en fait, effectivement, nous notre ADN, elle est de définir pour le client quelle sera sa capacité à acheter et du coup, quels seront ses gains face à un prix équivalent.
4: Ouais, c'est ça, vous allez comparer.
6: Donc, on intègre, voilà,
4: le pouvoir
6: on compare,
4: d'achat.
6: Exactement, pour définir quel pouvoir d'achat il aura tous les mois mettre de l'autre côté. Donc, c'est pas neutre, mais c'est mieux que d'acheter sur du classique.
4: Mais Norbert, du coup, il y a des villes, par exemple, où vous dites franchement méfiance parce que là, pour le coup, ça risque de piquer un peu?
7: Alors, première remarque, c'est que ça, ce dispositif, mais comme les autres, permet d'acheter. C'est-à-dire que on revient sur le crédit immobilier en France, on n'est pas sur le reste à vivre, on est sur les 35% maximum de son endettement par rapport à ses revenus. Si je veux acheter un bien neuf à 250 000 euros, ça veut dire que je dois gagner au minimum 3 000 euros. Quand vous bénéficiez d'une TVA réduite à 5,5%, ben en fait, votre revenu minimum, il passe à 2 300-2 400 euros. Donc, ce dispositif-là, c'est vous, d'un coup, vous pouvez devenir acquéreur. Vous devenez éligible à l'accession à la propriété. Donc, il y a un côté.
4: C'est pas juste une question de pouvoir d'achat, c'est une question
7: exactement,
4: de déclencheur.
7: Exactement. Voilà. Parce qu'on a ce système hyper protecteur du crédit en France, mais mal normé par la Banque de France. On est donc encore sur. On n'est pas sur le reste à vivre. Mais vaste sujet, on ne va pas l'évoquer aujourd'hui.
4: On va pas.
7: Et deuxième sujet par rapport au loyer du terrain. Ça dépend quelle est votre décote initiale. Quand vous avez une décote à 30%, effectivement, vous faut rester sur un loyer à 2 euros. Quand votre décote elle est à 40 ou 50%, vous pouvez vous permettre d'avoir un loyer à 3, 3,5. Et puis, en première couronne parisienne, c'est un autre univers. Ouais. Alors, je parle pas de Paris parce que Paris, c'est réservé à l'OFS parisien, à l'organisme foncier solidaire qui porte le terrain de Paris.
4: Il y a des programmes, hein. Il y a des programmes. Je pense notamment dans le 19e. Il y a des programmes. Hein.
7: C'est subventionné. Il y en a pas tant que ça. Mais quand vous êtes en première couronne parisienne, vous pouvez accepter un loyer supérieur. À 2 euros, partout en France, il faut qu'on soit entre 1 et 2 euros.
4: Et rapidos, parce que je voudrais qu'on parle du PSLA justement, parce que ça m'intéresse, mais pour boucler la boucle sur le BRS, il y a aussi deux éléments à question. Vu que je ne suis pas propriétaire du foncier, je ne paye pas de taxe foncière, si?
6: Non. on paye ici une partie de la taxe foncière. Oui. Quand même. Il y a une...
4: Bah non, mais attends, ça me paraît très logique.
6: Il y a une décote liée.
4: Je vais rappeler nos amis avocats fiscalistes, parce qu'après tout, je ne suis pas propriétaire du foncier, je le loue.
6: Il y a une décote de 30% en moyenne de la taxe
4: foncière. D'accord, donc c'est bon à savoir. Et dernière chose, on est d'accord que c'est aussi un outil anti-spéculatif. Donc, avis à celles et ceux qui seraient intéressés, au moment de la revente, vous ne pouvez pas faire n'importe quoi quand bien même on est dans une ville ultra tendue et que les prix, entre le moment de l'achat et de la revente, ils ont progressé de 30% dans le secteur. Bah vous pourrez peut-être pas augmenter les prix de 30%, c'est ça l'idée aussi.
6: Alors, effectivement, on ne peut pas augmenter les prix de 30% si le marché augmente de 30%, mais si on regarde globalement l'augmentation des prix de l'immobilier en France, ça reste quand même l'inflation qui fait que...
4: C'est ça, ça sera soumis à l'inflation, donc vous pourrez augmenter de l'inflation constatée sur la période.
6: C'est légiféré, on ne peut pas dépasser l'inflation. Mais quand on regarde le marché global, finalement, ce qui se passe, c'est que l'immobilier est protégé de l'inflation, puisqu'il prend l'inflation.
4: Oui, enfin, il augmente surtout beaucoup plus que l'inflation. Alors, sur certaines villes et certaines périodes.
6: Villes,
4: hein,
6: dans
4: quand
6: certaines périodes, oui, et dans certaines conditions, mais quand même, le global, on est quand même... Parce que souvent, les gens nous parlent de la plus-value, le rêve de la plus-value.
4: Bah ouais.
6: Eh oui, mais enfin, si tout le monde faisait de la plus-value dans l'immobilier de manière aussi simple...
4: Oui, mais on peut entendre quand même, c'est quand même quelque chose à dire. Non, mais on est d'accord, mais c'est quand même quelque chose à dire. Et moi, je me souviens, j'étais quand même très frileuse au démarrage du bail réel solidaire, Norbert le sait. Je disais, mais pourquoi moi, je serais sous-propriétaire? Ça veut dire que moi, quand je verrais mes voisins en train de se faire 20, 30, 40% de plus-value, bah moi, si l'inflation, elle a été de 10, bah ça sera 10 et pas plus.
6: Oui, mais les voisins, ils ont payé 500 euros de crédit.
4: On est d'accord, mais c'est toujours bon de le rappeler. Mais j'étais convaincue, j'ai fait mon coming out. J'ai fait mon coming out sur le BRS. Bon, il nous reste 6 minutes, messieurs, pour parler du PSL. Alors, la location avec option d'achat, bienvenue dans le leasing immobilier. Et c'est vachement bien.
7: Oui.
4: Ah ben non, vous avez l'air un peu...
7: C'est pas du leasing immobilier, parce que ça va très vite quand même.
4: C'était plus...
7: C'était la formule, c'est du leasing immobilier.
4: Non, mais pardon, je ne dirais plus. Non, mais c'est pas grave. Alors, allons-y dans les détails, Norbert, puisque je le dis mal.
7: Mais puisqu'il nous reste moins de 6 minutes, ce qui me paraît aussi important de rappeler à tous vos auditeurs, c'est la puissance du neuf, ou l'importance... du logement neuf aujourd'hui, et on l'a évoqué la semaine dernière, et du coup j'ai travaillé le sujet, entre les frais de notaire réduits, le prêt à taux zéro d'Action Logement, le prêt à taux zéro, le fait d'avoir un éco-prêt parce qu'on va livrer un logement super performant, avec la canicule qu'on connaît en plus, on se rend compte que la performance énergétique des bâtiments, c'est vrai l'hiver, mais c'est aussi vrai l'été. En fait, on a un taux de crédit dans le neuf largement inférieur à un taux de crédit dans l'ancien.
4: Mais bien sûr.
7: Alors mes amis Charles Marinakis et autres vont pas être contents, mais vraiment le neuf, on arrive à avoir des conditions de financement aujourd'hui.
4: Mais s'ils sont très contents parce que pour eux le neuf c'est l'ancien de demain, donc
7: ils sont d'accord avec nous. Et donc en fait à mensualité égale, aujourd'hui vous êtes quand même capable d'acheter du neuf et pas que de l'ancien. Donc franchement la puissance du neuf me paraît essentielle à rappeler. Et quand on bénéficie d'une TVA réduite, on est en train de se dire que l'immobilier neuf est moins cher que l'immobilier ancien.
4: Mais bien sûr.
7: Et c'est encore plus vrai avec le PSLA. Pour revenir à votre question, c'est en fait le client réserve son logement, ne paye pas de frais intercalaires. On va construire, nous promoteurs, le logement avec notre financement, tout seul, comme des grands, et on va lui livrer, il va devenir locataire dans un premier temps, entre 6 mois et 2 ans, le temps de monter son financement, et puis il va devenir propriétaire, donc il aura déjà une vie dans le logement, il va monter son financement, il va devenir propriétaire, il bénéficie aussi d'une TVA réduite, il est propriétaire à 100% de son terrain, il peut avoir une exonération de la TFPB, de la taxe foncière, si la commune en est d'accord. Donc on a le PSLA, c'était avant que le BRS naisse, c'était quand même le dispositif pour l'accédant à la propriété, mais il a tendance un peu à disparaître.
6: C'est ça. Oui, il disparaît complètement. Enfin, aujourd'hui, il y a même des mairies comme la mairie de Montpellier qui refusent de faire du PSLA.
4: Pourquoi? Vraiment, je vous pose la question sincèrement, pourquoi?
6: Probablement pour des effets d'aubaine qui ont été un peu trop utilisés par certains acquéreurs sur l'achat-revente en sortant des conditions pour profiter de cette décote.
4: Oui, mais c'est quand même vachement bien fichu. C'est quand même cadré le PSLA. Il ne me semble pas qu'on puisse faire tout et n'importe quoi avec.
6: On ne peut pas faire tout et n'importe quoi. Par contre, il y a des solutions pour pouvoir revendre le bien avant des délais maximales en divorçant, en se dépaxant, en faisant des choses comme ça, par exemple.
7: Il y a deux choses. Ce qui a été limitant sur le PSLA, c'est le fait que les villes n'est pas la TFPB, n'est pas la taxe foncière.
4: Ouais.
7: Et donc c'est en ça où le BRS...
4: Bah oui, il est plus intéressant pour les villes parce qu'elles vont faire récupérer un peu de taxes.
7: On n'est jamais monté à 4000 PSLA par an. La preuve, c'est qu'il y avait des régions, Montpellier, Toulouse, qui étaient spécialistes du PSLA, mais à Nice, on n'en a fait aucun, où c'était très compliqué dans d'autres métropoles. Et puis effectivement, le BRS, c'est donc nous, le groupe Gambetta, on est organisme foncier solidaire et on fait du BRS. Donc ouais. L'organisme foncier solidaire, c'est celui qui porte le terrain à la place du propriétaire. Ouais. Et moi, en tant qu'organisme foncier solidaire, je dois surveiller à chaque mutation, à chaque revente, que l'acquéreur est bien dans les bons plafonds et que le vendeur vend bien au bon prix. En PSLA, vous n'avez pas ce système de verrouillage.
4: Donc ça laissait... Ah ouais. Et, mais donc là, du coup, on dit quoi à nos auditeurs et téléspectateurs? En gros, privilégier le bail réel solidaire. Le PSLA, de toute façon, vous en trouverez pas ou peu?
6: Pas ou peu, ouais. Aujourd'hui, c'est vraiment le bail réel solidaire qui prend le pas sur le reste et qui permet, encore une fois, d'acheter dans des conditions qu'on ne pourrait pas autrement. Donc le bail réel solidaire, c'est le logement abordable qui est en train de prendre le pas sur tout, en fait.
4: Et c'est ça qui est... Enfin, moi, je trouve ça assez dingue pour le PSLA, parce que je me souviens en avoir parlé il y a quelques temps, et je trouvais que c'était vraiment bien fichu, et il y avait quand même... Enfin, voilà, et la possibilité, par exemple, de ne pas acheter au terme de l'engagement, en disant, en fait, finalement, ça ne fit plus avec ma composition familiale, avec mon niveau de ressources, d'être logé dans le parc social derrière, enfin, il y avait quand même...
6: Oui, des avantages, oui, bien sûr.
7: Et c'est pour ça que nous, opérateurs, on préfère aussi faire du BRS que du PSLA. Parce que le PSLA, on crée cette incertitude de la sortie, il faut être aussi clair. Oui. Mais par rapport à ce que vous dites, qu'est-ce qu'on dit aux auditeurs? On dit d'acheter du neuf. Non, mais je veux.
6: C'est pas
4: vous
6: faux.
4: Vous dites la même chose, Sylvain.
6: Non, mais c'est pas faux, il a raison.
7: Les taux, ils vont.
4: C'est drôle comme discours pour un promoteur immobilier.
7: On connaît la tendance sur les taux qui vont monter, même si le baril se calme. Mais je pensais que dans vos titres, vous alliez dire que les discussions commençaient pour détendre le détroit d'Ormuz. Mais cette nuit, à nouveau, les choses étaient tendues. Donc on voit bien qu'il y a une incertitude économique et que les taux, ils ont plutôt tendance à monter. Donc profitons. Des éco-prêts, profitons d'Action Logement, profitons des PTZ, ça ne durera pas non plus peut-être très longtemps.
4: Ouais.
7: Donc profitons de ces TVA réduites. 80% sont éligibles, c'est totalement vrai. Il peut y avoir des contraintes à la sortie, mais on se le redit, être propriétaire de sa résidence principale, c'est fondamental pour se constituer une épargne, c'est fondamental pour préparer sa retraite. Enfin, il y a un côté patrimonial qui est essentiel. Enfin, c'est ce qu'on vend dans le groupe Gambetta depuis des années avec vous, Marie.
4: Hein.
7: Et je crois que c'est ce qu'il faut dire aux gens, c'est devenir propriétaire de votre résidence principale.
4: Sylvain, un dernier mot. En gros, l'idée et notre discours, effectivement, c'est presque vraiment... Alors, acheter du neuf, c'est ça qui rend aussi l'accès à la propriété plus simple. On le disait via le bail réel solidaire, mais ce que disait aussi Norbert, c'est via les conditions d'emprunt spécifiques à l'achat de logements neufs, le fait qu'on puisse réussir à faire sauter la taxe foncière. Enfin voilà, il y a quand même des sujets et les frais de notaire. Enfin voilà, il y a quand même.
6: En fait, ces dispositifs abordables sur le neuf spécifiquement, je reviens sur le neuf, mais effectivement, les deux cumulés. Il n'y a pas plus puissant, en fait, sur le marché pour devenir propriétaire. Il n'y a pas plus puissant. C'est vraiment la solution pour pouvoir accéder à la propriété pas cher. Voilà.
7: Ouais, mais c'est des biens de grande qualité.
4: Vous
7: allez gagner en frais de consommation.
4: Mais la prochaine fois, alors Albon, il a fait partir le jingle de l'émission, donc du coup, on va pas pouvoir continuer à discuter. Mais la prochaine fois, je sais que, après, on a tellement parlé de la canicule la semaine dernière, je voulais nous accorder un petit peu de fraîcheur. Mais enfin, il y a quand même des sujets aussi là-dessus, puisque j'ai vu que beaucoup de promoteurs s'étaient fait insulter sur les réseaux sociaux en mode j'ai été livré il y a 2 ans et c'est un four chez moi. Donc il sera sujet aussi de discuter de ça. Est-ce que les promoteurs ont véritablement pris en compte dans leur mode de construction l'enjeu des bouilloires thermiques de demain et ils ne sont pas trop focalisés sur la lutte contre les passoires? Je rappelle qu'il y a des qualités d'isolant aussi à choisir. On en reparlera parce que là, sinon Albon, il va m'assassiner. Merci à tous les deux, Sylvain Châtelier, président de Logikiz, d'avoir été avec nous, et Norbert Fanchon, le patron du groupe Gambetta. Les experts de l'IMO reviennent demain sur BFM Business.
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8: Pierre-Éric Pommelet, bonjour.
9: Bonjour Jean-Baptiste.
8: Vous êtes le PDG de Naval Group, merci beaucoup d'être avec nous et de venir nous voir dans notre studio sur BFM Business dans Air Défense. À mes côtés, comme chaque semaine, Michel Cabirol, rédacteur en chef à la Tribune, du pôle aérospatial, défense, transport. J'en profite, parce que d'habitude ils sont là et ils ne sont pas là cette semaine, pour saluer nos amis d'Air et Cosmos, et notamment rédacteur en chef Léo Barnier qui nous accompagne chaque semaine. Et puis pour vous montrer la une du hors-série qui sort dans quelques jours sur les 20 ans du Rafale dans l'armée de l'air. Tout un programme. Pierre-Éric Pommelet,
9: Jean-Baptiste.
8: Vous êtes donc le PDG de Naval Group. Encore merci d'être avec nous. On va être ensemble pour presque une demi-heure. On va en profiter. Un des récents dossiers qui a fait qu'on a beaucoup parlé de vous, c'est que vous avez remporté en Suède un... Alors, en tout cas, peut-être ce sera bientôt un contrat, mais de quoi je parle, des FDI, des frégates de défense et d'intervention, c'était pas franchement gagnant, vous attendez pas forcément arriver en Suède. Qu'est-ce qui a fait la différence?
9: Qu'est-ce qui a fait la différence? Beaucoup de choses. Alors, c'était le 19 mai, c'est vrai qu'il n'y a pas longtemps, et le 19 mai, la Suède a annoncé son choix de la frégate française dans le cadre d'un partenariat stratégique avec la France, et donc l'ouverture d'une négociation exclusive. Voilà, c'est pour ça qu'on dit on a été sélectionné et le contrat est en négociation et le contrat sera signé, nous l'espérons, dans les semaines qui viennent.
8: Ah, on le souhaite.
9: On le souhaite, évidemment, et on fait tout pour. Ça a été très vite, en fait, la Suède, hein, puisque c'est l'année dernière, hein, c'est en 2025, qu'ils ouvrent véritablement une compétition hein, pour regarder quels sont les pays partenaires et les industriels capables de leur fournir une capacité de système naval. Alors, multi-missions, hein, de défense anti-sous-marine, défense anti-navire et défense anti-aérienne. Et puis, bah, finalement, toute l'année passée a été consacrée à leur présenter ce qu'on savait faire, à être fortement accompagné par la France, et alors la France dans toutes ses composantes, hein, au niveau politique, au niveau diplomatique, au niveau institutionnel, bah, pour présenter une copie qui a été remise quelques semaines avant le choix et cette décision du 19 mai pour donc ce partenariat et la réalisation et l'acquisition de 4 frégates de défense et d'intervention, qu'on appelle les FDI.
8: Vous avez été en mesure de proposer à la Suède un argument qui aujourd'hui est sans doute l'argument massue.
9: Oui.
8: Les délais de livraison.
9: Les délais de livraison. Je pense que, alors on le voit hein, depuis quelques mois, j'allais dire depuis quelques années, mais la capacité pour l'industrie de défense de livrer vite et de livrer rapidement donc des systèmes matures est absolument clé dans, dans les choix qui sont faits aujourd'hui. Et c'est vrai que dans le domaine naval, la FDI apporte à la fois cette capacité de système mature dans tous les domaines de lutte, démontrée ces derniers mois par la première frégate, l'amiral Renard, la frégate française hein, qui a effectué une traversée longue durée et qui a été testée absolument toutes les composantes de son système de combat, et la frégate grecque, la Kimon, qui a été aussi livrée l'année dernière et qui instantanément d'ailleurs, enfin très rapidement, a été utilisée par la Grèce pour protéger ses abords et pour protéger les zones de la Méditerranée orientale. Voilà, donc capacité d'avoir un système mature et capacité d'une livraison rapide. Alors une livraison rapide dans notre monde du naval, c'est 2-3 ans, en l'occurrence 3 ans, un peu plus de 3 ans, puisque les Suédois ont demandé à acquérir leur première frégate pour 2030. Mais 3 ans, ça va vite. Le contrat grec avait été signé en 2022 avec une volonté de les avoir en 2025. Voilà, donc ça va très vite. Et ça nécessite une anticipation, ça nécessite des investissements. Et finalement, sur lequel nous étions préparés, en France, avec ce que l'on a appelé économie de guerre à un moment et qui finalement est en œuvre aujourd'hui, là, sous l'égide de la DGA, du ministère des Armées, bah, pour nous amener à livrer plus vite, plus rapidement, des systèmes matures de qualité. Et ça a été un argument absolument décisif. Donc la maturité du système et l'engagement d'une livraison rapide ont été au cœur de la décision suédoise, c'est sûr.
10: Est-ce que le site de Lorient, sur le site où sont construits et fabriqués les frégates FDI, est capable de maintenir cette cadence, je crois, de deux par...
9: De deux frégates par an, absolument. Ouais. C'est le rythme sur lequel nous nous sommes organisés. Avec, alors c'est quand on dit deux frégates par an, c'est pas que Naval Group dans le chantier intégrateur, ça compte beaucoup bien sûr. Évidemment, mais c'est aussi tous les partenaires qui travaillent avec nous, ce qu'on appelle la supply chain, hein, qui vont depuis les moteurs, les différents équipements, l'usine électrique, évidemment les systèmes de combat avec Thales, le radar, la guerre électronique, les sonars, et puis les systèmes de combat avec MBDA, puisque Naval Group, dans ces cas-là, agit au sein d'une équipe de France, hein, avec des grands partenaires. Et c'est toute cette chaîne qui monte en cadence pour livrer deux par an. On l'a fait l'année dernière, une frégate française, une frégate grecque. On le fait cette année avec deux frégates grecques. L'année prochaine, de nouveau, frégate grecque, frégate française. Voilà, donc ce rythme de deux par an. Après, il faudra le tenir dans la durée. Et c'est vrai qu'un contrat comme la Suède, eh bien, finalement, nous amène le plan de charge qui permet de le tenir dans la durée et de se préparer aussi à pouvoir livrer d'autres clients. Voilà, il ne faut pas que nous soyons saturés, donc beaucoup de travaux en ce moment pour organiser nos chantiers, travailler avec notre supply chain, pour tenir cette cadence dans la durée, livrer la Grèce, la France, la Suède et éventuellement d'autres clients qui sont intéressés.
10: Justement, pour tenir cette cadence, est-ce que vous avez identifié des points critiques sur la supply chain ?
9: Alors, les points critiques sur la... Bien sûr qu'on les a identifiés, bien sûr qu'on travaille avec eux. À partir du moment où on est dans des séries établies, on peut avoir avec nos partenaires, mais justement des contrats de partenariat qui permettent de nous sécuriser sur la durée. Mais aujourd'hui, dans ce domaine, celui des frégates et dans le domaine naval, on n'a pas identifié de points de fragilité qui nous empêcheraient de le tenir, voire même d'aller au-delà.
8: Vous parliez de séries établies. Est-ce que les frégates que vont vous commander les Suédois sont les mêmes que les frégates de la Marine nationale ?
9: Alors, elles sont quasiment les mêmes, mais il y a des spécificités. Je rappelle, la frégate grecque avait introduit un nombre de missiles supérieur à ce qu'avait choisi la France. Et d'ailleurs, la France, dans le cadre de la loi de programmation militaire et de son actualisation, va aussi acquérir plus de missiles sur les frégates. Voilà. Donc, il y avait eu des spécificités. Là, la Suède a demandé l'intégration d'armements nouveaux suédois. Et je veux citer deux entreprises, Saab, qui nous fournira des missiles et des torpilles, et Bofors, donc c'est BAE Bofors, pour de l'artillerie. Oui, à chaque fois, dans nos contrats en général, il y a une spécificité nationale, mais d'ailleurs qui deviennent ensuite des options offrables et qui étendent la capacité et la gamme de ce qu'est la FDI aujourd'hui.
8: Et c'est une construction industrielle 100% en France ou il y a quelques fabrications locales dans des quartiers locaux?
9: Alors, il y a des fabrications locales. Je prends quelques exemples. Ouais. C'est mieux de visualiser sur quelques exemples. Mais il y a un chantier grec que la ministre des Armées a visité d'ailleurs quand elle est venue en Grèce, qui s'appelle Salamis Shipyard, qui nous fournit des blocs de coques que l'on intègre, et d'ailleurs pas uniquement sur les frégates grecques, et qui nous aidera à monter en cadence. Voilà, un autre exemple, les moteurs. Les moteurs sont achetés en Allemagne chez un industriel qui s'appelle MTU. Mais 90% de nos achats sont en France, en tout cas sur ces parties-là. C'est encore plus quand on parle de sous-marins nucléaires.
10: Alors on le voit, aujourd'hui il y a un réarmement mondial, j'imagine que dans la marine, en tout cas dans toutes les marines dans le monde entier, il y a effectivement cette volonté d'avoir de nouvelles capacités. On le voit bien évidemment en Chine, on le voit bien aussi en Russie. Vous, en ce moment, grosso modo sur le marché des sous-marins et sur les marchés des frégates, alors évidemment le marché des frégates, vous avez quand même des prospects solides comme le Danemark, comme l'Indonésie et d'autres. Comment vous voyez ce marché mondial et qu'est-ce que Naval Group peut faire dans ce marché mondial?
9: Donc il y a un marché mondial de la défense en croissance et c'est vrai sur le naval aussi. Je pense que sur le naval, le sujet a été fortement médiatisé, évidemment, avec le conflit en Iran, le détroit d'Ormuz, la mer Rouge, la mer Noire. On voit bien qu'on se rappelle, en fait, une évidence qui est que notre modèle social, notre modèle économique repose sur des échanges et que les échanges sont majoritairement maritimes. Donc oui, il y a une augmentation du besoin. Une transformation du besoin aussi. Hein. Dans le domaine des frégates, on l'a abordé, mais la capacité d'être multimission, la capacité d'utiliser des drones, la capacité de se protéger contre les drones, donc une évolution du besoin. Dans le domaine des sous-marins, d'être extrêmement performant, silencieux, tenir aussi des positions extrêmement vastes. Et c'est le cas dans tous les continents. On a eu les déclarations aux États-Unis l'année dernière sur l'industrie navale qui devait se renforcer pour être capable de fournir. La Chine, comme vous le savez, est aujourd'hui extrêmement présente dans la construction navale, d'ailleurs civile et militaire. Et la Russie a fortement augmenté ses capacités navales, notamment dans le domaine des sous-marins. La Russie a relancé son industrie du sous-marin et du sous-marin nucléaire en particulier. Oui, donc c'est une tendance mondiale à laquelle nous contribuons, en tout cas pour notre pays, la France et les partenaires ou les pays alliés de la France.
10: Juste une précision, en 2025, vous avez fait à peu près 19 milliards de prises de commandes. 2026, vous allez faire mieux ? Ou pas.
9: Alors, je rappelle que Naval Group est une entreprise qui fait 4,7 milliards de chiffre d'affaires. On ne fait pas 19 milliards de commandes tous les ans.
10: Ah.
9: 2025 a été une année de conjonction entre la réalisation en commande de très grands programmes pour la France et une activité internationale significative. 2024, d'ailleurs, avec le contrat néerlandais, avait été aussi une activité internationale significative. Donc on voit qu'on a un international qui se maintient à haut niveau, et la France qui nous a commandé en 2025 alors deux objets exceptionnels, que sont le premier sous-marin nucléaire lanceur d'engins, donc l'ossature de la force de dissuasion nucléaire française par ces sous-marins, avec la réalisation du premier, qui s'appellera l'Invincible, et puis le lancement en réalisation du porte-avions France Libre, qui succédera au porte-avions Charles de Gaulle à partir du milieu de la décennie prochaine. Voilà. Donc on ne lance pas un SNLE, comme on dit dans notre jargon, sous-marin nucléaire lanceur d'engins, ou un porte-avions nucléaire tous les ans. Ce qui fait de 2025 une année exceptionnelle. Par contre, l'international, oui, reste à un niveau élevé en termes de commandes.
8: Le SNLE, puisqu'on en parle, SNLE 3G, où est-ce que vous en êtes aujourd'hui concrètement de son état d'avancement ?
9: Alors, c'est un programme qui a démarré en 2020 hein, pour les premiers marchés de réalisation. Donc, le SNLE existe maintenant sur nos sites industriels, en particulier deux d'entre eux, que sont Indrette à côté de Nantes pour tous les éléments nucléaires, la chaufferie nucléaire, le réacteur nucléaire, et Cherbourg, qui est le site intégrateur. Mais tous les sites de Naval Group vont y participer. Angoulême-Ruel va être extrêmement sollicité sur les SNLE, notamment sur le massif et l'intégration du mât. On voit une image, on a vu une image tout à l'heure, donc l'intégration des parties hautes du sous-marin. Brest va réaliser aussi des sous-ensembles. Lorient va en réaliser. C'est un projet qui va, et Toulon, bien sûr, et notamment notre site d'Olioux, le système de combat. Donc c'est un projet qui va mobiliser l'ensemble des sites de Naval Group. Et derrière nous, toute une supply chain, là, très majoritairement française, pour ce programme de très grande ampleur.
8: Puisqu'on parle des sous-marins, on a aussi en tête

0: On a démarré un programme en Indonésie, on est dans la continuité du programme brésilien, on a des discussions aujourd'hui en Inde, on a des discussions dans d'autres pays d'Asie, on a des discussions en Amérique latine, notamment Argentine, Colombie, voilà quelques pays, je ne vais pas tous les citer, mais qui vont renouveler dans les années à venir leur flotte de sous-marins. Peut-être juste un mot sur le sujet, parce que souvent j'ai une question, mais pourquoi il y a tant de pays qui acquièrent des sous-marins ? En fait, le sous-marin, quand on veut protéger ces espaces maritimes, et beaucoup de pays ont des très grands espaces maritimes, la flotte sous-marine permet de le faire en très grande discrétion, et les sous-marins modernes, finalement, sont tellement discrets qu'on ne sait pas vraiment où ils sont, et donc vu qu'on ne sait pas où ils sont, ils peuvent être partout. Et donc un sous-marin a une capacité de dissuasion d'une très large zone. C'est pour ça qu'il y a beaucoup de projets sous-marins en cours, et beaucoup d'industriels aussi qui sont capables de les livrer. Si je me permets, Jean-Baptiste, parce que finalement on a parlé de la Grèce, on a parlé de la Suède, on a parlé des Pays-Bas, on aurait pu parler de la Belgique, puisque j'étais hier à Ostende pour une magnifique cérémonie de baptême du premier chasseur de mines belge.
1: On va y revenir sur les chasseurs de mines. Ouais.
0: Mais peut-être pour dire qu'on a vu chez Naval Group ces dernières années une part extrêmement importante de nos activités internationales prises par l'Europe. En 2019, nous n'avions aucun contrat opérationnel en Europe. Aucun, zéro. En 2026, c'est près d'1 milliard de notre chiffre d'affaires qui est réalisé en Europe, avec les pays que nous venons de mentionner, et qui représente 20% de l'activité globale de Naval Group.
2: Donc, et vous l'analysez comment ce...
0: c'est tout ce qu'on se dit sur l'Europe, sur l'augmentation des budgets de défense et la prise de conscience de l'Europe de se réarmer et d'être capable de se protéger en souveraineté, ou le plus en souveraineté possible, et le souhait de l'Europe d'avoir des acquisitions croisées, des partenariats. À chaque fois, ce sont des partenariats, à chaque fois, c'est l'implication d'un certain nombre d'industriels du pays, on en a mentionné quelques-uns tout à l'heure. Et donc c'est une réalité, en fait. On parle beaucoup de l'Europe et des budgets qui arrivent, etc. Donc c'est une réalité. L'Europe achète plus en Europe, et dans le domaine du naval, l'Europe est devenue pour Naval Group une zone extrêmement importante, au service des citoyens de l'Europe dont nous faisons partie.
1: Mais justement, est-ce que le naval européen, on va dire ça globalement, et vous, arrivez à tenir vos coups par rapport à des concurrents, notamment comme Hyundai en Corée, qui sont extrêmement agressifs et qui peuvent proposer des tarifs 20 à 30% moins chers pour le coup?
0: Alors, oui, c'est tout à fait possible, mais oui, nous sommes compétitifs. C'est-à-dire que l'industrie navale européenne, et je tiens à le dire, on a une belle industrie navale, en tout cas dans ce domaine militaire. Vous savez que dans le domaine civil, on a beaucoup souffert de transferts vers l'Asie, et notamment la Chine, des grands navires de commerce. Mais l'Europe a toujours gardé, dans ces différents pays, une capacité à réaliser des bateaux militaires, que ce soit bateaux sous-marins, des petits, des grands, des très grands, des bateaux nucléaires. Et je pense qu'on bénéficie de ce soutien public à cette industrie navale et de la compétitivité qui vient avec. Alors c'est vrai qu'aujourd'hui, la compétitivité vient aussi beaucoup de l'innovation. L'innovation dans nos chantiers, l'utilisation de méthodologies qui permettent d'être le plus efficace possible, de travailler avec notre supply chain aussi sur ces fameux contrats qui permettent de donner de la visibilité, de voir loin. Donc oui, on tient notre rang en termes de compétitivité. Après, bien évidemment, face à des pays qui n'ont pas forcément les mêmes règles. Mais par contre, on apporte à l'Europe quelque chose d'extrêmement important qui est la souveraineté, la maîtrise du design, la maîtrise des technologies et la maîtrise de l'industrie.
2: Avant d'attaquer sur le marché des chasseurs de mines, qui est très important pour vous et pour la France, et d'ailleurs pour des pays comme la Belgique et la Grande-Bretagne, est-ce que la décision de l'Allemagne vous a surpris d'arrêter le programme de frégates ?
0: Alors, pour être tout à fait sincère, oui, parce que nous pensions, mais comme observateurs, que l'Allemagne avait un projet de réorganisation du projet de frégate F-126, pour le réaliser chez Rheinmetall Naval et NVL, ex-Lursen. Voilà, donc on pensait que la trajectoire... Donc la décision a été assez suite. Nous savions que ça faisait partie des scénarios. Et ils ont pris une décision. Après, je ne reviens pas sur la décision, ils avaient tous les éléments pour la prendre. Ce que ça nous inspire, c'est que ce n'est pas facile de réaliser des programmes navals aujourd'hui. On l'a vu aussi avec, aux États-Unis, l'arrêt d'un programme Constellation, de frégates aussi de premier rang. Et donc, voyant que c'est pas facile, et que les pays se reconfigurent, on peut se féliciter de voir ce qu'on est capable de faire en France avec ces programmes qu'on a commencé à évoquer, de sous-marins nucléaires, de frégates de défense et d'intervention multimissions, de sous-marins à un niveau extrêmement élevé de performance et de qualité industrielle.
2: Et ils avaient

0: pas votre numéro de téléphone pour vous demander de la FDI ?
1: Écoutez, peut-être qu'ils ont mon numéro de téléphone, mais visiblement, on faisait pas partie des scénarios. Et ils ont choisi un scénario qui était un des scénarios possibles.
2: L'Iran a remis au goût du jour, si j'ose dire, la nécessité, l'importance d'avoir une marine, et oui. Notamment pour lutter contre les mines, hein, les mines qui sont un fléau pour les navires. On voit apparaître depuis maintenant quelques années de très nombreuses solutions robotisées, dronisées, pour oui. se débarrasser des mines. Est-ce que c'est finalement la fin des chasseurs de mines, ces navires qui ont des difficultés quand même pour opérer quand on est en plein combat, pour le coup. Comment vous regardez cette question de l'avenir du chasseur de mines?
1: Alors justement, l'avenir du chasseur de mines, c'est le présent, puisque j'étais hier à Ostende, et donc avec la Belgique, qui met en œuvre un programme dronisé, mais porté sur un bateau, qui est le bateau porteur, qui est un bateau porte-drone. C'est vrai que la dronisation de la lutte contre les mines peut se faire à partir d'un chasseur de mines, peut se faire à partir du sol. Vous savez qu'en France, Thalès a démarré avec la Marine nationale des opérations de guerre des mines à partir du quai. Mais bon, donc ça c'est tout à fait possible quand on veut travailler dans un chenal, dans un détroit, dans un goulet, d'accord. En l'occurrence le goulet de Brest, et où on sait ô combien c'est important pour la sortie des sous-marins nucléaires. Quand on veut avoir des opérations de guerre des mines au loin, ou quand on veut opérer sur de longues périodes, etc., le bâtiment de guerre des mines ou le chasseur de mines reste une plateforme, à mon avis, indispensable. En tout cas, c'est bien les Belges et les Néerlandais. Je pense que la France y réfléchit dans le cadre de la programmation militaire à renouveler les chasseurs de mines. Alors, c'est vrai que les chasseurs de mines modernes sont très différents des chasseurs de mines de la génération précédente. Et celui que nous avons réalisé, qu'on est en train de livrer, d'ailleurs aussi avec un rythme extrêmement rapide, hein, deux par an, est un bateau porte-drone, puisqu'il opère des drones de surface qui vont ensuite aller faire du scanning du fond. Il opère des drones sous-marins portés par ces drones de surface. Il met en œuvre des drones aériens qui vont aussi aller regarder. Et il a un véritable système de combat pour se protéger lui-même contre des drones. L'intérêt d'un bateau porte-drone dans ce domaine-là, de la guerre des mines, qui est la première capacité navale dronisée, c'est d'être en dehors du champ de mine, en fait. Hein, c'est-à-dire de rester à distance et d'envoyer ces drones pour aller faire le scanning. Et ça. Donc ça, c'est une transformation en route. Mais oui, je suis absolument convaincu qu'il y a toujours besoin de bateaux. Par contre, ils sont très différents de ceux qui étaient avant. Et donc, ils apportent cette capacité porte-drone. Aujourd'hui, porte-drone pour la guerre des mines, mais demain, ils peuvent aussi porter des drones pour d'autres missions. En tout cas, ils en ont la capacité.
0: Qu'est-ce qui fait que la France a une avance dans ce secteur-là, dans ce domaine-là, par rapport à d'autres puissances, et notamment les États-Unis, qui n'ont pas forcément ces capacités-là? Et est-ce qu'aujourd'hui, vous pensez qu'il y a un marché des chasseurs de mines qui s'ouvre ou pas?
1: Oui, donc la réponse est oui, Michel. Il y a un marché de chasseurs de mines. En parallèle du marché de l'utilisation des drones, et pas uniquement dans le chasseur de mines, mais qui peut aussi être à partir du sol. Et alors, qu'est-ce qui fait que l'Europe? Parce que c'est la France, c'est la Belgique, c'est les Pays-Bas, l'Italie aussi a des compétences dans le domaine, la Grande-Bretagne a des compétences dans le domaine. Je pense qu'il y a une bonne raison. On a parlé du détroit d'Ormuz et du minage du détroit d'Ormuz. On parle de la mer Noire et du minage, mais les mines, elles restent extrêmement longtemps. Et vous savez qu'aujourd'hui, une des missions principales de ces chasseurs de mines en France, en Belgique, aux Pays-Bas, c'est de déminer les mines de la Seconde Guerre mondiale. On continue à en trouver des centaines. Et les mines qui restent, qui au départ étaient au sol, puis qui peuvent devenir dérivantes, sont finalement extrêmement pénalisantes pour le commerce. Imaginez qu'un magnifique porte-container saute sur une mine de la Seconde Guerre mondiale, encore active. Et donc, chaque fois qu'il y a un conflit et qu'il y a des mines, il faut aller les chercher aujourd'hui, mais il faut se préparer à aller les chercher pendant longtemps. Eh bien, la France, la Grande-Bretagne, la Belgique et les Pays-Bas ont développé cette compétence à la suite de la Seconde Guerre mondiale, Première et Seconde Guerre mondiale, pour déminer la mer du Nord, les abords, la Manche, et qui les occupe encore beaucoup aujourd'hui. C'est peut-être une des raisons. Il y a peut-être moins de mines au large des États-Unis, et peut-être que dans leur concept, voilà. Mais en tout cas, c'est vrai qu'on a gardé cette capacité et on l'a développée pour en faire aujourd'hui, en tout cas avec le bateau qu'on a livré à la Belgique et ce que fait la France, des premières mondiales.
2: Est-ce qu'un Naval Group est en train de devenir à la fois autant un industriel du drone naval qu'un constructeur de grands bateaux, de grands navires?
1: Alors, si on regarde en volume, il est encore de beaux jours pour les sous-marins, les porte-avions, ouais, les frégates. qui, et ça c'est notre avis, c'est notre stratégie, resteront absolument indispensables pour protéger des abords, pour rester longtemps en mer et pour se projeter en projection de puissance et assurer évidemment la dissuasion. Bon, cela étant, depuis 2022, et je rappelle parce que c'était avant qu'on en parle de façon médiatique, nous avons développé une stratégie dans les drones. Alors une stratégie multicouche, multidomaine, puisque c'est une stratégie un peu holistique avec des drones de surface, des drones sous-marins, avec des systèmes d'intelligence, parce qu'on le drone, on voit beaucoup l'objet, mais il faut se rappeler qu'à l'intérieur, il y a une intelligence et une autonomie décisionnelle contrôlée. Hein, nos drones sont toujours contrôlés. Et des systèmes de mission qui permettent de les mettre en œuvre, de les opérer dans la durée. Et puis, l'intégration et la défense. Quand on travaille sur le glaive, on travaille en même temps sur le bouclier. Et il est extrêmement important que nos navires soient équipés de systèmes de protection contre les drones qui sont devenus de vraies menaces, au même titre que nous
0: développons les drones.
1: Et surtout à bas coût, voilà. Et donc, la FDI est très innovante, hein, d'ailleurs, pour ça, parce que son système de mission a été séparé, physiquement d'ailleurs, hein, entre la mission principale, qui est celle de la lutte anti-sous-marine, la lutte anti-aérienne, la lutte anti-balistique, donc dans ce qu'on appelle un centre opération, on va dire classique, et un deuxième centre opération très près de la passerelle, qui lui est dédié à ce qu'on appelle la lutte en champ proche, et donc en fait la lutte contre les drones, avec une observation 360 degrés, l'utilisation de senseurs optiques, radars, l'utilisation d'effecteurs, notamment canons de 20 mm, et puis demain, le lanceur modulaire polyvalent, qu'on appelle Rempart maintenant, qu'on a d'ailleurs présenté à Eurosatory, dans une version qui pourrait être terrestre, où on pourra protéger nos navires contre les drones en utilisant aussi des roquettes bas coût contre des drones bas coût, voilà, qui font partie de cette panoplie de protection contre les drones qui est au cœur de notre stratégie.
0: Est-ce que la France est en retard dans ce domaine-là, dans la dronisation de la marine nationale, ou pas ?
1: Alors, non, en retard, je ne pense pas. En tout cas, il y a beaucoup d'expérimentations. On n'a pas encore de mission opérationnelle, mais quand on regarde, mis à part les États-Unis, en fait, les pays ont beaucoup d'expérimentations opérationnelles pour se préparer. Et les premières missions, en fait, arrivent. Et d'ailleurs, on l'avait dit au moment de cette stratégie en 2022, voilà, on va éviter de se comparer à d'autres secteurs où on était vraiment parti en retard. Donc là, en tout cas, en ce qui concerne la France, la DGA, la Marine nationale, l'Agence d'innovation de défense ont bien pris en compte le besoin et financent aujourd'hui beaucoup de programmes d'expérimentation pour être capable d'eux. Et puis, on se prépare à des programmes. On a un programme de démonstrateurs capacitaires dans le domaine des drones sous-marins de grande taille,
2: UCUV,
1: grande élongation, qu'on appelle UCUV.
2: Ouais.
1: Donc, Unmanned Combat Underwater Vehicle. Là, je pense que la France n'est pas en retard. Donc.
2: Je me posais une question, alors je vous fais un petit crochet pour revenir rapidement aux sous-marins. Vous équipez aujourd'hui certains de vos sous-marins, les Scorpen ou alors les Barracuda, avec des batteries, diesel batteries, des batteries lithium dans un sous-marin. Qu'est-ce que ça implique comme défi technique ?
1: Je pense que la réponse est dans la question. Ouais. On a énormément travaillé la technologie des batteries, d'ailleurs avec un grand partenaire français, Saft, qui est extrêmement performant dans ce type de batteries, pour avoir une génération de batteries lithium-ion assez unique qui apporte performance et stabilité et sécurité. Voilà, la sécurité, alors je pense que c'est notre métier du nucléaire d'ailleurs, qui nous a amené à avoir des exigences, des process de sécurité qui vont très loin. Et donc à partir du moment où on a passé toutes ces étapes-là, on a été capable de proposer, ça a été le cas en Indonésie, ça a été le cas aux Pays-Bas, des sous-marins diesel électriques, parce qu'il faut bien les recharger, les batteries.
2: Et puis il faut remonter à la surface.
1: Et il faut remonter à la surface de temps en temps, et de moins en moins souvent, vu la performance. L'intérêt des batteries lithium-ion pour ces sous-marins conventionnels, qu'on distingue des sous-marins à propulsion nucléaire, eh bien, c'est que finalement, ils bénéficient de toute cette technologie autour des batteries qui fait que nous savons que vous savez qu'un sous-marin, tous les 10 ans à peu près, va passer dans un grand cycle de maintenance, d'évolution. Voilà, nous savons que sur ces sous-marins à batterie lithium-ion, tous les 10 ans, il y aura des nouvelles technologies de batterie qui permettront encore d'améliorer la performance. Et donc, c'est un virage technologique qu'on a pris maintenant, il y a quelques années. On voit, d'ailleurs, on l'a pris à la suite des Japonais. On a parlé tout à l'heure de la Chine, le Japon fabrique beaucoup de sous-marins et a basculé en lithium-ion. Les Coréens sont en train de le faire et on est arrivé juste après, donc finalement pas en retard sur ces technologies très innovantes dans le domaine de la propulsion navale.
2: Eh bien, un grand merci Pierre-Éric Pommelet, PDG Naval Group. Merci beaucoup d'avoir été avec nous dans ce numéro d'Air et Défense. Chez nous en studio, puisqu'on était Rossatori Michel les précédentes éditions. Merci beaucoup. Michel, on se retrouve la semaine prochaine.
0: Merci Jean-Baptiste.
2: De ce numéro.
1: Merci à vous. Merci Michel. Merci Jean-Baptiste.
2: Merci beaucoup. À la semaine prochaine.
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5: Bonjour à tous et bon réveil, il est 5h58 sur BFM Business. C'est la matinale de l'économie qui commence. On est ensemble et en direct jusqu'à 9h. Jean-Pierre Farandou veut emmener les partenaires sociaux en voyage de classe en Espagne. Objectif, leur faire découvrir comment marche le pays sous 40 degrés. Spoiler, en allégeant les horaires, 8h-15h entre juin et septembre. Alors est-ce qu'il faut se mettre à l'heure espagnole? Débat entre Jean-Marc Daniel et Emmanuel Le Chypre, ça sera à 7h10. On va largement parler travail ce matin. 500 entreprises se sont engagées contre les discriminations sur les origines géographiques des candidats. Objectif chiffré à l'appui, minimum 8% de recrutement de profils issus de quartiers populaires ou de zones rurales. Comment on fait pour mesurer? 7h45, Aurore Berger, ministre déléguée chargée de l'égalité entre les hommes et les femmes, sera notre invitée. Pour Donald Trump, une victoire et un revers. C'est ce qu'il a obtenu de la Cour suprême sur des limogeages. Alors d'un côté, il peut révoquer qui il veut, à la SEC ou à la FTC, mais il y a une institution à laquelle il ne peut pas toucher, c'est la Fed. Lisa Cook peut garder son poste au bord de la Banque centrale. On va tout vous expliquer en partant à Washington à 6h30. L'actualité sociale avec Léo Dumas. Bonjour Léo.
6: Bonjour Laure, bonjour à tous.
5: Les titres de ce matin.
6: 95% des sites industriels en Europe sont à risque sur les fortes chaleurs. Le prix des conteneurs flambe à nouveau. Et puis, toujours pas de fumée blanche sur la restructuration de casinos.
5: Abivax a publié des données positives sur la phase 3 pour son traitement contre la rectolique hémorragique. Le titre prend plus de 30% en après-marché. La phase 3, c'est quand on s'approche de la commercialisation, d'où ce bon en bourse. Étienne Braque nous expliquera tout au long de la matinée et d'ici la prochaine demi-heure. Il est 6h pile. Good Morning Business, c'est parti.
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5: Les entreprises françaises vont-elles se mettre à l'heure espagnole?
6: Alors, on a déjà la météo. Pourquoi pas les mêmes règles? C'est ce que pense Jean-Pierre Farandou qui le dit. Il faut qu'on considère en fait que la France, l'été, ça devient l'Espagne. Alors, le ministre du Travail veut embarquer les partenaires sociaux là-bas pour aller piocher quelques idées d'adaptation, Caroline Morisseau.
7: À Madrid, à 40 degrés, ça fonctionne, insiste Jean-Pierre Farandou. Après s'être entretenu avec son homologue espagnol, le ministre du Travail souhaite donc proposer aux partenaires sociaux un voyage d'études là-bas à la rentrée pour alimenter ensuite les discussions entre patronat et syndicats. Le ministre cite plusieurs mesures. Les entreprises et les administrations espagnoles peuvent faire travailler leurs salariés dès 8 heures pour finir à 15 heures sur 4 mois de l'année entre juin et septembre. Des accords de branche dans le BTP permettent aussi de suspendre le travail aux heures les plus chaudes. Tout cela relève des conventions collectives. Enfin, un congé climatique a été instauré en Espagne, mais le ministère du Travail, qui n'est pas favorable à cette mesure, souligne qu'il n'a rien à voir avec ce que réclament les écologistes. Jusqu'à 4 jours par an peuvent être accordés aux salariés, mais uniquement en cas de force majeure. S'il leur est impossible de se rendre sur leur lieu de travail suite à une alerte des autorités liée à un événement climatique extrême, ce n'est pas prévu en cas de canicule, insiste le ministère du Travail.
6: Le gouvernement espagnol qui annonce par ailleurs relever sa prévision de croissance pour cette année, 2,6% grâce à une économie plus résiliente et capable de faire face aux chocs, selon son ministre. Et puis toujours sur les fortes chaleurs, la question de l'adaptation, elle se pose aussi dans l'industrie, qui a 95% de sites à être fortement exposés d'ici à 2050 aux chaleurs, selon une étude de SIA Partners. Ce matin, c'est donc désormais un enjeu de souveraineté pour l'Europe, Alexandra Paget.
8: Un sixième du parc nucléaire français à l'arrêt à cause de la chaleur, 130 millions de travailleurs européens menacés par le stress thermique, des pertes de productivité entre 8 et 14% en Europe centrale. La canicule de juin 2026 a révélé les fragilités de l'industrie lourde européenne. Matières premières, ressources humaines, logistiques et le nerf de la guerre, l'énergie, sont les maillons les plus vulnérables, explique Alban Dubois, référent adaptation des entreprises au changement chez SIA Partners.
9: Trois centrales qui ont dû être mises à l'arrêt à cause de problématiques de température de refroidissement. Et ça ensuite, avec des industries comme l'énergie, ça a des conséquences potentiellement en cascade sur les autres entreprises.
8: Un effet domino qu'il est absolument indispensable d'anticiper. Seulement 8% des entreprises européennes ont un plan d'adaptation prêt à être mis en place. C'est bien trop peu pour rester compétitive.
9: Et ça va devenir indispensable si on souhaite garder une souveraineté industrielle en France et en Europe face à d'autres acteurs, notamment la Chine, qui, eux, ont déjà pris en compte le réchauffement climatique de manière très, très forte, avec une capacité de planification et d'organisation qui est, à certains égards, plus performante que la nôtre au niveau européen.
8: Le pourtour méditerranéen est la zone la plus sensible d'Europe. Il concentre près de 40% des sites industriels qui seront le plus fortement exposés aux vagues de chaleur d'ici 2050.
5: Sur le front commercial, l'Europe mise toujours sur le dialogue avec la Chine.
6: Les deux blocs annoncent qu'ils vont intensifier leurs discussions après la visite hier du ministre chinois du commerce à Bruxelles chez le commissaire Maros Šefčovič, qui prévient quand même qu'il n'y aura pas de capitulation des 27. Écoutez-le.
10: The gap is widening. L'écart se creuse, les exportations chinoises vers l'UE ne cessent d'augmenter, tandis que notre part de marché en Chine ne cesse de diminuer. Cette tendance n'est pas tenable et le statu quo n'est pas une option. L'UE reste ouverte aux échanges commerciaux, mais nous devons défendre notre industrie et continuer à œuvrer en faveur de conditions de concurrence équitables à l'échelle mondiale, afin que nos industries puissent rivaliser à armes égales.
6: Dans le même temps, la menace plane toujours. Du côté de Washington, la prochaine échéance, c'est le 24 juillet, date de fin de l'enquête sur la lutte contre le travail forcé, qui sert en fait de prétexte pour réinstaurer au minimum 10% de droits de douane sur tous les partenaires commerciaux. Alors en attendant, c'est à nouveau le transport maritime qui flambe. Les entreprises accélèrent en fait leurs commandes pour faire rentrer les marchandises avant la hausse des droits de douane, Jean-Baptiste Huette.
11: Entre la Chine et la côte est des États-Unis, le prix d'un conteneur de 40 pieds a bondi de 62% en un mois pour atteindre près de 7 900 $. Vers la Méditerranée, la hausse atteint 47%. On retrouve des niveaux qui n'avaient plus été vus depuis la crise de la mer Rouge en 2023, lorsque les attaques des Houthis avaient forcé les navires à contourner l'Afrique. Après l'annulation des droits de douane réciproques par la Cour suprême, Washington prépare en effet des surtaxes d'au moins 10%, visant notamment la Chine et l'Union européenne, invoquant la lutte contre le travail forcé. Les importateurs préfèrent donc payer plus cher maintenant, plutôt que de subir des taxes demain, mais ce mouvement de précaution tire les prix du transport vers le haut et risque au final de renchérir encore un peu plus les produits importés.
5: 6h05, l'actualité des entreprises, échéance clé dans le dossier de la restructuration de Casino.
6: 7 mois que les négociations durent sur le 1,5 milliard de dettes entre l'actionnaire principal, Daniel Kretinsky, et ses créanciers. Alors, il espérait un accord ce mardi, mais toujours pas de fumée blanche ce matin. Alors, quels sont les scénarios, Pauline Tadevin?
12: Dans la dernière ligne droite entre Daniel Kretinsky et les créanciers, toujours les mêmes points de blocage. Chacun compte ses sous, selon une source proche. En contrepartie d'une réduction de la dette à 800 millions d'euros, de la baisse des taux d'intérêt de 9 à 6% et de la réinjection de 300 millions d'euros, les créanciers veulent une plus grosse part du capital du groupe Casino. Quoi qu'il arrive ce soir, le conseil d'administration du distributeur devrait se réunir la semaine prochaine. En cas d'accord, il l'entérinera, puis la direction ira le présenter au tribunal de commerce. S'il n'y a pas d'accord, le conseil donnera son avis sur les offres, puis le tribunal se prononcera sur leur recevabilité. Il peut demander de les faire évoluer dans l'intérêt du groupe. Ces derniers mois, les créanciers n'ont pas exclu de prendre le contrôle. Fort du soutien des banques, Daniel Kretinsky s'est lui dit confiant dans l'avenir du distributeur. Avec 800 millions d'euros de trésorerie, il y a de quoi voir venir, précise un proche du dossier. Le deal ne pourra se conclure qu'après un vote de toutes les parties, probablement à la rentrée, selon cette source, qui vise un dénouement en fin d'année.
5: Contacté par BFM Business, les différentes parties n'ont pas souhaité commenter. Danone va faire appel.
6: Le groupe qui a été jugé coupable de pratiques commerciales trompeuses par le tribunal judiciaire de Paris, alors ça concerne sa marque Volvic. Il était mentionné sur les bouteilles en plastique 100% recyclables ou certifiées neutres en carbone, ce qui n'est pas tout à fait vrai, Hélène Cornet.
13: On respectait la réglementation de l'époque, se justifie Danone, et notamment le principe de la compensation pour atteindre la neutralité carbone. L'industriel s'appuyait essentiellement sur une certification obtenue en 2020 par l'organisme Carbon Trust, certification qui n'existe plus aujourd'hui. Trop flou, trop peu précis et surtout mensonger pour l'association de consommateurs CLCV à l'origine de la plainte en 2021. Le tribunal a jugé effectivement que les allégations 100% recyclées, 100% recyclables était trompeuse, 75 000 euros d'amende et la publication du jugement sur le site internet durant 6 mois. Danone conteste le raisonnement et va faire appel. Une affaire qui met en avant toute l'ambiguïté de la communication environnementale par les industriels qui jusqu'ici revendiquaient des engagements peu vérifiables. Nestlé Waters et Nespresso sont eux aussi visés. Désormais sur les bouteilles d'eau Volvic, on peut lire la mention 100% matière recyclée, étiquette et bouchon exclus.
6: Et puis aux États-Unis, le géant Comcast se scinde en deux entités indépendantes. D'un côté, une nouvelle société des médias et du divertissement réunissant NBC, Universal et les chaînes britanniques Sky. Et de l'autre, de la téléphonie mobile et Internet. En fait, c'est un nouvel exemple ici de la fin du modèle de convergence dans le secteur. Nathan Cocampo.
10: Comcast clôt un chapitre commencé au début des années 2000, celui d'une stratégie de convergence entre les réseaux de distribution et les contenus, à l'image de la fusion entre AOL et Time Warner, ou encore de l'empire Vivendi, à qui l'on doit justement la naissance du géant NBC Universal après la vente du studio à General Electric. 15 ans après avoir récupéré le bébé, Comcast choisit à son tour de mettre fin à son conglomérat et rendre son indépendance à NBC Universal. L'objectif est clair, mieux identifier un champion mondial du divertissement avec des licences cultes, Jurassic Park, Fast and Furious, Moi Moche et Méchant et les parcs Universal, et ainsi donner plus de visibilité sur ses performances financières et s'éloigner de la partie télécom moins dynamique. Avec aussi l'ambition de revaloriser le titre en bourse. En un an, le titre Comcast a chuté de 30%. Dans un environnement toujours plus concurrentiel avec l'explosion du streaming, mieux vaut se séparer pour mieux régner. Un mouvement de fond dans le secteur, l'américain AT&T a revendu Warner Media. En France, Orange et SFR se sont séparés respectivement d'OCS et d'RMC BFM.
5: Il est 6h10 sur BFM Business, la bourse. C'est vrai que c'est un nouveau record pour le Dow Jones, grâce notamment à l'arrivée d'Alphabet.
14: Alphabet qui a gagné 5% hier soir à la clôture. C'était la première séance de Google dans l'indice Dow Jones. Et donc, d'un seul coup, vous avez tous les ETF qui répliquent donc ce fameux indice Dow Jones, qui ont dû acheter des actions à Alphabet. Et donc, ça a très clairement profité au titre hier. L'indice Dow Jones qui a à nouveau touché un record et qui, sur l'ensemble du mois de juin, surperforme très clairement son camarade, le Nasdaq, avec un indice Nasdaq qui perd pour l'instant près de 5% depuis le début du mois. On en parle tous les jours sur ce plateau. Le marché qui se pose beaucoup de questions en ce qui concerne l'intelligence artificielle. C'était vraiment une séance assez particulière avec les ETF qui ont vraiment joué à plein sur Alphabet, mais également sur SpaceX qui a gagné près de 7% hier, puisque vous avez SpaceX qui va rejoindre l'indice Nasdaq 100 le 7 juillet. Et donc là aussi, par anticipation, vous avez bon nombre d'investisseurs qui ont acheté ce titre qui a été malmené ces derniers jours. 164 $ pour le groupe d'Elon Musk qui, pour rappel, a introduit SpaceX il y a une quinzaine de jours à 135 $. Un petit mot quand même une fois de plus du yen, le yen japonais qui continue de se déprécier face au dollar. Nous sommes à 162 yens pour 1 $. On est sur un nouveau plus bas de 40 ans, un plus bas de 1986.
5: On dit un mot d'Abivax, Abivax qui flambe en après-marché.
14: Oui, et qu'il faudra particulièrement suivre tout à l'heure à 9h. Souvenez-vous, au début du mois de juin, Abivax avait annoncé des résultats de phase 3 en ce qui concerne son candidat vaccin expérimental contre la rectocolite hémorragique. Le problème, c'est qu'il y avait des effets secondaires. Et là, le marché s'était fortement inquiété. Le titre Abivax avait perdu près de 30% en l'espace d'une séance. On est sur des titres, bien sûr, qui sont très volatiles, des biotech. Et puis là, hier soir, le groupe a mis à jour ses résultats de phase 3 avec là, par contre, eh bien, des effets secondaires qui sont beaucoup plus faibles. Et donc, le titre était en très forte hausse en après-marché à la Bourse de Paris, avec un titre qui gagnait même plus de 25% sur l'ADR, donc c'est un certificat qui est coté à Wall Street. Abivax qui, dans son communiqué, confirme qu'il va demander une autorisation de mise sur le marché, puisque c'est la phase 3, c'est la dernière étape avant une autorisation de mise sur le marché aux États-Unis, puisque bien sûr c'est le marché le plus porteur. Cette autorisation devrait être déposée au quatrième trimestre.
5: Merci Étienne, on se retrouve dans une demi-heure, dans un instant. Le pitch, une intelligence artificielle qui vous entraîne pour passer des oraux, voix humaine, timing officiel et jury sévère qui vous mettent une note à la fin. Conçu, codé et lancé par un jeune entrepreneur qui a fait ça pendant ses études. A tout de suite.
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5: Il est 6h15 sur BFM Business. Le pitch, ce matin, c'est avec Léo Buffa. Bonjour, vous êtes Bonjour. Le fondateur d'Auralia. Une minute pour pitcher et on débrief.
20: C'est parfait, je vous remercie. Alors, chaque année en France, des centaines de milliers d'étudiants vont se préparer à des épreuves orales, que ce soit le brevet, le bac de français, le grand oral ou même des euros d'admission pour les grandes écoles de commerce. Mais personne d'entre eux vont réellement se préparer dans les conditions réelles. La plupart d'entre eux, et moi-même je l'ai fait, j'ai fait des fiches, je les ai apprises par cœur et je suis arrivé le jour J et j'étais extrêmement stressé. Le problème, c'est qu'ils ne sont pas entraînés dans les conditions réelles comme jour J. Par exemple, pour préparer une épreuve de mathématiques pour le baccalauréat, qu'est-ce qu'on va faire? On peut aller sur Internet et trouver des annales officielles des années précédentes et se préparer dans les conditions réelles. Sauf qu'en faisant des fiches, en les en prenant par cœur, on ne va pas connaître la pression du jour J et même des questions déstabilisantes qu'on aurait pu avoir par la jury. C'est pour ça que j'ai créé Auralia. Un jury-IA qui permet à l'élève de se préparer dans les conditions réelles. À la fin de chaque simulation, il reçoit un rapport détaillé avec une note sur 20 calée sur les grilles d'évaluation officielles, des points forts, des points faibles et des axes d'amélioration, excusez-moi. Ce qui permet du coup à l'élève de se préparer dans les conditions réelles. J'ai même eu des retours d'utilisateurs qui ont les mêmes questions qui se sont tombées sur Auralia le jour J.
5: T'es bien préparé. Quand vous Exactement. Dites j'ai créé, vous l'avez conçu, codé, lancé tout seul en même temps que vos études et vous avez 21 ans.
20: C'est ça exactement.
5: Ce qui est quand même assez impressionnant.
21: Alors après, juste quand vous dites vous l'avez conçu, créé, j'imagine c'est basé sur des briques technologiques existantes. Ça se base sur quelle IA en réalité? C'est du ChatGPT, c'est du Mistral. Qu'est-ce que vous ajoutez? C'est quoi votre valeur ajoutée par rapport à ces grands modèles de langage sur lesquels on peut déjà se préparer, on peut leur poser des questions. Prépare-moi, fais-moi un quiz sur je sais pas quoi, la Seconde Guerre mondiale. Donc qu'est-ce que vous faites en plus?
20: La différence en fait avec un chatbot traditionnel et Auralia, c'est qu'en fait, par exemple, oui, on peut forcément appeler, je sais pas, ChatGPT et lui dire j'ai un oral pour le grand oral, mais sauf que les prompts ultra précis que j'ai mis dans Auralia font que, par exemple, ChatGPT ne va pas faire la différence entre la sévérité pour un oral du brevet ou bien la sévérité pour un oral d'HEC. Donc ce qui me permet du coup de vraiment, avec ces prompts-là ultra précis, de poser des questions absolument pas génériques et directement basées sur ce que l'élève aura dit et ce niveau de difficulté suivant l'épreuve.
21: Donc vous faites payer vos prompts d'une certaine manière.
20: Exactement.
22: Ouais. Est-ce que l'étudiant du coup va entraîner l'IA, c'est-à-dire qu'avant de faire son oral, est-ce qu'il doit mettre par exemple son texte de français sur lequel il est interrogé?
20: Par exemple pour le bac de français, oui, il va devoir envoyer ses textes, mais par exemple pour le grand oral, où du coup on va du coup sélectionner ses deux spécialités, et ensuite les deux questions, et après comme le jour J, on arrive le jour J, le jury choisit une des deux questions et après, par exemple, pour le grand oral, c'est une très bonne question. Il y a deux phases dans le grand oral, une phase de développement ou de présentation et ensuite une phase d'échange. Et la différence, en fait, comme je reviens sur votre question, avec un chatbot traditionnel et Auralia, c'est qu'en fait, les questions que le jury va poser ne sont absolument pas génériques et vraiment vont être absolument basés sur ce que l'élève aura dit.
22: Le modèle économique, c'est quoi ? C'est un abonnement ? C'est à la préparation, au nombre de fois où on pose des questions ?
20: Non, alors ça va fonctionner en termes de simulation. Donc le premier abonnement, il est à un peu moins de 7 euros. On va avoir accès à 3 simulations, donc peu importe la simulation, que ce soit du brevet, du grand oral, ou même pour les grandes écoles de commerce.
21: Et est-ce que c'est personnalisable en fonction de l'école, par exemple du concours que je passe, si je passe, je sais pas, les ENS, Polytechnique, enfin des écoles d'ingénieurs ou HEC, on peut faire toutes les écoles ou c'est générique ?
20: Non, pour le moment, j'ai seulement mis le brevet, le grand oral, le bac de français et quelques écoles de commerce, puisqu'il y a des euros qui sont quand même un petit peu compliqués à mettre en place. Pour les euros d'écoles d'ingénieurs, j'ai pas encore mis ça en place, mais j'essaye de peut-être de mettre ça en place.
21: La question derrière, c'est est-ce que vous pouvez décliner ce modèle à l'infini ? Parce que là, on parle des euros pour passer les concours, mais on pourrait imaginer, je ne sais pas moi, pour les entretiens d'embauche, on a déjà
22: des
21: eu
22: stages,
21: des IA qui nous...
22: Ouais.
21: Des stages. Je ne sais pas, même tiens, pour préparer votre venue ici, est-ce que vous avez utilisé votre propre IA, par exemple ?
20: Non, je n'ai pas utilisé ma propre IA.
22: Impossible de deviner nos questions.
21: Ouais, c'est trop compliqué.
22: On est bien sûr des gens trop compliqués, Eva.
0: Donc, une simulation à Norel, concrètement, ça coûte combien ?
20: Alors, en fait, on ne peut pas payer seulement une simulation. Ça commence, en fait, c'est par pack, j'ai envie de dire. Le premier pack, donc du coup, il a 3 simulations pour 6,90€. Et suivant les packs, on va évoluer. Par exemple, le dernier pack que j'ai mis en place, c'est le plus haut. C'est vraiment pour s'entraîner dans les vraies conditions. Et je l'ai moi-même testé et c'est très pressant. En fait, j'ai mis des bruits sonores, comme si on était dans une vraie pièce. Par exemple, des bruits de pages qui se tournent, des personnes qui éternuent ou qui raclent leur gorge, ou même une horloge qui va tourner. Et je l'ai moi-même essayé et c'est vraiment très, très pressant. Et en fait, j'ai envie de dire, une fois qu'on a passé ce genre de simulation, ce genre d'exercice, le jour J, on est vraiment prêt.
22: 1245 utilisateurs en moins de 2 mois, c'est des gens qui payent ça que vous avez déjà recruté ?
20: J'ai pas 1245 personnes qui payent, mais je vais avoir un taux de conversion qui est un petit peu faible actuellement. Je vais être entre 3 et 5%, mais c'est un peu en cours de questionnement par rapport à peut-être une levée de fonds pour structurer tout ça et améliorer.
22: Là, vous voudriez lever des fonds ?
20: Exactement.
22: Vous voudriez lever combien ?
20: Pour le moment, j'en ai aucune idée.
22: Mais là, vous avez 21 ans, vous vous dites quoi ? C'est ça mon boulot, je me lance dans l'aventure et puis on verra si ça me rémunère. C'est quoi votre projet là ?
20: Mon projet, c'est déjà continuer mes études, mais tout en parallèle, continuer ce projet d'Auralia, essayer de le faire connaître en fait à toute la France et devenir vraiment la référence de l'entraînement pour les euros. Et bien peut-être, par exemple, pour le futur, rajouter tous les euros pour la médecine, parce qu'il y a beaucoup les écoés pour la médecine. Peut-être le pôle finance avec tous les entretiens que je pourrais être ajouté. Donc l'objectif, c'est vraiment de continuer à Auralia, développer, structurer, avoir peut-être une équipe et pour aller le plus loin possible.
22: Merci simplement. Beaucoup d'être venu ce matin. Léo Buffa, fondateur d'Auralia. On parle retail.
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22: Eva Jacquot, on avait déjà raconté le changement de nom de Maison Nicolas qui essaie de tourner la page du caviste traditionnel. Ils vont lancer un nouveau concept de magasin en Seine-Saint-Denis. Il faut dire que les magasins n'avaient pas été revus depuis plus de 30 ans.
0: Oui, donc c'est un gros chamboulement. Là, ça devient vraiment une cave d'un nouveau genre, un peu moins confidentielle et plus accessible, plus grand public finalement. Ce nouveau point de vente, il a ouvert le 26 juin sur une surface de 65 mètres carrés. C'est la version la plus premium d'un module qui va se décliner en 3 versions en fonction de la taille et de la localisation des points de vente. Au total, une quinzaine d'ouvertures sont prévues cette année. Alors l'objectif, c'est de rajeunir l'enseigne en misant sur la convivialité, en misant sur les services. Par exemple, les clients vont pouvoir se servir absolument librement, et ce pour toutes les boissons via des grands frigos dans le magasin. Ça, c'était pas trop le cas avant, notamment pour les spiritueux qui étaient sous clé, mais vous allez aussi par exemple pouvoir rafraîchir votre bouteille en quelques secondes grâce à une machine juste après avoir payé. Ça, c'est des services qui sont gratuits, et puis on va pouvoir s'installer autour de table pour
21: déguster.
22: C'est quoi ce freezer de dingue?
0: Ça existe, ils ont déjà fait des tests en certains supermarchés avaient fait des tests, mais là ça arrive chez Nicolas. Donc
22: il y a des refroidisseurs de bouteilles automatiques.
0: En quelques secondes, vous mettez votre bouteille.
21: Je connaissais la technologie, mais je ne savais pas qu'elle était disponible en France. Mais c'est vrai
0: qu'on va aller tester. Il y a aussi, par exemple, des endroits où vous allez pouvoir déguster, échanger avec votre caviste. Beaucoup aussi de... Enfin, ça n'existait pas vraiment avant, mais du coup, un coin épicerie fine où vous allez avoir des gâteaux d'apéritif, du chocolat, du café, puisqu'il faut savoir que 95% des consommateurs de vin rouge sont amateurs de café.
22: Le vin, ça reste le cœur de métier, mais il se diversifie, oui. Et l'offre évolue.
0: Oui, c'est un passage obligé, justement, pour coller aux nouvelles tendances de consommation.
22: consommation. Donc un peu moins de vin rouge, un peu plus de vin blanc, un peu plus de rosé, dont la demande progresse. Et puis autre évolution, les formats. Maison Nicolas mise par exemple sur les demi-bouteilles ou sur les magnums pour les moments de convivialité, mais surtout il mise sur le retour du bag-in-box, ce fameux cubi avec des références là beaucoup
2: plus premium. C'est le cubi mais en plus chic, c'est le bag-in-box.
4: C'est tellement plus chic. Ouais.
2: C'est le bib.
22: Si, c'est vrai, bib. Pour les foyers français, 71% des foyers français sont composés d'un ou d'une d'une ou de deux personnes. Donc là, pendant deux mois, vous pouvez totalement consommer au fil des jours. Et puis l'enseigne accélère aussi sur le sans-alcool. Ça, c'est un virage que la dirigeante Cathy Collard-Geiger nous avait expliqué. Là, elle a ajouté 45 références de boissons sans alcool en plus, renforcées aussi sur les bières, sur les cocktails en bouteille. Ça, c'est pour attirer forcément la jeune génération et puis pour aller quand même grignoter des parts de marché sur la bière à la grande distribution.
2: Il faut dire que la consommation de vin baisse.
22: Oui, et ça c'est sûr que vendre du vin ne suffit plus. Aujourd'hui, il faut faire venir les clients en magasin, proposer des services, organiser des dégustations, proposer aussi une offre de restauration. Parfois, de toute manière, les cavistes n'ont plus le choix puisque la consommation de vin ne cesse de reculer. C'est moins 60% en 60 ans, moins 3,6% en 2024. La hausse des coûts aussi, l'énergie, les loyers, les matières premières et une concurrence de plus en plus forte dans les centres-villes.
2: Merci beaucoup Eva Jacquot. Où en est Sora ? C'est Anthony Morel qui va nous dire ça.
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2: Il y a une époque, Anthony Morel, Sorare, c'était quand même la pépite française qui fait des images virtuelles. Ils reviennent, ils tentent un comeback après une période compliquée.
21: Ouais, c'est ça. Il y a 5 ans, il faut se souvenir de ce que c'était. Sorare, c'était l'une des licornes françaises les mieux valorisées. Plus de 4 milliards d'euros. Ils avaient fait une levée de fonds à 680 millions des investisseurs comme Kylian Mbappé, par exemple. Donc, c'était vraiment la pépite absolue de la French Tech. Après, ça a été un petit peu plus compliqué. Ils sont partis d'une intuition qui était très bonne, qui est celle de la dématérialisation des cartes de foot à collectionner. Énorme marché, évidemment. Et donc, ils se sont dit, on va créer une plateforme de cartes de foot virtuelles. Et c'est ça le principe de Sorare. Ce sont en fait des cartes de foot qu'on va s'échanger. Donc, on ouvre des paquets de cartes de foot virtuelles. On les possède, mais on les possède sous forme de NFT. Donc, les NFT, je rappelle, ce sont ces titres de propriété virtuelle dans la blockchain qui permettent ensuite eh bien, de les échanger, de les revendre. Et alors, il y a tout un marché qui s'est lancé, un marché secondaire où on pouvait acheter certaines cartes, mais plusieurs centaines de milliers d'euros. C'est devenu un truc de fou. Ensuite, il y avait un système de jeu de fantasy football, c'est-à-dire qu'on pouvait composer une équipe, la voir évoluer, gagner des lots. Enfin, ils avaient pensé tout un système autour de ça. Et puis ensuite, ils se sont pris en pleine figure, eh bien, le crash des NFT précisément. C'est-à-dire qu'en gros, ces titres de spéculation, mais oui, il y a eu une spéculation folle autour des NFT et le nombre de transactions a fondu de l'ordre de 90% entre 2021 et 2024 sur l'ensemble du marché des NFT. Évidemment, ça a eu un impact sur Sorare. Plan de sauvegarde de l'emploi l'an dernier, fermeture de leur bureau de New York. Mais là, la Coupe du Monde, eh bien, c'est le moment de revenir. Ils ont lancé une grande campagne de pub, un nouveau jeu qui s'appelle Sorare Colors. Ils insistent beaucoup moins sur le côté NFT, blockchain, crypto. On voit que ça fait un peu peur aux gens. Donc, c'est plus maintenant jeu de cartes à collectionner, un peu comme les cartes Pokémon d'une certaine manière, même si techniquement, on reste dans l'univers des NFT et de la blockchain.
2: Mais les cartes dématérialisées, ça cartonne, c'est
21: oui,
2: toujours.
21: Oui, absolument. Mais c'est un marché énorme. En fait, ça se base sur le fait qu'il y a de plus en plus de porosité entre les cartes virtuelles, qui sont un marché absolument considérable, et les cartes en mode réel. C'est-à-dire que, par exemple, vous avez des phénomènes sur les réseaux sociaux comme le card break. Le card break, c'est des gens qui se filment en train d'ouvrir des paquets de cartes. Et ces vidéos-là, elles font des millions de vues.
2: Ceux qui rentrent des courses, quoi. Ben,
21: c'est exactement ça. On voit des gens ouvrir des cartes rares et je sais pas, on s'identifie. Moi, je regarde ça.
2: Vous regardez ça,
21: c'est un de mes petits péchés mignons, mais je regarde ça pendant des heures. Des gens qui ouvrent des paquets de cartes, ça paraît complètement fou. Mais il y a un côté assez hypnotisant. Ben oui, c'est comme ça, figurez-vous. Et quand je dis mélange avec des cartes virtuelles, c'est par exemple Panini. Panini, ils ont leur célèbre album avec les autocollants, mais ils ont aussi lancé la version application mobile où vous pouvez en fait collectionner des cartes de foot virtuelles. Vous ouvrez des paquets de cartes virtuelles, vous pouvez les échanger avec des gens du monde entier et puis vous pouvez les coller dans un album virtuel. Donc il y a vraiment cette porosité de plus en plus grande finalement entre le monde virtuel et le monde réel.
2: Avec les cartes qui sont des véhicules d'investissement comme les montres ou les baskets, quoi.
21: Exactement, on peut d'ailleurs les faire certifier. Il y a des systèmes de certification de la valeur de sa carte, de la qualité de sa carte. Il y a des cartes qui s'échangent pour plusieurs millions d'euros. Et puis les fabricants de cartes ont bien compris qu'il fallait organiser la rareté. Je vous donne un exemple, si vous regardez regardez les matchs de la Coupe du Monde en ce moment, vous aurez peut-être remarqué que sur la manche droite du maillot des joueurs, vous avez un petit patch qui est assez discret. Alors, il y a des patchs différents. Vous avez par exemple un patch soulier d'or sur le maillot d'Mbappé parce qu'il a été meilleur buteur de la dernière Coupe du Monde. Vous avez un patch Legacy pour, par exemple, Cristiano Ronaldo parce qu'il a participé à plus de 5 Coupes du Monde. Et en fait, ces petits patchs, à la fin des matchs, ils sont découpés, ils vont être intégrés dans des cartes à collectionner pour les prochaines Coupes du Monde. Et ces cartes-là, elles vaudront très très cher. C'est un truc qui existe déjà, par exemple, pour les cartes de la NBA, donc pour le basket américain. Et par exemple, il y a une carte de LeBron James qui s'est vendue cette semaine avec un bout de son maillot. Elle s'est vendue plus de 2 millions d'euros. Donc, c'est pour vous donner une idée.
2: Mais un bout de son maillot, vous n'avez même pas dans les mains, quoi.
21: Ah bah, vous l'avez sur la carte, en fait. Il est intégré à la carte. Mais vous possédez un morceau de maillot qui a été porté pendant un match de foot ou un match de basket. Et ça, pour les fans, évidemment, ça a une rareté, une valeur. Et ça en fait un véhicule d'investissement quasiment comme un autre.
2: Merci beaucoup, Anthony Morel. Dans un instant, on va revenir sur un revers et une victoire pour Donald Trump. Une victoire au niveau des certaines institutions comme la SEC et la FCC où il peut limoger qui il veut quand il veut. C'est la Cour suprême qui le dit. Mais par contre, à la Fed, c'est beaucoup plus compliqué. Lisa Cook va garder son poste. À tout de suite.
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2: 6h30 sur BFM Business. Merci d'être avec nous. L'actualité économique avec Léo Dumas.
6: Trois titres à la une. Donald Trump qui ne peut pas licencier Lisa Cook de la Fed. C'est la Cour suprême qui l'a dit. Les détails depuis Washington dès le début de ce journal. Andy Burnham, lui, veut décentraliser pour relancer le Royaume-Uni. Et puis les contrats pleuvent à Oman pour les entreprises françaises. Il y a donc une bonne et une mauvaise nouvelle pour Donald Trump dans les décisions de la Cour suprême hier. D'un côté, elle lui offre le pouvoir de limoger à sa guise des responsables d'agences fédérales, en l'occurrence une commissaire de la FTC, l'autorité américaine de la concurrence. En revanche, la Cour suprême a mis la réserve fédérale à l'abri, au moins pour le moment. Antoine Hollard, depuis Washington, elle a dit non au licenciement de la gouverneure Lisa Cook.
30: Oui, en fait, les juges estiment que Donald Trump n'a pas de motif valable pour licencier Lisa Cook. Ils insistent aussi sur la nécessité de préserver l'indépendance de la réserve fédérale. Alors, il faut rappeler que ça fait un moment que Donald Trump veut faire le ménage au sein du directoire de la Fed. Il veut mettre en place des fidèles qui seraient à sa botte et qui voteraient en faveur d'une baisse rapide des taux d'intérêt, une baisse que le président réclame à corps et à cri depuis son retour à la Maison-Blanche. C'est pour cette raison que son administration a lancé des poursuites judiciaires contre contre Lisa Cook. Elle est accusée de fraude au prêt immobilier. Pour beaucoup, ces accusations ressemblent à un prétexte pour l'évincer, elle qui avait été à l'époque nommée par Joe Biden. Cette manœuvre, en tout cas, n'a pas fonctionné. Lisa Cook, pour le moment, peut garder son poste. Mais attention, les juges de la Cour suprême ne se sont pas prononcés sur le fond. En théorie, si Donald Trump trouve un motif valable, il peut encore espérer la mettre à la porte. Trump, en tout cas, a bien compris que la bataille n'est pas totalement terminée. Il annonce sur son réseau social qu'il va lancer une nouvelle action immédiate contre Lisa Cook, sans préciser de quoi il s'agit. En attendant, la gouverneure, elle, se félicite de la décision de la Cour suprême. Une décision qui, dit-elle, va renforcer l'indépendance de la Fed.
6: Antoine Lard à Washington, quand dans le même temps au Portugal, c'est la Banque Centrale Européenne qui tient son forum annuel à Sintra. Le coup d'envoi a été donné hier soir par Christine Lagarde. Et Étienne Brack, la présidente de la BCE, en a profité pour défendre sa dernière hausse de taux.
3: Certains ont qualifié notre hausse de taux du début du mois de hausse de précaution. Cette description est inexacte, dit hier soir Christine Lagarde, qui estime que sans cette hausse de taux, l'inflation serait restée bloquée au-delà des 2% en 2027 et en 2028, et que depuis cette hausse de taux de 25 points de base, eh bien désormais, c'est uniquement pour 2027, cette inflation au-delà des 2%. Dans les faits, les taux ont été relevés le 11 juin. Et 4 jours plus tard, le 15 juin, vous avez un accord de cessez-le-feu entre l'Iran et les États-Unis. Oui. Donc les cours du pétrole plongent, hein, on le dit tous les jours sur ce plateau, on est sur des plus bas de début mars. Et donc forcément, ces derniers jours, eh bien, les anticipations d'inflation avec cette baisse des cours du pétrole ont été revues à la baisse. Un calendrier que bien sûr la BCE ne pouvait pas anticiper et qui confirme hier l'argument de Christine Lagarde sur le fait que c'est la fin des forward guidance, comme du côté de Kevin Warsh pour la Fed, pour la Banque Centrale Américaine. Eh bien désormais, la BCE sera totalement data dépendante et agira réunion par réunion et arrêtera de faire des prévisions à moyen et long terme.
2: Merci Étienne, on se retrouve à la fin du journal pour un point complet sur les marchés. On parlera de l'once d'or, notamment avec ses records plutôt à la baisse ces derniers temps parce que ça a chuté largement. Au Royaume-Uni, grand discours économique d'Andy Burnham.
6: Le favori à la succession de Keir Starmer en juillet avait promis d'annoncer un choc depuis sa ville de Manchester hier, et alors ce sera un choc de décentralisation. La clé selon lui pour relancer le Royaume-Uni, Charlotte Guerre.
10: C'est vers les maires qu'il souhaite transférer davantage de pouvoir pour stimuler la croissance. Pour ce faire, Andy Burnham entend créer à Manchester une nouvelle structure, le numéro 10 Nord, en référence au 10 Downing Street, la résidence officielle du Premier ministre. To make it happen,
11: nous allons opérer le plus grand rééquilibrage des pouvoirs que notre pays ait jamais connu. Il est temps que Londres accepte que la croissance ne peut pas être décrétée d'en haut, qu'elle ne peut être qu'encouragée à partir de la base.
10: Cette structure sera chargée de redistribuer le pouvoir et les ressources à travers tout le Royaume-Uni en aidant l'ensemble de régions à définir des objectifs de croissance locaux. Andy Burnham compte aussi améliorer le niveau de vie des citoyens.
12: Ours will be a 10-year mission.
11: Nous allons lancer une mission de 10 ans à travers le pays. Pour ce faire, le numéro 10 Nord soutiendra les régions sur 3 axes. La réindustrialisation du pays, le logement et les infrastructures, et la fourniture des services essentiels comme l'eau ou l'énergie.
12: And the regeneration of places.
10: Le socialiste pro-entreprise, comme il se définit, dit ne pas croire à la théorie du ruissellement et appelle à ne pas tout laisser au marché. Mais Andy Burnham tient toutefois à les rassurer. Il respectera les règles budgétaires actuelles fixées par la chancelière de l'échiquier. Toutefois, il n'a toujours pas confirmé si Rachel Reeves restera ou non au ministère des Finances s'il devient Premier ministre.
6: 6h36, il y a eu une pluie de contrats hier dans le cadre de la première visite d'un sultan d'Oman en France depuis 89. Alors il y a 2 milliards d'euros pour Suez, 3 pour EDF, un nouveau terminal logistique aussi pour l'armateur CMA-CGM, propriétaire par ailleurs de BFM Business. Et donc tout ça est de bon augure pour la coopération avec cet allié stratégique du Moyen-Orient, Alexandra Pagé.
13: Haitham Bin Tariq et Emmanuel Macron ne se connaissent pas, mais dans un pays marqué par la raréfaction de la ressource, confier la mission clé de la gestion de l'eau potable à un groupe français, c'est un signe. Bien sûr, Suez n'est pas inconnu au Moyen-Orient, mais ce contrat de plus de 2 milliards d'euros sur 15 ans est le plus important dans la région. Idem pour le partenariat entre le transporteur maritime français CMA-CGM et Asiat Group pour un nouveau terminal logistique, le début d'une longue série, espère Emmanuel Macron.
14: We discussed at length with the...
0: Nous avons discuté avec Votre Majesté sur ce que nous voulons faire avec Suez, Veolia, Alstom, Systra, Thales, KNDS, Airbus.
1: With Alstom and Systra, Thales, KNDS, Airbus, all the potential.
0: Dans tous les secteurs des transports à l'énergie, en passant par la défense, l'espace.
1: There is a lot of appetite from the French.
0: Il y a un grand appétit des chefs d'entreprise français à travailler ensemble.
13: Autant de signes d'un réchauffement économique et stratégique. Oman est aux premières loges pour peser dans les négociations pour la réouverture du détroit d'Ormuz avec l'Iran, son voisin, et soutient avec la France une navigation libre, sans conditions ni restrictions.
6: Et alors, en réponse à la proposition de déminage du détroit, Téhéran appelle hier soir Paris à ne pas compliquer davantage la situation. L'Iran, qui confirme aussi la tenue de discussion avec les États-Unis dans les prochaines heures à Doha, au Qatar. Mais Téhéran parle de rencontres techniques, sans négociation directe. Washington évoque en face des réunions de haut niveau. Alors que les tensions se cristallisent toujours autour de la gestion d'Ormuz, où le trafic semble avoir repris à bon rythme dès hier, après l'arrêt des hostilités du week-end. Ce qui, au-delà du pétrole, permet de faire sortir des engrais, entraînant dans le même temps leur prix à la baisse. La référence pour l'urée du Moyen-Orient avait dépassé les $900 au plus fort du conflit, et ça a été divisé par deux en quelques jours, Margot Fodéré.
5: Oui, ils ont même retrouvé leur niveau d'avant-crise, autour de $475 la tonne, selon Argus. Tout cela permet de relâcher un peu la pression sur les agriculteurs qui avaient été pris en étau entre la hausse des prix et la baisse de l'offre disponible à cause du blocage d'Ormuz. On rappelle que le Moyen-Orient représente près d'un tiers du commerce mondial duré. Et d'ailleurs, depuis l'accord de paix qui a été trouvé entre les États-Unis et l'Iran, on estime qu'environ 430 000 tonnes ont déjà pu quitter le détroit, contre moins de 300 000 tonnes pendant l'entièreté du conflit.
2: Et il s'agit surtout de cargaisons qui avaient été chargées avant le conflit, pas de nouvelles commandes.
5: Oui, et c'est tout le problème en fait. Depuis le début de la guerre, les agriculteurs n'ont pas pu s'approvisionner à cause des prix trop élevés. Ils ont donc décidé de réduire leur utilisation d'engrais azotés d'environ 5%. Et qui dit moins d'engrais, dit moins de rendement à venir. C'est le chef économiste de la FAO qui le dit. C'est l'Organisation pour l'alimentation des Nations Unies. Surtout que sur l'autre catégorie d'engrais, donc les engrais phosphatés, eh bien là, les prix restent encore très élevés.
6: Merci Margot Fodéré. Et puis en France, c'est la loi du plomb qui ressort du chapeau dans le cadre en fait du projet de loi d'urgence agricole examiné depuis hier par les sénateurs. Ils ont voté cette nuit un amendement qui réintroduit des pesticides interdits dans le pays, mesure dérogatoire en soutien à quelques filières en difficulté, mais qui ravive les débats, Hélène Cornet.
14: Médecins, associations de patients, institutions pour la recherche, ils alertent dans une tribune publiée hier sur les risques sanitaires et environnementaux des pesticides jusqu'ici interdits, mais qui pourraient bien être de nouveau autorisés de façon dérogatoire. Afin de faire face, dit le texte, à une menace grave compromettant la production de betteraves, de cerises, de pommes ou de noisettes. Une dérogation d'une durée d'un an renouvelable deux fois quand il n'y a pas de solution alternative. La loi du plomb a été retravaillée pour qu'elle passe cette fois le filtre du Conseil constitutionnel qui en avait censuré plusieurs mesures l'an dernier, une disposition qui fait hurler l'aile gauche de l'hémicycle et une partie du gouvernement, la ministre de l'Agriculture par exemple n'y est pas favorable, de peur que ça compromette l'adoption définitive du texte. Les sénateurs répondent qu'il s'agit tout simplement de remédier à une situation lourdement pénalisante pour les exploitants face à la concurrence européenne et internationale.
2: 6h40 sur BFM Business, la bourse. Étienne Braque, sur l'once d'or, c'est un nouveau monde.
3: Ah oui, très clairement. Moins 13% depuis le début du mois pour l'once. Pour l'instant, c'est la plus forte baisse mensuelle depuis octobre 2008. L'once d'or qui est toujours sous les $4000 ce matin. Il ne faut pas oublier le très beau parcours l'an passé, 65% en 2025. Et puis là, depuis le record de début d'année, on est sur un moins 25% en ligne droite. L'once d'or aurait pu monter avec la guerre en Iran et les incertitudes géopolitiques, mais c'est tout l'inverse, car les investisseurs, quand ils ont peur d'un retour de l'inflation, ils vendent leur or pour retourner sur les produits de taux. Et puis surtout, il ne faut pas oublier que le marché est très momentum, il fonctionne par vagues. Et quand vous regardez ce qui se passe depuis le début de l'année, c'est très intéressant. Collez des graphiques, vous verrez que l'or a commencé à baisser, fin de la vague, et puis début d'une nouvelle vague sur le pétrole. Pétrole qui est monté, souvenez-vous, à $120 fin avril. Et puis à partir de ce moment-là, depuis fin avril, on est retombé comme une pierre à $72 ce matin. Et depuis fin avril, qu'est-ce qui s'est passé? Eh bien, on a le pétrole qui a perdu 40%, quand dans le même temps, vous avez avez l'indice des semi-conducteurs aux États-Unis qui a pris 40%. Donc, c'est-à-dire qu'en fait, vous avez un actif qui en chasse un autre. Et puis, comme vous connaissez la formule, bah, rien ne se perd, rien ne se crée, tout se transforme. Et une nouvelle fois, ça se montre bien sur les marchés financiers. La grande question, je vous rassure, j'ai pas la réponse et je pense que personne ne l'a, c'est quelle est la prochaine vague après la vague des semi-conducteurs, hein, puisqu'on est quand même sur une vague très forte là aussi sur les semi-conducteurs qui laissera place sans aucun doute à d'autres classes d'actifs.
2: Merci Étienne, on se retrouve dans une demi-heure, on parlera d'Abivax hein, qui est en très forte hausse en après-marché.
3: Ils ont clarifié les choses sur leur étude de phase 3 qui avait inquiété les marchés au début du mois. Hier soir, le titre est en hausse de plus de 25% sur le certificat aux États-Unis.
2: Oh, merci beaucoup. Avec vous, Raphaël Lejean, dans un instant, on va revenir sur les déclarations d'hier soir de Sébastien Lecornu qui nous dit que la chaîne a tenu pendant la crise.
4: Oui, tout va bien. Déclaration un peu lunaire, cette conférence de presse avant la réunion de crise. Mais on va voir qu'il faut arrêter aussi de tout attendre de l'État. Rien ne vaut l'action individuelle.
2: Avec vous, Annalisa et Capellini, on va partir en Russie. Vladimir Poutine reconnaît des difficultés.
5: Oui, des difficultés. Une période difficile, hein. C'est ça qu'il dit Vladimir Poutine. Il y a une région qui est particulièrement en difficulté, c'est la Crimée occupée depuis 2014.
2: On voit ça dans un instant, tout de suite.
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7: Raphaël Legendre, on va évidemment parler des déclarations du Premier ministre hier qui considère que tout va bien et que la chaîne a tout simplement tenu pendant la canicule.
8: Ouais, c'est un exercice d'autosatisfaction un peu lunaire du Premier ministre après la semaine qu'on a connue, hein, une semaine où on a suffoqué dans toutes les écoles et tous les hôpitaux. L'État a évidemment sa part de responsabilité à prendre et on a un Premier ministre qui nous a dit non, la chaîne a tenu, pas de problème, quasiment dit pas de problème. Il devait prévoir, il ne l'a pas suffisamment fait, on l'a dit et redit, bon ça ok, les critiques sont tombées. En même temps, ce qu'on voulait dire ce matin, c'est qu'il faudrait aussi sortir de ce réflexe très français d'aller taper à la porte de Matignon dès que quelque chose ne va pas. Ça n'est pas l'État français qui possède les écoles, ce sont les communes. Ça n'est pas l'État qui possède les collèges, ce sont les départements. Et ça n'est pas l'État qui doit gérer les lycées, ce sont les régions, les directeurs et chefs d'établissement sont aussi responsables de la manière dont fonctionnent leurs établissements, de la sécurité, du fonctionnement au quotidien. Et donc, la responsabilité est partagée. Oui, bien sûr, l'État a mal préparé l'adaptation au réchauffement climatique, mais il y a aussi les collectivités locales et il y a chacun des fonctionnaires qui doivent tenir les établissements, qu'ils soient scolaires, ou les hôpitaux où il y a les personnes fragiles.
7: Ce qui veut dire qu'on a une responsabilité collective, en fait, dans notre adaptation.
8: Mais oui, il faut arrêter de penser qu'on peut tout régler depuis Paris, ce centralisme très français. Les maires doivent connaître les bâtiments vulnérables, les établissements préparer leurs plans comme les entreprises protègent aujourd'hui leurs salariés. Et nous tous devons aussi veiller, c'est notre responsabilité, sur toutes les personnes fragiles ou isolées qu'il peut y avoir autour de nous. Bref, un principe de responsabilité individuelle plutôt que de le diluer dans le collectivisme en attendant tout de l'État. L'État, il est là pour deux choses. Il est là pour distribuer de l'argent et pour poser le cadre, les normes. Alors, question de l'argent, les moyens, ça, globalement, franchement, ils sont là aujourd'hui en France. On est le premier pays de la zone euro en termes de dépenses d'investissement public. On a un point de plus que l'Allemagne et deux points de plus que l'Espagne ou les Pays-Bas, par exemple. Le problème, c'est qu'on ne fait pas toujours les bons choix. On prend quelques exemples dont on a un peu parlé sur ce plateau, comme la gare de Nantes où il fait 3 degrés de plus à l'intérieur qu'à l'extérieur et qui a quand même coûté la bagatelle.

0: cartel de 132 millions d'euros d'argent public. Vous avez l'hôpital de Saint-Lô qui vient d'être construit sans clim à l'intérieur parce qu'on a estimé qu'en Normandie, il n'y avait pas de canicule. Bravo. Ou encore la place de la République il y a plus de 10 ans qui a coûté plus d'une vingtaine de millions d'euros.
1: On
0: a coupé tous les arbres et on a tout minéralisé. C'est quand même délirant quand on sait qu'on se dirige vers quelques degrés de plus chaque année. Bon. Ça, c'est pour l'argent. On a un fonds vert quand même, près d'un milliard par an pour gérer le réchauffement climatique. Par contre, sur les normes, là, on a franchement des marges de progression. Le ministère reconnaît lui-même qu'aucune réglementation ne définit clairement le niveau d'exposition à la chaleur acceptable dans un bâtiment recevant du public. Ça, c'est pas possible. Et en revanche, j'ai vu cette situation quand des parents amènent des climatiseurs dans les salles d'école de leurs enfants. On leur dit, bah non, c'est pas possible parce qu'il y a des distances à respecter, des normes de sécurité. Et alors là, on préfère laisser les enfants mourir de chaud plutôt que d'avoir du bon sens de l'action. Donc, il y a trop de normes d'un côté et pas assez de normes de l'autre. Alors, au lieu de brasser de l'air à Matignon pour nous expliquer que toute la chaîne a tenu et s'auto-congratuler, peut-être qu'on devrait se mettre un peu plus au boulot. Et puis surtout, prenez-vous vous-même par la main. Rien ne vaut l'action individuelle.
1: Merci beaucoup Raphaël Legendre. On vous retrouve comme tous les jours à 9h30 dans Les Experts. On part en Russie.
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1: Annalisa Capellini, c'est notable. Vladimir Poutine a reconnu hier que la Russie avait des difficultés sur les approvisionnements en pétrole, notamment à cause des frappes ukrainiennes, mais difficultés aussi en Crimée. Il y a un sujet particulier sur la Crimée.
3: Oui, c'est en Crimée que tout se joue. Et d'ailleurs, quand il parle de difficultés d'approvisionnement, Poutine, sur le pétrole, il en parle parce que ce sont les raffineries en Crimée qui sont particulièrement touchées. C'est assez paradoxal parce que la Crimée, qui avait été annexée en 2014, était la conquête la plus stable, finalement, de la Russie. Eh bien, c'est en Crimée que la défaite de Moscou pourrait commencer. Pourquoi ? Parce que la Crimée, c'est le nouveau terrain où l'Ukraine applique sa stratégie, celle de frapper très directement les infrastructures pétrolière énergétique avec une telle intensité que les autorités de la Crimée ont été obligées d'instaurer l'état d'urgence. Il y a des centaines d'attaques de drones par jour qui ont des effets très directs sur la population. On parle donc d'alerte aérienne évidemment très régulière, des blackouts, des difficultés d'approvisionnement. Il y a même des difficultés de circulation sur le pont de Kerch. C'est le seul pont qui relie la Crimée à la Russie continentale. Et en fait, isoler la Crimée, c'est bien sûr un des objectifs affichés de Kiev. Le ministre ukrainien de la Défense, Mykhailo Fedorov, dit que bientôt la Crimée sera une île. C'est en tout cas l'objectif de Kiev. Pour les Russes, l'enfer ne fait que commencer, je cite le ministre de la Défense.
1: Des attaques ukrainiennes avec aussi un objectif, toucher la population civile.
3: Exactement, pour l'impliquer dans le conflit. Parce que Vladimir Poutine, lui, a toujours essayé de protéger la population russe des conséquences très directes du conflit. Et bien là, pour les 2,5 millions d'habitants de la Crimée, la guerre commence à devenir très très concrète. Quand les commerçants sont obligés de baisser le rideau, quand il est très compliqué de retirer de l'argent, de faire de l'essence, eh bien, le quotidien n'est plus du tout le même. Évidemment, il y a un but du côté ukrainien, c'est aussi celui de créer une division au sein de la population, d'instiller le doute aussi chez la population de la Crimée. Est-ce que Poutine ne décidera pas finalement de sacrifier cette région-là? Est-ce qu'il ne demande pas à cette partie de la population de payer un prix trop élevé? Voilà, ce sont des divisions évidemment très dangereuses en temps de guerre.
1: La Crimée, c'est un objectif géographique et symbolique.
3: Exactement, géographique. Pourquoi ? Parce que affaiblir la Crimée permet en fait d'affaiblir toute la partie sud de l'Ukraine qui est occupée par la Russie. Donc les régions de Kherson, Zaporijja notamment, et bien dans toutes ces régions-là, les forces d'occupation russes reçoivent leurs équipements militaires à travers la Crimée. Et puis, il y a un côté symbolique très important. C'est une importance presque psychologique. En 2014, l'annexion s'était passée presque pacifiquement, donc c'était la consécration des ambitions impériales de Poutine qui considère encore aujourd'hui que la Crimée est la patrie spirituelle de la nation russe. Et donc les difficultés de la Crimée aujourd'hui sont d'autant plus symboliques. Elles semblent aussi refléter les difficultés de Vladimir Poutine en Russie. Sa popularité est en baisse, même les sondages d'État le disent. Elle était à moins de 30% en avril, c'est le niveau le plus bas depuis 2022. L'économie russe, on le sait, commence à accuser le coup. Elle s'est contractée pour la première fois en 3 ans au premier trimestre 2026. Donc, même le Kremlin doit commencer à avouer certaines faiblesses. Vous le voyez, les signaux faibles commencent à s'accumuler. Et c'est la Crimée qui est le meilleur baromètre pour évaluer finalement l'état de santé du pouvoir de Poutine. Parce que si Moscou ne parvient plus à garantir la sécurité de Sébastopol, eh bien, c'est toute la promesse du régime qui s'effondre.
1: Est-ce que ça veut dire qu'ils vont renégocier ?
3: Peut-être. En tout cas, on sent ces dernières semaines que Vladimir Poutine est un peu plus disposé à s'asseoir à la table des négociations avec les Européens. Négocier ne veut pas dire forcément arriver à la fin du conflit.
1: Merci beaucoup, Annalisa Capelli. Dans un instant, on va revenir sur les questions d'horaire de travail. Jean-Pierre Farandou veut emmener les partenaires sociaux en voyage de classe en Espagne pour leur montrer comment on s'organise là-bas quand il fait 40 degrés. Je vous spoil, hein, c'est en adaptant les horaires. Est-ce qu'il faut se mettre à l'heure espagnole? Ça sera l'objet du débat. De suite.
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5: Bienvenue dans Trajectoire, la chronique des entrepreneurs. Aujourd'hui, je reçois Rassem Knani, CEO de MCI, leader en services miniers et infrastructures en Afrique de l'Ouest. Bonjour Rassem.
6: Bonjour Karine.
5: Qu'est-ce que MCI ?
6: Alors MCI est une société panafricaine spécialisée dans les travaux d'infrastructures et de services miniers. Nous intervenons concrètement sur toute l'échelle de la vie d'une mine, de la phase construction jusqu'à la phase réhabilitation. Nous voulions en fait, à travers MCI, de créer de la valeur durable dans les économies locales.
5: Alors, vous gérez d'ailleurs des chantiers complexes. Est-ce que vous auriez un exemple ?
6: Oui, je prends par exemple le projet Boto, qui est au Sénégal. C'est un projet où le client nous a demandé d'intervenir dès le démarrage. Nous avons pu donc mobiliser plus de 150 machines en temps record en 3 mois, ce qui nous a permis à un moment donné, bien sûr, de construire la mine et répondre aux exigences du client.
5: Allons maintenant sur cette façon que vous avez de miser sur le contenu local. Comment est-ce qu'on concilie performance technique et développement durable ?
6: 95% de nos salariés sont situés à 20 km de la mine. Le contenu local pour MCI n'est pas une exigence réglementaire, mais aussi c'est un critère de performance. Donc nous investissons massivement dans le contenu local et avec nos partenaires pour pouvoir répondre aux exigences de nos clients.
5: Merci Rassem Knani d'être venu nous parler de MCI.
6: Merci Karine.
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10: Bonjour à tous, vos prévisions pour cette journée de mardi, un temps globalement ensoleillé et chaud dans le sud-est. C'est là qu'on observera les plus fortes températures. Il n'empêche qu'il fera quand même jusqu'à 30 degrés à Bourges et 29 à Paris, on le verra dans un instant. Ce matin, côté ciel, c'est très lumineux, plus de passages nuageux près des côtes de la Manche, avec un voile nuageux moyennement dense qui pourrait donner quelques gouttes sur la pointe du Cotentin. Également des passages nuageux conséquents vers le Pays Basque. L'après-midi, il y aura des averses pour vous vers les Pyrénées, le Massif central, localement orageuses vers les reliefs de l'Est. On va surveiller le Mistral et la Tramontane et donc le risque de feux de forêt. 8 départements sont en vigilance orange pour un risque élevé d'incendie pour cette journée de mardi. Vos températures ce matin, à bien compter, de 12 à 27 degrés déjà pour vous dans le secteur de Nice et l'après-midi on ira jusqu'à 36 degrés du côté de Marseille. Il fera 30 degrés à Bourges, 30 degrés à Paris, comptez 29 degrés à Reims, à Nancy et 30 degrés dans le secteur de Strasbourg. Passez une très belle journée.
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1: Bonjour à tous. Retour de la matinale de l'économie. Il est 7h sur BFM Business. On est ensemble et en direct jusqu'à 9h. Jean-Pierre Farandou veut emmener les partenaires sociaux en voyage de classe en Espagne. Objectif, leur faire découvrir comment marche le pays sous 40 degrés. Alors, je vous spoil en adaptant les horaires, 8h-15h, entre juin et septembre. Alors, est-ce qu'il faut se mettre à l'heure espagnole? Ce sera l'objet du débat dans 10 minutes entre Jean-Marc Daniel et Emmanuel Le Chypre. On va largement parler travail ce matin. 500 entreprises se sont engagées contre les discriminations sur les origines géographiques des candidats. Objectif chiffré à l'appui, minimum 8% de recrutement de profils issus des quartiers populaires ou des zones rurales. Comment on fait pour mesurer? 7h45, Aurore Berger, ministre délégué chargé de l'égalité entre les hommes et les femmes, est notre invité. Une victoire et un revers, c'est ce qu'a obtenu Donald Trump hier de la Cour suprême sur des limogeages. D'un côté, il peut révoquer qui il veut, à la SEC ou la FTC, c'est validé. Mais de l'autre côté, il y a une institution à laquelle il ne peut pas toucher, c'est la Fed. Liza Cook peut garder son poste au bord de la Banque centrale. Qu'est-ce que ça nous dit sur l'évolution des pouvoirs aux États-Unis? On partira à Washington à 7h30. L'actualité, c'est aussi avec Léo Dumas, les titres de ce matin.
4: 95% des sites industriels européens sont à risque face aux fortes chaleurs. Les prix du fret maritime flambent à nouveau. Et puis, toujours pas de fumée blanche dans la restructuration de la dette de Casino.
1: Abivax a publié des données positives sur la phase 3 de son traitement contre la rectocolite hémorragique. La phase 3, ça veut dire qu'on se rapproche d'une commercialisation potentielle. Du coup, le titre prend quasiment 30% en après-marché. Etienne Braque nous expliquera tout dans son point bourse dans 10 minutes. Le journal, c'est parti.
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1: Les entreprises françaises bientôt à l'heure espagnole.
4: On a déjà la météo, alors pourquoi pas les mêmes règles? C'est ce que pense Jean-Pierre Farandou, qui le dit comme ça. Il faut qu'on considère que la France, l'été, ça devient l'Espagne. Alors le ministre du Travail veut embarquer les partenaires sociaux là-bas pour aller piocher quelques idées d'adaptation, Caroline Morisseau.
11: À Madrid, à 40 degrés, ça fonctionne, insiste Jean-Pierre Farandou. Après s'être entretenu avec son homologue espagnol, le ministre du Travail souhaite donc proposer aux partenaires sociaux un voyage d'études là-bas à la rentrée pour alimenter ensuite les discussions entre patronat et syndicats. Le ministre cite plusieurs mesures. Les entreprises et les administrations espagnoles peuvent faire travailler leurs salariés dès 8 heures pour finir à 15 heures sur 4 mois de l'année entre juin et septembre. Des accords de branche dans le BTP permettent aussi de suspendre le travail aux heures les plus chaudes. Tout cela relève des conventions collectives. Enfin, un congé climatique a été instauré en Espagne, mais le ministère du Travail, qui n'est pas favorable à cette mesure, souligne qu'il n'a rien à voir avec ce que réclament les écologistes. Jusqu'à 4 jours par an peuvent être accordés aux salariés, mais uniquement en cas de force majeure. S'il leur est impossible de se rendre sur leur lieu de travail suite à une alerte des autorités liée à un événement climatique extrême, ce n'est pas prévu en cas de canicule, insiste le ministère du Travail.
4: Le gouvernement espagnol qui annonce par ailleurs relever sa prévision de croissance pour cette année, 2,6% grâce à une économie plus résiliente et capable de faire face aux chocs selon son ministre. Et puis toujours sur les fortes chaleurs, la question de l'adaptation, elle se pose aussi sur les sites industriels. 95% d'entre eux seront fortement exposés d'ici à 2050 selon une étude de SIA Partners ce matin. C'est donc désormais un enjeu de souveraineté pour l'Europe, Alexandra Paget.
12: Un sixième du parc nucléaire français à l'arrêt à cause de la chaleur. 130 millions de travailleurs européens menacés par le stress thermique. Des pertes de productivité entre 8 et 14% en Europe centrale. La canicule de juin 2026 a révélé les fragilités de l'industrie lourde européenne. Matières premières, ressources humaines, logistiques et le nerf de la guerre, l'énergie, sont les maillons les plus vulnérables, explique Alban Dubois, référent adaptation des entreprises au changement chez SIA Partners.
13: Trois centrales qui ont dû être mises à l'arrêt à cause de problématiques de température de refroidissement. Et ça ensuite, avec des industries comme l'énergie, ça a des conséquences potentiellement en cascade sur les autres entreprises.
12: Un effet domino qu'il est absolument indispensable d'anticiper. Seulement 8% des entreprises européennes ont un plan d'adaptation prêt à être mis en place. C'est bien trop peu pour rester compétitive.
13: Et ça va devenir indispensable si on souhaite garder une souveraineté industrielle en France et en Europe face à d'autres acteurs, notamment la Chine, qui, eux, ont déjà pris en compte le réchauffement climatique de manière très, très forte, avec une capacité de planification et d'organisation qui est, à certains égards, plus performante que la nôtre au niveau européen.
12: Le pourtour méditerranéen est la zone la plus sensible d'Europe. Il concentre près de 40% des sites industriels qui seront le plus fortement exposés aux vagues de chaleur d'ici 2050.
1: Sur le front commercial, l'Europe mise toujours sur le dialogue avec la Chine.
4: Les deux blocs annoncent qu'ils vont intensifier leurs discussions après la visite hier du ministre chinois du commerce à Bruxelles chez le commissaire Maros Sefcovic, qui prévient quand même pas de capitulation pour les 27.
14: The gap is widening. L'écart se creuse. Les exportations chinoises vers l'UE ne cessent d'augmenter, tandis que notre part de marché en Chine ne cesse de diminuer. Cette tendance n'est pas tenable et le statu quo n'est pas une option. L'UE reste ouverte aux échanges commerciaux, mais nous devons défendre notre industrie et continuer à œuvrer en faveur de conditions de concurrence équitables à l'échelle mondiale, afin que nos industries puissent rivaliser à armes égales.
4: Et face aux petits colis chinois, la taxe française de 2 euros sera suspendue dès demain, annonce le gouvernement ce matin, au moment même où le droit de douane européen sur ces colis chinois à 3 euros entrera en vigueur.
1: Dans le même temps, la menace plane toujours du côté de Washington.
4: Oui, la prochaine échéance, c'est le 24 juillet, date de fin de l'enquête sur la lutte contre le travail forcé, qui sert en fait de prétexte pour instaurer un tarif minimum à 10% sur les importations. Alors en attendant, c'est le transport maritime qui flambe, les entreprises accélèrent leurs commandes pour faire entrer les marchandises avant les surtaxes, Jean-Baptiste Huette.
15: Entre la Chine et la côte est des États-Unis, le prix d'un conteneur de 40 pieds a bondi de 62% en un mois pour atteindre près de 7 900 $. Vers la Méditerranée, la hausse atteint 47%. On retrouve des niveaux qui n'avaient plus été vus depuis la crise de la mer Rouge en 2023, lorsque les attaques des Houthis avaient forcé les navires à contourner l'Afrique. Après l'annulation des droits de douane réciproques par la Cour suprême, Washington prépare en effet des surtaxes d'au moins 10%, visant notamment la Chine et l'Union européenne, invoquant la lutte contre le travail forcé. Les importateurs préfèrent donc payer plus cher maintenant, plutôt que de subir des taxes demain. Mais ce mouvement de précaution tire les prix du transport vers le haut et risque au final de renchérir encore un peu plus les produits importés.
1: 7h05, une explosion criminelle hier soir à Monaco.
4: Sur le pas de la porte d'un immeuble après le dépôt d'un colis piégé par un homme qui s'est enfui, la déflagration violente, selon le gouvernement, a fait 3 blessés, dont Vadim Ermolaev. C'est un oligarque ukrainien, la 23e fortune du pays et sous sanction de Kiev, Annalisa Capellini.
16: L'oligarque est à la tête du groupe Aleph, qu'il a créé en 1995. La société est aujourd'hui active dans les secteurs du bâtiment, de l'agroalimentaire et de l'industrie. Son succès est aussi très lié à sa ville natale, Dnipro, dans l'est de l'Ukraine. Selon les médias ukrainiens, Vadim Ermolaev a complètement changé le paysage de sa ville, entre centres commerciaux, complexes résidentiels et immeubles de bureaux. Mais l'homme d'affaires a aussi investi en Crimée, notamment dans le secteur des spiritueux. C'est ça qui lui a valu d'être placé sous sanction par Kiev en 2023. Le Conseil national de sécurité et défense de l'Ukraine lui reproche d'avoir poursuivi ses activités en Crimée en collaborant avec l'occupant russe. Vadim Ermolaev n'est désormais plus citoyen ukrainien. Il a renoncé à sa nationalité ukrainienne en 2019 quand il est devenu citoyen chypriote. Officiellement, l'homme d'affaires voulait simplement bénéficier d'une protection internationale indépendante du système judiciaire ukrainien. Peu après le début du conflit, il affirmait encore vouloir développer son entreprise en Ukraine après la guerre.
1: L'actualité des entreprises est une échéance clé dans le dossier de la restructuration de Casino.
4: 7 mois que les négociations durent sur le 1,5 milliard de dettes entre l'actionnaire principal, Daniel Kretinsky, et ses créanciers. Alors, il espérait un accord ce mardi, mais toujours pas de fumée blanche. Ce matin, quels sont les scénarios, Pauline Tadevin?
17: Dans la dernière ligne droite entre Daniel Kretinsky et les créanciers, toujours les mêmes points de blocage. Chacun compte ses sous, selon une source proche. En contrepartie d'une réduction de la dette à 800 millions d'euros, de la baisse des taux d'intérêt de 9 à 6% et de la réinjection de 300 millions d'euros, les créanciers veulent une plus grosse part du capital du groupe Casino. Quoi qu'il arrive ce soir, le conseil d'administration du distributeur devrait se réunir la semaine prochaine. En cas d'accord, il l'entérinera, puis la direction ira le présenter au tribunal de commerce. S'il n'y a pas d'accord, le Conseil donnera son avis sur les offres, puis le tribunal se prononcera sur leur recevabilité. Il peut demander de les faire évoluer dans l'intérêt du groupe. Ces derniers mois, les créanciers n'ont pas exclu de prendre le contrôle. Fort du soutien des banques, Daniel Kretinsky s'est lui dit confiant dans l'avenir du distributeur. Avec 800 millions d'euros de trésorerie, il y a de quoi voir venir, précise un proche du dossier. Le deal ne pourra se conclure qu'après un vote de toutes les parties, probablement à la rentrée, selon cette source, qui vise un dénouement en fin d'année.
1: Contacter les différentes parties n'ont pas souhaité commenter. Et puis Danone va faire appel.
4: Le groupe qui a été jugé coupable de pratiques commerciales trompeuses par le tribunal judiciaire de Paris pour sa marque Volvic, où il était mentionné sur les bouteilles en plastique 100% recyclable ou certifié neutre en carbone, ce qui n'est pas tout à fait vrai, Hélène Cornet.
18: On respectait la réglementation de l'époque, se justifie Danone, et notamment le principe de la compensation pour atteindre la neutralité carbone. L'industriel s'appuyait essentiellement sur une certification obtenue en 2020 par l'organisme Carbon Trust, certification qui n'existe plus aujourd'hui. Trop flou, trop peu précis et surtout mensonger pour l'association de consommateurs CLCV à l'origine de la plainte en 2021. Le tribunal a jugé effectivement que les allégations 100% recyclées, 100% recyclables étaient trompeuses, 75 000 euros d'amende et la publication du jugement sur le site internet durant 6 mois. Danone conteste le raisonnement et va faire appel. Une affaire qui met en avant toute l'ambiguïté de la communication environnementale par les industriels qui jusqu'ici revendiquaient des engagements peu vérifiables. Nestlé Waters et Nespresso sont eux aussi visés. Désormais sur les bouteilles d'eau Volvic, on peut lire la mention 100% matière recyclée, étiquette et bouchon exclus.
1: 7h10, la bourse.
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1: Et Dimitri, on commence avec le Dow Jones qui enregistre un nouveau record grâce notamment à Alphabet.
19: La maison mère de Google qui a rejoint hier l'indice Dow Jones. Et donc vous avez tous les ETF qui répliquent l'indice Dow Jones qui ont dû acheter des actions Alphabet, ce qui a provoqué hier une forte hausse de l'action de près de 5%. Ça a permis donc à l'indice Dow Jones de toucher un record. Le Nasdaq n'était pas en reste, plus 2% après le petit coup de mou en fin de semaine dernière. C'est la dernière séance du mois, mais également du trimestre et du semestre. Donc c'est une séance importante aujourd'hui. Quand vous arrêtez les compteurs à hier soir, on est sur un mois de juin qui est particulièrement instructif. On en reparlera dans une demi-heure. L'once d'or perd quand même plus de 12%. C'est la plus forte baisse mensuelle de l'or depuis 2008. Et puis surtout, avec ce basculement, cette forte baisse des cours du pétrole, un conflit au Moyen-Orient qui tente de s'apaiser, eh bien c'est le retour des actions européennes. Quand vous regardez l'Eurostock 50 sur l'ensemble du mois, il gagne 2,8% quand le S&P 500 perd 1,8% et le Nasdaq un peu plus de 4% de baisse. C'est toujours compliqué ce matin pour le yen japonais qui continue de se déprécier face notamment au dollar. On en a beaucoup parlé sur ce plateau. Le marché qui anticipe un Kevin Warch, un nouveau patron de la Banque Centrale Américaine plus ferme. Et donc tout cela ne facilite pas les choses pour le Japon. Avec aujourd'hui 172 yens pour 1 dollar, on a une devise qui est sur un plus bas de 1986.
1: À l'ouverture, il faudra surveiller Abivax.
19: Qui était en très forte hausse hier soir. Le certificat qui est coté aux États-Unis était en hausse de plus de 25%. Et pour cause, Abivax a clarifié un petit peu la situation. Au début du mois de juin, ils avaient annoncé des résultats de phase 3, c'est-à-dire la dernière phase avant une demande de mise sur le marché qui était positive. Oui, mais avec des effets secondaires sur l'un des traitements en ce qui concerne la rectocolite hémorragique. Et hier soir, ils ont agrandi le panel. Ils ont fait parler des anciens membres de la FDA, qui est le gendarme américain de la santé, qui montre eh bien, que finalement, non, il n'y a pas plus de défaillance que cela sur ce traitement. Et donc, vous avez un calendrier qui est pour l'instant maintenu, c'est-à-dire une demande de mise sur le marché aux États-Unis pour le quatrième trimestre. Et donc, ce titre, qui a été un petit peu malmené ces dernières semaines, devrait reprendre de la hauteur tout à l'heure à 9h.
1: La rectocolite hémorragique.
19: Merci.
1: C'est pas facile à dire. Il est 7h12, le débat.
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1: Jean-Pierre Farandou, le ministre du Travail, veut emmener les partenaires sociaux en voyage de classe en Espagne. Objectif, leur montrer comment ça fonctionne quand il fait 40 degrés. Alors, c'est assez facile, ils adaptent les horaires. Est-ce qu'il faut forcer les entreprises françaises à faire la même chose que les Espagnols ? Emmanuel Chip, qu'est-ce que vous répondez ?
20: Alors, si le seul problème d'adaptation à la canicule, c'était les horaires de travail, ça se saurait, hein, puisque ce n'est pas à cause des horaires de travail que les trains... espagnol marche mieux que les trains français quand il fait chaud. Cette parenthèse étant refermée, non, moi je pense qu'il faut quand même effectivement un niveau de contrainte pour les entreprises et les obliger en quelque sorte à s'adapter. Les chiffres espagnols sont extrêmement intéressants. Vous avez 20% des salariés espagnols aujourd'hui qui bénéficient de ce qu'on appelle cette journée intensive. Il faut savoir que la journée de travail espagnole...
1: Pas de pause, 8h15 sans pause.
20: Non. La journée traditionnelle de travail en Espagne, ouais. C'est 9h, 13h30, 14h, 2h de pause déjeuner, et après on reprend autour de 16h jusqu'à 19h. Mais effectivement, dans les périodes estivales, et beaucoup le vendredi aussi, ils ont créé cette journée intensive qui consiste à faire 8h-15h avec 30 minutes de pause à midi. Il y a plein d'avantages, plus de productivité, meilleur équilibre vie perso, vie privée. D'ailleurs, les salariés le plébiscitent, sauf qu'en Espagne, vous n'avez qu'à peu près 20% des salariés qui en profitent, alors qu'ils sont presque 75% à vouloir en profiter. Donc ça montre bien qu'il y a une difficulté des entreprises à s'adapter et à mettre en place ce dispositif. Donc oui, il faut qu'il y ait un cadre, on ne peut pas laisser ça à la décision de chaque entreprise, parce que d'abord, on sait que toutes ne jouent pas le jeu, il y a eu des sanctions en France pour les entreprises.
1: Il n'y en a pas eu beaucoup, dit Farandou hier.
20: D'accord, il n'empêche que toutes les entreprises ne jouent pas le jeu et ça pose un problème en termes de concurrence. Il faut rappeler que qui est le plus pénalisé dans ces périodes de forte chaleur au travail, c'est toujours les salariés les plus fragiles, ceux qui ont le moins de pouvoir, soit de négociation, soit de trouver une autre solution. Il n'y a qu'un cadre, ça peut télétravailler, alors qu'un manutentionnaire, ça ne peut pas télétravailler, que encore une fois, le coût de l'inaction est plus élevé que le coût de l'adaptation et qu'une canicule, ça fait plein de problèmes négatifs au travail. Bon, on a déjà l'État qui fixe les règles pour les intempéries, donc oui, moi je pense qu'il faut un cadre et après, dans ce cadre, il faut laisser évidemment négocier les partenaires sociaux.
1: 2600 contrôles, 227 mises en demeure. C'est ça les entreprises, les contrôles qui ont été effectués.
20: Sur combien d'entreprises contrôlées ?
1: 2600 contrôles.
20: Voilà.
1: 227.
20: Ça fait, ça fait quand même 10%.
1: Nous avons Jean-Marc Daniel avec nous. Est-ce que ça vous plaît, Jean-Marc, une nouvelle règle dans le Code du travail ?
21: Et voilà, une nouvelle règle, ça manquait. Chaque semaine, on a sa nouvelle règle. Mais de quoi se mêle-t-il ? Vous savez, j'ai eu deux réflexions littéraires à propos de cette décision. Il y a un livre qui s'appelle Les employés de Balzac qui raconte comment on vivait dans la fonction publique au 19e siècle. Et le grand débat, c'est le fait qu'on aménage les horaires en fonction de la lumière. Parce qu'à l'époque, il n'y a pas un problème de canicule, il n'y a pas de réchauffement climatique, mais il fait pas jour,
20: bah oui.
21: Il n'y a pas d'électricité. Donc, l'été, on a des horaires relativement souples, mais l'hiver, on travaille de 10h à 16h, il faut être là à 10h. Bon. Et la
1: grande... Parce qu'on y voit goutte, quoi.
21: Donc, oh, bon. Sinon, on n'y voit pas.
20: Voilà. Et puis, il faut économiser les bougies.
21: Et voilà. Donc, la grande revendication des employés de l'époque, c'est rendez-nous la lumière. L'État nous vole la lumière. Et donc, là, je dis, l'État veut voler la fraîcheur. Laissez-nous vivre la fraîcheur. Laissez-nous profiter le matin de la fraîcheur. Laissez-nous nous organiser. Ne nous volez pas, ne nous obligez pas à aller travailler au moment où il fait le meilleur, au moment où on pourrait...
1: Ah, mais donc vous voulez faire le contraire. Vous voulez faire, allons travailler de midi
21: mais
1: à 20h.
21: On s'organise comme on veut. On voit avec l'entreprise, on s'organise comme on veut, mais on ne met pas en systématique le rapt, le vol de la fraîcheur. La fraîcheur, on la négocie, la fraîcheur, en tant qu'individu, en tant qu'entreprise, dans le dialogue social, ça doit faire partie de l'organisation. D'autant plus que, effectivement, ça a duré une semaine, j'espère que ça ne reviendra pas, on nous annonce que ça reviendra, mais effectivement, on ne va pas tout chambouler, refaire une règle pour une semaine de canicule. La deuxième réflexion littéraire, c'est quand on demandait à Boileau ce qu'il pensait d'un certain nombre de choses, il disait « j'imite de Conrart le silence prudent ». Et Boileau d'expliquer qu'il y a beaucoup de sujets sur lesquels on a plutôt intérêt à se taire. Et je pense que notre ministre du Travail, sur ce genre de choses, sur la vie quotidienne des entreprises, sur l'organisation du dialogue social, sur la façon dont on organise notre vie, il a plutôt intérêt à se taire.
1: Oui, mais Jean-Marc, on ne peut pas dire « on n'arrive pas à s'adapter » et à chaque initiative, dire « c'est nul ».
21: Mais ce n'est pas à l'État de prendre des initiatives, c'est aux entreprises de prendre des initiatives. Et si l'État a une vraie réflexion sur le réchauffement climatique, il a des outils qui correspondent à ce qui est sa vraie mission. C'est-à-dire qu'il porte le prix de l'essence à 4 euros et qu'il laisse les entreprises vivre. Et à ce moment-là, il aura véritablement pris en compte la réalité et les problèmes du réchauffement climatique.
1: Bon, ça, ce n'est pas l'adaptation, c'est la baisse des émissions. Vous êtes toujours...
21: Le réchauffement climatique est quand même...
1: Il y a une origine, bien sûr. Origine.
21: Si on commence par traiter la cause, on aura un effet positif sur les effets.
1: C'est vrai.
20: Alors, d'abord, moi, je trouve assez sain que l'État délimite, en fait, le terrain de jeu et qu'à l'intérieur du terrain de jeu, encore une fois, on laisse la place aux négociations. Mais, je veux dire, il y a déjà des tas de règles qui sont fixées pour des catastrophes naturelles qui sont peut-être moins dangereuses pour les conditions de travail que la chaleur. Quand il y a tempête, risque électrique, quand il y a inondation, l'État détermine les conditions d'arrêt des activités. Donc moi, je ne trouve pas choquant que pour un risque important comme la chaleur, effectivement, l'État définisse un cadre et après, profession par profession, c'est le rôle des branches, c'est le rôle noble des partenaires sociaux de définir ce qui est faisable profession par profession. Et puis alors, cette idée très 19e siècle de dire « oui, mais vous nous volez la fraîcheur ».
21: Vous nous volez la fraîcheur.
20: Alors, moi, j'ai été très intéressé par l'enquête qui est parue hier soir par Le Bon Coin sur les aspirations au logement des Français. Vous savez, Le Bon Coin, c'est devenu quand même une des principales agences immobilières de ce pays. Et que disent les Français ? C'est que maintenant, dans les critères d'achat, revient...
1: Les volets.
20: De façon massive, la problématique de la chaleur. Vous avez quand même... plus de 8 Français sur 10 qu'ils subissent un inconfort dans leur logement quand il y a de très grandes variations de température. Donc cette idée que sous-tend Jean-Marc, qui est que finalement on serait mieux chez soi à profiter de la fraîcheur plutôt qu'au boulot, moi je n'achète pas cette idée. Aujourd'hui vous avez beaucoup de gens qui sont mieux au boulot que chez eux. Et donc cette idée de ne pas se faire voler la fraîcheur...
1: À la suite, c'est le droit à la climatisation. Hein. C'est le débat...
20: L'avantage pour le coup de la formule 8h-15h, c'est que l'entreprise fait des économies en matière de climatisation.
1: Parce que vous fermez après. Oui, vous
21: voilà, donc l'entreprise nous vole la fraîcheur, l'entreprise utilise la fraîcheur.
20: L'hiver, quand les bureaux sont inoccupés, un bureau, en moyenne, hein, un immeuble de bureau, c'est occupé à peu près 25 à 30% du temps. Bon, ben voilà, si l'hiver, quand vous venez au bureau, dans un grand immeuble...
1: À l'après-midi, vous pourrez faire l'école, donc comme ça, dans les bureaux.
20: Et ben, totalement.
1: Et ben voilà.
20: C'est ce qui se passe déjà.
1: On a tout réorganisé. 7h20 sur BFM Business. Où on en est sur le rapport Draghi ?
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1: L'Institut Montaigne est-elle à regarder de près où on en est sur la mise en place du rapport à Draghi? Est-ce que l'Europe est au rendez-vous? 567 recommandations précises émises par Mario Draghi en septembre 2024 sur les questions de compétitivité européenne. On en parle avec notre invité François Schmitt. Bonjour, vous êtes responsable du programme Europe à l'Institut Montaigne. Sur ces 567 recommandations, on en est où? C'est quoi le pourcentage de mise en place?
3: Alors, le taux de mise en œuvre qu'on a analysé et trouvé est d'environ 30%. Ce qui, 18 mois après environ l'entrée en vigueur, ou en tout cas la publication formelle du rapport, reflète plutôt les temps de passage, à la fois, on va dire, des traditions européennes en matière de production de réformes, production législative, mais aussi les temps de passage que M. Draghi avait établi lui-même dans son rapport. C'était un élément...
1: Donc c'est pas si mal en fait.
3: Et c'est en effet ce qui nous est apparu, c'est que contrairement à la petite musique un peu défaitiste de « il ne se passe rien en Europe, les Européens ne bougent pas », quand on regarde concrètement la production législative en cours, les choses sont assez différentes. Après, la question à poser, c'est « a-t-on encore ce temps-là ? » Et là, forcément, on apporte un éclairage un peu différent, un peu moins positif.
1: C'est-à-dire qu'on ne peut pas garder ce rythme. C'est-à-dire qu'il faut accélérer sévèrement.
3: C'est que depuis la publication du rapport Draghi, on a eu quand même la confirmation de la révolution technologique de l'IA, le second mandat Donald Trump, avec les implications en termes de sécurité pour les Européens, les défis autour du détroit d'Ormuz et le renouvellement des chocs énergétiques. Et là, on constate cette accélération du monde d'un côté et une Europe qui continue sur des temps de production et de réforme qui sont... ceux d'un peu de l'ancien monde, d'une certaine manière.
1: Annalisa.
22: Ce que vous soulignez dans le rapport, c'est que les réformes mises en œuvre sont celles qui étaient plus faciles, finalement, à faire. Est-ce que ça veut dire qu'on va bloquer après ?
3: Alors, c'est un peu un truisme de dire qu'on a commencé par le plus simple, mais ça permet quand même de rappeler qu'on a fait des choses, ce que souvent en France, on tend un peu à omettre. En revanche, l'autre élément important, c'est qu'on a aussi constaté qu'environ 60% des recommandations vont être formellement en négociation entre Européens dans les 18 prochains mois. Et donc, que, plutôt que l'analyse de « on ne fait rien », l'élément qui nous paraissait le plus valable était de dire « on est dans le moment décisif de la mise en œuvre ». Ensuite, on essaie d'apprécier à quel point les Européens vont faire ce qu'il y a dans le rapport par rapport aux discussions qui sont en cours. Et là, c'est vrai que la perspective est un peu plus nuancée. On estime que dans 12-18 mois, si les choses se passent comme elles doivent se passer, on aura fait environ 50-60% du rapport. En revanche, et c'est là que le bât blesse un peu, les éléments les plus structurants, les plus fondamentaux, si
1: donc
3: rien ne change...
1: C'est l'union des marchés de capitaux, c'est des éléments comme ça.
3: Exactement.
1: En fait, il n'y a pas une unanimité totale européenne.
3: D'une part, et puis les grosses réformes prennent du temps. C'est assez naturel. Pour faire des gros changements, il faut que vous discutiez plus, il faut que vous réfléchissiez plus, et il faut que vous proposiez des choses plus substantielles. Et donc, par exemple, si on prend l'union de marché des capitaux, c'est plutôt l'une des dynamiques où on estime que les choses pourrait se décanter. On voit notamment une initiative autour des six grandes économies européennes.
1: Avec des volontaires, c'est ça qui marche.
3: Voilà. Et il est probable, et de manière générale, qu'un certain nombre, sur un certain nombre des grandes réformes structurantes, il sera délicat d'avancer à 27. Et donc, les Européens vont devoir trouver une méthode, de trouver des compromis qui leur permettent d'avancer plus vite entre ceux qui sont prêts à aller plus vite pour accélérer leur capacité à justement se réformer, à évoluer dans un monde qui, lui, semble de plus en plus dynamique.
1: Mais c'est quoi sa valeur juridique? Parce que ce n'est pas un texte de loi, le rapport Draghi, ce n'est pas comme le pacte vert, c'est quoi sa valeur? On n'est pas obligé de le mettre en œuvre à 100%.
3: Sa valeur juridique est tout simplement nulle. Sa valeur politique, elle est celle qu'on veut bien lui donner. Ça a été une commande faite par Mme von der Leyen quand elle était présidente de la précédente commission, et ça a été, on va dire, assez largement endossé par l'ensemble des États membres. Et donc vous avez aujourd'hui, à la fois au niveau des États membres, le Conseil, et à la fois au niveau de la Commission, le rapport Draghi qui sert un peu de feuille de route, de tableau de bord.
1: Donc il y a une sorte d'unanimité quand même, globale.
3: Ça a été peut-être la plus grande vertu du rapport, ça a été de catalyser à la fois un consensus sur la réalité de notre décrochage, et on va dire une adhésion d'ensemble aux axes de réforme à entreprendre. Et on est dans ce moment où les réformes sont lancées, elles arrivent sur le plan de travail, et il va falloir qu'en européen, on trouve des compromis. Les compromis, ça demande aussi du capital politique auprès de ses opinions nationales, pour faire des concessions.
1: Au mieux être fraîchement élu que d'être en fin de mandat, c'est plus simple. Annalisa.
22: Justement, vous parlez d'une Europe des volontaires pour faire avancer les choses. On a vu la semaine dernière la rencontre entre Emmanuel Macron et Giorgia Meloni, la présidente du Conseil italien. Est-ce que c'est la bonne stratégie de se voir comme ça en bilatéral pour essayer d'avancer plus vite sur certains dossiers?
3: Franchement, il faut qu'on fasse feu de tout bois. Et donc, bien évidemment, il faut à la fois qu'on multiplie les discussions bilatérales et qu'on accélère la capacité à discuter à 27. Il y a eu des avancées dans ce sens. On a vu le Conseil et la Commission se mettre d'accord sur un plan législatif pour 2026 qui est extrêmement intense, et un Parlement européen qui rappelle qu'il faut quand même tenir des obligations démocratiques, de transparence, de temps de discussion, mais qui largement suit. En revanche, là où on a une vraie difficulté, c'est que les instabilités ou les faiblesses politiques des différents leaders européens au niveau national rend plus délicat la capacité à faire des compromis, parce que ce sont des choses qui risquent de vous être reprochées au niveau de votre opinion publique. Et là-dessus, à la fois les Allemands, mais en premier lieu les Français, connaissent une très grande difficulté. Pour être très précis, très concret, nos partenaires n'ont pas nécessairement envie de s'engager dans des grands sauts en avant avec une France qui, après-demain, pourrait être gouvernée par le Rassemblement national.
1: C'est le capital politique ou c'est notre niveau de dette qui pose problème dans notre capacité aujourd'hui à négocier en Europe?
3: Alors, le niveau de dette français, en particulier, est en effet un vrai point bloquant sur tout ce qui va être la dimension d'endettement commun et de financement commun. Quand vous avez le principal supporter d'une dette commune et d'efforts financiers communs qui n'a plus de capacité budgétaire, qui lui-même est en grande difficulté, forcément, ça vous coupe un peu les jambes pour aller de l'avant. Ajoutez à cela le fait que nous avons déjà fait une dette commune en européen, ça a été la grande avancée du plan de relance Covid. Or, cette dette commune, on n'est toujours pas capable de se mettre d'accord sur comment la rembourser. Et c'est vrai que Berlin, on va dire, qui fait un peu figure de principal opposant sur ces questions-là, a beau jeu de nous rétorquer, vous êtes gentils avec la nouvelle dette commune, mais d'abord, mettons-nous d'accord sur comment on rembourse celle qu'on va devoir commencer à rembourser l'an prochain.
1: C'est quoi pour vous la mesure la plus marquante, là, le 28e régime, peut-être ça montre quand même qu'on a pu s'accorder sur quelque chose?
3: Je pense que la plus marquante, ce sera quand même la préférence européenne.
1: Ouais.
3: Alors forcément, nous avons une vision très nationale de comment doit se faire une réforme. On attend un grand texte qui opère une grande réforme. Ce n'est pas tout à fait comme ça que les choses marchent en Europe. Mais ce qu'on voit, c'est que dans l'ensemble des textes où cela est possible de le faire, on voit émerger l'acceptation d'une forme de préférence pour les produits et les entreprises européennes dans nos marchés publics, dans nos financements industriels. Et ça, c'est une vraie rupture conceptuelle. Ce ne sera pas un texte, il y a l'accélérateur industriel qui va porter un grand pan de ces préférences européennes, mais ce ne sera pas un seul texte qui le fera réellement entrer en vigueur.
1: Puis c'est un peu secteur par secteur.
3: Ce sera tous les financements européens, tous les financements publics. On voit déjà en France des choses arriver du côté des médicaments, par exemple, qui vont pouvoir discriminer en faveur de nos productions nationales pour justement s'assurer que dans un certain nombre de secteurs critiques, l'argent public européen sert à développer des ressources européennes.
1: Merci beaucoup François Chimide d'être venu ce matin dans la matinale de l'économie, responsable du programme Europe à l'Institut Montaigne. Dans un Merci instant, on va revenir sur une victoire et une défaite pour Donald Trump du côté de la Cour suprême. Victoire du côté des limogeages, par exemple à la SEC. Mais par contre, du côté de la Fed, c'est un revers. Lisa Coup pourra garder son poste. A tout de suite.
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1: Tout juste 7h31 sur BFM Business, le journal, c'est avec Léo Dumas.
25: Trois titres à la une, Donald Trump qui ne peut pas licencier Lisa Cook de la Fed, c'est la Cour suprême qui l'a dit, on sera à Washington dès le début de ce journal. Andy Burnham, lui, veut décentraliser pour relancer le Royaume-Uni et puis les contrats pleuvent à Oman pour les entreprises françaises. Il y a donc une bonne et une mauvaise nouvelle pour Donald Trump après les décisions de la Cour suprême hier. D'un côté, elle lui offre le pouvoir de limoger à sa guise des responsables d'agences fédérales, en l'occurrence une commissaire de la FTC, l'autorité de la concurrence américaine. Mais la Cour suprême a en revanche mis la Fed à l'abri, au moins pour le moment. Antoine Hollard, depuis Washington, elle a dit non au licenciement de la gouverneure Lisa Cook.
2: Oui, en fait, les juges estiment que Donald Trump n'a pas de motif valable pour licencier Lisa Cook. Ils insistent aussi sur la nécessité de préserver l'indépendance de la réserve fédérale. Alors, il faut rappeler que ça fait un moment que Donald Trump veut faire le ménage au sein du directoire de la Fed. Il veut mettre en place des fidèles qui seraient à sa botte et qui voteraient en faveur d'une baisse rapide des taux d'intérêt, une baisse que le président réclame à cor et à cri depuis son retour à la pour cette raison que son administration a lancé des poursuites judiciaires contre Lisa Cook. Elle est accusée de fraude aux prêts immobiliers. Pour beaucoup, ces accusations ressemblent à un prétexte pour l'évincer, elle qui avait été à l'époque nommée par Joe Biden. Cette manœuvre, en tout cas, n'a pas fonctionné. Lisa Cook, pour le moment, peut garder son poste. Mais attention, les juges de la Cour suprême ne se sont pas prononcés sur le fond. En théorie, si Donald Trump trouve un motif valable, il peut encore espérer la mettre à la porte. Trump, en tout cas, a bien compris que la bataille n'est pas totalement terminée. Il annonce sur son réseau social qu'il va lancer une nouvelle action immédiate contre Lisa Cook, sans préciser de quoi il s'agit. En attendant, la gouverneure, elle, se félicite de la décision de la Cour suprême. Une décision qui, dit-elle, va renforcer l'indépendance de la Fed.
25: Antoine Delard depuis la Maison-Blanche, quand dans le même temps au Portugal, c'est la BCE qui tient son forum annuel à Sintra, coup d'envoi donné hier soir par Christine Lagarde. Alors, Étienne Braque, la présidente de la BCE en a profité pour défendre sa dernière hausse de taux.
19: Certains ont qualifié notre hausse de taux de hausse de précaution. Cette description est inexacte, hein, dit hier soir Christine Lagarde depuis le Portugal, qui estime que sans cette hausse de taux, l'inflation serait restée bloquée au-delà des 2% en 2027 et en 2028, et que donc, grâce à cette hausse de taux de 25 points de base, désormais, l'inflation sera uniquement au-delà des 2% en 2027 et pas en 2028. Bon, il faut dire que depuis cette hausse de taux du 11 juin, il y a eu un accord de cessez-le-feu qui est intervenu trois jours après cette fameuse hausse de taux. Et donc forcément, les cours du pétrole qui sont revenus sur leur plus bas de début mars ont eu un effet très clair sur les anticipations d'inflation en ce qui concerne la zone euro. Le calendrier, bien sûr, eh ben, elle ne pouvait pas le prévoir, la BCE. Et hier, ça a été un argument, hein, sans le dire, bien sûr, de dire que les forward guidance, hein, c'est-à-dire prévenir un petit peu le marché de ce qu'on va faire lors de nos prochaines décisions, n'était plus du tout d'actualité. C'est une façon également de rebondir à ce qu'a dit Kevin Warch il y a une quinzaine de jours. Et donc, désormais, Christine Lagarde se contente d'être data dependent, hein, d'attendre les décisions avant, d'attendre les data, hein, les dernières
1: réunion
19: statistiques,
1: par réunion,
19: avant de prendre des décisions.
1: Merci beaucoup, Étienne. On parlera du cours de l'or, hein, qui s'est
19: oui.
1: Dans quelques instants. Au Royaume-Uni, grand discours économique d'Andy Burnham.
25: Le favori pour succéder à Keir Starmer avait promis d'annoncer un choc hier depuis sa ville de Manchester. Et alors, ce sera un choc de décentralisation, selon lui, la clé pour relancer le Royaume-Uni, Charlotte Guerre.
8: C'est vers les maires qu'il souhaite transférer davantage de pouvoir pour stimuler la croissance. Pour ce faire, Andy Burnham entend créer à Manchester une nouvelle structure, le numéro 10 Nord, en référence au 10 Downing Street, la résidence officielle du Premier ministre.
10: To make it happen, we will... Nous allons opérer le plus grand rééquilibrage des pouvoirs que notre pays ait jamais connu. Il est temps que Londres accepte que la croissance ne peut pas être décrétée d'en haut, qu'elle ne peut être qu'encouragée à partir de la base.
8: Cette structure sera chargée de redistribuer le pouvoir et les ressources à travers tout le Royaume-Uni en aidant l'ensemble de régions à définir des objectifs de croissance locaux. Andy Burnham compte aussi améliorer le niveau de vie des citoyens.
10: Ours will be a 10-year mission. Nous allons lancer une mission de 10 ans à travers le pays. Pour ce faire, le numéro 10 Nord soutiendra les régions sur trois axes. La réindustrialisation du pays, le logement et les infrastructures, et la fourniture des services essentiels comme l'eau ou l'énergie. And the regeneration of places.
8: Le socialiste pro-entreprise, comme il se définit, dit ne pas croire à la théorie du ruissellement et appelle à ne pas tout laisser au marché. Mais Andy Burnham tient toutefois à les rassurer. Il respectera les règles budgétaires actuelles fixées par la chancelière de l'échiquier. Toutefois, il n'a toujours pas confirmé si Rachel Reeves restera ou non au ministère des Finances s'il devient Premier ministre.
25: 7h36, il y a eu une pluie de hier, en marge de la visite du sultan d'Oman à l'Elysée, la première depuis 89, alors 2 milliards d'euros pour Suez, 3 pour EDF. Un nouveau terminal logistique aussi pour l'armateur CMA-CGM, propriétaire par ailleurs de BFM Business. Et donc tout ça est plutôt de bon augure pour la coopération avec cet allié stratégique au Moyen-Orient, Alexandra Paget.
11: Haitham Bin Tariq et Emmanuel Macron ne se connaissent pas, mais dans un pays marqué par la raréfaction de la ressource, confier la mission clé de la gestion de l'eau potable français, c'est un signe. Bien sûr, Suez n'est pas inconnu au Moyen-Orient, mais ce contrat de plus de 2 milliards d'euros sur 15 ans est le plus important dans la région. Idem pour le partenariat entre le transporteur maritime français CMA-CGM et Asiat Group pour un nouveau terminal logistique. Le début d'une longue série, espère Emmanuel Macron.
12: Nous avons discuté avec votre majesté sur ce que nous voulons faire avec Suez, Veolia, Alstom, Systra, Thales, KNDS, Airbus. Dans tous les secteurs des transports à l'énergie, en passant par la défense, l'espace, il y a un grand appétit des chefs d'entreprise français à travailler ensemble.
11: Autant de signes d'un réchauffement économique et stratégique. Oman est aux premières loges pour peser dans les négociations pour la réouverture du détroit d'Ormuz avec l'Iran, son voisin, et soutient avec la France une navigation libre, sans conditions ni restrictions.
25: Et en réponse à sa proposition de déminage du détroit, Téhéran appelle Paris à ne pas compliquer davantage la situation. L'Iran, qui confirme aussi des rencontres techniques dans les prochaines heures à Doha, au Qatar, avec les Américains, mais pas de négociations directes. Quand Washington évoque pourtant des réunions de haut niveau, l'arrêt des hostilités du week-end, en tout cas, a permis de poursuivre la relance du trafic dans le détroit d'Ormuz, ce qui, au-delà du pétrole, permet d'ailleurs de faire sortir des engrais et de faire baisser leur prix, notamment celui de l'urée divisé par deux en quelques jours, Margot Fodéré.
13: Oui, ils ont même retrouvé leur niveau d'avant-crise il y a 10 jours, autour de 475 $ la tonne, selon Argus. Tout cela permet de relâcher un peu la pression sur les agriculteurs qui étaient pris en étau entre la hausse des prix et la baisse de l'offre engendrée par le blocage d'Ormuz, une baisse importante d'ailleurs, puisque le Moyen-Orient représente environ un tiers du commerce mondial d'urée. Et justement, depuis l'accord de paix trouvé entre les États-Unis et l'Iran, on estime qu'environ 430 000 tonnes ont déjà pu quitter le détroit. C'était moins de 300 000 tonnes sur l'entièreté du conflit.
1: Il s'agit surtout de cargaisons qui avaient été chargées avant le conflit. Ce n'est pas des nouvelles commandes.
13: Oui, et c'est tout le problème en fait. Depuis le début de la guerre, les agriculteurs n'ont pas pu s'approvisionner à cause des prix trop élevés. Ils ont donc décidé de réduire leur utilisation d'engrais azotés d'environ 5%, ce qui représente des volumes très importants à l'échelle mondiale. Et qui dit moins d'engrais, dit aussi moins de rendement pour les cultures à venir. C'est l'économiste en chef à la FAO qui le dit, l'Organisation pour l'alimentation des Nations Unies. Surtout que sur l'autre catégorie d'engrais, donc les engrais phosphatés, là les prix restent encore très élevés.
25: Et puis il y a la loi du plomb qui ressort du chapeau dans le cadre en fait du projet de loi d'urgence agricole examiné depuis hier par les sénateurs qui ont voté cette nuit donc l'amendement qui réintroduit deux pesticides interdits en France mais autorisés en Europe. Cela se fait à titre dérogatoire en soutien aux filières en difficulté.
1: 7h40, la bourse. Et Zine Braque, c'est un nouveau monde pour l'or.
19: Moins 13% depuis le début du mois. C'est la plus forte baisse mensuelle pour l'once depuis octobre 2008. Nous sommes à 4 000 $ ce matin pour une once d'or. Souvenez-vous, année 2025 spectaculaire, plus 65%. Et là, désormais, moins 25% depuis le record de début d'année. L'once aurait pu monter avec la guerre en Iran et les incertitudes géopolitiques, mais c'est tout l'inverse. Les investisseurs ont pris peur avec la guerre en Iran, disant que c'était le retour de l'inflation. Et l'once d'or réagit toujours mal en cas de retour d'inflation. Et ce qui s'est passé, c'est qu'il y a eu des effets de vase communicant. On a eu des investisseurs qui ont pris leur profit sur l'or pour acheter des commodities, des matières premières. Vous avez vu le pétrole qui a flambé d'une façon spectaculaire entre la fin du mois de février et la fin du mois d'avril. Plus haut du pétrole fin avril à 120 $ quasiment. Et puis depuis fin avril, on a des investisseurs qui ont délaissé les commodities pour revenir sur les valeurs technologiques. C'est simple, depuis fin avril, le pétrole a perdu 40% et l'indice SOX, l'indice de semi-conducteurs américain, a pris 40%. Tout cela montre bien qu'on est dans un marché qui est très momentum, qui fonctionne par vagues. Donc vous voyez, vous avez eu la vague de l'or, puis la vague des matières premières. Là, désormais, on est probablement sur le haut du pic de la vague liée aux semi-conducteurs, avant peut-être et bien sûrement une autre vague sur d'autres classes d'actifs. En tout cas, on fera les comptes demain sur le mois de juin. C'est très instructif ce qui se passe. C'est le retour en force des indices européens, quand Wall Street a fait une pause depuis le début du mois, notamment le Nasdaq qui perd un peu plus de 4% sur l'ensemble du mois de juin.
1: Merci Étienne, on se retrouve dans une demi-heure, on parlera d'habits vaccins à surveiller très près à 9h.
19: Avec une étude de phase 3 qui a été confirmée hier, le groupe qui détaille un petit peu plus cette dernière phase avant la demande de mise sur le marché d'un traitement médical. Là, ça concerne les maladies inflammatoires, notamment des maladies digestives.
1: La rectocolite hémorragique.
19: Voilà, merci. Et donc, visiblement, vous avez des résultats qui sont au-delà des attentes des investisseurs. Et donc, le titre réagissait très bien hier soir en après-bourse.
1: On verra ça tout à l'heure. Dans un instant, notre invité, c'est Aurore Berger, ministre délégué chargé de l'égalité entre les hommes et les femmes. On va parler discrimination au travail avec cet engagement de la part de 500 entreprises à faire monter le taux d'actifs qui viendrait des territoires ruraux et des quartiers en difficulté. On va parler également congé naissance, qu'est-ce qu'en attend le gouvernement, et puis la transparence salariale, c'est pas pour demain. À tout de suite.
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2: Il est 7h44 sur BFM Business. Notre invité ce matin, c'est Aurore Berger. Bonjour.
3: Bonjour.
2: Vous êtes ministre délégué chargé de l'égalité entre les hommes et les femmes. On va parler transparence salariale, congé naissance ensemble. Mais on va commencer par les questions de discrimination, puisque vous annoncez avoir poussé 500 entreprises à signer une sorte d'accord dans lequel elles s'engagent à évoluer sur les questions de discrimination, notamment de discrimination géographique.
3: Exactement.
2: Il y a un sujet avec la ruralité et avec les quartiers populaires. Sur le CV, c'est toujours un problème.
3: Oui, il y a une part, moi, ce que j'appelle de géographie de l'injustice, où en fonction de son code postal, on n'est pas considéré de la même manière, on n'a pas accès aux mêmes informations, aux mêmes opportunités, à la fois quand on est issu d'une commune très rurale et aussi quand on est issu d'un quartier prioritaire politique de la ville. Je pense que pendant trop longtemps, quand on a parlé lutte contre les discriminations, on a confronté les Français, on a opposé les Français. Il y avait les urbains versus les ruraux, il y avait d'ailleurs l'Hexagone versus les Outre-mer, qui était très souvent oublié. Mais à la fin, on voit que les empêchements, eux, persistent. Or, on a 42% de Français qui habitent soit dans une commune rurale, soit dans un QPV. Donc ça veut dire qu'on risque de mettre de côté 42% des compétences, 42% des talents. Et donc, on a des entreprises qui s'engagent, pas sur une déclaration de principe,
2: ouais,
3: sur des engagements chiffrés, ce qui change quand même beaucoup la donne, avec un suivi annuel de ces engagements, se garantir d'avoir minimum 8% de personnes recrutées issues des communes rurales et ou des quartiers politiques de la ville. Et pareil aussi sur la question du stage, qui est pour moi fondamentale. Le stage, ça doit être une opportunité pour découvrir, pour tester, pour essayer, pour aimer ou pas d'ailleurs. Et c'est le premier contact avec l'entreprise. Sauf qu'aujourd'hui, souvent, la première angoisse avec l'entreprise, pour une famille, pour un adolescent, est-ce que je vais trouver ou pas? Et quelle opportunité je vais avoir? Et donc, pareil, là, ça va être 15% minimum de stagiaires QPV ou commune rurale.
2: Donc, elles s'engagent, mais elles s'engagent quoi? À vous montrer des chiffres? À vous montrer le nombre de CV qu'elles ont reçus et les gens qu'elles ont recrutés? Elles s'engagent,
3: elles
2: après,
3: s'engagent à
2: des sanctions.
3: Transparence. Elles s'engagent à la transparence sur leurs chiffres.
2: Ouais.
3: Elles s'engagent à former en interne, parce que souvent, c'est des biais qui ne sont pas des biais conscients. On n'élimine pas forcément consciemment un CV parce qu'on se dit « Ah, ce code postal-là, cette adresse-là me convient pas ». Mais finalement, on voit qu'on a tous en fait des stéréotypes, on a tous des biais et on va plus naturellement vers les gens qui nous ressemblent. Et les gens qui nous ressemblent, c'est à la fois la question de discrimination liée à l'origine et c'est aussi la question de la discrimination territoriale. Donc le fait qu'on ait plus de 500 entreprises dans des secteurs d'activité très différents, des plus grandes entreprises françaises jusqu'aux ETI, et puis aussi des groupements d'entreprises qui se sont mobilisés, engagés à nos côtés, les entreprises s'engagent, la NDRH, le METI, ce qui était très important pour moi aussi d'avoir ces entreprises de taille intermédiaire. Et donc ça veut dire qu'on a aujourd'hui une force de frappe qui va être très importante et annuellement on va venir suivre ces objectifs. Et c'est la même chose que sur l'index pour l'égalité femmes-hommes. Le fait de publier, le fait d'objectiver, eh bien, on s'est amélioré constamment.
2: Mais alors, du coup, cette discrimination, elle vient d'où? Parce que vous dites, on a des biens, on prend les gens qui nous ressemblent.
3: Oui.
2: Mais sur la discrimination géographique, je pense aux zones rurales, c'est quoi? Le recruteur, il se dit, il n'a pas de voiture, ça va être compliqué parce que les transports vont faire qu'il va être en retard. C'est quoi le biais?
3: Alors, le biais, ça peut être celui-là. Ça peut être la question de la mobilité, en effet, parce qu'on sait que c'est une des plus grandes discriminations dans notre pays. C'est de se dire, comme vous le dites, de manière très concrète et prosaïque, est-ce que la personne, en fait, a CV égal? Est-ce qu'il vaut mieux que je recrute quelqu'un qui est le plus près de son emploi ou qui est plus éloigné? Mais plus éloigné, ça veut dire aussi qu'il est prêt à faire plus d'efforts pour venir. Et donc, il y a aussi cet arbitrage-là qui n'est pas évident. Et puis, je crois qu'il faut aussi s'ouvrir. On est en France, dans un pays qui est très attaché au diplôme. Le diplôme est important, il est essentiel, mais le diplôme ne peut pas dicter toute une vie. Et je crois qu'il y a aussi ça qu'il va falloir arriver à changer, parce qu'on a fait le choix de vivre en ruralité, on n'a peut-être pas voulu se déraciner pour faire des études, par exemple, à Paris, et tout ne se mesure pas par rapport à ce qui s'est passé ou pas dans notre vie à Paris.
2: Mais à la
3: fin, ça, c'est aussi extrêmement
2: important. L'entreprise a le droit de faire un choix si elle a envie de choisir des gens qui ont les meilleurs diplômes.
3: Sauf que les entreprises, elles cherchent aussi de la performance. Et la performance, elle est aussi liée à la diversité des gens que vous recrutez. Si vous recrutez toujours les mêmes, la créativité, l'innovation, le fait de tenir face aux crises, ben vous n'avez pas la même force, vous n'avez pas les mêmes appuis. Et ça, ça a été démontré. Il y a un certain nombre d'études. Schema Business School vient de sortir une étude sur le sujet. Le fait d'ailleurs d'avoir plus de mixité, égalité entre
2: mais
3: les femmes et les hommes,
2: ça,
3: ou de diversité.
2: Si la boîte n'est pas diverse et qu'elle se plante et qu'elle a une moins bonne performance que celle d'à côté,
3: c'est un sujet démocratique.
2: Tant pis, est-ce que c'est
3: cohésion
2: un sujet
3: républicaine
2: d'État
3: aussi?
2: Ouais,
3: est-ce que c'est les deux. En fait, c'est à la fois un sujet de performance économique. Parce qu'une entreprise qui n'a pas de diversité de recrutement, c'est une entreprise qui ira moins bien. On sait aussi que c'est un sujet de pénurie de talent.

0: aujourd'hui dans la plupart des secteurs stratégiques, on manque de talents, on manque de compétences. Or, on a en permanence des Français qui nous disent « mais nous, on reste à la porte d'un certain nombre d'opportunités parce qu'on ne considère pas notre CV ». Donc, il y a cet enjeu de performance économique, évidemment, de souveraineté, hein, qui est un enjeu stratégique. On a un enjeu de gâchis humain, qui est quand même insupportable, et du côté de l'État, on ne peut pas s'en satisfaire. Puis on a un enjeu même républicain. Comment on explique à 42% des Français qu'en fait, ils vont être moins bien considérés que d'autres? Et pour avoir à nous fait un tour de France pendant plus de 6 mois sur le sujet, je vous assure que ces témoignages-là, je les ai entendus au quotidien.
1: Avec une grande opération de testing qui est en cours, donc là, on envoie des CV, puis on voit ce qui remonte à compétences égales.
0: Exactement.
1: Je sais que les résultats ne sont pas finalisés. Ce qu'on voit, c'est que ça n'avance pas sur les questions des discriminations. On est toujours au même niveau.
0: Les résultats, moi, je les donnerais en septembre, parce que c'est un laboratoire de recherche indépendant qui a mené évidemment cette étude. C'est 16 000 CV tests qui ont été adressés en réponse à 4 000 offres d'emploi existantes. C'est pas du CV spontané, parce que ça, on sait qu'il y a des biais. Et là, le fait de le faire de manière massive, 16 000 CV, 4 000 offres d'emploi, 20 secteurs d'activité, ça n'a jamais été fait. Donc, il y aura la
1: transparence. Donc, vous répondez à des vraies offres, quoi, hein, en gros.
0: Exactement. En fait, on fait des CV, le laboratoire fabrique des CV et change un critère. Le sexe, être un homme, être une femme, l'adresse, donc le fameux code postal, le prénom, qui dit aussi parfois beaucoup d'une origine sociale, et le nom de famille. Et donc, c'est là où on va venir constater s'il y a des biais, donc des discriminations qui persistent en fonction de l'origine des personnes, en fonction du sexe des personnes, en fonction du code postal. Là, on est vraiment sur l'insertion professionnelle.
1: A priori, ça persiste.
0: Et a priori, dans les premiers résultats qu'on a, malheureusement, ça persiste.
1: Le congé naissance mis en place à partir du 1er juillet. Donc, c'est pour tous ceux qui ont eu un enfant qui est né à partir du 1er janvier. Chacun des parents pourra en bénéficier, en plus du congé maternité ou paternité. Ça se met en plus. Le premier mois sera indemnisé à 70%. Après, ça descend un peu autour de 60%. Est-ce que vous attendez un afflux massif de demandes? Qu'est-ce que vous voyez là dans les jours à venir?
0: Écoutez, moi, je me suis battue pendant 3 ans pour que ce congé de naissance existe. Déjà, c'est une bonne nouvelle. C'est une bonne nouvelle de créer un droit nouveau pour les Français, pour les parents et pour la parentalité. C'est un enjeu pour moi d'égalité, parce qu'aujourd'hui, on avait un congé parental très long et un congé parental où il y avait 14% de mères qui y avaient recours et moins de 1% des pères. Donc, ce n'était pas du tout un facteur d'égalité. Au contraire, ça accroissait les inégalités. Oui, notamment parce qu'il y avait la question de l'indemnisation. Mais ça conditionne ensuite toute la vie.
1: Bien sûr.
0: Parce que si c'est uniquement au début la mère qui s'arrête, déjà, il y a un lien aussi qui doit pouvoir se créer dès le plus jeune âge entre le père et son enfant. Regardez tous les débats que nous avons aujourd'hui dans notre pays sur la parentalité et la manière avec laquelle la parentalité peut pas être uniquement, il ne peut pas reposer uniquement sur la maternité. Donc oui, moi j'espère un taux de recours important, parce que je crois que les uns et les autres aujourd'hui, on a compris ce qui se passait dans les 1000 premiers jours de la vie de l'enfant, qu'on laisse le choix, on n'impose pas, ça ne retire de droits à personne, ça ajoute des droits après les congés maternité et paternité, c'est 2 mois pour chacun des parents. Et évidemment, c'est pas transférable, parce que sinon, ça se finissait avec 4 mois pour la mère et 0 pour le père. Et là, l'objectif, c'est vraiment donner plus de liberté aux parents, donner plus d'égalité aussi entre les parents, et puis dire là encore aux recruteurs qui peuvent hésiter parfois un CV égal, le simple fait d'être mère ou d'être en âge d'être mère peut quand même créer un doute pour un recruteur qui va dire, mais finalement, c'est-à-dire qu'elle va s'arrêter, elle va avoir un enfant, elle va prendre des congés. Si l'enfant est malade, ben en fait, aujourd'hui, avec un congé paternité de 28 jours, et un congé de naissance de 2 mois supplémentaires, ça veut dire aussi que si vous recrutez un jeune homme qui a envie d'avoir, ou un homme qui a envie d'avoir un enfant, eh bien finalement, il y aura ce rôle de partage. Oui, en fait, il sera présent. Oui. Il sera présent pour son enfant.
1: Dernier point sur la transparence salariale. Le ministre du Travail, Jean-Pierre Farandou, a repoussé avant la fin de notre mandature le fait de mettre en place la transparence salariale. Ce sera donc pas pour demain. J'ai entendu, moi, sur ce plateau, beaucoup de syndicats trouver que ça ne va pas assez vite, qu'on en a besoin actuellement. Est-ce que vous pensez vraiment que c'est fondamental, cette transparence, notamment pour permettre aux femmes d'être payées mieux que ce qu'elles sont aujourd'hui et à l'égal des hommes?
0: Oui. Il faut absolument qu'on arrive à transposer cette directive. Il faut qu'on le fasse avant la fin de l'année. C'est un impératif, déjà parce que c'est une directive et donc on a des délais dans lesquels on doit pouvoir transposer. Parce qu'en plus, on a fait de la concertation pendant près de 2 ans avec les partenaires sociaux, en lien évidemment avec les ministres successifs du Travail, Astrid Panosyan-Bouvet ou Jean-Pierre Farandou. Donc cette transposition, elle se fera. Parce qu'on a aussi des choses très franco-françaises qui persistent. Le fait de ne pas indiquer une fourchette de rémunération quand vous publiez une offre d'emploi, c'est quelque chose qui existe dans notre pays et peu ailleurs. Le fait aussi, quand on vous pose la question en entretien d'embauche, la première question en général, c'est quelle était votre rémunération antérieure? Oui, mais c'est pas la question qui est posée. Si vous voulez recruter cette personne, c'est qu'est-ce qu'elle vaut, qu'est-ce que vaut le poste que vous lui proposez.
1: Ça, c'est une question qui sera interdite, en fait.
0: Exactement. Et on sait, dans les pays où ça a déjà été déployé, que ça a eu des effets très positifs sur la question de l'égalité entre les femmes et les hommes. Parce que si dès le début de la carrière, vous avez un écart, eh bien même si vous progressez tout au long de la carrière, le risque, c'est que l'écart en permanence il persiste.
1: Et est-ce qu'on voit de la conflictualité monter dans les entreprises ? Parce que c'est ça une des craintes
0: d'un employeur. Non, moi je ne crois pas à ça. Encore une fois, on ne va pas publier les salaires de chaque personne dans chaque entreprise.
1: C'est les moyennes.
0: Ce n'est pas l'objectif. On va donner des moyennes, évidemment, par catégorie d'emploi. Et je pense que c'est important pour que les uns et les autres puissent se situer et puissent être en capacité aussi de négocier. Donc je pense qu'il ne faut pas qu'il y ait de tabou en fait, dans notre pays sur la question de la rémunération et du salaire. C'est un enjeu d'égalité, évidemment, la transparence salariale, la transparence et l'égalité entre les femmes et les hommes de rémunération. Et aussi, encore une fois, un enjeu de performance. Parce qu'une entreprise qui rémunère de manière différente, c'est une entreprise qui ne gardera pas ses talents et une entreprise qui aura du mal à recruter.
1: Merci beaucoup, Robert. Merci d'être venu ce matin dans la matinale de l'économie. Dans un instant, est-ce qu'il faut passer à l'heure espagnole ? Il y aura un voyage, peut-être organisé par Jean-Pierre Farandou avec les partenaires sociaux pour leur montrer comment ça fonctionne en Espagne. Est-ce qu'il faut passer aux 8h, 15h ? Et puis, on va revenir sur cette victoire et ce revers de Donald Trump à la Fed. Il n'a pas le droit de toucher à Lisa Cook. Par contre, sur d'autres institutions comme la SEC et la FTC, il peut faire ce qu'il veut. A tout de suite.
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5: Bonjour à tous, vos prévisions pour cette journée de mardi, un temps globalement ensoleillé et chaud dans le sud-est. C'est là qu'on observera les plus fortes températures. Il n'empêche qu'il fera quand même jusqu'à 30 degrés à Bourges et 29 à Paris, on le verra dans un instant. Ce matin, côté ciel, c'est très lumineux, plus de passages nuageux près des côtes de la Manche, avec un voile nuageux moyennement dense qui pourrait donner quelques gouttes sur la pointe du Cotentin. Également des passages nuageux conséquents vers le Pays Basque. L'après-midi, il y aura des averses pour vous vers les Pyrénées, le Massif central, localement orageuses vers les reliefs de l'Est. On va surveiller le Mistral et la Tramontane et donc le risque de feux de forêt. 8 départements sont en vigilance orange pour un risque élevé d'incendie pour cette journée de mardi. Vos températures ce matin, à bien compter, de 12 à 27 degrés. Déjà pour vous dans le secteur de Nice et l'après-midi, on ira jusqu'à 36 degrés du côté de Marseille. Il fera 30 degrés à Bourges, 30 degrés à Paris, comptez 29 degrés à Reims, à Nancy et 30 degrés dans le secteur de Strasbourg. Passez une très belle journée.
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1: Il est quasiment 8h sur BFM Business. C'est la matinale de l'économie qui continue. On est ensemble et en direct jusqu'à 9h. Jean-Pierre Farandou veut emmener les partenaires sociaux en voyage de classe en Espagne. Objectif, leur faire découvrir comment marche le pays sous 40 degrés. Spoiler, en adaptant les horaires, 8h-15h entre juin et septembre. Alors, est-ce qu'il faut se mettre à l'heure espagnole? On va voir ça dans un instant. Pour Donald Trump, une victoire et un revers à la Cour suprême. D'un côté, il peut révoquer qui il veut, à la SEC ou à la FTC. De l'autre, il y a une seule institution à laquelle il ne peut pas toucher, c'est la Fed. Lisa Cook peut garder son poste au bord de la Banque centrale. Qu'est-ce que ça nous dit de l'évolution des poires aux États-Unis? On partira à Washington à 8h30. L'actualité, c'est aussi avec Léo Dumas, les titres de ce matin.
6: 95% des sites industriels sont à risque en Europe face aux fortes chaleurs. La France suspend sa taxe petit colis au profit du dispositif européen. Et puis toujours pas de fumée blanche ce matin dans la restructuration de Casino.
1: Abivax a publié des données positives sur la phase 3 pour son traitement de la rectocolite hémorragique. La phase 3, ça veut dire qu'on se rapproche de la commercialisation. Résultat, le titre prend 30% en après-marché. Étienne Braque nous expliquera tout dans quelques instants. Peter Peel, Good Morning Business, c'est parti.
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1: Les entreprises françaises seront-elles bientôt à l'heure espagnole?
6: On a déjà la météo, alors pourquoi pas les mêmes règles? C'est Jean-Pierre Farandou qui le pense et qui le dit comme ça. Il faut qu'on considère en fait que la France, l'été, ça devient l'Espagne. Alors le ministre du Travail veut embarquer les partenaires sociaux là-bas pour aller piocher quelques idées, Caroline Morisseau.
7: À Madrid, à 40 degrés, ça fonctionne, insiste Jean-Pierre Farandou. Après s'être entretenu avec son homologue espagnol, le ministre du Travail souhaite donc proposer aux partenaires sociaux un voyage d'études là-bas à la rentrée pour alimenter ensuite les discussions entre patronat et syndicats. Le ministre cite plusieurs mesures. Les entreprises et les administrations espagnoles peuvent faire travailler leurs salariés dès 8 heures pour finir à 15 heures sur 4 mois de l'année entre juin et septembre. Des accords de branche dans le BTP permettent aussi de suspendre le travail aux heures les plus chaudes. Tout cela relève des conventions collectives. Enfin, un congé climatique a été instauré en Espagne, mais le ministère du Travail, qui n'est pas favorable à cette mesure, souligne qu'il n'a rien à voir avec ce que réclament les écologistes. Jusqu'à 4 jours par an peuvent être accordés aux salariés, mais uniquement en cas de force majeure. S'il leur est impossible de se rendre sur leur lieu de travail suite à une alerte des autorités liée à un événement climatique extrême, ce n'est pas prévu en cas de canicule, insiste le ministère du Travail.
6: Le gouvernement espagnol qui annonce par ailleurs relever sa prévision de croissance à 2,6% cette année grâce à une économie plus résiliente et capable de faire face aux chocs, nous dit son ministre. Et puis toujours sur les fortes chaleurs, la question de l'adaptation, elle se pose aussi pour les sites industriels. Ils sont 95% à être fortement exposés selon une étude de SIA Partners ce matin. Il s'agit donc maintenant d'un enjeu de souveraineté, Alexandra Paget.
8: Un sixième du parc nucléaire français à l'arrêt à cause de la chaleur. 130 millions de travailleurs européens menacés par le stress thermique. Des pertes de productivité entre 8 et 14% en Europe centrale. La canicule de juin 2026 a révélé les fragilités de l'industrie lourde européenne. Matières premières, ressources humaines, logistiques et le nerf de la guerre, l'énergie, sont les maillons les plus vulnérables, explique Alban Dubois, référent adaptation des entreprises au changement chez SIA Partners.
9: Trois centrales qui ont dû être mises à l'arrêt à cause de problématiques de température de refroidissement. Et ça ensuite, avec des industries comme l'énergie, ça a des conséquences potentiellement en cascade sur les autres entreprises.
8: Un effet domino qu'il est absolument indispensable d'anticiper. Seulement 8% des entreprises européennes ont un plan d'adaptation prêt à être mis en place. C'est bien trop peu pour rester compétitive.
9: Et ça va devenir indispensable si on souhaite garder une souveraineté industrielle en France et en Europe face à d'autres acteurs, notamment la Chine, qui, eux, ont déjà pris en compte le réchauffement climatique de manière très, très forte, avec une capacité de planification et d'organisation qui est, à certains égards, plus performante que la nôtre au niveau européen.
8: Le pourtour méditerranéen est la zone la plus sensible d'Europe. Il concentre près de 40% des sites industriels qui seront le plus fortement exposés aux vagues de chaleur d'ici 2050.
1: Sur le front commercial, l'Europe mise toujours sur le dialogue avec la Chine.
6: Les deux blocs annoncent qu'ils vont intensifier leurs discussions après la visite hier du ministre chinois du commerce à Bruxelles, chez le commissaire Maroš Šefčovič, qui prévient toutefois qu'il n'y aura pas de capitulation des Européens.
10: The gap is widening. L'écart se creuse. Les exportations chinoises vers l'UE ne cessent d'augmenter, tandis que notre part de marché en Chine ne cesse de diminuer. Cette tendance n'est pas tenable et le statu quo n'est pas une option.
11: And the status quo is not an option.
10: The EU L'UE reste ouverte aux échanges commerciaux, mais nous devons défendre notre industrie et continuer à œuvrer en faveur de conditions de concurrence équitables à l'échelle mondiale, afin que nos industries puissent rivaliser à armes égales.
6: Et tiens, face au petit colis chinois, la France suspend sa taxe de 2 euros, annonce ce matin le gouvernement, pour faire place au droit de douane européen, là, de 3 euros par paquet, qui entre en vigueur demain matin. La menace commerciale, qui dans le même temps vient toujours de Washington, avec cette échéance du 24 juillet, date de fin de l'enquête sur la lutte contre le travail forcé. Elle sert de prétexte pour réinstaurer les 10% de droits de douane. Et en attendant, c'est à nouveau le transport maritime qui flambe. Les entreprises accélèrent leurs commandes pour faire rentrer les marchandises avant les hausses de taxes, Jean-Baptiste Huette.
11: Entre la Chine et la côte est des États-Unis, le prix d'un conteneur de 40 pieds a bondi de 62% en un mois pour atteindre près de 7 900 $. Vers la Méditerranée, la hausse atteint 47%. On retrouve des niveaux qui n'avaient plus été vus depuis la crise de la mer Rouge en 2023, lorsque les attaques des Houthis avaient forcé les navires à contourner l'Afrique. Après l'annulation des droits de douane réciproques par la Cour suprême, Washington prépare en effet des surtaxes d'au moins 10%, visant notamment la Chine et l'Union européenne, invoquant la lutte contre le travail forcé. Les importateurs préfèrent donc payer plus cher maintenant, plutôt que de subir des taxes demain, mais ce mouvement de précaution tire les prix du transport vers le haut et risque au final de renchérir encore un peu plus les produits importés.
1: 8h05, il y a une explosion criminelle hier soir à Monaco.
6: Sur le pas de la porte d'un immeuble, après le dépôt d'un colis piégé par un homme qui s'est enfui. Ensuite, la déflagration violente, selon le gouvernement monégasque, a fait 3 blessés, dont Vadim Ermolaev. C'est un oligarque ukrainien, 23e fortune du pays et sous sanction de Kiev, Annalisa Capellini.
12: L'oligarque est à la tête du groupe Aleph, qu'il a créé en 1995. La société est aujourd'hui active dans les secteurs du bâtiment, de l'agroalimentaire et de l'industrie. Son succès est aussi très lié à sa ville natale, Dnipro, dans l'est de l'Ukraine. Selon les médias ukrainiens, Vadim Ermolaev a complètement changé le paysage de sa ville, entre centres commerciaux, complexes résidentiels et immeubles de bureaux. Mais l'homme d'affaires a aussi investi en Crimée, notamment dans le secteur des spiritueux. C'est ça qui lui a valu d'être placé sous sanction par Kiev en 2023. Le Conseil national de sécurité et défense de l'Ukraine lui reproche d'avoir poursuivi ses activités en Crimée en collaborant avec l'occupant russe. Vadim Ermolaev n'est désormais plus citoyen ukrainien. Il a renoncé à sa nationalité ukrainienne en 2019 quand il est devenu citoyen chypriote. Officiellement, l'homme d'affaires voulait simplement bénéficier d'une protection internationale indépendante du système judiciaire ukrainien. Peu après le début du conflit, il affirmait encore vouloir développer son entreprise en Ukraine après la guerre.
1: L'actualité des entreprises et une échéance clé dans le dossier de la restructuration de Casino.
6: 7 mois maintenant que les négociations durent sur le 1,5 milliard de dettes entre l'actionnaire principal, Daniel Kretinsky, et ses créanciers. Alors lui espérait un accord ce mardi, mais toujours pas de fumée blanche ce matin. Quels sont donc les scénarios, Pauline Tadevant?
13: Dans la dernière ligne droite entre Daniel Kretinsky et les créanciers, toujours les mêmes points de blocage. Chacun compte ses sous, selon une source proche. En contrepartie d'une réduction de la dette à 800 millions d'euros, de la baisse des taux d'intérêt de 9 à 6% et de la réinjection de 300 millions d'euros, les créanciers veulent une plus grosse part du capital du groupe Casino. Quoi qu'il arrive ce soir, le conseil d'administration du distributeur devrait se réunir la semaine prochaine. En cas d'accord, il l'entérinera, puis la direction ira le présenter au tribunal de commerce. S'il n'y a pas d'accord, le conseil donnera son avis sur les offres, puis le tribunal se prononcera sur leur recevabilité. Il peut demander de les faire évoluer dans l'intérêt du groupe. Ces derniers mois, les créanciers n'ont pas exclu de prendre le contrôle. Fort du soutien des banques, Daniel Kretinsky s'est lui dit confiant dans l'avenir du distributeur. Avec 800 millions d'euros de trésorerie, il y a de quoi voir venir, précise un proche du dossier. Le deal ne pourra se conclure qu'après un vote de toutes les parties, probablement à la rentrée, selon cette source, qui vise un dénouement en fin d'année.
1: Et Philippe Alasi, le directeur général de Casino, sera notre invité vendredi matin depuis les rencontres économiques d'Aix-en-Provence.
6: Et aux États-Unis, le géant américain Comcast enfin se scinde en deux entités indépendantes. D'un côté, une nouvelle société de médias et du divertissement qui réunit NBC Universal et les chaînes du britannique Sky. De l'autre, ses activités de téléphonie mobile et Internet. Voilà donc un nouvel exemple de la fin du modèle de convergence dans le secteur, Nathan Cocampo.
14: Comcast clôt un chapitre commencé au début des années 2000, celui d'une stratégie de convergence entre les réseaux de distribution et les contenus, à l'image de la fusion entre AOL et Time Warner, ou encore de l'empire Vivendi, à qui l'on doit justement la naissance du géant NBC Universal après la vente du studio à General Electric. 15 ans après avoir récupéré le bébé, Comcast choisit à son tour de mettre fin à son conglomérat et rendre son indépendance à NBC Universal. L'objectif est clair, mieux identifier un champion mondial du divertissement avec des licences cultes, Jurassic Park, Fast and Furious, Moi Moche et Méchant et les parcs Universal, et ainsi donner plus de visibilité sur ses performances financières et s'éloigner de la partie télécom moins dynamique, avec aussi l'ambition de revaloriser le titre en bourse. En un an, le titre Comcast a chuté de 30%. Dans un environnement toujours plus concurrentiel avec l'explosion du streaming, mieux vaut se séparer pour mieux régner. Un mouvement de fond dans le secteur, l'américain AT&T a revendu Warner Media. En France, Orange et SFR se sont séparés respectivement d'OCS et d'RMC BFM.
1: Il est 8h10, la bourse.
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1: Et c'est une recouverture dans 50 minutes. Qu'est-ce qu'on attend ?
15: Très légère hausse pour les indices européens. Ça s'est plutôt bien terminé hier soir à Wall Street, avec notamment des effets intéressants sur Alphabet, la maison mère de Google, qui a gagné près de 5%, puisque hier, c'était la première journée de Alphabet dans l'indice Dow Jones. Donc, il y a eu des effets importants avec les ETF qui doivent répliquer cet indice. Vous avez SpaceX également qui a gagné près de 7%, puisque Nasdaq a confirmé que SpaceX allait rentrer dans le Nasdaq 100. Donc, SpaceX qui a connu des séances difficiles ces derniers jours, c'est nettement repris. Donc, in fine, ça a permis aux indices américains de clôturer dans le vert. L'indice Dow Jones a même touché un record historique. Le pétrole est toujours sur ses plus bas de début mars. On est toujours à $72 pour le baril de Brent. Les valeurs à suivre tout à l'heure à 9h, Abivax, qui est en hausse de 28% en préouverture. Vous avez un groupe, donc c'est une biotech qui a publié des résultats de phase 3 début juin sur la rectocolite hémorragique. Ça avait inquiété les investisseurs pour la simple et bonne raison qu'il y avait des effets secondaires néfastes. Et là, hier, c'était pas attendu, le groupe a publié une mise à jour de cette étude de phase 3, dans laquelle il y a moins d'effets secondaires et vous avez un panel qui est bien plus large. Donc visiblement, ça rassure les investisseurs. Pour rappel, la phase 3, c'est la dernière étape avant une demande de mise sur le marché. Et par rapport à cela, hier, Abivax confirme demander à la FDA, donc c'est le gendarme américain de la santé, une autorisation au quatrième trimestre. Et donc ce titre qui était sous pression est attendu en très forte hausse, 28%, quand même pour l'instant en préouverture tout à l'heure à 9h.
1: On se rapproche de la commercialisation.
15: Voilà.
1: En gros. Merci Étienne, on se retrouve dans une demi-heure. Des cartes qui coûtent cher. Étienne Brack. Non, Anthony Morel.
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1: Ça faisait longtemps qu'on n'avait pas parlé de Sorare, Anthony Morel. C'était une des pépites dont on parlait tout le temps il y a quelques années. Et bien là, il tente un comeback après une période compliquée.
17: C'est vrai qu'on en parlait beaucoup. Il y a 5 ans, il faut se souvenir, c'était l'une des licornes françaises les mieux valorisées. Plus de 4 milliards d'euros de valorisation, des levées de fonds complètement folles de 680 millions d'euros. La plus grosse de l'histoire de la French Tech à l'époque. Des investisseurs comme Kylian Mbappé. Donc vraiment, l'une des pépites françaises, effectivement. Alors c'était quoi ? Ils avaient eu une intuition très intéressante, Sorare, c'est celle de la dématérialisation des cartes de foot, qui est un marché absolument considérable. Les cartes de sport, ils font pas que du foot, d'ailleurs ils font aussi du basket par exemple. Et donc le principe, c'est qu'on va ouvrir des paquets de cartes virtuelles, on va obtenir des joueurs, les cartes sont plus ou moins rares, on les possède, on peut les échanger, on peut les revendre et on les possède sous forme de NFT. C'est ça la grande nouveauté. Donc NFT, je rappelle, ce sont des titres de propriété dans la blockchain. On possède ces cartes et donc elles sont uniques pour certaines d'entre elles et on peut les échanger. Certaines s'échangeaient les plus chères pour plusieurs milliers, voire plusieurs centaines de milliers d'euros. C'est quand même pas rien. Alors après, le problème, c'est qu'ils se sont pris le crash des NFT dans la figure, puisque je rappelle qu'il y a un moment, les NFT, la spéculation un peu folle sur les NFT s'est complètement retourné. Entre 2021 et 2024, il y a eu une baisse de volume de 90% sur la totalité du marché des NFT. Forcément, ça a eu un impact sur eux. Plan de sauvegarde de l'emploi l'an dernier, fermeture de leur bureau à New York. Là, la Coupe du Monde, c'est un moyen de revenir. Ils ont lancé une grande campagne de pub, un nouveau jeu qui s'appelle Sorare Colors. Ils parlent beaucoup moins de crypto, de blockchain, de NFT, même si techniquement, ça reste la même chose. Et ils sont plus sur l'idée d'un jeu à collectionner et avec lequel aussi on peut jouer. Il y a un côté fantasy football, donc on peut jouer avec les cartes qu'on obtient.
1: bien. Et les cartes, ça fonctionne très bien.
17: Ah ben c'est un marché qui est absolument considérable. Pourquoi ? Parce qu'il y a des adultes, notamment, qui sont prêts à dépenser beaucoup d'argent, qui ont du pouvoir d'achat et qui, d'ailleurs, sont portés par des phénomènes, on voit sur les réseaux sociaux, hein, comme le card break. Card break, c'est les gens qui se filment en train d'ouvrir des paquets de cartes et d'obtenir
1: des cartes.
17: Vous
1: regardez ça ?
17: Moi, je regarde ça assez régulièrement. Je dois dire que c'est un spectacle assez hypnotisant.
1: Moi, je regarde des plantes qui germent, mais donc c'est pas beaucoup mieux.
17: Si chacun ses péchés mignons. Il n'y a aucun problème, évidemment. Et évidemment, ce qui est intéressant, c'est qu'il y a une frontière de plus en plus poreuse entre les cartes réelles, donc cartes cartonnées ou les albums Panini classiques, hein, aux cartes autocollantes, et puis le mode dématérialisé. Panini, par exemple, ils ont lancé une application où vous pouvez avoir, pareil, des cartes virtuelles, vous les échangez avec des joueurs du monde entier, vous les collez, comme ça vous êtes sûr de les coller droit, ce qui est assez pratique, genre en mode dématérialisé, il n'y a pas
1: vrai.
17: De problème. Et ça, ça représente un marché qui est absolument conséquent. Le marché des cartes de sport se chiffre en milliards de dollars avec des taux de croissance à deux chiffres chaque année.
1: Et ça devient un véhicule d'investissement comme les montres ou les baskets.
17: Oui, d'ailleurs, on peut faire certifier ces cartes. Là, je parle des cartes réelles. C'est-à-dire qu'on peut les faire noter de 1 à 10. Et plus on est proche de 10, plus la carte vaut cher. Et puis, les fabricants de cartes organisent la rareté. Par exemple, pour ceux qui regardent le mondial, vous avez peut-être remarqué que les joueurs portent sur la manche droite de leur maillot des petits badges assez discrets. Alors, il y a des badges, par exemple, Mbappé, il porte un soulier d'or parce qu'il a été meilleur buteur lors de la dernière Coupe du Monde. Il y a des joueurs qui ont un badge spécial parce qu'ils ont joué plus de 5 Coupes du Monde différentes. Et en fait, ces badges, à la fin de la compétition, ils vont être découpés et intégrés dans des cartes de collection. Donc, on pourra avoir ces cartes qui seront extrêmement rares. Ça se fait déjà pour le foot américain ou pour le basket. Et il y a certaines cartes de la NBA, une carte de LeBron James, par exemple, qui s'est vendue plus de 2 millions d'euros parce qu'elle intégrait un morceau du maillot. Donc, il y a vraiment ce côté créé aussi la désirabilité des cartes pour qu'elles se vendent de plus en plus cher.
1: Merci beaucoup, Anthony Morel. Le GPS, ça marche très bien, sauf quand il y a des murs. La French Tech.
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1: Et oui, le GPS. On en a encore parlé avec une pépite il y a quelques jours. Ça marche très bien, mais dès qu'il y a des murs, ça devient beaucoup plus compliqué de vous géolocaliser. Notre invité ce matin, c'est Antoine Carabin. Bonjour. Vous êtes cofondateur et directeur des nouvelles technologies chez Wear. Et vous, ça, c'est votre travail d'aller voir directement derrière les murs où se trouvent les objets ou les humains. Vous êtes une start-up montpelliéraine. Alors, comment ça marche ? Vous utilisez des ondes basse fréquence couplées à une modulation innovante. Qu'est-ce que vous voyez qu'on ne voit pas avec un GPS classique ?
18: Tout à fait. Alors, Wear, en effet, c'est la seule solution au monde qui est capable de localiser à l'intérieur des bâtiments, dans les sous-sols, dans les souterrains, dans le métro, etc. C'est capable de localiser des objets ou des personnes avec une précision métrique. À l'extérieur, le GPS, comme vous le disiez, fonctionne très bien. On l'utilise tous sur notre téléphone, il n'y a pas de problème. Par contre, dès qu'on est à l'intérieur, et finalement c'est là où se trouve 90% de l'activité humaine, le GPS ne fonctionne plus. Pourquoi ? Parce que les ondes transmises par les satellites GPS ne sont pas capables de pénétrer le béton, le toit, les murs et les différents obstacles. Alors que Wear est la seule technologie qui utilise des ondes qui sont capables de traverser les murs.
1: 50 mètres de béton, vous pouvez...
18: C'est ça, jusqu'à 50 mètres de béton, en effet. Et grâce à ça, on est capable non seulement de localiser en intérieur, dans les tunnels, dans les entrepôts, etc., mais surtout d'avoir une infrastructure hyper légère. C'est-à-dire qu'on est capable de traquer une zone immense avec seulement 4 antennes pour des zones de plusieurs kilomètres carrés.
17: Mais il faut quand même placer des antennes, du coup, sur les bâtiments. Ça ne fonctionne pas avec, pour le coup, les satellites comme le GPS classique.
18: Aujourd'hui, c'est des antennes sur les bâtiments, en effet. Aujourd'hui, un déploiement typique, on installe 4 antennes, par exemple, pour couvrir un CHU, un hôpital de plusieurs dizaines d'hectares. On installe 4 antennes au chaque coin de l'hôpital, et toute la zone comprise à l'intérieur des antennes est couverte automatiquement.
17: Et on va suivre quoi ? Alors, par exemple, à l'intérieur d'un hôpital, puisqu'on prend ce cas d'usage, c'est quoi ? C'est les personnels ? C'est la circulation des objets ? Qu'est-ce qu'on suit exactement ? Un brancard ?
18: Oui, c'est ça, exactement. Alors, Wear adresse en réalité des enjeux critiques dans 3 secteurs clés. Il y a la santé avec l'hôpital, il y a la sécurité et l'industrie. Pour reprendre l'exemple de l'hôpital, les soignants passent un temps infini à traquer des brancards, des fauteuils roulants dans l'hôpital. Un hôpital, ça a 5, 6 étages, 3, 4 niveaux de sous-sol. Et Wear est capable de localiser avec une précision métrique chacun de ces objets, un fauteuil roulant, un brancard, et ça permet de gagner énormément de temps pour les soignants, pour l'accorder finalement à ce qui compte vraiment, les patients.
17: Et le patient, justement, est-ce qu'on peut imaginer un monde où il aurait justement accès à via une application, j'imagine, à Wear, et donc je pourrais me guider à l'intérieur d'un bâtiment comme je le fais aujourd'hui dans la rue, donc avec les flèches qui s'affichent. Ah bah là, vous êtes au 3e étage, là, il faut prendre l'ascenseur, et c'est la 2e porte, qu'on ne peut absolument pas faire aujourd'hui, ce qui est très compliqué, évidemment, en intérieur.
18: Exactement, c'est exactement ça, Anthony. Aujourd'hui, notamment dans l'industrie 4.0, on a beaucoup les jumeaux numériques. Un jumeau numérique, c'est quand une entreprise, une usine se construit ou les usines existantes, elles installent ce jumeau numérique. C'est simplement un plan en 3 dimensions de l'usine, une sorte de maquette numérique. Sauf qu'aujourd'hui, ça sert à optimiser des flux de personnes, d'objets, etc. Par contre, il n'y a aucun moyen d'afficher un petit point bleu qui serait l'équivalent dans Google Maps d'un objet, d'une plateforme, d'un conteneur qui se déplacerait. Et Weir est la brique manquante dans ce use case et capable de, en positionnant un tracker sur un objet, de le situer dans ce plan numérique et ça donne vie finalement à cette maquette qui est assez statique.
1: Mais pour développer tout ça, vous avez besoin de satellites. Et c'est ce que vous allez faire avec SpaceX. Vous venez de lever 8,5 millions d'euros. Alors ça ne va peut-être pas forcément suffire, mais en fait, à la fin, vous êtes une space tech.
18: Exactement. C'est une très bonne transition. C'est qu'aujourd'hui, on installe des antennes, donc comme je disais, 4 antennes pour couvrir une zone de 1 km². Mais l'ambition de Weir, c'est d'arrêter ces déploiements terrestres et de passer à l'échelle supérieure. Et l'échelle supérieure, finalement, c'est le spatial. C'est les satellites avec la démocratisation du coût de lancement des satellites en orbite basse, ça devient complètement accessible pour une start-up avec les ambitions de Weir. Donc l'objectif maintenant, c'est de plus avoir d'infrastructures terrestres, d'envoyer une constellation de satellites en orbite basse qui auront une couverture mondiale de toute la planète et on pourra ainsi traquer n'importe quel endroit à l'intérieur comme à l'extérieur sur la planète avec la technologie Weir.
17: Là, si vous y arrivez, c'est ce que je dis souvent, hein, mais si vous arrivez à faire ça, c'est-à-dire à traquer n'importe quel intérieur de n'importe quel bâtiment depuis une puce qu'on peut installer sur son téléphone et qui est reliée à des satellites, il faut aller voir Google ou il faut aller voir Apple. Là, vous allez vous vendre pour des milliards parce que c'est la technologie, je pense qu'ils essayent de mettre en place depuis des années sans y arriver pour l'instant.
18: Oui, tout à fait. Alors, c'est en toute transparence, hein, c'est complètement dans les plans, dans notre ambition d'aller voir Apple d'ici 2030-2032 pour être intégré dans l'iPhone. Pour ça, ça passe alors premièrement par le déploiement de cette constellation de satellites. Donc, dans la roadmap, le premier satellite, ce qu'on appelle l'IOV, le In-Orbit Validation, est tiré en février 2027. Donc ça, ce sera notre premier satellite qui servira de démonstration du modèle spatial de Weir et servira de premier satellite, finalement, la future constellation de 60 satellites. Et la deuxième étape, c'est qu'il faut miniaturiser le récepteur. Aujourd'hui, le récepteur, il fait 5 cm par 5 cm à peu près.
17: C'est gros pour un smartphone.
18: Exactement. Ça adresse très bien les marchés B2B, les forces de défense, de sécurité, l'industrie. On place un tracker de 5 cm sur un conteneur, il n'y a aucun problème. Par contre, évidemment, pour être intégré dans un téléphone, dans un GPS Garmin, enfin des trackers plus sportifs, professionnels par exemple, il faut absolument être miniaturisé. Et donc, on lance le programme d'ici la fin de l'année, fin 2026, un programme de miniaturisation pour réduire le récepteur de 5 cm actuel dans un ASIC. Donc un ASIC, c'est un composant électronique, c'est les petits carrés noirs que vous avez typiquement sur votre smartphone et qui fera 8 mm par 8 mm.
1: Merci beaucoup Antoine Carabin d'être venu ce matin pour nous parler de Weir. Je crois que c'était Weir, moi, comme où. Je vous disais, tiens, c'est...
18: Il
1: y a deux E en fait, donc c'est Weir. Il est 8h21. Dans un instant, notre invité, c'est Dominique Carlac. On va reparler discrimination avec ces entreprises qui s'engagent à recruter plus de profils issus des quartiers prioritaires, mais aussi des zones rurales. À tout de suite.
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1: 8h23, c'est Dominique Carlac qui nous a rejoint. Bonjour, vice-présidente d'Abji France. On parle avec vous. Discrimination dans les recrutements. On était avec Aurore Berger dans le grand entretien à 7h45 qui nous parlait de son plan. Elle a fait signer à 500 entreprises un engagement contre les discriminations sur les origines géographiques des candidats. Alors, ça touche certains quartiers prioritaires, mais aussi des zones rurales. Vous avez regardé. Qu'est-ce que ça vous inspire?
2: D'abord, les chiffres sont quand même assez éloquents. Hein. Ça touche 42% de nos talents en France. Donc, c'est quelque chose qui est important parce que dès lors qu'on parle inclusion, on parle en fait dans les entreprises d'efficacité. Hein. C'est-à-dire quand on peine à recruter, il faut avoir un peu les chakras ouverts et se dire qu'est-ce qu'on peut faire pour non pas se substituer à l'État dans les politiques d'inclusion, mais tout simplement faire tourner nos entreprises et être ancrées. Et en fait, ce n'est pas un sujet nouveau. Hein. Il y a 4 ans, on a commencé à voir ce sujet émerger. Et c'est vrai que l'entreprise n'est pas qu'un acteur économique. On n'arrête pas de parler des fractures. L'entreprise, elle a une chance, c'est qu'elle peut agir. Vous savez, quand vous faites une politique publique, il peut y avoir de l'inertie. Une entreprise, elle peut décider, elle peut agir. Donc, cette capacité d'agir, l'inclusion pour l'emploi, ça fait longtemps qu'elle le fait, tout simplement parce que c'est une question de survie de l'entreprise. Vous ne pouvez pas avoir de performance économique si vous n'avez pas de performance sociale. Et donc ça, c'est très important de le dire. La non-discrimination, elle ne se décrète pas, elle se construit. Et c'est là où, après, en termes de méthode, il faut se mettre d'accord. Parce que soit on déclare que c'est des obligations, tout de suite, là, maintenant. Alors, c'est très efficace politiquement, mais ça ne marche pas économiquement et socialement. Soit on se dit, on se donne un cap, on se donne une perspective. Regardez quand il y a eu des blocages structurels sur les femmes dans les conseils d'administration. Ouais. À un moment donné, c'était bloquant. On s'est donné des indicateurs, on s'est donné des objectifs. Et puis aujourd'hui, il y a au moins 40% de femmes
1: dans les conseils d'administration. Donc, les quotas, à un moment donné, ça marche. Enfin, c'est-à-dire que pour une période transitoire...
2: Quand la situation est bloquée, oui. Mais il faut d'abord revenir au point, c'est qu'il ne faut pas être discriminant à l'égard des entreprises elles-mêmes. C'est-à-dire que l'inclure, c'est parler d'emploi, c'est parler de performance économique, c'est pas vouloir absolument politiquement exclure une certaine catégorie de la population. Donc, du coup, il faut bien se dire une chose, c'est qu'il n'y a aucun critère d'identité qui prend le dessus quand on recrute. Qu'est-ce qui prend le dessus quand on recrute? C'est la compétence, c'est l'expérience. Et c'est là où on peut agir, mais on peut agir finalement en amont de tout ce qui a pu se passer au recrutement. Le rapport que va présenter Aurore Berger ce matin, il est assez clair. C'est que tout se joue bien avant l'embauche. C'est-à-dire que moi, j'avais monté une opération en Bretagne, en centre-Bretagne, vraiment dans le cœur, un des deux cœurs de l'étude, qui est la ruralité. Et cette opération, on l'avait appelée tremplin. Tremplin, ça voulait dire quoi? Ça veut dire, t'as pas de réseau, donc tu ne trouves pas de stage, donc c'est difficile l'insertion dans l'emploi. Et donc c'était un réseau de patrons également qui disait tremplin vers l'emploi, je donne 3 numéros, 306, 3 numéros de téléphone mobile de mon réseau, et ça permet aux jeunes d'écrire de ma part, dirigeante, à d'autres dirigeants en disant voilà ce que j'ai fait, voilà le poste que je cherche. Et ça marche parce que c'est de la recommandation. C'est ce qu'on appelait dans le temps le piston, en fait. Mais là, c'est organiser la recommandation. Et le MEDEF a fait des propositions en octobre 2025 sur un plan jeunesse. Et en fait, ce que l'on pense, c'est que au plus tôt, vous agissez sur l'insertion dans ce monde économique, dans ce monde de l'entreprise, au plus tôt, vous allez vaincre ces discriminations possibles un jour. Et nous, ce qu'on dit, c'est dès la 5e, il faut de l'immersion longue dans les entreprises. C'est pas à chercher à avoir de la main-d'œuvre pas chère, c'est tout simplement habituer les jeunes à être dans un environnement d'entreprise. Et cet environnement d'entreprise, si vous le découvrez à 20 ans, ben, vous avez déjà perdu la bataille parce que vous n'avez pas le réseau et vous n'avez pas l'expérience. Donc nous, ce sur quoi on peut agir les entreprises, c'est un, favoriser le réseau. Et là, le côté 500 entreprises qui s'engagent, c'est très bien parce qu'on parle de l'inclusion comme étant un phénomène normal. Mais c'est surtout se donner des objectifs progressif.
1: Là, c'est 8% de CV.
2: 8%. Donc, c'est un objectif.
1: Après, qui viennent de géographie, là où c'est compliqué.
2: Voilà. Après, il faut se dire, c'est pas discriminant à l'égard des entreprises. Encore une fois, on va pas faire du name and shame, c'est-à-dire on va pas dire il y a les bons et il y a les méchants. Il y a tout simplement des trajectoires et une méthode à faire. Quand on a parlé de féminisation, soit des instances, soit des équipes, eh ben on s'est donné 8 ans et au bout de 8 ans, on avait des objectifs et du coup c'est facile pour une entreprise d'avoir un plan. En se disant, sur les 4 ans qui viennent, par exemple, moi j'ai des plans d'action qui me permettent d'aller. Alors nous dans le monde sportif, on a une opération qui s'appelle du stade vers l'emploi.
1: Bon, mais vous dites qu'il faut des opérations, c'est-à-dire que ça ne se fait pas naturellement. Il faut pas laisser le fil de l'eau. Quoi.
2: Alors, une fois qu'on a compris que l'inclusion, c'est un facteur de performance économique, il faut quand même que les chefs d'entreprise ils sachent comment s'y prendre. Alors, les PME en ruralité ou les PME dans le quartier, elles savent faire en réalité. Parce que le dimanche, elles sont sur le banc de touche parce qu'elles financent le club de foot et que c'est là que les parents ou les joueurs ou les athlètes viennent voir le chef d'entreprise en disant « t'as pas un stage pour mon fils ou t'as pas un stage pour moi ». Donc ça se fait déjà en réalité. Par contre, si on veut le faire à grande échelle, si on veut atteindre 8%, là il faut donner des outils aux entreprises pour qu'elles puissent se doter de plans d'action progressifs comme on l'a fait sur la discrimination à l'égard des femmes, et ça a marché.
1: Merci beaucoup Dominique Carlac d'être venu ce matin dans la matinale de l'économie. Dans un instant, le journal de 8h30, et puis le patron d'Abivax sera en direct avec nous depuis les États-Unis. Abivax qui est attendu en très forte hausse à l'ouverture à 9h. Pourquoi ? Parce que les résultats sur la phase 3 sont plutôt positifs. Et après la phase 3, c'est quoi ? C'est la commercialisation. A tout de suite.
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1: Oui. 8h31, l'actualité économique avec Léo Dumas.
8: Avec une bonne et une mauvaise nouvelle pour Donald Trump dans les décisions de la Cour suprême. D'un côté, elle lui offre le pouvoir de limoger à sa guise des responsables d'agences fédérales, en l'occurrence une commissaire de la FTC, l'autorité américaine de la concurrence. Mais la Cour suprême a aussi mis la Fed à l'abri, au moins pour le moment. Alors Antoine Hollard depuis Washington, c'est non pour le licenciement de la gouverneure Lisa Cook.
9: Oui, en fait, les juges estiment que Donald Trump n'a pas de motif valable pour licencier Lisa Cook. Ils insistent aussi sur la nécessité de préserver l'indépendance de la réserve fédérale. Alors, il faut rappeler que ça fait un moment que Donald Trump veut faire le ménage au sein du directoire de la Fed. Il veut mettre en place des fidèles qui seraient à sa botte et qui voteraient en faveur d'une baisse rapide des taux d'intérêt, une baisse que le président réclame à cor et à cri depuis son retour à la Maison-Blanche. C'est pour cette raison que son administration a lancé des poursuites judiciaires contre Lisa Cook. Elle est accusée de fraude aux prêts immobiliers. Pour beaucoup, ces accusations ressemblent à un prétexte pour l'évincer, elle qui avait été à l'époque nommée par Joe Biden. Cette manœuvre, en tout cas, n'a pas fonctionné. Lisa Cook, pour le moment, peut garder son poste. Mais attention, les juges de la Cour suprême ne se sont pas prononcés sur le fond. En théorie, si Donald Trump trouve un motif valable, il peut encore espérer la mettre à la porte. Trump, en tout cas, a bien compris que la bataille n'est pas totalement terminée. Il annonce sur son réseau social qu'il va lancer une nouvelle action immédiate contre Lisa Cook, sans préciser de quoi il s'agit. En attendant, la gouverneure, elle, se félicite de la décision de la Cour suprême, une décision qui, dit-elle, va renforcer l'indépendance de la Fed.
8: Merci Antoine Lara. La Maison Blanche où Donald Trump a confirmé aussi que des discussions auront lieu aujourd'hui à Doha, au Qatar, entre Américains et Iraniens. Le président américain qui se félicite à cette occasion des prix du pétrole, on l'écoute.
4: Nous avons atteint 69 dollars aujourd'hui. C'était plus élevé que ça avant le combat pour la dénucléarisation de l'Iran que nous menons et sur lequel nous faisons du très bon travail. Il y aura une réunion à ce sujet demain à Doha et ils vont au Qatar. Je pense qu'ils sont déjà partis ou ils sont sur le point de partir, donc nous verrons comment cela se passe. Mais nous faisons du très bon travail sur ce front. La réunion de Doha sera peut-être importante. Peut-être pas.
8: Voilà, une réunion importante ou pas, d'après son administration. En tout cas, il s'agit aujourd'hui de réunions de haut niveau avec les Iraniens qui, eux, confirment se rendre à Doha, mais pour des rencontres techniques, sans négociation directe. Téhéran, qui a par ailleurs répondu à la proposition française de déminage du détroit d'Ormuz en appelant Paris à ne pas compliquer davantage la situation. 8h34 et dans moins de 24 heures en France, c'est l'entrée en vigueur du congé naissance. Un ou deux mois de plus pour chaque parent, indemnisé par la sécurité sociale, de quoi remplacer efficacement le congé parental, estime Aurore Berger, la ministre, ce matin sur BFM Business.
10: Là, l'objectif, c'est vraiment donner plus de liberté aux parents, donner plus d'égalité aussi entre les parents, et puis dire là encore aux recruteurs qui peuvent hésiter parfois un CV égal, le simple fait d'être mère ou d'être en âge d'être mère peut quand même créer un doute pour un recruteur qui va dire mais finalement, c'est-à-dire qu'elle va s'arrêter, elle va avoir un enfant, elle va prendre des congés, si l'enfant est malade, ben en fait, aujourd'hui avec un congé paternité de 28 jours et un congé de naissance de 2 mois supplémentaires, ça veut dire aussi que si vous recrutez un jeune homme qui a envie d'avoir, ou un homme qui a envie d'avoir un enfant, et bien finalement, lui aussi peut être ce rôle de partage.
8: Entrée en vigueur aussi demain du droit de douane européen sur les petits colis chinois. 3 euros par paquet, c'est pourquoi le gouvernement français annonce ce matin suspendre sa propre taxe de 2 euros, qui n'est donc plus justifiée dans le marché unique et qui était par ailleurs largement contournée. Et puis les précisions du ministre sur la prolongation des soldes, ce sera 7 jours de plus jusqu'au 28 juillet pour tenter de compenser la faible fréquentation des magasins pendant la canicule.
1: L'actualité internationale avec Annalisa Capellini et dans la presse américaine, on revient sur ce camouflet infligé à Donald Trump au sujet du limogeage de Lisa Cook.
11: Oui, il y a des avis différents, à commencer par le Wall Street Journal, selon lequel il y a un seul grand gagnant dans l'affaire Lisa Cook et c'est le président de la Réserve fédérale, Kevin Warsh. La décision de la Cour suprême donne à Kevin Warsh une plus grande marge de manœuvre et une plus grande indépendance vis-à-vis du président qui ne peut donc pas limoger Lisa Cook. Le New York Times, en revanche, pense l'inverse. Cette décision ne signifie pas que la Fed est moins vulnérable face à Donald Trump. Le président est toujours déterminé à se débarrasser de Lisa Cook. Et selon Donald Trump, nous dit le New York Times, la décision rendue par la Cour suprême est simplement un revers juridique pour Donald Trump qui pourrait donc revenir à la charge contre Lisa Cook et donc contre tous les gouverneurs de la Fed qui ne lui conviendraient pas dans le futur.
1: La presse internationale qui revient aussi sur les difficultés de la Russie que Vladimir Poutine a lui-même reconnues.
11: Et oui, parce qu'au-delà de la narration sur le succès de l'opération militaire spéciale, ben, il y a la vraie vie sur le terrain avec une ligne de front qui ne bouge plus vraiment depuis quelques mois. C'est l'envers du décor de l'armée de Poutine selon Le Temps, le journal suisse qui le place en une. Le Temps qui commence à raconter que le Kremlin reconnaît les critiques des militaires et de leurs familles et qu'une plateforme sur Internet a été ouverte pour recueillir les plaintes des militaires et de leur famille. Et un média russe a pu s'infiltrer dans la plateforme et donc voir une réalité très différente par rapport à celle décrite par le pouvoir russe avec une population qui est quand même très inquiète à cause du conflit. C'est peut-être pour ça d'ailleurs que Vladimir Poutine se rapproche de son parti, c'est le parti au pouvoir bien sûr, c'est à la une du Financial Times ce matin. Le Financial Times le rappelle, Vladimir Poutine n'est pas membre en fait du principal parti au pouvoir, Russie Unie, et là il commence à faire un pivot dans sa stratégie parce que pour la première fois depuis 2007, il s'affiche clairement pour le parti Russie Unie, le parti du président. C'est le signe, selon le FT, d'une certaine inquiétude au Kremlin, surtout en vue des élections qui sont prévues au mois de septembre 2026.
1: Merci beaucoup, Annalisa Capellini, la Bourse.
10: Étienne Braque, qu'est-ce qu'on attend à 20 minutes de l'ouverture ?
12: Très légère hausse pour cette dernière séance du mois, du trimestre, avec pour l'instant un trimestre en Asie qui a été spectaculaire. Là, c'est un petit peu la clôture sur les différents indices asiatiques. Et quand vous regardez le MSCI Asia, eh bien, c'est le meilleur trimestre depuis 2009, avec quand même une progression de 30% au deuxième trimestre pour cet indice large asiatique, avec, on en parlera tout à l'heure dans l'émission, Franck Benzimra nous accompagnera depuis Hong Kong, une performance spectaculaire bien sûr du Kospi qui a fait x2 depuis le début de l'année, et puis à l'inverse typiquement l'Indonésie qui perd 30% depuis le début de l'année, c'est le pire semestre pour l'Indonésie, la Chine au milieu de tout ça, bah, c'est assez amusant de voir que Shenzhen s'en sort très bien, puis à l'inverse Shanghai ne fait pas grand chose, donc c'est vraiment un trimestre très instructif, où on voit également l'once d'or passer sous les 4 000 $, hein, l'once d'or qui a quand même perdu quasiment 25-30% depuis ses plus hauts historiques du début du mois, avec eh bien, une once d'or qui est aujourd'hui totalement délaissée. On aurait pu croire qu'elle aurait été recherchée avec le conflit au Moyen-Orient, mais ça n'a pas du tout été le cas, parce que le marché pense que la Fed va remonter ses taux. Et donc, quand vous pensez qu'il y a de l'inflation et que les banques centrales relèvent leurs taux, eh bien, vous vous délaissez de l'or.
10: À 9h, il faudra surveiller Abivax. Oui. Le titre prend actuellement combien en après-marché ?
12: 25% en pré-ouverture, pour la simple et bonne raison que hier, Abivax, qui est une biotech, a mis à jour son étude de phase 3. Donc, c'est la dernière étude avant la mise sur le marché, la demande de mise sur le marché d'un traitement. Et donc là, aujourd'hui, vous avez une mise à jour de cette étude de phase 3 qui montre eh bien, des résultats encourageants pour la rectocolite hémorragique. Ce sont les maladies inflammatoires de l'intestin.
10: Alors justement, on est en ligne avec Marc de Garidel, le directeur général d'Abivax. Bonjour Marc de Garidel, merci d'être avec nous. Cette publication d'hier encourageante, est-ce que ça veut dire qu'on se rapproche de la commercialisation ?
13: Bonjour, merci de m'inviter. Alors oui, effectivement, cette dernière partie d'étude est très encourageante et va nous permettre de déposer le dossier d'enregistrement aux États-Unis d'ici la fin de l'année.
10: Donc ça se rapproche clairement, là, c'est la dernière phase.
13: C'est la dernière phase, et puis la commercialisation devrait être au dernier trimestre 2027.
10: Ah oui, donc on y arrive. Le titre prenait en après-marché, disait Étienne, 25%. Vous avez le nez collé sur le cours de bourse ou pas ?
13: Non, ce qui nous intéresse, c'est d'offrir un produit à des patients qui sont atteints de ces maladies, qui vivent une vie compliquée. Et les résultats d'hier, en particulier pour les patients qui sont avancés, montre que ce produit est une vraie nouvelle alternative à tout ce qui existe. Et si vous regardez des résultats cliniques, notamment sur l'endoscopie, la rémission en endoscopie, nous faisons deux fois mieux que le produit le plus respecté aujourd'hui dans ce domaine.
10: Vous nous rappelez justement la rectocolite hémorragique, ça concerne combien de patients et c'est quelle profondeur de marché ?
13: Alors, c'est un marché qui est considérable. En France, bon, les chiffres sont entre 150 000 à 200 000 patients. On pense que dans le monde, c'est plutôt entre 2 et 3 millions. Voilà, donc c'est une maladie qui se développe encore assez rapidement, notamment liée à la nourriture, que la nourriture industrielle et à l'inflammation que ça crée dans l'intestin.
10: Étienne.
12: Au mois de janvier, il y avait des rumeurs de presse qui évoquaient des discussions avec l'Américain Eli Lilly, Marc de Garidel. Est-ce que aujourd'hui, avec cette étude de phase 3 et cette mise sur le marché potentielle en 2027, vous aurez besoin de vous rapprocher d'un grand laboratoire afin de pouvoir commercialiser ce traitement, sachant que, comme vous l'avez souligné, c'est un traitement qui est nettement plus performant que les autres traitements qui existent sur le marché?
13: Écoutez, je ne fais pas de commentaires aujourd'hui sur les questions qui sont liés à des rumeurs. Notre but, c'est avant tout, encore une fois, d'avancer le produit et d'essayer de l'amener justement à l'enregistrement. Après, ce que feront les grands groupes, c'est leur responsabilité. Nous, on avance et nous sommes encore une fois très heureux d'avoir un produit comme celui-là dans nos mains. Et je tiens à remercier encore une fois tout le staff médical, les équipes Abivax pour mener ce développement, qui est une des plus grandes études de phase 3 jamais faites au monde dans la rectocolite hémorragique.
10: Oui, mais la question, évidemment, Marc de Garidel, c'est est-ce qu'on peut rester seul hein, quand on avance aussi vite ? C'est une question légitime.
13: C'est une question légitime, le temps le dira. Voilà, nous avançons.
10: C'est une question légitime, mais il n'y aura pas de réponse. Merci beaucoup, Marc de Garidel, d'avoir été avec nous ce matin. On suivra bien sûr ce titre à partir de 9h pour voir ce qu'il donne à l'ouverture des marchés européens. Il est 8h42, dans un instant, c'est le Club de la Bourse. Vont nous rejoindre, Étienne, est-ce que vous avez des invités ? J'ai oublié Jean-François Robin
12: de Natixis et Claudia Panseri de UBS.
10: Vous ne bougez pas, à tout de suite.
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1: Il est 8h44 dans le club de la bourse. Aujourd'hui, on est avec Jean-François Robin. Bonjour, directeur de la recherche de Natixis CIB, et Claudia Panseri. Bonjour, vous êtes responsable de la stratégie d'investissement de la banque privée UBS France. Je commence avec nos affaires de banque centrale. On parlera de la BCE dans un instant, mais on a donc Lisa Kou qui, à la Fed, va pouvoir conserver son poste. Est-ce qu'on peut dire aujourd'hui, Jean-François Robin, que la Fed, c'est la seule institution à laquelle Donald Trump ne peut pas toucher ?
20: Sur les agences, oui, c'est ce qu'a dit la Cour suprême.

0: FOMC indépendant, pense plutôt qu'il faudra une hausse des taux aux États-Unis, puisqu'on a une inflation qui va plutôt vers les 4% que vers les 2%. Donc évidemment, ce n'est pas une baisse des taux qu'il faut aux États-Unis. Et Lisa Cook va rester indépendante. Et ce que dit la Cour suprême, c'est que quand bien même elle aurait des problèmes judiciaires, parce que Trump a dit, ouais, j'ai quand même essayé d'aller au bout, de lui chercher des noises, la Cour suprême dit, à partir du moment où ça n'empêcherait pas son indépendance dans son job, ça ne change rien.
1: Claudia Pensieri, vous dites que c'est plutôt une bonne nouvelle de dire qu'il n'y a que la Fed à laquelle on ne peut pas toucher?
2: Globalement, oui, parce que c'est quand même la banque centrale de référence à niveau mondial et les taux d'intérêt américains fixent un peu tout, le taux d'échange aussi. Beaucoup des taux d'échange sont mesurés par rapport au dollar, donc le fait d'avoir une banque centrale indépendante permet d'avoir un système des marchés financiers qui est plus stable et donc avec une visibilité qui est certaine.
1: Pendant ce temps-là, Étienne Braque, on a Christine Lagarde qui, à Sintra, oui, s'est justifiée de sa hausse des taux.
3: Sintra, Portugal, hein, c'était hier le coup d'envoi de ce grand symposium où d'ailleurs Kevin Warch sera attendu demain. Et vous avez hier soir Christine Lagarde qui, dans son discours d'introduction, a dit « Certains nous ont reproché d'avoir monté les taux au mois de juin en disant que c'était une hausse de précaution, mais pas du tout. Regardez les anticipations d'inflation. Depuis qu'on a remonté les taux, le marché voit moins d'inflation. Voilà. » En fait, c'est vrai que la BCE a remonté ses taux le 11 juin. Et puis le 15 juin, vous avez eu un accord de cessez-le-feu. Et donc forcément, les cours du pétrole sont remontés. Et puis là, c'est intéressant.
1: On baissait.
3: Oui, on baissait. Lapsus, 8h45. Là, il y a deux minutes, l'INSEE a mis à jour ses prévisions d'inflation pour le mois de juin.
1: Et vous avez... 1,8.
3: Voilà, 1,8%. C'est largement en dessous des attentes. Pourquoi? Parce que là aussi, les cours du pétrole ont baissé. Et donc, ça a eu un impact sur les prix à la pompe.
1: Claudia Pensieri, comment vous regardez ça? C'était un coup pour rien, cette hausse des taux?
2: Alors, je trouve qu'il y a plusieurs choses intéressantes. La première, c'est comme souligné par Mme Lagarde dans le discours à Sintra, l'économie européenne est beaucoup plus résiliente par rapport aux taux vis-à-vis de ce qu'on a pu vivre dans le passé. Dans le passé, l'économie était complètement intermédiée par le secteur bancaire et donc toute remontée des taux avait un impact sur la croissance. Aujourd'hui, c'est un peu moins vrai. On sait exactement qu'une petite remontée des taux ou deux remontées des taux ne vont pas effondrer l'économie. Il y a un deuxième facteur, la Banque Centrale Européenne a un seul mandat, la stabilité des prix. Quand vous avez une croissance qui ralentit mais qui ne s'effondre pas et l'inflation est à des niveaux supérieur au target de la Banque centrale de 2%, le fait de remonter les taux ne me paraît pas complètement hors sens. Donc, c'est vrai, beaucoup de gens sont surpris par cette remontée des taux, mais encore, il y a une probabilité de voir une hausse des taux à venir, très probablement le mois de septembre. Et j'ai l'impression que c'est ce qui est indiqué dans les différents discours des différents gouverneurs de la Banque européenne. Donc, il faut s'attendre très probablement à une autre hausse des taux.
1: Pourtant, il y a quelques jours, elle avait mesuré un peu ses propos, Étienne.
3: Oui, lundi dernier, à la Commission européenne et puis deux jours après Isabelle Schnabel a dit non, pas du tout, il faut continuer. Et là, quand vous regardez les anticipations, du coup, c'est pas très clair pour l'instant.
1: Exactement.
3: Pour le mois de septembre.
1: Jean-François Robin, c'était un coup pour rien ou pas?
0: Alors, moi, je pense que dans les marchés, on parle de porte de saloon, hein, c'est-à-dire que vous la prenez à l'aller puis vous la prenez en retour. Donc là, je pense qu'ils ont corrigé une erreur de politique monétaire en 2022 de remonter les taux beaucoup trop tard lors de la crise énergétique liée à l'invasion de l'Ukraine. Et là, ils étaient quand même très, évidemment, tous choqués. J'ai déjeuné récemment avec Philippe Laine, qu'on avait dans nos locaux chez Natixis vendredi dernier. Ils étaient très traumatisés par le fait d'avoir laissé l'inflation, vous disiez très justement, leur job, c'est d'avoir un seul job, c'est de l'inflation à 2%. Quand elle monte à 10,6 en octobre 2022, vous ne pouvez pas dire que vous avez fait votre job. Donc là, le premier prémisse d'une hausse des taux totalement liée à l'énergie, hein. Encore une fois, c'est bien la définition d'un choc d'offre énergétique, c'est bien ce qui s'est passé en Iran. Là-dessus, normalement, une banque centrale, elle n'a aucun rôle à jouer. Donc là, ils montent les taux de façon... Moi, je trouve quand même un petit peu... on parlait un peu de preventive hike, ouais, hein, quelque part. Et moi, je pense que dit que ce n'est pas une hausse des taux assurantielle, quelque part, au cas où. Je pense que ça ressemble quand même beaucoup à ça. Je suis assez d'accord avec la remarque qui a été faite par Étienne, qui est de dire, attention, ils ont monté les taux au moment, juste avant où ça a complètement baissé, où déjà, on parlait un peu de ça. Aujourd'hui, on pourra parler des prix de l'énergie, mais enfin, tous les prix sont en train de se réécrouler. Hein, on parle des engrais, on parle évidemment du
1: pétrole. Oui, ça a beaucoup rebaissé sur les engrais.
0: 15 dollars, le gaz qui est revenu à peu près à la normale. Et vous avez les prix des engrais qui étaient les fameux trucs qui venaient aussi du Golfe. Tout d'un coup, on a découvert ça, qu'il y avait 30% de l'urée qui venait du Golfe. Les prix de l'urée aujourd'hui...
1: Hein, parce que la demande a beaucoup baissé. Hein.
0: Oui, la demande a baissé, mais justement, parce que mon point sur l'énergie comme sur l'urée, c'est que vous avez quand même un choc sur l'énergie mondiale, donc la demande baisse. Par contre, l'offre surabondante revient. À partir du moment où le détroit d'Hormuz va se réouvrir, vous allez avoir une espèce de réouverture de tous ces flux. Et typiquement, tous les bateaux qui étaient coincés, il y en avait 600 dans le détroit, plein de pétrole.
1: Et donc vous dites, à un moment donné, le pétrole, c'est pas 72, il va tomber à 50.

0: Alors moi je challenge, vous savez qu'on est dans les tops des classements sur les prévisions de pétrole au niveau mondial, et mon géologue il me dit non, on se détend Jean-François, ça ne baissera pas en dessous de 70-80 parce que tout le monde va vouloir reconstituer ses réserves, etc. Mmh. Mais moi j'ai quand même un peu un challenge, à mon avis le risque du pétrole en 2027 c'est plutôt 50 que 100. On était dans un monde de surproduction de pétrole et de gaz avant la guerre en Iran, on l'est encore plus après, puisque vous avez non seulement des nouveaux producteurs qui sont arrivés, je pense typiquement aux Émirats qui ont dit « je sors de l'OPEP et j'ai passé de 3,4 millions plus, ouais, à 5 », vous avez la Libye qui dit « je suis déjà au plus haut de ma production depuis 2013 », et en plus de ça, vous rajoutez potentiellement l'Iran, à qui on va peut-être filer 300 milliards pour qu'ils augmentent leurs infrastructures pétrolières, et Trump vient d'annoncer qu'ils avaient le droit d'exporter en dollars. Tout ça va faire quand même une surproduction de pétrole, ouais, à court terme, parce que ça va sortir de
1: Alors que la demande va peut-être baisser.
0: Alors que la demande baisse parce que la croissance mondiale ralentit. Et en plus, vous avez cette électrification phénoménale. La Chine ne consomme beaucoup moins de pétrole.
1: Ils ont exporté beaucoup moins. Claudia, vous n'êtes pas complètement d'accord sur la Banque Centrale Européenne.
2: Je ne suis pas d'accord sur l'affirmation que la Banque Centrale a fait une erreur de politique monétaire. Car c'est vrai que la Banque Centrale, via le mouvement des taux d'intérêt, n'impacte pas l'offre. Donc là, on a un choc d'offre. Mais un choc d'offre, un impact sur les attentes d'inflation qui vont se répercuter sur les prix des biens de consommation. Donc, le fait de remonter les taux, c'est une manière pour pouvoir réduire un choc ou une envolée des attentes d'inflation qui pourrait avoir un impact sur un deuxième temps sur les prix. Donc, je pense que la Banque centrale, oui, peut-être est allée très rapidement parce qu'il y avait déjà des négociations en cours, mais elle a fait encore une fois son travail. La stabilité des prix reste très importante. Et puis là, aujourd'hui, on regarde l'inflation en France, qui en général, c'est l'inflation plus basse de la zone euro parce qu'on bénéficie des différentes sources d'énergie. Mais l'inflation en dehors de la France est en général plus élevé. Donc, la Banque centrale a plusieurs pays sur lesquels il faut se focaliser. Et donc, je pense que le fait d'avoir remonté les taux, c'était exactement ce qu'il fallait faire au bon moment.
1: En Espagne, c'est pas un 8, l'inflation, c'est au-delà, hein, Jean-François. Alors, certes, la croissance...
0: pays qui va peut-être faire 3% de croissance, ouais, nous annonce le gouvernement espagnol pour des raisons. Hein, il parle de 2,6 désormais, nous on est un peu plus prudent. Mais juste pour revenir là-dessus, ce qui est l'énorme différence 2022 et aujourd'hui, justement, je pense que ce qu'on a vu avant la décision de la BCE, c'était que les anticipations d'inflation commençaient déjà à baisser, avec notamment des anticipations du prix du pétrole qui commençaient à intégrer des idées de cesser le feu. Mais surtout l'énorme différence, c'est qu'en 2022, vous aviez quasiment 3% de croissance, on était encore dans le rebond post-Covid, et vous aviez 5 à 6% de hausse salariale un peu partout en Allemagne. Aujourd'hui, c'est quoi la situation ?
1: Avec une reconstitution de la demande, quoi.
0: Voilà. C'est ça. Aujourd'hui, vous n'avez pas du tout ce choc de demande positif qui s'ajoutait au choc d'offres énergétiques lié à l'Ukraine. Là, vous aviez des salaires qui montaient en 2022 de 5-6%. Aujourd'hui, les salaires en zone euro, ils baissent. Ils baissent pourquoi ? Parce que vous avez le chômage qui monte en France, qui monte en Allemagne, et donc vous avez plutôt des anticipations salariales. Donc il n'y a pas du tout d'effet de second tour qui ont un peu justifié cette hausse des taux de la
2: Claudia. BCE. Ouais, là aussi, je ne suis pas trop d'accord, je suis désolée.
1: Mais ce n'est pas grave.
2: Mais en fait, ce qui se passe...
0: Deux pour
2: c'est
0: faire
2: que...
0: marcher.
2: Mais oui, non, en fait, c'est le fait de voir que les salaires négociés sont quand même indexés à l'inflation et que donc, si l'inflation repart à la hausse, à la place d'avoir des salaires négociés qui rebaissent, ils remontent. Donc, encore une fois, je pense que 25 points base de hausse des taux n'ont aucun impact, ouais, sur la croissance macroéconomique. C'est juste pour garder les attentes d'inflation au niveau, je dirais, à un niveau suffisamment bas pour contenir l'envolée de l'inflation a posteriori. Et surtout, je pense que compte tenu qu'en 2022, la Banque centrale avait été largement critiquée par avoir été très en retard dans le renforcement des politiques monétaires, aujourd'hui, réagit un peu en avant et peut-être maintenant vont faire une pause. Et encore une fois, vous le disiez tout à l'heure, le prix du pétrole ne va pas retomber à 50 dollars le baril non plus. Donc, il y a toute une période pendant laquelle le prix du pétrole peut rester autour des 80. Nous, dans nos estimations pour cette année, on a 80 avant 85 avant qu'il rebaisse l'année prochaine. Donc, ça veut dire qu'on peut avoir quand même un effet du prix du pétrole qui reste dans l'inflation jusqu'au mois de septembre-octobre. Donc, c'est là justifie nos taux.
0: Moi, je suis d'accord que 25 ne change pas grand-chose, mais si on commence à dire c'est 25, mais en fait c'est 50 25. En septembre, si vous êtes une petite PME, vos coûts de refinancement, c'est quand même un demi-point de plus.
1: Il nous reste 30 secondes. Étienne, on a donc à digérer ces chiffres de l'inflation qui rebaissent donc en juin 1,8%.
3: Qui ralentissent.
1: Sur un an, qui ralentissent absolument après 2,4%. En mai, qu'est-ce qu'on regarde à l'ouverture ?
3: Abivax, bien sûr. En attendant, le CAC 40 est en hausse de 0,3% en préouverture, plus 0,6% pour le DAX à Francfort pour cette dernière séance du mois. qui fut quand même un bon mois pour l'Europe, qui fait mieux que les États-Unis. Ça fait longtemps que ce n'était pas arrivé.
1: On a essayé de poursuivre Marc de Garidel tout à l'heure sur Abivax pour savoir s'il allait continuer tout seul ou vendre la boîte. On n'a pas réussi, mais en tout cas, il faudra suivre l'entreprise évidemment à l'ouverture dans 5 minutes. Good morning, Market. Merci à tous les deux d'être venus dans la matinale de l'économie. On se retrouve demain, 6h-9h. Bonne journée.
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8: Bonjour à tous, vos prévisions pour cette journée de mardi, un temps globalement ensoleillé et chaud dans le sud-est. C'est là qu'on observera les plus fortes températures. Il n'empêche qu'il fera quand même jusqu'à 30 degrés à Bourges et 29 à Paris, on le verra dans un instant. Ce matin, côté ciel, c'est très lumineux, plus de passages nuageux près des côtes de la Manche, avec un voile nuageux moyennement dense qui pourrait donner quelques gouttes sur la pointe du Cotentin. Également des passages nuageux conséquents vers le Pays Basque. L'après-midi, eh bien, il y aura des averses pour vous vers les Pyrénées, le Massif central, localement orageuses vers les reliefs de l'Est. On va surveiller le Mistral et la Tramontane et donc le risque de feux de forêt. 8 départements sont en vigilance orange pour un risque élevé d'incendie pour cette journée de mardi. Vos températures ce matin, à bien compter, de 12 à 27 degrés déjà pour vous dans le secteur de Nice et l'après-midi on ira jusqu'à 36 degrés du côté de Marseille. Il fera 30 degrés à Bourges, 30 degrés à Paris, comptez 29 degrés à Reims, à Nancy et 30 degrés dans le secteur de Strasbourg. Passez une très belle journée.
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3: 8h58, on est ensemble jusqu'à 9h30 pour Good Morning Market. Dans un instant, l'ouverture des marchés européens. Légère hausse attendue sur les grands indices. Le CAC 40 est en légère progression de 0,3% quelques secondes avant le coup d'envoi de cette dernière séance du mois, du trimestre et également du semestre, avec un mois de juin qui est plutôt favorable pour les indices européens, alors que du côté de Wall Street, on a une petite pause. En tout cas, hier soir, le Nasdaq cédait 4% sur l'ensemble du mois. Mois compliqué pour l'once d'or, hein, c'est la plus forte baisse mensuelle, moins 13% quand même pour l'once d'or en ce mois de juin, plus forte baisse depuis 2008. L'once d'or qui est encore ce matin sous les 4 000 $, moins 0,3%. Nous parlerons de tout cela dans cette prochaine demi-heure. Nous parlerons bien sûr des indices asiatiques avec le MSCI Asia qui a quand même gagné 30% lors du deuxième trimestre, c'est-à-dire le meilleur trimestre depuis 2009. Franck Benzimra nous attend depuis Hong Kong, responsable de la stratégie action en Asie chez Société Générale CIB. Marie-Sophie Pastan, responsable de la gestion indicielle chez BNP Asset Management, reviendra avec nous pour faire un premier bilan des ETF liés à la défense. Ça fait un peu plus d'un an qu'ils ont été lancés en Europe et après une période très faste, très forte sur l'ensemble du segment de la défense, c'est un petit peu plus compliqué, même si on le verra, on a quand même des lueurs d'espoir sur cette classe d'actifs. Et puis en dernière partie d'émission, Romain Daubry nous aidera à regarder un petit peu ce qui se passe sur les indices d'un point de vue technique avec des supports importants qu'il faut surveiller, notamment aux États-Unis. En attendant, il est pile 9h et c'est l'information économique qui vous est livrée par Léo Dumas.
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9: Et à la une, c'est l'inflation qui s'atténue en France. Elle revient à 1,8% sur un an au mois de juin, après les 2,4 du mois de mai, sans surprise, sur fond de baisse des prix de l'énergie, nous dit l'INSEE ce matin, qui note également un ralentissement des prix des services et de l'alimentation dans cette première estimation. Pour le mois de mai aussi, la consommation des ménages a rebondi, indique toujours l'INSEE, plus 0,5% sur un mois, plus 0,3% sur un an, tiré principalement par les dépenses en énergie, gaz et électricité, alors que les dépenses alimentaires et les biens fabriqués sont restés stables ce mois-là. La taxe petit colis chinois à 2 euros sera suspendue dans 24 heures, annonce du gouvernement ce matin, pour laisser la place aux droits de douane européens qui entrent en vigueur. Là, c'est 3 euros sur chaque paquet. Mais la taxe de 2 euros ne disparaît pas totalement, en fait. C'est une simple suspension tactique, prévient le ministre du Commerce Serge Papin sur TF1.
10: Qui est la taxe de 2 euros à partir du mois de novembre.
11: La taxe complémentaire.
10: La taxe dite de gestion à partir du mois de novembre. Et là, pourquoi on suspend ? Pour mieux contrôler les choses et les produits qui vont arriver en France, puis aussi, entre guillemets, profiter de la taxe douanière, parce que si ça vient en France, c'est du budget qui ira, c'est une taxe qui viendra dans notre pays et qui n'ira pas dans un autre pays.
9: Voilà, Serge Papin qui dévoile aussi une nouvelle date pour la fin des soldes. Ce sera le 28 juillet, 7 jours plus tard que prévu, pour tenter de compenser la faible fréquentation dans les magasins pendant la canicule.
3: Merci beaucoup Léo Dumas. Dans un instant, vous saurez tout sur la séance et l'ouverture de la Bourse de Paris, juste avant un petit mot des experts que vous retrouvez avec Raphaël Legendre à 9h30. Et donc l'inflation qui ralentit au mois de juin.
12: Ouais, une bonne nouvelle Étienne, absolument. On va décrypter ces derniers chiffres de l'INSEE ensemble. Une inflation en baisse, une consommation en hausse. Est-ce que tout va mieux pour l'économie française ? Ce sera le premier thème des débats. On va revenir par ailleurs sur les propositions des différents candidats à la présidentielle face à la canicule qui a écrasé la France la semaine dernière. Congé climatique, éco-région, plan clim. Quelle proposition des candidats ? On parlera aussi de ce méga plan d'investissement de la Corée du Sud dans l'intelligence artificielle avec près de 1000 milliards de dollars. Où en est l'Europe ? Que peut faire l'Europe face à cette déferlante coréenne ? On dira un mot aussi de la rencontre du ministre chinois du commerce extérieur avec le commissaire européen Sefcovic. Et puis on terminera sur les fluctuations de l'or et du Bitcoin. Pourquoi ça coince ? La réponse des experts à 9h30 avec Christian Pouillot, cofondateur et CEO de Micropole, Céline Antomin, économiste à l'OFCE, et Ludovic Dessauté, directeur délégué de la Tribune.
3: 9h02, le CAC 40 progresse de 0,27% à la porte des 8400 points. 8388 points ce matin à l'ouverture grâce à ST Microelectronics, Bureau Veritas ou encore Schneider Electric. Ce sont les trois plus fortes hausses ce matin à l'ouverture. 283 euros pour ce titre Schneider. À l'inverse, le secteur du luxe fait une petite pause. LVMH, L'Oréal ou Kering sont les plus fortes baisses ce matin. L'once d'or est donc toujours sur ses plus bas annuels à 4000 $. Le pétrole, 73 $, moins 0,6%. 70 $ pour le WTI. L'euro dollar tente de se stabiliser à la porte des 1,14 0,4. Et puis sur le front des taux, eh bien vous avez un marché obligataire qui là aussi se stabilise. C'est bien sûr une semaine importante, on en parlait en préambule avec le symposium de Sintra et Kevin Warch qui est attendu au tournant demain au Portugal. C'est une séance importante aujourd'hui pour les biotech avec donc Abivax qui est pour l'instant réservé. Le titre est attendu en très forte hausse après donc la publication de ses résultats de phase 3. Et puis à l'inverse, c'est beaucoup plus compliqué pour DBV Technologies qui dégringole de près de 7% à 2,67 €. Et pour cause, la biotech décale son dossier pour son patch pour l'arachide, anti-arachide pour les enfants. Et donc forcément, quand vous avez une biotech qui reporte une nouvelle fois, en plus c'est pas la première fois pour DBV, sa demande de mise sur le marché auprès de la FDA, du gendarme de la santé aux États-Unis, eh bien c'est mal accueilli par le marché. Et ce titre donc qui recule de quasiment 7%. Très courte pause, on se retrouve dans un instant pour parler des marchés asiatiques avec Franck Benzimra qui nous attend depuis Hong Kong, depuis Société Générale, pour revenir sur la très belle performance des indices asiatiques sur l'ensemble du mois, du trimestre, voire même du semestre. C'est un trimestre historique, notamment pour le MSCI Asia, meilleur trimestre depuis 2009. Pourquoi ? Vous saurez tout dans un instant.
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3: C'est parti pour Good Morning Market et donc le CAC 40 qui progresse de 0,4%, 0,8% de progression pour l'Eurostoxx 50 qui se rapproche de son record historique à 6278 points. La séance en Asie est terminée pour bon nombre d'indices et c'est l'occasion de faire un point sur la très belle performance de ces dernières semaines avec Franck Benzimra ce matin, responsable de la stratégie action en Asie chez Société Générale CIB. Bonjour Franck Benzimra, performance plus qu'honorable. Bonjour. Pour le Kospi à Séoul, x2, Taïwan plus 53% depuis le début de l'année, hein. Nikkei plus 40%. On fera un focus dans un instant sur les indices chinois, mais alors d'un côté vous avez des indices qui ont explosé à Taïwan, à Séoul, et puis de l'autre côté, des indices qui ont dégringolé du côté de l'Indonésie, et puis la bourse indienne, le Nifty également, qui est en très forte baisse. C'est vrai qu'on est sur un premier semestre qui est très instructif, Franck Benzimra.
19: Oui, on a un premier semestre qui est extrêmement polarisé, comme vous l'avez dit. Vous avez trois marchés, Corée, Taïwan, Japon, qui expliquent plus que 100% de la hausse du marché depuis le début de l'année, qui partagent en commun le fait d'avoir une très forte composante en semi-conducteurs, donc extrêmement forte pour la Corée, mais également un petit peu moins, mais quand même très significatif pour le Japon. Et puis, ce sont également des économies qui finalement ont été relativement peu vulnérables à la crise dans le Moyen-Orient, à la différence d'autres économies dans la région, notamment dans le sud de l'Asie, qui ont été beaucoup plus vulnérables en termes de hausse de prix du baril.
3: Le MSCI Asia a quand même enregistré un gain de 30% là, au deuxième trimestre. C'est le meilleur trimestre depuis 2009. Et en fait, la question qui peut se poser, c'est est-ce que c'est l'heure de la rotation? Alors, on se la pose tous les jours ou presque sur ce plateau, sur les grands indices mondiaux. Mais là, sur la partie asiatique, la question se pose, avec, vous venez de le citer, quand même des indices qui font des grands écarts spectaculaires.
19: Oui, alors la réponse courte que je ferai, c'est une rotation très très graduelle. Et en fait, quand vous regardez, notamment depuis le 1er avril et la hausse très très forte qu'on a eue, notamment en Corée, on a une hausse qui est de plus en plus drivée par des investisseurs individuels, avec un niveau de levier qui devient très important. On a vu notamment en Corée ce développement de ce qu'on appelle les ETF leveragés, c'est-à-dire vous achetez un ETF sur une valeur mais vous avez deux fois ou trois fois la performance de cette valeur, et ça cause une très forte hausse de la volatilité sur les marchés. En fait, on trouve aujourd'hui le marché coréen est un marché les plus volatiles dans le monde. Donc on a plus de volatilité avec une base d'investisseurs qui est de plus en plus étroite, et puis des marchés qui sont pricés pour la perfection. C'est-à-dire qu'aujourd'hui, on a des attentes de profit qui sont extrêmement fortes sur les valeurs de semi-conducteurs, et c'est justifié parce qu'on a un très fort boom, hein, et donc on a une explosion des profits, mais le jour où vous avez une toute petite déception, là, vous risquez de voir des punitions très fortes sur ces marchés. Donc, sur votre question, est-ce que il y a une rotation sectorielle, une rotation pays, une rotation marché, je pense qu'il faut la commencer, d'autant que l'on commence à voir le prix du baril qui revient à ses niveaux d'avant-guerre, qu'on commence à voir des stabilisations sur les actifs, notamment indiens. Donc là, on va regarder la devise, regarder les taux en Inde qui avaient été très très perturbés pendant la crise et pendant la guerre au Moyen-Orient, qui aujourd'hui sont en train de se stabiliser. Donc vous allez voir des opportunités d'investissement qui, de petit à petit, de façon très graduelle, sont en train d'apparaître hors Corée, hors Taïwan.
3: Du côté de la Chine, là aussi, on a un marché qui est très intéressant et qui affiche des performances qui sont d'un côté spectaculaires et de l'autre côté décevantes. D'un côté, vous avez l'indice Chinext, hein, qui compte beaucoup de petites et moyennes valeurs, notamment sur le segment technologique, qui gagne plus de 35% depuis le début de l'année. Shenzhen, plus 20%. Et puis de l'autre côté, Shanghai qui est à zéro, year to date. Et puis le Hang Seng qui perd un peu plus de 11%.
19: Oui, alors vous avez alors d'abord en Chine, en fait, vous avez deux marchés, hein. Vous avez le marché des sociétés chinoises qui sont cotées à Hong Kong et le marché des sociétés chinoises qui sont cotées à Shenzhen ou à Shanghai. Et quand vous regardez un petit peu le détail, hein, notamment dans le secteur de la technologie, vous allez voir sur le marché de Hong Kong un grand nombre de valeurs de e-commerce sur lesquelles la profitabilité est médiocre du fait d'une très très forte concurrence à l'intérieur de la Chine. Et d'autre part, vous allez avoir en Chine continentale, hein, sur des marchés comme le Star 50 par exemple à Shanghai, ou sur les marchés de Shenzhen, des entreprises qui sont beaucoup plus dans le hardware, qui sont beaucoup plus dans la chaîne de valeur d'approvisionnement des semi-conducteurs, sur lequel vous avez de plus en plus, par nécessité, d'autonomie et de non-dépendance des entreprises américaines. Et donc vous avez des nouveaux marchés qui se développent pour ces entreprises qui performent très bien en bourse et qui sont en train de rattraper leur retard par rapport à beaucoup de sociétés américaines. Donc c'est vraiment un marché à deux vitesses. Et je pense que ce qui pourra refaire converger ces marchés, mais c'est pas du tout pour tout de suite, ce sera le moment où la consommation chinoise, hein, qui est très atone aujourd'hui, hein, l'économie chinoise dépend pour beaucoup beaucoup des exportations, donc lorsque cette consommation chinoise pourra repartir, ben, ce sera, je pense, le moment où on verra les deux indices boursiers qui pourront converger.
3: Et comment vous vous placez aujourd'hui, Franck Benzimra, vous êtes en charge de l'allocation pour l'Asie chez Société Générale, le CIB, sur justement ces indices chinois?
19: Alors, il faut rester, à mon sens, sur les indices de Chine continentale, notamment sur les indices de technologie de Chine continentale, parce que c'est là où vous avez des croissances de revenus, c'est là où vous avez des croissances de profits, et c'est là où vous avez un environnement concurrentiel qui n'est pas aussi intense que ce que l'on peut voir sur les valeurs offshore. Vous avez un élément également qui est très important dans la technologie et qui impacte la Chine et beaucoup d'autres valeurs, c'est la très très forte hausse du prix des semi-conducteurs, notamment des semi-conducteurs de mémoire vive, qui va avoir un impact plutôt négatif sur les valeurs de consommation électronique, sur lesquelles on a beaucoup également de valeurs chinoises, et on les voit, que ce soit dans la téléphonie, que ce soit dans la consommation électronique d'une façon générale, on a des pressions sur les marges qui sont importantes. Donc nous, on reste sur la technologie de Chine continentale pour le moment.
3: Merci beaucoup, Franck Benzimra, de nous avoir partagé vos convictions ce matin depuis Hong Kong. Merci. Vous êtes responsable de la stratégie Action en Asie chez Société Générale CIB. 9h15, tout de suite, on va faire un point sur les ETF et des flux encore et toujours records. Ah oui, c'est la dernière séance du mois, du trimestre et du semestre. L'occasion un petit peu de regarder dans le rétroviseur avec Marie-Sophie Pastan, responsable de la gestion indicielle et ETF chez BNP Paribas Asset Management. Bonjour Marie-Sophie Pastan.
13: Bonjour.
3: Dans un instant, on va faire un focus sur le segment de la défense. Mais oui, quand même, un petit mot avant pour regarder les flux et les grands enseignements du mois de juin. Qu'est-ce que vous retenez là sur cette classe d'actifs ?
13: Alors, je retiens que nous sommes toujours dans une année record avec des flux records parce que sur le mois de juin, c'est plus de 35 milliards de collectes nettes. Donc ça, c'est le premier point. Les flux sont toujours stables. C'est toujours une grande majorité actions par rapport aux obligations. Donc 75% des flux vont vers les actions. Donc ça veut dire que les investisseurs sont toujours, on va dire, risk on. En termes de nouveaux signaux, j'ai pas grand-chose parce que effectivement les flux dominants se sont toujours vraiment effacés, on va dire, sur l'Europe depuis le mois d'avril, et les flux vont globalement vers la zone monde et vers les US. Peut-être un petit point ESG parce qu'on a eu beaucoup de débats autour de l'ESG, et si on regarde les flux, c'est toujours 20% des flux l'ESG et 20% de parts de marché au niveau des encours. Et peut-être la tendance à noter du moment qui commence à s'inscrire dans le temps, c'est les ETF actifs. Et j'aime bien citer mon collègue Hubert qui me dit toujours que les ETF actifs, c'est 3,5% des encours, 9% des flux et 99% des conversations avec nos clients. Donc on peut dire que c'est quand même une révolution qui est en train de s'installer dans le domaine des ETF.
3: Avec, on le rappelle, hein, les ETF actifs qui peuvent avoir un biais par rapport aux indices, que ce soit sur des critères ESG ou que ce soit sur des niveaux de valorisation. Enfin, on peut un petit peu remodeler un indice.
13: Exactement.
3: Du côté des classes d'actifs qui nous intéressent en ce moment, il y a le segment défense avec, c'est vrai, une actualité encore toujours très forte au Moyen-Orient ces derniers jours. Les ETF défense qui se sont démocratisés très largement en Europe il y a un an. Quel premier bilan on peut faire aujourd'hui sur ces lancements ?
13: Alors, on peut dire qu'effectivement, en 2025, c'était une année record pour les ETF défense parce que de nombreux ETF ont été lancés et la collecte a été très importante. La collecte en 2025, c'était 10 milliards d'euros de collecte sur 15 milliards pour les ETF thématiques. Donc, c'est une large partie de la collecte thématique et des performances vraiment très, très bonnes sur 2025, parfois à trois chiffres sur certaines valeurs et, par exemple, sur le segment Europe défense, c'était à plus de 55% en 2025. 2026, c'est une nouvelle histoire parce qu'effectivement, les flux sont moindres. Ils se sont, on va dire, normalisés. On ne voit pas de rachat. Par contre, on est toujours aux alentours de 4 milliards d'euros d'encours sur les ETF défense depuis le début de l'année. Moi, ce que je vois, c'est le type d'investisseur qui est important. C'est à la fois des investisseurs institutionnels qui ont vraiment en cœur de portefeuille une brique défense ou une brique souveraineté, et beaucoup aussi d'investisseurs particuliers qui traitent sur la bourse. On le voit dans le carnet d'ordre des ETF, plein de petits ordres qui sont typiques, on va dire, des investissements de la clientèle particulière. Et l'accessibilité aussi à avoir un produit défense éligible au PEA peut être un vrai plus pour les investisseurs particuliers.
3: Oui, notamment en France, où on peut bénéficier de ce plan d'épargne action. Comment aujourd'hui on gère le risque, la diversification dans un secteur qui compte assez peu de valeur pour l'instant en Europe ? Alors bon, on aura peut-être KNDS là le mois prochain, mais c'est vrai que le secteur de la défense, c'est beaucoup de grands acteurs qu'on connaît tous, qui sont dans les grands indices européens, puis après on descend vite en termes de capitalisation boursière.
13: Oui, alors c'est vrai. Et alors ce que j'aime bien, en tous les cas, dans la construction de l'indice que nous répliquons via notre ETF, c'est que ça prend effectivement le secteur de la défense européenne. Donc ça, c'est la brique, on va dire, majeure. Mais ça regarde aussi tout ce qui est défense moderne. Parce que si on regarde ce que nous ont appris les conflits récents, c'est que c'est pas une histoire uniquement de défense traditionnelle, mais c'est aussi une histoire de drones. On peut acheter des drones à 50 000 $. Et c'est une histoire de traitement de la donnée de façon immédiate pour pouvoir agir rapidement. Donc c'est aussi une histoire de télécommunication, de cybersécurité, aussi beaucoup d'infrastructures, de logistique, de conseils. Donc dans l'ETF que nous avons en gestion, dans l'indice, il y a cette partie, on va dire, défense moderne qui s'intègre et qui consiste à prendre des sociétés qui sont sur la chaîne de valeur de la défense. Et pour répondre à votre question sur la diversification, effectivement, il y a les acteurs majeurs qui vont prendre une très grande place en règle générale. Ce que nous avons choisi, nous, c'est d'avoir des règles au niveau de la concentration. Donc, les 5 premières valeurs de l'indice sont capées à 12%. Donc, elles ne peuvent pas dépasser 12% de poids dans l'indice. Voilà, de pondération. Et ensuite, c'est 7% pour les restants. Mais il faut aussi avoir des filtres de liquidité parce que, comme vous le dites, il y a des nouveaux entrants régulièrement ou des petites valeurs qui ont tendance à grossir très vite parce que aujourd'hui les valeurs qui ont, en tous les cas les entreprises qui ont des chaînes de production très agiles, qui délivrent à la fois pour le gouvernement mais aussi pour le domaine civil, ont tendance à vraiment surperformer les valeurs, on va dire, traditionnelles, et celles-ci prennent de plus en plus de poids, mais il faut faire attention à leur liquidité.
3: Tout à l'heure, en préambule, on parlait des facteurs ESG, ISR, investissement socialement responsable. C'est vrai que pendant un temps, chez certains acteurs notamment, c'est vrai que ce sujet de la défense était tabou, c'était pas vraiment ESG, ISR, etc. Bon, on voit quand même depuis que du chemin a été parcouru.
13: Oui, alors je suis complètement d'accord avec vous. Si vous m'aviez invité en 2022, je pense que ça aurait été complètement inattendu, voire malvenu de lancer un ETF sur la défense. Cependant, depuis les conflits récents, il y a une évolution, on peut dire, idéologique et aussi une évolution réglementaire autour de la défense. Parce que la perception de la défense a changé. D'un point de vue réglementaire, il y a la Commission européenne qui a assoupli ses règles pour allier, on va dire, défense et produits ESG. Je peux aussi prendre l'exemple de l'Allemagne. Donc, l'équivalent de l'Association française des gestions s'appelle les BVI en Allemagne, qui maintenant autorise un produit ESG à investir dans la défense. Et il y a aussi, par exemple, le label belge qui est en train de revoir ses règles sur l'inclusion de la défense pour être ESG. Donc ça, c'est, on va dire, l'évolution réglementaire et l'évolution philosophique. Je pense que tous, on a conscience aujourd'hui que si on veut défendre notre démocratie, si on a envie de défendre également notre vision de la transition énergétique, de notre transition écologique, ça passe obligatoirement par la défense. On va dire que sans sécurité, sans défense, il n'y a pas de transition.
3: Merci beaucoup Marie-Sophie Pastan de nous accompagner pour faire un petit point d'étape sur le segment défense qui fonctionne plutôt bien là, depuis le début de l'année. On est aux alentours de 10-15% pour les grands indices européens autour de la défense.
13: Voilà, c'est plutôt mitigé, mais ça dépend. On voit quand même une sélection des investisseurs sur les différentes valeurs.
3: Je rappelle que vous êtes responsable de la gestion indicielle et ETF chez BNP Paribas Asset Management. 9h23, on va faire un point sur la séance en cours avec Romain Dobry qui nous attend depuis l'atelier des options. C'est le CAC 40 qui grappille 0,4% à 8398 points quand l'Eurostock 50 prend 0,76%. Bonjour Romain Dobry, merci de nous accompagner ce matin. Bon, c'est vrai que c'est une séance importante. Ce soir, on va arrêter les compteurs sur le mois, le trimestre et le semestre.
20: Bonjour Étienne, oui, effectivement, on a vraiment des différences de comportement. Ce qu'on peut dire, c'est que le trimestre aussi, on l'a déjà entamé sur les marchés dérivés depuis 8 jours, 10 jours maintenant, depuis qu'on a clôturé l'échéance du mois de juin sur les options et les contrats à terme. Et depuis, on n'a pas beaucoup d'initiatives. On parlait, si on regarde sur les indices américains, on a vu et on l'a constaté, de prise de bénéfices, de consolidation sur le secteur et notamment sur l'indice SOX des semi-conducteurs. On a vu un coup d'arrêt la semaine dernière avec une structure qu'on appelle un avalement baissier, la bougie de la semaine dernière ayant englobé la bougie de la semaine précédente. En haut de marché, c'est au moins le signal d'un coup d'arrêt, d'une pause dans la tendance, même si les retournements ne sont pas très violents pour l'instant. On l'a vu sur le Nasdaq, des dégagements assez marqués la semaine dernière. On a beaucoup de volatilité d'ailleurs sur sur cet indice. Hein. Pour l'instant, on le voit après l'ouverture, des mouvements de plus d'1% qui sont en général gommés assez vite, mais il y a des dégagements qui se mettent en place. Alors, ce qui est intéressant du côté des marchés américains, c'est qu'il y a une contrepartie et ça nous indique que les opérateurs restent constructifs puisque on voit les capitaux repartir vers d'autres secteurs. Et là où ça a été le plus flagrant, c'est le secteur de la santé. On l'a vu très nettement surperformer à Wall Street la semaine dernière. C'est ce qui a permis au Dow Jones de terminer en hausse la semaine dernière avec des titres comme Johnson & Johnson, Merck ou encore United Health qui ont nettement surperformé. Donc sur les marchés américains, on assiste à une rotation sectorielle qui se met en place. En Europe, c'est moins flagrant puisqu'on a des mouvements qui ont été relativement modestes, mais sur l'indice Eurostoxx, on avait bien progressé. Et puis, depuis le tournant, depuis qu'on a abordé cette nouvelle échéance technique, eh bien, on a une pause. On avait une grosse complaisance qui s'est transférée maintenant à un optimisme assez marqué encore, donc qui laisse et permet d'envisager des mouvements de retracement un petit peu appuyés, pourquoi pas sur l'Eurostoxx. Il va falloir surveiller, à mon sens, deux niveaux extrêmement précis. 6202 points en bas, c'est le niveau de support qui, si on l'enfonçait en clôture, validerait une structure de retournement baissière avec en mire des mouvements de retracement de 5 à 6%. Et puis, le débordement à la hausse de 6280 points sur l'indice Eurostoxx qui permettrait d'invalider ce mouvement baissier et de repartir sur des extensions haussières complémentaires.
2: On y est là, 6282.
20: Voilà, il faut le préserver en clôture pour voir si on arrive à former ces extensions sur l'indice Eurostoxx. Pour l'instant, effectivement, du léger mieux. Mais on a un intérêt qui est très en retrait et beaucoup d'arbitrage. On voit, on fait des allers-retours. Alors, il y a du stock picking à faire. On voit des titres qui se reprennent, surtout des valeurs plutôt défensives. On l'a vu en Europe. Oui. On a des titres comme AXA qui surperforme nettement, Accor aussi, ou des titres comme AB InBev qui ont réactivé une dynamique haussière depuis quelques semaines. C'est plus de ce côté-là. On voit que sur les valeurs tech qui avaient le vent en poupe, hein, comme STM, eh bien, on est depuis quelques séances maintenant en pause, en partie haute, mais en pause. On est en train de consolider un peu, de prendre du bénéfice. On n'a pas de structure de retournement, mais il y a moins de moteur. Il faut dire aussi qu'il n'y a pas de secteur qui ressorte très nettement du lot en Europe, si ce n'est le secteur bancaire toujours. Et encore, on vient d'atteindre des cibles graphiques sur des titres comme la BNP, par exemple. Donc, on a aussi une phase de consolidation, donc pas énormément de momentum à court terme.
2: BNP, en effet, qui est encore et toujours sur des plus hauts historiques proches des 100 euros. Il nous reste une minute pour parler de Sodexo et Abivax. Abivax qui est en très forte hausse. Hein. Ce matin, le titre explose de plus de 23% après ses résultats de phase 3.
20: Oui, effectivement, Abivax qui réintègre grâce à cette nouvelle le grand trading range dont elle a été sortie par le bas au début du mois de juin. On est calé entre 88 et 120,40 sur le titre. La médiane de cette zone de prix, on vient de la tester, c'est 105. Donc, on revient à l'équilibre sur le niveau médian du titre. On peut dire que le Abivax était calé dans cette zone de prix depuis le mois de décembre dernier. Donc, si on déborde 105, c'est 120,40. Et si on arrive à déborder ce niveau de 120,40, on peut dupliquer la zone de prix actuelle pour aller chercher des extensions en direction de 153. Pour l'instant, c'est retour à la médiane 105. Donc, alerte 88, réactivation haussière 120,40. Il y a de la marge, mais c'est à la mesure de la volatilité sur le titre.
2: Du côté de Sodexo, peut-être, il faut surveiller les niveaux techniques.
20: Effectivement, Sodexo. Alors, on a un début de réactivation aussi qui s'est mis en place depuis quelques semaines maintenant. Le titre a préservé ce gros support à 39,82 qui date de 2022. On n'a pas encore formé de structure de retournement haussière, mais ce niveau de 47, qui est un premier niveau d'alerte. La première résistance majeure, c'est 55,05. On voit qu'on reconstruit, on a rebondi un petit peu. Les extensions peuvent mener en direction des 60. Donc, 47, premier niveau d'alerte, 60, première extension un peu significative pour Sodexo qui reconstruit, qui a arrêté de baisser après son long parcours baissier qu'elle avait entamé en novembre 2024.
2: 50-60 à l'instant pour ce titre Sodexo qui est parfaitement stable quand donc Abivax s'envole ce matin de plus de 25% au-delà des 104 euros. Si vous voulez retrouver tous les détails sur cette étude de phase 3, vous pouvez retrouver en replay l'interview tout à l'heure de Marc de Garidel, le directeur général d'Abivax, qui était au micro de Laure Closier. C'était à 8h30. Merci beaucoup de nous avoir accompagnés ce matin, Romain Daubry. Je rappelle que vous êtes cofondateur de l'atelier des options. La séance à suivre, bien sûr, dans Tout pour investir avec Antoine Larigauderie à 11h. BFM Bourse, l'ouverture de Wall Street avec Guillaume Sommerer à 15h30. Et puis nous, on se retrouve demain à partir de 9h. Dans un instant, vous retrouvez les experts avec Raphaël Legendre. Très bonne journée.
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12: Bonjour à tous, il est 9h30 pile, vous êtes sur BFM Business et on est en direct pour une heure de débat et de controverse, les experts, avec une question ce matin. Est-ce qu'on n'aurait pas noirci le tableau ces dernières semaines? Bah oui, l'INSEE nous délivre quelques bonnes nouvelles ce matin sur l'inflation et sur la consommation. La consommation qui remonte au mois de mai, l'inflation qui baisse au mois de juin et Matignon qui affirme de son côté que toute la chaîne a tenu face à la canicule qui nous a écrasé de chaleur la semaine dernière. Alors, faut-il regarder le verre à moitié vide ou le verre à moitié plein? On va voir ça avec mes invités ce matin et on va passer en revue notamment les propositions des candidats à la présidentielle qui rivalisent déjà deux propositions face aux bouffées de chaleur du pays. Congé climatique, climatisation généralisée, plan fraîcheur ou encore rénovation thermique. Quelles mesures sont réellement efficaces? Qui doit décider? Et puis surtout, qui va payer? Nous regarderons ensuite vers la Corée du Sud qui annonce un plan colossal de 1000 milliards pour l'intelligence artificielle, les semi-conducteurs et les data centers. Et pendant ce temps, l'Europe peut-elle encore rester dans la course? Ce sera le troisième thème des débats. Autre déséquilibre spectaculaire, plus d'un milliard d'euros de déficit commercial entre l'Europe et la Chine, c'est désormais le chiffre. Par jour. Oui, tenez-vous bien. Le dialogue peut-il encore suffire? Ou faut-il enfin muscler notre défense commerciale? Hier, le ministre du Commerce chinois était à Bruxelles face au commissaire européen Šefčovič. Et puis enfin, on reviendra sur l'or qui signe son pire mois depuis 2008. Et le Bitcoin qui lui aussi a perdu la moitié de la valeur depuis son sommet au mois d'octobre dernier. Pourquoi les actifs refuges ne rassurent-ils plus? Ce sera le dernier thème des experts aujourd'hui. Voilà, il est 9h passé de 32 minutes. Vous êtes sur BFM Business et vous y êtes bien. Allez, c'est parti. Bonjour Christian Poyot.
1: Bonjour Raphaël Legendre.
12: On va parler de tout ça ensemble. Christian, cofondateur et CEO de Micropole Group. Talent. Bonjour Ludovic de Sauté, directeur délégué de la rédaction de La Tribune. On attend Céline Antonin, économiste à l'OFCE, qui va arriver d'une minute à l'autre. Mais Ludovic, je voulais commencer avec vous simplement. Bon, pour vous faire part, les chiffres sont tout chauds, viennent de tomber de l'INSEE. Chiffres de la conso et de l'inflation qui sont plutôt pas mal.
22: Ouais,
12: de bonnes nouvelles,
22: mal,
12: vous voulez qu'on les évoque pour commencer très rapidement.
22: Non, et c'est faux. Malheureusement, comme ces derniers mois, on a plutôt commenté des chiffres où ça s'emballait.
12: Bah oui.
22: Là, la bonne nouvelle, c'est que l'inflation déjà marque le pas, puisque l'inflation ressort sur le mois de mai à 1,8% contre, on était 2,4% le mois précédent.
12: Oui.
22: Donc là, très clairement, on est corrélé sur la variation des prix de l'énergie. Hein. C'est ni plus ni moins suite à l'accord du 17 juin entre les États-Unis et l'Iran. l'Iran, les prix ont commencé, l'énergie ont commencé à baisser. Donc là, c'est vraiment la différence énergétique. L'autre bonne nouvelle, c'est que la conso résiste. Et ça, c'est aussi une bonne nouvelle, puisqu'elle elle ressort à plus 0,5%. Alors la curiosité, quand elle ressort plus 0,5%, c'est qu'elle elle ressort à la hausse liée quand même à la hausse des prix d'énergie. C'est-à-dire que les gens ont plus payé d'énergie au
1: moment. Oui, c'est ça, c'est la conso d'énergie.
22: Mais donc, c'est pas la conso courante, on va dire.
1: Ouais, c'est ça. On n'est pas parti dépenser dans les restaurants de partout, évidemment. Mais c'est quoi? C'est la clim? C'est la première canicule,
5: cinémas,
1: en fait,
5: qui nous a... les glaces.
1: Les îlots de fraîcheur qui ont peut-être fait du bien. Non, mais tout ça pour dire simplement, Christian, on a un peu... je veux dire, nous les premiers, hein, dramatiser quand même la situation ces derniers mois. Et puis, on se rend compte que bah, finalement, ça tourne à un rythme assez moyen.
5: Je pense qu'on va pouvoir le dire un peu sur tous les thèmes que vous avez proposés, Raphaël. C'est-à-dire que, alors moi, par nature, je vois toujours le verre à moitié plein. Hein. Je ne sais pas si c'est une bonne
1: nouvelle. C'est la nature, c'est une bonne nouvelle.
5: On ne se refait pas. Oui, je pense qu'on est, on a quand même toujours ce biais un peu catastrophiste, quoi, si je veux dire. Alors, la situation qu'on a vécue a été très dure pour beaucoup de gens. Enfin, il ne s'agit pas de nier la réalité des faits, mais encore une fois, si on essayait de revenir à des choses de bon sens, de voir les choses avec pragmatisme, lucidité et sans exagération. Et alors, je pense qu'ici sur BFM Business, on analyse les choses. Mais enfin,
1: c'est tout ce qu'on aime.
5: Sans vouloir jeter la pierre à vos camarades, dans les médias, on a une surinflation pour le coup de nouvelles catastrophistes.
1: Bah, oui.
5: La France étouffe. On a l'impression que tout le monde est mort. Bon, ok. Moi, je suis au quotidien dans les entreprises. La France a tourné, ça a été plus compliqué. Mais
1: la France des entreprises, oui. C'était plus compliqué dans les services publics. Hein,
5: Mais voilà, donc, une fois, sachant raison garder, j'insiste bien pour qu'on ne me traite pas de négationniste du sujet climatique, évidemment. Mais regardons, on s'est adapté. Et puis, je pense peut-être le sujet suivant, arrêtons tout de suite de se tourner vers l'État. Que fait l'État? L'État doit régler le sujet et compagnie. C'est vraiment un tropisme français qui est insupportable.
1: Oui, c'était l'appel de mon édito ce matin. Prenez-vous par la main, responsabilité individuelle, plutôt que diluer dans le collectivisme et penser que Matignon a la réponse absolument à tous nos problèmes. Allez, des solutions à nos problèmes, il y en a plein justement du côté des candidats à la présidentielle, clim généralisé, congé climatique, plan fraîcheur. C'est un papier sympa des Échos ce matin. On peut commencer par la clim d'abord, qui a été le grand sujet, Ludovic, de la semaine dernière. Est-ce qu'il faut généraliser la clim de partout?
22: Généraliser, peut-être pas, mais en tout cas...
1: c'est le plan du Rassemblement National, un grand plan climatisation. On ne sait pas trop encore comment il le finance.
22: Il y a eu, le papier que vous évoquez des Échos, et il y a quand même eu un peu un concours Lépine la semaine dernière, on va pas se mentir, sur chacun y va de sa proposition. Ceci dit, sur la climatisation, juste pour remettre et prendre de la hauteur et pas se mettre juste dans un axe politique, il est anormal dans une économie française de se poser la question sur des lieux comme les EHPAD, les hôpitaux et par extension les écoles. Se dire qu'aujourd'hui, dans une économie moderne d'un pays quand même qui reste en pointe mondialement, on découvre le problème. C'est-à-dire que c'est comme si tout d'un coup on s'apercevait que la France n'avait pas de chauffage l'hiver. Donc c'est, je vais faire le parallèle à l'envers. Donc il y a vraiment là, il y a un manque d'anticipation. Et c'est un manque d'anticipation. C'est-à-dire, je pense qu'il faut un peu dépolitiser l'approche. C'est-à-dire qu'aujourd'hui, la question elle est plus tellement de savoir si honnêtement c'est climatisation contre écologie, c'est davantage immobilisme contre anticipation. C'est-à-dire que c'est ça la question. C'est-à-dire qu'aujourd'hui, il faut se mettre en marche. Il y a déjà des économies européennes, méditerranéennes, qui savent parfaitement gérer des périodes de chaleur sans se mettre à l'arrêt et sans avoir la moitié des trains qui ne circulent pas.
5: Le principal sujet qu'il faut éviter, c'est de dire soit l'un, soit l'autre. Ça, évidemment, c'est une aberration.
1: C'est vrai qu'on a vu cette opposition un peu superficielle lutte contre le réchauffement climatique et adaptation, comme si l'un pesait sur l'autre et qu'on n'était pas capable de faire les deux.
5: Encore une fois, si on raisonne tout à fait simplement, bien sûr qu'il faut faire les deux. Voilà, bon. Après, manque d'anticipation. Je me rappelle, ça doit faire 15 ans, il y avait eu des chutes de neige monstrueuses à Marseille. D'accord, évidemment, tout le monde avait râlé, ça n'avait pas été anticipé, etc. Et le maire de l'époque, Gaudin, bon, qui n'était pas parfait surtout, avait répondu, bon, écoutez, ça arrive une fois tous les 15 ans, donc oui, on ne va pas acheter un chasse-neige pour que ça serve une fois tous les 15 ans. Bon. Là, le parallèle est certainement pas le bon, parce qu'on se doute bien, malheureusement, que les crises climatiques vont augmenter. Mais ça fait pas non plus des années que ça augmente comme ça. Enfin, je veux dire, On se souvient de 2003, notamment, il y avait eu
1: 15 000 morts.
5: Voilà, bon. Oui, mais ça fait 20 ans, ça fait 23 ans. Oui. Bon. Là, malheureusement, ça va se produire beaucoup plus souvent. Donc oui, faut se dire, ça va venir, quoi, si j'ose dire. Bon. Maintenant, une fois qu'on a dit ça, pourquoi jeter l'anathème systématiquement à tel ou tel gouvernement ou quoi que ce soit? Je dis encore une fois, oui, on est face à une situation qui évolue plus rapidement peut-être qu'on ne pouvait l'anticiper. Il va falloir continuer à lutter contre le réchauffement climatique. Redisons au passage que même si la France, demain, avait zéro émission carbone, ce n'est pas ça qui réglerait le problème. Ceux qui émettent, c'est la Chine, les États-Unis et compagnie. Donc oui, il faut continuer, mais les barrières climatiques ne s'arrêtent pas aux frontières, autant que je sache. Et même nos amis allemands utilisent le charbon de manière importante. Donc,
1: Et puis on a été plutôt vertueux dans la lutte contre le réchauffement climatique. Pour le coup, on a mis pas mal de choses en place et on est l'une des rares régions du monde à avoir baissé nos émissions carbone.
5: Exactement. Non, après, je rejoins exactement ce qui a été dit, c'est dire oui, bien sûr, les hôpitaux et les EHPAD, c'est quand même complètement hallucinant. Je crois qu'à Nantes, il y a un projet d'hôpital dans lequel on dit finalement la clim sert à rien. Alors là, pour le coup,
1: ça a été l'hôpital de Saint-Lô qui a été construit comme ça en disant il y a pas de canicule effectivement en Normandie.
5: Alors là, pour le coup, la gare de Nantes, dont on a beaucoup parlé. Accessoirement aussi un chef d'entreprise, imaginez ce qui se passe à 3-5 ans et pour un politique à 10 ou 20 ans.
1: Et oui.
5: Donc ne pas mettre ça sur la table, là pour le coup c'est une erreur.
1: On a les moyens de financer le plan. Alors Gabriel Attal parle par exemple d'un droit à la climatisation. Est-ce qu'on a les moyens de mettre en place aujourd'hui?
22: La facture est colossale. Hein. Alors, pour l'instant, c'est des évaluations, mais on est de l'ordre, et d'ailleurs, ça pèse énormément sur les collectivités, surtout cette facture. On est de l'ordre de 19 à 20 milliards par an si on voulait s'y mettre sérieusement. Moi, ce qui m'inquiète dans la séquence actuelle, évidemment, on a croisé une canicule, on va peut-être en recroiser d'autres cet été, c'est que tout ça est un peu géré dans l'urgence. Allez, hop, on va acheter des centaines de milliers de climatiseurs chinois, et on va les mettre. Comme on peut dans des écoles, dans des crèches, et puis ils vont finir dans la poussière 11 mois sur 12. En fait, non, mais c'est clairement, on va sur cette tendance-là. Alors que là, c'est un effort structurel qu'il faut mener. C'est-à-dire que c'est un effort, d'abord, ça concerne le bâti. Le bâti, c'est pas quelque chose qu'il faut faire évoluer. Il faut bien comprendre que, à la limite, la France croise sa propre trajectoire. C'est-à-dire qu'on a un bâti ancien, je pense aux écoles, aux hôpitaux, qui ont même été conçus, imaginés à une période où on recherchait la lumière. On avait une hygiène qui était totalement différente. C'est-à-dire comment ces lieux étaient habitables dans un climat un peu tempéré, froid et autres. Oui. Il va falloir repenser tout ça. C'est un effort.
1: Donc c'est la rénovation des bâtiments. Il y a le fonds vert pour ça, près d'un milliard, 850 millions.
22: Et après, alors là, Christian va me trouver défaitiste et tout ça, mais c'est sur toutes ces questions, toutes les questions qu'on va aborder aujourd'hui, que ça soit l'intelligence artificielle, que ça soit l'adaptation et tout ça, ça tombe à un moment où malheureusement la France, dans ses marges de manœuvre,
1: on a cramé la caisse.
22: Voilà, c'est-à-dire que là où il faudrait de la vision, du temps, de l'investissement et vraiment là, des logiques de plans décennaux avec des gens qui sont à la manœuvre. L'effort qu'on arrive à faire sur la défense, il faudrait le faire dans d'autres domaines en fait. Mais alors là, on croise, l'état de nos finances publiques. C'est-à-dire, c'est aujourd'hui la capacité A. Maintenant, ce que je ressens, enfin Christian le confirmera, c'est que je pense que cette canicule a un mérite, entre guillemets, malheureusement au plan sanitaire, là, absolument aucun mérite, mais c'est même tout l'inverse.
1: Ouais.
22: C'est que je pense qu'elle a créé, comme les canicules s'enfermaient jusqu'à maintenant, plutôt dans les périodes estivales, c'est-à-dire du mois de juillet et d'août, sur lequel on a quand même des ralentissements économiques. Là, on a vécu deux canicules qui sont sur des périodes denses économiquement, c'est-à-dire à la fois le mois de mai et le mois de juin. Mmh. C'est plus la même donne. C'est-à-dire une canicule, un 15 août, la France est déjà un peu ralentie.
1: Oui.
22: Là, c'est des périodes.
1: Ça va faire mal, c'est ça que.
22: Non, c'est-à-dire que là, c'est des périodes denses. Et puis en plus, c'est des périodes de fin de saison dans les entreprises, ça turbine et tout ça. Et je pense que quand même, tant du côté du patronat que des syndicats, il y a eu un électrochoc sur cette canicule cette double canicule qui ont été extrêmement prématurées. Mmh. C'est-à-dire, en fait, ça va être compliqué de bosser là-dessus. Et je rappelle juste.
1: Il va falloir s'adapter.
22: Je rappelle juste dans quel cadre on est, parce que c'est pour une ville comme Paris, sur une échelle de 9 à 10 ans, c'est une dizaine, douzaine d'épisodes caniculaires de qu'on vient de vivre, étalés entre les mois d'avril, mai et octobre. Mmh. C'est-à-dire que c'est pas juste les mois de juillet, août qui seront chauds.
1: C'est la moitié de l'année, dites. Hein. C'est-à-dire qu'au mois d'avril, on pourrait avoir des canicules.
22: Et c'est des périodes clés dans les entreprises, c'est des périodes de fin de saison et des périodes de rentrée sur lesquelles, si l'activité économique est déstructurée, les transports ne marchent pas, les salariés ne dorment pas, parce que c'est toutes ces questions-là et tout ça, tout devient très compliqué.
5: Alors, je ne peux que vraiment être 100% d'accord avec ce qui vient d'être dit. Hein. C'est-à-dire que, effectivement, dans les entreprises, on a quand même senti un ralentissement clair, enfin encore une fois pour toutes les raisons qu'on a évoquées, bah oui, les gens qui arrivent en retard ou,
1: et les corps fatigués
5: ou, parce qu'il fallait gérer les enfants ou des alertes à droite à gauche, etc. Donc oui, et effectivement on est quand même en pleine période économique, enfin, le mois de juin c'est toujours traditionnellement un mois très actif. Je ne parle même pas des commerçants, moi à titre personnel j'ai été faire des courses samedi, les magasins on était tranquilles, il n'y avait personne,
1: quoi. Bah oui.
5: C'est vraiment un gros sujet de consommation. Donc ça veut dire quoi? C'est-à-dire que là aussi le tissu économique qui est conscient de ça, mais qui, enfin, une entreprise, elle s'adapte quand elle a des certitudes. Ouais, je veux dire, si on dit, ok, il y a une canicule tous les 3 ans et qui est plutôt effectivement au 15 août, bon. Ok, il faudrait, mais enfin, en arbitrage...
1: Non, mais là, on entre vraiment dans un nouveau monde. Hein.
5: Là, c'est clairement on se dit, ok, ça va être régulier. Ça, enfin, je reprends ce qui a été dit.
1: D'où l'urgence
5: de la préparation.
1: Ça va pas être
5: uniquement le 15 août, donc il faut qu'on traite les choses. Maintenant, il y a déjà des points qui ont été faits. Même dans les villes, on voit bien que la verdification, je ne sais pas exactement comment on dit, a commencé, quoi, si j'ose dire. Du point de vue des bâtiments, c'est plus lourd aussi. Un bâtiment, quand on le construit, c'est pour 20, 30 ou 40 ans. Oui. Mais là, les normes ont commencé à évoluer pour qu'on tienne compte de ça, etc. Mais la vitesse d'adaptation est mécaniquement plus lente. Mais c'est vrai que là, il y a, je pense que toutes les boîtes vont se dire, ah, ok, dans mes sujets, dans ma to-do list, le sujet canicule a des périodes importantes.
1: Il va peut-être remonter.
22: Il y a réellement un changement de paradigme parce que le fait que cette canicule ait lieu en période d'activité. Mais d'ailleurs, on a vu même sur la vie sociale globalement, hein, ça a pris en otage le bac, le brevet et tout ça. Mmh. Imaginons qu'un autre épisode de canicule ait lieu le 15 septembre en pleine rentrée économique et autres. C'est-à-dire si la France se remet à l'arrêt pendant une semaine, au-delà des dégâts sanitaires, hein, ce que je minimise pas, c'est-à-dire que c'est vraiment des problématiques. On peut pas être sur des logiques de yo-yo, c'est-à-dire en gros le thermomètre devient une sorte de détroit d'Hormuz, quoi.
5: Je suis persuadé que ça va être pris en compte. Est-ce que je dis, on a la réalité des choses, on la touche du doigt, ok, on va le traiter. Alors, je dis pas que ça va être en 30 secondes, machin, mais on va le faire, voilà, on va le traiter.

0: Le Premier ministre Sébastien Lecornu indiquait hier que la consommation d'énergie avait augmenté de 25% pendant la canicule. Ça, ce sont les climatiseurs. Quand on est à plein, évidemment, ça rentre dans le PIB. Donc, est-ce que la canicule, c'est plutôt bon ou mauvais pour la croissance ?
1: Alors, bon, pour l'instant, j'avoue que c'est encore difficile à dire, mais il est vrai que, en fait, il y a une différence entre une canicule, j'allais dire anticipée, bien gérée, puis une canicule qui va nous prendre au dépourvu. Oui. Effectivement, donc tout va dépendre de la préparation ou de l'impréparation, justement, des acteurs. Bon, là, en l'occurrence, on a quand même vu qu'il y avait une sorte, enfin, moi, je trouve, de changement de paradigme, parce qu'on s'est rendu compte que, quand même, enfin, on a entendu un certain nombre de propositions, peut-être qu'on aura l'occasion d'en parler, de congés climatiques, etc. Donc, je pense que les impacts sur la croissance peuvent être très différents selon ce qu'on fait,
0: selon les solutions qu'on y apporte.
1: Voilà, selon les solutions qu'on peut apporter. Moi, par exemple, quand j'ai l'histoire du congé climatique, j'y crois très peu. Enfin, oui. J'y crois même pas du tout.
0: Oui. C'est pour ça qu'on va pas trop en parler. Oui.
1: Voilà. Donc, même en Espagne, apparemment, c'est assez décrié. Et puis, le seuil de déclenchement n'est pas du tout clair.
0: En Espagne, c'était pour d'autres raisons.
1: Tout à fait. Et puis, le seuil de déclenchement est tel que. Et puis, je pense qu'on peut pas du tout traiter de la même façon un cadre qui travaille dans un bureau climatisé et effectivement quelqu'un qui travaille sur un chantier. Mais je pense que là aussi, il y a une forme, je sais qu'on aime bien les choses très centralisées, mais il y a quand même une forme aussi d'intelligence collective qui consiste à se dire qu'il faut vraiment faire du cas par cas et que les entreprises vont aussi s'adapter chacune à leur situation quoi, et que l'État ne peut pas non plus tout gérer.
0: L'État ne peut pas tout faire, vous êtes d'accord avec Christian Poyot et mon édito ce matin.
2: Moi, je voudrais quand même intervenir sur cette histoire de congé climatique. Quoi.
0: Enfin, le coup de gueule de Christian Poyot.
2: on se pince, quoi. Enfin, c'est tellement n'importe quoi.
0: S'il fait chaud, si on meurt de chaud, qu'il y ait des salariés, des ouvriers, des couvreurs qui sont sur les toits quand il fait 42 degrés sur les toits, ils doivent faire 55,
1: c'est la santé au travail. De même que quand il fait très froid, on a le droit, même un droit de retrait, si on peut pas travailler.
0: Et une obligation des entreprises de veiller à la bonne santé de leurs salariés.
2: Moi, je connais le sujet pour différentes raisons. Ils démarrent à 6h du matin, puis effectivement, ils arrêtent à midi et compagnie. Mais je veux dire, cette réaction, cette haine de l'économie de marché, de dire n'importe quoi, de dire d'immenses conneries, excusez-moi du terme, c'est pas très poli, mais non, enfin, faut arrêter, quoi.
0: Des mesures sociales, voilà.
2: Que des partis politiques osent sortir ce genre de choses, c'est dramatique, c'est affligeant, je sais plus quoi dire, mais franchement, c'est du grand n'importe quoi.
3: Voilà.
2: Mais
3: tout à l'heure, j'évoquais un concours Lépine, c'est-à-dire, pour moi, honnêtement, ce congé climatique est pire que la climatisation pour tous, hein, c'est-à-dire, c'est la mauvaise réponse à une vraie question, très honnêtement. Moi, ce qui me marque dans ce débat-là, c'est comment en une vingtaine d'années, on a changé. C'est-à-dire que quand il s'agissait de faire un effort sur les seniors, il y a une vingtaine d'années, on avait sacrifié le lundi de Pentecôte. Mmh. Maintenant, il fait chaud, on va moins travailler.
1: Voilà.
3: Donc, en fait, non, mais c'est comment on a glissé dans ce débat-là aujourd'hui.
2: Très bien.
1: Mais je pense que tous les sujets sont propices à les ramener à la réduction du temps de travail, etc. C'est qu'en fait, à travers un événement.
0: Une formation d'esprit, chez certains.
2: Et c'est pavlovien.
3: Et ce glissement-là, en l'espace de deux décennies, il est vraiment phénoménal. C'est-à-dire que, je sais qu'il y a une délégation de patronat, de syndicats qui doit partir en Espagne, là, dans les semaines qui viennent pour aller
0: comprendre. Jean-Pierre Farandou, le ministre du Travail, a annoncé qu'il allait voir emporter tout le monde découvrir le rythme.
3: Allons faire déjà, ouvrons-nous. C'est-à-dire, c'est bien, mais c'est dommage qu'on le fasse en urgence face à une canicule. Mais on va comprendre ce qu'est un pays qui est un peu plus chaud. C'est-à-dire que oui, on va probablement évoluer sur aussi nos horaires.
0: Oui.
3: Peut-être que la fraîche va devenir un horaire sur lequel on sera plus actif. Les fins de journée, on sera plus actif.
1: Parce que quand vous voyez les cadres arriver à 10h30, effectivement, ils arrivent en
2: on va s'adapter.
3: Et on va s'adapter. C'est-à-dire qu'en fait, c'est peut-être la limite, j'allais dire, du tout clim proposé par le RN, parce que le tout clim, c'est se dire on peut se déplacer d'îlot en îlot. Malheureusement, la vie est pas faite comme ça. C'est-à-dire qu'il faut adapter collectivement aussi nos modes de vie. Oui. C'est-à-dire même si on va dans un endroit climatisé à un autre, il y a des gens d'abord qui peuvent pas travailler en climatisation. Je pense aux gens du BTP.
1: Bien sûr.
3: Je pense à l'agriculture et plein de domaines et la restauration et tout ça. Donc il va falloir qu'on repense collectivement sur des périodes de l'année. Nos modes de vie, en fait, c'est pas sûrement pas très agréable, mais le débat est très mal posé depuis la semaine dernière.
1: Oui, et puis c'est pour ça que ça doit sans doute passer par des réflexions au niveau des branches, au niveau des entreprises, et pas uniquement global. Enfin, parce que effectivement, vous traitez pas du tout de la même façon les différents cas. Donc,
0: mais toutes les réponses ne sont pas à Matignon.
2: C'est ce que devraient faire les acteurs politiques, si je veux dire. C'est encore une fois, ça y est, j'ai le plan génial qui va tout régler, etc. C'est d'abord d'appeler à la responsabilité, à la prise de conscience de tout un chacun et de modifier ses habitudes. Et ses manières de travailler. Ça ne veut pas dire que l'État ne doit rien faire, ça, on est bien d'accord.
3: Ouais.
2: Mais encore une fois, si on a. Enfin, je veux dire, les acteurs politiques eux-mêmes sont dans ce tropisme de dire dès qu'il y a une question, ça y est, je propose la solution sans dire.

0: sans apporter la réponse qui devrait être la bonne, c'est-à-dire encore une fois d'être sur le terrain.
1: Ainsi va la politique.
2: Non, mais l'État devrait se concentrer en plus sur ce qui est de son périmètre, c'est-à-dire vraiment ce qui est régalien, et la santé, l'éducation, etc. Là, il peut vraiment agir. Mm. Et pour le reste, je pense qu'il faut vraiment que. Et d'ailleurs, en termes de financement, c'est pareil. Je pense qu'il faut que ça passe aussi au niveau de la branche, de l'entreprise, qu'il y ait un financement mixte, s'il faut songer à des manières justement de lutter contre le réchauffement.
1: Mm. Allez,
2: parce que sinon, c'est vrai que c'est aussi une déresponsabilisation même des acteurs privés.
1: Mais on voit
2: ça veut dire qu'eux-mêmes ne feront plus d'efforts. À la limite, il y aura congé climatique, et puis les entreprises ne font plus d'efforts non plus. Donc c'est...
1: Allez, il nous reste 5 minutes avant la coupure pub. Je voulais qu'on parle, Christian, avec vous de ce sujet d'IA encore et ce méga plan d'investissement. On parle de 1000 milliards. Puce, data center, application, tout ça, c'est autour de Samsung et SK Hynix. Alors, deux acteurs déjà ultra dominants, qui dominent déjà plus de 70% du marché mondial des mémoires DRAM et HBM. Moi, j'ai un peu peur quand je vois la puissance financière que sont capables de mettre ces pays sur. Alors, c'est sur une dizaine d'années, hein, attention. Mais alors, l'Europe face à ça,
0: ouais, alors,
1: on sent un peu tétanisé. Bon, et puis surtout, très en arrière.
0: Dans une époque où les chiffres se comptent en milliards.
1: Bah, c'est
0: en,
1: ça, c'est un peu la nouvelle unité de l'IA maintenant.
0: C'est l'auto, c'est bon, voilà. Donc, est-ce qu'il y aura un très fort investissement? Oui, après, moi, j'avoue que je ne prête plus tellement attention aux chiffres en eux-mêmes parce que c'est de toute façon, on est dans l'exagération.
1: C'est de la com' politique.
0: Oui, exactement. Bon. Deuxième remarque, tout ça rentre dans une chaîne de valeur de l'IA. Quand on dit IA, alors déjà, il y a l'IA générative, l'IA prédictive, enfin bon, on ne va pas rentrer dans le détail, mais c'est, l'IA, agentique, c'est plein de choses. Voilà. Bon. Sur l'IA générative en tant que telle, bah oui, alors elles sont, il y a les terres rares, et puis après, enfin, je fais court, il y a effectivement les puces NVIDIA qui procèdent, et puis après, il y a des RAM qui stockent l'information. Bon. La Corée du Sud là-dessus est très forte, notamment avec Samsung. Oui. Tant mieux pour eux. Bon, donc effectivement, ils ont un bout de la chaîne de valeur sur lequel ils sont très bien positionnés et ils cherchent à l'accélérer. Pas de problème. Super. Bon, effectivement, est-ce que ça veut dire que la réaction de l'Europe de dire, il faut qu'on fasse la même chose? Non, plus que de toute façon, à l'instant T, on n'a pas de gens qui produisent ça. Par contre, on peut être bon et on doit être bon sur d'autres morceaux de la chaîne de valeur.
1: Qu'est-ce qu'on a en Europe?
0: Sur les
1: à part devenir le pompiste avec nos centrales nucléaires, on va faire le plein des data centers, mais
0: alors,
1: à part ça,
0: on sait quand même faire des choses. Les data centers, on sait quand même faire des choses, d'accord? Et les data centers, ils ont quand même plutôt toujours intérêt à être proche des lieux de consommation.
1: Oui.
0: Sur les LLM en tant que tels, bon, alors on ressort à chaque fois Mistral, mais enfin, c'est vrai qu'au moins on a ça, par exemple, la Corée du Sud n'a aucun acteur sur ce sujet-là. Voilà. Et puis, on a les data. Moi, je m'épuise à réputer ça. On a les data parce que tout ça forme. Parce que tout ça, c'est de la mécanique. Puis au final, qu'est-ce qu'on fait? On prend des data et on analyse ces data pour en tirer des conclusions. D'accord? Donc vraiment, l'essence pure, c'est la data, voilà. Mmh. Et la data, là-dessus, l'Europe, et notamment la France, a plein de choses à faire. Donc, j'essaie de faire un parallèle. On utilise des voitures. Bah, OK, il y a de l'essence. Bah, il n'y aura pas d'essence en France ou pas. Alors, on va passer l'électricité. Mais il y a des pneus, c'est du caoutchouc, il n'y en a pas beaucoup. Par contre, après, il y a des données dans ces voitures qu'on va pouvoir utiliser pour améliorer le fonctionnement, la vie et proposer des services. Donc, très bien que la Corée du Sud fasse ça, ça semble logique. Est-ce qu'il faut pour autant s'exciter et se dire ça y est, c'est dramatique parce que l'Europe n'est pas positionnée spécifiquement sur le sujet des RAM?
1: Mais on voit que c'est le nouveau moteur mondial de la croissance. Hein,
0: oui, l'IA, mais l'IA au sens
1: international,
0: global.
1: Encore,
0: les acteurs, par contre, qui font les machines qui produisent ces puces, c'est l'acteur...
1: Alors, il y a SML, effectivement, qui imprime les puces.
0: Leader mondial.
1: Là, on a l'imprimant.
0: Voilà,
1: les stations essence et les imprimantes.
0: On a aussi nos sujets. Est-ce qu'il faut qu'on fasse mieux? Est-ce que globalement, j'allais dire, on est un peu trop en retard par rapport à ce qu'on devrait être? Oui, hein, je ne suis pas en train de dire qu'il y a là tout est parfait de manière générale.
2: Alors, oui.
0: Mais ne nous excitons pas par rapport à ces montants et focussons-nous sur les points sur lesquels on a vraiment manière à jouer.
1: Céline Antonin.
2: Oui, alors par exemple, sur les histoires de puces, je sais qu'il y a des nouvelles générations de puces qui sont plus spécialisées dans l'inférence, par exemple, sur lesquelles on pourrait avoir une valeur ajoutée. Comme vous dites, il y a la question de la donnée. Et donc, d'où l'importance, je pense que ça pose, l'IA pose aussi la question de notre souveraineté. Et c'est vrai qu'avec la question ces centres de données, on doit vraiment relocaliser la puissance sur le territoire. Parce que effectivement, le problème, c'est que nos données, elles partent aussi à l'étranger. Donc, ça nous pose vraiment un problème de souveraineté. Donc, il y a ça. Il y a le fait que, par exemple, moi, j'ai un chiffre à vous donner sur les supercalculateurs. La puissance de calcul public, elle est à moitié aux États-Unis. Enfin, c'est 50% pour les États-Unis, c'est 24% pour l'Europe. Donc, on a quand même effectivement un retard qu'on peut, à mon avis, essayer de combler sur certaines choses, sur le financement des infrastructures, sur la R&D, sur l'IA. Et si je reprends, par exemple, exemple. Les conclusions donc du rapport du comité IA qui avait été conduit par Aguillon et Bouvreau, ils préconisaient 5 milliards d'euros par an pendant 10 ans d'investissement, ce qui n'est pas un montant non plus énorme, c'est-à-dire que par rapport aux 1000 milliards là dont on parle, c'est pas grand-chose, mais déjà avec ça, il y avait quand même moyen de faire un certain nombre de choses, parce qu'on a aussi de très bons ingénieurs et
3: Non, moi, ce qui me marque sur la Corée, et j'entends, et je rebondis sur ce que vous disiez Raphaël tout à l'heure, est-ce qu'on va avoir peur de l'Europe ? Je veux dire, la Corée aussi prend un risque, hein, parce que tout ça, on est dans des chiffres délirants. Ouais. Et,
1: alors, il y a beaucoup de capex et d'investissement,
0: la vitesse d'investissement reste à mesurer.
3: Si on a une bulle IA qui claque un jour, l'économie coréenne. Donc, ce qui me marque plutôt, en profondeur, en tout cas dans la situation dans laquelle on est, sur la puissance, on va dire, de l'IA en tant qu'objet marketing financier aussi, on va pas se mentir, c'est que avant on avait les pétromonarchies, maintenant on a les puceaux-monarchies qui sont en train d'apparaître.
1: Pas mal.
3: Des pays qui commencent à avoir une forme de rente qui s'installe autour de l'IA. Je rappelle l'histoire de Samsung, formé 290 000 euros de primes par salarié. 290 000 euros de primes par salarié. Avec ça, on en paye des clims. Hein. En clair, aujourd'hui, il y a quand même une économie qui, on va pas se mentir, dans ses mensurations autour de l'IA, est un objet assez bizarroïde et qui nous interroge sur que va devenir financièrement tout ça, parce que c'est SpaceX est une bulle énorme en l'état quand même, et on verra quand tout va atterrir. Mais il y a un virage qui est pris de la part d'un pays qui sait qu'il rentre en compétition frontale avec les États-Unis, la Chine et Taïwan, et sur lequel, si on se fait décrocher dans l'état actuel, aujourd'hui, la Corée peut se faire déclasser très très rapidement. C'est-à-dire que c'est une bataille mondiale aujourd'hui. Alors, là où je suis entièrement d'accord avec Christian, c'est que cette bataille, on ne peut pas rentrer dedans aujourd'hui. Honnêtement, la bataille des semi-conducteurs...
1: Bah oui, mais comme c'est le moteur de la croissance mondiale, on se dit qu'on est un peu paumé.
3: C'est une chaîne de valeur. C'est-à-dire que l'Europe n'a jamais été sur les chips, l'Europe n'a jamais été vraiment un acteur central.
1: On les imprime.
3: Voilà, on va pas chercher...
0: On va faire des traits spécialisés.
2: Oui, c'est ça. Voilà, sur la niche.
3: En revanche, sur la data, sur les LLM, sur des Mistral et d'autres choses, et sur la gentique aussi, on a des gros acteurs qui doivent prendre des virages.
1: Et le quantique qui va arriver.
3: Oui, et des acteurs...
2: Il faut jouer sur ces avantages comparatifs, ce que fait la Corée, puisque 18% de ses exports, c'est justement les semi-conducteurs. Voilà.
1: On va parler export, justement, avec la Chine et déséquilibre du marché de l'exportation. Avec la Chine, plus de 1 milliard d'euros ou de dollars, je ne sais plus, par jour, c'est le déficit commercial par rapport à la Chine. Vis-à-vis de la Chine, le ministre chinois était hier à Bruxelles en discussion avec notre commissaire Marco Sefcovic. On va en parler tout de suite après la coupure pub, et puis on reviendra aussi sur le Bitcoin et l'or qui s'effondre. On va essayer de comprendre pourquoi. Restez avec nous, on se retrouve dans une minute.
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1: Allez, on est de retour pour la seconde partie de l'émission. Il est 10h passé de 1 minute. Vous êtes toujours en direct sur BFM Business. C'est les experts avec Christian Poyot, cofondateur et CEO de Micropole Groupe Talent, Céline Antonin, économiste à l'OFCE, et Ludovic de Sauté, directeur délégué de la rédaction de La Tribune. On va revenir ensemble sur cette rencontre entre le commissaire européen au commerce extérieur, Marcos Sefcovic, qui a reçu hier à Bruxelles le ministre chinois du commerce, Wang Wentao. L'Union européenne et la Chine qui ont dit vouloir intensifier leurs discussions pour tenter de résoudre gentiment, à l'amiable, les tensions commerciales qui, elles, sont de plus en plus vives entre les 27 et Pékin. On va écouter tout de suite le commissaire européen nous débriefer cette réunion.
14: L'écart se creuse. Les exportations chinoises vers l'UE ne cessent d'augmenter, tandis que notre part de marché en Chine ne cesse de diminuer. Cette tendance n'est pas tenable et le statu quo n'est pas une option. L'UE reste ouverte aux échanges commerciaux, mais nous devons défendre notre industrie et continuer à œuvrer en faveur de conditions de concurrence équitables à l'échelle mondiale, afin que nos industries puissent rivaliser à armes égales.
1: Bon, on voit que ça se tend, hein, Céline Antonin, entre l'Union européenne et la Chine. Il y a de quoi. Je vous le disais en introduction, plus d'un milliard de déficit commercial par jour, désormais, entre la Chine et l'Union européenne. Je pense que la canicule, avec l'augmentation des cadences de production des climatiseurs chinois là, qui voient le marché européen en grand besoin, ça risque de s'aggraver encore à l'avenir.
2: Oui, tout à fait. Bon, on sait que c'est devenu l'usine du monde. Et puis, il y a cet effet que mes collègues du CEPI appellent le second choc chinois, c'est-à-dire qu'avec l'instauration des droits de douane aux États-Unis, en fait, l'Europe est devenue aussi un peu le déversoir de certains produits chinois. Alors, l'idée, c'était que si l'Europe arrivait à les réexporter à son tour, ça pouvait être bénéfique, mais en fait, ce n'est pas le cas. Donc, on reçoit la concurrence des produits chinois sans qu'on arrive, nous, à être un hub d'exportation. Donc voilà.
1: Donc la déferlante est réelle.
2: La déferlante est réelle. Et justement, je voulais en profiter pour revenir un petit peu sur la manière dont l'Europe a géré cette relation avec la Chine et l'erreur stratégique qu'elle a commise. Moi, je travaille en ce moment sur la question de l'Allemagne, de la mutation du secteur automobile, de la crise du secteur automobile.
1: Modèle économique allemand.
2: Voilà, et de la transition électrique et de ce qui se passe avec la Chine. Donc, avec ma collègue Sandrine Levasseur, on est en train de publier un papier sur ça. Et justement, donc, en fait, pour le dire de façon très synthétique, l'Europe a quand même cru au marché. Donc, on a cru à la politique de concurrence plus qu'à la politique industrielle, alors que la Chine a construit une véritable politique industrielle. Donc, pendant 20 ans, avec des subventions à la R&D, avec un marché intérieur qui était quand même assez protégé, des plans quinquennaux, enfin bon, tout ça, on sait. Et par exemple, sur la production automobile mondiale, elle est passée de 8% à 41% de la production automobile mondiale en l'espace de 20 ans. Donc, c'est dire quand même le bon...
1: 4 voitures sur 10 produites autour de la planète aujourd'hui sont des voitures chinoises.
2: Exactement, voilà, sont produites par la Chine.
1: Alors, c'est spectaculaire.
2: Tout à fait. Donc, alors... En fait, les industriels européens, ils ont financé leurs futurs concurrents. On l'a vu avec les co-entreprises. Les entreprises allemandes, elles ont beaucoup délocalisé en Chine. Alors, au début, elles regardaient la rentabilité à court terme. Et c'est vrai que ça leur a été très profitable. Hein, Volkswagen, etc. ont vraiment profité de ça. Mais en réalité, les Chinois ont quand même incorporé ce savoir-faire. Et ils sont passés devant l'Allemagne en 2023. Sont devenus le premier exportateur, donc devant l'Allemagne. Et en fait, justement, ce choc est automobile quelque part. Il révèle réellement, et c'est pour ça que j'en parle, ce retard européen, parce qu'en plus, les groupes chinois, ils ont cet avantage d'être totalement intégrés de la batterie jusqu'à l'aval de la chaîne, alors que nous, on a un modèle en Europe et les Allemands, exactement, très fragmenté, des choses qui sont produites dans certains pays, et puis nous qui faisons la partie finale, enfin qui sommes juste à un bout de la chaîne. Donc ça, c'est aussi un vrai problème. Et donc, je pense que au-delà des chiffres, il y a une vraie bataille qui se fait, qui est doctrinale, sur la manière dont on conçoit notre politique industrielle, sur le fait que ce n'est pas qu'une politique de concurrence. Et là, je pense qu'il y a un revirement à faire à 180 degrés par rapport à ce qu'on a eu en tête. Donc, pour vous dire en gros, trois points sur lesquels je pense qu'il faut vraiment... trois points qu'il faut avoir en tête. Oui. Je pense qu'il faut vraiment être capable d'articuler cette politique industrielle avec la politique de concurrence, chose qu'on n'a pas du tout fait.
1: Ça veut dire quoi, ça ? Ça veut dire plus de politique industrielle ?
2: Oui, tout à fait. Ça veut dire que ne pas avoir peur d'avoir des champions au moins européens, et ne pas sans arrêt se tirer une balle dans le pied, en fait, en disant on est les chantres de la libre concurrence, certes, mais il faut quand même avoir une politique industrielle, et parfois ça impose d'avoir aussi une préférence pour l'Europe et pour ce qui est européen. Donc voilà, c'est ce que font les autres
1: blocs. Donc préférence européenne et quoi, droit de douane massif autour de... C'est ce que proposait Thomas Grébin dans un rapport du plan, par exemple, Christian Poyot puis Ludovic.
0: Je pense pas qu'on ait... Enfin, je suis d'accord avec ce que vous dites, hein. Je pense pas qu'on ait tant manqué de politique industrielle, mais plutôt de clarté et de réalisme par rapport au marché. Parce que le sujet, c'est qu'on a cru qu'on était dans un marché où tout le monde était fair.
2: Oui, tout le monde jouait les...
0: Il y avait des règles, il y avait l'OMC qui allait...
1: Ah bah on a vu que l'ouverture de la Chine à l'OMC...
0: Voilà, donc
1: l'entrée de la Chine dans l'OMC n'a pas changé.
2: Mais c'est vrai que c'était une politique industrielle qui, du coup, était quasiment inexistante, parce que dès qu'on voulait mettre la moindre... Enfin, je veux dire, par exemple, le fait de subventionner une entreprise plutôt que d'autres. Ça, c'est interdit par les traités et c'est normal. En revanche, si vous voulez subventionner une filière pour créer des champions européens, par exemple dans l'IA, rien ne vous l'interdit. Et je veux dire, et
0: mais c'est pas tant subventionner, enfin encore une fois, je n'ai pas de désaccord de fond, hein, mais c'est pas tant de subventionner que dire on est face à des gens qui ne respectent pas les règles.
2: Pas les règles, voilà. Par ailleurs.
0: Donc
2: par
0: il ne faut pas se dire on va faire ça parce que ça a fonctionné de telle manière où c'est très joli, on va pouvoir arbitrer, et si c'est pas bien, c'est pas comme ça. Ça n'existe pas.
1: Les Chinois, et donc ça veut dire quoi, qu'il faut qu'on arrête les règles, nous aussi ?
0: Mais il faut faire comme les Chinois. Il faut passer son temps à dire, on est là pour respecter les règles, le libre-échange, c'est ce qu'ils disent en permanence. Ouais. Et puis il y a ce qu'ils disent, puis il y a ce qu'ils font. Mais il faut faire la même chose. Il faut continuer à dire, on est pour les règles, on va être à l'OMC et compagnie. Puis derrière, on fait totalement différemment. Mais c'est ce que font les Chinois. Enfin, faut arrêter d'être naïf sur le sujet. Voilà. Et donc, il faut faire comme eux. Donc, une politique industrielle, mais une politique industrielle en ayant une vision claire de quelles sont les règles internationales. Sachant finalement, il n'y a pas de règles, si je veux dire.
1: C'est la loi du plus fort.
0: Voilà.
1: Hein.
0: Donc, faut c'est ça, assez simple. Politique industrielle et vision claire de quelle est la nature du marché sans règles.
2: Et également une vision comme l'on... Alors moi, je veux dire, je ne suis pas du tout un conditionnel de la Chine, hein, je veux dire, mais par exemple, la question du plan, de la planification...
1: Ah, planification, plan, oui, ça c'est clair.
2: Ils ont encore décidé de leur plan 2026-2030. Nous, on est encore en train de se demander est-ce que 2035, on arrête ou pas les véhicules électriques. Enfin, je veux dire, dans un monde d'une telle incertitude, vous ne pouvez pas avancer, vous ne pouvez pas investir, il faut qu'il y ait de la clarté pour investir. Donc ça, c'est aussi un problème. Il faut qu'il y ait un cap. Et ça, c'est malheureusement ce qui nous manque.
3: Ce que souligne Céline, à mon sens, c'est important. Alors, c'est parce que là, c'est finalement une lecture un peu dans le temps historique. Et c'est clair que l'Europe a une responsabilité coupable dans la séquence. Parce que si la Chine s'est industrialisée, c'est parce qu'on s'est désindustrialisé aussi. Hein. Donc, on ne va pas se mentir. Enfin, il y a eu des choix, il y a eu des orientations, à la fois de l'État, mais aussi d'entreprises. Volkswagen est le cas d'école. Hein. C'est-à-dire, quand Volkswagen annonce qu'on va probablement licencier 100 000 salariés pour s'adapter au monde qui vient, on voit bien l'erreur stratégique d'un groupe qui était numéro un mondial.
1: Je rappelle que l'industrie automobile européenne, c'est 13 à 15 millions de salariés. Ouais. J'ai plus chiffré une quinzaine de millions de salariés. Hein.
3: En tout cas, c'est au-dessus de 10 millions.
1: C'est massif.
3: Profondément, moi, ce qui m'inquiète à la fois, c'est à quelle vitesse on aura ce changement de logiciel de la part de Bruxelles, finalement, de se dire, en fait, attention, parce que les États-Unis ont déjà changé le jeu, à nous aussi de changer le jeu, en fait. On est entré dans une nouvelle séquence. Après, en profondeur, ce qui est, je trouve inquiétant, c'est que quand on parle de 1000 milliards par jour, tout ça, on n'est plus dans la notion de guerre commerciale. C'est une dépendance.
1: Un milliard par jour,
3: on n'est plus dans une logique de guerre commerciale, à savoir si les ampoules, les je ne sais pas quoi sont produits. Ça devient de la dépendance stratégique. C'est plus la même chose. C'est-à-dire qu'aujourd'hui, dans plein de domaines, des médicaments, de la chimie, de l'énergie et autres, la question n'est même pas de savoir si les Chinois ou pas font du dumping et tout ça. C'est qu'on n'en fait plus. On est en notion de dépendance. C'est ça qui est plus grave, à mon avis. Et c'est ça le fond du débat sur lequel il faut qu'il y ait un réveil européen. Parce qu'on rentre dans un monde qui est fragmenté. Et si demain, on n'a plus accès à certaines molécules pour les médicaments, l'histoire, elle n'est plus de savoir si on va mettre des taxes de 10 ou 20%. L'histoire, elle va savoir, où vont les médicaments.
0: Oui, mais Ludovic, pourquoi on a fait ça? Parce que c'était moins cher. C'était moins cher.
3: C'était moins cher, mais la dépendance stratégique,
1: c'est un gain de pouvoir d'achat de 1500 euros par français, les produits chinois.
3: Là, on a atteint un seuil qui est maintenant, j'insiste lourdement là-dessus, ce n'est plus une guerre commerciale, on est dans une logique de dépendance stratégique. Et attention, ce n'est plus le même jeu, c'est plus la même partie.
0: Je suis mais mille fois d'accord avec ça. Finalement, on a fait ça et par naïveté, et parce qu'en même temps, c'était notre confort à nous, on avait beaucoup de choses pour beaucoup moins cher, et notre confort, etc. Voilà. Et puis en même temps, et là c'est particulier à la France, on travaillait de moins en moins, on refusait la réforme des retraites, enfin, les 35 heures et toutes les âneries qui ont été faites pendant les années. Voilà. Donc le changement de paradigme, il est dire effectivement, il faut qu'on soit beaucoup plus dur vis-à-vis des Chinois, dans un bras de fer qu'eux assument complètement.
1: C'est la question que j'allais vous poser. La Commission vient de présenter un paquet de durcissement des relations commerciales avec la Chine. La grande question, c'est est-ce que les chefs d'État et de gouvernement vont s'en emparer, auront le courage d'aller à l'opposition frontale avec la Chine, quand on sait qu'on est dépendant, notamment sur les terres rares, par exemple.
0: On peut considérer que ça bouge quand même. Les Allemands, qui sont le premier moteur économique de l'Europe et qui étaient des très bons exportateurs, enfin qu'ils sont encore, mais enfin ça a sensiblement baissé, ont quand même bougé de position par rapport à ça. Mais le paradigme de ça, c'est que être dur, c'est très bien, et puis après, il faut se dire, ok, donc ça aura un impact sur le pouvoir d'achat des Européens, faut pas se cacher. Les médicaments sont vraiment un sujet dramatique, parce que les composants essentiels des médicaments, enfin je ne suis pas du tout pharmacien, sont majoritairement fabriqués en Chine. Comme vous le disiez, Raphaël, c'est en Europe, ça va coûter plus cher. Voilà. Oui. Donc il faut qu'on arbitre entre les choses. Mais il faut le faire. Enfin, pour le coup, c'est crucial, vital. Enfin, je ne sais pas quel terme faut utiliser.
1: Il faut aller à la confrontation.
2: Je pense qu'il y a des choses qui me paraissent de bon sens. Mais par exemple, quand on a effectivement fait un certain nombre de co-entreprises avec l'Allemagne, avec la Chine, effectivement, il y a eu un transfert de technologie qui a été fait. Je veux dire, le minimum, c'est demander de la réciprocité, de ne pas accepter.
1: Non, mais c'est l'une des réponses à Bruxelles, c'est-à-dire venez les investissements chinois aussi. Ils ont augmenté
2: 10% l'année dernière.
1: Il faut du transfert de technologie, que les salariés soient européens et qu'il y ait des co-entreprises, c'est-à-dire que vous investissez.
2: Et le problème, c'est que tous les pays vont sans doute être en rivalité pour attirer les investissements chinois. Donc, c'est pas dit que tous les pays s'alignent sur le même standard.
1: On n'arrive pas à le faire, ça, Ludovic, en Europe.
3: On a du mal à le faire, mais en plus, il y a une question de timing, c'est-à-dire que on se réveille, là. Enfin, on va dire, l'Europe se réveille grâce à Trump. Presque, j'allais dire. Non, mais honnêtement, c'est-à-dire que finalement, c'est un effet, c'est un peu un coup de billard à trois bandes. C'est-à-dire, c'est le fléchage dont parlait Céline à l'instant. C'est-à-dire, OK, il y a eu un reroutage, on va dire, des flux commerciaux vers l'Europe, donc on se réveille. Mais on se réveille un peu tardivement. C'est comme la taxe des petits colis. C'est-à-dire que on se réveille sur les petits colis une fois que les centres-villes ont tous tiré le rideau dans toutes les boutiques, dans toutes les villes françaises moyennes. C'est-à-dire que, en fait, le mal est fait en profondeur. C'est-à-dire que c'est pas juste une question d'usage, d'habitude et tout ça. C'est-à-dire que quand on se réveille, j'allais dire, Poissy est à l'arrêt, les centres-villes une à une, les enseignes ont fermé boutiques. Donc, il est temps de se réveiller sur les coups d'après. C'est-à-dire qu'en fait, c'est-à-dire que là, le mal est profond dans certains domaines. Il y a encore d'autres domaines sur lesquels il faut qu'on se réveille. Il y a un dossier, j'attends un peu qu'il monte, c'est les chaînes de production d'Airbus en Chine. Parce qu'il y a un véritable chantage. On l'a découvert il y a deux mois, c'est que les livraisons d'Airbus ont été bloquées en Chine, puisque la Chine commence à faire un chantage pour que ses propres avions soient reconnus en Europe. Donc, et bloque du coup les chaînes de production et livraison d'Airbus en Chine. On y va tout droit sur l'aéronautique. On va refaire le piège.
0: Il faut assumer le bras de fer. Je voudrais juste faire une parenthèse, si vous le permettez, sur la taxe des petits colis. Je ne sais pas si vous avez suivi le truc.
1: Qui change. Hein, qui change. Demain, elle est annulée. C'est la taxe européenne qui prend la suite à 3 euros.
0: Débat, mais on a instauré cette taxe de 2 euros tout seul en Europe 6 mois avant tout le monde. Et ça devait rapporter 400 millions. Au résultat, tous les colis, ils ont été à Bruxelles. Et au final, ça a rapporté 5 millions. Enfin, rien, quoi, grosso modo. Et on devait même, sur la taxe européenne, rajouter les 2 euros. Alors là, on s'est dit, bon, finalement, non, on va retirer les 2 euros. Mais quels sont les fonctionnaires au sens large qui ont pondu, ou les politiques qui ont pondu ce genre de truc? Enfin, on tape la tête sur les murs. C'est ridicule, franchement. Enfin, excusez-moi cet aparté, mais enfin, qui est assez...
2: Non, mais et juste pour revenir sur la question du pouvoir d'achat, effectivement, il faut accepter de payer plus cher. Mais après, ça rentre aussi dans un débat plus global sur la quantité versus la qualité de ce qu'on fait aussi. Donc, il y a aussi toute une réflexion sur le produire mieux et produire de qualité et de façon plus durable. Et puis, de manière générale, certes, on peut gagner en pouvoir d'achat à court terme. Mais qu'est-ce qui se passe s'il n'y a plus d'emplois en France? Enfin, je veux dire, il y a quand même aussi une question sur notre souveraineté et sur le fait que, effectivement, maintenir l'emploi, ça a aussi une vertu en termes de pouvoir d'achat.
0: Non, mais je reviens sur le point qu'évoquait Ludovic là, sur les avions. C'est un bras de fer, mais ce n'est pas un bras de fer qui va s'arrêter demain. On a l'impression de dire, bon, on va trouver le bras de fer, puis on va trouver l'équilibre. Mais non, mais ça va être comme ça pendant 10 ans, 20 ans, 30 ans, 40 ans. Quoi. C'est une confrontation économique et on espère qu'elle s'arrêtera là entre les États d'une manière générale. Donc sur les avions, aujourd'hui, ils ne savent pas produire les moteurs, quand même, les Chinois. Hein, je veux dire, ça, ils n'en sont pas à ce niveau-là, quoi, si j'ose dire. Donc effectivement, ils veulent imposer la certification. Ben, il faut dire non, il faut résister par rapport à ça. En même temps, si on bloque.
1: Mais on ne sait pas faire ça en Europe, Christian.
0: Mais on va apprendre. Si les chaînes de production d'avions ne sortent pas en Chine, qu'est-ce qu'il y a? Ben, il va y avoir moins d'avions pour Air China et compagnie. Et c'est eux qui les utilisent le plus. Donc vous voulez bloquer les chaînes? Ben, allons-y, on bloque les chaînes. Pas de problème, vous n'avez plus d'avions, vous les achetez chez nous. Enfin, je dis ça, c'est peut-être un peu simpliste, mais il faut avoir la volonté de faire du bras de fer avec les Chinois.
1: Devenir un peu plus carnivore et un peu moins herbivore, que disait Emmanuel Macron.
2: Et puis c'est vrai que ce n'est même pas une question de revenir, par exemple, parce que effectivement, la critique, c'est de dire le libre-échange a montré ses limites, il faut revenir à une forme de protectionnisme. Ce n'est même pas ça, parce que même si on reprend la théorie économique, dans la théorie des avantages comparatifs, vous avez quand même l'idée que chaque pays se spécialise là où il est bon. Oui. Sauf que nous, maintenant, on a l'impression qu'il n'y a plus beaucoup de domaines dans lesquels on arrive à montrer qu'on est bon, puisqu'on se désindustrialise un peu dans tout. Donc, c'est là que, enfin, je veux dire, on a quand même quelques cartes à jouer. Et sur ces domaines-là, il faut qu'on ait vraiment une stratégie industrielle forte. Fin.
0: Je vais faire un parallèle sur les avions avec le SCAF. Hein. Oui. Tout le monde a suivi le match.
1: L'avion de défense européen.
0: Dassault a fait un bras de fer. Il dit non, je ne céderai pas. C'est moi qui ai la compétence pour faire les avions de sixième génération et c'est indiscutable. Et donc, je ne céderai pas mes assets, mon savoir-faire, ma technologie à d'autres acteurs, même s'ils sont européens. Voilà. Donc, il faut. Alors, le comparatif vaut ce qu'il vaut, mais il faut savoir avoir ce genre de position. Moi, encore une fois, acteur du verre à moitié plein, je pense que l'Europe, ça y est en train de bouger. Après, on est un vieux continent, il y a 27 pays, etc., etc. En face de nous, on a 1 400 000 000 de personnes qui, bon, voilà. Mais on peut, ça bouge. Pas suffisamment vite, mais ça bouge.
3: Je suis d'accord avec Christian, ça bouge. La question, c'est l'alignement des 27 et notamment. Historiquement, l'Allemagne. C'est-à-dire que l'Allemagne malheureusement, a tout le temps été à contre-temps sur ces dossiers-là, historiquement, que ça soit sur le gaz russe, que ça soit sur l'automobile aujourd'hui. C'est-à-dire que toujours cette ambiguïté le nucléaire et tout ça, de regarder.
2: Parce que même sur l'automobile, effectivement, alors qu'ils sont quand même confrontés, touchés de plein fouet, ils en sont encore à vouloir ne pas appliquer en 2035.
3: Avec l'espoir d'avoir encore accès au marché chinois et finalement de finir de se faire la miné, on va pas se mentir. L'Allemagne qui a énormément pesé sur ce que vous évoquiez, Céline, à l'instant, sur le fait de bouger le calendrier de la fin de l'automobile thermique et tout ça. C'est-à-dire que, évidemment, tout ça, c'est des mesures, mais en fait, c'était des occasions de reformater une industrie. C'est-à-dire de se dire, en fait, c'est pas juste changer l'habitude des gens. C'est juste se dire, il y a une rupture à jouer. Elle a été très mal accompagnée, tant au plan industriel qu'au niveau des primes qui ont varié, qui ont été arrêtées, relancées et tout ça. Donc c'est très très compliqué de faire évoluer un marché, mais il y a un moment où on est rentré dans les périodes de rupture à la fois économique, climatique, énergétique et ainsi de suite, ainsi de suite. Il y a beaucoup de mots en hic dans ma phrase. Non, mais la réalité aussi, c'est que par rapport à ça, il faut avoir de l'ambition. C'est-à-dire, c'est autant de lianes qui passent pour jouer la révolution suivante. Et là, en Europe, on est encore malheureusement sur beaucoup de dossiers en train soit de se désaligner, soit de se dire ouais non, mais attendez, le virage, on va le négocier à une vitesse plus réduite parce que vous comprenez tatatitatata. Alors que en fait, on a l'occasion de jouer le coup d'après. Il y a un énorme coup à jouer aujourd'hui sur la robotique humanoïde qui est le coup d'après. Soit l'Europe se dit bah mobilisons-nous. Plutôt que d'aller se battre sur les panneaux solaires sur lesquels c'est trop tard.
0: Oui, c'est trop tard. C'est un vrai sujet.
1: Et j'ai peur que sur les robots humanoïdes, ce soit déjà trop tard et moi aussi quand on voit les images qui sortent de Chine.
0: Non. Ne nous laissons pas abuser par les vidéos où on voit des robots chinois, etc. C'est comme des drones. C'est comme des drones. Donc je dis pas que c'est OK, c'est sympa, mais c'est pas ça qui fait les choses. Les robots qui sont en place maintenant chez Renault sont complètement différents de ça. Voilà. Et donc là, on a effectivement un coup à jouer. Alors on maîtrisera pas l'ensemble de la chaîne de valeur parce qu'il faudra des chips, il faudra des choses, etc. Mais l'intelligence pour ces robots-là, on peut faire des choses sur le sujet. Voilà.
1: Allez, il nous reste une petite dizaine de minutes ensemble. Il est 10h passé de 19 minutes. Vous êtes toujours sur BFM Business, les experts. Je voulais qu'on parle un petit peu de l'effondrement de J'allais dire valeur refuge. L'une, oui, l'or, très clairement. L'autre était quasiment considéré comme une valeur refuge à un moment pendant la crise. On voit que c'est vraiment plus le cas aujourd'hui. L'once d'or qui a connu son pire mois depuis 2008. Et le Bitcoin. Je voulais qu'on en parle ensemble, Céline Antonin. Le Bitcoin qui a perdu 50% depuis son plus haut d'octobre. Qu'est-ce qui se passe ?
2: Alors, qu'est-ce qui se passe ? Beaucoup de choses. Donc, il ne vous aura pas échappé qu'il y a une tension au Moyen-Orient, donc une incertitude politique qui ne profite pas, effectivement, enfin, en tout cas, qui ravive l'aversion au risque et donc qui ne profite pas au Bitcoin. Il y a également la politique monétaire restrictive de la Réserve fédérale américaine, qui, effectivement, donc avec une augmentation des taux d'intérêt, ça aussi, ce n'est pas favorable à la valeur Bitcoin. Alors, de manière générale, on a de toute façon des investisseurs institutionnels qui se sont détournés des crypto-actifs de façon plus large. Et puis, en fait, ce qui se passe aussi, c'est que même au niveau institutionnel, on voit quand même qu'il y a une réaction européenne assez forte. Par exemple, donc un des acteurs Binance qui n'a pas obtenu son agrément, justement. La certification MiCA qui lui aurait permis d'opérer dans l'Union européenne. Et donc, ça montre aussi que la Banque Centrale Européenne a quand même cette volonté de réglementer ce qui se passe sur le territoire. Et donc, ça aussi, ça douche un peu l'appétit pour les cryptos, les stablecoins. Donc, notamment. Donc, tout ça contribue effectivement à ne pas faire des cryptos une valeur.
0: Les stablecoins, ça ne bouge pas tellement. Puis
2: tout à fait. Mais c'est vrai que. Mais par contre, le fait que justement. Le fait qu'on ait une volonté d'institutionnalisation et que même sur les stablecoins versus les monées numériques de banque centrale, on voit quand même que les autorités sont quand même assez vigilantes, ça ne joue pas en faveur, disons, des crypto-actifs. Donc, voilà.
1: Donc, ça veut dire que cette baisse, elle est durable ?
2: Comment ?
1: Ça veut dire que cette baisse est durable.
2: Alors bon, ça c'est toujours difficile
1: à prévoir. L'effet de mode est passé et que maintenant...
2: C'est toujours difficile à prévoir parce que comme c'est un actif numérique qui est ultra spéculatif, on ne sait pas ce qui peut se passer, qui peut faire remonter. Mais en tout cas, je trouve qu'au contraire, ça joue dans l'idée que ça reste quelque chose de très spéculatif. Donc ce qui est quand même l'argument qu'on développait dans notre ouvrage. Donc voilà. Et donc que ce n'est pas du tout une valeur refuge comme on aurait pu l'entendre.
0: Moi, je pense qu'on peut vraiment comparer l'or au Bitcoin, hein, grosso modo. Alors il y a une différence que l'or, on le touche, quoi. On peut avoir sa pièce de son Napoléon dans son placard, j'en sais rien. Mais sinon, c'est globalement la même chose. Hein. Encore une fois, il y a un volume limité, c'est contrôlé, etc. Donc, maintenant, c'est pas encore rentré dans l'esprit des gens. Je pense que, enfin, on n'est plus en France où on se dit, bon, tiens, il y a des risques, donc je vais acheter de l'or et puis je vais le cacher dans ma cuisine, si je veux dire. Mais je pense qu'on peut comparer les deux. Simplement, on n'est pas encore rentré dans une logique de dire, pour moi, ça devrait être corrélé, voilà, pour dire entre guillemets, enfin, corrélé, pas de manière légale, hein, mais je veux dire, dans l'esprit des gens, c'est la même chose. J'ai besoin d'une valeur refuge, je prends l'or ou je prends le Bitcoin de manière générale. Mais
2: peut-être la différence, c'est quand même la valeur intrinsèque. C'est-à-dire que l'or, ça repose sur un actif tangible, concret, connaît pas le Bitcoin, parce que la valeur du Bitcoin, c'est zéro, en fait, fondamentalement.
0: Oui, mais oui. Alors, c'est vrai qu'il y a vous retombez sur le point de dire, parce que d'un côté, je l'ai physiquement, donc il y a de l'or, matière physique palpable, de l'autre côté, j'ai rien, c'est que des zéros et des uns.
2: Alors qu'il y a une matière précieuse, malgré tout, donc il y a une valeur, disons, qui s'appuie sur autre chose que purement l'offre. Enfin, il y a l'offre et la demande, mais là, je suis d'accord avec vous que s'il n'y a plus de demande pour l'or, à ce moment-là, la valeur...
0: Voilà, je pense que c'est quand même... Je suis persuadé que dans le temps, pour essayer de répondre à la question de Raphaël Legendre, dans le temps, le Bitcoin va rester et restera quand même une valeur refuge. Mais aujourd'hui, il est d'une volatilité qui est beaucoup plus forte que l'or.
1: Ludovic.
3: Mais je pense que... Enfin, je vais prendre le débat à l'envers. C'est-à-dire que je pense qu'on se pose un peu la mauvaise question. C'est pas tant pourquoi il y a cette baisse, mais c'est où va l'argent en ce moment. Je pense que c'est plutôt cette lecture-là.
1: Il y a eu un petit effet de vase communicant, effectivement.
3: À mon avis, c'est plus cette mécanique. C'est-à-dire que, on est dans des cycles sur l'or. Finalement, il y a une forme un peu de banalisation du Bitcoin qui est en train de rentrer, de se mettre dans les mœurs. Mais là, l'appel d'air, ce qui est en train de purger les marchés, c'est l'IA, surtout. Enfin, on va pas se mentir. C'est-à-dire que là, même pour des gens qui jouaient la crypto et des choses comme ça, aujourd'hui, avec l'IPO de SpaceX, peut-être demain ChatGPT et ainsi de suite, il y a tout un revirement. L'argent est refléché, on va dire, sur le Nasdaq et consorts, et ça, clairement, ça purge. Donc, je pense que c'est ce mouvement sur lequel on est en train de voir. L'année dernière, l'or avait atteint des très très hauts niveaux dans un contexte mondial de dégradation, de tension, un peu de
1: Et de rachat des banques centrales.
3: Et de rachat des banques centrales. Avec vous avez totalement raison. Banques centrales, hein, il y a eu cette question de dédollarisation ou pas du monde. Enfin bon, les grandes mécaniques et tout ça. Là, l'appel d'air, que ce soit, on en parlait un instant sur la Corée et l'appel d'air des marchés, c'est que tout le monde veut monter en TGV de l'intelligence artificielle.
1: Et
3: ça, c'est
2: Et l'or, c'est facile à vendre pour avoir du dollar.
3: Ça, c'est le vecteur numéro un. C'est en train de purger, honnêtement, d'assécher beaucoup d'entreprises, à tel point que même maintenant, tout le monde essaie de communiquer, de faire un tant soit peu d'IA, même Valeo, même Schneider Electric. Enfin, tout le monde essaye de mettre un peu d'IA dans ses communiqués de presse, parce que c'est la seule façon d'avoir un cours de bourse qui progresse aujourd'hui, quoi. Donc, c'est très, très honnêtement.
0: Schneider Electric, c'est logique.
3: Oui, non, mais je provoque un peu, mais c'est comment aujourd'hui il faut faire partie de l'histoire.
0: Oui, mais c'est vrai.
2: Oui. Puis bon, la politique de la Réserve fédérale, en ce moment, à mon avis, joue vraiment un rôle important.
1: Alors expliquez-nous, parce qu'effectivement, il y a au sujet hausse des taux d'intérêt aux États-Unis et jugulation de l'inflation.
2: C'est-à-dire
1: comment ça impacte tout ça?
2: Ça rend le dollar attractif. Donc du coup, vous préférez avoir du dollar, vous préférez investir en dollar qu'avoir du Bitcoin ou avoir de l'or, en fait. Enfin, a priori, c'est de cette manière que ça joue. Alors effectivement, après, il y a toute la question de l'inflation, mais comme c'est une inflation qui est en grande partie importée.
1: Donc, plus les taux d'intérêt sont élevés, plus l'or a tendance à baisser.
2: A priori, oui, on a une corrélation historiquement qu'on vérifie. Quoi.
1: Oui.
2: Donc, voilà. Et c'est vrai que ce qui se passe, c'est qu'avec cette question d'inflation, mais qui est quand même essentiellement une inflation importée, c'est assez compliqué pour les banques centrales de se positionner, parce que en général, c'est vrai que ce contre quoi vous voulez lutter, c'est l'inflation interne. C'est l'inflation qui est liée au fait que vous avez trop de demandes par rapport à l'offre.
1: Oui.
2: Voilà. Donc,
1: et on a la BCE qui vient d'augmenter ses taux à un moment où l'inflation redescend.
2: Quoi que vous fassiez, ça ne va rien faire dans le détroit d'Hormuz. Enfin, je veux dire, a priori, les banques centrales n'ont pas encore ce pouvoir. Enfin, pas encore. Donc voilà. Donc, c'est en ça que c'est compliqué. Et c'est toujours la question de quand est-ce que cette inflation importée se transforme après en inflation interne. Bon, et pour l'instant, on n'en est pas, enfin, on n'en est pas encore là, quoi. Donc c'est
1: on va surveiller ce qui se passe à Sintra. Hein. Il y a nos amis de la Banque Centrale. Christine Lagarde en parlait hier, essayait de justifier la hausse de taux.
2: Ouais. Oui, je vous dis.
1: Un peu à contre-temps. Bon.
2: Oui. C'est cette histoire en plus de nous économistes, c'est vrai qu'on travaille pas mal sur la question de la courbe de Phillips. Donc le fait
1: rappelez-nous,
2: que c'est l'arbitrage entre chômage et inflation, si vous voulez. Donc l'idée que quand vous avez trop d'inflation, effectivement, enfin quand vous avez beaucoup d'inflation, vous avez moins de chômage. Enfin voilà, et vice versa. C'est-à-dire que quand vous avez, enfin, il y a une corrélation négative entre les deux. Et la question, c'est que vraiment ça, c'est sur l'inflation importée, donc enfin l'inflation interne. Et j'insiste. C'est-à-dire que c'est pas une matière première qui coûte plus cher, un choc pétrolier.
1: Ça, c'est la banque centrale de prix, ne va rien faire.
2: Voilà, absolument. Et ça, c'est vrai que c'est compliqué, parce que de séparer les deux effets, ça reste quelque chose de très compliqué. Et je pense que vraiment les banquiers centraux sont face à cette incertitude. Comment on fait? Parce que en même temps, leur mandat, par exemple pour la Fed américaine, c'est non seulement la stabilité des prix, mais aussi l'activité économique et l'emploi. Donc
0: en termes de résilience, moi j'ai quand même été marqué aussi par le fait que le cours du pétrole n'avait pas augmenté autant qu'on le pensait.
1: Ah oui, 115 $ maximum. Enfin,
0: on parlait de 150.
1: Merci les réserves.
0: 200 $, etc. Il y a un papier dans les Échos qui est intéressant aujourd'hui.
3: Merci la Chine.
0: Comment la Chine a réussi à gérer le sujet.
1: Ça, c'est assez intéressant.
2: Oui, tout à fait. Et puis c'est vrai que là aussi, les amitiés ou inimitiés entre pays ont fait que certains flux continuaient à fonctionner. Enfin, c'est en ça que c'est...
0: L'homme est résilient.
1: L'homme est résilient, ce sera le mot de la fin. Merci beaucoup à tous les trois. Christian Poyot, Céline Antonin et Ludovic de Sauté. Tout de suite, c'est BFM Entreprise spécial leadership avec Eric Larchevêque de Ledger. Donc on va continuer à parler crypto, figurez-vous. Restez avec nous. Quant à nous, on se retrouve demain, même heure, même endroit, 9h30, en direct sur BFM Business. Très bonne journée à tous.
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22: Bonjour à tous, bienvenue dans BFM Entreprise consacré comme tous les lundis au leadership. 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
22: Bonjour Éric Larchevêque.
23: Bonjour Sandra.
22: Ravi de vous recevoir dans cette émission Leadership. Éric Larchevêque, entrepreneur français, cofondateur de Ledger, évidemment, on le dit souvent sur cette antenne, aujourd'hui à la tête de TBSO, on va y revenir. Je commence toujours cette émission par cette question, est-ce qu'on est leader ?
23: En fait, je ne pense pas. Je pense que c'est quelque chose qui s'apprend. C'est quelque chose qu'on a aussi et qu'on va récupérer, je pense, au fur et à mesure. Parce que pour être leader, pour avoir envie de l'idée, il faut avoir envie de construire, il faut avoir envie de prendre un petit peu les choses en main. Et parfois, je pense que c'est le parcours de la vie qui nous met à certains obstacles qui ensuite nous donnent l'envie, la rage de faire. Et donc, je pense que tout le monde peut le devenir, mais peut-être qu'il faut qu'on passe par certaines choses pour avoir cette révélation.
22: Je sais notamment que vous en êtes venu au Bitcoin par réaction aux abus des banques sur vos propres comptes d'entrepreneur. Comment vous en êtes venu, vous, malgré cette expérience et malgré cette rage du système, finalement, comment vous en êtes venu, vous, à devenir un entrepreneur ?
23: Parce que je pense que pour s'exprimer, il n'y a rien de mieux que de prendre en main sa propre responsabilité, de prendre son destin en main. Entreprendre, c'est ça vient de ça, c'est entre ses mains en fait. Et c'est vraiment la définition, c'est la décision de vouloir faire les choses par soi-même, selon ses propres règles, d'une certaine façon. Et j'ai eu cette envie assez tôt, qui est plus aussi en réaction. Vous avez parlé réaction au Bitcoin, réaction aux banques, mais en fait l'entrepreneuriat est venu en réaction au monde du travail, où j'ai compris que je pourrais jamais travailler dans une grande entreprise avec des gens dans un environnement qui ne me convenait pas. Et donc, c'est plus par réaction. Je me suis jamais levé un matin en me disant « je serai entrepreneur ». C'est je me suis dit « j'ai un diplôme d'ingénieur, je ne peux pas bosser dans une grosse boîte, c'est pas possible. Qu'est-ce que je fais ?» Et ben, j'en suis venu à l'entrepreneuriat.
22: Est-ce que dans une époque comme aujourd'hui, où finalement on construit son destin, en France on a quand même de multiples possibilités dans le monde du travail, tout ça, est-ce que tout le monde peut devenir entrepreneur, a une appétence au risque suffisante ?
23: Non, je ne pense pas, parce que c'est une question de caractère, c'est une question d'appétence et de résistance au risque. Cependant, je fais la prédiction que de plus en plus de personnes vont aller vers l'entrepreneuriat. Alors, pas forcément vers la création d'une entreprise avec des équipes vraiment au sens industriel, mais le fait de travailler de manière indépendante, la micro-entreprise, d'être freelance, d'être vraiment indépendant, parce que je pense que les nouvelles générations ont besoin de cette liberté, elles veulent reprendre le contrôle de leur vie. Et en plus, avec l'IA, avec tout ce qui se passe, avec les changements majeurs dans l'environnement du travail, je pense qu'on va aller vers de plus en plus d'indépendance.
22: Alors, on va parler de TBSO, évidemment, dans un instant. Mais c'est vrai qu'on le dit souvent en ce moment sur cette antenne, ça fait un peu peur. 80% des métiers de demain n'existent pas encore. Comment on fait, justement, quand on est à votre place, par exemple, pour les imaginer, pour recruter des nouveaux profils, pour finalement imaginer ce que sera le monde du travail de demain ?
23: Je pense que la chose la plus importante, et du reste, c'est quelqu'un qui regarde cette émission et qui se dit « oui, qu'est-ce que je pourrais faire ?» ou même pour mes enfants, qu'est-ce qui me paraît important dans un monde hyper incertain ? Oui, on ne sait pas de quoi demain sera fait. Le plus important, c'est d'apprendre à apprendre. Et je pense que c'est pour ça que moi j'ai fait des études, parce que je voulais apprendre à apprendre. Et je pense que malgré l'arrivée des IA, on dit ça va complètement ramollir le cerveau des jeunes, ils ne vont plus rien comprendre, etc. Je pense qu'au contraire, il faut le voir comme une opportunité de de pouvoir apprendre énormément de choses parce que l'avenir, il est à ce qu'on appelle les polymathes, c'est-à-dire les gens qui maîtrisent plein de sujets différents parce que les IA vont pouvoir exécuter. Avant, il fallait être très, très bon dans un domaine. Maintenant, avec ces nouvelles machines IA, on va pouvoir révéler plein de choses et je pense que l'avenir est incroyable. Moi, autant je peux être pessimiste sur le côté économique, social, géopolitique, autant je pense que les opportunités vont être extraordinaires avec les outils qui arrivent tels que l'IA. Et que donc être jeune aujourd'hui et avoir cette ambition, cette volonté de construire, bah, je trouve ça vraiment incroyable. Et donc, je suis plutôt... j'aimerais bien être jeune à nouveau et prendre à pleine main toutes ces opportunités. Mais bon... On va plutôt laisser la place à la jeunesse aujourd'hui.
22: Vous êtes cofondateur de Ledger, je l'ai dit. Entre le début de cette aventure-là et la création de TBSO aujourd'hui, qu'est-ce que vous avez appris de plus important ?
23: C'est une bonne question. Après avoir quitté Ledger, je me suis un peu recentré sur moi-même et je pensais que j'avais atteint la retraite et que j'avais plus faire grand-chose. Mais je pense que ce que j'ai appris et compris, c'est que l'entrepreneuriat, c'est... En fait, c'est l'appel de la forêt, c'est une aventure humaine extraordinaire à laquelle on ne peut pas résister. Je pense qu'on n'échappe pas à son destin, à l'envie de créer. Et malgré tout, je suis donc revenu à l'envie de recréer un projet, de réécrire une histoire. Et c'est juste un objectif qui est plus fort que soi.
22: Un profil comme le vôtre, j'ai du mal à le voir s'arrêter, en effet.
23: Ouais, mais je croyais que voilà, c'était fini. Et donc, je me suis dit, je vais pas prendre ma retraite, finalement.
22: Alors, TBSO, vous qualifiez cette société comme un écosystème regroupant IA et FinTech au service de la souveraineté des entrepreneurs et des investisseurs. Vous l'avez lancé, et on en a parlé sur BFM Business il y a quelques mois, fin 2025. Vous voulez bâtir, je cite, un champion de l'indépendance professionnelle et financière. Qu'est-ce qui vous a poussé à créer ce projet-là spécifiquement ?
23: C'est ce constat que dans un environnement de plus en plus incertain, comme on le disait tout à l'heure, il va être nécessaire de prendre en main ses revenus professionnels, de prendre en main la gestion de son épargne. Je pense qu'aujourd'hui, on a compris que si on arrive sur le marché du travail aujourd'hui, on n'aura pas forcément de retraite. Il va falloir construire sa retraite. Si on arrive sur le marché du travail avec énormément d'opportunités, il y a aussi la possibilité de prendre en main ses propres décisions. Et donc, on a besoin d'avoir des outils. Et TBSO, en quelque sorte, c'est vraiment l'infrastructure de la prospérité. C'est donner tous les outils et les services qui sont basés sur de l'IA, de la fintech, pour accompagner les entrepreneurs, les investisseurs, pour renforcer leurs revenus, devenir plus indépendants, plus libres. Et ça a toujours été, moi, mon motto. C'est toujours ce qui m'a guidé, la liberté. Et donc, c'était finalement rien de plus normal que je m'attelle à ce sujet-là pour ma nouvelle aventure.
22: Alors, créer, entreprendre, c'est avancer, c'est prendre des décisions, c'est prendre des risques, c'est savoir reculer aussi. Vous avez abandonné l'activité trésorerie, oui, en Bitcoin, qui faisait partie
23: initialement
22: au départ
23: du projet,
22: du,
23: oui,
22: business model. Pourquoi vous avez fait ce choix ? Souvent, sur cette antenne, les créateurs de Bitcoin, Treasury Companies, ont du mal à dire qu'il va y avoir, qu'il y a peut-être des périodes favorables ou défavorables à leur entreprise. Vous l'avez dit carrément.
23: Alors, l'entrepreneuriat, c'est savoir prendre des décisions. Et parfois, les décisions les plus difficiles, c'est d'accepter qu'on n'est pas arrivé au bon moment ou d'accepter, en fait, de renoncer à quelque chose. Parce que lorsqu'on a annoncé le projet, on a fait toute une keynote, une annonce autour d'une Bitcoin Treasury Company. On avait mis en place tout un objectif et on s'est rendu compte que le marché n'était pas là. Pour exister, une Bitcoin Treasury Company a besoin de lever des fonds de manière importante et de manière éternelle. J'avais la possibilité, moi, d'investir beaucoup d'argent, de faire venir avec moi des investisseurs. On est coté en bourse. Mais à un moment, j'ai senti cette responsabilité de me dire « c'est pas le bon moment, si je fais venir avec moi des gens ». Est-ce que je vais réussir à transformer cette aventure en quelque chose de positif dans un environnement adverse ? Je me suis dit non, j'ai une certaine forme de responsabilité là-dessus, parce que j'ai une plateforme médiatique. Et donc, on a dit ok, on ne va pas le faire. On n'a pas changé d'avis, la conviction sur Bitcoin reste le même, mais on a évolué vers une entreprise qui opère de façon plus classique des projets. Et donc, on a dit maintenant, on ne va pas faire ça. on va faire autre chose. Ça s'appelle un pivot. Ça arrive souvent dans l'entrepreneuriat. Oui. Là, on l'a fait de façon très publique. Donc,
22: et assez rapidement, finalement.
23: Et assez rapidement, oui, tout à fait. C'était une forme... ça a un peu secoué en matière de communication. Mais au final, on a ensuite levé des fonds en bourse, sur Euronext Paris. Ça s'est bien passé. On a une sursouscription. Et puis maintenant, on va écrire la suite de l'histoire. On va exécuter et livrer tous ces produits autour de l'IA et de la fintech.
22: Alors, la suite de l'histoire, justement, l'année qui vient, vous la voyez comment? Parce que la première année, elle est souvent... un petit peu risqué, instable, ou en tout cas justement en pleine de décisions de ce genre. C'est quoi votre objectif ?
23: Là, c'est exécuter, c'est-à-dire vraiment développer, livrer, finaliser tous les produits sur lesquels on travaille depuis un certain temps. Voilà, on a beaucoup communiqué, beaucoup fait d'annonces. Maintenant, la suite, c'est montrer les chiffres et les chiffres vont parler pour nous. Donc, c'est ça l'objectif de cette année.
22: Vous étiez donc beaucoup dans les cryptos à une époque, dans Ledger, dans la défense du Bitcoin. Oui. Ce que vous faites aujourd'hui, d'aider les investisseurs, d'aider les entrepreneurs à gérer justement leur patrimoine, à prendre les bonnes décisions financières, ça vient de cette expérience que vous avez eue dans la crypto. En France, on a un manque probant d'éducation financière. Tout ça, c'est lié. C'est que vous avez vu qu'il y avait un problème à ce niveau-là.
23: Oui, ça fait plus de 10 ans que j'essaye d'expliquer le Bitcoin. Oui. Pour comprendre Bitcoin, on a besoin de comprendre la monnaie, on a besoin de comprendre l'économie. Et j'ai vraiment vu qu'effectivement, on partait de très loin. C'est une des raisons pour lesquelles j'avais accepté de participer à Qui veut être mon associé, parce que c'est une mission qui met en lumière l'entrepreneuriat en France.

0: C'est une des raisons pour lesquelles aussi j'ai décidé d'accompagner des entrepreneurs. C'est ce que j'ai fait ces dernières années. Et c'est une des raisons pour lesquelles, ensuite, de la même façon, je me suis dit qu'il fallait expliquer l'économie, il fallait expliquer la finance, l'investissement, pour que les gens puissent comprendre, les aider à passer à l'action, bloquer un petit peu toutes les difficultés qu'ils peuvent avoir. Et en fait, j'ai l'impression que j'aime bien expliquer les choses. Voilà, j'aime bien essayer d'accompagner les gens.
1: Avec un public français qui est un petit peu, pardon, mais dur de la feuille sur les cryptos, j'en sais quelque chose oui, en menant sûr, oui. l'émission tous les jours. J'avoue que moi, j'avais espoir que ces sujets infuseraient davantage dans les derniers mois dans la société, à l'approche des élections, avec ce qui s'est passé aux États-Unis, ce mouvement pro-crypto finalement mis en place depuis l'arrivée de Donald Trump. Est-ce que vous avez l'impression que sur les cryptos, et donc plus largement sur l'éducation financière, il y a un recul ou est-ce que finalement les gens apprennent quand même individuellement à s'acculturer à ces sujets-là?
0: Ah, je pense qu'on a quand même fait des progrès.
1: Ouais.
0: C'est-à-dire qu'aujourd'hui, quand je vais parler du Bitcoin, on va moins parler de Ponzi, blanchiment, terrorisme. On va plus me poser des questions liées à, par exemple, la menace quantique ou à certaines choses un petit peu plus avancées. Donc, ça veut dire que le débat d'idées a progressé. On a compris qu'on était au-delà des réflexions vraiment de caniveau. Et donc, on a monté le débat et j'en suis... je peux m'en féliciter. Et donc, je pense qu'on a fait des progrès. On est encore très, très loin d'avoir une adoption globale. Et il y a encore beaucoup de personnes qui voient les cryptos, le Bitcoin, comme quelque chose d'incompréhensible. C'est normal, c'est un sujet compliqué. Mais on fait des progrès. C'est vrai que là, il y a un peu un ralentissement en ce moment parce qu'il y a d'autres sujets qui arrivent. Il y a l'IA, il y a toutes les problématiques géopolitiques. Donc, les priorités changent et tout ceci est cyclique, hein, on le sait très bien, mais j'ai absolument aucun doute sur le fait que dans le futur, tous les rails de paiement vont évoluer sur des systèmes crypto, que Bitcoin va être un actif vraiment très important au niveau géopolitique, au niveau mondial, qu'il y aura de plus en plus de pays qui vont se l'approprier. Il faut juste être patient. Et la patience dans l'investissement, c'est toujours ce qui récompense le plus.
1: Pour finir sur ce sujet, l'agrément MiCA est en passe d'être complété. Les entreprises qui l'ont vont rester sur le marché. Beaucoup d'entreprises qui l'ont eu, ce sont des banques, c'est-à-dire qu'il y a une récupération quand même des cryptos de ce secteur-là par les grandes institutions financières. Pour vous, c'est la crypto qui est entrée dans l'âge de la maturité ou c'est dommage pour les acteurs qui étaient là au départ?
0: Alors, parmi les acteurs qui sont là au départ, comme le mien, comme CoinHouse, on a obtenu MiCA. Donc, mais c'est vrai qu'on se transforme de plus en plus en banque de par la complexité de la régulation et de ce qui est demandé. Ça, c'est sûr. Donc, je pense que ce sont plus les acteurs crypto qui se déplacent vers le niveau bancaire que l'inverse. Mais c'est vrai que c'est très difficile aujourd'hui d'obtenir MiCA.
1: Oui.
0: Et la preuve, il y a des entreprises qui ne l'ont pas et qui n'arrivent pas à l'obtenir. Donc le 1er juillet, on va voir ce qui va se passer. Ça va être un vrai changement. Mais bon, c'est le prix de la maturité. Moi, je ne suis pas contre la régulation à partir du moment où elle est intelligente. En Europe, malheureusement, on a toujours tendance à trop réguler.
1: C'est très restrictif.
0: C'est très restrictif et donc, bon, on doit faire avec les règles qui sont là. Hein. On essaye de faire évoluer les choses dans le bon sens. Mais bon, à un moment ou à un autre, il faut être pragmatique. C'est sûr que... Il y a un ralentissement, c'est difficile. Il y a qu'à voir en fait les difficultés sur les stablecoins. Il y a des impossibilités en Europe de pouvoir développer des technologies qui seraient extrêmement intéressantes. Et tout ça, c'est au profit du dollar, au profit des États-Unis. Toujours une perte de souveraineté. On l'a perdu sur la crypto, on est en train de la perdre sur l'IA. On répète toujours la même chose. Donc, je pense que malheureusement en Europe, cet amour de la régulation et du contrôle va trop loin et ne va créer que la répétition de ce qu'on fait depuis des décennies, savoir d'être toujours en retard et d'être le vassal en fait de d'autres économies.
1: Pour autant, ça ne remet pas à zéro votre envie d'entreprendre. Vous êtes encore là, vous êtes en Europe,
0: vous êtes en France. Oui, on s'est couvert tout
1: donc
0: à fait.
1: Vous êtes resté là malgré cet environnement contre lequel finalement vous avez lutté toute votre vie.
0: Tout à fait. J'en suis très critique, mais c'est justement parce que je suis en France, que je crée mon entreprise en France, que je me permets d'être critique. Et de pouvoir dire ce que je pense. Oui. Si j'avais choisi, entre guillemets, la facilité, j'aurais pu partir et

0: mène en Sologne. Et là, elle est un peu zoomée, mais en fait, ça a été prise lors de ce qu'on appelle un mastermind, un rendez-vous d'entrepreneurs qui vont passer 2 jours chez moi, 3 jours chez moi en immersion, et on va vraiment aller au fond de leurs problématiques pour discuter leadership, par exemple, discuter de tous les sujets complexes qu'ils peuvent avoir au quotidien, tous ensemble, et les faire avancer, débloquer la situation, leur faire comprendre que le problème, il n'est peut-être pas là, mais ailleurs. Et donc ça, c'est quelque chose que j'ai fait ces dernières années, que j'adore, puisqu'on est vraiment au contact de l'entrepreneuriat, du réel. Et voilà, c'est un environnement dans lequel je me sens à l'aise. On est en chaussettes, on est entre entrepreneurs. Et c'est un moment qui est un peu hors du temps et sur lesquels il y a énormément de valeur qui est créée, puisque tous les entrepreneurs, il y en a des centaines qui sont passés par mon mastermind, repartent avec une roadmap et surtout des déblocages, une envie d'aller plus loin. Et surtout, ils ont compris qu'ils n'étaient pas seuls. Ils ont pu passer du temps avec d'autres entrepreneurs. Souvent, ce qu'on voit quand il y a un entrepreneur qui arrive, qui est là, il dit « finalement, je ne suis pas fou ». Je pense, j'étais le seul à avoir cette ambition, cette envie de créer des entreprises, de créer quelque chose de plus grand. Et à chaque fois, mon entourage, mes amis me disent « mais t'es malade, pourquoi tu fais ça? Arrête, ça suffit ». Et donc là, le fait de voir d'autres entrepreneurs qui ont eux aussi une ambition, une volonté, eh bien, ça crée cette émulation et ce sont vraiment des moments qui sont précieux et que j'adore. Et donc, c'est pour la raison pour laquelle j'ai choisi cette photo.
1: Est-ce que c'est les demandes? Est-ce que vous arrivez à finalement faire dégager des tendances, des demandes des entrepreneurs? Est-ce qu'ils ont un peu les mêmes peurs? Est-ce que c'est l'environnement géopolitique ou économique qui leur fait peur? Est-ce que c'est d'avoir le bon business model, la bonne stratégie? Est-ce que c'est de bien s'entourer? Est-ce qu'il y a des thèmes qui reviennent finalement questionnement?
0: En fait, il y a quand même un sujet majeur qui revient, que j'ai compris, que j'ai vu, c'est que souvent, le plus grand ennemi de l'entrepreneur, c'est lui-même. Très souvent, on en revient à des blocages, à ce qu'on appelle des croyances limitantes, le fait de se dire « je ne peux pas y arriver pour telle ou telle raison » ou alors « je fais comme ça parce que je pense que ce n'est pas possible ». On a un exemple précis qui, je sais que beaucoup d'entrepreneurs pourraient se retrouver. Un entrepreneur qui est un entrepreneur dans le bâtiment, qui va avoir je sais pas, des carreleurs ou des artisans qui va employer, et pour une raison pour une raison qui lui est propre, pour lui c'est impossible de monter en fait les salaires des personnes parce que on dit non mais on peut pas payer plus, c'est pas possible, ça coûte cher, etc. Et qui en même temps comprend pas pourquoi il n'arrive pas à recruter et développer. Et la réponse, elle est assez évidente. Il faut évidemment monter les salaires, mais pour réussir à monter les salaires, il faut détricoter tout un tas de croyances internes qui se sont faites sur le fait que l'argent, c'est difficile, que en fait, il faut le garder, on ne sait jamais ce qui peut se passer, alors que souvent, pour pouvoir avancer, en fait, ce n'est pas combien ça coûte, c'est combien ça rapporte. Et donc là, c'est un exemple bête, mais de réussir à débloquer ça, eh bien, plusieurs mois plus tard, cette personne, elle a réussi à embaucher, à racheter une autre boîte, à se développer. Et donc, tout ça pour dire que, quelque part, malgré tout ce qui se passe aux alentours, parfois, l'ennemi à battre, c'est soi-même.
1: Oui, et vous avoir une vision à plus long terme, finalement, pour son entreprise. Vous parliez tout à l'heure de l'entourage, des amis. C'est une question que je pose souvent dans cette émission. Le perso, la famille, est-ce que c'est limitant pour l'entrepreneur ou est-ce que c'est un moteur?
0: Alors, c'est une question difficile. Je pense qu'on entreprend et on choisit ce sacerdoce parce que c'est quand même beaucoup de sacrifices on y va avec plaisir, mais c'est quand même un sacrifice. Je pense parce que, en tout cas, c'est ma lecture des choses, parce qu'on est profondément égoïste et qu'on a envie que son projet arrive et on va tout faire pour qu'il arrive. Donc ça veut dire qu'on peut se dire qu'on le fait pour sa famille, pour les autres, etc. Mais en réalité, on va le faire pour soi, parce qu'on a quelque chose à prouver, on a envie de démontrer qu'on est capable de faire quelque chose. Et donc ça, c'est très lié à l'ego. Et donc, la famille, le côté pro, le côté perso, pour moi, il n'y a pas d'équilibre. C'est-à-dire que quand on est entrepreneur, c'est le côté pro-entrepreneurial qui va prendre toute la place. C'est un constat que je fais et ce n'est pas quelque chose que je peux encourager ou célébrer, c'est juste, je pense que c'est la vérité, il faut juste le reconnaître. Et c'est donc très difficile de mener de front les deux. Et du reste, souvent, ça crée des difficultés au sein du couple.
1: Oui.
0: Moi, j'ai la chance d'avoir une femme extraordinaire qui a compris que pour moi, c'était cet objectif. Et elle a été un partenaire incroyable

0: pendant toutes ces années. Mais clairement, je sais que quand je suis focalisé sur ces objectifs, en fait, il y a rien qui peut me faire changer, rien n'existe. Les week-ends, aller au musée, les machins, les trucs, les enfants, j'ai du mal à déconnecter. Ça ne veut pas dire que j'aime pas mes enfants, etc. Attention, mais ça reste une priorité, évidemment. Ouais. Mais voilà, cette notion d'équilibre, elle n'existe pas. Je pense que c'est pour ça que l'entrepreneur, parfois, il doit être extrêmement rude, difficile, et qu'il doit faire des choix. Et je pense que c'est mentir que dire oui, on peut faire les deux, tout va bien, etc.
1: C'est honnête.
0: Voilà, c'est honnête. Et attention, je ne dis pas que c'est bien, je ne dis pas qu'il faut le célébrer. Encore une fois, c'est juste un constat. Alors, peut-être qu'il n'y a que moi qui est comme ça. Mais bon.
1: L'entreprise, ça ne s'arrête pas. Vous êtes quand même tous d'accord là-dessus.
0: Ouais.
1: Allez, on va conclure.
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1: Pour finir, Éric Larchevêque, je demande souvent quel est votre plus beau succès et votre plus gros échec.
0: Le plus beau succès, je pense que d'un point de vue entrepreneurial, évidemment, c'est Ledger, qui est une entreprise qu'on a créée dans l'adversité. Ça n'a pas été simple et on a réussi à la monter à plus de 1 milliard et on verra ce que ça donnera parce que l'aventure n'est pas terminée. Donc, c'est une très, très belle réussite entrepreneuriale. Alors, l'échec, en fait, pour moi, il y a difficile de donner un échec. Alors, j'ai planté des trucs, j'ai fait des investissements, j'ai mis beaucoup d'argent, ça n'a pas marché, etc.
1: C'est pas un échec pour autant.
0: C'est pas un échec pour autant, c'est ça. C'est à chaque fois on en prend quelque chose. Par exemple, le pivot sur TBSO, on a voulu faire une Bitcoin Treasury Company, on fait autre chose. Il y en a qui me disent c'est un échec, ah là là, la catastrophe et tout. Mais en fait, non. Je pense que par moment, il faut avoir le courage de comprendre que quelque chose ne peut pas fonctionner et d'accepter la perte et d'accepter de faire autre chose. Parce que, je terminerai là-dessus.
1: Oui.
0: Je pense que la plus grande leçon, la plus grande difficulté pour un entrepreneur, c'est savoir qu'à un moment, il faut arrêter, qu'à un moment, il faut changer. On dit qu'un entrepreneur, il ne faut jamais lâcher, il faut y aller à fond, etc. Oui, mais il faut aussi comprendre qu'à un moment, il faut faire autre chose. Et je pense que tous mes succès dans ma vie, notamment Ledger, sont venus du fait que j'ai su arrêter quelque chose et dire non, je ne vais pas faire ça, ça n'a pas fonctionné, j'assume mon échec. Je fais autre chose, et donc tu gagnes du temps, et on se donne l'opportunité d'aller vers le succès.
1: Voilà pour le conseil. Merci beaucoup Éric Larchevêque. Le leadership selon Éric Larchevêque dans cette émission. Merci d'être venu. Si vous voulez connaître les méthodes des leaders, c'est tous les lundis à 12h30 sur BFM Business. Très bonne journée.
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3: Anthony Morel, la bataille des super IA est lancée après Mythos, celle d'Anthropic ce week-end. C'était au tour d'OpenAI de dévoiler un modèle de nouvelle génération. C'est baptisé GPT Sol. Et encore là, la Maison Blanche a mis un contrôle limité.
4: Oui, c'est ça. C'est-à-dire que le schéma se répète finalement. C'est exactement le même qu'à la sortie de Mythos. C'est-à-dire que GPT 5.6 Sol, c'est le nom complet de ce super modèle, sera réservé au moins dans un premier temps à une liste dont on ne connaît pas d'ailleurs la teneur exacte d'organisations qui sont triées sur le volet et validées sur la Maison Blanche par la Maison Blanche, et c'est exactement pour les mêmes raisons qu'au moment de Mythos, c'est-à-dire pour des raisons de sécurité nationale. Pourquoi ? Eh bien parce que ce nouveau modèle de ChatGPT est au moins sur certains domaines aussi puissant que Mythos, et notamment sur les domaines qui comptent. Vous savez que les IA, elles sont évaluées les unes par rapport aux autres, il y a des benchmarks très précis sur des tests, etc. Et sur les sujets de développement informatique, de cybersécurité également, ce qui était l'une des clés, puisque l'un des problèmes de Mythos, c'était la possibilité de découvrir des failles, des vulnérabilités et ensuite de les exploiter. Sol fait au moins aussi bien. Alors, évidemment, OpenAI, ils ont un peu pris les devants parce que quand ils ont vu toutes les polémiques qu'il y a eu autour d'Anthropic, ils ont dit non, mais nous, on a mis en place des garde-fous absolument incontournables. C'est-à-dire qu'en gros, si on pose des questions un peu trop suspecte, on va dire, sur des questions de cybersécurité, crée-moi un virus informatique, ce genre de choses, non seulement il refuse de vous répondre, mais même si vous essayez de filouter, parce que vous pouvez essayer, non mais c'est pour une bonne cause, enfin vous pouvez essayer, vous savez, de court-circuiter l'IA, là ils expliquent qu'ils ont mis 700 000 heures d'entraînement pour tester leur propre protection, pour être sûr qu'on ne puisse pas contourner l'intelligence artificielle. Et puis il y a aussi une surveillance des usages, c'est-à-dire que si vous posez un peu trop souvent des questions suspectes, eh bien votre profil peut être supprimé, votre compte peut être suspendu, et même dans les cas les plus extrêmes, OpenAI peut prévenir les forces de l'ordre. Donc l'idée, c'est vraiment de dire on a un modèle qui est plus puissant, mais qui est aussi davantage sécurisé, mais sur le fond, ça ne change rien. Il y a vraiment une toute petite partie des utilisateurs qui aura accès à ce nouveau modèle.
3: Hasard de calendrier, Anthony, Mythos a été réautorisé ce week-end.
4: Oui, c'est ça. Alors, c'est deux annonces distinctes, mais en fait, c'est exactement le même message. C'est-à-dire que les modèles d'IA les plus puissants, c'est plus seulement des objets technologiques, c'est désormais des enjeux de sécurité nationale. Et là, c'est la Maison-Blanche donc, qui a réautorisé Mythos. Donc, Mythos qui est de nouveau disponible, mais de manière extrêmement limitée. C'est-à-dire que seuls quelques spécialistes de la cyberdéfense et quelques opérateurs d'infrastructures y auront accès. Et surtout, des acteurs uniquement américains, c'est-à-dire que même les grandes agences de cybersécurité européennes et asiatiques qui auraient eu intérêt à avoir accès à Mythos pour pouvoir ne serait-ce que détecter des failles de sécurité avant que les cyberattaquants ne puissent y avoir accès, eh bien ne pourront pas avoir accès à Mythos, mais on se retrouve à nouveau avec ce sujet de dépendance technologique, c'est-à-dire que les Américains peuvent décider à tout moment de couper ou d'autoriser l'accès à une intelligence artificielle, et nous les Européens, bah, on ne peut pas y faire grand-chose en réalité.
3: Virage à 180 degrés quand même pour l'administration américaine.
4: Oui, qui était sur vraiment une idée de laisser-faire technologique, de dérégulation totale de l'IA, et qui finalement maintenant est dans une logique de contrôle, avec un système même de contrôle technique préventif. À chaque fois qu'une IA sort, il y a un contrôle en amont de la Maison-Blanche et puis ensuite, ils décident qui y a accès, qui n'y a pas accès. Et j'allais dire, les géants de la tech récoltent d'une certaine manière ce qu'ils ont semé, puisque tout le discours, notamment de Dario Amodei, le patron d'Anthropic, mais pas que, ça a été de dire, bah voilà, nous, on a des IA qui sont incroyablement puissantes, incroyablement dangereuses potentiellement. Et bien finalement, les politiques commencent à les écouter et à les prendre au mot.
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8: Soyez toutes et tous les bienvenus pour cette nouvelle édition de Tout pour investir, TPI dans votre poste. Sur BFM Business, on est en direct à la radio, à la télé, sur le web. Évidemment, toutes nos chroniques sont à retrouver en podcast et en replay. Votre bibliothèque du parfait petit investisseur. Alors, l'IA est de plus en plus au cœur des marchés. Vous le savez, on vous en parle à longueur de journée. Hyperscaler, champion des semi-conducteurs, des sommes folles, un horizon toujours bien flou. Quand même, faut le dire. Et ça, c'est pas sans tracasser pas mal d'investisseurs financiers. Bulle ou pas bulle, finalement, peu importe désormais, on est dans un état d'esprit qui va un peu au-delà du rationnel, avec des investissements colossaux exercés avec des effets de levier dingues, des valorisations sur lesquelles on a du mal à voir clair, et à l'aube d'un été qui s'annonce par ailleurs quand même technique et turbulent pour tout un tas de raisons. une légère angoisse qui étreint les marchés, si on peut dire. On va essayer de débroussailler le terrain avec nos déchiffreurs du jour, Christian Fontaine du magazine Le Revenu, Félix Baron du Club des investisseurs indépendants. Point technique et plan de trading détaillé si vous êtes exposé aux actions avec Gilles Santacreux de boursicoté.com. Et puis, point de vue très très intéressant, comment cette ratatouille potentiellement explosive impacte le métier de CGP au quotidien. Hein, témoignages et sentiments des gens du métier, c'est toujours important de les avoir à l'esprit avec Romain Joudela tout à l'heure de Rochevelt Gestion Privée, il sera avec nous. La boîte à outils aussi, Souleymane Jean Galadima profitera de la pause entre deux canicules pour nous dire qu'il est sans doute urgent à ce titre d'investir dans l'infrastructure. Point complet avec lui tout à l'heure. Enfin, on prend le frais en fin d'émission dans le coffre-fort, direction la Belgique, terre incroyable, fondatrice hein, dans le domaine des arts décoratifs. Et gros plan sur un grand nom en la matière qui est en train d'exploser sur le marché, celui d'Ado Chal. L'occasion de faire un focus sur un grand nom du patrimoine en matière d'art déco. Peut-être l'occasion de vous intéresser en tant qu'investisseur à ce marché, alors vraiment très très porteur. On en parlera avec les experts de la maison Agut en fin d'émission. Vous pouvez nous poser toutes vos questions par mail, direct@bfmbusiness.fr, par SMS 732-16, le mot-clé business suivi de votre question, ou me poser vos questions directement sur mes comptes Twitter et LinkedIn. Le reste de l'actualité du jour, il y a donc à boire et à manger dans les annonces de Donald Trump pour les décisions de la Cour suprême hier. D'un côté, la Cour lui offre le pouvoir de limoger à sa guise des responsables d'agences fédérales, en l'occurrence une commissaire de la FTC, l'autorité américaine de la concurrence. Mais la Cour suprême a mis la Fed à l'abri, au moins pour le moment, et a dit non au licenciement de la gouverneure Lisa Cook, qui reste donc en poste. Donald Trump a confirmé que des discussions auraient lieu aujourd'hui à Doha, au Qatar, entre Américains et Iraniens. Le président américain qui se félicite à cette occasion que les prix du pétrole baissent. On est à 73,80 $ sur le Brent de mer du Nord là, en ce moment. Réunion importante, ou pas, hein, d'après lui. Et d'après son administration, en tout cas, il s'agit de réunions de haut niveau avec les Iraniens qui, eux, confirment se rendre à Doha, mais pour des rencontres techniques, sans négociation directe. Téhéran a par ailleurs répondu non à la proposition française de déminage du détroit d'Hormuz en appelant Paris à pas compliquer davantage la situation. Dans moins de 24 heures, c'est l'entrée en vigueur du congé naissance. Un ou deux mois de plus indemnisés par la Sécurité sociale pour les parents après leur congé maternité ou paternité. De quoi remplacer le congé parental, estime Aurore Berger, ministre déléguée chargée de l'égalité entre les femmes et les hommes. Elle était avec nous dans Good Morning Business hein, ce matin. Entrée en vigueur aussi demain du droit de douane européen sur les petits colis chinois, 3 € par paquet. C'est pourquoi le gouvernement français annonce ce matin suspendre sa propre taxe de 2 € qui n'est plus justifiée dans le marché unique et qui par ailleurs était largement contournée. Et puis les précisions du ministre sur la prolongation des soldes, ce sera 7 jours de plus jusqu'au 28 juillet pour tenter de compenser la faible fréquentation des magasins pendant la canicule. Tout de suite, le tableau de bord de vos marchés.
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8: Un marché français qui manque encore cruellement de dynamique. Hein. On est sur une progression, d'accord, plus 0,25%, 8 388 points. On a quand même un peu de mal à se dépêtrer de ce poteau noir hein, depuis une dizaine de jours. À noter que les autres marchés européens se comportent quand même un peu mieux. L'Eurostock 50, plus 0,8%, plus 0,9% pour le DAX à Francfort. À noter que Madrid est quasi inchangé, hein, plus 0,07% pour l'indice IBEX. En revanche, une très belle performance de l'Euronext. Next Tech Leaders, encore une fois, qui surperforme nettement l'ensemble du marché. Les valeurs tech européennes bien orientées, on gagne 1,3%. Du côté de Paris, toutes les valeurs liées à l'intelligence artificielle. Hein. Globalement, Schneider Electric, plus 2,95 à 286,30 €. Le Grand, plus 2,53, 148,15 €. On a ST Microelectronics dans les semi-conducteurs qui gagne 2% à 64,88 €. Et puis à noter sur le SBF 120, alors la hausse tonitruante d'Abivax. Bon, alors, titre très très spéculatif, mais là en plus, la biotech a annoncé des résultats positifs pour une de ses molécules en test et le titre gagne quasiment 34% à 111,60 €. Alors vous allez me dire pourquoi, avec toutes ces nouvelles et tous ces beaux mouvements, ces belles hausses, le CAC 40 ne fait que stagner hein, globalement, ben, tout simplement parce que de l'autre côté du tableau, sur le CAC 40 en tout cas, il y a le secteur du luxe qui pèse. Kering qui pâtit d'une opinion négative de Citigroup qui reste à neutre, mais alors qui abaisse son objectif de cours. Le titre perd 5,2%, hein, 251,75 € pour Kering. On a également le reste du secteur du luxe, hein, dans le sillage, LVMH perd 1,9%, 483 €, Hermès moins 1,39 593 €. À signaler les grands disruptés de l'IA, le secteur des logiciels qui repart à la baisse, la granularité du secteur tech reprend. Capgemini perd 2,14% à 88,60 €. Puis alors à signaler Téléperformance, séance très difficile, à nouveau moins 13,3% à 45,05 €. Déjà des mouvements de forte baisse dus aux craintes de disruption, hein, précisément autour de l'IA. Mais là, en plus, on est dans le sillage du profit warning d'un de ses concurrents américains, Concentrix. C'était hier soir après la clôture de Wall Street. Et donc, Téléperformance qui perd 13,5%. L'euro-dollar est repassé sous 1,14. On est à 1,1393. Un petit mot de l'once d'or fin. Nouveau coup de faiblesse hier, mais on reste au-delà des 4 000 $ l'once, à 4 031. Et le pétrole, je vous le disais dans les titres, hein, 73,50 $ pour le Brent de mer du Nord et 70,40 $ pour le brut léger américain. Courons déchiffrer l'actualité du jour.
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8: Félix Baron du Club des investisseurs indépendants. Bonjour Félix.
9: Antoine, bonjour.
8: Et Christian Fontaine du magazine Le Revenu.
10: Bonjour Antoine.
8: Merci d'être là. L'IA, bulle ou pas bulle, finalement, la question elle est vite répondue, comme dirait le grand philosophe du 21e siècle. Mais au-delà de ça, on a l'impression de plus y voir clair nulle part. On a eu une belle hausse du côté de Wall Street hier soir, on ne comprend pas trop pourquoi. On entend des somme record d'investissement encore une fois, alors du côté de la Corée du Sud, du côté des hyperscalers, etc. On doute encore beaucoup de la rentabilité de ces investissements, même si globalement, beaucoup d'entre eux arrivent à afficher des comptes qui sont quand même tout à fait investissables. Malgré tout, on sent un vrai coup de pompe des marchés à ce niveau-là, Félix. Est-ce que c'est ce que vous ressentez aussi ?
9: Oui, bah plus ça va et plus le marché achète un petit peu moins, avec un petit peu moins de candeur, les modèles tech IA, plus le marché devient sélectif et se demande où est-ce qu'on va avoir soit le plus de croissance, la meilleure croissance, c'est un petit peu encore à la course là-dessus, ou bien les plus prudents maintenant, la meilleure combinaison, et je vais en reparler, entre la croissance et la rentabilité, ou bien carrément, il y en a qui commencent à jouer, même les cash machines de la tech, il y en a, elles sont assez décotées, et ça aussi, j'en parlerai. Donc, de la prudence, et puis un peu moins d'illusions sur les super cycles de la tech et de l'IA. Il y en a encore un peu sur la mémoire, il y en a encore un peu sur, sur certains fournisseurs de fournisseurs, mais disons que l'euphorie devient plus sélective. Quoi.
8: Ouais, de fournisseurs qui financent les premiers fournisseurs pour pouvoir acheter la fourniture des autres.
9: Oui, et puis sur ce que vous disiez, quand on parle de est-ce que ces investissements lourds, ces capex en infrastructure sont rentables, en fait, le trou à 200 milliards qui est devenu le trou à 600 milliards de l'IA qui aujourd'hui a un trou à plusieurs milliers de milliards, c'est toujours la même question. C'est, si vous vendez une puce Nvidia à 2 $, il faut que l'IA, le marché IA génère pour amortir.
8: Ouais.
9: Donc vous prenez maintenant le chiffre d'affaires annuel de Nvidia, vous le multipliez par 3 et vous avez une idée de ce qui manque dans le marché pour retrouver ces petits.
8: C'est fou quand même, ça devient macroéconomique. Christian Fontaine, on le disait, on continue à le dire, l'été promet d'être un petit peu tumultueux. Alors, pour tout un tas de raisons, pour tout un tas de facteurs techniques, de facteurs monétaires, il va vraiment falloir surveiller ça comme du lait sur le feu. En plus, il y a cette crainte de crevaison en règle d'une bulle absolument monstrueuse. Il y a tout un tas de graphiques, on s'en est fait l'écho aussi, qui ramènent à 2001 et l'explosion de la bulle Internet. Au-delà de ça, quand on est investisseur, il faut garder la tête froide et il faut serrer les priorités. On en est toujours là et fondamentalement, on ne va pas avoir un été tranquille. Et faut, si on veut prendre soin de son patrimoine, il ne va pas falloir rester longtemps au soleil.
10: C'est absolument certain, il faut écouter des bonnes émissions et avoir de bonnes lectures. Moi, je vous propose de citer le rapport sur la stabilité financière de la Banque de France. C'est sorti il y a quelques jours, le 24 juin. Et que peut-on y lire ? Les marchés, j'ouvre les guillemets, les marchés d'actifs risqués, notamment les actions américaines, restent vulnérables à un brusque retournement des sentiments des investisseurs. En fait, la Banque de France, la très sérieuse Banque de France, tire un tout petit peu la sonnette d'alarme et sur deux points précis. précis. D'abord, les valorisations. PER anticipé à 12 mois du Standard & Poor's 500 à 21 contre 14 pour le CAC 40. Un écart qui s'explique par la concentration du Standard & Poor's 500 sur les valeurs tech. On en parle dans chaque émission et aux revenus aussi. C'est seuls les 7 magnifiques pèsent 32% de l'indice phare américain. Si on les corrige de ces 7 capis, le PER du Standard & Poor's 500 tombe à 13,5, c'est-à-dire en fait à un niveau assez comparable de ses homologues européens. Alors, au-delà des valorisations, la Banque de France insiste beaucoup sur un facteur de fragilité qui est autour de ces deux lettres IA magiques, entre guillemets, qu'on a déjà prononcées une dizaine de fois depuis le début de l'émission, oui, il y a quelques minutes. Et la Banque de France s'inquiète en particulier des réactions brutales des marchés aux nouvelles sur les fondamentaux de ces entreprises et en particulier des surréactions lorsque les résultats et les résultats semestriels vont commencer à tomber, lorsque les résultats sont inférieurs aux attentes des analystes. Alors, il ne s'agit pas pour autant de paniquer. Il est absolument hors de question de mettre en place ce qu'au revenu on appelle la stratégie de l'essuie-glace, c'est-à-dire totalement à gauche ou totalement à droite. Il n'empêche que c'est quand même, je dirais, le moment de se poser un certain nombre de questions. Et au revenu, on en voit trois questions. Assurez-vous d'abord, quel est le poids? En fait, c'est quel le poids? Quel est le poids des actions dans l'ensemble de votre patrimoine? Est-ce que c'est compatible avec votre profil d'investisseur? On pourrait y revenir. Toujours. Quel est le poids de la tech dans l'ensemble de votre portefeuille? Au revenu, on met la barre à 20%. Au-dessus de 20%, attention. Et quel est le poids des liquidités? On l'a bien vu en 2022. Lorsque les marchés actions et obliques corrigent, la stratégie américaine historique du 60-40 ou du 50-50, 50% actions, 50% obliques ne marche pas. Et donc, je pense vraiment que dans la conjoncture actuelle, si on veut se prémunir et se mettre à l'abri d'un éventuel coup de grisou, il faut avoir une poche de liquidité. Ça me paraît très clair. Vous commenciez, Antoine, cette émission avec une pointe d'humour sur la bulle sur l'IA. Je pense qu'il faut se souvenir quand même, Alan Greenspan, c'était en décembre 1996, l'exubérance irrationnelle des marchés. Oui. Ça a tenu quand même 3 ans et 4 mois avant l'explosion de la bulle en mars 2000. Donc je pense que beaucoup de gens sont conscients qu'il y a des valorisations très tendues, notamment autour des entreprises de l'IA. Maintenant, ce n'est pas une raison suffisante pour quitter le marché, car ça peut durer bien longtemps.
11: Alors, on va détailler un petit peu les proportions qu'on peut avoir en termes d'action, en termes d'action tech, etc. Au-delà de ça, avant d'attaquer ça, Félix, il y a peut-être aussi des affaires à faire là-dedans. On commençait à en parler, il y a presque de la value maintenant dans la tech, tellement le marché est devenu granulaire, en fait, si on peut dire.
9: Oui, c'est vrai que c'est le terme à la mode, granulaire. Oui. Et Christian le disait bien, attention maintenant à la pondération de certaines boîtes dans les indices. Parce que la stratégie indicielle de mettre sur un ETF et d'attendre que ça se passe ou que ça passe, et j'espère pas que ça casse, elle devient dangereuse quand vous avez des SpaceX, quand vous avez des Tesla, quand vous avez des Nvidia, etc., qui sont surpondérés dans l'indice. Donc, ma question en ce moment, et mon discours, est de dire qu'il faut être de plus en plus sélectif sur les valeurs tech IA et de continuer à s'exposer à la croissance du secteur, mais avec de plus en plus de sécurité et de sélectivité. Donc, comme on rentre dans la période des soldes, même si c'est plus ou moins les soldes toute l'année maintenant, on sait que c'est quand même plus marqué généralement à la fin de l'hiver et au début de l'été, je suis allé regarder 10 actions tech qui me paraissent celles qui coûtaient le moins cher et qui avaient beaucoup baissé depuis certains mois. Et quand je dis beaucoup baissé, je ne parle pas forcément du cours de l'action, je parle d'indice de cherté par rapport à leur paire. Donc, on va ressortir le ratio ultra connu de PER, c'est-à-dire donc de combien vous achetez les bénéfices, la capitalisation divisée par le résultat, mais j'aime bien le croiser aussi avec le PEG, c'est-à-dire combien vous achetez la croissance de ces bénéfices. Et c'est important quand on parle de la tech, un secteur autant en croissance.
11: G pour growth, j'imagine.
9: G pour growth, exactement. Antoine, vous connaissez vos classiques. Donc, j'ai pris quand même 5 filtres. Le premier, c'est la croissance du chiffre d'affaires. Je veux que la croissance soit au moins à 2 chiffres, et au-delà de 20% si possible. 2, avoir un modèle robuste, plutôt désendetté, connu depuis plusieurs années, avec des barrières concurrentielles importantes. 3, une forte marge. Et puis, je reviens sur mes 2 indicateurs. Un ratio PER pas très cher, si possible en dessous de 25. Et un ratio PEG pas cher du tout, si possible en dessous de 1. C'est rare, mais quand on l'atteint, vous allez voir qu'on peut faire des bonnes affaires. Et je suis tombé sur Je vous ai fait un top 5. Dans le top 5, il y en a 4. Vous êtes forcément clients. Vous allez voir. Je commence donc par Meta Platform. Si vous n'avez pas Instagram, vous avez probablement WhatsApp.
11: Ouais.
9: Si vous n'avez pas WhatsApp, bah, je ne sais pas où vous êtes. Vous nous regardez peut-être d'une caverne, mais il y a Facebook, il y a WhatsApp, il y a Instagram. C'est le roi de l'efficacité. Meta Platform, vous avez une croissance de 33% du chiffre d'affaires sur les 12 derniers mois. C'est soutenu par quoi ? Par l'intégration de l'IA dans les algorithmes publicitaires sur Facebook, sur Instagram. Je n'ai jamais été aussi bien ciblé qu'à l'approche de l'été. Hein. J'ai l'impression qu'Instagram m'écoute.
11: Cette impression-là.
9: Hein, ouais, avec une marge hallucinante de 41%, une marge opérationnelle de 41%, et pourtant un ratio PER de 18 fois. 18 fois, on est loin des 30, 40, 50 qu'on a connus sur la tech. Un PEG en dessous de 1 à 0,94. Donc là,
11: On est même en dessous de 1 de PEG.
9: Vous avez une croissance de start-up avec des marges de LVMH au prix de Danone. En gros, au prix d'une bonne paire de famille. Donc c'est pour ça que pour moi, c'est le top 1. Je commence par là. Ensuite, 2, Broadcom. Alors Broadcom, vous n'êtes pas forcément client ou alors indirect. Là, on n'est pas forcément sur les puces IA classiques. À la NVIDIA, on est sur les puces IA customisées.
11: Ouais.
9: Il y a encore une demande très forte, hein, la preuve, 48% de croissance sur les 12 derniers mois, 67% de marge opérationnelle. Là, c'est sûr qu'une fois que c'est lancé, vous êtes très, très bénéficiaire. Le ratio PER, il est à 54. Donc là, on peut se dire que c'est cher, mais par rapport, en fait, au trimestre précédent, c'est moins cher. Mais surtout, le PEG, la croissance des bénéfices, elle est à 0,54. Donc, ça peut être un ratio qui est cher, mais la croissance des bénéfices, elle s'achète de manière pas chère.
11: D'accord.
9: 3, vous êtes tout le monde est client, c'est Alphabet, Google, globalement.
11: C'est YouTube, Internet, etc. Voilà.
9: Alors, ça va très vite dans le cloud, ça va très bien dans la pub, hein, on encaisse bien les résultats, mais Wall Street n'a pas encore fait payer ça dans le cours. Mmh. 22% de croissance grâce au cloud, grâce à un marché de la pub assez stable. Marge opérationnelle de Google, alors pour le coup c'est 31%, mais c'est pas en 2026, c'est historique cette marge. Donc on sait qu'elle est capable de la défendre encore plusieurs années. PEG, 0,55. En gros, le marché ne paye absolument pas la croissance de Google alors qu'elle est là, tous les trimestres à deux chiffres.
11: Ouais.
9: Et avec ce niveau de cash et ce niveau de résultat, c'est une très très bonne marge de sécurité. Mmh. Google doit s'échanger entre les 320-360 $ la dernière fois que j'ai regardé. Il y a une affaire.
11: Bon.
9: En 4, vous avez Microsoft. Ouais. Là aussi, si vous n'êtes pas client...
11: Ça fait des mois qu'on le dit. Hein.
9: Oui, mais et moi, je continue à le dire. Je l'ai dit à 450, je l'ai dit à 420, je le dis à 360.
11: Ouais.
9: D'autant plus. Et pas pour me donner raison parce que ça baisse. Non, je préférais que ça monte. C'est juste que là, c'est plus une affaire, c'est un hold-up. Vous pouvez acheter la forteresse, la cash machine de la tech la plus rentable pour probablement le PE le moins cher du marché à 22 fois. Et une marge de 44%. Là aussi, PEG inférieur à 1, 0,74. Mais au-delà de ça, Microsoft, cette année, au dernier trimestre, ils vont arriver à un stade où ils font plus de 100 milliards de revenus par trimestre. Donc, c'est plus une grosse boîte de la tech ou une magnifique. C'est un mastodonte. Les problèmes qu'il y a sur la mémoire des Xbox, sur le ROI du cloud avec Azure, quand on voit la croissance qu'il y a derrière, c'est des problèmes qui existent, mais c'est absolument pas critique pour Microsoft. Et je finis sur Netflix, et ensuite je pense que Christian va vouloir me dire quelque chose.
11: Oui.
9: Netflix, très intéressant, parce que là vous avez du cash et de la croissance, et vous n'avez pas à vous prendre la tête sur les investissements de l'IA.
11: On est hors cadre.
9: Tout le monde comprend le modèle. Et d'ailleurs, dans les 5 boîtes dont je vous parle, à part Broadcom, tout le monde capte le modèle assez vite. Mm. Netflix, c'est le PEG le plus faible du tableau, hein, 0,52. Vous avez des marges opérationnelles qui continuent d'augmenter parce qu'elle a déployé son modèle mi-pub, mi-payant, le moins cher. Le modèle de partage de comptes existe aussi. Ouais. Le modèle est clair, tout le monde le comprend. Les concurrents existent, mais ils sont beaucoup moins nombreux parce que Netflix a l'avantage d'être pionnier. Là, pour le coup, c'est encore une fois du cash et de la croissance à moindre coût.
11: Bon, y avait quelques petites affaires à faire. Alors, voilà, ça c'est de la théorie. Il y a aussi l'irrationalité des marchés qui rentre en ligne de compte. De quoi, justement rester prudent et en termes d'allocation d'actifs, de répartition en termes d'actions et en termes d'actions particulières. L'été s'annonce prudent et il faut le voir comme ça.
10: Je vais être cohérent avec ce que je viens de vous dire il y a quelques minutes. J'incitais plutôt les auditeurs et les auditrices à se constituer une poche de liquidité. Ouais. Je pense que ce n'est pas forcément le moment de faire son marché. Après ça... si vous voulez véritablement, vous avez déjà une poche de liquidité, vous voulez déjà essayer de vous renforcer. Moi, je trouve qu'il y a dans la valeur de, dans les valeurs de conso, il y a le luxe français, voire des mid-cap comme Seb, qui peuvent présenter des ratios de valorisation encore plus intéressants. Je me positionnerai peut-être un peu plus sur ces valeurs délaissées que sur les 7 magnifiques, même si c'est vrai que les ratios de valorisation des 7 magnifiques sont, je dirais, relativement raisonnable par rapport à leur croissance, et on n'est pas dans les ratios des microprocesseurs. Il n'empêche que j'ai bien peur qu'en cas de retournement des marchés, notamment du retournement de la tech, le bébé parte un peu avec l'eau du bain, et que donc j'invite vraiment, alors il ne s'agit pas de se retirer entièrement des marchés, mais je pense quand même qu'il faut être relativement prudent dans la conjoncture actuelle.
11: D'autant que cette prudence peut être aussi alimentée par le fait que, et effectivement c'est tout à votre honneur de chercher d'autres ratios pour alimenter votre grille de lecture. Tout ce qui est PE, tout ce qui est finalement tout ça devient très très relatif, et le marché va plus piffer là-dessus. Hein. En fait, il va directement capter la dynamique.
10: Alors, vous savez, je pense qu'essayer de deviner quel sera le niveau des grands indices dans quelques mois, c'est intéressant, mais je pense qu'il est les investisseurs particuliers ont davantage à gagner à s'interroger véritablement sur leur portefeuille, la composition de leur portefeuille et les critères à prendre en compte. On ne parle pas assez, par exemple, du taux de rotation d'un portefeuille. Warren Buffett, on le cite très souvent, et c'est vrai que Warren Buffett, il milite pour des rotations de portefeuille très faibles. On investit pour le long terme. Oui. Donc, c'est du buy and hold avec des rotations inférieures à 5 ou 10%, c'est-à-dire le total des ventes rapporté à la valeur moyenne du portefeuille chaque année inférieur à ce type de ratio. Je pense que c'est intéressant de regarder. Oui. C'est intéressant de regarder aussi la diversification et surtout la concentration de votre portefeuille. Que pèse le top 1, le top 5, le top 10 de votre portefeuille, c'est-à-dire le poids de l'action.
9: Non, mais c'est vrai. Là, mon analyse sur les 5 actions est, je pense, valable tant que le marché continue à acheter de la croissance.
11: C'est ça.
9: Quand il se retourne, notamment à la faveur d'une hausse des taux d'intérêt, le marché va chercher à acheter du cash et du rendement. Et là, Christian a sans doute raison, il y aura eau du bain, bébé, mémé, orti, tout ce que vous voulez. On va tout balancer et on va chercher de l'énergie et des dividendes.
11: Ouais, et on va être très prudent cet été, encore une fois. Merci infiniment, Félix Baron, Club des investisseurs indépendants, Christian Fontaine du magazine Le Revenu. On passe aux arbitrages.
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11: Gilles Santacreux, boursicoté.com, un CAC 40 toujours un petit peu enlisé.
12: Bonjour.
11: À côté des 8400 points, juste en dessous, 8390. On est en hausse de 0,27%, mais alors on sous-performe assez nettement et l'Europe boursière et Wall Street finalement.
12: Oui, le CAC 40, il est en train de construire une deuxième marche d'escalier. Alors, ce qu'il faut bien voir un petit peu pour comprendre la construction technique actuelle, on regarde ce qui se passe entre le 22 mai et le 11 juin. Et on avait un range d'environ 200 points, c'est-à-dire grossièrement entre 8100 et 8300 points. On a évolué d'une manière quasi horizontale dans ce range avant de remonter d'un seul coup. Donc, on a eu un gap haussier, gap qui n'a toujours pas été comblé d'ailleurs le 12 juin. Et depuis, on oscille entre 8300 donc et 8500 points. Donc, toujours 200 points. On est dans une phase de range, dans une totale phase d'indécision. On voit d'ailleurs que l'on a eu très peu de volume hier, mais c'était déjà le cas sur les séances précédentes. Et donc là, je dirais qu'on se balade au milieu. On a une petite zone de support à 8370 points que l'on tient. On est autour de cette zone depuis maintenant une semaine. Et globalement, on ne sait pas trop où on va aller. Alors l'été arrive, on sait qu'on va avoir une petite baisse de volume, une baisse de la contrepartie. Et pour le moment, je dirais que la dynamique, elle est légèrement haussière. Pour cela, il faudrait confirmer la cassure des 8500 points et se diriger vers les niveaux records. D'ailleurs, je vous rappelle que nous avons eu des records si on réinvestit les dividendes le 15 juin. On le voit sur le CAC 40 GR. Donc globalement, petite dynamique haussière, mais qui manque de conviction. On a des niveaux de retournement qui sont assez éloignés, puisqu'il faudrait repasser sous la zone 8090-8100 points pour redéclencher des alertes baissières. Mais pour l'instant, effectivement, très peu de volatilité sur le marché parisien.
11: Gilles, il y a quand même un petit événement qui a secoué le marché hier après-midi. Alors, on en sort un petit peu là, mais on a eu un record de faiblesse du côté du yen par rapport au dollar. On était quasiment à 168 yens pour un dollar. C'est du jamais vu depuis 1986. Ça devient invraisemblable. On sait que l'été est riche en déséquilibre monétaire dans des marchés où il n'y a plus trop de liquidités, où il y a beaucoup d'intervenants qui ne sont pas là, et on sait que ça peut craquer sur des problématiques comme ça. Est-ce que vous voyez des indices techniques qui pourraient signifier de nouveaux records de faiblesse du yen et donc de gros déséquilibres à gérer pour les semaines à venir?
12: Alors c'est 162 yens hein, pour un dollar. Oui, effectivement, on les a dépassés. Ouais, ouais. On n'est pas monté à 168. Hein. Là, le fait que l'on casse 162, c'est un signal très fort. Pour information, la crise du carry trade que l'on avait eue en 2024, on était à 161,97 au plus haut. Hein. Donc là, on est au-delà de ces niveaux. On est sur des niveaux qui datent de 1986. Alors contre le dollar, hein, au niveau de la faiblesse du yen, on n'avait pas encore l'euro en 86, donc c'est difficile de comparer. Mais on est sur une faiblesse du yen qui devrait appeler des actions de la Banque centrale du Japon. C'est ce qu'elle avait fait donc justement en 2024. Et là, le fait que l'on soit sur des niveaux supérieurs sans action de sa part peut laisser craindre justement pendant l'été, avec justement une moindre contrepartie, une volatilité plus élevée. Donc il faut s'attendre à des mouvements, puisque là, on est sur des niveaux que la Banque centrale du Japon va vouloir défendre au niveau de sa monnaie.
11: Oui, effectivement, pardonnez-moi, c'était 161,80 le record d'hier après-midi, et effectivement, ce matin, 162,29. Donc, ouais, la situation ne s'arrange pas du tout. Gilles, on peut peut-être terminer par un mot de l'or.

0: Or, il y a toujours une forte pression autour des cours de l'or sur les 4 000 $. Là, on est à 4 031 avec toujours des petites incursions sous le seuil symbolique, alors de manière très, très, très, très ponctuelle. Mais on sent que là, la configuration ne s'arrange pas non plus.
1: Alors, le point technique à surveiller sur l'or, c'était le point bas du 23 mars. On avait eu une forte phase de volatilité. On était venu chercher un point bas proche des 4 100 $ l'once. Et puis, on avait commencé à remonter, mais le rebond était resté purement technique. On est venu tester cette zone le 10 et le 11 juin. Là aussi, rebond technique. Et puis, la semaine dernière, on a cassé cette zone des 4 100. Et on l'a même testé vendredi et hier comme zone de résistance. Donc, tout cela confirme dans cette construction technique, eh bien, la dynamique baissière sur l'or. Au niveau des 4 000, j'ai pas grand chose. J'ai une prochaine zone technique qui pourrait faire office de support et donc d'objectif à 3 890 $ l'once. Par contre, sous ces niveaux, effectivement, on pourrait encore accélérer, mais 3 890 reste le niveau à surveiller pour la suite, tant bien sûr que l'or ne repasse pas au-delà des 4 100 $ l'once.
0: Merci beaucoup Gilles Santacreux pour cette analyse multisectorielle, on peut le dire. Le CAC 40, plus 0,32%, 8 393 points. Restez avec nous, une petite pause, et puis dans un instant, TPI, on reçoit Souleymane Jean Galadima. Et on va parler des infrastructures, oui, entre deux canicules. C'est peut-être le moment de s'y intéresser. À tout de suite.
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0: Avec la boîte à outils, on ouvre la boîte à outils. Souleymane Jean Galadima de Sapiens, bonjour.
13: Bonjour Antoine.
0: Merci d'être là. On est un peu entre deux canicules. Là, on a vécu une jolie période de thermostat 12, position gratin. Et on s'achemine sans doute vers un nouveau week-end où les températures vont grimper. Alors, on espère pas autant que la semaine dernière, mais... Voilà, quand on est investisseur, quand on est observateur de marché, ça nous met le nez dans un problème. Une dynamique d'investissement en plus qui est véritablement patente depuis un an et demi, les infrastructures. Les infrastructures, l'eau, l'électricité, etc. On parle souvent des valeurs ennuyeuses du CAC 40. Ben non, elles ne sont pas ennuyeuses du tout, elles sont même au cœur du truc finalement.
13: Elles sont au cœur de la solution, puisqu'elles sont en quelque sorte le squelette de notre société. Beaucoup d'investisseurs en fait, ignorent ce que sont réellement les infrastructures. Parce qu'en fait, elles sont variées. C'est déjà des actifs réels, tangibles. Et elles couvrent en fait toute une série d'activités. Les infrastructures, ce qu'on appelle sociales. Donc, on en a parlé pendant la canicule, hein, les hôpitaux, les écoles. Et on voit qu'elles ont besoin de capitaux pour être construites, rénovées, entretenues. Tous les sujets relatifs à l'énergie conventionnelle ou énergie renouvelable. tous les sujets également relatifs au transport et naturellement aussi les télécommunications avec les besoins d'électrification également de serveurs. Donc un pan relativement large et souvent en fait une classe d'actifs qui est assez peu présente dans le portefeuille des investisseurs. On parle beaucoup du private equity, ouais. Mais en fait le marché des infrastructures croît plus vite que celui du private equity. On est grosso modo aujourd'hui en 2025 à environ 1700 milliards en cours sous gestion, ouais. Si on prend tous les fonds d'investissement d'infrastructures, on vise 3000 milliards en fait à horizon 2040. Donc on va quasiment doubler cet encours parce que les besoins en fait sur l'ensemble de ces sujets sont particulièrement importants et que autant dans les années 2000 au début des infrastructures, c'était plutôt une classe d'actifs pour les investisseurs institutionnels, aujourd'hui, on est capable de les encapsuler, c'est ce que fait Sapiens avec ses investisseurs. Mmh. Au profit d'investisseurs particuliers, et ceci, en fait, quel que soit un peu son niveau d'épargne.
0: D'autant plus qu'il y avait un regard, il y a encore quelques années, sur les valeurs de l'infrastructure, je vous disais, les valeurs ennuyeuses. C'est, voilà, bon, ça ne croît pas beaucoup, c'est du rendement, c'est du coupon, c'est du dividende, voilà, on achète ça un peu comme une oblige. Et les dynamiques de développement, elles sont là, elles ne sont pas prêtes de s'arrêter. Alors certes, ça ne va pas faire des multiples de valorisation comme on voit dans les semi-conducteurs ou je ne sais pas quel autre secteur à la mode. Mais encore une fois, il est question d'investir sur ce qui va nous protéger dans le futur, en fait.
13: Exactement. Et même si, entre guillemets, j'entends votre point de valeur ennuyeuse, ouais. En fait, il existe tellement différents types d'infrastructures.
0: C'est ça.
13: Que certaines, effectivement... qu'on appelle l'infrastructure core, qu'on peut retrouver par exemple dans un fonds euro, sécurité infra-euro, qui va servir du 3,5% par an, peut paraître un peu ennuyeux, mais ça reste déjà en fait une classe d'actifs avec un impact sociétal et un rendement plutôt intéressant. Mais on peut aller dans l'autre spectre, qui est en fait le private equity des entreprises qui opèrent dans les infrastructures. Mmh. Et là, on peut retrouver des performances du private equity. On peut aller chercher quasiment du 15% de TRI, donc un multiple de fois 2, à condition effectivement d'assumer ce risque associé. Mais l'impact sociétal, il est réel, puisqu'on a effectivement besoin criant d'infrastructures, que ce soit d'ailleurs en France, mais globalement en fait en Europe. Et on a en plus la chance en France d'avoir de très beaux asset managers à l'échelle mondiale, ouais. Ardian, Meridiam, Antin, ouais. Airgreen, Partners Group, qui sont effectivement des acteurs particulièrement performants dans leur domaine.
0: D'autant qu'il y a, en cas de bonus, une problématique qui est sur toutes les lèvres, qui est celle de la souveraineté. On est au cœur du truc dans l'infrastructure.
13: Exactement, et on a commencé à toucher du doigt avec effectivement les serveurs, qui sont d'ailleurs un des sujets d'infrastructure. Ouais. On reste quand même assez, côté Sapiens, vigilant en fait, à cette classe d'actifs pour une raison simple, c'est que les valorisations sont particulièrement élevées.
0: Bien sûr.
13: Et on peut aussi se poser la question de savoir est-ce qu'on ne va pas se retrouver un jour en surcapacité.
0: C'est ça.
13: Et vu l'inertie de ce typologie de projet, on va plutôt nous concentrer sur des infrastructures un peu plus résilientes, notamment la transition énergétique, où effectivement alors on a un besoin criant et à la limite l'électricité ne sera peut-être pas utilisée sur les serveurs, mais sera utilisée sur un autre sous-jacent.
0: Ouais,
13: ce sujet de la souveraineté, il est clé parce que quand les serveurs sont en effet en Europe ou sur le territoire national, c'est une souveraineté indispensable que les investisseurs effectivement peuvent contribuer en fait à avoir tout en ayant une solution d'investissement intéressante et qui est très décorrélé des autres classes d'actifs.
0: Ouais.
13: Nous, on aime bien dire que quand on regarde le private equity et le MSCI World, on a grosso modo une corrélation de 60%. Les infra versus le MSCI World, c'est moins de 20% de corrélation. Donc, une forte décorrélation et donc une forte diversification dans son portefeuille.
0: Alors, c'est vrai que l'infrastructure, bon, c'est assez large, je vous l'avais dit, ça va de l'eau, l'électricité en passant par l'intelligence électrique. Moi, j'aime bien Schneider Electric et Legrand, c'est un peu l'intelligence électrique. Au-delà de ça, qu'est-ce qu'on peut classer sur les principaux acteurs qui vous intéresse, vous ?
13: Alors, on va déjà distinguer, nous, deux grandes typologies d'acteurs. On va, ce qu'on va appeler, nous, les acteurs qui vont financer, investir plutôt dans des projets d'infrastructure. Donc, pour l'investisseur, en fait, on va être exposé directement, en fait, sur les projets. Ouais. Des acteurs comme Airgreen, des acteurs comme CVE. Et après, il y a l'autre partie du spectre, dont j'ai parlé, un peu plus risquée, où là, on va faire, en fait, du private equity de sociétés exposées à l'infrastructure. Ouais. Et typiquement, Antin va investir au capital d'entreprises. Et donc, on a une exposition, de fait, plus large à l'ensemble de leurs projets.
0: Ouais.
13: Mais on a une exposition aussi au risque de l'entreprise, au risque de gouvernance, et pas seulement en fait au projet. Donc ça, c'est déjà deux grandes catégories à bien identifier quand on parle d'infrastructure. Et ensuite, il s'agit aussi de faire la différence entre est-ce qu'on parle de private equity, donc de capitaux, ou on parle aussi de dette, la dette ayant un profil naturellement un peu moins risqué. Et donc après, une fois qu'on a fait un peu cette catégorie, il s'agit aussi de regarder en fonction de sa capacité d'investissement, est-ce qu'on a une capacité d'aller sur un FCPR à partir de 1000 euros ou un fonds euro, ou est-ce qu'on est considéré comme investisseur professionnel. Et là, on peut aller vraiment sur les fonds professionnels qui vont offrir mécaniquement plus de risques, mais donc plus de performances.
0: Oui, mais je dirais, on va quand même se poser naturellement moins de questions que si on était all-in sur les semi-conducteurs, etc. Là, il y a quand même heavy assets.
13: Actifs tangibles, actifs réels, voilà. Et en plus une situation de fly to quality, même en situation de crise. Oui, voilà. Rappelons-nous, en fait, en 2008, toutes les banques, effectivement, ne finançaient plus l'économie. Ce qu'elles ont continué à financer, c'est ce service essentiel pour la société, ce sont les infrastructures.
0: Alors, utile, rentable, sur quel support d'investissement on est ? Vous dites, il y a du private equity, il y a aussi des actions d'entreprise, il y a prendre des parts dans des fonds qui investissent. Est-ce qu'il y a des instruments financiers précis qui peuvent permettre de faire un petit peu la synthèse de tout ?
13: Alors, il n'existe pas la synthèse de tout, puisqu'en fait, chaque solution doit être un peu sur mesure en fonction du besoin d'investisseur. Mais on peut faire des business cases tout simples, c'est-à-dire que quelqu'un qui a juste envie d'être exposé aux infrastructures, mais sur quelque chose de 100% liquide, 100% garanti, pourra prendre un fonds euro exposé aux infrastructures. Quelqu'un qui souhaite effectivement une approche complètement liquide, très diversifiée, pourra utiliser un ETF, un tracker sur les sociétés listées exposées aux infrastructures. Et quelqu'un qui est prêt à assumer la maturité, la longévité d'une infrastructure, mais en échange un rendement supérieur, pourra travailler sur ces fonds fermés d'une maturité plutôt d'une dizaine d'années, mais qui offre effectivement un upside, comme on dit, plus important.
0: Et est-ce que cette optique, cette logique peut permettre aussi de relancer quelque chose qui était en déshérence depuis plusieurs années, à savoir les énergies renouvelables, le photovoltaïque, l'éolien, la géothermie, que sais-je, enfin toutes ces énergies qui ont été mises de côté parce que Donald Trump a dit « drill baby drill » et qu'on a vu notre salut uniquement dans le nucléaire du côté européen. De l'énergie, de toute manière, on va en avoir besoin de partout et de différentes sources. Donc, est-ce que ce n'est pas là aussi une piste à l'intérieur des pistes générales d'infrastructure ?
13: C'est une piste indispensable, puisqu'on a vu malheureusement l'état de nos finances publiques et que donc ces capitaux privés doivent en fait aujourd'hui massivement s'impliquer dans le développement de ces infrastructures. Elles ont plus la chance souvent en fait de déployer plus rapidement, avec moins de contraintes. Et nous, pour régulièrement échanger quand même avec des gérants de fonds d'investissement, il est clair aujourd'hui que beaucoup de fonds d'investissement français aussi se déportent un peu sur l'est de l'Europe parce que le lancement des projets sont plus rapides, moins contraints, et donc à charge aussi à nos chers députés de faciliter la mise en place de ces projets. Alors on sait qu'il y a toujours ces débats sur certains sujets d'énergie renouvelable. Il y a plutôt un consensus sur le photovoltaïque. Allons-y. On a des capitaux en France, ingénieurs brillants, on a des entreprises brillantes.
0: Absolument.
13: Et en plus, c'est une solution plutôt rentable et pérenne pour les investisseurs qui ont besoin aujourd'hui d'investir dans l'économie.
0: Et voilà, protégez votre portefeuille avec des investissements sur ce qui va nous protéger tous. Et c'est peut-être ça à retenir, le message. Sous les mains de Jean Galadiman de Sapiens, merci infiniment
13: d'avoir
0: été avec nous pour faire le point sur ces investissements dans les infrastructures de plus en plus indispensables. Tout de suite, le placement à suivre, on va replonger dans le domaine de l'IA.
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0: Romain Joudelat, Rochevel Gestion Privée, bonjour.
6: Bonjour Antoine.
0: Merci d'être avec nous en direct. Là, on va faire vraiment appel à votre pif, à votre sentiment de marché de professionnel. Investir dans l'IA, c'est vertigineux, c'est compliqué. Comment ça pèse sur le métier de gestionnaire au quotidien ? Parce qu'il y a investir dans l'IA et profiter des dynamiques de croissance, il y a utiliser l'IA pour un petit peu brasser toutes les solutions de performance qui s'offrent à vous. Ce qui était censé nous faciliter la vie n'est pas en train de tout chambouler en termes de repères, en termes de... On parlait des ratios de valorisation, on parlait de calcul, des dynamiques de croissance, etc. Est-ce que pour l'instant, ce n'est pas plus une prise de tête qu'une véritable euphorie pour le gestionnaire ?
6: Oui, alors évidemment, pour le gestionnaire, ça pose un certain nombre de questions, et je pense que c'est également le cas pour les investisseurs qui s'intéressent de près à leur placement. Donc, je pense qu'effectivement, avant le départ en vacances cet été, il est urgent de s'intéresser en fait à la concentration de vos portefeuilles, parce que c'est un des principaux sujets. Derrière ces très belles performances, derrière ces valorisations généreuses, on a eu une recomposition de la majorité des indices aux États-Unis, mais pas que, notamment sur les émergents. puisque, je vous rappelle, hein, cette thématique a drivé les marchés depuis le début de l'année. On a une performance à deux chiffres sur le marché de Taïwan, on a une performance à deux chiffres sur le Japon, sur le Nasdaq, mais aussi sur le Kospi, donc l'indice coréen, qui fait plus de 100% depuis le début de l'année.
0: Oui, là, donc, c'est trois chiffres, oui.
6: Voilà, là, effectivement, on est à trois chiffres, puisque je crois qu'on est effectivement à 102%. Et je dirais même qu'en Europe, où on a beaucoup moins de valeur sur le volet intelligence artificielle, la majorité de la performance a quand même été drivée par cette dynamique. Donc, dit autrement, aujourd'hui, il est important que les investisseurs aient en tête que ça a repositionné leur portefeuille sur, très largement, peut-être sur cette thématique, ou en tout cas, il est indispensable de les étudier parce que, à mon avis, notamment s'ils utilisent des ETF, ils sont probablement exposés, voire très exposés à la thématique.
0: Alors, il y a ça, l'exposition à la thématique et la nécessaire tentation de vouloir être dans le sillage. Il y a aussi le métier en tant que tel, on y revient. C'est-à-dire, on se retrouve avec des chiffres macroéconomiques qui explosent de partout, des perspectives de rentabilité qui restent encore très très floues, de l'aveu même des grands architectes hein, de l'intelligence artificielle. Et puis au milieu de ça, il y a le gérant. On arrive à avoir des réflexions de marché qui sont aberrantes des fois. Ouais, il faut acheter telle société. Oh, la marge est tombée le PE est tombé à 40, c'est pas cher. Ouais, mais on est obligé de reformater son cerveau en se disant, bon, on va peut-être attendre que l'orage passe, on va embrasser ces dynamiques, mais il y a un moment, le rationnel va l'emporter un petit peu. Et c'est de devoir faire la balance entre les deux qui doit être le plus compliqué en tant que pro.
6: Alors, ça nécessite évidemment de la discipline et de la rigueur, donc voilà. Un cahier des charges d'investissement. Et c'est ça, le plus important. Parce qu'en fait, les marchés sont toujours incertains. On a toujours donc, le marché, c'est aussi des cycles. On a eu de nombreuses fois, ces 10, 20, 30 dernières années, à un moment donné, des secteurs ou des marchés dans leur entièreté qui ont été effectivement assez chers. Et donc, cette logique de rigueur et de processus d'investissement est indispensable pour les professionnels, évidemment, mais aussi pour les particuliers. Donc, il est intéressant et indispensable de vous intéresser à votre cahier des charges d'investissement par rapport au budget de risque que vous voulez allouer et donc à l'espérance de rendement que vous pouvez en obtenir sur le long terme. Maintenant, si on rentre un petit peu dans le détail, ce qu'il faut avoir en tête, c'est que ce cahier des charges, il va aussi, si vous voulez, être important de le tenir parce que si, à un moment donné, vous faites des achats-ventes sur certains marchés en vous disant que par rapport à certaines incertitudes, valorisations, il faut rentrer ou sortir sur certaines valeurs. Le risque, évidemment, c'est de louper au mieux les meilleurs jours de bourse qui feront votre performance sur le long terme et au pire de vous prendre les portes de saloon. Bon, passez une fois ces principes d'investissement, rentrons un petit peu dans l'académique et c'est ce qui insuffle notre philosophie d'investissement au jour le jour chez Rogewell. C'est avant tout des études qui ont été assez fondatrices pour nous. Donc je parle de Brisson Hood et Bibower qui ont sorti une étude sur les déterminants de la performance dans les années 90 qui montre effectivement que l'allocation d'actifs génère plus de 90% de la contribution à la performance sur le long terme, bien avant le stock picking, bien avant également le market timing. Donc cette étude qui a été basée sur des portefeuilles institutionnels étudiés sur 10 ou 20 ans, donc des longues périodes, nous fait penser qu'effectivement chez Rogewell, il faut mettre un maximum d'énergie sur ce sujet-là. Une fois qu'on s'est intéressé à l'allocation d'actifs, il est important pour nous gérants et pour vous investisseurs de se dire au sein de ce cahier des charges, de ces différentes briques d'allocation d'actifs, qu'est-ce que je peux utiliser ? Des actions, des obligations, bien évidemment. Mais on a bien vu les limites de ce portefeuille 60-40 ces dernières années, en 2022 aussi en ce début d'année. Donc on rajoute un peu de performance absolue, ça me semble indispensable et pertinent, et aussi des matières premières. C'est quelque chose que l'on regarde, on va pas reparler du non-coté, qui est évidemment une brique qui, pour les investisseurs qui peuvent se le permettre, qui amène encore davantage de décorrélation.
0: Oui, mais encore une fois, c'est effectivement très spécifique. J'allais vous dire, ce qui est amusant, c'est que, en fait, il faut revenir aux fondamentaux, tout bêtement. Et vous avez parlé de discipline, et je pense que le terme est bien choisi. Et puis, c'est vous qui étiez venu nous parler justement de cette stat incroyable, de 90% de la performance est issue de la bonne allocation d'actifs. Il faut revenir aux fondamentaux. Quand vous voyez les investissements qui sont faits en ce moment, alors notamment sur des marchés sur lesquels on peut s'interroger du point de vue de la valorisation, Japon, la Corée, Taïwan, etc. C'est des investissements qui sont en plus fait avec un très très gros effet de levier, ce qui provoque une volatilité accrue sur les marchés. Et donc là, nécessité de se hedger.
6: Exactement, et je dirais même au-delà de ces marchés-là, aussi aux États-Unis. Hein, l'effet de levier n'a jamais été aussi élevé aux États-Unis sur les marchés actions, et y compris sur les marchés technologiques. Donc,

0: construire, on a parfois des positions qui peuvent être les mêmes entre un S&P 500, un Nasdaq ou même d'autres indices plus spécifiques. Donc, il est important de venir réduire cette exposition à la thématique IA. Et donc, le Nasdaq, pour nous, en premier lieu, a fait l'objet d'une réduction partielle du risque pour aller profiter plus largement d'actions américaines, notamment avec des indices comme le Equal Weight qui vous permet de rentrer de manière équipondérée sur les 500 plus grandes entreprises américaines.
1: Éviter la concentration.
0: Exactement. Mais sur les émergents, c'est encore beaucoup plus le cas et peut-être beaucoup moins connu. Ouais. Si vous regardez les ETF émergents, je pense, les plus investis, et nous, on a fait partie de ces investisseurs, à entrer par exemple sur le Emerging Asia, cet ETF Emerging Asia qui, aujourd'hui, suite à l'explosion des semi-conducteurs, est représenté, non pas principalement par de la Chine et l'Inde, mais par Taïwan et Corée, plus de 62% aujourd'hui, 50% de tech et trois valeurs qui font 40% quasiment de l'indice.
1: TSMC, SK Hynix, Samsung.
0: Exactement, vous les avez cités et c'est tout à fait ça. Et donc, il est important non pas de se désexposer totalement de cet ETF, mais plutôt de venir le diversifier avec des briques pures. Là, on peut utiliser de la gestion passive, mais aussi active, parce qu'il y a des fortes dispersions de la performance, notamment sur le marché chinois. Donc pour être exposé à la croissance domestique mais aussi au secteur technologique, on a notamment le Hang Seng Tech qui est un ETF qui vous permet, qui a subi des fortes contre-performances dernièrement et qui vous permet de rentrer sur des valorisations plus intéressantes. Et on a l'Inde qui a été le marché le plus recherché par les investisseurs, avec des valorisations très généreuses, qui a subi des fortes contre-performances, qui vous permet aujourd'hui de revenir sur ce marché avec des fortes croissances et une démographie quand même qui est l'une des rares positives aujourd'hui.
1: Oui, mais avec discipline. C'est votre mot, hein, Romain Joudla, Rochevel, gestion privée. Merci infiniment d'avoir été avec nous. Restez avec nous, petite pause dans TPI, et puis on va parler des arts décoratifs, direction la Belgique, un des pays berceaux de ce mouvement et de ce marché extrêmement dynamique. On sera avec les spécialistes d'Agut. À tout de suite.
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1: Jessica Rémy Catanès de la maison Agut, bonjour.
3: Bonjour Antoine.
1: Merci infiniment d'être avec nous. On va faire un focus sur les arts décoratifs. C'est bien beau. Il y a un pays qui est un véritable creuset pour ce mouvement, pour ce marché si dynamique, c'est la Belgique. On le sait assez peu. Alors, si on reclasse les mouvements artistiques, on a vu pas mal de choses qui sont nées, notamment en France, Art Nouveau avec Hector Guimard, par exemple, les portiques du métro, ça vous parle. C'est passé par la Catalogne, avec le modernisme, le mouvement du modernisme. Et puis, il y a eu une bifurcation vers la Belgique, où on a à la fois cultivé l'Art Nouveau, puis l'Art Déco. Et là, les formes se sont assouplies, se sont simplifiées. Et on arrive à deux noms. Premièrement, Victor Horta, qui est un des architectes les plus connus en Belgique, et celui qui prolonge son œuvre, dont on va parler aujourd'hui, qui s'appelle Adochal, et dont le nom est en train d'exploser sur tous les marchés d'amateurs d'art décoratif. Et est-ce que vous pouvez nous en parler un petit peu de cette œuvre si spécifique et si recherchée, du coup?
3: Oui, bien sûr. Alors, Adochal, effectivement, aujourd'hui, il est probablement considéré comme l'un des designers belges les plus importants, à la fois en Belgique, en Europe et même outre-Atlantique, aux États-Unis et même de l'autre côté du monde. Vous parliez effectivement de Victor Horta. On a eu aussi Henri Van de Velde pour le modernisme belge. Et Adochal a commencé à travailler plutôt dans la deuxième partie du XXe siècle.
1: Ouais. Il est né en 28, hein, si
3: il est né en 28, ouais. Exactement. Et il ouvre une première galerie qui s'appelle la Galerie Chal en 1961, puis une deuxième en 1965, qui aura vraiment une très grande renommée et qui est considérée comme la période de son apogée. Vous avez derrière vous une table goutte d'eau qui représente vraiment l'une de ses créations les plus emblématiques.
1: Oui, son chef-d'œuvre, ça, un peu.
3: Exactement. Ce sont aujourd'hui ses œuvres les plus recherchées sur le marché. On a eu la chance d'en présenter une la semaine dernière dans notre vente de design du 23 juin dernier.

0: qui a enregistré un très très beau résultat puisqu'on l'a vendu 100 000 euros. Elle a plus que doublé son estimation puisqu'on l'avait estimé 35 000. Donc on sait aujourd'hui que ce sont ces pièces-là d'Adochal qui sont les plus prisées des amateurs et la vente de la semaine dernière l'a encore confirmé.
1: Alors c'est très curieux parce que ça nous ramène aux bases de l'art nouveau finalement. Quand on regarde un petit peu la configuration de la table, on a presque l'impression d'un tronc d'arbre.
0: Oui, complètement.
1: Ça nous ramène voilà, aux motifs floraux, aux motifs de la nature qui ont animé les premiers temps de l'art nouveau.
0: Tout à fait.
1: Et puis qui ont ensuite évolué jusqu'à ce qu'on là, on affine tout ça justement dans ces formes particulières.
0: On a presque là un mix entre l'art nouveau avec le plateau, puis l'art déco avec le piétement qui est beaucoup plus géométrique. Cette table, elle s'appelle Goutte d'eau parce que justement Adochal avait une fascination pour les formes que la nature génère spontanément. Ouais. Et en fait, là, il a voulu reproduire dans le bronze une goutte d'eau qui tombe, qui s'étale, puis ensuite qui se fige dans le métal. Donc, on est complètement là-dedans. On est beaucoup plus dans le domaine de la sculpture que du mobilier fonctionnel.
1: Oui. C'est
0: la période où Chal commence à utiliser le bronze et l'alu, et ça lui permet d'accéder à une monumentalité nouvelle. Mmh. Et vraiment, avec ces tables-là, les tables goutte d'eau, c'est l'expression de sa vision qu'il est en train de mettre en place entre le meuble et la sculpture. Et là, en fait, comme le processus de fonte du bronze aboutit à une forme unique, avec des contours, comme on peut le voir, un peu organiques, très libres, on est beaucoup plus dans une sculpture habitable, fonctionnelle, qu'un meuble à proprement parler.
1: Mais on n'a quand même pas très envie de mettre un café dessus. Non, il faut juste la regarder.
0: Enfin, le collectionneur belge qui nous l'a confié, puisque c'était un collectionneur bruxellois qui l'avait acquis directement auprès de l'artiste, lui s'en servait comme table de salle à manger. C'est une table.
1: Ah oui, il la faisait vivre.
0: Il la faisait vivre, elle était au milieu de sa salle à manger. C'est une table à laquelle on a pu avoir accès dans le cadre de nos journées d'expertise et inventaire qu'on organise avec notre bureau de représentation qu'on a à Bruxelles. Mmh. Et c'est une table qu'il avait acquise au début des années 80. Qui date de la fin des années 70, celle-ci, et avec laquelle il a vécu toutes ces années jusqu'à ces derniers mois, et dont il s'est quand même, lui, pleinement servi. Mais c'est vrai qu'elle prend toute la monumentalité de la pièce.
1: Ah ben oui, ça c'est absolument incroyable. Alors, comment vous expliquez que... Alors, il y a peut-être quelque chose qui explique que, justement, du point de vue patrimonial en matière d'art décoratif, la Belgique soit vraiment une terre d'excellence, dans le sens où on a le souci, vraiment, d'habiter... des maisons de Victor Horta, il y en a partout à Bruxelles. Parfait. Et on a ce souci de meubler et d'équiper son habitation qui est une œuvre d'art en soi, avec des œuvres d'art. Et c'est peut-être ça qui rend, encore une fois, la Belgique si particulière dans le domaine.
0: C'est vrai que les Belges ont une sensibilité aux arts décoratifs et à l'architecture du XXe, vous avez raison avant ça, qui est particulièrement prégnante. La France, c'est le cas aussi, mais probablement que la Belgique fait partie des pays européens pour lesquels c'est le plus présent. En effet, Victor Horta, c'est de toute façon la personnalité belge la plus importante, qui a eu une influence mondiale, puisqu'il a eu un rôle mondial dans le développement de l'art nouveau. Mmh. Et après, on a eu Serrurier Bovy qui a pris la suite, qui a commencé à faire une introduction vers le modernisme belge. Mais c'est vrai qu'on a déjà le mobilier, les objets de Serrurier Bovy qui meublaient les maisons d'Horta. Et ça, effectivement, ça s'est poursuivi encore après-guerre, puisqu'on a Jules Waps qui a une présence muséale très forte, qui est vraiment le maître du modernisme belge, qui a eu une influence sur plusieurs générations. Et Adochal s'inscrit dans un positionnement un petit peu plus particulier, parce qu'il peut être... On sent bien l'influence, mais il peut être attaché à aucun courant de cette époque-là en particulier, puisqu'il est vraiment à la frontière entre la sculpture et les arts décoratifs. Ouais. Mais il a une clientèle privée essentiellement, qui lui a toujours été très fidèle, puisque d'abord il y a eu des collectionneurs belges, aussi parce que l'apogée de sa carrière s'est faite en 1971, quand le roi et la reine de Belgique ont offert à Pompidou en visite une table basse qu'ils avaient été eux-mêmes choisir dans la galerie Char en cadeau diplomatique.
1: Wow.
0: Donc ça, voilà, ça a apporté du prestige immédiatement. Il a ensuite été très suivi par l'aristocratie belge, mais aussi par les princes du pays du Golfe. Mais d'abord, ses premiers collectionneurs sont belges. Et évidemment aussi pas loin les Français, parce qu'on n'était pas très loin. Ouais. On s'est très tôt intéressé à son travail.
1: Adochal, donc voilà, un grand nom à suivre, à regarder et puis surtout à rechercher, hein, bien sûr, sur ce marché très particulier de la collection privée belge, mais qui est un véritable creuset pour qui aime l'art nouveau et les arts décoratifs. Merci infiniment de nous en avoir parlé, Jessica.
0: Merci, André.
1: Rémi Catanès de la Maison Agutte. TPI, c'est fini pour aujourd'hui. On se retrouve demain. Marie-Cœur de Roy, les experts de l'IMO dans 2 minutes. Et puis, je vous retrouve à 15h30 aux côtés de Guillaume Sombrère pour BFM Bourse. À tout à l'heure.
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6: Bonjour, notre attention est déjà attirée par le début de semaine prochaine avec des modèles météo qui entrevoient l'arrivée de nouvelles fortes à très fortes chaleurs. Pour autant, on ne parle pas encore ce matin de canicule, mais plutôt de vagues de chaleur. Probable à très probable. Pourquoi ? Parce qu'il y a de grosses divergences, autrement dit des désaccords, dans les modèles météo. Donc prenons des pincettes en effet pour annoncer les prochains jours. Une chose est certaine, c'est le maintien de 4 départements en vigilance orange canicule ce matin. Entre la Corse et le continent, Alpes-Maritimes, Var, Haute-Corse et donc Corse du Sud. Il a fait très chaud cette nuit. Pas moins de 24, 25, 26, parfois 27 degrés. Il va encore faire très chaud cet après-midi. Méfiance sinon à ces orages qui vont s'étirer des Alpes du Sud en remontant vers le Jura et les Vosges. Ce sont des orages qui peuvent apporter de fortes quantités de pluie et donc donner lieu à des coulées de boue. Soyez prudents. On aura quelques averses de pluie également vers les Pyrénées, plus localement vers le Massif central et puis toujours une petite ondée sous le ciel assez nuageux. En direction des bords de Manche, les températures de 20 à 40 degrés, 20 degrés pour Brest et donc localement jusqu'à 40 degrés dans l'arrière-pays méditerranéen. Il fera 31 degrés à Clermont-Ferrand, entre 31 et 32 pour Poitiers et Limoges.
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7: Et il est midi une sur BFM Business, l'heure des experts de l'IMO. Mais avant cela, un rappel de l'actualité économique du jour et une série d'indicateurs ce matin en France. D'abord, l'inflation qui marque le pas en juin. Hausse de seulement 1,8% des prix à la consommation sur un an après 2,4% en mai. L'INSEE met en avant l'accalmie sur les prix de l'énergie après l'annonce mi-juin d'un protocole d'accord au Moyen-Orient. Autre indicateur, celui des dépenses de consommation des ménages. Cette fois-ci, pour le mois de mai, dépenses en hausse de 0,5% sur un an liées selon l'INSEE au surcroît de consommation de gaz et d'électricité dans un printemps déjà particulièrement chaud. Inflation oblige, le taux de rémunération du livret A va bel et bien augmenter à partir du 1er août. Confirmation du ministre de l'économie ce matin qui précise que le niveau sera tranché mi-juillet. Il y a 15 jours, le patron de la Caisse des dépôts estimait que mathématiquement le livret A pourrait passer d'1,5% à 1,8%, mais la décision finale reviendra à Bercy. Enfin, un mot de l'actualité des entreprises. Avec l'envolée spectaculaire de la Biotech Abivax sur les marchés. Le titre prend plus de 30% à la Bourse de Paris après la publication de résultats positifs sur son traitement contre la rectocolite hémorragique, une maladie inflammatoire de l'intestin, traitement qui en est à sa dernière étape d'essai clinique avant une demande de commercialisation. Allez, c'est l'heure des experts de l'IMO.
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7: Et les experts de l'IMO, c'est tous les jours à l'heure de votre déjeuner. J'allais dire comme tous les jours, une demi-heure pour parler de notre immobilier, de nos logements, mais non, une demi-heure pour parler logistique aujourd'hui. Pas de pro de l'IMO, non, trois pros de l'IMO en plateau. On va débattre, on va discuter. C'est quoi l'immobilier logistique? Comment je peux investir? Est-ce que c'est encore porteur? Qu'est-ce que je mets dans l'immobilier logistique? C'est toujours la question à laquelle je reviens. Est-ce que c'est juste les entrepôts avec 3-4 colis dedans? Est-ce qu'il y a d'autres éléments dans cet immobilier logistique? Combien ça rapporte? Est-ce qu'on est en bout de course sur l'immobilier logistique? Est-ce qu'il faut investir plutôt dans les data centers? Les trois invités en plateau me regardent en disant « Mais c'est pas du tout le sujet, Marie !» Eh bien, on y rentre tout de suite dans le sujet, c'est l'heure du débat.
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7: Et à mes côtés, Romain Welch, le président de Théorème. Bonjour, Romain.
8: Bonjour, Marie.
7: À mes côtés également, John Balté, le directeur marketing de GSE. Bonjour, John.
9: Bonjour,
7: Marie. Et un petit nouveau, j'ai envie de dire, Julien Mongois, cofondateur de FIRE. Je l'ai dit bien, hein.
10: Bonjour, très, Julien. Très bien. Bonjour, Marie. Ravi d'être parmi vous.
7: Eh bien, ravi aussi de vous compter parmi nous, parce qu'aujourd'hui, on va avoir un sujet un peu technique, mais qu'on va essayer... Allez, de traiter calmement et puis surtout avec énormément de pédagogie. Je l'ai dit en préambule, on va parler immobilier logistique, on va prendre le temps de bien le faire, mais d'abord on va prendre le temps de le définir, cet immobilier logistique. Messieurs, je ne sais pas lequel de vous souhaite démarrer, mais je veux que vous m'expliquiez, très concrètement, c'est quoi l'immobilier logistique? C'est un entrepôt avec des colis dedans ou pas?
8: Allez, je me lance.
7: Ah, merci Romain. Parce que là, il me regarde avec des yeux ronds en disant, bah, elle n'a rien compris, c'est pas possible.
8: On peut mettre énormément de types de bâtiments dans l'immobilier logistique. En général, c'est une classe d'actifs que l'on, qui est un peu plus large que la simple logistique, qui fait de l'industriel et de la logistique. Donc, les bâtiments industriels, ce sont les bâtiments dans lesquels il va y avoir une activité de production. Les bâtiments...
7: C'est pas que du stockage, quoi.
8: Dès lors qu'on est sur de l'industriel, il y a vraiment des machines qui permettent de fabriquer des produits. Et souvent, à proximité ou à coller, il y a également des bâtiments de stockage dans lesquels on peut stocker les pièces en attente de livraison. Mais vous avez également des bâtiments qui permettent de gérer des flux, donc de grouper, de dégrouper, des bâtiments de messagerie qui rentrent dans le grand ensemble de bâtiments logistiques. Et puis, nous, chez Théorème, on a l'habitude de rajouter deux types de bâtiments que sont les centres de données, puisqu'on a dit que...
7: Ah, vous voyez, vous le mettez dedans, le centre de données, le data center.
8: Le data center, exactement. Puisque c'est quand même un bâtiment très spécifique dans lequel il y a énormément de machines, de serveurs qui permettent de stocker des données. Et on met un autre type de bâtiment qui sont, font plus partie du type de bâtiment de production, que sont les bâtiments de life science dans lesquels on fabrique ou on recherche les futurs médicaments. Voilà ce que nous, on met...
7: Life science.
8: Pardon.
7: Alors, je vous explique, parce que c'est une espèce de private joke, mais je raconte quand même à nos auditeurs et téléspectateurs. On essaye d'éviter les anglicismes, messieurs, parce que déjà, le sujet est suffisamment compliqué. Mais bon, je suis un peu un boulet. Life science, vous mettez quoi dedans?
8: C'est les bâtiments de recherche sur les sciences de la vie.
7: D'accord.
8: C'est bien ça.
7: Ouais, c'est très bien, vous voyez, ça marche aussi. Hein.
9: Peut-être juste aussi pour complémenter, en tant qu'Américain, je ne vais pas essayer d'utiliser des mots anglais.
7: Oui, et d'ailleurs, John me disait en antenne qu'a priori, il en faisait moins que nous, justement, des
9: c'est le test, alors. Non, les bâtiments de logistique ont beaucoup évolué dans les 20 dernières années. On a toujours un peu cette idée de un bâtiment un peu...
7: De l'entrepôt Amazon, quoi. En gros, voilà l'image
9: que... Oui, sauf que ce qui se passe aujourd'hui, c'est qu'il y a un peu une révolution qu'on a vue dans les 15-10 dernières années, où on a beaucoup d'automatisation. Donc, ces bâtiments deviennent de plus en plus du industry light, léger, ou légère. Et on voit aussi maintenant vraiment une transformation de ces bâtiments. Ça veut dire que trois fois la valeur du bâtiment, en fait, c'est dans toute cette partie d'automatisation. Donc, on va avoir un bâtiment où il y a beaucoup de convoyeurs.
7: Oui, c'est pas juste un truc qui fait rien, qui avec...
9: Absolument. Donc, on va avoir de l'impression 3D. On va maintenant de plus en plus de robotique pour pouvoir stocker beaucoup plus. Ça veut dire qu'Amazon, maintenant, ils ont investi il y a déjà une dizaine d'années dans la robotique, qui fait en sorte qu'on peut entasser tous les racks. Je suis désolé, je n'ai pas de mots français pour ça.
7: Non, vous inquiétez pas.
9: Justement, on stocke maintenant jusqu'à 50% plus.
7: Mais pour maximiser l'usage de ces espaces, en fait.
9: Absolument.
7: Alors, je vous regarde, Julien, vous aussi, vous mettez quoi dans cet immobilier logistique? On a fait le tour ou il y a quelque chose, un actif précis que vous mettez dedans et qu'on n'aurait peut-être pas mis dedans?
10: En fait, ces messieurs ont bien résumé l'ensemble des...
7: Ils sont pas
10: des,
7: mal, hein.
10: Ils sont plutôt bons, je comprends pourquoi ils sont invités régulièrement. Effectivement, l'immobilier logistique, on inclut l'ensemble de ces différents actifs. C'est vraiment toute l'infrastructure qui permet à l'économie de fonctionner. On s'en est rendu compte, on s'en rend compte à chaque fois qu'on a une nouvelle crise, Covid ou problématique du détroit d'Ormuz par exemple. La supply chain, c'est vraiment tout ce qui permet d'avoir une industrie compétitive, des commerces efficaces.
7: De ne pas être dépendant des autres, de pouvoir se livrer rapidement.
10: D'avoir une souveraineté économique qu'on entend régulièrement sur vos plateaux en ce moment. Et donc l'immobilier logistique, c'est véritablement le socle de tout ce système circulatoire de l'économie. C'est vraiment ce qui permet, un peu comme le cœur humain, de drainer l'ensemble de notre corps et de pouvoir se mouvoir. Donc l'immobilier logistique, c'est vraiment la même chose.
7: Mais alors, vous le disiez quelque part, Julien, c'est qu'effectivement, à chaque crise, la dernière importante qui nous a révélé quand même nos besoins de se faire livrer, c'était quand même, vous le disiez, le Covid. J'ai quand même ce petit sentiment qu'on arrive peut-être au bout. On sent un début quand même de ralentissement de l'intérêt de l'immobilier logistique, mais il y a aussi plein de freins, hein, on va pas se mentir, parce que pour des entrepôts, il faut qu'il y ait des terrains, et il faut qu'il y ait la possibilité de construire ces entrepôts, quoi qu'on y mette dedans, qu'ils soient robotisés ou pas. Est-ce qu'aujourd'hui, vous sentez qu'on est arrivé un petit peu au bout du bout, ou vous pensez que c'est un secteur qui est très résilient aujourd'hui, messieurs?
8: Nous, on le voit comme un secteur extrêmement résilient, c'est-à-dire qu'on est en fait au début, les besoins, alors qui étaient pré-Covid, notamment en e-commerce, sont des entrepôts qui ont besoin de plus de surface, parce qu'avant, on traitait des flux souvent de départ pour aller livrer des magasins. Aujourd'hui, on traite des flux de départ, mais aussi des flux de retour. Donc, il faut beaucoup plus de place. Aujourd'hui, il y a peu d'entrepôts qui sont adaptés à faire ces flux. Donc, il faut effectivement ce type de bâtiment. Ça, c'est une première chose. Après, il y a le point que vous avez mentionné, qui est le fait qu'on a une recherche de souveraineté. Toutes les crises que l'on a vécues ont mis à mal la supply chain, hein, c'est ce qui vient d'être dit. Et donc, il y a cette volonté stratégique de l'Europe de réimporter une partie de notre stockage sur le continent pour éviter d'avoir à dépendre de flux qui n'arriveraient plus et qui seraient bloqués. Donc, on est passé d'une logique qui était une logique de juste à temps à une logique de
7: stockage dans le
8: mot anglais just in case.
7: juste au cas où.
8: Il faut mon stock tampon qui me permet de faire face à cette pénurie qui pourrait être un
7: problème. Ce que disait Julien sur la crise, par exemple, typiquement là, de ce qu'on vit au Moyen-Orient, le blocage du détroit d'Ormuz, ce qu'on a vécu au moment de la guerre, du déclenchement de la guerre en Ukraine, en fait, fois, se dire il faut que j'ai les stocks suffisants pour pas que la géopolitique puisse m'empêcher d'avoir accès à certains produits.
8: Ou un accident. Souvenez-vous du blocage du canal de Suez. C'était un porte-conteneur qui avait fait une fausse manœuvre et qui avait bloqué le canal de Suez. Donc, on a ces besoins de bâtiments. Et on est en train de les déployer. Et après, vous avez mentionné un point qui est un point qui est la contrepartie, c'est la disponibilité des fonciers. Et là, je pense que chez les promoteurs, c'est un vrai sujet.
9: Oui, en fait, il y a une autre dimension par rapport à ça, ce que dit Romain, c'est qu'en fait, il ne faut pas oublier que depuis 2017 jusqu'à 2021-2022, l'argent coûtait rien.
7: Ouais.
9: Donc, le modèle économique pour justement investir dans ces bâtiments était très, très intéressant. Et en plus, c'était l'actif le plus intéressant puisqu'on pouvait avoir un locataire pendant 15 ans.
7: Ouais.
9: Enfin, il y avait certains atouts d'avoir ces actifs. Et arrive bien sûr donc la guerre en février 22. On voit donc tout d'un coup les taux d'intérêt
7: qui explosent, qui multiplient par 3 par 4.
9: Tout le monde pensait que les taux d'intérêt zéro c'était normal, c'était pas normal. On est revenu sur donc en fait on a vu effectivement le marché qui a baissé. Donc on a eu quand même 22 des taux de construction à des très très élevés. Aujourd'hui on est sur du demande placée qui est descendu de 6 millions à 3 millions.
7: Ah ouais, divisé par deux quand même. Hein.
9: Divisé par deux, on est en dessous de la moyenne des 20 dernières années, on est au-dessous de la moyenne des 5 dernières années, mais il faut quand même pas oublier qu'on était très haut. Et donc je pense que Ce qu'on voit en France, donc on a aussi un taux de vacance dans les entrepôts autour de 7% dans le premier trimestre de l'année en cours, ce qui est très élevé. Donc il faut juste pour rappeler à tout le monde que 5% on est dans l'équilibre. À 7, ben, on a une surcapacité.
7: Mais John, s'il y a de la vacance, c'est qu'il n'y a pas de demande du coup ?
9: Je pense qu'en France, on est un peu dans l'attentisme. Donc on est en train de voir ce qui va se passer. Mais je pense que les fondamentaux sur la France, c'est quand même assez solide quand même. Il ne faut pas oublier, on est sur 4 milliards d'euros d'investissements quand même dans les bâtiments logistiques. Et pour GSE, le grand paradoxe dans tout ça, c'est qu'on a fait une de nos meilleures années jamais vues dans la logistique en fait.
7: Que vous expliquez ?
9: Alors en fait...
7: Parce que là, on vient d'expliquer qu'en gros, c'était pas la joie, mais en fait, quand même, pour GSE, la c'est la meilleure
9: c'est
7: année.
9: En fait,
7: attention John, utiliser... parce que quand vous tapez la table, ça pique un peu dans le micro,
9: excuse-moi.
7: Me dit-on
9: en régie. Donc, l'explication, en fait, pour le faire très simple et très rapidement, c'est qu'en fait, comme on a eu un marché qui a beaucoup augmenté, bah, tous les concurrents ont augmenté aussi. Maintenant que le marché a baissé, bah, on retrouve tout le monde. Il faut utiliser l'analogie américaine, je suis désolé.
7: Allez-y.
9: Rising tide rises all boats. Donc, la marée monte tous les bateaux montent. Maintenant, on a vu que la marée baisse et tout d'un coup, bah, ça devient très concurrentiel. GSE, qui est plutôt bien positionné, étant un des grands, avec beaucoup de savoir-faire et expertise, se retrouve donc en train de reprendre certains dossiers, en fait.
7: Et Julien, votre anticipation de marché, là, compte tenu de ce mouvement qu'on connaît aujourd'hui, c'est quoi, justement, sur cet immobilier logistique et les défis qu'il y a encore à relever, quand même ?
10: Alors, il y a énormément de défis. Moi, juste pour l'anecdote, je suis tombé dans le bassin de l'immobilier logistique il y a près de 20 ans. Et à l'époque, on m'avait dit « tu ne devrais pas aller sur ce secteur, ce n'est pas très porteur ». Et c'est vrai qu'on était rarement invité des plateaux télé.
7: C'est parce que vous ne regardiez pas à l'époque BFM Business, on a toujours été là-dessus. Nous.
10: Et donc aujourd'hui, effectivement, on ne peut pas simplement créer un entrepôt, une messagerie, un bâtiment d'activité performant. On doit vraiment créer quelque chose de différent et prendre en compte les nouvelles tendances. Une des tendances, c'est par exemple le bien-être des collaborateurs. Aujourd'hui, les bureaux à l'intérieur d'un entrepôt sont proches de ce qu'on trouvait dans des immeubles purement tertiaires.
7: Ouais.
10: De la même façon, forcément, au niveau énergétique, on ne peut pas consommer de la même manière. Donc, on doit avoir des bâtiments de plus en plus performants.
7: Ouais.
10: Et bien évidemment, ça a été précédemment dit, mais la sobriété foncière fait partie intégrante de notre métier de développeur. Et aujourd'hui, par rapport à ces problématiques, nous, on a, par exemple, au sud de Paris, retravaillé un entrepôt qui était totalement obsolète. Et parmi les travaux, on peut indiquer qu'on a totalement dépoussiéré le mode de chauffage pour transformer la chaufferie gaz en un système de pompe à chaleur qui tire son énergie verte des ombrières photovoltaïques qu'on a intégrées en parking. Et de la même façon, on a une de nos stratégies d'investissement, puisqu'on est à la fois développeur mais aussi investisseur. Et une des stratégies d'investissement qu'on a mis en place, c'est de nous positionner sur des sites où la densité est très faible, pour justement demain reconvertir. Alors, ce sont par exemple des magasins, des sites de stockage de matériaux,
7: ouais.
10: Des petites messageries où la densité est de 10-15%. Et notre objectif, c'est qu'à moyen et long terme, on puisse monter 50-60% d'occupation au sol.
7: Mais c'est hyper intéressant ce que vous dites, mais ça veut dire que ça nécessite des investissements qu'on n'imaginait pas. C'est-à-dire que le rendement qu'on trouvait sur l'immobilier logistique, parce qu'après tout, ça nécessitait pas beaucoup finalement, entre la robotisation, le fait qu'il faille justement peut-être les mettre aux dernières normes énergétiques parce que la responsabilité sociale et environnementale, est-ce que oui, c'est un segment résilient, mais qui sera peut-être de moins en moins rentable demain, Romain ?
8: Ah, je pense pas que ce soit un segment qui soit de moins en moins rentable. C'est un segment sur lequel il y a des besoins. Donc, certes, j'entendais ce qui était dit tout à l'heure. Aujourd'hui, on voit un peu moins de demandes locatives. Par contre, la tendance de fond est très positive. Et donc, les taux de rendement, si on parle de taux de rendement, certes, se sont compressés, donc ils sont un peu moins rentables, mais ils restent quand même à des niveaux qui sont intéressants aujourd'hui. Alors, pas forcément sur du neuf, mais sur des actifs un peu plus anciens, vous êtes sur des taux de rendement de 7%. Vous pouvez même, en fonction des pays, aller sur des taux qui sont plus élevés. Avec des bâtiments, parfois, qui sont très adaptés à leur utilisateur. Et quand ils sont très adaptés à leur utilisateur, ils ont investi énormément dans leur automatisation. important, c'est ce qui était dit. Et comme ces machines valent beaucoup plus cher que l'enveloppe, en fait, le locataire reste dans son bâtiment sur des durées très, très longues. Nous, on voit...
7: Il y a une sécurité,
8: On fait des opérations de... anglicisme, sell and lease back, désolé. On re-signe des baux qui vont jusqu'à 20 ans. C'est-à-dire que les locataires savent qu'ils vont rester dans leur bâtiment sur des très longues
7: périodes. Mais c'est pour ça que je vous pose la question, Romain. C'est que souvent, quand on a cette forme de sécurité du maintien du locataire en place, on a souvent des rendements qui sont moins élevés.
8: C'est vrai. Mais vous le récupérez à d'autres moments. C'est-à-dire que quand vous n'avez pas le turnover du locataire, vous n'avez pas de petits travaux à faire, vous n'avez pas le temps de recherche, le temps, les coûts pour payer l'agent commercial qui va trouver un nouveau locataire. Et donc ça, sur le long terme, ça fait des performances qui sont souvent meilleures.
7: On parlait de la disponibilité du foncier, c'est un truc qui m'intéresse, zéro artificialisation nette, tout ça, je pense que ça intéresse beaucoup de gens. Julien disait... Vous allez dans des... Alors, je sais, dans le sud de Paris, j'imagine que... Donc, quand vous dites...
10: On est à Combs-la-Ville, exactement.
7: Voilà.
10: Seine-et-Marne.
7: On n'est pas au cœur de Paris, quoi. Pourtant, on a beaucoup parlé des entrepôts, le dernier kilomètre, tout ça, machin. Mais aujourd'hui, où est-ce qu'on crée des entrepôts, messieurs ? Enfin, justement, par rapport à la politique environnementale aussi, liée à ça, et on va dire à la sobriété foncière. John, on va où en construire ?
9: Oui, alors, bon, on parle toujours de la dorsale, on parle toujours maintenant de la Loire Atlantique. On voit effectivement, maintenant, on a, nous, toute une stratégie autour des friches. Il y a quelque chose comme 40 000 friches en France, donc il y a beaucoup de capacités. On va construire en hauteur, donc il y a plusieurs solutions qui sont adaptées à ça.
7: Mais bien sûr.
9: Donc, il y a quand même plusieurs solutions qui sont possibles. Bien sûr, la ZAN, ça donne un challenge.
7: Zéro artificialisation nette, je redis pour le lexique.
9: Voilà. Donc oui, il y a des solutions, effectivement, où on trouve des solutions. Effectivement.
7: Mais les collectivités locales accueillent des entrepôts facilement aujourd'hui ?
10: L'acceptabilité, effectivement, c'est un sujet qui est assez prégnant dans nos dossiers.
7: Et c'est pour ça qu'il y a des enjeux environnementaux quand on a, vous le disiez, recouvert de panneaux solaires pour alimenter la PAC de l'entrepôt, etc. Est-ce que c'est une espèce de cahier des charges que vous faites volontairement ou qui est finalement un peu imposé par les collectivités locales pour qu'elles acceptent le projet ?
10: À mon sens, non. L'immobilier logistique a toujours été précurseur. Alors, les normes sont pas un frein, sont souvent justement une motivation. Des fois, elles viennent contrecarrer parce que une centrale photovoltaïque, c'est pas forcément facile à implanter sur un bâtiment en fonction des produits qu'on stocke à l'intérieur. Et donc, effectivement, l'acceptabilité, ça peut être un frein. C'est aussi, par contre, vous parliez tout à l'heure des taux de rendement, c'est aussi ce qui fait la valeur de cet immobilier, puisqu'il est assez rare à construire et de plus en plus rare à construire. Et donc, aujourd'hui, on travaille sur les friches. Alors, les friches, il y en a 40 000. Je ne connaissais pas le chiffre exact, mais par contre, je peux vous garantir que sur les friches, il y en a très peu qui permettent de réimplanter des entrepôts logistiques. Nous, on est en train de travailler, et c'est très difficile aussi, on est en train de travailler un projet au nord d'Orléans, où on a récupéré une ancienne sucrerie d'une cinquantaine d'hectares. Ça fait 5 ans qu'on est sur le dossier.
7: Ouais.
10: On arrive tout juste à l'obtention des autorisations de construire et d'exploiter. Après 5 ans.
7: Mais c'est ça le sujet, en fait.
10: On a vu passer 3 préfets, donc je peux vous garantir que du coup...
7: Ça fait moins de ministres du logement.
10: C'est vraiment... Quand on dit que le en France, malheureusement, c'est assez long, je peux vous garantir que c'est très long.
7: Oui, c'est ça le principal frein. Hein.
9: Mais l'emploi, c'est quand même un facteur clé dans la décision, bien sûr. Sur la partie panneaux photovoltaïques, il faut savoir que maintenant, aujourd'hui, dire à un client « vous saurez le prix d'électricité dans 5 ans dans votre bâtiment », c'est très intéressant, en fait. Donc c'est un argument quand même qui séduit certains utilisateurs. La loi dit 20%, mais aujourd'hui, il y a des clients où nous, on a installé 80%. En fait, ils surproduisent, ils revendent.
7: Ouais, mais c'est intéressant. Bon, messieurs, il ne nous reste que 6 minutes. Et maintenant qu'on a parlé globalement de l'état de ce marché, de ce que je mettais dans ce marché, je voudrais que vous me disiez à moi, particulier, à celles et ceux qui nous écoutent et qui nous regardent, parce que j'imagine que ça intéresse les grands investisseurs, mais comment un particulier peut investir, placer son épargne dans cet immobilier logistique ? Quel type de véhicule je peux trouver ? De quoi il faut que je me méfie ? Est-ce que j'investis sur la logistique en France ? Est-ce qu'ailleurs, à l'étranger, il y a des opportunités aussi ? Allez, vous avez 5 minutes 30 maintenant que j'ai fait mon petit speech, Romain.
8: c'est vrai qu'il est... pas simple d'acheter un immeuble logistique.
7: C'est ça, je ne vais pas acheter un entrepôt
8: comme
7: demain.
8: On achète un appartement. Donc, il y a des véhicules d'épargne, les SCPI, qui permettent de s'exposer à la performance de l'immobilier logistique. Dans les SCPI, il y a plusieurs types de véhicules. Il y a ceux qui font de l'immobilier diversifié, il y a un petit peu de tout, et puis il y a les véhicules spécialisés. Chez Théorème, nous, on a un véhicule spécialisé qui ne fait que de l'industriel et de la logistique en Europe. Alors, on n'en fait pas en France. Et donc, quand le particulier rentre dans ce véhicule, des 1000 euros, hein, donc vraiment
7: un ticket d'entrée hyper faible. Ouais.
8: Voilà, accessible à vraiment à tout le monde. Cet épargnant est exposé à la performance de l'immobilier logistique dans les grands pays européens.
7: Alors tout à l'heure, vous me parliez de 7-8%, c'est combien le taux de rendement de votre SCPI ?
8: Notre SCPI, l'an dernier, a distribué 6,21% et a eu une performance globale annualisée. Ça, c'est le terme approprié, donc qui cumule le rendement qui a été versé tout au long de l'année, donc on verse un dividende trimestriellement, plus la croissance de la valeur de la part qui avait été de 2%.
7: Parce que là, il n'y a pas eu de baisse de prix de part. Hein. On va faire je fais un pas de côté sur la SCPI, le marché de la SCPI. On en reparlera la semaine prochaine.
8: Merci de me donner la parole là-dessus, puisque effectivement, c'est un véhicule qui a été lancé fin 2022. Donc, les prix avaient commencé à baisser.
7: Déjà,
8: donc,
7: ouais.
8: On a pu se positionner à des prix déjà corrigés.
7: Messieurs, comment j'intéresse mes auditeurs et téléspectateurs à cet immobilier logistique ?
9: Alors, nous, on est moins touchés directement par ce genre de véhicules, mais disons que c'est un actif sur lequel ça fait 50 ans, en fait, notre 50 ans aujourd'hui.
7: Joyeux anniversaire, GSE.
9: Merci. et en fait, c'est un actif sur lequel on a démarré notre métier. On y est aujourd'hui, c'est toujours vraiment un peu une grande partie de notre chiffre aujourd'hui. C'est un actif qui continue. On est toujours, je dirais pas étonné, mais on voit que cet actif est toujours attrayant. C'est-à-dire qu'il y a 20-25 ans, il y avait des investisseurs très spécialisés. Aujourd'hui, c'est très généralisé, en fait. Donc, c'est un actif qui continue vraiment à avoir un
7: certain... Et qui est de plus en plus populaire, quelque part. Populaire avec énormément de précautions, j'utilise ce mot, mais enfin, quand même. Et puis, on apprend aussi de ce que c'est que cet immobilier logistique. Julien, juste de quoi je dois me méfier quand même, quoi ? Parce que là, je suis en train de dire l'immobilier logistique, c'est super résilient. Il y a des rendements de 6, 7, 8%. Ça a de l'avenir. Il y a quand même, j'imagine, des bons choix et des arbitrages à faire quand je regarde cet immobilier logistique.
10: Marie, la règle en immobilier, elle est relativement simple.
7: L'emplacement.
10: Location.
7: Ah, il l'a fait.
10: Donc, partant de là, effectivement, c'est quelque chose qui s'adresse plutôt à des initiés. Donc, pour les particuliers, je pense que le format de la SCPI est un très bon format.
7: Ouais.
10: Effectivement, puisqu'on se repose sur un gérant qui maîtrise et qui a cette expertise. C'est véritablement pas un actif comme les autres, dans le sens où il faut s'intéresser à l'emplacement, comme je viens de le dire, mais aussi aux caractéristiques du bâtiment. En fonction de ces caractéristiques, s'il est trop typé pour un utilisateur donné, le jour où cet utilisateur...
7: C'est ça, la réversibilité de l'usage...
10: peut être plus complexe. Donc là, on peut avoir des difficultés ensuite locatives.
7: Ouais.
10: Mais sinon, je pense que c'est réellement... Enfin, j'en suis convaincu, parce que à titre personnel, aussi bien sur Fire que même à titre personnel, j'investis sur cette classe d'actifs, mais c'est un véritable levier de diversification. Et dans un portefeuille, je pense que c'est vraiment une bonne allocation. Faut-il miser sur le bon gérant.
7: Bien sûr, mais par exemple, je sais, il reste 1 minute 30 et Alban en régie va me fâcher si je rentre en retard, mais par exemple, si je regarde toutes les autres classes d'actifs qu'on nous a vendues pendant des années, bon, évidemment, je ne vais pas refaire du bureau bashing, mais quand même, et notamment le bureau, est-ce qu'aujourd'hui, on ne peut pas se dire qu'effectivement, si je dois le comparer aux autres...
10: Non, parce que pour moi, l'immobilier logistique, la différence avec du bureau, c'est que le bureau, c'est un service, c'est pas un besoin fondamental. L'immobilier logistique, et c'est ce qui explique sa résilience, c'est qu'on en a toujours eu besoin. Autrefois, c'était des greniers, et on en aura toujours besoin. Tant qu'on aura besoin de se nourrir, de consommer et de bouger, on aura besoin d'immobilier logistique.
9: Et avec une évolution des utilisateurs aussi, puisqu'on a vu la grande distribution, puis après c'était
7: le e-commerce,
9: après c'est les 3PL. Donc effectivement, il y a toujours une évolution dans l'utilisation.
10: Et les centres de données maintenant, puisque c'est simplement du stockage de numérique.
7: Oui, parce que c'est ça, ouais, vous me disiez, vous mettiez tous les trois finalement un peu le data center dedans, quoi.
8: Ça sera c'est une partie de logistique, du stockage de données, c'est bien du stockage.
7: Bon, ben voilà, on a fait la promo de l'immobilier logistique pendant 25 minutes. Mais n'oubliez pas quand même, hein, vous ne lancez pas non plus à l'aveugle. Encore une fois, vous me disiez, pour les initiés, dans certains cas, et puis savoir dans quoi on investit, puis sinon, il y a des SCPI, ça vous permet de mettre un petit pied de temps, un petit orteil dedans, et puis de voir si ça vous plaît. Cet immobilier logistique, on en reparlera, parce que a priori, c'est passionnant et ça a quand même franchement de l'avenir en France. On arrêtera avec le bureau bashing bientôt, mais il n'y en a aucun de vous qui fait du bureau. C'est ça, truc. Non, mais à un moment, il faudra aussi qu'on parle du logement, parce que c'est ce qu'on disait quand on comparait le bureau au logement, en disant on aura toujours besoin de logistique, mais est-ce qu'on n'aura pas encore plus besoin de logement demain versus tout le reste? Faudrait qu'on se pose la question un jour. Merci à tous les trois. Merci à John Balté, le directeur marketing de GSE. Merci à Julien Mongouin, cofondateur de Fire. Et merci à Romain Welch, le président de Théorème, d'avoir été avec nous dans les Experts de l'Immo. Les Experts de l'Immo qui reviennent demain sur BFM Business.
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7: Bonjour à tous, je suis ravie de vous retrouver pour cette nouvelle émission BFM Entreprise, l'émission qui plonge au cœur des boîtes tout au long de la semaine. Vous le savez, le lundi on parle de leadership, le mardi des outils RH, le mercredi de croissance et le jeudi de transmission à la mi-journée. Mardi aujourd'hui, les outils RH, beaucoup de questions IA en ce moment. Et celle-ci qui va nous occuper toute cette demi-heure, nos managers et nos RH vont-ils ressortir diminués ou augmentés par l'intelligence artificielle? Pour répondre à ces questions, se poser aussi les bonnes questions. Mes experts du jour, Élodie Gentina, professeure de management à l'ISEC Business School. Bonjour, Élodie, ravie de vous retrouver. Bernard Coulati, également professeur de management à l'ISEC, est à vos côtés. Bonjour Bernard.
16: Bonjour Sandra.
7: Et pour les questions juridiques, Xavier Dulin, avocat en droit social. Bonjour Xavier.
17: Bonjour Sandra.
7: Ravie de vous avoir tous les trois sur ce plateau. BFM Entreprise, les outils RH, c'est parti.
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7: Les managers et les RH augmentés ou diminués par l'IA. Il y a Victor qui nous demande très simplement, Xavier, est-ce que finalement ce qui va se passer, ce n'est pas les deux? D'une part, nous augmenter nos managers et nos RH, et d'autre part, les diminuer.
17: Oui, c'est juste, on a envie de dire, oui, c'est juste mon commandant, parce qu'il y aura des différences très nettes. Est-ce que ça va être mieux? Est-ce que ça va être moins bien? Est-ce qu'on va être augmenté, diminué? Vraisemblablement les deux. Les deux, pour ce qu'on en sait aujourd'hui. C'est-à-dire qu'il y a des tâches qui sont effectivement facilitées. Mais certains disent qu'on aura surtout des métiers supprimés, des emplois supprimés. Et il y a une part d'inconnu, parce qu'il y a plusieurs écoles. Certains sont certains de ça, dans un avenir proche. Et d'autres disent non, mais il y aura aussi de nouveaux métiers qui seront créés.
0: La grande inconnue.
17: Voilà, il y a une part d'inconnu. Et par rapport aux métiers existants, il y a plusieurs enjeux, plusieurs risques. C'est qu'on a des tâches qui vont être facilitées, mais on a aussi un risque de perte de connaissances parce qu'on fera moins d'efforts. On se dit, il y aura l'IA qui pourra m'aider et par conséquent, je vais peut-être un peu moins réfléchir avant de m'en servir. Donc, il y a des risques par rapport à ça, si vous voulez, par rapport aux tâches existantes et par rapport aux emplois existants. Et on ressent déjà, dans certains métiers, une baisse de compétences. Les médecins l'ont dit récemment, cette semaine, pour les examens d'image. Donc, c'est un peu les deux. C'est un monde merveilleux, complété, augmenté, et un monde avec des risques, c'est absolument certain, et on n'a pas les réponses parfaites à toutes ces questions.
0: Il y a beaucoup de réponses qu'on n'a pas, effectivement. Bernard.
11: C'est bien de commencer par un devoir de maths, augmenter, diminuer. C'est ça. Il y a l'approche effectif, et l'approche tâche, etc. Et puis après, il y a l'approche qualitative qui est de dire, ça va être sûrement des questions autour de ça qu'on aura, je suppose, parce que est-ce que le manager va être meilleur, augmenté lui-même avec l'IA, ou est-ce qu'il va être diminué par l'IA? Et je dirais une chose très simple, un bon manager qui sait faire avec les gens, qui a des soft skills, qui sait être proche des équipes, il pourrait être augmenté par l'IA parce que ça sera un petit plus, il a déjà les bases. Un manager qui n'est pas fait pour être manager, qui n'aurait même pas dû être nommé, lui il va être diminué parce qu'il va y aller de manière mécanique. Alors il faut qu'il ait un bon RH à côté pour l'aider, mais disons que là ça va le diminuer. Donc il y a une approche quanti, une approche quali dans ce sujet également.
0: C'est vrai. Patricia, pour continuer, vous demandez, Elodie, l'IA va-t-elle supprimer des emplois? Parce que c'est vrai que depuis que l'IA finalement s'est invitée dans l'actualité des entreprises, c'est ça qui fait vraiment peur, c'est la suppression des postes. Elle demande, est-ce que l'IA va supprimer des emplois RH ou au contraire renforcer le rôle de l'humain?
16: Alors, au niveau des emplois, c'est clair qu'on voit que, oui, on peut se poser la question de la suppression des emplois dans le domaine de la technologie, les ingénieurs, les programmeurs. Pareil, peut-être moins dans le domaine du manuel, où là, ils ont déjà eu, on reste sur cette chose-là. Dans le domaine du RH, je pense qu'on peut se poser la question. Alors, j'avais un chiffre qui est clé, qui dit aujourd'hui que 62% des entreprises utilisent déjà l'IA générative dans leur recrutement, pour trier les CV, pour rédiger une offre d'emploi. Mais ce serait très réducteur de dire qu'aujourd'hui, le RH, c'est celui qui trie les CV. Aujourd'hui, le RH, comme tu l'as dit, Bernard, c'est celui qui est doté de soft skills, qui va manager, qui va transmettre les compétences, qui va comprendre la raison d'être de l'entreprise. Voilà, il va être là pour épauler. Et donc, le RH d'avant, c'était celui qui était gestionnaire des processus. Et je pense que le RH de demain, augmenté avec l'IA, ce sera celui qui sera peut-être le lecteur de l'humain. Et on voit que la valeur se déplace. C'est un peu comme dans la consommation, on était avant beaucoup sur la possession et le bien, aujourd'hui on parle de lien humain. Je pense qu'avec l'IA, il ne faut pas oublier qu'il faut retourner justement sur le lien humain, et que le fondamental reste l'humain. Et donc le RH pourra peut-être plus de temps pour des tâches qui sont moins chronophages, mais des tâches qui sont aussi plus liées justement à l'humain et prendre soin de l'autre.
0: Bernard ?
11: Oui, c'est très transactionnel souvent les jobs RH. Des process, des politiques, des procédures, des templates, etc. Donc c'est comment switcher du process, qui lui peut être délégué à l'IA, etc., à du transformationnel plutôt, où là je vais être sur le terrain avec les gens, en train de les faire évoluer, les transformer les managers, s'occuper des personnes, etc., changer l'organisation, et ça l'IA ne pourra jamais le faire. Inspirer, rappeler la culture de l'entreprise, où ça l'IA ne pourra pas le faire. Donc c'est vrai que tu as raison, c'est un switch en fait qui est à faire. Et c'est un challenge énorme pour les RH qui, à mon avis, n'ont pas encore tout compris aujourd'hui.
0: Est-ce qu'il y a un challenge juridique aussi dans cette question, Xavier Dulin? Les RH, c'est un poste vraiment très, très important dans une entreprise qui fait partie de la direction. Est-ce qu'il y a un challenge là-dedans de responsabilité juridique avec des outils pendant encore longtemps, on ne va pas avoir l'habitude d'utiliser, on va faire des erreurs, l'IA va faire des erreurs. Est-ce qu'il y a un enjeu de cet ordre?
17: Oui, il y en a plusieurs. Le premier, c'est un exercice de loyauté. C'est la question de la loyauté. Est-ce qu'on peut se servir ou non de l'IA? Et lorsqu'on s'en sert, est-ce qu'on doit le dire ou pas le dire? En fait, il faut permettre à chacun de s'en servir, apprendre à s'en servir. Donc, il y a une question aussi de formation.
0: Oui, là, c'est la responsabilité sociale de l'entreprise.
17: Et le résultat, de toute façon, sera toujours de la responsabilité de l'employeur. Il y a aussi un enjeu en termes de productivité. Et là aussi, on peut, si vous voulez, en quelque sorte, demander une accélération des cadences sous prétexte que l'on aura recours à l'IA. Et là, il faut faire très attention parce qu'il peut y avoir, c'est ce que disait Bernard à l'instant, un problème de qualité. C'est-à-dire qu'attention, est-ce que vraiment, sous prétexte que des salariés, des collaborateurs ont utilisé l'IA, on peut se dire bah, ça va aller plus vite et ce sera mieux. Oui, s'ils ont une formation très solide avant. Je prends un exemple à chaque fois quand on parle de ça, c'est pour le cinéma. Il y a de nouvelles créations aujourd'hui qui se font. Les gens vont comprendre très très vite, c'est qu'il y a des nouvelles créations qui se font et il y a une nouvelle génération qui est prête à voir des films dans lesquels il n'y aurait pas d'acteurs. C'est-à-dire que ce serait, tout serait parfaitement artificiel. Et si vous appuyez plutôt sur les choix des générations d'avant, mais même des gens qui seraient au-delà de 30, hein, c'est, vous apercevez qu'ils ne sont pas prêts pour cela. Mmh. Et vous avez une différence en termes de résultats. D'un point de vue qualitatif, l'image est superbe lorsque c'est créé simplement par l'IA. Mais qu'est-ce que c'est tant de mieux ?
16: Ah oui.
17: En fait, c'est vraiment, il n'y a aucune émotion. Donc en fait, ce que je dis souvent, j'emprunte une expression à Luc Ferry, et c'est vraiment... la tête, le cœur et la main, pour tout métier, pour toute création. Et aujourd'hui, on a la tête. Le cœur, l'émotion, on ne l'a pas, ce n'est pas vrai. Et le geste, on ne l'a pas encore non plus. Donc l'IA nous aide, l'IA complète, si vous voulez, mais elle ne remplace pas, à mon sens, pour l'instant. Et il y a un enjeu, c'est vrai, c'était ça votre question, en termes de loyauté et de responsabilité. Le résultat sera toujours à la charge de l'employeur.
16: Natacha, qui est salariée, vous demande Bernard. Mon manager était tout fier de m'annoncer qu'il avait préparé mon entretien annuel avec un outil IA. Du coup, le dialogue a été pro, mais assez froid. Est-ce que c'est ça le manager augmenté, Bernard ?
11: Alors, il y a plusieurs choses. Il y a la préparation, je suis d'accord. Préparer quoi, une réunion, un entretien avec l'IA, il n'y a aucun problème. Un cadre méthodologique, par quoi je commence, etc. C'est du hardware, il n'y a aucun problème avec ça, la préparation. Après, je rentre dans la salle, je suis face à mon salarié, et c'est des humains face à face, donc on oublie, il ne faut pas que ça se voit, la préparation.
16: Déjà, est-ce que lui dire, c'est pas... une bonne chose ?
11: Déjà, lui dire, c'est pas très malin.
16: Non.
11: Déjà, c'est pas très smart, premier, tout fier, etc. C'est l'époque aussi, on est fier de dire qu'on l'a fait. Deuxièmement, il ne faut pas que ça se voit, c'est-à-dire qu'effectivement, il faut que la magie soit plutôt humaine, émotionnelle, qu'il se passe des choses. Et puis, dernier élément, manager augmenté, c'est ce que je disais à l'instant tout à l'heure en rebond, c'est effectivement... ça va m'augmenter, oui, tout ça, si je suis déjà à la base un manager qui est un bon manager,
16: oui.
11: qui sait ce que c'est l'humain et comment faire avec les gens, etc. Donc voilà, c'est la préparation, il n'y a pas de problème. Tout le monde prépare quoi que ce soit, même moi le premier, vous, tout le monde. Enfin, ou alors double check, on prépare un truc et puis on va vérifier si notre truc, on peut le challenger. Ça, c'est OK.
16: Ouais.
11: Mais quand on est face à quelqu'un, il faut presque oublier il faut que la magie opère, c'est-à-dire qu'il faut oublier la technique. Les bons managers, c'est ceux qui ont pas trop de papier sous les yeux.
16: Voilà. C'est ça qu'on leur connaît, c'est l'humain aussi, c'est vrai.
11: Et ça, l'IA pourra pas l'enlever.
16: Il y a Ryan qui nous dit, et je trouve que c'est une excellente question, Elodie. Dans 10 ans, est-ce qu'un DRH qui ne sait pas utiliser l'IA sera aussi dépassé qu'un cadre qui ne savait pas utiliser Excel dans les années 2000. Est-ce qu'on est dans ce genre de comparaison ?
18: Mais je pense que oui, aujourd'hui, on peut se dire, voilà, est-ce qu'on peut être un bon cadre et ne pas maîtriser le pack-office ? Est-ce que demain, on peut être un bon manager sans savoir utiliser à bon escient, attention, l'IA ? Et il faut, pour moi, l'IA n'est pas un produit de substitution, de remplacement, c'est un produit qui est complémentaire. Comment accompagner et faire avec ?
16: C'est un outil.
18: C'est un outil, exactement. Et quand on parle de compétences, il y a des chiffres qui le montrent, 1% des compétences seront remplacées intégralement par l'IA, uniquement 1%. Et 35% des compétences seront demain augmentées, voire améliorées. Mmh. Donc là, on peut se dire, le RH pourra peut-être enfin augmenter, avoir plus de temps pour bien faire les choses et être sur l'humain. Et attention, quand on dit aussi le RH va pouvoir gagner du temps par rapport à l'IA, qu'est-ce qui est important ? Est-ce que c'est gagner du temps ou profiter de ce temps pour le transformer et se former, innover, être plus sur le lien ? Et c'est ça aussi qu'il faut faire attention, parce qu'on est trop dans la vitesse, l'accélération, notamment aujourd'hui avec la digitalisation et la jeunesse, quand ouais. on parle de... Voilà. Et attention justement à cette instantanéité et aussi de se dire, mais prendre le temps et transformer ce temps pour justement se former et faire autre chose.
11: Qu'est-ce qu'on en fait ce temps ?
18: Et qu'est-ce qu'on en fait ce temps ?
16: Xavier ?
17: Je pense qu'il y a deux catégories de gens qui seront dépassés. Seront dépassés ceux qui ne l'utilisent pas et qui ne savent pas comment on l'utilise. Ça, c'est absolument certain. Mais seront dépassés aussi ceux qui n'ont misé que sur l'IA. C'est-à-dire qu'il y a une formation sans connaissance avant, sans savoir-faire et sans jugeote. l'émotion, cette nécessité humaine qui fait qu'on fait ou non de bons choix. Quand on doit faire une recherche au sein d'un cabinet d'avocats, moi je dis toujours, commencez par réfléchir à ce que vous diriez sans avoir utilisé l'IA. Deuxième temps, vous utilisez l'IA.
19: Donc la réflexion avant.
17: La réflexion avant. Et il faut que, pour que ce soit possible, il faut avoir une formation très solide, avant, sans l'IA. Mais évidemment, c'est un peu comme s'éclairer à la bougie. C'était sympa, moi j'aime bien l'éclairage à la bougie, mais on utilise aussi l'électricité. Donc il faut être capable des deux. Ah, s'il y a une panne d'électricité, je suis capable d'allumer une bougie. Mais avant cela, je suis aussi capable d'utiliser l'électricité. Et je ne vais pas me rendre malade parce que j'ai allumé la lumière. C'est un peu caricatural, évidemment. Mais je suis absolument certain que seront perdus tout autant ceux qui ne misent que sur l'IA que ceux qui ne savent pas s'en servir.
19: Ça ne va pas sauver les mauvais, voilà. C'est ce que vous dites tous, finalement.
17: Il y a un autre point, pardon, je ne veux pas monopoliser la parole, mais il y a un autre point, c'est qu'en fait, on voudrait tous savoir ce que ça va donner. Est-ce qu'on est vraiment sur un remplacement de masse, suppression d'emplois, aliénation, risque de la suppression du travail salarié ? Peut-être, mais on n'en est absolument pas certain. Et quand on essaie vraiment de remonter au plus haut, c'est-à-dire vraiment philosophes, sociologues, économistes, vraiment les gens capés, notamment pour cette émission, j'ai essayé de voir un petit peu, de lire un peu ce qui était dit sur le sujet, et c'est très étonnant de voir que deux thèses s'opposent. Vraiment de gens bien renseignés, doctrine autorisée, comme on dit en droit, deux thèses s'opposent. Il y a ceux qui vous disent « on va vers des suppressions d'emplois », et d'autres qui vous disent il y aura des suppressions d'emplois mais remplacement par d'autres métiers.
19: Oui, c'est ça, il y aura
17: donc,
19: beaucoup de créations aussi.
17: Il y a vraiment deux thèses. On voudrait répondre à cette question, dire mais non, monde merveilleux, au contraire, monde très particulier, tout à fait nouveau. En fait, on n'a pas la réponse à cette question. Donc il faut prendre le train en marche, avoir des formations solides sans l'IA et formations solides avec utilisation d'IA.
19: Bernard.
11: J'adore vraiment ce que tu dis sur les deux extrêmes, c'est-à-dire pas assez ou trop, effectivement. Ça me rappelle, mon grand âge me permet de rappeler que j'ai connu l'arrivée d'Internet, 97, la naissance de mon fils également, accessoirement. Et je me souviens très très bien dans les entreprises à l'époque, on a digitalisé tout un tas de choses sans même réfléchir aux process qu'on avait. On n'a pas d'abord simplifié les process qu'on avait sur le papier avant de les mettre sur des écrans. On a remplacé par exemple l'entretien annuel où il y avait 25 pages imprimées par 25 écrans. Voilà. Et on est. J'ai l'impression.
19: Far West aussi,
11: on est en train de refaire un peu la même erreur. C'est-à-dire qu'on y va vers l'IA. Tout le monde y va droit dans le mur.
19: Parce qu'il faut y aller. Parce qu'il y a une pression.
11: Mais parce qu'il y a une pression. Mais comment on s'autorégule à un moment donné en disant qu'est-ce qui est nécessaire, qu'est-ce qui crée de la valeur, qu'est-ce qui, pour mon entreprise, est intéressant ou pas. On ne va pas en mourir si on ne fait pas. En RH, par exemple, si on n'utilise pas tous les mêmes outils, on ne va pas en mourir si c'est différent d'une boîte à l'autre. Voilà. Et au final, il restera les gens qui savent l'utiliser de manière adulte. C'est-à-dire quand il y a besoin, comme un esclave, plus comme un maître, comme un outil sur une étagère qu'on va chercher quand on a besoin, plutôt que le truc, voilà. Et c'est très juste, moi, je suis très, très d'accord avec cette approche.
19: Élodie, vous êtes d'accord avec ça, le fait que ça ne va pas changer la politique d'entreprise, ça ne va pas changer l'état d'esprit de l'entreprise avant et après l'IA. Finalement, ce que vous disiez tout à l'heure, que c'est juste un outil, comme ce qu'on vient de dire aussi, c'est que c'est ça. On va partir sur les mêmes façons de travailler qu'avant. Enfin, ça va pas.
11: Ça
19: va pas être une révolution.
18: Oui, c'est sûr que on vient toujours sur ces deux thèses. Tout le monde ne dit pas ça, mais je pense que souvent on tend à trouver des solutions technologiques avant même de trouver et de comprendre les vraies problématiques managériales.
19: Et peut-être même de faire passer ça pour la solution miracle.
18: Et passer ça pour la solution miracle. C'est comme si on se disait demain j'ai des problèmes de management, je ramène des croissants, tout le monde sera content.
19: Voilà.
18: On place l'IA, on est dans la révolution numérique, tout le monde sera content. Et il y a là, enfin. Souvent, ce que je dis, et là on reprend aussi les propos de Jérémy Lamry, qui dit souvent, réfléchissons aux bonnes pratiques. Revenons d'abord sur les bonnes pratiques à définir pour ensuite implémenter l'IA. Et là, on n'a jamais vu autant de jeunes qui sont avec les réseaux sociaux, qui sont avec l'IA, qui sont avec la digitalisation. Il y a une étude qui est sortie à peu près il y a 15 jours par l'INSEE qui montre que 65% des jeunes se sentent isolés malgré l'IA. Parce qu'en fait, ils ne savent plus être dans la vraie relation. Ils ont peur de se sentir rejetés et d'aller vers les autres. Parce qu'on est sur des relations qu'on appelle parasociales. On est sur la création d'une identité numérique. Mais le fondamental reste le lien. Donc c'est un outil qui est complémentaire, qui va permettre de nous aider, qui va permettre d'avancer. Mais n'oublions pas que ça reste un outil en complémentarité.
11: Mais c'est un combat. Hein. C'est un combat de remettre du lien. Parce que même en RH, même dans le monde RH, on pourrait dire ce monde-là, au moins, il va défendre le lien, etc. Pas du tout. Il y a un monde RH très techno aussi, qui va trop loin aussi, dès maintenant.
19: C'est parce que ça, il y a promesse derrière de gain de l'entreprise. La pression dont je parlais,
11: Et moi, je ne crois pas du tout Je ne crois pas du tout aux entreprises qui, de manière vertueuse, tout d'un coup, vont récupérer le temps gagné pour maintenir les emplois. Et ensuite, alors je suis un peu pessimiste là-dessus, mais effectivement, je ne crois pas du tout que les boîtes vont maintenir les emplois pour le temps qu'on a gagné, le faire passer à autre chose, ce qu'on devrait faire. C'est-à-dire, ouais, effectivement, ouais, un manager qui se libère de l'IA par certaines choses, un RH aussi, ils feront plus d'humains. Ça, c'est ce qu'on aimerait tous avoir. Je ne suis pas du tout persuadé que dans le monde capitalistique actuel, etc., et il y aura les entreprises qui, à mon avis, vont émerger socialement, qui vont se refaire un peu comme les Danone et autres à l'époque, qui avaient une vraie vertu sociale, ou les Demurger, Maïf, etc. Il y a des gens qui vont émerger comme des vraies boîtes responsables qui vont faire ça, et puis d'autres qui vont être dans le mainstream et qui vont y aller. Donc,
19: J'allais dire, à titre d'exemple, on m'a raconté l'autre jour, KPMG, ça y est, n'emploie plus de juniors, dit très clairement, de façon très transparente, que l'IA les remplace.

0: Les plaider pour être capable de faire face à un client qui va poser des questions un petit peu critiques, il y aura plus tout ça. Donc j'espère que des collaborateurs ne faisaient pas que des recherches et de la rédaction, parce qu'en fait effectivement on risque d'avoir une difficulté. Il y a un autre enjeu vraiment, Sandra, avant que je réponde à votre question, c'est qu'en fait il faut savoir aussi, il y a ces enjeux sociétés qui sont sociétaux qui sont absolument certains, avec ce risque de nouvelles logiques et des problèmes cognitifs, on les avait évoqués avant hors antenne, mais il y a aussi, il faut le savoir, un enjeu capitalistique. C'est-à-dire que on essaie quand même de vous vendre des produits. Donc, c'est bien, il y a de très bons produits.
1: Il y a une économie,
0: produits,
1: bien sûr, derrière. Il y a une économie.
0: Encore une fois, je préfère l'électricité à la bougie, c'est plus pratique. Mais il n'empêche qu'en fait, on essaie aussi de vous vendre des produits
1: vrai,
0: avec des peurs. Avec des peurs, c'est que, et vous allez reconnaître ces écoles politiques, c'est qu'il y en a qui se disent, il y a une première école qui se dit, bah, attendez, si en fait, demain, ils sont tous remplacés, ben, ils n'auront plus d'argent pour acheter mes produits. Donc ça leur pose quand même un petit problème. Et ils y pensent déjà. Et puis il y en a d'autres de l'autre côté qui se disent, ben, si plus personne ne travaille, en fait, plus personne ne peut se libérer. Donc en fait, tout le monde sera en prison. Donc vous voyez bien aussi la tendance politique, il y a un danger d'une aliénation. Ouais. Donc ça, on est plutôt sur la crainte, le fantasme, pour ceux qui souhaitent que tout cela se produise. Moi, je pense que la réalité aujourd'hui, c'est que ça reste de l'intelligence artificielle.
1: On le dit souvent, d'ailleurs.
0: Moi, je suis aussi beaucoup plus dans la logique de l'outil, où c'est vrai que c'est un petit déjeuner avec ou sans croissant, comme le disait Elodie, je préfère avec croissant, mais ça ne veut pas dire que c'est génial et que tout est transformé, que je suis un bon manager. Un bon manager, c'est aussi sans lire.
1: Certains scientifiques disent d'ailleurs qu'on ne doit pas appeler ça l'intelligence artificielle. L'intelligence, bon, ça c'est un autre débat. Oui. Jérémy vous demande, Elodie, quelles seront les compétences du coup les plus recherchées dans les prochaines années pour les managers, pour les RH?
2: Ben, on n'a jamais autant parlé justement de math skills, de soft skills, de compétences humaines, hein, au-delà des compétences hard skills, enfin, qui sont les compétences dures, qui sont toujours aujourd'hui importantes. Je pense que voilà, il y a aussi véritablement un retour à l'humain, et on le voit notamment avec la nouvelle génération qui est en train de remettre en cause l'autorité du manager qui est, qui était à la... Voilà, peut-être dans le passé, mais crédible et légitime par son statut, par ses diplômes, par son âge. Et aujourd'hui, ils disent, voilà, nous, on recherche plutôt un manager empathique, bienveillant, qui sait faire preuve de feedback, qui est aussi dans l'humain, et c'est important aussi pour eux. Ouais. C'est pareil, quand on parle de contribution, de bien-être en entreprise, on parle de bien-être en entreprise, et on pourrait dire, aujourd'hui, on pourrait être complètement dans le bien-être, puisqu'on a plus le temps de faire autre chose. Et bien, on a quand même un salarié sur deux qui déclare utiliser l'IA tous les jours, et on a quand même un salarié sur deux qui dit qu'il n'est pas forcément heureux parce qu'il ne sait pas ce qu'il peut faire de son temps et de son temps libre pour le réinvestir dans des décisions, dans des actions qui sont stratégiques.
1: Absolument.
2: Donc là, on voit que justement, on a, les compétences dures, c'est toujours important, mais aujourd'hui, on va aller aussi, ce qui fera la différence, ça va être des compétences qui sont propres à l'humain, qui sont, et je pense que c'est ça qui marquera véritablement la différence demain.
1: Claude, qui est manager, vous demande, Bernard, faute de RH de bon niveau et disponible pour me conseiller, je me suis tournée vers l'IA qui m'a sorti plein d'idées sur la gestion de mon équipe. Ben oui. Alors bye bye les RH.
3: Mais voilà, le raccourci général, on en revient, en creux, c'est ce qu'on disait tout à l'heure d'une autre manière, c'est-à-dire effectivement si le RH ou la RH n'est pas en proximité avec ses managers, n'a pas elle-même ou lui-même ses soft skills qui permettent de coacher les managers pour qu'ils soient des meilleurs managers, etc., etc., évidemment qu'il y a un vide et que les managers vont être tentés. Après, la vraie différence, à mon avis, le trio gagnant, c'est manager, collaborateur, RH. Le triangle vertueux, c'est ça. C'est que le manager peut aller dans l'IA, à condition qu'ensuite il va voir le RH et que le RH lui donne l'aspect culturel, le contexte dans lequel il peut utiliser ou pas ce qu'il vient de produire. Il veut lui rappeler les valeurs de l'entreprise, éventuellement. La culture de l'entreprise, on ne fait pas ça de cette manière chez nous, alors que l'IA t'a sorti un truc générique que tu peux utiliser partout. Donc la vraie valeur ajoutée de RH, elle est sur culture, valeur, contexte, organisation. Ce que, par définition, l'intelligence artificielle ne peut pas faire. Hein. Donc il y a un catalogue d'un côté, ce n'est pas interdit d'aller sur un catalogue, mais il faut ensuite qu'il y ait une interaction RH-manager. Ça, c'est clair que...
1: Dans un monde idéal.
3: Sinon, bye-bye les RH, effectivement. Mais les RH, à force de s'enfermer dans... On disait tout à l'heure, très justement, tu le disais... dans le transactionnel, dans les process, à force de s'enfermer là-dedans, ils vont disparaître. Mmh. Alors que la force des RH pour subsister dans la durée, c'est de s'éloigner des process et d'être dans la valeur ajoutée d'interaction avec les personnes.
1: Alors ma question pour finir, c'est est-ce qu'on commence par juridiquement installer et mettre les bases d'une IA dans son entreprise qui correspondrait bien aux besoins, finalement, de l'entreprise, ou est-ce qu'on la fait entrer par les collaborateurs et ensuite par les managers? Dans quel sens on fait ça pour que ce soit le plus optimum possible, d'après vous, Xavier?

0: Avec échange, parce qu'en fait, c'est une problématique d'âge et d'école. C'est que je pense qu'il faut s'appuyer sur les deux. C'est à l'employeur, c'est à l'entreprise d'avoir la main sur les décisions qui vont être prises, quels outils, combien on va payer. Mais il faut qu'il y ait un échange avec des collaborateurs. À partir du moment où on leur fait confiance, il y a une logique de loyauté, il y a une question de compétence. Ces collaborateurs, justement, ont un regard frais, ils connaissent certains outils. Donc il faut qu'il y ait un échange dans le choix des outils. Moi, je sais que je l'ai fait comme ça partout où je suis allé, sans regret. C'est-à-dire, c'est vraiment à l'associé, au dirigeant, de décider de faire le choix et le chèque aussi. En fait, même si c'est un virement maintenant, c'est
1: quoi ce que vous voulez dire.
0: Mais en fait, il faut qu'il y ait évidemment un échange avec des plus jeunes qui ont des formations plus fraîches et qui maîtrisent mieux ces outils-là, un peu d'humilité.
1: Élodie, c'est le besoin qui va créer et qui va faire que l'entreprise va aller à l'IA, ou c'est elle installe l'IA et puis on forme tout le monde et c'est dans ce sens-là que ça se fait. D'après ce que vous voyez,
2: Non, je pense que si on dit on installe l'IA et tout se fera, enfin non, on est plutôt aussi surtout dans le besoin, je pense. C'est et quand on parle de marketing, souvent c'est ce qu'on dit. La base c'est le besoin et les bonnes entreprises c'est ça, c'est quand on répond à un besoin existant. Donc je pense que oui, il y a un besoin parce qu'on est dans une société qui a changé. Il y a des grandes mutations dans la société. Un premier changement c'est l'instantanéité. Aujourd'hui tout est de plus en plus rapide, il faut prendre des décisions de plus en plus rapides. Il y a aussi le phénomène du slow qui revient. Donc mais bon bref, donc là l'IA est là. Mais attention, justement, on en revient toujours à ça, à se dire, pas de type substitution, mais outil de complémentarité. Donc, trouver le bon dosage, comment faire avec. Et on le voit, le danger aussi de l'IA, c'est que l'IA va tenter d'aller choisir des gens qui nous ressemblent. Quand on est aussi RH, on va aussi choisir quelqu'un par ses émotions. On va chercher aussi quelqu'un qui va être différent. On va aller sur cette différence-là. La complémentarité. Oui. Et puis essayer de se dire, est-ce que je peux repérer quelqu'un d'atypique? Ce que ne sait pas forcément faire l'IA quand on est sur du tri de CV avec des mots-clés, etc. Et c'est là qu'il faut faire attention.
1: Émission un brin philosophique finalement aujourd'hui. On n'a pas répondu complètement aux questions parce qu'on est en pleine transformation du secteur, en pleine transformation du travail. On en fera d'autres des émissions comme ça. On va avancer sur la question évidemment. Merci à tous les trois d'être venus. Bernard Coulatier et Élodie Gentina, tous les deux professeurs à l'IESSEC Business School. Xavier Dulin, avocat en droit social. Émission à retrouver à 12h30, mais également en podcast et en replay pour que vous regardiez ça à votre moment préféré. Très bonne journée sur BFM Business.
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5: 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Bonjour, notre attention est déjà attirée par le début de semaine prochaine avec des modèles météo qui entrevoient l'arrivée de nouvelles fortes à très fortes chaleurs. Pour autant, on ne parle pas encore ce matin de canicule, mais plutôt de vagues de chaleur probables à très probables. Pourquoi ? Parce qu'il y a de grosses divergences, autrement dit des désaccords, dans les modèles météo. Donc prenons des pincettes en effet pour annoncer les prochains jours. Une chose est certaine, c'est le maintien de 4 départements en vigilance orange canicule ce matin. Entre la Corse et le continent, Alpes-Maritimes, Var, Haute-Corse et donc Corse du Sud. Il a fait très chaud cette nuit, pas moins de 24, 25, 26, parfois 27 degrés. Il va encore faire très chaud cet après-midi. Méfiance sinon à ces orages qui vont s'étirer des Alpes du Sud en remontant vers le Jura et les Vosges. Ce sont des orages qui peuvent apporter de fortes quantités de pluie et donc donner lieu à des coulées de boue. Soyez prudents. On aura quelques averses de pluie également vers les Pyrénées, plus localement vers le Massif central et puis toujours une petite ondée sous le ciel assez nuageux. En direction des bords de Manche, les températures de 20 à 40 degrés, 20 degrés pour Brest et donc localement jusqu'à 40 degrés dans l'arrière-pays méditerranéen. Il fera 31 degrés à Clermont-Ferrand, entre 31 et 32 pour Poitiers et Limoges.
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6: Ce matin, les ambitions d'un champion discret du thé. La maison française Damann Frères est en pleine croissance. Le groupe a depuis quelques mois son nouveau siège et un nouveau site près de Dreux. C'est en Eure-et-Loire, 26 000 m2, plus adapté à ses besoins, avec un objectif de croissance très fort, sans renoncer à son savoir-faire artisanal. Clarisse Marion.
7: Chaque année, des millions de sachets de thé quittent les ateliers de Damann Frères. Mais avant d'arriver dans les tasses des consommateurs, les plantes sont minutieusement sélectionnées par les acheteurs de la maison qui choisissent les lots un par un auprès des producteurs. Parmi eux, Emmanuel Jumeau-Lafont perpétue un savoir-faire transmis de génération en génération. Le catalogue compte désormais entre 380 et 400 références.
8: On va aller chercher dans les pays producteurs, donc principalement l'Inde, la Chine, le Japon, Sri Lanka et puis également un peu l'Afrique. On va chercher chez les producteurs des différents lots qui nous intéressent, qu'on va après importer ici, mélanger, aromatiser et revendre en conditionné.
7: Marine Saunier travaille également dans ce laboratoire. Elle source et teste des thés venus de Chine, du Japon et de Corée. Longueur en bouche, astringence, amertume, autant de notions communes avec l'œnologie.
9: En ce qui concerne la culture, en ce qui concerne la dégustation, c'est très similaire au vin. On va chercher une continuité dans certains types de gammes pour que nos consommateurs puissent avoir toujours quelque chose qu'ils retrouvent d'année en année chez nous et des lots exceptionnels, des grands crus comme dans le vin. Où là, on va chercher des notes, quelque chose de plus doux, de plus rond, de plus corsé.
7: Une fois les lots sélectionnés, place à la production dans cette usine flambant neuve. Stéphane Pinard, directeur du site industriel.
10: Ici, on est sur le dépoussiérage du thé. Nous allons alimenter la machine via un système d'aspiration. Ça alimente le nettoyeur séparateur qui se trouve au-dessus. Et on va venir enlever les gros déchets, les fins déchets et les poussières.
7: Le thé est ensuite pesé, tout comme les morceaux de fruits. Une fois la recette finie, le tout est mélangé pendant 15 minutes avant d'être stocké puis conditionné. Tous les coffrets sont réalisés à la main. Avec 14 lignes de production, l'usine dispose encore d'une marge importante avant d'atteindre sa capacité maximale.
10: Aujourd'hui, je peux encore accueillir 6 à 8 lignes supplémentaires si nécessaire, et ce qui nous permet de grandir jusqu'à horizon 2050 sans problème.
7: Une perspective de croissance puisque l'entreprise se porte bien. Avec un chiffre d'affaires d'environ 50 millions d'euros, Damann Frères ne connaît pas la crise, souligne la présidente du groupe, Erika Lenoan.
11: Le secteur du thé se porte bien, c'est un secteur d'avenir, surtout pour les thés premium. Je pense que le consommateur est de plus en plus regardant, de plus en plus exigeant, et il a à cœur d'acheter des thés de plus en plus qualitatif. Alors ça tombe très bien pour Damann puisque justement nous, notre offre, elle est vraiment premium.
7: Les 100 grammes de thé coûtent entre 5,50 euros et 70 euros pour le consommateur qui peut en retrouver dans les boutiques de la marque. Damann Frères n'a jamais fermé de magasin et ambitionne désormais de faire passer son réseau d'une trentaine à une centaine de points de vente d'ici peu.
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12: Paris ETI, votre émission chaque semaine qui vous donne envie des très belles PME de croissance, des entreprises de taille idéale de tous nos territoires et un super plateau dès cette semaine avec Hervé Croix-Marie, le CEO de Croix-Marie qui nous vient d'une région formidable, le Centre Val-de-Loire. Bienvenue.
13: Merci Patrice.
12: Deuxième invité, Nicolas Bergerot qu'on ne présente plus, le fondateur et propriétaire de l'Atelier des Chefs. Quel plaisir de t'avoir sur ce plateau, mon ami.
13: Plaisir partagé.
12: Troisième invité, Valentin Chenot, également d'une région merveilleuse, le Centre Val-de-Loire, président, directeur général d'équipe Jardin et l'équipe Tous vos Jardins. Bienvenue à toi.
14: Bonjour Patrice, merci pour l'invitation.
12: Et puis quatrième invité, contrairement à ce qu'il y a sur son très très beau suite, il ne s'appelle pas Eric, il s'appelle Jonas Chenot, mais c'est le patron d'une belle entreprise. Eric, Bourgogne-Franche-Comté, bienvenue à toi.
14: Merci beaucoup.
12: Messieurs, est-ce que vous êtes prêts?
15: Oui.
13: Oui.
12: Alors Paris ETI, c'est parti.
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12: Et on démarre avec toi, Erwan Croix-Marie, président du groupe Croix-Marie, une entreprise familiale. Erwan, toi, tu es chef d'entreprise de ce groupe, une menuiserie familiale précisément, à Saint-Jean-de-Braille, passionné de voile et donc un peu de liberté, si je peux me permettre de dire. Tu as traversé l'Atlantique en équipage, tu cherches avant tout le bonheur. dans chaque étape de ta vie et tu recherches en permanence à évoluer. Alors, le groupe Croix-Marie célèbre cette année ses 100 ans, c'est bien ça ?
15: C'est bien ça.
12: 100 ans spécialisé en agencement, haut de gamme et en menuiserie aluminium, le groupe place le bien-être de ses salariés au cœur de ses valeurs. Ma première question, comment structurer aujourd'hui une très belle PME de croissance et s'adapter à une taille qui demande d'avoir des services support peu présents dans les petites entreprises, pardon.
15: Oui, effectivement, il y a des paliers dans les tailles d'entreprise et on l'a atteint, on fait à peu près 30 millions de chiffre d'affaires qui nous oblige à structurer l'entreprise. Jusqu'à maintenant, on était une entreprise avec un savoir-faire important, des process plutôt oraux, il a fallu les écrire et créer des fonctions support. Je vais prendre un exemple tout simple. On a créé un service achat pour mutualiser nos achats et nous organiser. Et ça, c'était des choses que nous n'avions pas quand nous avions une taille de PME.
12: Comment durer 100 ans ? 100 ans, un siècle, et réussir les transitions familiales, l'adaptation à son époque. Et puis, un clin d'œil aussi à ton grand-père.
15: Oui, tout à fait. Mon grand-père qui a créé l'entreprise en 1926, donc. Et je pense que pour durer, alors, déjà, il y a un point important, c'est la continuité dans la passation, et entre autres, dans la passation père-enfant. On est une entreprise familiale, et cela permet de garder les mêmes valeurs. Donc, il y a à la fois une continuité dans les années, et en même temps, une adaptation au monde moderne. Le monde change, bien évidemment, que ce soit technologique, que ce soit dans la gestion des hommes et des femmes qui composent nos entreprises. Et donc, c'est un équilibre entre respect des traditions, quelque part, et surtout des valeurs d'entreprise et familiale, et adaptation au monde moderne.
12: Comment éviter la solitude, en fait, du chef d'entreprise et rester toujours en permanence en veille et dans une posture d'évolution, j'allais dire, permanente ?
15: C'est certainement un des points, je pense, les plus compliqués et peut-être les plus risqués du poste du chef d'entreprise. C'est effectivement cette solitude qui fait qu'à un moment donné, on peut perdre un petit peu la route, on peut oublier un peu les bonnes pratiques pour faire perdurer nos entreprises. Et sortir de cette solitude, pour moi, c'est être accompagné. Être accompagné durant toute notre vie, ça peut être par des réseaux. On est rentré en tant que PME de croissance au Club ETI. C'est un réseau qui nous permet de comprendre beaucoup de mécanismes. Et puis, être accompagné, j'ai créé dernièrement un COSTRAT, un comité stratégique, qui est formé de 4 de mes pairs qui, tous les trimestres, me challenge, et avec bienveillance, mais à la fois avec vérité, et qui me permet de garder toujours un œil attentif sur la gestion de mon entreprise.
12: Toi, Nicolas Bergerot, fondateur et propriétaire de l'Atelier des Chefs. Alors, tu as travaillé dans des grands groupes, chez L'Oréal, chez Nestlé, à Paris, à Dubaï, à Toronto, avant de créer l'Atelier des Chefs en juillet 2004 avec deux de tes associés, François, qui est ton frère, et Jean-Sébastien Bonpoil, qui est un ancien chef de cuisine du Ritz. L'Atelier des Chefs, créé en 2004. Première mission, remettre les Français au fourneau. On dit souvent en ce moment... remettre les Français au travail. Oui. Aujourd'hui, 60 000 clients par an dans les ateliers de cours de cuisine, amateurs. Mmh. Et depuis 2017, une plateforme très originale de formation, 100% digitale, au métier de la main. Et Dieu sait que c'est important. Et de l'humain pour aider chacun à s'accomplir. 40 000 personnes sont déjà en formation. 10 000 ont déjà terminé et sont diplômées. J'ai envie de te dire, en te regardant avec les yeux brillants, c'est merveilleux, bravo, t'es un chef. Donne-moi un truc pour dynamiser aujourd'hui les TPE, les PME, les ETI.
16: Un truc, objectivement, quand on est une petite boîte, Erwan en parlait, on doit gérer, mais on doit gérer surtout la trésor. Et moi, si aujourd'hui j'étais au pouvoir, il y a une mesure qui ne coûte pas d'argent, les délais de paiement. Ça a déjà été initié, il y avait une loi Châtel qui avait été votée sous Sarkozy, mais les délais de paiement, si les grosses boîtes et l'État nous payaient plus vite les petites boîtes, on aurait plus d'aisance, plus d'agilité, plus d'oxygène pour pouvoir développer nos boîtes. Moi, c'est le truc sur lequel j'agirais, parce que vraiment, ça ne coûterait rien à personne.
12: Que manque-t-il à notre société et à nos sociétés pour qu'elles aillent un petit peu mieux ?
16: Alors, la société et nos sociétés, pour moi, il y a un mot qui manque. Clairement, c'est la confiance. La confiance dans les autres, la confiance dans ceux avec qui on travaille, au-dessus, en dessous, à côté, et puis la confiance dans l'avenir. Mais tout ça est complètement lié. Je crois qu'avec avec cette confiance, si on arrive à redonner de l'espoir, de la confiance. C'est ça qui manque pour se respecter et puis pour avancer dans la même direction.
12: Confiance pour plus de croissance aussi.
16: Confiance pour plus de croissance, c'est là-dessus que ça reposera.
12: Les entreprises françaises, est-ce qu'on pourrait dire, parce que des fois on entend beaucoup de critiques, est-ce qu'elles sont has-been ?
16: Mais non. On a les meilleurs mathématiciens, etc., qui créent de la techno partout. On n'a d'ailleurs pas besoin de faire de la techno pure pour faire des très beaux métiers. Je crois qu'on va parler de plein de métiers de la main aujourd'hui, donc ça tombe bien. On n'est pas has-been. En revanche, On croule sous les contraintes.
12: Donc le risque, c'est quoi ?
16: On croule sous les contraintes, pas simplement les contraintes françaises, mais aussi les contraintes européennes. Ouais. On se tire dans le pied tellement souvent pour s'empêcher. On est quand même le gros continent qui consomme le plus. Hein. 500 millions d'habitants qui sont prêts à consommer. Ils n'arrêtent pas de se tirer dans le pied face aux US, face à la Chine. C'est un peu dommage. Voilà. Donc confiance et pousser les contraintes.
12: En face de toi, Valentin Chesneau, équipe Jardin, donc une belle PME familiale, avec ton papa, avec ton frère, fondé en 1989 à Orléans et qui regroupe aujourd'hui une trentaine de magasins, 300 collaboratrices et collaborateurs. Tu recrutes. Ouais. Et une équipe, j'allais te dire, chaque année, vous équipez des milliers de professionnels, des gens qu'on dit souvent des passionnés.
17: Absolument.
12: Du paysage, les robots de tonte, vous avez les tracteurs, les autres produits.
17: Des tronçonneuses, des débroussailleuses, tout ce qu'il vous faut pour entretenir un espace vert.
12: Et une ambition remarquable. Une ambition remarquable. Prouver qu'une entreprise familiale, française et indépendante, veut et peut croître. Alors, est-ce que la France, c'est vraiment un pays où il est encore possible de faire grandir une entreprise dans les territoires, justement? Parce que c'est ça qui est intéressant. Aujourd'hui, les entreprises comme toi, c'est une quinzaine de départements.
17: Tout à fait.
12: Voilà. Et puis, c'est la croissance, elle passe par des femmes et des hommes qui sont dans les territoires. Ouais. Et sans des sièges qui seraient comme les vôtres, hein, partout en France, bah, ça serait un peu triste quand même, la France.
17: C'est clair. Donc la réponse est oui, en France. On peut se dire qu'il y a des difficultés administratives, des difficultés fiscales, des difficultés au niveau du marché de l'emploi pour entreprendre. En revanche, ce qu'on a en France, c'est des talents avec des organismes de formation, comme on parlait à l'instant, des écoles de formation, des infrastructures qui nous aident à grandir. Et surtout, on a un accompagnement en France, tu en parlais tout à l'heure, de la Banque publique d'investissement qui accompagne les entreprises à se développer. Et ça, en étant en lien avec nos territoires, nos élus locaux, nos collectivités, on peut en faire de belles choses et on peut perdurer et créer des entreprises stables en France.
12: Est-ce que travailler en famille, c'est quelque chose que tu as envie vraiment de conseiller ?
17: Oui, mais il faut bien le border. Je m'explique. Travailler en famille, c'est d'abord une histoire de transmission de valeurs, donc des transmissions autour du respect de nos clients, du respect de nos collaborateurs, de l'envie d'entreprendre. C'est aussi une confiance à 100%, hein, quand on échange avec son père ou son frère, comme c'est le cas pour moi. On est 100% en confiance encore plus qu'avec nos membres d'une équipe de direction. Par contre, il faut bien le border, il faut bien définir le qui fait quoi, quelle responsabilité à chacun pour pas qu'on se marche sur les pieds et que des relations personnelles et familiales arrivent dans l'entreprise.
12: Donc, pour toi, les forces des ETI de notre pays, c'est quoi ?
17: Ben, on est à la parfaite croisée des mondes entre une PME qui est agile, qui va pouvoir réagir du jour au lendemain pour faire face à une demande de clientèle qui change, à une stratégie à changer du jour au lendemain, comme je le disais. Et on a aussi la force d'une grosse entreprise qui peut investir, innover pour pouvoir avancer dans le long terme, tout en étant proche de nos territoires, en étant proche de nos clients et de nos collaborateurs.
12: Allez, on passe du centre Val-de-Loire et on va en Bourgogne-Franche-Comté. Toi, Jonas, le CEO donc, du groupe Eric, tu es attaché à ton territoire plus que jamais. On en parlait hors antenne et à nos industries. D'ailleurs, on peut dire qu'on se retrouvera du 29 septembre au 2 octobre à Besançon pour le grand salon international Micronora. Eric, donc, c'est une entreprise familiale, troisième génération, en plein développement, à l'export en Europe, mais également aux États-Unis. Diversification toujours en cours autour des solutions techniques pour l'industrie, robotique, périphérique, machine, outils et lavage. Quand tu vois tout ça, j'ai une question simple à te poser. Tu aimes ton travail ?
18: J'adore. On rencontre énormément d'entreprises très diversifiées sur plein de territoires différents, aussi bien le nôtre avec le Rhône-Alpes, avec la France, mais également à l'export avec nos voisins italiens, suisses. Et aujourd'hui, on travaille à développer les États-Unis. Ça nous paraît être une belle opportunité pour nous pour continuer de faire de la croissance.
12: Comment arrêter la désindustrialisation qui s'opère en France ?
18: C'est un vaste sujet. On est une petite PME. On est, nous, acteurs sur de la performance industrielle pour aider nos entreprises à être plus performants. Je pense qu'une notion simple, c'est vraiment de remettre l'industrie au centre de nos vies et que les gens soient conscients du bien-être que l'on a dans nos entreprises. Et d'en parler, de positiver autour de nos industries, je pense que c'est quelque chose d'important.
12: Pourquoi également participer à de grands salons internationaux comme Micronora ?
18: Ça nous permet de rencontrer énormément de gens, de faire de la veille technologique, de donner de la visibilité à nos entreprises, et puis de partager aussi des moments qui sont très conviviaux et très sympathiques.
12: Messieurs, après cette entrée en matière, je dirais, dans le stade de Paris ETI, est-ce que vous êtes prêts pour le débat ? Bien sûr. Oh là là, ils sont prêts. Hein, Paris ETI, le débat, c'est parti.
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12: Allez, une première question qui va être adressée, puis tout le monde va y participer. Quels sont les enjeux aujourd'hui pour les ETI qui vont se présenter dans le futur et comment challenger, j'allais presque vous dire, une performance durable?
17: Il faut s'adapter à un monde qui change où les attentes sont sur cette durabilité de ce que l'on fait. Donc, dans chaque action qu'on va prendre avec notre entreprise, on doit avoir cette notion de est-ce que je m'inscris dans le long terme. Quand je prends l'exemple des machines que l'on commercialise, on veut vendre des machines qui vont être commercialisables et réparables pendant 10, 15, 20 ans et pas du jetable. Ça, c'est très important aujourd'hui.
12: Erwan ?
15: En termes de communication, je pense que ce que l'on fait aujourd'hui, ce que tu organises, c'est primordial. Les ETI sont certainement des tailles d'entreprise qui ne sont pas connues par tout le monde. Et les mettre en avant, expliquer ce que c'est, parce que c'est des problématiques très particulières, on l'a évoqué, ce ne sont pas des PME, ce ne sont pas des grands groupes. Et les mettre en avant, communiquer et avoir des échanges avec nos donneurs d'ordre, avec le monde public, me paraît indispensable.
12: Nicolas ?
16: C'est assez symptomatique, on est quatre invités, merci beaucoup, que des boîtes du fer. Pas du soft, pas du je sais pas quoi. On est dans une vraie transition. Hein. L'IA va tout chambouler. Nos métiers, dans 30 ans, ils seront encore là. Donc, c'est ça qui est l'avenir. En revanche, tout à fait d'accord, ETI, c'est encore probablement un mot qui est peu connu. Il faut qu'on fasse grandir les PME en nous lâchant un peu les baskets. Et il faut que les grosses boîtes nous aident aussi. En Allemagne, il y a ces écosystèmes, ces espèces de vols en escadrille d'une grosse boîte avec plein de petites en dessous. C'est ça qu'il faut qu'on ait en France.
12: Et c'est pour ça qu'on organise un sommet, justement, le sommet entre les ETI et les grands groupes, les directions
16: évidemment,
12: d'achat.
16: Évidemment.
12: Voilà, pour développer tout ça et pour avancer et en faire un chaque année.
16: Évidemment, voilà. Indispensable.
12: Ça, c'est clé. Jonas, justement, cette question-là, les enjeux pour les ETI, pour toi.
18: Les opportunités, aujourd'hui, chaque difficulté, chaque nouvelle actualité qui pose question, nous, on le voit beaucoup plus comme une opportunité de développement et de pouvoir sourire et de rester positif face à l'adversité. C'est quelque chose qui est important pour passer les étapes.
12: Tu parlais d'international, tu parlais des États-Unis. Ben, bonne nouvelle quand même. On va faire un Micronora spécial en 2027 qui aura lieu au Canada avant d'enchaîner avec l'Inde 2 ans après.
18: On sera présent.
12: Plus
18: avec
12: que
18: grand
12: jamais,
18: plaisir.
12: Plus que bon, jamais. Ouais. Comment les ETI peuvent-elles attirer encore plus de talents? Les talents, t'en recrutes, tu les formes.
16: Ben, clairement, aujourd'hui, cette évolution du marché, faut être un peu visionnaire. Hein. En 84, Chevènement, il avait dit qu'il voulait que 80% d'une génération ait son bac parce qu'il pensait qu'il allait faire de la France un pays de col blanc. Ouais, c'était pas forcément le meilleur moment de le faire. Donc on a vidé nos industries, on a vidé tous nos métiers d'artisanat. Donc voilà, il faut bien regarder les grandes tendances et toutes les PME d'aujourd'hui qui sont sur ces métiers du fer vont devenir des ETI de demain. Donc voilà, il faut avoir confiance, hein, j'en parlais tout à l'heure, il faut avoir confiance, il faut regarder sa stratégie et il faut investir là où il y a du potentiel.
12: Erwan ?
15: Le recrutement, c'est le point majeur. Il est plus difficile aujourd'hui, je trouve, de faire un bon recrutement que de traiter une belle affaire. C'est quand même impressionnant. Ça veut dire que ce recrutement, il faut une énergie phénoménale. Il faut en permanence être à l'écoute. Et aujourd'hui, une des réponses que l'on peut amener dans une taille justement d'ETI où on est structuré, on a des services support, c'est finalement d'être en recherche permanente, d'être à l'écoute permanente, d'être sur la formation et de ne pas attendre d'avoir besoin. Je pense qu'un des pièges peut-être de se dire « je vais chercher à recruter ou à former quand j'en ai besoin ». En fait, non. Il faut être en permanence en éveil, en permanence en train de regarder en interne, en externe, le potentiel et recruter le moment où on le peut. Et la taille d'ETI, je pense, est une taille attirante. On est entre la PME qui a toujours le côté humain au centre de sa gestion et puis une taille d'entreprise qui permet de faire des beaux dossiers.
12: Valentin ?
17: Je vais rebondir sur ce que disait Erwan sur le recrutement.
12: C'est ça le débat. Hein.
17: Parce qu'en fait, c'est les talents qui font nos entreprises, c'est nos équipes qui font la force de nos entreprises. Et donc, il faut qu'on arrive à attirer ces talents en proposant des parcours de carrière à nos jeunes, en leur proposant de la formation, c'est à nous d'accompagner pour promettre un avenir qui soit agréable à ces jeunes dans nos entreprises et sur le long terme.
12: Jonas ?
18: Un petit peu d'aide de nos politiques pour que pouvoir prendre de l'alternance soit moins onéreuse à nos entreprises. Prendre des alternants aujourd'hui, ça nous coûte à peu près le même prix que d'avoir un salarié. En même temps, il faut l'accompagner, il faut le former. Et c'est vrai que d'être un petit peu plus accompagné par nos politiques, je pense qu'on pourra avoir plus d'alternants dans nos entreprises et faciliter un petit peu nos recrutements.
12: Comme le dit si bien Samuel Tuel, le patron d'Actual, faire du travail une chance, c'est plus que jamais d'actualité. Hein. Une question, comment les ETI aujourd'hui peuvent se développer à travers, j'allais vous dire, un mot ou deux mots, l'optimisme de combat?
16: Tiens. Bah, j'évoquais la confiance tout à l'heure. On ne peut pas être optimiste si on n'est pas confiant dans l'autre, confiant dans l'avenir, confiant en soi-même, ça commence par ça. Et travail, le mot travail. citer Samuel, mais le travail, voilà, on a tellement dévalorisé la valeur travail. Alors là, on est en train d'encenser tous ceux qui ont inventé les 35 heures, formidable. Moi, je dis simplement que le travail, c'est la vie de tous les jours, la rencontre, la construction, l'ouverture d'esprit. Si on revalorise la valeur travail et qu'on dit que c'est un plaisir, une chance pour chacun de travailler, dans une petite, dans une moyenne, dans une grande entreprise, on aura gagné.
12: Ce que disait Jonas, la première question que je t'ai posée, est-ce que tu es heureux de ton travail ?
18: Bien sûr, Jonas. Aujourd'hui, on parle tout à l'heure de réseau, de groupement d'entreprise. Nous, on l'appelle le chasser en meute parce qu'on organise des salons, on part à quelques copains entrepreneurs pour pouvoir chasser en meute et rencontrer des gens et croiser les informations. C'est quelque chose qui est important.
19: Je rebondis sur le sujet, c'est passionnant. On parle énormément de QVT. Moi, je suis complètement d'accord, la qualité de vie au travail, dans l'effort. Et je rejoins complètement ce qui a été dit. Dans le travail, on peut trouver un moyen de s'épanouir. J'ai eu la chance dans mon entreprise de voir des couples se faire, et ne pas se défaire d'ailleurs, ce qui est quand même assez exceptionnel. Ouais, ouais. Et donc, il est possible dans le travail, dans le monde de l'entreprise, de vivre des aventures extraordinaires. Et ça, il faut le mettre en avant, il faut le partager.
12: Valentin ?
17: J'aime beaucoup ces deux mots, optimisme et combat, parce que c'est un combat quotidien. On va au travail, on doit pouvoir pousser, on doit toujours être motivé pour aller travailler. Mais si on ne le fait pas avec le sourire, avec un optimisme, en se disant que ça va aller et que ça va bien se passer, ben ça ne marche pas. Donc les deux sont hyper importants.
12: Deux valeurs essentielles, vous savez, que vous avez et qu'on ressent sur ce plateau, c'est la volonté et l'optimisme. C'est des valeurs des entrepreneurs. En quoi l'inventivité stratégique des ETI est un atout pour la réindustrialisation de notre pays ?
19: Alors, faut pas prendre de retard. Quelle que soit la taille d'entreprise, et c'est encore plus vrai pour les ETI. Petite anecdote, mon père, à l'époque où l'entreprise avait une vingtaine de salariés, achète un ordinateur. À l'époque, les ordinateurs faisaient la taille d'une pièce. Il faut toujours être en avant. Être en avant, ça veut dire se tenir au courant des nouvelles technologies. On parle beaucoup d'IA, évidemment, aujourd'hui. Les adapter dans nos entreprises, ne pas attendre que les choses s'installent. Toujours être en amont et être plutôt pilote dans nos entreprises. Je crois que c'est indispensable pour garder des ETI moteurs.
17: Pour une industrie française, il faut qu'on joue sur la qualité des produits qu'on fabrique et sur la durabilité et la longévité de ces produits-là. Et pour moi, c'est primordial pour qu'on puisse lutter contre les produits manufacturés loin de chez nous.
12: Jonas ?
18: Ouais, on parle de l'IA. De notre côté, on s'est fait effectivement accompagner pour essayer de l'intégrer le plus intelligemment possible et améliorer les rentabilités de nos entreprises et de nos actions.
12: Nicolas ?
16: De manière très pragmatique, nous, on avait une solution de formation digitale à tous les métiers de la main et de l'humain et on voulait la proposer à tous les CFA de France. Bon, ça les a beaucoup intéressés pendant le Covid et puis beaucoup moins après. Bon. Ben, comme on n'arrivait pas à rentrer là-dedans, on a créé notre propre CFA. Ça, c'est une agilité qu'on peut avoir dans une PME, dans une ETI. Il faut capitaliser à fond là-dessus jusqu'à ce qu'on soit peut-être trop gros pour avoir cette agilité. Mais c'est tellement chouette de pouvoir décider, implémenter, suivre, corriger. Wow.
12: Détaille un peu ton CFA parce que c'est intéressant ça.
16: Tous ces métiers de la main et de l'humain, comme on les appelle chez nous, c'est des métiers d'avenir pour nous. Notamment avec l'intelligence artificielle qui va bousculer pas mal de certitudes. Donc aujourd'hui, nous on pense que dans les 5 ans à venir, on va avoir besoin de plus de plombiers, d'électriciens, de cuisiniers, de coiffeurs, d'esthéticiennes, de paysagistes, de menuisiers. Bon. Et donc, on forme en reconversion professionnelle, mais aussi en apprentissage. Des jeunes qui ont moins de 29 ans, qui vont faire un apprentissage. Alors ils peuvent le faire partout en France, que notre solution digitale est accessible partout. La théorie en ligne, la pratique chez le patron. Mais ça cartonne. 500 nouveaux apprentis tous les ans en ce moment. C'est fantastique.
12: Tu as cité un mot, je pense que ce n'est pas un gros mot, l'IA, l'intelligence artificielle. Est-ce que vous pensez que ça allait créer plus d'emplois ou plus en détruire ? On reste avec toi.
16: Ça va changer les modes de travail. C'est-à-dire que oui, il y a des jobs à relativement faible valeur ajoutée intellectuelle qui vont probablement ne pas survivre à l'IA. Mais on a tellement de besoins. On a fait le recensement sur tous nos métiers. Il y a 650 000 emplois à pourvoir. Donc venez vous former à la plomberie, à la menuiserie, au paysage. Vous aurez du boulot. Et puis l'IA, en revanche, elle crée des opportunités. Nous, on s'appuie beaucoup sur l'IA pour mieux comprendre les aspirations, les envies des gens qui se forment chez nous, pour qu'ils se forment mieux, plus vite et de manière plus efficace. Donc là, on sait que les opportunités.
12: Erwan ?
19: J'espère que je verrai l'époque où les travaux manuels seront revalorisés. Et tu l'as évoqué tout à l'heure, je pense qu'avec l'arrivée de l'IA, c'est quelque chose qui peut se passer.
16: C'est maintenant, Erwan. Ouais.
19: On a trop vécu cette époque où on disait « Ah, t'es pas très bon à l'école, bah, tu vas faire du travail manuel. » Et puis, alors dans le bâtiment, c'était extraordinaire. T'es moyen, tu vas être électricien, t'es mauvais, tu vas être menuisier. C'est dingue. Complètement aberrant. On est des travaux nécessaires et qui ont un vrai savoir-faire. Et là, je pense qu'on est à un moment où les choses peuvent s'inverser. J'espère que j'aurai le plaisir de le voir. Et je trouve ce moment passionnant. L'IA est une opportunité pour nos métiers où le travail manuel existe.
16: Oui, Erwan.
12: Tu sais, nous, à notre époque, quand on était jeunes, on nous disait, si tu réussis pas à l'école, t'iras à l'usine. Aujourd'hui, c'est exactement l'inverse.
16: Bien sûr.
12: C'est fou.
16: On peut le dire. Hein. Ouais, tout à fait. Moi, je voulais être cuisinier quand j'avais 15 ans. Mon père m'a dit, va plutôt faire des études. Il m'a très bien encouragé, etc. Mais aujourd'hui, je veux que les jeunes, les parents et les proviseurs en fin de troisième, oui, qu'ils arrêtent de dire « Bon, les bons, vous allez passer le bac, et puis les cons, vous allez faire un métier minimal. » Non, ça c'est fini, ça.
12: Ouais, c'est fini.
16: Métier d'avenir, métier de la main.
12: On a parlé des jeunes. Je vais rentrer un peu dans l'intimité. Voulez-vous que votre fille ou votre fils vous suive et pourquoi?
20: Sacré sujet. Donc moi, je suis la troisième génération. J'adorerais avoir une quatrième génération. Et en parallèle à la taille d'une ETI, ça va être l'entreprise qui va être vraiment primordiale, l'avenir de l'entreprise. Donc si je sens que l'un de mes enfants ou plusieurs de mes enfants ont la compétence, la capacité à y venir, je ferai tout pour qu'ils rentrent dans l'entreprise. Si je sens qu'ils ont d'autres appétences ou que ce n'est pas vraiment la voie, la meilleure voie pour eux, je ne les pousserai, je ne les obligerai pas à y aller.
12: Valentin ?
17: Alors, je n'ai pas d'enfant aujourd'hui, mais quand j'en aurai, absolument, je l'aimerais, mais... Ce qui est le plus important, c'est les équipes dans notre entreprise. Et si je sens que les équipes sont en place, sont prêtes et vont rester à accompagner l'entreprise pendant longtemps, alors oui, je la transmettrai avec grand plaisir.
12: Jonas ?
18: Alors, nous, on a une histoire un petit peu particulière. Le créateur est décédé assez jeune. Son fils avait repris l'entreprise. Il est également décédé assez jeune. Et ce sont les enfants qui ont repris l'entreprise aujourd'hui, qui ont une trentaine d'années, Jules et Chloé. On vit cette PME familiale. C'est ultra important, comme vous l'avez montré, expliqué, quand c'est bien organisé. C'est quelque chose qui est une vraie opportunité, une vraie force d'avoir les entrepreneurs attachés à cette entreprise.
12: Nicolas ?
16: Moi, j'ai créé la boîte avec mon frère. Depuis, ma fille nous a rejoints. Mais à aucun moment, on s'est dit que l'idée, c'était de construire une dynastie familiale. L'objectif principal, c'est que la boîte dure, perdure, parce qu'elle a une très belle mission, aider chacun à s'accomplir. Avec un bergerot dedans ou sans bergerot dedans, ça ne changera rien. Ce qu'il faut, c'est qu'elle progresse.
12: Voilà, avec un point GPS loin.
16: Exactement. Voilà. Une vision.
12: Une vision.
16: Et une confiance.
12: De l'ambition, de la confiance.
16: Et une confiance.
12: Et on arrivera avec la croissance.
16: Et du sourire.
12: Oh là là là.
16: Aider chacun à s'accomplir, c'est notre mission. Ça commence par nous, le staff, et puis les clients.
12: Ah, c'est presque la phrase de la conclusion. Aider chacun à s'accomplir. Merci beaucoup, Erwan Croix-Marie. Merci, Nicolas Bergerot. Merci, Valentin Chenot. Merci, Jonas Chaureau. J'ai une chose à vous dire également. On n'est rien sans les équipes. Et je voulais les remercier une fois de plus, les femmes et les hommes qui travaillent à mes côtés. Merci au chef de plateau, Charlotte. Merci au chef d'édition, Julien. Merci à la réalisation, Stéphane, qui nous suit depuis de nombreux épisodes. Julien au son, Léo sur toute la partie trucage, comme vous pouvez le voir, et les vidéos qui se lancent, etc., etc. Et puis nos chargés de prod, Hugo et Justine. Et je n'oublie pas, bien évidemment, Camille, qui est à mes côtés depuis maintenant 4 ans sur cette émission. Merci messieurs,
18: merci,
12: et à la prochaine.
18: Ciao. Merci.
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22: C'est Benoît Vérini qui nous a rejoint, président de Manpower Group France. Bonjour, merci d'être
23: Bonjour.
22: Avec nous. Ce matin, quand on regarde les chiffres que vous avez dans votre baromètre sur l'emploi, on voit quand même que ça se tend sérieusement pour le troisième trimestre. Ça va être quand même plus compliqué en matière de recrutement.
24: Alors, c'est ce que notre indicateur MEOS, qu'on publie tous les trimestres, mais depuis presque plusieurs décennies, semble indiquer. Très rapidement, en fait, c'est une prévision nette d'emploi, c'est-à-dire entre ceux qui disent qu'ils vont embaucher et ceux qui disent qu'ils ne vont baisser leurs effectifs. Et l'indicateur de prévision du troisième trimestre, l'enquête a été faite début avril, annonce quelque chose proche de zéro. Pour vous donner un point de repère, parce que je pense que c'est ça qu'il faut avoir en tête, l'année dernière, sur le troisième trimestre, ils annonçaient plus 19. La moyenne 2025, elle est à plus 30. Donc clairement, il y a vraiment un ralentissement. Et le premier trimestre 2026, c'était encore à plus 35. Donc c'est vraiment à partir des prévisions T2, deuxième trimestre, ouais, et encore plus troisième trimestre, qu'on voit une forme de décrochage.
22: Ça, c'est la guerre en Iran.
24: Moi, c'est mon explication, et vu l'expérience qu'on a sur cet index depuis un certain nombre de temps, on pense que c'est ça. Cela dit, il y a des choses intéressantes, on va un peu plus loin, c'est-à-dire que c'est très clivé. C'est-à-dire, il y a des secteurs d'activité qui continuent d'avoir une prévision d'emploi forte. Je pense à l'aéronautique, l'espace, l'énergie, le matériel de transport, la défense. Et puis, il y a des secteurs qui sont plus impactés. Évidemment, l'automobile, un peu l'agroalimentaire, un peu les industries du luxe. Et puis peut-être dernier élément enseignement de cette mouture du troisième trimestre, ça concerne manifestement plus les entreprises de plus de 5000 salariés. Et c'est ça qui me fait dire que c'est peut-être l'élément du Moyen-Orient, parce que c'est probablement des entreprises qui sont plus exposées au contexte international.
22: Donc est-ce que ça veut dire que le détroit d'Ormuz se normalise et la situation de l'emploi se normalise, c'est-à-dire que ça s'ouvre, ça se referme ?
24: La complexité de la situation au Moyen-Orient, et c'est probablement que c'est pas stabilisé, c'est-à-dire que selon les semaines, on pense pense que ça va s'arranger. Puis finalement, il y a à nouveau un bombardement, donc on recule. Donc je pense que la préoccupation de ces entreprises d'une certaine taille, c'est de se dire on se met en mode attente et on voit avant que la situation se stabilise. Mais ça, c'est le court terme. Moi, je pense que mon message aussi, je voudrais qu'il soit positif sur l'emploi, parce que je pense que structurellement, on sait qu'il y a des drivers de fond sur le marché de l'emploi en France qui sont des drivers favorables. Le premier d'entre eux, on le sait, on en parle maintenant, et c'est une très bonne nouvelle, c'est le mur démographique. Ce que je veux dire par là, c'est qu'on sait qu'il y a un certain nombre de départs à la retraite qui sont annoncés, on sait que la population active devrait diminuer à partir de 2035. Donc, structurellement, indépendamment...
22: L'avenir, c'est pas le chômage de masse. L'avenir, c'est le vide un peu quand même.
24: Je crois pas. Ouais. Et les chiffres vont plutôt dans ce sens-là. On voit bien que le chômage est remonté, et c'est pas une bonne nouvelle, à 8,1. Mais nos records des années 2015 ou 96 ou 2005, ouais, de mémoire, c'était 10,6 ou 10,5. On n'est pas dans cette séquence-là pour l'instant. Ça remonte, mais très progressivement. C'est probablement parce que structurellement, il y a des choses qui ont changé dans le marché du travail et des perspectives intéressantes. Il y a quand même toute une série de secteurs qui investissent très fortement compte tenu des dangers du monde en termes de géopolitique. Il y a ce mur démographique et... Moi, je crois qu'il y a un enjeu majeur sur tous les métiers techniques et manuels, dont on sait qu'on a profondément besoin, dont on sait qu'on a du mal à orienter nos jeunes sur ces métiers-là, qui souffrent d'une mauvaise image, et pour autant, c'est des métiers qui ont un vrai sens, quoi. C'est-à-dire que...
22: Avec des recherches de tourneurs-fraiseurs, par exemple, dans le nucléaire, dans l'aéronautique, ce type de profil.
24: Oui, mais même dans l'aéronautique, ça va être des rectifieurs, des opérateurs qualifiés aussi. Ça peut être dans le bâtiment, tous les métiers qualifiés du bâtiment. Et ça, je crois, moi, que la tendance progressivement va changer. Il faut que nous, on accepte de changer de regard. Un métier technique et manuel, c'est pas un échec scolaire, c'est un très beau métier. C'est un métier où il y a une réalisation, parce qu'on fait avec ses mains, voilà. Et donc, on en a profondément besoin. Et il y a plein de perspectives d'évolution sur ces métiers-là.
22: Vous lancez une grande campagne, 20 000 opportunités d'emploi, dont 6 000 CDI. Là, c'est BTP, transport, industrie.
24: C'est l'ensemble de nos secteurs d'activité. Nous, on couvre l'ensemble de nos secteurs d'activité. C'est en France, c'est dans nos 600 agences. On a un métier saisonnier, avec un point bas en janvier, un point haut la dernière semaine, généralement, de juillet. Et chaque année, on a des postes à pourvoir. Et ça s'adresse... à un jeune qui veut bosser 2 mois cet été, à quelqu'un peut-être qui veut essayer un nouveau secteur d'activité, à quelqu'un qui voudrait compléter son CV, évidemment par rapport aux exigences des postes qu'on a à pourvoir. Et tout ça se trouve sur notre site internet et sur notre appli.
22: Et puis voilà. Il faut aller dans les agences.
24: Alors oui, bien sûr, on a 600 agences qui sont là.
22: Non, mais il se passe encore des choses dans les agences
24: bien
22: aujourd'hui.
24: Bien sûr, moi je crois profondément, et c'est une jolie transition peut-être sur un message qui moi me tient à cœur, c'est que notre métier il est d'abord humain, et que le recrutement c'est d'abord une rencontre humaine. Bien sûr, il y a de la technologie, mais le dernier kilomètre, la décision de recrutement, c'est 2 personnes qui décident de bosser ensemble. Et ça c'est humain.
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2: Bonjour à tous, ravi de vous retrouver sur BFM Business dans Check-up santé. La lutte contre le cancer continue grâce à bon nombre d'acteurs et parmi eux, un projet qui va permettre de transformer rapidement l'excellence scientifique en innovation concrète pour les patients atteints de cancer. C'est le PSCC, le Paris-Saclay Cancer Cluster, et j'ai le plaisir d'inviter Éric Vivier, son président, Mathieu Coutet, partenaire chez Sophie Nova Partners, et Benoît Lara, cofondateur et CEO de Terrasonic. On le sait, le diabète est une véritable pandémie et qui progresse, et sa gestion est parfois compliquée, notamment lorsqu'on est sous insuline. La start-up Stéto propose une plateforme originale qui permet une collaboration entre endocrinologues et infirmières pour mieux suivre les patients. Son cofondateur et CEO Gauthier Croizat nous la présente et il est accompagné de Isabelle Hadès, directrice médecine générale France chez Sanofi, et Emmanuel Lecornet-Socol, endocrinologue. Check-up santé, c'est parti.
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2: Éric Vivier, bonjour.
4: Bonjour.
2: Mathieu Coutet, bonjour.
5: Enchanté.
2: Benoît Lara, bonjour.
6: Bonjour.
2: Éric Vivier, donc vous êtes professeur en immunologie. Je vais raccourcir votre CV parce qu'il est, il fait 2 pages et demie. Vous êtes professeur en immunologie, vous êtes passé par la Harvard Medical School. Oui. Et vous êtes président du Paris-Saclay Cancer Cluster depuis 4 ans. Donc c'est un projet donc, industriel qui est développé sur le campus Grand Pac et qui va accueillir donc, des start-up, notamment dans le domaine de l'oncologie, c'est bien ça?
4: Oui, alors tout à fait. En fait, c'est un projet qui a pour but de transformer les résultats de la recherche en solutions industrielles. Ouais. À partir du moment où ces solutions industrielles concernent le domaine du cancer. Mm-hmm. Alors, on s'intéresse...
2: Comment est-il né, justement, ce cluster? Comment est-il né?
4: Alors, ce cluster, c'est une initiative de l'État pour mettre en place 5 bioclusters en France, mm-hmm. qui sont... il y en a 3 sur Paris, un à Marseille et un à Lyon. Et l'idée, c'est de regrouper sur un même lieu, d'où le nom cluster, toutes celles et ceux qui participent à une même ambition. Et nous, l'ambition, c'est de transformer les résultats de la recherche en solutions thérapeutiques ou diagnostiques ou dispositifs médicaux dans le domaine du cancer. En fait, on fait passer la recherche à l'entrepreneuriat.
2: Et c'est un établissement privé, mais avec des fonds publics.
4: Tout à fait.
2: Oui.
4: Alors, c'est une fondation de coopération scientifique, exactement, du point de vue juridique, avec 100 millions d'investissements d'État et 65 millions qui nous viennent d'industriels, dont Sanofi.
2: D'accord, donc il n'y a pas que le public, il y a aussi les partenaires. Donc, il va réunir, évidemment, tous les maillons de la chaîne santé.
4: C'est toute l'idée.
2: Comment on dit, from bench to bed.
4: Exactement, puisqu'on a la chance de se développer sur le campus Grand Parc, comme vous l'avez dit. Donc, en fait, le campus Grand Parc, c'est où? C'est Gustave Roussy, hein, avec une station de métro qui est sur la 14 et qui change complètement tout, qui met Gustave Roussy pratiquement en Paris intramuros. Mm-hmm. Et donc, autour de Gustave Roussy, où on a les médecins, on a évidemment les patients, on a les chercheurs, eh bien, on amène toutes celles et ceux qui participent à la transformation de cette innovation, de ces découvertes de la recherche, en produits industriels. Et c'est pour ça qu'on a aussi des investisseurs, des entrepreneurs, et tous celles et tous ceux qui veulent se lancer.
2: Vous leur apportez donc votre savoir-faire, hein, c'est ça? Donc, ça va même de la formation jusqu'à l'événement?
4: En fait, c'est une gamme d'activités extrêmement large. On prend en charge ces projets industriels, on les aide à rencontrer d'autres, on est des matchmakers. On a un réseau de plus de 350 experts sur la France et l'international qui peuvent aider dans toutes les étapes de cette transformation. Donc ça peut être des scientifiques, ça peut être des médecins, ça peut être des investisseurs, ça peut être celles et ceux qui font les médicaments. On appelle ça le CMC, enfin... peu importe. Et donc, effectivement, c'est une première partie de notre aide. Mais on ne fait pas que ça. On développe aussi un lieu. On développe 100 000 mètres carrés. Et là, on vient d'inaugurer la semaine dernière.
2: Je l'ai vu, il est magnifique.
4: Voilà, notre 45e 1000 mètres carrés. Donc, ça veut dire qu'on va regrouper là tous les acteurs de cette filière. Et on fait quelque chose d'autre aussi, qui est très important, c'est qu'on investit dans des plateformes technologiques. En fait, on équipe la France, on contribue à équiper la France à travers une dizaine de plateformes technologiques qui, elles, ne sont pas toutes autour de Gustave Roussy. Mm-hmm. Il y en a une à l'Institut Curie, il y en a aux hôpitaux de Paris, il y en a à Marseille, de telle manière à ce que, encore une fois, on puisse utiliser ces plateformes pour transformer les résultats de la recherche en médicaments.
2: Ah, Mathieu Coutet, vous êtes donc partenaire chez Sophie Nova Partners. Comment un investisseur appréhende une institution comme le PSCC?
5: Pour nous, c'est extrêmement important au sein de Sophie Nova Partners d'avoir des institutions en France comme le PSCC. D'ailleurs, l'oncologie est un enjeu majeur également pour Sophie Nova et notamment pour son fonds d'accélération Sophie Nova Biologista, puisque nous avons annoncé il y a quelques années un partenariat avec Gustave Roussy de manière à pouvoir développer des sociétés dans le domaine du cancer. Et ce qu'apporte le PSCC est clé pour le développement de ces sociétés. Comme l'a rappelé Eric, ça permet d'avoir des plateformes mutualisées pour le développement de ces sociétés. Et également une dynamique qui se crée autour du cluster entre les sociétés, entre les dirigeants de ces sociétés, entre les techniciens de ces sociétés. Ça permet d'avoir des interactions très fructueuses au niveau de ces sociétés. Et pour nous, c'est également extrêmement important que ces sociétés de biotechnologie dans le domaine du cancer évoluent dans un environnement qui leur est consacré et où ils peuvent trouver des ressources importantes pour leur développement.
2: Ce contexte national et international pour le moins compliqué, est-ce que ça freine un peu les investissements ou pas?
5: Ça freine
2: pas. Vous êtes impacté, vous, par...
5: Alors, on a la chance de ne pas être trop impacté par les problématiques géopolitiques. Le domaine de la santé, d'une manière générale, arrive à faire face à ces problématiques. On a levé dernièrement un certain nombre de fonds et l'ensemble de nos fonds sont actifs pour des investissements. On a 4 milliards d'euros sous gestion, donc on est à même de développer et de financer des sociétés de leur création jusqu'à leur développement clinique tardif.
2: Donc il y a même un label, PSCC.
4: Complètement.
2: Oui. Ah oui. Qui permet justement d'être un peu plus sélectif, c'est
5: exactement.
2: Ça?
5: Exactement. Qui permet d'être plus sélectif et qui permet également à ces sociétés, même si ce n'est pas une garantie d'être financé, ça permet à ces sociétés de venir nous voir en nous expliquant et avec ce tampon finalement PSCC de personnes qualifiées qui ont déjà eu un œil sur ces sociétés, sur le berceau, de manière à nous indiquer qu'elles ont été, on va dire, construites avec des fondations solides qu'apporte le PSCC.
2: Mais l'investissement seul, ça suffit pas toujours pour garantir un...
4: Non, mais c'est quand même extrêmement important.
2: Bien sûr.
4: Ouais. C'est fondamental.
2: Ça fait partie un petit peu d'un tout.
4: Complètement, évidemment. Mais il faut de la bonne science aussi. Et je pense que ce que le PSCC peut apporter à l'écosystème, c'est justement, comme vient de dire Mathieu, une sélection de la meilleure science possible.
2: Alors justement, Benoît Lara, donc vous êtes chercheur au CEA.
6: Alors, je l'ai été pendant 15 ans, oui, tout à fait.
2: Et vous êtes cofondateur et CEO de TerraSonic. Dites-nous en quelques mots ce que fait TerraSonic.
6: Alors, TerraSonic, c'est une medtech, donc une société qui développe un dispositif médical innovant qui délivre des médicaments plus efficacement dans le cerveau. Donc nous, on travaille pas sur la molécule, sur le médicament. On va lui permettre d'accéder au cerveau, puisque le cerveau, c'est un organe extrêmement dur à traiter, parce que très protégé. Et c'est
2: pas. Vous utilisez les ultrasons ?
6: On utilise les ultrasons, exactement, ouais. Qui permettent en fait d'augmenter les passages, les échanges entre le sang et le tissu du cerveau, et donc augmenter l'efficacité de ces thérapeutiques qui existent déjà pour certaines d'entre elles.
2: Et ça marche ?
6: Alors ça marche très bien, ouais. Ça a été déjà validé dans plein d'applications. L'enjeu c'est maintenant d'en faire une réalité clinique. Et donc là, nous on a intégré le PSCC dès l'origine de TerraSonic, même un tout petit peu avant la création, il y a 2 ans. Et ça nous a permis d'accéder à la fois à des réseaux d'experts, ça a été dit, à des boîtes pharmaceutiques qui sont nos partenaires aussi, puisque nous encore une fois on ne délivre que ce qu'on nous donne à délivrer, donc c'est pas nous qui faisons le médicament. Et puis tout ce qui est formation, participation à l'écosystème, et ça vraiment énormément de valeur, puisque ça nous apporte de la visibilité, de la crédibilité et tout un tas de partenariats donc utiles à notre développement.
2: Et donc ça vous fait franchir de nombreuses étapes.
6: Alors là, aujourd'hui,
2: il y a des freins quand même ou pas?
6: Alors il y a toujours des freins un peu de financement, il y a des freins évidemment de réglementaires aussi qui peuvent être longs à franchir.
2: Si vous aviez un coup de gueule, ça serait contre quoi?
6: Alors actuellement, plutôt le financement que le reste. Je dois dire, malgré le fait qu'il y ait des financements effectivement sur la table, la MedTech...
2: Vous venez de perdre un ami là?
6: Oui, mais on a
5: déjà eu des discussions.
6: On a tout le respect mutuel qui va bien l'un pour l'autre, il n'y a pas de problème, mais c'est effectivement une difficulté en Europe en général, je dirais, d'arriver à financer nos projets, qui sont des projets au long cours, qui nécessitent quand même beaucoup d'étapes qui coûtent très cher, avant d'arriver au marquage CE, qui nous permet d'être sur le marché.
2: D'où l'intérêt du PSCC, donc justement pour votre développement, c'est important.
6: Alors oui, ça va nous fournir...
2: au sein de ce cluster.
6: Ça va nous fournir à la fois des locaux initiaux, dans notre cas, encore une fois, des plateformes technologiques. On va accéder à des plateformes, par exemple, de génotypage ou de choses extrêmement avancées, sans lesquelles on ne peut pas valider scientifiquement nos projets.
2: Ça coûte très cher.
6: Oui, tout à fait. Donc, il y a aussi des aides financières, d'ailleurs, qui ont été mises en place. Je pense qu'on peut en parler.
5: Je pense que ce que le PSCC apporte aussi, pour rebondir, c'est d'éviter l'entre-soi et d'avoir justement une ouverture également sur l'extérieur, pas uniquement avec les biotech, mais également avec la pharma, comme Eric, avec l'industrie pharmaceutique, comme Eric l'indiquait au départ, qui sont également partenaires. Et ça permet justement d'avoir des échanges également entre investisseurs pour comprendre les besoins de la pharma, pour identifier les sociétés derrière qui peuvent faire les médicaments de demain.
2: Et Eric Vivier, qu'est-ce qui est le plus difficile à réunir? Les scientifiques, les talents, les financements, l'investissement, les patients? Très rapidement.
4: Il faut simplement, pas simplement, quote-unquote sur simplement, lancer le moteur. Nous, on est là pour être une espèce d'étincelle. Mmh. On a 10 ans pour le faire, c'est la mission que nous a donnée l'État. Et on essaye de le faire avec une équipe de gens super motivés, parce qu'ils trouvent du sens aussi à travailler contre le cancer. Je pense que c'est quelque chose d'important à dire. Mmh. Et en fait, on a la chance d'avoir des partenaires importants. Alors évidemment, il y a les investisseurs qui sont là, la preuve, Mathieu est là. On a aussi des boîtes performantes, et effectivement, il y a TerraSonic qui est là, et TerraSonic va être ce soir récompensé comme étant une des 10 boîtes qui vont recevoir un accompagnement financier qui vient du PSCC. Donc bravo à toutes ces boîtes et bravo à TerraSonic. Et donc, on a aussi la chance d'être sur un campus hyper dynamique, avec Fabrice Barlesi, qui dirige Gustave Roussy, avec tous les patients. Je vous rappelle que Gustave Roussy, c'est quand même le plus grand centre de lutte contre le cancer en Europe. Et donc, on essaye de réunir avec la meilleure bienveillance possible tous les acteurs et les actrices. Et j'espère qu'on va y arriver.
2: Vous allez y arriver, c'est sûr. Mathieu Couté, donc, c'est vrai qu'on dit souvent qu'en France, on est bon pour l'amorçage, mais pour le développement et pour aider les start-up à se développer à l'étranger, c'est un peu plus difficile.
5: Je pense que les choses changent. Il y a eu beaucoup d'initiatives, que ce soit du gouvernement, pour permettre le financement et l'émergence de fonds capables de financer la croissance de ces sociétés. On n'a pas encore forcément tout réussi, mais on a déjà des sociétés qui ont franchi un certain nombre de paliers, comme Nanobiotics, par exemple, dans le domaine du cancer. On a Abivax dans un autre domaine, mais qui a maintenant une capitalisation boursière incroyable, avec une double cotation en France et sur le Nasdaq. Donc, ce sont des choses qui progressent. Il y a vraiment une volonté de s'appuyer sur le vivier que nous avons réussi à créer en amorçage pour le développer grâce à des fonds late stage et de croissance.
2: Pour finir, Eric Vivier, donc, c'est quoi l'ambition du PSCC dans les 5-10 ans ?
4: Eh bien, qu'on arrive à sortir
2: même
4: des...
2: Pas, même pas 10 ans, dans les 5 prochaines années.
4: Oui, alors soyons réalistes, ça va demander peut-être un petit peu de temps, mais oui, ça serait bien qu'on sorte des traitements qui marchent contre les pathologies cancéreuses que l'on traite mal encore à l'heure actuelle, ou qu'on arrive à mieux diagnostiquer, ou qu'on arrive à avoir des dispositifs médicaux qui nous aident à mieux traiter le cancer. En fait, nous, c'est simple, hein, on travaille pour un monde sans cancer, c'est ça qu'on fait.
2: Eh ben merci beaucoup à tous les trois. Merci Eric Vivier, merci Mathieu Côté et merci Benoît Lara. On va à présent accueillir Emmanuel Sokol, Isabelle Hadès et Gauthier Croizat.
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2: Emmanuel Lecornet-Sokol, bonjour.
8: Bonjour.
2: Isabelle Hadès, bonjour.
8: Bonjour.
2: Gauthier Croizat, bonjour.
9: Bonjour.
2: Alors, je l'ai dit en introduction, le diabète, c'est une véritable pandémie, hein, et qui progresse. Il y a beaucoup de diabétiques en France.
8: Oui, alors c'est à peu près 4 millions de personnes avec un diabète, à peu près 10% qui ont un petit peu moins, qui ont un diabète de type 1, donc insulino-traité. Ouais. Et puis c'est des dépenses énormes, hein, c'est 10 milliards d'euros de dépenses qui augmentent en fait avec le temps. On a des chiffres là, sur les 10 dernières années, on a plus 1000 euros de dépenses par patient en moyenne, notamment parce que voilà, que ce soit l'augmentation des prix puis l'arrivée des nouveaux médicaments, des nouvelles technologies.
2: Ouais. Mais justement, ces nouveaux médicaments, vous allez me le dire, donc ils améliorent un petit peu la qualité de vie des patients. Peut-être que finalement ça va coûter moins cher à l'assurance maladie.
8: Alors si on part dans un objectif de long terme, effectivement, puisque maintenant dans le diabète, on a aussi beaucoup de protection cardiométabolique, donc on utilise des médicaments pas seulement pour améliorer l'équilibre du diabète, mais aussi pour diminuer les complications. Et puis surtout, il y a tout ce qui est autour de la technologie des patients sous insuline. Les patients sous insuline, c'est presque 900 000 patients, 850, 900 000. Et donc là, c'est l'explosion, c'est la révolution de la technologie dans le diabète.
2: Alors justement, donc les patients qui sont sous insulinothérapie, qui sont sous insuline, c'est pas seulement que les 10% de diabète de type 1, on est bien d'accord?
8: Non, il y a
2: il arrive aussi que...
8: Exactement, donc il y a à peu près 600 000 patients avec un diabète de type 2 qui sont sous insuline.
2: Et on démarre avec un traitement classique?
8: Oui, souvent en fait on démarre, comme on dit souvent, par des mesures alimentaires, puis après on met en place des médicaments, des comprimés, puis maintenant on a des injectables aussi qu'on peut utiliser. Et puis à un moment, la maladie évolue et on a recours à l'insuline. Et puis avec l'insuline, alors il y a non seulement le coût de l'insuline, souvent c'est des patients aussi qui ont des diabètes plus anciens, plus de complications, mais aussi l'utilisation de la technologie, notamment des capteurs de glucose.
2: Qui ont changé la vie des patients.
8: Complètement, c'est une vraie révolution. Les capteurs, l'arrivée en France des capteurs, c'est 2014. Et on peut dire qu'il y a trois révolutions dans le diabète, la découverte de l'insuline, les stylos à insuline et l'arrivée des capteurs.
2: Isabelle Hadès, vous êtes General Manager, Médecine Générale France chez Sanofi. Sanofi qui accompagne depuis longtemps les diabétiques et la diabétologie, non?
10: Oui, absolument. Alors peut-être pour positionner rapidement... Sanofi en France, donc on est premier labo pharmaceutique français, on a quand même 18 500 collaborateurs en France Et ça représente 25% de nos effectifs mondiaux. Mm-hmm. J'aime bien le chiffre de 35%. Donc on a 35% de notre R&D qui est fait en France et 35% de notre production mondiale, quels que soient les médicaments. Et dans le diabète, vous l'avez dit, c'est vrai que notre engagement ne date pas d'hier. Mm-hmm. Puisque le docteur Sokol en parlait, ça date de l'introduction des premières insulines, 1923. Et ça a été, je pense, en effet, le virage dans la prise en charge de la maladie, d'une maladie fatale à quelque chose avec lequel maintenant on peut vivre, même s'il y a encore beaucoup de besoins. Et donc voilà, c'est aussi notre raison d'être là aujourd'hui. Sanofi, on voit notre mission bien sûr sur les thérapeutiques, c'est notre cœur de métier, le médicament, mais aussi tout ce qui est autour du patient, la prise en charge plus globale, le parcours de soins, des choses concrètes pour les aider au quotidien.
2: Gauthier Croizat, donc vous avez cofondé Stéto il y a à peu près 4 ans, c'est ça, non ?
7: Exactement, oui.
2: C'est à partir d'une expérience personnelle, familiale, non ?
7: Écoutez, non. C'est plutôt en écoutant des médecins comme le docteur Sokol qu'on s'est rendu compte qu'il y avait vraiment un enjeu dans la prise en charge des maladies chroniques, et notamment de la diabétologie, qu'il fallait enrichir.

0: charge selon l'évolution du patient. Donc un patient qui va bien, on va probablement moins l'embêter. Un patient qui a des problèmes d'équilibre glycémique, on va renforcer sa prise en charge. Et on est alerté, il y a des systèmes d'alerting qui permettent d'être assez dynamique et de réagir rapidement quand il y a des patients qui ont des besoins entre les consultations.
1: Il faut que les infirmières soient formées, non, pour le moins?
0: Effectivement, les infirmiers impliqués sont des gens qui sont spécialisés par des DU ou par le parcours infirmier en pratique avancée pour avoir cette expertise et vraiment former un binôme avec le médecin.
1: Emmanuel Le Cornet-Socol, donc est-ce que ça change évidemment favorablement de votre pratique?
2: Alors oui, complètement, parce que donc avec l'arrivée de ces capteurs, on peut aussi accéder à distance. Donc les capteurs, non seulement ils permettent d'avoir des données toutes les minutes, mais aussi ils permettent en fait d'avoir éventuellement des pompes, des appareils qui sont connectés. Et donc toute cette technologie, elle va être accessible, tout va être transmis, ce qui fait que moi, je vais pouvoir aller voir les données du patient. Le patient peut aussi m'appeler exactement en disant ça va pas. Ce qui fait qu'au lieu de voir le patient juste deux fois par an comme ça, et puis on ne sait pas trop ce qui s'est passé dans l'intervalle, eh ben on peut communiquer. C'est ce qu'on appelle la télésurveillance. Et ça aussi, c'est une vraie avancée.
1: Un suivi entre les consultations.
2: Ouais. Donc en fait, c'est une espèce de conversation qu'on a tout le temps. Et ça, en France, on est l'un des premiers pays au monde à avoir la télésurveillance dans le diabète qui est remboursée. Et ça change vraiment la vie des gens parce que le fardeau du diabète, c'est tous les jours. Donc le fait d'avoir un support humain. En fait, contrairement à ce qu'on pense, la technologie, elle n'a pas rompu le lien. Au contraire, elle a permis de le renforcer pour pouvoir justement plus aider nos patients, mieux comprendre ce qui se passe.
1: Et gagner du temps humain avec ses patients.
2: Complètement.
1: Isabelle Adet, donc c'est quoi l'intérêt comme Sanofi de collaborer avec des startups comme par exemple Stéto?
3: Alors, il y en a beaucoup. On est parti de l'idée que c'est 180 décisions liées à la gestion de son diabète qu'un patient prend par jour. Donc, un adulte, vous imaginez la charge mentale. Et pour un patient qui serait un enfant, encore plus. Donc, de se dire, on a vraiment des choses à faire, comme je disais, au-delà du médicament. Donc, pour nous, travailler avec Stéto, c'est vraiment d'accoler à l'expertise plus scientifique qu'on a au sein du laboratoire Sanofi, avec vraiment une entreprise qui va être agile et puis de s'appuyer sur leurs connaissances technologiques. Bon, on est vraiment inscrit dans notre écosystème. On a différentes collaborations. Je pourrais vous citer par exemple Future for Care, qui est cet incubateur vraiment pour supporter les startups de demain qui vont faire la différence dans la santé sur le digital. Mmh. Et donc la collaboration avec Stéto, pour nous, c'est vraiment l'occasion d'aller au-delà du médicament avec cette première collaboration. Donc très en ligne avec notre ADN. Ouais.
1: Emmanuel Le Cornet-Socol, je veux le dire, on travaille dans le même quartier parisien. C'est pas facile de trouver une infirmière.
2: Oui, c'est un vrai challenge aujourd'hui de trouver des infirmières, des infirmiers qui soient compétents et puis surtout, qui aient cette expertise. Parce que les choses vont très très vite. On a énormément de progrès dans ces nouvelles technologies et il faut avoir la capacité d'avoir justement tout ça. Donc, on espère qu'avec l'augmentation du nombre, par exemple, d'infirmières de pratique avancée, on va pouvoir aussi augmenter en compétences nos infirmières et donc pouvoir plus déléguer. On sait, il n'y a pas beaucoup d'endocrinologues en France aujourd'hui. Un peu plus de 2000, on connaît les délais qui sont incroyables avec toutes ces pathologies autour du diabète, du poids, etc. Donc c'est vrai que la possibilité d'avoir comme ça de l'aide humaine, du support humain, ça va libérer du temps pour les médecins, ça c'est sûr, mais surtout mieux accompagner les patients. Parce qu'avec cette technologie, il y a quand même aussi plus de fardeau quand ça ne marche pas. Et puis, il y a tout ce qui est les données de sécurité. Donc, il y a quand même des challenges à tout ça. Mmh. Et donc, on doit toujours être là. La relation, la communication, elle doit être encore plus renforcée avec nos patients.
1: Et vous proposez justement, vous, de trouver sur votre plateforme, de trouver des infirmières?
0: Oui, effectivement, il y a un enjeu pour toute la médecine extra-hospitalière, donc quand on travaille en cabinet, d'avoir du temps humain pour accompagner ses patients, pour regarder les données, regarder ce que présente Stéto dans notre plateforme. Et donc, c'est un enjeu qui a émergé de dire, j'ai besoin de collaborer avec un infirmier spécialisé. Et donc, nous, chez Stéto, on a cette capacité à aller trouver des infirmiers spécialisés en diabétologie et de les mettre en relation avec les endocrinologues pour qu'ils puissent collaborer ensemble et à la fois avoir l'expertise et le temps nécessaire pour s'occuper de ses patients, regarder les données, les accompagner à distance et mener toutes les activités d'éducation qui font qu'on va pouvoir ramener le diabète vers une situation d'équilibre.
1: Alors, quel est votre business model?
0: Alors, on a la chance en France d'avoir la télésurveillance qui est prise en charge par l'assurance maladie, avec un reste à charge zéro pour les patients diabétiques.
1: Et effectivement, ils sont d'ailleurs souvent en ALD?
2: Oui, la plupart du temps, ils sont en ALD, oui. Mm-hmm.
0: Et également...
1: Donc il y a un forfait, c'est ça?
0: Exactement, un forfait pour les soignants et un forfait pour les plateformes qui amènent ce service. Et donc ça nous permet de nous développer. Et d'ailleurs, le fait que la France ait ce statut de pionnier sur la télésurveillance, ça nous permet aussi de construire une filière qui bâtit une expertise.

0: et qui permettra demain d'aller dans d'autres pays à l'international pour exporter ce savoir-faire, cette connaissance et cette façon d'exercer du soin qui est en réalité important à une époque où on vit dans une époque où on a un manque de soignants, en tout cas un nombre contraint de soignants et un nombre de patients qui augmente. L'idée de pouvoir gérer des patientèles de manière adaptée selon l'évolution de chaque patient, c'est vraiment très important pour résoudre cette équation un petit peu démographique.
1: Isabelle Hadès, on parle beaucoup de souveraineté. Vous êtes une boîte française, c'est toujours un plus donc d'aider des boîtes françaises.
2: Oui, bien sûr, ça fait partie de notre rôle. Enfin, je le disais tout à l'heure, on est quand même très présent dans l'économie française et on collabore. On a plus de 150 projets de collaboration avec des organismes publics, privés et des tailles différentes et s'engager aux côtés des start-up françaises et participer à cette économie.
1: Vous avez aussi des outils, vous aidez aussi parfois à former même les médecins, les professionnels de santé.
2: Oui, absolument. Ouais. On a des outils pour former les professionnels de santé, on a des équipes au quotidien qui les accompagnent, qui présentent les dernières innovations thérapeutiques et puis qui proposent aussi des services pour les patients. Hein. Donc tous ensemble, je pense que dans la prise en charge du diabète, comme on le disait, on a encore beaucoup à faire. C'est dynamique, il se passe énormément de choses, donc tant mieux, je pense que pour les patients, avec des innovations.
1: Gauthier Croisard, donc les objets sont connectés, donc vous amassez des datas.
0: Oui, effectivement.
1: Pour les gérer aussi, non ?
0: C'est un vrai sujet. Hein, nous, on collecte à peu près 1 million de points de données chaque jour.
1: Oui.
0: Et c'est un enjeu dans la diabétologie, parce qu'on a tous ces appareils qui sont connectés, qui génèrent énormément de données, et cette quantité de données, elle est difficilement digérable par l'équipe soignante. Donc le métier qu'on fait, nous, en tant qu'entreprise de télésurveillance, c'est de prendre ces données brutes et d'en extraire toutes les informations importantes, les visualisations qui permettent de rapidement prendre une décision et de comprendre où en est le patient. Et ça a une grosse valeur pour les soignants en consultation, qui très rapidement, grâce à la donnée, comprennent là où est le patient, et ensuite peuvent se concentrer sur de la discussion. Et donc pour nous, d'un point de vue technologique, c'est vraiment de la R&D, hein, le machine learning et l'intelligence artificielle s'applique typiquement sur ce genre de problématiques pour aller extraire des motifs récurrents, pour comprendre ce qui se passe de manière très fine. Et c'est pour ça qu'on a une équipe R&D pour mettre en place ces algorithmes et l'intégrer dans notre plateforme.
1: Pour finir, Emmanuel Le Cornet-Socol, donc c'est vrai que l'endocrinologie est au centre, vraiment, c'est une spécialité transversale. Milieu de la cardiologie, de la pneumologie, surtout de la néphrologie.
3: Oui, exactement. Donc, il y a maintenant un grand thème qui s'appelle le syndrome cardio-réno-métabolique, en fait, avec une vue vraiment holistique des patients, où à la fois on sait que si on s'occupe bien de leur cœur, bien de leur métabolisme et bien de leur rein, ça permet d'améliorer la survie des patients, d'améliorer la qualité de vie, la longévité. Vraiment, ça, c'est des éléments essentiels.
1: Donc, quand vous aidez les diabétiques à mieux se traiter, vous aidez aussi les cardiologues qui ont moins de travail.
3: De toute façon.
1: Vous les soulagez.
3: Ouais. On a toujours besoin d'un bon cardiologue avec soi.
1: Merci beaucoup Emmanuel Le Cornet-Socol. Merci beaucoup Isabelle Hadès. Merci beaucoup Gauthier Croisat. C'est la fin de cette émission. On se retrouve la semaine prochaine.
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11: Bonjour, bienvenue sur BFM Lyon, BFM Business pour cette Tech & Co spéciale Lyon. On va parler aujourd'hui, je pense que vous en avez pris l'habitude de ces émissions qui restent thématiques, mais on va parler de recherche avec nos invités. Alors on va un peu parler de santé, mais vous savez, on va élargir un peu tout ça parce que la santé, c'est aujourd'hui un secteur où la recherche est un développement, où le développement est devenu stratégique, hein, pour la fois pour l'innovation médicale, pour la souveraineté industrielle. Cette R&D, ben, c'est toute la chaîne complète, hein, ça va de la recherche fondamentale, le transfert technologique, la structuration industrielle, la mise sur le marché. On va en parler avec des spécialistes qui sont là avec nous. Et puis, il y a un peu d'actualité parce qu'il y avait une tribune récente dans le journal Le Monde qui rappelle que la recherche est un investissement à long terme. Et oui, on va aussi parler en financement. On est sur BFM Business. Et pour parler de tout cela, je vous remercie d'accueillir nos invités. Teddy Breton, bonjour. Teddy, merci d'être avec nous. Vous êtes directeur général de Lyon Biopôle, qui est un pôle de compétitivité dédié à la santé aux biotechnologies, créé en 2005, basé à Lyon, forcément. 250 membres, des startups, des PME notamment, des laboratoires de recherche, des grands groupes, tout l'ensemble de la région. Avec à vos côtés Denis Duplat, bonjour Denis, merci d'être avec nous, vous êtes responsable partenariat et valorisation du CNRS en Rhône-Auvergne. On verra justement votre antenne du CNRS, donc ce centre de recherche national. Voilà ce que vous faites plus précisément en Rhône-Auvergne. Avec nous également Valérie Maza, bonjour.
12: Bonjour.
11: Valérie, merci d'être avec nous, vous êtes présidente de Pulsalis, qui est un accélérateur, un transfert technologique pour le site de Lyon-Saint-Etienne, pour le compte alors Université de Lyon, CNRS, Hospice Civil et pour l'État. Voilà, et on parlera tous avec vous. Et Lugan Flaché, bonjour.
13: Bonjour.
11: Merci d'être avec nous. Vous êtes CEO directeur médical de Drug Optimal. C'est un logiciel automatisé d'aide à l'administration médicamenteuse. En gros, s'il y a une incompatibilité médicamenteuse, c'est votre logiciel qui va le repérer.
13: On va les détecter et on va permettre aux soignants de les éviter.
11: Voilà, et on sait, Dieu sait si c'est important aujourd'hui. Allez, c'est parti, cette spéciale recherche santé, sur BFM Lyon, BFM Business.
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11: Je vais démarrer avec vous, Teddy Breton, donc Lyon Biopôle. Alors c'est un peu est-ce qu'on peut dire que c'est le chef d'orchestre un peu de tout ce qui se passe ici. 220 projets de R&D depuis la création, 1 milliard d'euros d'investissement, c'est ça?
15: Oui, alors c'est surtout des investissements qui sont faits par les partenaires publics et les investisseurs privés, puisque nous, notre rôle en tant qu'association, c'est de fédérer et catalyser l'ensemble des acteurs qui interviennent en matière de recherche et d'innovation en santé dans l'ensemble de la région Auvergne-Rhône-Alpes, avec forcément un barycentre lyonnais assez significatif qui s'explique notamment par le poids de Lyon en tant que capitale régionale, d'une région qui, il faut le rappeler, représente aujourd'hui 20% des emplois de l'industrie pharmaceutique au niveau national et qui concentre à peu près 30% des entreprises des dispositifs médicaux français. Donc il y a forcément, on est sur un vrai cluster recherche,
11: industrie, hôpital. Et vous, hôpital. Votre rôle, c'est de mettre de la fluidité nous, un peu dans tout ça, entre ces chercheurs.
15: Le réseau qui fait à peu près 250 membres, il couvre l'ensemble quelque part de la chaîne de l'innovation en matière de santé, puisqu'on a bien évidemment l'ensemble des sites universitaires, des laboratoires, des organismes présents dans ce réseau, les centres hospitaliers aussi qui sont présents, avec les HCL à Lyon, le CHUGA à Grenoble, et puis nos amis de Clermont aussi, l'hôpital de Clermont. Et après, effectivement, les grands comptes industriels de la place, les Sanofi, les Boehringer, les Merieux. Et puis un tissu de PME, effectivement, qui regroupe aujourd'hui environ 200 acteurs et qui sont tous engagés dans des projets de développement à forte intensité technologique, à forte intensité scientifique.
11: Et vous, c'est ça, c'est ce que je disais à l'instant, c'est de rendre un peu tous ces
15: C'est de faciliter la vie de tout ce réseau, de le faire vite, faire que les gens se connaissent, puisqu'effectivement, par définition, encore plus peut-être qu'ailleurs sur la santé, vous avez besoin d'agréger des compétences pour développer des projets, parce qu'on est quand même dans un univers particulièrement compliqué. Donc effectivement, c'est de faire que les compétences lyonnaises, grenobloises, clermontoises de l'ensemble de la région puissent effectivement, à un moment donné, autour de projets, quand on a besoin d'une compétence technologique à Lyon, qu'elle est disponible à Grenoble, qu'on puisse la chercher à Grenoble, et inversement, quand les Grenoblois ont besoin de quelque chose à Lyon, qu'ils puissent le trouver à Lyon.
11: Et pourquoi ? Alors, évidemment, c'est votre domaine de prédilection, mais on a l'impression que dans la santé, cette collaboration un peu entre chercheurs, grandes entreprises, cliniciens, tout ça, ça marche un peu mieux que dans d'autres domaines où on voit que...
15: Il y a plein de domaines à Lyon sur lesquels la recherche partenariale marche très bien. Je ne les citerai pas parce qu'effectivement, c'est pas mon sujet, mais grosso modo, on a un historique de collaboration de la recherche et l'industrie sur la place lyonnaise qui est extrêmement fort. Et effectivement, dans la santé, la particularité de la santé, si vous voulez, c'est qu'il faut toujours avoir ça en tête, qu'entre l'idée dans le laboratoire, la découverte d'une molécule à potentiel et son arrivée dans l'hôpital ou la pharmacie, c'est rarement moins de 10 à 15 ans et plusieurs milliards d'investissements. Et donc, pour développer l'ensemble de cette chaîne, vous allez avoir besoin d'un grand nombre de compétences qui vont être à la fois dans le secteur public, dans le secteur hospitalier, dans le secteur de la recherche, dans le secteur de l'industrialisation, dans le secteur du financement. Donc, c'est effectivement mettre au point une nouvelle solution de santé. C'est un long parcours des combattants. Donc, il y a besoin d'agréger tout ça.
12: Ça va être quoi pour vous, pour justement transformer de cette recherche en succès industriel concret? Ça va être quoi pour vous les 2-3 points clés? Alors la confiance entre chacun des acteurs, évidemment.
15: On aura une bonne illustration à travers l'aventure entrepreneuriale de Logan tout à l'heure, mais effectivement, le point clé aujourd'hui, c'est de valider le besoin clinique au départ. C'est-à-dire qu'à un moment donné, vous avez beau avoir la meilleure technologie, la meilleure idée, le vrai sujet, c'est effectivement, est-ce qu'il y a un besoin clinique avéré qui va nécessiter le développement d'une nouvelle technologie, d'une nouvelle molécule. C'est le besoin clinique. On part toujours du besoin, effectivement, du patient, avec des maladies aujourd'hui qui ne sont pas couvertes en termes de traitement, avec des outils technologiques ou des dispositifs médicaux qui peuvent progresser pour faciliter la médecine de précision, le travail des soignants. Donc, effectivement, le point clé, c'est le besoin clinique qui, au départ, doit être avéré. Et on voit un certain nombre de projets, et ça fait partie de notre rôle, qui peut avoir la meilleure idée technologique du monde. Si, à un moment donné, le corps médical, les médecins considèrent que ça n'a pas d'utilité.
12: Ça n'a pas de sens.
15: Et donc, notre sujet, c'est effectivement de faire que ces croisements-là puissent se faire le plus rapidement possible pour
12: accélérer les progrès. On va essayer de suivre ça, parce qu'au départ, évidemment, il y a de la recherche fondamentale. Donc, c'est le rôle du CNRS. Alors, je crois que dans la région, c'est 56 laboratoires de recherche. Alors,
16: tout secteur confondu, oui. Avec une particularité sur la région lyonnaise en biologie, chimie, ingénierie et sciences humaines et sociales.
12: Et alors, comment on réussit? Parce que souvent, moi, j'ai discuté avec pas mal de chercheurs d'entreprises. C'est toujours ce qui est compliqué. On se dit, mais comment ça se fait que ces chercheurs-là ne puissent pas parler avec ces entreprises? Alors, au-delà de l'agenda temporel qui n'est pas forcément le même, mais souvent, les chercheurs, ils se lancent sur un axe de leur projet qui ne correspond pas exactement à celui de l'entreprise. Alors, il y a l'un qui veut un peu moins bouger, l'autre qui veut moins élargir. Ben, souvent, c'est ça. Et le rôle, voilà, c'est de dire, allez, essayons quand même de combiner tout ça.
16: Oui. Alors, ça se fait très bien. C'est vrai qu'il faut envoyer l'étincelle, en fait.
12: Heureusement que ça se passe beaucoup mieux. Et c'est pour ça qu'on a une recherche en France qui marche plutôt bien dans tous ces domaines. Mais voilà, il manque parfois, on se dit, mais fluide, pourquoi ça ne marche pas?
16: Alors, justement, on a ce qu'on appelle un réseau d'ingénieurs transfert. Donc, c'est des personnes qui vont aller voir quels sont les besoins des industriels et puis les mettre en relation avec les expertises des laboratoires qui ont des experts qui travaillent sur des thématiques bien précises depuis des années. Alors c'est vrai que dans les laboratoires, les thématiques sont très restreintes en fait. Oui. C'est vraiment des experts dans un domaine particulier. Il suffit à l'industriel de trouver le bon laboratoire pour avoir une collaboration qui va générer de l'innovation, qui va améliorer sa compétitivité.
12: Parce qu'on rappelle, le CNRS, il y a aussi beaucoup de labos communs avec des grands groupes.
16: Tout à fait.
12: Je dis des grands groupes, mais même des PME.
16: Sur le site, on a 32 laboratoires communs en activité. D'accord. Donc c'est quand même assez énorme.
12: Et confirmé, c'est des grands groupes, des PME.
16: Oui, tout à fait. Il y a un peu de tout. C'est tout type d'industrie. Récemment, on a signé un laboratoire commun avec un laboratoire de biologie tissulaire et thérapeutique, sous tutelle CNRS, ENS et Lyon 1 Université, avec le laboratoire Urgo, pour travailler sur la compréhension des mécanismes de cicatrisation, notamment dans le cas de plaies chroniques, et essayer de trouver des solutions thérapeutiques.
12: Et donc là, aujourd'hui, votre rôle, c'est ça. C'est peut-être plus encore qu'auparavant, quand on voyait la recherche qui était très fondamentale, et puis on se dit, bon, on verra bien quels sont les débouchés. Aujourd'hui, vous dites, si on veut aller vite, si on veut vraiment avoir un succès, on essaie d'identifier un peu, on parlait du besoin clinique, l'industriel, le besoin en premier, mais l'industriel, les utilisateurs qu'il pourrait y avoir autour de ce produit.
16: C'est ça. Alors, les industriels viennent voir nos laboratoires de recherche. Nos laboratoires de recherche ont des contacts aussi eux-mêmes avec les industriels, et donc on arrive à générer des collaborations de recherche. On effectue aussi les industriels viennent nous voir pour des prestations de services, c'est-à-dire ils ont un besoin technique, ils viennent voir directement le laboratoire parce qu'il y a une plateforme, un équipement de pointe, et puis des personnes très expertes dans le domaine qui font tourner ces équipements de pointe, qui vont aider les industriels à solutionner leurs problèmes.
12: Et puis derrière, avec vous, Valérie, il y a l'accélérateur, ce transfert de technologie. L'idée, c'est ça, c'est vraiment de basculer jusqu'à une société, une start-up, enfin un produit en tout cas.
17: Exactement. Nous, on travaille avec des chercheurs qui ont des idées d'innovation, qui se disent, j'ai une idée qui potentiellement pourrait avoir un intérêt sur le marché, soit pour intéresser une entreprise existante, soit pour donner lieu à une création de start-up. Et on les accompagne à préciser à la fois la proposition de valeur, valider ce que disait Teddy, est-ce qu'il y a vraiment une valeur clinique, est-ce qu'il y a une valeur pour des clients, et puis également solidifier techniquement le projet, parce qu'il y a encore des incertitudes, ça peut marcher à l'échelle d'un tube à essai, mais est-ce que ça marche ?
12: Ça peut aller jusqu'au mentorat aussi de...
17: Donc on accompagne aussi la création de la constitution de l'équipe d'une start-up. Donc on va recruter un CEO, on va accompagner le chercheur pour l'aider à trouver sa place dans la start-up. Donc vraiment on intervient quelques années avant la création de la start-up et on passe le relais parfois à Lyon Biopôle. Après un ou deux ans, je pense que c'est aussi un des facteurs clés de succès que vous évoquiez tout à l'heure, c'est de la capacité à savoir se passer le relais, que ce soit entre le CNRS et nous ou entre un pôle de compétitivité et nous.
12: Et avec un état d'esprit, on a l'impression qu'il a changé quand même, on a vu évidemment l'univers de ces startups depuis 20-30 ans s'accélérer, et on a des chercheurs qui sont, parce que souvent c'était l'image qu'on avait ancienne, mais justement elle est ancienne cette image. Il y a encore des gens qui sont focalisés sur la recherche fondamentale et qui resteront, et il en faut, mais il y en a beaucoup qui s'ouvrent davantage.
17: Tout à fait, et puis je pense qu'il y a eu des succès, des véritables réussites qui ont aussi inspiré d'autres chercheurs qui se sont rendus compte que c'était possible, que c'était faisable, que c'était à leur portée et que c'était tout à fait compatible avec une activité de recherche de très haut niveau.
16: On est de nombreux acteurs sur le site et on contribue tous à amener une technologie du laboratoire à l'industrie. C'est-à-dire qu'il y a beaucoup de financeurs et donc c'est vrai qu'on travaille, le CNRS finance des projets de maturation technologique pour amener cette technologie vers l'industrie. La SAT finance de la maturation, c'est de la prématuration. Et puis plusieurs acteurs se coordonnent pour dire si on mise sur cette technologie au début, pour l'amener jusqu'à l'industrie, jusque sur le marché, qu'on se coordonne pour financer et apporter les financements.
12: Et vous confirmez que, je parlais de l'état d'esprit, des chercheurs a beaucoup évolué dans ce domaine. Aujourd'hui,
17: Par exemple, hier, on a organisé une séance, un bootcamp dédié à des chercheurs potentiellement créateurs d'entreprises. Donc pendant une matinée, ils ont entendu parler de la constitution d'une équipe, de la création de start-up, et ils sont également accompagnés dans cette démarche de création.
12: Oui, puis quelque part, puis après, c'est leur avenir aussi personnel qui joue. Ça, et justement, on est avec nous, Lugan Flachet. Alors, racontez-nous l'histoire de Drug Optimal.
18: Oui, alors, en deux mots, Drug Optimal, on lutte contre les incompatibilités médicamenteuses. Donc, c'est les réactions chimiques que vont subir les médicaments quand ils sont mélangés, typiquement dans les tubes de perfusion, dans les services de soins critiques. C'est une problématique aujourd'hui qui est hyper...
12: C'est un médicament sur cinq qui est incompatible.
18: C'est un médicament sur cinq, c'est ça, dans les services de soins critiques, donc c'est pas rare du tout.
12: Là, on parle de soins critiques, des gens qui ont des choses...
18: Des patients qui effectivement reçoivent beaucoup de traitements, qui ont des problèmes qui sont souvent graves, dans des situations parfois vitales, et ces médicaments se croisent dans les tubes de perfusion.
12: D'accord.
18: Ils réagissent chimiquement, et l'un des gros problèmes, c'est que la physique et la chimie, c'est pas simple, et donc nous, en tant que pharmaciens, on n'a pas toutes les données à notre disposition, malheureusement. Donc le propos de Drug Optimal, ça a été de développer les connaissances nécessaires pour comprendre les réactions chimiques des médicaments, les anticiper.
12: Et, parce que c'est quelque chose qui a longtemps été invisible, quoi.
18: C'est ça. Alors, en fait, on travaille dessus depuis longtemps. Il y a 22 000 articles qui traitent du sujet. Mais malheureusement, souvent, on mélangeait les médicaments et on regardait ce qui se passait à l'œil nu. Beaucoup de publications datent d'une quarantaine d'années. L'œil nu n'est pas suffisant. Et l'un des propos, justement, de notre entreprise, ça a été travailler avec le CNRS, typiquement, pour avoir plus d'affinité dans notre recherche, la recherche de chimie qui comprend ce qui se passe quand on mélange les médicaments, donc avec notamment le laboratoire de mécanique des fluides du CNRS qui ont une expertise en mécanique des fluides. Et cette base de connaissances, on la met à disposition des soignants pour justement détecter les risques et leur proposer des solutions.
12: Et j'imagine, parce que là, évidemment, avec l'intelligence artificielle, c'est venu encore. Alors, ça fait des années qu'on travaille dessus, mais avec tout ce qui arrive dans l'IA générative, tous les nouveaux modèles, ça vient encore accélérer tout ça, parce que là, on peut, j'imagine, des chercheurs, des médecins qui rentrent un peu les différents traitements, et puis voilà, en allant chercher dans la base, vous dire attention,
18: là, il y a un risque. La littérature scientifique, c'est 15 000 combinaisons connues. Si on mélange 3 médicaments entre eux, on a 35 millions de combinaisons. Donc c'est énorme. On ne pourra jamais tout tester en laboratoire. Donc là où on fait appel à l'intelligence artificielle, c'est justement pour compléter ce qu'on fait dans nos laboratoires et prédire sur l'inconnu.
12: Concrètement, là, je crois que vous êtes présent dans plus de 40 hôpitaux déjà.
18: Oui.
12: Mais il y a de la concurrence dans ce domaine, parce qu'on peut imaginer que tout le monde doit faire appel à ce type à drogue optimale. Justement,
18: alors, on solution. Est nombreux à travailler sur le sujet des incompatibilités. Aujourd'hui, il y a des associations, une association française qui est très connue, qui s'appelle Stabilis, qui répertorie les données de la littérature. Nous, on intervient en supplément, justement, pour compléter cette littérature scientifique avec notre labo et notre IA. Et donc oui, aujourd'hui, on est utilisé dans 4 pays, donc avec des gros établissements comme des plus petits, des groupes, la PHP, Vivalto notamment.
12: Teddy, je reviens vers vous pour voilà, élargir un peu notre... Voilà, on voit où chacun se positionne. Mais Lyon, qu'est-ce que... Alors, vous l'avez dit tout à l'heure, il y a quelques grands groupes qui sont là, il y a évidemment une forte recherche scientifique. Mais qu'est-ce qui explique que ça devient vraiment un pôle important dans tout ce qui est... alors, je veux dire biotechnologie au sens large, mais on peut mettre de la pharma...
15: Plus largement, effectivement, ouais. Les industries de santé de manière générale. Je pense qu'il y a déjà, effectivement, un historique de ce territoire qui a... depuis longtemps, accueilli des compétences, développé des expertises, qu'elles soient en médecine humaine ou animale. Il y a une concentration d'acteurs, puisqu'on a effectivement une grande diversité, une grosse, quelque part, robustesse liée à cette multiplicité, avec des grands sites universitaires, avec des compétences diverses et variées. Oui, toute cette dynamique-là, et puis cette historique de collaboration, effectivement, entre l'industrie et la recherche, fait qu'aujourd'hui, la place de Lyon s'est imposée dans le paysage, ou a confirmé son rang, on va dire, au niveau de... en tant que hub européen en matière de santé. C'est pas pour rien d'ailleurs que le dernier forum sur la santé globale s'est tenu à Lyon en présence du président de la République. Et qu'on est bien sûr une place mondiale. Et on bénéficie aussi de la présence d'un certain nombre d'organisations internationales. Je cite notamment le CIRC, dont la décision d'implantation à Lyon date du général de Gaulle. Effectivement, on voit qu'à travers l'implantation de ces organisations internationales, ça permet aussi à Lyon de rayonner, parce qu'effectivement, on prend un acteur comme le CIRC aujourd'hui à Lyon. C'est l'acteur de référence qui va étudier toute l'épidémiologie du cancer à l'échelle mondiale et qui va fournir des prescriptions à l'OMS. Donc effectivement, on a l'ensemble quelque part de la chaîne entre l'appareil, on va dire, académique, formation, recherche, les industriels qui sont présents historiquement autour du vaccin, du diagnostic et tout ce qui est nouvelles molécules appliquées aux thérapeutiques, et puis cette présence aussi d'organisations internationales. Et j'insiste aussi sur un point extrêmement important pour Lyon et la région, c'est qu'il y a aussi une forte dynamique, un fort état d'esprit entrepreneurial dans cette région.
12: Ah bon, on le voit dans tous les domaines. On parlera de cybersécurité.
15: C'est un sujet enjeu et préoccupation essentielle pour nous, parce que j'allais dire, moi, c'est le sujet clé, effectivement, c'est qu'on puisse démultiplier les expériences comme drogue optimale. C'est ça la force de cette région aujourd'hui. On a une quinzaine, c'est difficile à mesurer, mais on va dire qu'on estime qu'il y en a à peu près une quinzaine de créations d'entreprises innovantes dans le domaine biomédical sur l'ensemble de la région par an. Donc c'est cette dynamique-là aussi qui est extrêmement importante, puisque l'innovation aujourd'hui, elle n'est plus quelque part l'apanage des grands groupes on va dire... Les laboratoires, on est forcément sur un processus collaboratif au cœur duquel, à un moment donné, vous avez l'entrepreneur. Et l'entrepreneur, il peut être effectivement chercheur, il peut être effectivement un entrepreneur qui va se connecter avec des chercheurs pour développer son activité. Donc c'est aussi cette dynamique entrepreneuriale qui, je veux dire, fonde un peu la caractéristique et qui explique la place de Lyon aujourd'hui.
12: C'est un hub de la deep tech aujourd'hui.
17: Tout à fait, oui. Nous, la santé représente la moitié de notre portefeuille.
12: Et c'est ça que vous voyez, les types de projets que vous voyez émerger en priorité, c'est ça, c'est...
17: Oui, la moitié santé, donc avec un quart sur la thérapeutique et puis un quart dispositifs médicaux. Donc beaucoup de choses, je pense qu'on a des atouts également dans le domaine des dispositifs médicaux. Et au total, aussi dans l'environnement particulièrement favorable, des fonds d'investissement, des banques qui investissent. Enfin, d'ailleurs, on s'était croisé dans ce cadre-là avec l'entreprise de Lugan, au cours d'une réunion qui réunissait les startups deep tech avec des investisseurs potentiels, et ça a permis de...
12: Pourquoi Lyon ? Vous étiez lyonnais d'origine ?
18: Alors, Lyon, oui, je suis lyonnais d'origine. Voilà, pas loin. Et puis j'ai fait l'EM Lyon, c'est là où on a été incubé justement, on a commencé comme ça, on nous a mis en relation avec Lyon Biopôle et petit à petit le réseau s'est construit autour de Lyon et de Grenoble aussi, de la région Auvergne-Rhône-Alpes en général. Exactement ce que vous disiez, Pulsalis, Lyon Biopôle, nous justement nous accompagne et nous labellise, qui nous a octroyé un financement justement d'1 million d'euros pour la recherche.
12: Importance aussi d'avoir des antennes, enfin des antennes, c'est plus gros que des antennes, parce qu'il y a quand même beaucoup, je disais ça, c'est 56 laboratoires, 7 fédérations de recherche, 16 unités d'appui à la recherche, enfin, c'est des belles antennes quand même en région. Mais c'est vrai qu'on le dit pas, on le dit pas souvent pour le CNRS, il n'y a pas que le grand site parisien.
16: On est très actifs aussi
12: en région. Vous êtes très décentralisé.
16: C'est ça, il y a 17 délégations régionales avec des laboratoires qui représentent tous les instituts thématiques du CNRS. Et on parlait de start-up, donc tu as évoqué une quinzaine de start-up dans le domaine médical. Au CNRS, dans nos laboratoires de recherche, c'est une quinzaine de start-up par an qui sont créées, issues des travaux de nos chercheurs dans tous les domaines. En santé, mais aussi en ingénierie, environnement... lutte contre la décarbonation, enfin voilà.
12: Et vous le ressentez, parce que, alors je vais reprendre, c'est votre président, Antoine Petit, qui dans un, lors de son audition récente au Sénat, alors il est en passage de mandat, il termine son mandat aujourd'hui au CNRS, et il y a des candidats qui postulent aujourd'hui pour lui succéder, mais il avait alerté quand même les sénateurs sur, il a dit, il y a une certaine tension aujourd'hui entre l'ambition que l'on a autour de la recherche, on dit, allez, il faut y aller, etc., et puis des moyens financiers, et là on sent tous, voilà, qu'il y a une forte tension, Denis.
16: Si on n'alimente pas la recherche fondamentale, ça va être compliqué d'avoir de l'innovation qu'on va transférer auprès des industries, auprès de la société civile en général. Donc oui, je pense que le président et puis le CNRS,
12: parce qu'il faut attirer les talents. Enfin voilà, ces chercheurs qui peuvent vite attirer. Quand on voit les milliards, enfin je parle pour l'intelligence artificielle, mais les milliards que sortent les Américains, on se dit on va peut-être aller.
16: Alors c'est vrai qu'il y a beaucoup de chercheurs étrangers quand même qui viennent travailler dans nos laboratoires de recherche et au CNRS parce qu'ils reconnaissent l'excellence. Fin de l'année 2025, c'est encore 5 chercheurs du site là qui ont reçu des prix de l'Académie des sciences. Donc il y a vraiment une recherche d'excellence sur le site, au CNRS et puis sur le site en général.
12: L'importance de ces financements
17: Exactement, mais à la fois le financement de la recherche académique, parce que l'excellence est un des atouts et un des piliers, et puis plus en aval des financements, que ce soit premier, deuxième, troisième tour de table, où effectivement on a besoin que des fonds d'investissement, des investisseurs se mobilisent pour accompagner ces projets.
12: Et puis attirer à la fois des fonds d'investissement français, européens, mais aussi des étrangers qui viennent un peu plus loin.
15: Oui. C'est le vrai sujet aujourd'hui. On parle de crise de finances publiques. Il y a aussi une problématique de financement privé aujourd'hui, où on constate que par rapport à la période post-Covid, on a aujourd'hui une généralisation d'une aversion au risque dans le monde de l'investissement, qui fait qu'on voit en région aujourd'hui les montants investis par les levées de fonds privés être divisés par 2 ou 3 depuis 3 ou 4 dernières années. Donc c'est un phénomène généralisé qu'on constate même aux États-Unis, qu'on constate ailleurs visiblement, mais il est particulièrement accentué en Europe et en France. Donc il y a un vrai sujet aujourd'hui de... Il y a toujours des dispositifs de l'incitation publique pour faire avancer la recherche et aller vers de la valorisation. Par contre, l'étape d'après, qui est celle qu'évoquait Valérie, effectivement, les premiers tours d'amorçage, etc., qui sont historiquement quelque part aussi un peu la faiblesse de la France, quand on regarde par rapport à ce qui se passe ailleurs.
12: Voilà, on a beau avoir quelques fonds familiaux
15: qui investissent sur la recherche. Fondamental, on a une très bonne recherche biomédicale. Par contre, le passage à l'échelle pré-industrielle, c'est toujours là où ça a été effectivement relativement faible. Bon, je crois qu'il y avait eu des études qui
12: montrent. Et là, dès que c'est repéré par les étrangers, c'est fichu.
15: C'est particulièrement compliqué pour nos jeunes entrepreneurs de faire financer leurs projets, alors qu'en face, les besoins cliniques et médicaux sont avérés.
12: Lugan Flaché, justement.
18: Oui, on en est tout à fait dépendant.
12: Vous en êtes où de vos financements?
18: On a réalisé une levée de fonds il y a un peu plus d'un an, de 3 millions d'euros. On est passé par là, justement. Ça a été assez difficile. Je dirais que les investisseurs veulent des preuves de retour sur investissement. Donc, ils veulent qu'on ait des clients, déjà. Et c'est difficile d'avoir des clients sans technologie. Et d'un autre côté, il faut qu'on puisse asseoir, justement, une crédibilité. D'où, justement, l'appui sur des acteurs terrain comme Lyon Biopôle, comme Pucelis aussi, pour être mis en relation, pour rencontrer les investisseurs.
19: IRIS des drogues optimales, disponible directement en ligne via Internet.
12: Voilà,
19: traite des formes injectables
12: du logiciel. Voilà, ça vient
19: nous... De l'écran pour les formes.
12: Parler au-dessus. On parle aussi beaucoup dans cet univers-là de souveraineté. Là aussi, il y a cet aspect important, je ne sais pas.
20: Souveraineté, effectivement. La santé, c'est quand même un des piliers fondamentaux de l'économie et de la société. Donc effectivement, il y a un fort enjeu de souveraineté. Et puis aujourd'hui, malheureusement, l'essentiel des composants qui rentrent dans la production d'un médicament sont pas forcément produits en France ou en Europe. C'est peu de le dire. Donc il y a un vrai sujet à ce niveau-là. Et puis il y a aussi un sujet, on parle beaucoup d'innovation, de recherche, et c'est très bien, c'est essentiel. Mais il y a aussi un vrai sujet aujourd'hui industriel aussi sur les molécules matures. Puisqu'on a quand même des molécules, on va dire, qui sont maîtrisées depuis des années en termes de production, mais par contre qui ne sont plus disponibles par les pharmacies, parce que la compétitivité, on va dire, et l'attractivité pour produire ces molécules en France, c'est peut-être pas suffisante, et on se retrouve avec des situations où vous avez des molécules qui ne sont plus disponibles dans les pharmacies. Mm-hmm. Donc le sujet de la souveraineté, il porte à la fois sur le sujet de la recherche et l'innovation, notre capacité à inventer l'avenir, et de maîtriser effectivement des technologies clés pour demain, mais il porte aussi sur la compétitivité actuelle pour pouvoir faire produire ces médicaments en France et en Europe et les rapatrier si possible. Donc il y a des efforts qui sont faits.
12: On l'avait découvert un peu dans le grand public avec le paracétamol. Exactement, au moment du Covid, on se rendait compte tout d'un coup que...
20: Voilà. Un peu particulier dans le débat public, mais on va dire qu'effectivement il y a un vrai sujet aussi, et on a des capacités industrielles qui existent avec des sites industriels qui existent et qui sont accompagnés pour essayer de faire qu'on rapatrie la production d'un certain nombre de molécules.
12: Eh bien merci à tous les quatre d'être venus parler de tout ça. Vous voulez, le temps passe vite. Teddy Breton, directeur général de Lyon Biopole, Denis Duplat, responsable partenaire d'animation du CNRS en Rhône-Auvergne, Valérie Mazat, donc présidente de Pulsalis, accélérateur des transferts de technologie, et Lugan Taché, CEO, directeur médical de Drogue Optimale. Merci d'être venu parler de votre technologie. Voilà, on se retrouve très bientôt pour une nouvelle émission spéciale Lyon, Tech & Co spéciale Lyon sur BFM Lyon, BFM Business. À très bientôt.
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22: L'histoire d'une résurrection ce matin en janvier 2021. Les pailles, les gobelets, les couverts jetables en plastique ont été interdits en France. Ça a évidemment beaucoup abîmé le business model des fabricants, dont Soyez Frères. Mais aujourd'hui, l'entreprise s'apprête à lancer une solution révolutionnaire. Alexandra Paget est allée voir près de Sancerre.
23: À Donzy, dans la Nièvre, des milliards de pailles en plastique ont été fabriquées depuis 1956. Mais il y a 5 ans, il faut tout arrêter. La loi programme la fin de tous les emballages plastiques à usage unique d'ici à 2040. Frédéric Soyer, la 6e génération à la tête de l'entreprise qui porte son nom, voit son chiffre d'affaires passer de 12 à 6 millions d'euros. Première solution, acheter de nouvelles machines pour basculer du plastique au papier. Laurence, agent de fabrication depuis 30 ans, a vécu cette transition.
24: Quand on était aux pailles plastiques, toutes nos machines tournaient 24 heures sur 24 et tous les ateliers tournaient à fond. Quoi. Vraiment, on produisait énormément et on desservait toute l'Europe. Donc du coup, on est passé au papier, donc on a eu très peur.
23: Mais la solution papier n'est pas satisfaisante, ne répond pas aux attentes des consommateurs. Et Frédéric Soyer cherche une solution alternative qui va quasiment tomber du ciel, en tout cas de Finlande. Un industriel le contacte et lui propose d'industrialiser une matière première révolutionnaire sur ces anciennes machines, au grand soulagement des 75 salariés.
24: Toutes les machines qu'il y avait, ça nous a fait mal de toutes les arrêter. On va repasser sur nos anciennes machines, donc on a tout le savoir-faire, on les connaît très bien, on n'aura plus qu'à les faire redémarrer.
23: La solution de Sulapac, l'industriel finlandais, des polymères issus de matières d'origine 100% naturelles, sans modification chimique, contrairement à la bagasse, résidu de la canne à sucre massivement distribuée en Europe, ou aux pailles importées de Chine. La nouvelle paille est entrée en pré-production dans les ateliers sous l'œil de Frédéric Soyer.
25: Par exemple, on a typiquement des palettes de paille pour notre client historique McDonald's. Aujourd'hui, ces pailles sont en papier. Demain, on aura la possibilité de leur proposer une matière alternative à ce papier et qui sera pour autant conforme à la réglementation sanitaire et réglementaire dans le domaine du packaging.
23: Soyez Frères s'apprête à inonder à nouveau le marché de ces pailles, ni en plastique, ni en papier, ni chimiquement modifiées, donc qui ne nécessitent pas d'être recyclées et de bonne tenue, et à retrouver la production d'antan.
25: Le marché des pailles, effectivement, le multiple, c'est le milliard. Et on va lancer les premières pailles qui vont être destinées aux bars, hôtels et restaurants dans le courant de l'été, avant de pouvoir proposer ces solutions à l'industrie des jus de fruits et du lait.
23: Candia, Capri-Sun notamment sont sur les rangs. Soyez Frères espère bien éponger ses dettes contractées pendant ces 5 ans et retrouver une trajectoire de croissance.
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1: Je reçois Claire, déléguée générale d'une association de l'Est de la France. Elle travaille depuis plusieurs années avec une commissaire aux comptes. Un choix structurant quand on fait appel à la générosité du public. Bonjour Claire.
2: Bonjour.
1: Dites-nous Claire, pourquoi faire certifier vos comptes ?
2: Eh bien, ça renforce notre crédibilité, c'est indispensable. Vous savez, dès lors qu'on fait appel aux dons, c'est essentiel d'assurer à nos donateurs que leur argent est bien utilisé, en plus d'un véritable atout pour solliciter des subventions.
1: Et concrètement, quel est le bénéfice pour vous en tant que dirigeante ?
2: Eh bien, on a une petite équipe, beaucoup de bénévoles, et moi j'ai besoin d'y voir clair. Donc le fait d'avoir un commissaire aux comptes, ça me permet d'avoir un regard indépendant sur notre organisation, de mieux structurer les finances, et de professionnaliser notre gestion.
1: Et vous échangez régulièrement ?
2: Ah oui, elle intervient à l'AG, mais il y a aussi beaucoup de points d'étape toute l'année. Par expérience, je ne vois qu'elle pour sécuriser notre association.
1: Eh bien, merci Claire.
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5: Bonjour à tous, bienvenue dans la semaine de Culturia. Comme chaque week-end, on vous fait un petit résumé du meilleur de l'actualité intelligence artificielle de ces derniers jours. Alors, on parle souvent de la révolution de l'IA dans le domaine de la santé, notamment dans le secteur de l'imagerie médicale. Et vous allez voir qu'en la matière, on n'a encore rien vu.
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22: Anthony Morel, on connaissait Midjourney pour les images et l'intelligence artificielle. L'entreprise a annoncé se lancer dans la santé avec un scanner révolutionnaire, en tout cas pour l'instant sur le papier.
5: Oui, c'est ça. Alors le point commun entre les deux, parce qu'on pourrait se demander qu'est-ce qu'ils viennent faire dans cette aventure-là, c'est les images générées par IA. Alors entre les images de chatons et puis les images médicales, il y a un monde, mais visiblement Midjourney assume complètement ce grand écart avec cette annonce très spectaculaire sur le papier. Ils disent avoir mis au point une machine qui permettrait de scanner et d'analyser la totalité du corps humain en utilisant des ultrasons en 60 secondes chrono, sans rayon X, sans champ magnétique, une sorte de scanner ou d'IRM nouvelle génération. Alors c'est complètement fou, et y compris les vidéos qu'ils ont publiées où on voit cette machine au look complètement futuriste. Donc je vous décris, en gros, on monte sur une plateforme, la plateforme va descendre dans un bassin d'eau tiède, nous faire passer dans un grand anneau qui est bardé de milliers de composants électroniques, des capteurs qui vont nous bombarder d'ultrasons, et à partir de ça, on va générer une image extrêmement précise en 3D de notre corps, de l'intérieur de notre corps, de nos os, de nos organes. Alors pour vous donner une idée de la quantité d'images, parce que c'est absolument massif, une seconde de ce scan, donc à travers ce grand anneau, ça génère autant d'images que 500 heures de vidéo en haute définition. Donc on se retrouve finalement avec une image extrêmement précise. Évidemment, il faut de l'intelligence artificielle pour trier cette masse de données qui est absolument considérable, et on va pouvoir à partir de ça détecter certaines anomalies sur certains organes, donc détecter des maladies très en amont, faire aussi un comparatif d'une année à l'autre ou d'un mois à l'autre si on fait plusieurs scans de cette manière-là. La promesse est assez folle, d'ici 2031 installer 50 000 de ces scanners dans le monde pour générer 1 milliard d'examens par mois, et donc potentiellement révolutionner tout ce qui est dépistage et médecine préventive, comme on appelle ça.
22: Mais vous dites tout ça, c'est sur le papier, c'est que pour l'instant c'est un projet ?
5: Alors oui, c'est un projet. Ils ont commencé à tester, ils ont une machine prototype, ils ont testé 12 personnes pour l'instant. Donc autant vous dire qu'on est au tout début. Alors, sur le plan technique, l'idée n'est pas complètement absurde. C'est-à-dire qu'il s'appuie sur une technologie réelle qui s'appelle la tomographie par ultrason. Donc, c'est une version beaucoup plus sophistiquée de l'échographie, on va le dire comme ça. Je ne vais pas entrer dans les détails, et puis je ne suis pas un professionnel de santé. J'ai lu des professionnels de santé qui parlaient de cette technologie, alors qui étaient plutôt sceptique pour l'instant, on va le dire comme ça. Alors après, je me méfie toujours, parce que c'est comme ceux qui étaient sceptiques quand Elon Musk a commencé à dire qu'il ferait atterrir des fusées, et puis au final, y compris dans le secteur aérospatial, et finalement, il a réussi à le faire. Mais disons que effectivement, sur le papier, ça semble un petit peu trop beau pour être vrai, surtout sur la promesse de réaliser des images hyper précises en 60 secondes chrono. Ça, ça paraît complètement fou. Après, c'est une entreprise Midjourney qui a des moyens. Encore une fois, c'est des spécialistes de l'intelligence artificielle. Ils se sont alliés avec une start-up médicale qui, pour le coup, est très sérieuse sur les technologies qu'ils utilisent. Donc, pourquoi pas? On verra dans les mois et dans les années qui viennent. Mais ce qui est intéressant, c'est qu'ils ne veulent pas installer ça dans un premier temps dans les hôpitaux ou dans les cliniques. D'ailleurs, ils n'ont pas d'autorisation médicale particulière, mais dans des spas. Donc, il y aurait une sorte d'expérience où vous allez faire, massage, un check-up santé
22: mais
5: complet.
22: On le voit, Anthony, on voit sur ce plateau, la médecine préventive avec le business du check-up, ça se développe à vitesse grand V.
5: Et surtout, le check-up, vous savez, de luxe. On a déjà eu Zoï, vous vous souvenez, il y a d'autres entreprises. Moi, je mets ça un peu dans le même état d'esprit. C'est-à-dire, c'est pas le même genre de machine, mais c'est vraiment ça. C'est que vous allez avec une expérience, balnéothérapie, petit repas avec Alain Ducasse, et puis en même temps, vous allez vous faire le check-up, IRM, la prise de sang, et on va vous dire ce qui va pas. Alors, ce qui est intéressant, c'est qu'il y a vraiment deux visions sur cette vision de la santé préventive. Il y a des médecins qui disent, bah oui, pourquoi pas, ça permet de prendre en amont ou très très en amont certains problèmes, et puis d'autres qui disent, en fait, il n'y a pas vraiment d'indication quand on n'a pas besoin de faire un IRM, à part créer de l'anxiété chez les patients, il n'y a pas forcément de notion que ce soit vraiment intéressant et que ça ait des avantages. Donc voilà, il n'y a pas de certitude en la matière.
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5: L'intelligence artificielle dans la santé, ça se joue aussi dans les services d'urgence. Et là, on pourrait clairement sauver des vies.
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22: Désengorger les urgences, très gros enjeu, Anthony Morel, alors que les hôpitaux sont soumis à une pression de plus en plus importante, notamment pendant la canicule. L'une des solutions, c'est évidemment de s'appuyer sur la technologie.
5: Bien sûr, et sur l'intelligence artificielle pour limiter le temps d'attente des patients, pour optimiser le temps des soignants également. Je vais vous donner deux ou trois exemples concrets d'outils qui sont déjà utilisés. Tiens, le premier, c'est quand on appelle les urgences. Quand on appelle les urgences, il y a deux problèmes. Il y a ceux qui appellent, ils ont un petit bobo, ça sert pas à grand chose, et donc faut les écarter. Et puis il y a ceux qui appellent, ils ont un truc grave, mais ça va pas être pris en compte. Ça ne va pas forcément être analysé. Il y a eu des cas comme ça assez dramatiques. Et donc là, ce que commence à utiliser par exemple SOS Médecins en région parisienne, c'est une IA qui s'appelle Essentia, qui est une sorte d'oreille augmentée grâce à l'intelligence artificielle qui va, lorsque vous appelez, écouter tout ce que vous dites et surtout la manière dont vous le dites, c'est-à-dire la respiration, le ton, le rythme de la voix, la prosodie, le débit de parole. Et à partir de tout ça, eh bien, l'IA va être capable de détecter une détresse respiratoire, un début d'AVC, un infarctus. Et donc en couplant ça avec l'oreille humaine, eh ben on fait beaucoup moins d'erreurs et on arrive à beaucoup mieux trier les patients. La deuxième chose, c'est que quand on appelle les urgences, ça n'a pas tellement changé finalement depuis plusieurs décennies, alors qu'aujourd'hui on a tous un smartphone dans la poche avec une voire plusieurs caméras embarquées. Et donc là, il y a un outil qui s'appelle iWind, outil français. Vous vous appelez les urgences et en fait, ça va déclencher automatiquement les caméras du téléphone pour filmer tout ce qui se passe autour de vous, prendre une photo de l'accident, de votre tête aussi si vous êtes ensanglanté. Et en fait, on va pouvoir avoir une sorte de prédiagnostic qui va permettre aux secours d'intervenir le plus rapidement et le plus efficacement possible.
22: Alors ça, c'est au moment de l'appel. Ensuite, quand vous arrivez au CHU, là aussi, il y a un tri à faire.
5: Bien sûr. Et alors là aussi, il y a des outils incroyables qui sont en train d'arriver. Je pense à Calypse, par exemple, qui est une IA qui permet, j'allais dire, de deviner quasiment au patient près le nombre de personnes qui vont arriver aux urgences dans l'heure qui vient ou dans la journée qui vient. En fait, pour ça, on va utiliser de la data, hein, tout simplement, les données historiques de l'hôpital couplées avec des informations contextuelles. Qu'est-ce qui se passe en ce moment? La météo, canicule, il va y avoir un peu plus de monde a priori. S'il y a du verglas l'hiver, s'il y a une grosse manifestation, un match de foot, tout ça, ça peut engendrer évidemment beaucoup plus de trafic. Et à partir de ça, eh bien, on peut anticiper, alors c'est pas au patient près, j'exagère un petit peu, mais de manière très très fine, combien de personnes vont arriver, et ça permet eh bien, de mieux optimiser le nombre de lits et évidemment le personnel soignant également.
22: Il y a aussi pour la prise en charge.
5: Pour la prise en charge, alors il y a des outils, vous savez bien maintenant qu'on a des IA qui sont capables eh bien, de détecter un problème sur une radio, un scanner, un IRM avec plus de précision que l'œil d'un médecin humain. Les médecins urgentistes en plus, ils sont souvent, ben voilà, pris dans la bataille, j'allais dire, des urgences, ça va très très vite évidemment. Et donc il y a des outils, je pense par exemple à Glimmer ou Boneview, qui sont des outils qui vont analyser par exemple les radios pour détecter les fractures. Les fractures, c'est l'un des cas les plus fréquents pour aller aux urgences. Et donc là, on va avoir une réduction eh bien, de 29% du taux de fractures non détectées juste en utilisant cette IA qui peut non pas se substituer, mais venir compléter l'œil du médecin humain.
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5: On peut tout faire avec l'intelligence artificielle, des choses formidables, on vient de le voir dans le domaine de la santé, mais aussi des choses beaucoup moins recommandables. Des faux documents, faux diplômes, faux certificats médicaux et aussi fausses notes de frais, un cauchemar pour les entreprises.
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22: Anthony alerte ce matin aux fausses notes de frais. Selon une étude publiée cette semaine, 22% des salariés français reconnaissent falsifier régulièrement certaines dépenses professionnelles et il y en a 7% qui utilisent l'IA parce que c'est facile.
5: Bah évidemment, en fait, le problème, c'est que le fait d'utiliser l'intelligence artificielle, ça permet de faire passer la fraude aux notes de frais à l'ère industrielle, si l'on peut dire, parce que ça a toujours existé, évidemment, de bidouiller un chiffre, de truquer une virgule. Ça se faisait en mode bricolage, ça se faisait en mode artisanal, si on peut dire. Avec l'intelligence artificielle générative, tout ça est devenu d'une simplicité absolument incroyable. On va pouvoir soit fabriquer une fausse facture de A à Z, en choisissant même le nom du restaurant, le nom de l'hôtel, le montant, ou alors partir d'une note de frais existante, enfin d'une facture existante, et puis ajouter une ligne, ajouter un convive, changer un chiffre. Alors j'en ai fait l'expérience, et c'est pas pour faire un tuto évidemment, et je précise pour la direction qui nous écoute que je n'ai pas émis ces fausses notes de frais que j'ai créées, mais je voulais quand même voir si c'était aussi facile que ce chiffre de 7%
22: m'a interpellé. Très facilement.
5: J'ai fait ça extrêmement facilement, donc j'ai pu tout simplement choisir le nom du restaurant, donc là voilà, Pépère Jean, j'ai choisi le montant que je voulais, j'ai ajouté des fausses taches de café, un petit effet papier froissé.
22: Ah
5: pour
22: oui,
5: rendre...
22: non mais c'est too much votre truc,
5: c'est too much.
22: Ça se voit que c'est faux.
5: Non, ça se voit pas, attendez. Non mais le truc c'est que de toute façon, qui va le voir? Parce que le truc c'est que maintenant c'est des logiciels qui de toute façon font un contrôle visuel très très simple, on n'a plus besoin d'imprimer, et c'est aussi ça qui rend la fraude plus facile. Alors je note quand même que ça dépend de l'intelligence artificielle que vous utilisez. Il y en a où c'est plus ou moins facile. Par exemple, avec ChatGPT, c'est très compliqué. ChatGPT refuse systématiquement si vous lui demandez de faire une note de frais. Ou alors il vous dit, je vais ajouter un gros généré par intelligence artificielle dessus.
22: Ah bah non.
5: Et même quand vous essayez de truquer un peu, je dis, non mais c'est pour un film de cinéma, il me faut un accessoire, donc il faut que ce soit réaliste. Non, il veut pas. En revanche, si vous essayez avec Grok, par exemple, il y a d'Elon Musk de X, alors il y a aucun problème. Il vous dit juste, c'est pas pour tricher, hein, j'espère. Non, évidemment, c'est pas pour tricher.
22: Du coup, vous êtes une direction financière, vous faites quoi?
5: C'est très compliqué. C'est très compliqué parce que mon constat aussi, parce que j'avais fait cette expérience il y a un an, et on voyait vraiment que c'était des faux. Pour le coup, il y avait même des erreurs assez basiques dans les additions, etc. Aujourd'hui, ça devient quand même beaucoup plus difficile. Le problème, c'est qu'un simple contrôle visuel du document ne suffit plus aujourd'hui. C'est-à-dire qu'il faut utiliser des outils. Alors, c'est de l'intelligence artificielle pour contrer l'intelligence artificielle d'une certaine manière, qui va analyser les métadonnées du document, c'est-à-dire en fait aller analyser en profondeur les informations cachées dans un fichier, avec quel logiciel il a été créé, est-ce qu'il a été altéré par une intelligence artificielle. Ça, on est capable, dans une certaine mesure, de le faire. Et puis, la solution, ça va être aussi la facturation électronique, par exemple, qui est la prochaine grande réforme de l'expertise comptable, où là, pour le coup, il ne suffira plus d'avoir un fichier PDF, on aura un outil de sourçage, en fait, et de suivi et de traçabilité, finalement, des documents. Et là, pour le coup, ça devrait être un outil assez intéressant.
22: Mais c'est vraiment différent de ce qu'on pouvait faire avec Photoshop.
5: C'est différent. C'est
22: qu'il y avait déjà quelques artistes quand même.
5: Oui, mais la différence, si vous voulez, c'est qu'il fallait quand même une forme d'expertise technologique, une petite expertise technologique, mais tout le monde ne maîtrisait pas Photoshop. Aujourd'hui, avec un simple prompt, même en mode vocal, vous pouvez l'obtenir. Et en fait, ce dont on se rend compte aussi, c'est que la limite à franchir, elle était technologique, elle n'était pas morale. C'est-à-dire que les études montrent que, par exemple, il y a la moitié des salariés français qui estiment acceptable le fait de soumettre une fausse note de frais parce qu'ils estiment qu'ils travaillent un peu trop, qu'ils travaillent de chez eux et que c'est pas pris en compte par la direction, donc ils se payent sur la bête d'une certaine manière. Donc maintenant que cette digue technologique est franchie grâce à l'intelligence artificielle, ils n'ont plus vraiment de raison de se retenir, les salariés.
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5: Et puis il y a ce terme que j'aime bien utiliser, l'IA washing, comme il y a du greenwashing, le fait de nous faire passer des vessies pour des lanternes en utilisant l'intelligence artificielle. Je vous en propose une illustration assez flagrante.
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22: Anthony Morel, aujourd'hui avec vous, un collier notamment qui fait beaucoup de bruit sur les réseaux sociaux. Objectif, communiquer avec son chien ou son chat.
5: C'est le Google Trad du caniche. Voilà, c'est ce waf waf signifie je veux des croquettes. C'est un peu ça le principe. J'exagère à peine, mais c'est ça en fait la promesse derrière le Petit Chat. Donc c'est un collier connecté qui a été lancé par une start-up chinoise qui est devenue virale sur les réseaux sociaux et dont l'idée serait de pouvoir traduire en mots les aboiements de votre chien ou les miaulements de votre chat. Donc c'est un collier qui va capter en fait les sons émis par votre animal de compagnie et sur votre téléphone, vous recevez une traduction instantanée. Bon, ça paraît un peu bizarre dit comme ça et la vidéo est presque risible d'ailleurs, les vidéos de présentation où on voit en fait un chien avec des petites bulles comme dans les bandes dessinées où on a la traduction instantanée de ces animaux.
22: À la fin, il veut toujours des croquettes, non?
5: Oui, c'est ça. Oui,
22: sortir jouer.
5: C'est souvent ça. Ou sortir jouer. Enfin, c'est ce genre de choses. Alors, ce qui est encore plus fou, surtout dans la promesse, c'est que ça fonctionnerait dans les deux sens. C'est-à-dire que vous pouvez parler et vous avez une traduction instantanée
22: en
5: waf-waf et en miaulement. Donc là, ça sent quand même très très fort l'IA washing, on va pas se mentir. Et d'ailleurs, c'est ce qu'un certain nombre de vétérinaires et de spécialistes du langage interrogés sur le sujet nous expliquent en disant que voilà, détecter si un animal est stressé, c'est une chose, mais les animaux ne parlent pas en langage, en sujet-verbe complément, ça ne fonctionne pas comme ça et c'est évidemment beaucoup plus complexe.
22: J'ai vu passer un écureuil sur votre vidéo.
5: Oui, il y a des écureuils de compagnie aussi, visiblement.
22: Également, avec lesquels vous pouvez discuter.
5: Mais pourquoi pas,
22: évidemment. Écoutez. Ça existe pour les bébés, hein. Il y a la même chose.
5: Aussi mais... pour les bébés, absolument.
22: Bah, évidemment, parce qu'il faut interpréter. Et c'est souvent le même sujet, ils veulent à boire ou à manger.
5: Exactement.
22: C'est quand même pas complètement absurde parce que vous pouvez, avec l'IA, détecter des sons quand même.
5: Oui, voilà. En fait, alors, cet exemple-là est un peu ridicule, mais je voulais m'en servir de point de départ parce que derrière, il y a une réflexion beaucoup plus pertinente, j'allais dire, sur la communication interespèce et sur l'idée, finalement, eh bien, de mieux comprendre les animaux grâce à l'intelligence artificielle. Et pour le coup, il y a des travaux de recherche extrêmement sérieux, publiés dans des revues scientifiques à comité de lecture, qui nous montrent, eh bien, qu'on peut analyser à partir des vocalises de certains animaux des choses extrêmement précises. Google, par exemple, travaille sur un outil qui s'appelle Dolphin Gemma. C'est un modèle de langage spécifiquement conçu pour tenter de décrypter et de répliquer le mode de communication des dauphins, qui est l'un des animaux les plus intelligents, avec un système de communication et un système de sociabilité extrêmement avancé. Et on est capable, grâce à une IA qui va analyser des milliers et des milliers de sons de dauphins, eh bien, de mieux les comprendre. Alors, ça sert à quoi? Bah, d'une part, ça sert à mieux comprendre le langage d'une manière générale, c'est-à-dire une langue sans grammaire, sans alphabet, basée sur des sons très différents des nôtres. D'un point de vue intellectuel, c'est absolument stimulant et intéressant. Et puis, ça permet aussi de mieux protéger les espèces marines. Par exemple, si on est capable de détecter un message de stress, un appel à l'aide, qu'on comprend que des dauphins commencent à quitter une zone à cause de la pollution ou de l'installation d'une plateforme pétrolière ou que sais-je encore, en fait, on va pouvoir créer une forme de communication interespèce, même si elle est tout à fait primitive. Et c'est pas du tout le traducteur universel de Labrador dont on parlait juste avant, qui pour le coup est un peu risible.
22: Là où il peut y avoir un débouché économique, c'est dans l'agriculture.
5: Oui, et là pour le coup, c'est très sérieux, c'est-à-dire que c'est pas de faire parler son chat, mais c'est d'améliorer concrètement le bien-être des animaux dans les élevages. On peut citer par exemple les études de l'INRAE, hein, qui est l'Institut de Recherche Agronomique, sur les vocalisations des porcs. On est capable, en fait, grâce à des micros couplés à une intelligence artificielle installée dans des élevages, eh bien, de détecter qu'un animal souffre, stresse, appel à l'aide. On pourrait presque imaginer un label, d'ailleurs, comme on a les poules élevées en plein air, et ben on pourrait avoir porc écouté par l'IA. Et voilà, ça fait partie aussi du bien-être animal. Et c'est probablement ça le vrai sujet, beaucoup plus que le Google Trad du chien et du chat, qui pour le coup est un peu plus anecdotique et un peu plus irréaliste également.
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5: Voilà, c'est tout pour cette semaine de Culture IA. Merci de nous avoir suivis. On se retrouve dès lundi matin dans Good Morning Business. D'ici là, restez connectés.
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22: Où en sont les économies du Golfe? On va voir ça avec Alexis Karklins-Marchais qui nous a rejoint. Bonjour Alexis.
7: Bonjour Laure.
22: Les économies du Golfe, 4 mois de conflit, reprise des frappes, arrêt, reprise. Là, on a un arrêt des hostilités annoncé ce matin par les États-Unis, mais on a eu un week-end évidemment sous tension, des pays du Golfe qui sont loin d'être sortis d'affaires.
7: Et oui, parce que le Golfe Persique, quand on parle des pays du Golfe, en fait, on parle de 6 pays. Et ces 6 pays, ça représente moins de 1% de la population mondiale. Mais ça produit 20 à 25% du pétrole mondial. Et c'est une grosse part du gaz mondial également. On l'oublie, c'est aussi 40% des actifs sous gestion des fonds souverains. Si on rajoute à ça la pétrochimie, l'aluminium, les engrais, en fait, c'est un pôle économique majeur. Évidemment, un pôle qui souffre. la fermeture du détroit d'Ormuz en mars dernier, a été qualifiée par le FMI de la plus grande perturbation du marché pétrolier mondial de l'histoire. L'Agence internationale de l'énergie en a rajouté en disant que c'était même la plus grande rupture d'approvisionnement de l'histoire. Donc on est vraiment dans un moment important. On voit que ces six pays qui souffrent justement de cette guerre, bien sûr, de cette conjoncture. Le mémorandum qui a été signé à Versailles le 17 juin n'est pas encore une paix complète, et on le voit, vous l'avez rappelé avec les frappes ce week-end, clairement, il y a des effets, les pays souffrent des effets sur les revenus d'exportation de pétrole et de gaz, mais aussi plus largement de la réputation et de la situation géopolitique actuelle.
8: Analyse. Justement, comment ça se concrétise ces difficultés économiques ?
7: Alors, d'abord, il y a les révisions à la baisse qui ont été faites sur la croissance attendue pour les six pays, que ce soit la Banque mondiale, le FMI. On était parti en début d'année pour une croissance de la zone autour de 4%. On sera probablement en moyenne autour de 1%, mais en vérité, la guerre fait complètement voler en éclats l'image d'un Golfe homogène. Concrètement, vous avez deux types de pays. Dans les six pays du Golfe, proprement dit, vous avez deux types de pays. Vous avez ceux qui vont être en récession, Bahreïn, Koweït, Qatar, et ceux qui seront en ralentissement fort, mais normalement en croissance, Arabie Saoudite, Émirats Arabes Unis et Oman. Pourquoi cette différence ? D'abord, il y a l'effet détroit d'Ormuz. Les pays n'ont pas d'alternative. Vous prenez Qatar, Koweït, Bahreïn, vous n'avez pas d'alternative. Vos exportations passent par le détroit d'Ormuz et évidemment, ce sont les trois pays qui sont les plus concernés.

0: autour de 10%. Alors, c'est un chiffre qui est contesté par les autorités. Hein. On était à 80% avant la guerre, on serait autour de 10%. Les estimations plus optimistes sont autour de 20-25% pour le deuxième trimestre 2026. Donc ça a des impacts colossaux. On sait aussi, pour le transport aérien, hein, le transport aérien, le nombre de vols sur Dubaï était réduit d'environ 2/3 au plus fort de la guerre. Le Qatar, Doha, c'est 3/4. Donc on a vraiment des impacts qui sont multiples. Ça n'est pas que le pétrole ou le gaz.
1: Ceux qui sont sur place ont le sentiment d'être dans un pays en solde, en fait, hein, avec des discounts absolument. Partout, hein, notamment dans les hôtels qui tentent d'ouvrir l'après-midi, d'aller chercher une clientèle locale.
0: Exactement. C'est l'illustration de ces effets qui vont bien au-delà des sujets pétroliers ou des sujets de gaz. Montre vraiment que ce pôle économique, qui est devenu un pôle assez central, finalement, dans la tectonique des plaques de l'économie mondiale, ces pays souffrent. La perte de réputation, ça va vraiment être un sujet important. Hein, parce que pendant finalement plus d'une décennie, on a vu le Golfe comme une zone, en tout cas certains pays, comme une zone d'investissement relativement sûre. Ça reste évidemment des puissances économiques relativement importantes, mais on voit par exemple en Arabie Saoudite, avec la réduction de la voilure sur le fameux projet Neom, vous savez, ce projet de ville futuriste, où on a vu beaucoup The Line, là, cette grande ville.
1: Oui, il ne reste plus grand-chose.
0: Qui n'est même pas construit en réalité. Hein, ça devait être
1: 160 km. Dans le projet, oui.
0: Bon, eh bien ça, réduction de la voilure. Clairement aussi, les Émirats Arabes Unis, ils ont beaucoup de ressources et ils se relèveront, mais ça a été le pays dans la région qui a été le plus visé par les frappes iraniennes, que ce soit Abu Dhabi, que ce soit Dubaï, vocation de jouer ce rôle de hub technologique, économique, financier. Eh bien aujourd'hui, il y a beaucoup plus d'attentisme de la part des investisseurs.
1: Mais est-ce qu'ils ont réussi dans le Golfe, on le sait pour les journalistes qui sont sur place, avec une difficulté quand même de remonter ce qui se passe, interdiction de filmer le ciel par exemple. Vous n'avez pas le droit de parler librement en fait de ce qui se passe sur l'aspect sécuritaire, parce que c'est fondamental en fait d'avoir l'air d'une plateforme sécuritaire.
0: On se rappelle à quel point les investisseurs aiment ce qui est prévisible et visible, et puis même les touristes tout simplement. Enfin, quand vous voyez les images, et on sait que parfois il y a des prismes médiatiques, mais quand vous avez des images de frappe dans certaines zones, eh bien évidemment, ça ne vous encourage pas à y aller. En fait, ce que l'on dit, c'est que le Golfe reste une zone volatile, avec un potentiel de croissance très fort, avec des moyens financiers, encore une fois, qui sont bien présents, et qui vont se relever. Ça prendra probablement un peu de temps, entre 6 mois et 18 mois, selon les estimations et selon les pays. Mais, de toute évidence, il y a une forme d'arrêt. On le dit, hein, il y a les cycles, et cette volatilité, elle se traduit tous les 6, 7, 8 ans. Nous-mêmes, hein, nous intervenons pas mal dans le Golfe pour nos clients. Nos correspondants locaux nous disent, voilà, tous les 6, 7, 8 ans, on doit s'attendre à des moments de ralentissement, des moments de volatilité. Nous y sommes. Et puis voilà, on va voir comment ça évolue.
2: Annalisa, il y a aussi la question de la défense qu'il faut commencer à repenser, puisque le rôle des États-Unis a changé pendant cette guerre. Il y a de nouveaux axes qui se créent, notamment, je pense à l'Arabie Saoudite qui se rapproche du Pakistan, de l'Égypte, de la Turquie. Tout ça a un coût, évidemment, sur l'économie.
0: C'est vrai, les États-Unis ont été finalement la puissance dominante et fédératrice de la zone pendant plus d'une décennie, pendant presque deux décennies. Là, on voit que cette guerre produit des divergences de vues. On a par exemple les Émirats Arabes Unis qui ont quitté l'OPEP, qui ont quitté l'Organisation Mondiale du Pétrole, donc c'est quand même quelque chose d'assez fort, parce que justement des divergences de vues avec l'Arabie Saoudite. L'Arabie Saoudite souhaitant se désengager, alors d'une façon relative, mais de sa relation avec les États-Unis, alors que les Émirats Arabes Unis restent plus proches des États-Unis. On le voit sur les sujets de défense, on a vu par exemple les Émirats Arabes Unis interagir avec l'Ukraine, apprendre à se défendre contre les drones. Probablement que pour un certain nombre d'Européens, c'est aussi une chance, justement, d'arriver à sortir de cette relation si forte avec les États-Unis, parce que les Européens ont des choses à dire en matière de défense, en matière d'aérospace. Ils n'ont pas attendu cette guerre, mais là, ça crée vraiment une forme d'opportunité, parce que les pays du Golfe, aujourd'hui, ont une forme de doute, en tout cas partiel, mais de doute vis-à-vis des États-Unis, et donc, chance pour l'Europe, chance pour des pays comme la France.
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5: Notre programme en partenariat avec Palatine. Bonjour à tous, ravi de vous retrouver. Notre invité cette semaine est nommé dans la catégorie innovation. Bonjour Daniel Harari.
6: Bonjour.
5: Merci d'être sur notre plateau. Vous êtes le PDG de Lectra, acteur de l'industrie 4.0. Nous sommes aussi avec Damien Kroos. Bienvenue.
7: Bonjour Erwan.
5: Chargé d'affaires grand compte

0: chez Palatine. Je reviens vers vous dans un instant, Damien. Je me tourne d'abord vers notre candidat nommé, donc dans la catégorie innovation, Daniel Harari, PDG de Lectra, je le disais, acteur de l'industrie 4.0. On ne le sait pas forcément, mais en moyenne, un tiers des vêtements qu'on porte est conçu avec votre logiciel. Je crois que dans l'automobile aussi, c'est la moitié des automobiles qui sont équipés par votre savoir-faire. En fait, sans qu'on le voit, Lectra est un petit peu dans notre quotidien, finalement.
1: Absolument. Et si vous êtes européen, c'est pratiquement 80% de votre garde-robe. Ouais. Et cela fait maintenant 40 ans et plus qu'on a tous les grands de la mode qui conçoivent leurs vêtements avec nos logiciels. Et puis pour les voitures, les intérieurs de voitures, donc l'habillage en fait des sièges, des garnitures et des airbags, on a à peu près 2/3 du marché mondial. Et vous avez une chance sur 2 en rentrant dans votre voiture que tout soit conçu avec nos systèmes.
0: Donc c'est considérable. Et vous investissez davantage que vos concurrents dans la R&D, la recherche et développement. C'est le moyen aussi de garder un coup d'avance là sur le marché.
1: Historiquement, on a investi plus que nos 10 concurrents réunis. Ouais. La R&D, c'est pas une science exacte. Il faut accepter de se rater pour réussir. Donc, il faut des budgets importants pour s'autoriser l'échec. Et en fait, quand une société innove, le danger, c'est pas tellement qu'elle soit en retard, c'est qu'elle soit trop en avance. Donc, il faut réussir à doser avec des projets différents, compliqués. Beaucoup d'intelligence artificielle depuis de nombreuses années. Ça fait 40 ans qu'on est dans l'intelligence artificielle.
0: C'est 70 millions d'euros dans la R&D, hein, c'est ça?
1: Ouais. Plus de 700 personnes.
0: Ouais, plus de 700 personnes. Et des personnes qu'il faut aussi intégrer, accompagner, des chercheurs, des ingénieurs. Alors, sachant que vous avez une présence mondiale, je crois que la R&D, c'est 50% en France. Comment est-ce que vous accompagnez, vous intégrez aussi ces personnels-là?
1: Cela fait maintenant un peu plus de 6 ans qu'on a changé le mode d'organisation. On n'est plus organisé par géographie. Toutes les équipes sont mondiales et elles ont l'habitude de travailler ensemble, donc beaucoup en visio, mais pas seulement. Et on a plutôt des gens spécialisés dans des domaines, ça nous permet d'être beaucoup plus efficaces. Ils sont plus près de leurs clients parce que la situation n'est pas du tout la même en Chine, aux États-Unis ou en Italie. Et donc ça permet une intégration des caractéristiques locales beaucoup plus forte.
0: Et alors vous avez rejoint l'indice Euronext Tech Leaders en 2021. Ça vous investit aussi d'une mission au moment où on parle de plus en plus de l'importance de la souveraineté européenne, notamment dans le secteur technologique. Comment vous voyez vos responsabilités sur ces sujets-là?
1: Alors déjà, je ne crois pas trop à la souveraineté européenne. Je pense qu'entre les Américains et les Chinois, on est à peu près en étau. Oui. Et si on survit, c'est déjà pas mal. Une entreprise ne peut pas être un leader si elle n'est pas mondiale. Aujourd'hui, ce n'est pas possible. Donc nous, ce qu'on apporte, c'est ce leadership, c'est cette présence mondiale, c'est cette reconnaissance. Parce que si on n'est pas très connu du grand public, on est reconnu comme une société leader sur à peu près tous nos segments de marché. Et c'est ça ce qu'on peut apporter, c'est cette connaissance, le fait qu'on attire aussi des talents en France, très important.
0: Ouais, Damien Kraus, chargé d'affaires grand compte chez Palatine. Lectra, on disait, investit beaucoup, hein, 430 millions d'euros en R&D ces 10 dernières années. Comment est-ce que vous accompagnez, vous aussi, en tant que banque, hein, ces investissements, qui sont des investissements long terme, par définition, quand on parle de R&D?
2: Bah effectivement, Erwan, force de constater déjà le montant conséquent des investissements du groupe Lectra pour l'investissement, donc la R&D, investissement nécessaire pour le développement en France et à l'étranger. Palatine va se positionner vraiment comme un partenaire structurant capable d'absorber en fait les décalages entre les coûts immédiats et les bénéfices futurs. Concrètement, cette approche va se matérialiser par des financements adaptés à la durée de projet de nos clients, donc via la mise en place par exemple de différés d'amortissement qui vont aligner le remboursement du prêt à venir avec la génération de futurs de cash flow. Comme vous l'avez souligné, Monsieur Harari, nos ETI tricolores carburent à l'innovation, une innovation qui est une nécessité pour le développement des ETI en France et à l'étranger, et une innovation que notre maison de banque Palatine accompagne au quotidien.
0: Damien Kraus, chargé d'affaires grand compte chez Palatine, et Daniel Harari, PDG de Lectra. Merci beaucoup, messieurs, d'avoir été avec nous. On se retrouve la semaine prochaine pour faire la connaissance d'un nouveau candidat, et le 13 octobre pour la cérémonie des Grands Prix des ETI.
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7: Bonjour à tous, bienvenue dans le club BFM Crypto. Je suis ravie de vous retrouver pour cette nouvelle session de questions-réponses. Vous le savez, vous pouvez nous poser toutes les questions que vous voulez sur le secteur crypto à cette adresse crypto au singulier @bfmbusiness.fr. On y répond très régulièrement avec mes invités. Morgane Landu, fondatrice de Crypto 360. Bonjour Morgane.
8: Bonjour.
7: Et Enzo Allo, fondateur de Crypto Patrimoine, qui est avec moi sur ce plateau. Bonjour Enzo.
9: Bonjour Sandra.
7: Ravi de vous avoir tous les deux. Vous nous écrivez, on vous répond. C'est parti pour une demi-heure de solutions.
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7: Avec cette première question de Vincent pour vous, Morgane, je souhaiterais obtenir votre avis sur la crédibilité et la fiabilité de Nexo. Comment cette plateforme, par ailleurs, est-elle capable de fournir des taux d'intérêt si élevés comparés à ses concurrents, Morgane?
8: Tout à fait. Alors, Nexo permet de faire deux choses. Premièrement, on va pouvoir déposer nos actifs sur Nexo et on va pouvoir demander de la liquidité, donc c'est-à-dire recevoir de la monnaie fiduciaire. Mais on peut faire l'inverse aussi sur Nexo. C'est-à-dire qu'on peut y déposer nos crypto-actifs et on va générer des intérêts. Quand on se connecte aujourd'hui sur la plateforme de Nexo, eh bien on voit que Nexo propose jusqu'à 13% par an de rendement sur une trentaine d'actifs différents, notamment XRP. La question qu'on peut se poser, c'est comment est-ce que Nexo arrive à générer ces fameux rendements? En fait, Nexo va prendre vos actifs, il va les prêter à des emprunteurs institutionnels, mais aussi de détail, et il va exiger une surgarantie. Et comment est-ce que Nexo va se payer? Nexo va en fait se payer sur la différence entre les rendements qu'il va pouvoir générer en prêtant vos actifs et les intérêts qu'il va vous donner. Cette petite marge, eh bien, ça va lui permettre parfois d'être plus attirant que ses concurrents au niveau des rendements qu'il va vous proposer. Ensuite, de manière générale, Nexo existe depuis 2018 et il n'y a jamais eu de grand hack sur Nexo, il n'y a jamais eu d'impossibilité aussi, eh bien, de retirer vos fonds. Donc ça, c'est les points plutôt positifs pour la plateforme. Et je dirais que les points un peu plus négatifs, c'est qu'on est quand même dans le monde de la centralisation. Nexo, c'est une plateforme qui va prendre en gestion vos actifs pour vous. Et donc, comme d'habitude, s'il y a un problème, s'il y a une mauvaise gestion, eh bien, vos actifs, malheureusement, ils peuvent en payer le prix. Donc, je dirais que de manière générale, on ne met pas 100% de son portefeuille sur ce type de solution-là. Et puis surtout, on réalise qu'au plus on va générer du rendement, au plus on va prendre du risque.
7: D'accord, c'est bien noté, Morgane, pour ces deux aspects. Une question toujours sur l'utilisation et sur les plateformes. C'est Raphaël qui vous demande, Enzo. J'aurais une question concernant CoinDepot, plateforme centralisée. Première question, pouvez-vous nous en dire plus sur la sécurité de la plateforme, Enzo ?
9: Mais en fait, tout simplement, CoinDepot, je ne connaissais pas spécialement, mais on va dire que c'est un nexo surboosté. Alors, le premier point positif, et le seul, je dirais, que j'ai trouvé, c'est qu'ils ont stocké leurs actifs sur Fireblocks, ce qui fait qu'on a une transparence sur les dépôts logiquement de l'ensemble des utilisateurs. En revanche, quelques points négatifs, ils ne sont pas MiCA pour le coup. Alors après, comme dans le cas de Nexo, ils peuvent avoir des réglementations liées aux établissements de crédit, donc à voir exactement quel genre de produits ils utilisent. Ils ont eu un audit de Certiq et Hakem, mais l'audit n'est pas spécialement publiquement, on ne peut pas le vérifier exactement. On a des conditions générales d'utilisation qui sont catastrophiques pour les utilisateurs, c'est-à-dire que vous acceptez directement, dans le cas de perte, de tout perdre et juste de ne rien pouvoir dire. Et pour finir, on n'a pas une très grande audience non plus sur LinkedIn, sur Google et sur ce genre de choses, ce qui fait que moi je trouve ce genre de produit risqué. Alors en conclusion, ça va dépendre, je dirais, du montant. Si vous voulez utiliser et exploiter, on va dire ça, pour 1000 euros et essayer de générer effectivement 23%, pourquoi pas ? Pour dire pour 1000 euros, on peut se permettre de les perdre éventuellement. Si c'est 100 000, pour le coup, c'est toute une autre histoire et je pense que pour moi, là, le risque ne vaut clairement pas le gain derrière.
7: Raphaël se pose aussi une question concernant le stacking. Il propose actuellement 23% d'APR sur USDC et bien d'autres. Est-ce que ce rendement vous semble réaliste et durable et quels sont les risques associés, Enzo ?
9: Alors justement, Morgane en parlait un petit peu. Les risques, je pense, sont clairement cristallisés et je ne pense pas que ce rendement puisse être durable. Pour expliquer un petit peu, justement, Nexo, c'est 10% environ, entre 10 et 13% de rendement. Coinbase, c'est 3,5%. Donc, quand on est au-dessus de 20, c'est qu'on va aller chercher du risque, forcément quelque part, du risque, du levier, etc., etc. Donc, plus on va avoir de rendement, plus on va avoir de risque. Et attention, je dirais, au Celsius bis, puisque un des concurrents de ce genre de plateforme, il y a encore quelques années, était Celsius, qui ont eu des problèmes de trésorerie et ont aujourd'hui fermé, ayant perdu l'argent de leurs clients. Donc, je pense clairement que CoinDepot peut prendre ce genre de trajectoire. En revanche, pour terminer, je dirais en conclusion que tant qu'ils ne sont pas MiCA ou qu'ils n'ont pas un agrément plus solide que ce qu'ils ont aujourd'hui, c'est-à-dire rien du tout, je ne mettrai pas mes actifs là-bas.
7: Voilà Raphaël, on vous aura donné notre avis et si vous avez d'autres questions, évidemment, vous pouvez continuer à nous écrire sur crypto@bfmbusiness.fr. Vous voyez cette adresse qui apparaît en bas de votre écran. Ibrahima vous demande, Morgane, Render est-il une bonne crypto ? Est-elle une bonne crypto pour l'investissement à long terme d'ici 2035 ?
8: Tout à fait. Alors, évidemment, qu'est-ce que c'est d'abord Render ? On va commencer par ça. Render, c'est le projet, le but, c'est de pouvoir échanger de la puissance informatique de manière évidemment décentralisée. En fait, c'est un réseau peer-to-peer de GPU connectés. Leur but, c'est de révolutionner le monde du rendu 3D. Donc, ils s'attaquent au monde des effets spéciaux, au monde de l'animation également. Et leur objectif pour eux, eh bien, c'est... Ils ont réalisé que pour passer d'une photo 3D, par exemple, qui ne serait pas très réaliste, à une photo de haute qualité, il faut une puissance de calcul qui est colossale. Et leur objectif, eh bien, c'est de permettre aujourd'hui aux particuliers de donner cette fameuse puissance de calcul aux entreprises et aux particuliers qui en ont besoin. Et le particulier, eh bien, il a une incentive, il va être payé avec le token de Render. Donc ça, c'est vraiment la mission, finalement, du projet. Quand on dézoome, parce que pour répondre à la question, est-ce que le projet sera toujours là en 2035 ? Est-ce que c'est un bon investissement ? Forcément, c'est toujours très compliqué en réalité de répondre à ce type de questions-là. Parce que quand on remarque ce qui se passe en ce moment sur le marché des altcoins, parce qu'en fait, quand on dézoome, eh bien, Render, c'est un altcoin et il fait partie d'une sous-catégorie. Une sous-catégorie dont on entend beaucoup moins parler en ce moment, c'est les DePIN. On entend beaucoup parler, par exemple, de Hyperliquid, c'est des DePERP. Mais c'est vrai que les autres altcoins, malheureusement, ils n'ont pas eu de grand momentum. Et donc, ce qu'il va falloir prouver, c'est est-ce qu'en 2035, le projet Render, premièrement, sera toujours là ? Est-ce qu'à ce moment-là, Est-ce que Bitcoin aura un momentum? Puisque je rappelle que sans Bitcoin, qui est le leader de notre écosystème, eh ben c'est très compliqué pour les altcoins de pouvoir se réveiller. Et on a vu que même quand Bitcoin performe, ça ne veut pas forcément dire que les altcoins vont suivre. Donc voilà, ça fait beaucoup de conditions. Et puis à ce moment-là, il faudra voir si les altcoins ont aussi effectivement un momentum vers le haut. Est-ce que la catégorie des dépines va faire partie des catégories gagnantes où de l'argent des investisseurs vont entrer? Et puis ensuite, est-ce que Render va pouvoir tirer son épingle du jeu? Donc ça fait beaucoup de conditions ici. C'est vraiment un pari. Render a une belle mission. Maintenant, il n'y a aucune garantie que le projet sera toujours là. Et j'ai envie de dire que, comme tous les projets crypto sur lesquels on va nous poser ce type de questions, Sandra, il va falloir y avoir une adoption. C'est-à-dire que sans adoption, un projet, il meurt. Donc, est-ce que Render va réussir à avoir une belle adoption sur les 9 prochaines années? Est-ce qu'il va réussir à être utile pour être utilisé? Ça, c'est les questions qu'il faut se poser si on veut parier sur un projet comme celui-ci. Et je donnerai une deuxième dimension à ma réponse. C'est, ce n'est pas parce qu'un projet performe et est adopté et est utilisé que forcément ça a un impact sur le token, sur le jeton. Et ça, on le remarque notamment avec Ethereum en ce moment. Ethereum est fortement utilisé. Et c'est pas pour ça qu'on a eu, en tant qu'investisseur, et je pense que la plupart des investisseurs sur Ethereum, ça fait quelques années qu'ils attendaient peut-être d'autres rendements que ce qu'on a eu. Donc attention, prendre aussi ça en compte. Peut-être que Render va bien performer. Est-ce que ça aura un impact sur son token? Ça, c'est une autre question.
10: Et la question de Rodolphe pour vous, Enzo. Ma fille de 13 ans est détentrice d'un CTO avec des titres vifs. Cependant, je souhaite diversifier son épargne en lui achetant mensuellement des petites sommes de crypto de type Bitcoin. Quelle plateforme me conseillez-vous? À noter que je suis détenteur d'un compte Bitstack.
9: Alors, déjà, je trouve que c'est un excellent projet.
10: Oui.
9: La problématique, en fait, en somme, elle est que c'est compliqué d'ouvrir un compte pour quelqu'un qui est mineur. Donc, généralement, on va devoir créer soit un sous-compte, ou alors, ce que je vais proposer du coup à Rodolphe, ça va être, dans le cas où il souhaite avoir une simplicité d'utilisation pour sa fille, comme du DCA, donc des versements programmés et un achat automatique, avoir la possibilité de stocker son argent sur une plateforme solide et qu'il connaît. Je pense que, comme il connaît déjà Bitstack, il n'y a aucune raison de vouloir ouvrir un compte sur une autre plateforme. Donc, je pense que Bitstack peut être bien adapté. Et puis, voilà, même si elle ne peut pas forcément être titulaire du compte, il va falloir garder une comptabilité dédiée. C'est-à-dire que l'ensemble des transactions que Rodolphe va faire pour lui-même, les tenir sur un fichier dédié, et l'ensemble des virements et transactions réalisées pour sa fille, les détenir sur un autre fichier Excel, par exemple, ou n'importe quel document, pour pouvoir en fait tracer cette comptabilité, pour pouvoir dire, voilà, ça c'est à ma fille, ça c'est à moi. Parce qu'aujourd'hui, avoir un compte pour un mineur, toutes les plateformes ne le proposent pas.
10: Ah oui, c'est ça, mais je veux dire, la comptabilité, la traçabilité des opérations, la plateforme les propose, on a tous
9: oui, mais alors, possibilité. Oui, mais s'il n'y a qu'un seul compte,
10: oui.
9: Comment est-ce que, entre Rodolphe et sa fille, ils vont se disperser ces bitcoins-là? C'est juste une manière de pouvoir comptabiliser plus facilement. Mais sinon, voilà, il peut commencer lui-même pour sa fille à commencer à en acheter maintenant. C'est la meilleure solution.
10: En tout cas, c'est une très bonne idée, Rodolphe. Il y a Anthony qui nous demande, Morgan, j'aimerais savoir si lorsque sur une plateforme d'échange, on transforme une partie de nos cryptos en monnaie fiat, est-ce que cette somme est soumise à l'imposition, même si elle ne sort pas de la plateforme, dans le but de la réinvestir éventuellement plus tard sur une autre crypto ou la réinvestir à un autre moment? Bonne question d'Anthony.
8: Tout à fait, c'est une bonne question. En fait, le seul filtre que vous devez utiliser pour savoir si vous allez être soumis à de l'imposition, c'est est-ce qu'il y a une cession d'actifs? Est-ce que je vais vendre une crypto pour 2 l'euro? Si la réponse est oui, vous êtes face à un acte qui va générer de l'imposition, que vous allez rentrer dans votre formulaire 2086 et vous allez être soumis potentiellement à la taxe flat en tant que résident français si vous êtes au-dessus de l'exonération des 305 euros. Donc, le fait que vous transitiez vos euros par après sur votre banque ou que vous les réinjectiez, que vous les laissiez sur la plateforme, ça n'a aucun impact. La seule question, le seul filtre que vous devez utiliser, c'est est-ce que je fais une cession d'actifs? Eh bien, si c'est positif, vous allez être soumis à l'imposition.
10: C'est bon à savoir. Après, il y avait cette solution de passer par des stablecoins à un moment. Est-ce que ça, pour le coup, c'est une solution qui permet d'éviter cette flat tax?
8: Exactement, Sandra, puisqu'en fait, quand on fait une conversion de crypto à crypto, il y a un sursis d'imposition et donc il n'y a pas d'imposition. Et comme vous restez dans l'univers des cryptos, même si c'est un stablecoin, alors comme on est en Europe, on va probablement privilégier l'USDC qui est MiCA compliant. Mais tout à fait, qu'est-ce que ça vous permet de faire en réalité? Ben, ça vous permet de ne pas faire une cession d'actifs et donc de ne pas avoir cette fameuse imposition et obligation de déclaration également, même si vous êtes en dessous des 305 euros d'exonération.
10: Voilà pour une réponse très complète d'Anthony. Il y a Louise qui nous dit « J'habite vers Orléans, quelle belle ville ». Y aurait-il des personnes qui donneraient des cours sur les cryptos? Comment acheter et protéger son portefeuille? Car je constate que beaucoup de personnes perdent énormément d'argent sans notion. Enzo, est-ce qu'on a une réponse à lui donner?
9: Alors, je n'ai pas spécialement trouvé d'acteur à Orléans particulièrement, mais je dirais que la démarche déjà est la bonne, puisqu'on n'investit jamais dans ce qu'on ne connaît pas. Donc, effectivement, la première chose étant de se former. Ensuite, pour le projet de Louise, comment acheter et protéger son portefeuille, on va dire que c'est ce qu'il y a de plus basique. Donc, je dirais que des formations en ligne vont largement convenir pour ce type de projet. Et je pense que vous trouverez largement sur YouTube des vidéos pour 3-4 heures de vidéos qui vont vous expliquer comment ça fonctionne, etc. Et ce sera gratuit. Si vous voulez faire ça de manière un peu plus professionnelle et que vous êtes un individuel, vous pouvez utiliser votre CPF. Alors, il y a quelques sociétés en France qui aujourd'hui proposent des formations qui vont être liées à la blockchain et au fonctionnement des crypto-monnaies. Et si vous êtes une entreprise, vous pouvez utiliser ce qu'on appelle le fonds de formation avec des entreprises qui sont certifiées Calliope, comme la mienne par exemple, avec laquelle je forme des banques, etc., pour les former sur tous ces différents types de sujets. La complexité, en revanche, du contenu sur Internet, c'est qu'il est généralement en anglais. Donc, effectivement, si on veut de la news qui soit fraîche, eh ben, il faut aller chercher un petit peu, mais aujourd'hui, j'ai envie de vous dire, il y a de l'IA, et que payer 20 euros par mois ChatGPT ou Claude va vous permettre de lui demander de vous créer un programme de 3-4 heures de formation gratuitement. Il sera extrêmement qualitatif parce que ce sont des données très basiques et en fait vous allez pouvoir commencer tout simplement. La deuxième chose, je dirais, c'est après s'être formé, c'est l'expérimentation. Et donc plutôt que commencer avec 1000, 10 000 euros, c'est commencer avec 5 euros comme on le dit à chaque fois. Et puis là, tester et vous verrez que ça sera la meilleure façon d'apprendre généralement quand on ne connaît pas tout.
10: Petit pas par petit pas, on est bien d'accord, mais c'est vrai que la démarche est la bonne, il faut toujours se renseigner. Et quand vous le voyez bien, quand vous nous demandez si telle ou telle crypto est bonne, on vous dit d'abord de vous intéresser au projet, à ce qu'il y a derrière. Enfin, vraiment, il faut se renseigner sur toutes les actions que vous faites dans ce secteur. Christian nous demande, pour vous Morgane, puis-je transférer des cryptos depuis un CEX, Binance, Kraken, Bitpanda, Coinbase, eToro par exemple, sans vendre mes cryptos?
8: Tout à fait. Et d'ailleurs, c'est en fait une des plus-values. Le mot qui a été utilisé par d'autres auditeurs, c'est CEX, SEX, Centralized Exchange. Donc, c'est une plateforme, a priori, qui est spécialisée dans l'univers des cryptos. Et la grosse plus-value d'utiliser ce type de plateforme-là, c'est justement que vous n'avez pas à faire la vente de vos cryptos actifs pour pouvoir les sortir de la plateforme. Pourquoi est-ce que c'est intéressant? Eh bien, comme on l'a déjà mentionné, vous avez une cession d'actifs si vous faites la vente de vos cryptos. Et donc, vous allez générer une imposition. Là, la grosse plus-value, c'est que sur ce type de plateforme, vous pouvez toujours sortir vos cryptos vers un portefeuille qui vous appartient, vers aussi une autre plateforme. Et avec l'actualité en ce moment, je pense que certaines personnes vont devoir apprendre à faire des transferts sur la blockchain. Et la grosse plus-value sur les centralized exchange, je spécifie bien, là, il ne faut pas faire la vente de vos actifs. Alors, pour ceux qui n'ont jamais fait de transfert vers l'extérieur, je pense que ça peut être pertinent d'expliquer comment faire dans les grandes lignes. Premièrement, vous allez sélectionner l'actif que vous voulez transférer vers l'extérieur. Deuxièmement, soit c'est en anglais ou en français, vous allez mettre withdraw, transfert ou retrait. Vous allez ensuite choisir la blockchain qui est liée avec la crypto que vous voulez envoyer. Vous allez copier-coller l'adresse de réception, c'est-à-dire l'adresse sur laquelle je vais recevoir mes cryptos à l'extérieur. Et ensuite, le transfert va se faire directement sur la blockchain. Mais la grosse plus-value pour répondre à la question de notre auditeur, c'est que sur les centralized exchanges, pas besoin de vendre vos actifs.
10: Voilà pour cette explication très claire. On continue avec la question d'Alexandre. Je me suis lancée dans le monde des cryptos il y a environ un an en utilisant Bitstack puis Binance. Je cherche à savoir justement si Binance sera compatible MiCA fin juin. Le service client est inexistant. Je n'y trouve aucune information. Pouvez-vous m'aider s'il vous plaît? Réponse d'Enzo. C'est une question très très alors, intéressante cette semaine spécifiquement.
9: Effectivement, on est en plein dedans et pour le coup très opérationnel puisqu'on le traite aussi en ce moment avec notre société, avec l'ensemble de nos clients.
10: Oui.
9: Binance, coup de tonnerre, n'a pas obtenu son agrément MiCA après l'avoir essayé de l'avoir passé en Grèce. Alors, est-ce que c'est une stratégie qui va être court terme? Est-ce qu'ils vont vouloir le repasser? Je ne sais pas. Donc, je dirais aujourd'hui que, ben, à partir du 1er juillet, tout ce qui va être programme de earn, tout ce qui va être dépôt, etc., va être fermé, vont être, pardon, pour l'ensemble des clients européens. Donc, je conseille aujourd'hui, nous, on a recontacté l'ensemble de nos clients et l'ensemble de notre base de données de personnes qui pourraient avoir été clients chez nous, qui ont des comptes Binance, pour les accompagner si besoin à fermer leur plateforme et à retirer, on va dire, leurs actifs vers d'autres plateformes qui ont obtenu leur agrément MiCA. Je pense que c'est aujourd'hui absolument important de sortir les actifs. Le stress qu'on peut avoir pour des plus petites sociétés. Alors, Binance, aujourd'hui, quand même, représente au moins un tiers du volume mondial et des encours. Donc, la problématique de retrait trop massif et qu'ils aient des manques de liquidité, je pense, est quand même assez limité. Voilà. Oui. Donc, aujourd'hui, on peut retirer. Je pense qu'il vaut être dans les premiers, il vaut mieux être dans les premiers à retirer dans tous les cas de ce genre de plateforme. Je pense qu'ils ont quand même les reins assez solides pour avoir assez de liquidité. Mais moi, il y a quand même un autre quelque chose qui me frappe dans tout ça, c'est qu'on a les deux plus gros acteurs, que ce soit sur le stablecoin avec Tether et avec Binance avec sa plateforme, qui se coupent de l'Europe. Et pour moi, ça marque quand même un déclassement, malheureusement, de l'Europe comparé à l'Asie et aux États-Unis, puisqu'en fait, ils pourraient très bien se dire, comme Tether, ben en fait, l'Europe, c'est des empêcheurs de tourner en rond. Avoir autant de réglementation nous coûte aussi cher pour un marché qui est en fait pas si grand. Et en fait, se dire aujourd'hui, ben, comparé à ce que ça va nous générer en termes de rentabilité, peut-être qu'il vaut mieux couper l'Europe pour pouvoir aller sur d'autres secteurs qui sont aujourd'hui plus faciles à pénétrer. Donc, quand on voit Tether et Binance, c'est inquiétant dans la direction et le poids qu'a aujourd'hui l'Europe dans le marché des cryptos, qui en fait devient nul.
10: Oui, c'est vrai que c'est deux très très gros acteurs et ça nous a énormément étonnés d'entendre ça, mais c'est ce qui est en train de se passer. Est-ce qu'il y a une possibilité, d'un point de vue purement pratique, qu'il y ait des comptes gelés, qu'il y ait des arrêts des services pendant un certain temps, à partir du 1er juillet, ou on ne sait pas ça encore?
9: Déjà, ils ont laissé déjà la possibilité de faire des retraits jusqu'au 31 juillet. Donc ça laisse quand même un mois, ce qui est quand même très très court.
10: Ouais.
9: On le voit aujourd'hui pour tous les acteurs qui n'ont pas obtenu leur agrément MiCA, que les retraits sont compliqués, les processus n'ont pas été très bien définis à l'origine, que c'est beaucoup de personnes qui doivent, on passe quand même de 77, donc pratiquement 80 sociétés à 20, donc c'est 5 fois moins. Tous ces actifs-là doivent bouger dans tous les sens. C'est à une semaine de la deadline. Binance nous apprend ça là. Enfin, je veux dire, tout est fait aujourd'hui dans l'urgence et je trouve assez mal fait d'un point de vue général. En tout cas, ce qui impacte aujourd'hui les acteurs et donc français et donc les épargnants français.
10: Vous pouvez aussi nous écrire, hein, si ça vous concerne, si vous avez commencé à entreprendre ce genre de démarche et que vous avez des problèmes, vous pouvez nous écrire, nous raconter ce que vous vivez, parce que c'est vrai que ça nous intéresse de savoir comment ça va se passer. C'est massif,
9: ah oui,
10: vous l'avez dit, et c'est vrai qu'on a des questions, beaucoup de questions et assez peu de réponses sur cette période entre la toute fin juin et le tout début juillet. L'été sera aussi très, très intéressant à regarder à ce niveau-là. Pierre nous pose une question pour vous, Morgane. J'ai acheté différents paniers crypto sur Bitpanda pour quelques dizaines d'euros et sur une année, les ajustements mensuels créent des dizaines de transactions avec des montants inférieurs à 1 euro. Est-ce que je dois notifier tout ça dans le formulaire 2086 dont on parlait tout à l'heure? Il me semble avoir lu quelque part que les transactions inférieures à 1 euro n'étaient pas comptabilisées. Il ajoute, la fiscalité crypto est un vrai cauchemar, ça on est d'accord.
8: Alors, je vais donner deux filtres qui permettent en fait à toutes les personnes qui se posent justement ce type de questions de savoir comment est-ce qu'elles doivent réagir. Le premier filtre, c'est la nature de l'opération. Le deuxième filtre, c'est le seuil. Pour le premier filtre, la nature de l'opération, donc il faudrait voir au niveau des paniers sur Bitpanda, est-ce que c'était une conversion de crypto à crypto ou est-ce qu'on était sur une conversion de crypto à euro? Crypto à crypto, il y a un sursis d'imposition et en fait c'est basé sur l'article 150 VH bis du CGI, donc il n'y a pas d'imposition. Par contre, quand on est sur une conversion de crypto à euro, c'est un fait générateur d'imposition et vous allez effectivement devoir rentrer cette opération dans le formulaire 2086. Ensuite, au-dessus de ça, on va venir imposer le deuxième seuil, enfin en tout cas le deuxième filtre qui est le seuil. Le seuil mentionné par notre auditeur d'un euro n'existe pas. Par contre, on a un seuil de 305 euros. Si vous êtes en dessous du seuil de 305 euros, vous avez une obligation de déclarer, mais pas de payer, puisqu'en fait, vous êtes exonéré. Au-dessus des 305, euros. Là, vous avez non seulement une déclaration, mais surtout eh bien, une imposition qui va s'étendre sur la totalité de vos opérations. Même les plus petits montants, eh bien, ils vont être concernés. Ensuite, j'aimerais rajouter quelque chose pour notre auditeur, parce que c'est là souvent où les particuliers oublient. Vous allez voir que les sanctions, elles sont assez lourdes. Il ne faut pas oublier également de déclarer votre compte à l'étranger. La simple détention d'un compte à l'étranger vous oblige à le déclarer dans le formulaire 3916 bis. Pourquoi ? Eh bien parce que si vous ne le faites pas, vous avez une amende qui peut démarrer à 750 euros et qui peut facilement grimper jusqu'à 1500 euros si à un moment donné sur l'année, eh bien votre portefeuille y dépasse de 50 000 euros. Donc oui, les plus-values, la déclaration, c'est très important, mais surtout, n'oubliez jamais de déclarer votre compte à l'étranger. Et je tiens à préciser que même si vous n'avez pas d'argent sur ce compte, même si vous n'avez jamais fait de cession d'actifs, même si vous avez oublié que vous aviez un compte à l'étranger, eh bien il faut le déclarer puisque les sanctions sont assez lourdes.
10: Les sanctions sont assez lourdes, on l'a suffisamment dit pendant la période fiscale jusqu'à il y a quelques jours. Les impôts sont de plus en plus équipés pour voir toutes les fraudes possibles. Alors, vous pouvez toujours expliquer que vous étiez de bonne foi, que c'est nouveau et tout ça. Vous pouvez négocier, mais c'est vrai que les contrôles, notamment des gens qui ont des cryptos, sont aussi de plus en plus nombreux. Donc, évitez de jouer avec ça. Une dernière question. Allez, il nous reste 2 minutes. Michel nous demande, je possède depuis quelque temps un compte chez Cryptcool sur lequel j'ai investi dans de l'or tokenisé avec sa crypto Vera One. Est-ce que cet exchange devra se mettre en conformité avec MiCA avant le 1er juillet? Car pour le moment, il n'y a aucune communication de leur part à ce sujet. Et dois-je retirer mes Vera One avant cette date fatidique, Enzo?
9: Oui, alors encore une fois, la même problématique. Alors effectivement, aujourd'hui, Cryptcool et Vera One sont MiCA compliance, on va dire. Alors pour moi, ils doivent obtenir cet agrément parce qu'ils permettent à des clients de faire des dépôts dans leur société contre justement ces Vera One. Alors il y a un côté qui est positif de ce que j'ai pu voir, c'est que l'équivalent des titres de propriété que vous détenez via ce jeton Vera One, ce titre de propriété équivalent à de l'or, n'est pas comptabilisé au bilan de la société. Donc c'est-à-dire que si la société fait défaut ou fait faillite, vous devriez pouvoir en partie récupérer vos petits. En revanche, la grosse problématique, et là c'est le gros point noir selon moi de ce modèle, c'est que ce token est uniquement listable, achetable, vendable sur la plateforme Vera One. Donc si elle fait faillite, elle n'existe plus, et donc vos jetons ne peuvent plus être ni vendus, ni utilisables, et donc en fait vous perdez quand même votre argent. C'est un peu la problématique de ce genre de sociétés centralisées qui veulent tokeniser des actifs qui en fin de compte ne sont pas compatibles avec d'autres plateformes. Ils ont créé leur modèle qui est un modèle qui fonctionne en silo, et malheureusement, en fait, si j'ai une maison aujourd'hui mais que je peux la vendre qu'à mon voisin, je me coupe quand même d'une certaine partie du marché. Donc il faut toujours regarder effectivement quand j'achète un actif, à qui est-ce que je vais pouvoir le revendre, parce que si je ne peux pas le revendre, il peut valoir très cher, si je ne peux pas le revendre, ça vaut rien. Tout simplement. Donc, ce genre de problématiques sont importantes, je pense, sont importantes à comprendre.
10: Donc, lui, spécifiquement, il vaut mieux qu'il les sorte.
9: Je pense qu'il vaut mieux sortir de ça, effectivement. Et je pense que l'or, pour le coup, ça s'achète plutôt soit en physique, soit via, effectivement, un ETF ou quelque chose comme ça, si on veut avoir, si ça nous dérange pas, pardon, d'avoir un petit peu de frais, quoi.
10: Ouais, effectivement. C'est un bon conseil. Merci à tous les deux d'avoir répondu à toutes ces questions qui étaient très nombreuses. Vous l'avez vu sur notre boîte crypto@bfmbusiness.fr. Merci Morgane Enlandu, fondatrice de Crypto 360, qui, je le rappelle, en donne des formations justement. Et voilà, si vous avez des choses à demander, ce sont des formations qui expliquent tout le monde de la crypto également. Merci Enzo Allo, fondateur de Crypto Patrimoine, d'avoir répondu à toutes ces questions. Merci. Dans cette émission, on se retrouve tous les jours entre 15h et 15h30. Je vous laisse entre les mains de BFM Bourse. Très bon après-midi sur BFM Business.
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13: Bienvenue à tous, jusqu'à 18h, tous les moments clés de cette séance, vous n'en perdrez aucun. On vous accompagne alors que le CAC 40 est en train de bien terminer son deuxième trimestre, son meilleur trimestre en deux ans pour l'instant. Le CAC 40 qui gagne actuellement gentiment 0,1%, mais sur l'ensemble du trimestre, quasiment 8% de hausse, donc meilleur trimestre en deux ans. On verra si ça se confirme en clôture. Tout à l'heure, l'Eurostoxx 50 aussi, un bon trimestre. Alors le Stoxx Europe 600, meilleur trimestre depuis 2020 pour l'instant pour le Stoxx Europe 600. D'abord, Wall Street aussi qui nous appelle. L'ouverture à Wall Street, vous l'entendez, le gong, le début de cette séance avec notre Dream Team aujourd'hui. Éric Lafrenière, il est avec nous pour Sunny AM. Bonjour Éric, ravi de vous retrouver. Et Antoine Larigorerie en fil rouge. Bonjour, rebonjour Antoine.
14: Rebonjour.
13: Dans un instant, alors on va voir si Wall Street aussi termine en beauté ce deuxième trimestre, ce premier semestre qui a été magnifique sur le marché américain. On gardera les grandes valeurs du jour, les grands enjeux. L'enquête Jones aussi sur l'emploi américain dont on parlera tout à l'heure. D'abord, Antoine, c'était ce matin, 11h midi, tout pour investir. Je vois que l'émission du jour est déjà présente, disponible en podcast et replay là.
14: Oui, alors on s'est évidemment beaucoup interrogé sur les valorisations de l'IA, on a fait dans le classique, mais on s'est aussi intéressé sur énormément de secteurs qui sous-performent en ce moment et qui pâtissent en fait de ce biais psychologique qu'induit cet intérêt pour l'IA, en particulier l'infrastructure. On est entre deux canicules et on était avec Souleymane Jean-Galadima de Sapiens et il nous dit que c'est précisément le moment où il faut s'intéresser à l'infrastructure justement, investir pour protéger son portefeuille sur les secteurs qui constituent notre principale protection contre, entre autres, les canicules.
13: Intéressant, tiens. À regarder, à retrouver, à écouter en podcast, replay. Antoine, à l'instant, donc 9h31 à New York, on a une minute de cotation dans les jambes déjà aujourd'hui. Comment ça se passe à Wall Street?
14: Petite hausse pour le Nasdaq qui grimpe de 0,17%, 25 865 points. Le Dow Jones, plus 0,18%, 52 278, plus 0,09% pour le S&P 500. Et à noter que ça se tend un tout petit peu sur le pétrole, 74,37 $ pour le baril de Brent de mer du Nord et le WTI, le baril de brut léger américain, cote à 71,09 $.
13: On aura l'enquête Jones donc aujourd'hui sur le marché de l'emploi, avant après-demain le traditionnel rapport mensuel sur l'emploi. Éric, on vous retrouve pour effectivement évoquer ce potentiel du marché américain. Le fait de la semaine, c'était sans doute hier quand même l'indépendance de la Fed, jusqu'ici préservée et à nouveau préservée d'ailleurs hier avec le maintien de Lisa Cook. On l'a vécu en direct dans l'émission, on en a un peu parlé hier, mais ça reste un fait majeur quand même qui peut-être marquera quand même cette séquence-là des prochains jours sur le marché, les marchés et notamment Wall Street. Alors, Éric, on n'a pas une super liaison. Éric, on vous entend, mais on sent que ça s'annonce très aléatoire. Donc, on va essayer d'améliorer les choses pour partir peut-être sur de bonnes bases. Mais Lisa Cook, on le vivait hier, c'était juste après 16h, l'annonce par la Cour suprême qu'elle avait le droit, Lisa Cook, de rester membre de la Réserve fédérale américaine, ce qui vient ancrer à nouveau l'indépendance malgré les rodomontades de Donald Trump qui promet de à nouveau la poursuivre, mais par d'autres biais. C'est ce qu'il a annoncé. Antoine ?
14: Oui, c'est un petit peu la même chose que pour Jerome Powell. En fait, c'est Donald Trump n'a s'en prendre qu'à lui-même. On est face à deux personnes sur lesquelles courent des procédures qu'il a lui-même lancées et qui sont obligés de rester à leur poste à cause de ça. Donc, du coup, là, Trump peut pas se plaindre. Juste une petite statistique intéressante, vous parliez du meilleur trimestre en deux ans pour le CAC 40. Alors du côté de Wall Street, si on suit les tendances d'aujourd'hui, on serait sur le meilleur trimestre depuis 2020. Et pour l'once d'or fin, on serait sur le pire trimestre depuis 2013, très exactement. Ce serait son plus gros gadin depuis 2013 en un trimestre. L'once d'or fin a perdu 13% et reste sous une forte pression baissière. On en parle quotidiennement. C'est vrai que c'est le dollar qui a repris des couleurs de valeur refuge. Mmh. Et l'once d'or fin est toujours sur le fil des 4000 dollars à 4038.
13: C'est vrai que ce trimestre aura été marqué, Antoine, par la chute et ce premier semestre du dollar. On vous demandera tout à l'heure, on demandera à nos experts ce qui les a le plus marqués pour ce premier semestre. Est-ce que c'est la chute de l'or, en l'occurrence, dont vous parliez, donc, ou l'introduction en bourse de SpaceX, par exemple, le yo-yo sur le pétrole, ou encore d'autres phénomènes. Il aura été quand même impressionnant à bien des égards ce premier semestre sur les marchés. On vous a retrouvé, Eric Lafrenière. Oui. On regarde du côté des entreprises aussi ce qui se passe là-bas aux États-Unis. Alors, c'est tout un symbole quand même. Honeywell, une des principales entreprises américaines, décide une scission en trois entreprises. Alors, c'était déjà décidé, mais là, cette scission en trois entreprises pour créer plus de valeur devient effective. Elle est finalisée en cette fin de mois de juin, Eric.
15: Oui, tout à fait. Elle avait été amorcée en fin d'année dernière, mais hier, on a eu la séparation des deux dernières entités. Donc, la principale nouveauté est l'introduction de Honeywell Aérospatiale, qui est spécialisée dans les équipements pour l'aéronautique civile et la défense. Pour son premier jour de cotation, le titre a progressé d'environ 3%, valorisant l'entreprise à près de 72 milliards de dollars. De son côté, la partie un peu classique ou historique se renomme Honeywell Technologies, qui regroupe les activités de bâtiments intelligents, d'automatisation industrielle et de contrôle des procédés. Elle est désormais valorisée autour de 75 milliards de dollars. Au total, les deux entités affichent une valeur combinée proche de celle de l'ancien groupe Honeywell avant sa scission, ce qui suggère que le marché estime pour l'instant que cette opération a été correctement exécutée. Les investisseurs seront désormais attentifs aux premiers résultats trimestriels des deux sociétés qui devraient être encore un petit peu perturbés par les coûts d'ajustement liés à la séparation. Et un signal qui était encourageant, c'est que Solstice Advanced Materials, qui était la première activité qui avait été détachée d'Honeywell en 2025, a, elle, vu son cours de bourse progresser de plus de 60% depuis son introduction. Donc un parcours que les actionnaires d'Honeywell espèrent désormais voir répété pour les deux nouvelles entités.
13: Oui, le monde change, hein, effectivement, et donc séparation en trois d'Honeywell, applaudie, achetée par le marché. Ce soir, Nike va annoncer ses résultats. Ah, Nike, est-ce qu'on peut espérer le début du comeback ou encore une déception de Nike?
15: Oui, donc c'est vrai que ce soir, tous les regards sont tournés vers les publications trimestrielles dans un contexte de reconstruction sous la direction d'Elliott Hill. C'est vrai que le titre est en chute d'environ 40% sur un an. Les investisseurs cherchent toujours des signaux concrets du redressement. Les analystes espèrent une stabilisation des ventes en Amérique du Nord, un retour à des niveaux de stock un peu plus normaux et une amélioration de l'exécution opérationnelle. Mais c'est vrai que plusieurs défis restent à relever pour Nike quand la Chine continue de peser sur la croissance du groupe, qui est confronté à une concurrence locale et internationale de plus en plus intense. Les marchés attendront également des précisions sur l'impact des droits de douane et sur les perspectives liées à la Coupe du Monde de football, qui est un événement généralement assez favorable à la marque. Donc pour le trimestre écoulé, le consensus anticipe un chiffre d'affaires de 10,8 milliards de dollars et un bénéfice par action d'environ 12 cents, qui témoigne quelque part d'une rentabilité qui est encore sous pression chez Nike. Et au-delà des chiffres, ça sera surtout le discours du management qui sera déterminant. Les investisseurs vont vouloir savoir si le plan de relance de Nike commence réellement à porter ses fruits ou si le groupe doit encore traverser quelques trimestres difficiles avant de retrouver son statut de leader incontesté de l'industrie du sport.
13: Ces questions, donc Nike tentera d'y répondre ce soir à travers sa publication. Wall Street ouvre sur une gentille note haussière. Le Nasdaq gagne encore 0,3%. Le S&P et le Nasdaq sont partis pour signer leur meilleur trimestre depuis 2020, depuis le deuxième trimestre 2020. C'est fou quand même, ce trimestre qu'on est en train de clore. On verra tout à l'heure s'il reste beaucoup de potentiel encore là pour ce nouveau trimestre qui va s'ouvrir demain. On n'a pas encore parlé de tech, alors on va tout de suite se rattraper. Microsoft vit, lui, un très mauvais mois de juin. Moins 18% en juin pour Microsoft. Plus fort repli mensuel en plus de 25 ans pour pour ce titre Microsoft. Et puis, cette question, est-ce que les acteurs du conseil à distance peuvent encore avoir un avenir malgré l'intelligence artificielle? Téléperformance, ça s'appelle TP d'ailleurs, ce titre Téléperformance, recule encore aujourd'hui de 12% parce que l'un de ses rivaux américains, et ça nous ramène à Wall Street, Eric, a averti sur ses résultats. Concentrix qui perd 18%. Le marché se dit une nouvelle fois que ce segment sera, bien sûr, bénéficiera de l'IA d'une certaine façon, mais sera avant tout avalé, mangé, son business mangé par l'IA. C'est ça que se dit aujourd'hui le marché.
15: Oui, la question de fond avec Concentrix et plus largement avec le secteur de l'externalisation de la relation client, c'est effectivement celle de l'impact de l'IA. Est-ce que c'est une menace existentielle ou c'est une simple remise à niveau du modèle? Les résultats du deuxième trimestre en soi étaient pas très mauvais en fait. Hein, le chiffre d'affaires est en légère croissance, les marges tenaient et surtout les fondamentaux de cash flow restaient solides. Le problème, c'était clairement la guidance qui a été fortement revue à la baisse avec une croissance désormais quasi nulle en organique. Le marché a logiquement sanctionné ce point, mais ce que révèle surtout le warning, c'est que ce n'est pas une simple dégradation conjoncturelle, mais une pression structurelle. Une partie des clients commence à substituer des volumes par des solutions d'IA ou d'automatisation, et c'est là que la question devient centrale, mais qu'il faut quand même nuancer, c'est qu'à ce stade, l'IA ne détruit pas encore le business, elle le transforme. Concentrix a elle-même indiqué que les deals liés à des solutions IA progressaient fortement avec des clients qui, lorsqu'ils adoptent les outils, génèrent même plus de valeur et de marge. Donc, on est sur une phase, un peu hybride où l'érosion du bas de gamme de l'offre et doit être compensée par une montée en gamme de l'autre. Et la vraie interrogation pour les investisseurs, est-ce que l'IA va tuer le métier, mais plutôt, est-ce que le mix peut se reconstituer assez vite pour compenser les pertes sur le business legacy? Et pour l'instant, la réponse semble encore incertaine. Et c'est vrai que la baisse de la guidance vient matérialiser ça. Et en fait, un dernier élément sur Concentrix, que le levier issu de l'acquisition de Wellp limite un peu la flexibilité du groupe en termes d'investissement dans cette phase de transition, ce qui pourrait créer un retard face à des concurrents mieux capitalisés.
13: Concentrix perd 18% donc dans ce segment de la relation client, alors que TP, donc à Paris Téléperformance, c'est le nouveau nom de Téléperformance TP, recule de 12%. Walmart, vous vouliez nous parler de Walmart et justement nous proposer Walmart comme au contraire un exemple de valeur qui, elle, est en train de se transformer de façon beaucoup plus bénéfique grâce à l'IA, avec plus de certitude du marché manifestement sur ses perspectives grâce à l'IA, grâce aussi à ses nouveaux métiers, cette capacité à changer de statut. Pourquoi Walmart, Eric ?
15: Oui, donc là, c'est plus. Bon, c'est vrai que Walmart a bien développé son business de vente à distance et d'amélioration de la gestion de ses commandes, etc., avec l'IA. Mais ce que je voulais souligner aujourd'hui, c'est que face à la pénurie de main-d'œuvre qui touche le secteur de l'optique aux États-Unis, Walmart a décidé de prendre le problème à la racine en formant ses propres employés. Le géant de la distribution a lancé un programme de 2 ans permettant à ses salariés de devenir opticiens diplômés. Une formation, un coaching, une certification, un cursus d'accord. qui coûtait plus de 20 000 dollars s'il était financé individuellement. À la clé, pour les employés qui réussissent ce programme, une rémunération qui va presque doubler, passant de 18 dollars de l'heure pour un employé de magasin à plus de 33 dollars de l'heure pour un opticien certifié. Et c'est une initiative qui répond à un enjeu de taille. Le marché américain de la santé visuelle pèse près de 70 milliards de dollars. Et faire face à une pénurie croissante d'opticiens et de professionnels de la vue, alors que les départs à la retraite s'accélèrent. Donc, en misant sur cette stratégie, Walmart va au-delà de l'optique. Hein. Walmart cherche à se construire en interne les compétences dont il aura besoin demain. Oui. Le groupe a déjà mis en place des programmes similaires pour les chauffeurs routiers et les techniciens de maintenance. D'ailleurs, ces derniers pourront désormais gagner jusqu'à 51 dollars de l'heure contre 35
13: en fait,
15: dollars de
13: c'est
15: l'heure.
13: C'est un pari sur l'humain, là, à l'inverse, hein, qu'on voit Walmart. Oui,
15: exactement. Il y a la partie digitale qui aide d'optimiser les besoins clients, la gestion des commandes et tout ça. Et il y a aussi la formation en interne et la requalification du personnel pour s'adapter à des manques structurels sur certains métiers.
13: Parfois, un pari sur l'humain, effectivement, est-ce qui leur permet donc, à travers ces formations internes, d'obtenir de meilleures rémunérations. Là, il y a de l'espoir, pour le coup, effectivement, pour ceux qui s'inquiéteraient. Et puis, on va parler aussi robotaxi à Phoenix. Vous dites la fin d'une alliance clé dans le robotaxi à Phoenix. C'est-à-dire, Eric ?
15: Oui, donc Uber et Waymo ont confirmé hier la fin de leur programme pilote de robotaxi à Phoenix, en Arizona. Une expérimentation qui était limitée à une dizaine de véhicules, mais qui avait une valeur de test stratégique pour les deux groupes. Hein. Uber souligne avoir beaucoup appris de cette collaboration, qui a notamment servi de tremplin pour accélérer les déploiements similaires à Austin et Atlanta. Où des centaines de véhicules autonomes de Waymo sont désormais accessibles, hein, exclusivement via l'application Uber. Cette décision pose toutefois une question clé, celle du rôle futur d'Uber dans l'écosystème des véhicules autonomes. Le groupe essaie de se positionner de plus en plus comme une plateforme incontournable, cherchant à intégrer les offres des différents acteurs de robotaxi. Il a d'ailleurs noué des partenariats avec la majorité, à l'exception notable de Tesla. Dans le même temps, la concurrence, elle s'intensifie. Waymo poursuit son développement avec environ 4000 véhicules autonomes aux États-Unis et teste déjà des nouveaux modèles d'accès, notamment via Lyft dans plusieurs villes. Et d'autres acteurs comme Zoox ou Tesla avancent également leur pignon sur ce marché encore très fragmenté. À Phoenix, les véhicules utilisent le programme ne disparaissent pas pour autant. Ils seront alloués à des services de livraison autonome, notamment via DoorDash. Donc enfin, on peut noter que Uber indique vouloir s'associer à un nouveau partenaire pour lancer un programme de robotaxi dans des villes, sans préciser à ce stade l'identité de celle-ci.
13: Merci beaucoup. Éric Lafrenière avec nous aujourd'hui pour Sony AM. Wall Street ouvre encore en hausse, meilleur trimestre depuis début 2020. Pour l'instant, pour le Nasdaq comme pour le S&P, le Nasdaq gagne encore 0,3%, le S&P plus 0,1%. Et notre CAC, lui, mine de rien quand même, progresse aussi de 0,1% et sur le trimestre de quasiment 8%, son meilleur trimestre au CAC 40 depuis 2 ans. On va en parler avec Aymeric Didet qui nous rejoint pour Pergam. Bonjour Aymeric.
16: Bonjour.
13: Bienvenue. Et regardez aussi ce que fait le pétrole. Vous allez rendre votre verdict aujourd'hui sur le marché pétrolier, ce moment qu'on va vivre, ce verdict que vous allez rendre, est-ce que vous l'assumez ?
16: Alors oui, j'estime et je l'assume que la baisse du prix du pétrole suite à l'arrêt des conflits offre des opportunités pour les investisseurs.
13: La baisse des cours du pétrole offre des opportunités pour les investisseurs, mais dans le secteur pétrolier. C'est ça votre message, c'est que la baisse des cours du pétrole, en fait, ne signifie pas qu'il ne faut plus investir sur le secteur pétrolier.
16: Exactement, au contraire. Les valeurs pétrolières ont beaucoup rebaissé depuis la potentielle fin du conflit qu'on connaît et la réouverture du détroit. Mais c'est l'occasion, justement, de profiter des baisses qu'on a eues sur les titres de valeurs pétrolières et parapétrolières. Parce que pour plusieurs raisons. La première, c'est qu'on va quand même avoir besoin de pétrole, on va quand même continuer à consommer, et surtout, on a puisé aussi dans les réserves stratégiques, donc il va falloir reconstituer ces réserves, donc on va produire du pétrole. Donc il faut investir sur ces valeurs-là. En plus, il y a tout ce qui est la reconstruction et les développements futurs. On va accélérer tout ce qui est les programmes d'infrastructures qu'il va y avoir dans le pétrole. Donc évidemment qu'on va avoir des contrats qui vont être passés par les majors vers les parapétrolières. Donc c'est là où, aujourd'hui, il y a de l'intérêt pour l'investisseur qui regarde à 3-5 ans d'investir sur ce secteur qui était très fortement monté quand les prix du pétrole ont augmenté de manière forte mais justifiée sur le pétrole spot à court terme. Mais on a toujours eu le pétrole à terme qui était resté stable et qui pariait quelque part sur une fin de conflit, était un conflit qui ne durerait pas non plus très très longtemps. Et ce qui s'est un tout petit peu passé, en tout cas si on arrive à avoir cette paix qui dure, ça justifie que la baisse des cours qu'on a eue sur ces valeurs-là offre des opportunités pour l'investisseur. Donc c'est vraiment intéressant aujourd'hui s'intéresser à ce pétrole.
13: Mais malgré ce que vous nous dites, les parapétrolières aussi ont reculé avec la baisse des cours du pétrole. Exactement. Alors que finalement, c'est tout un champ effectivement de nouveaux projets qui devraient arriver dans les prochaines années.
16: Exactement, parce qu'on va devoir investir à la fois pour reconstituer des réserves, mais aussi sur des infrastructures, mais aussi sur d'autres énergies un peu alternatives. Et les parapétrolières ont cette capacité à ne pas faire uniquement du pétrole, mais faire aussi du GNL, donc du gaz, faire d'autres taux de source d'énergie qui vont être nécessaires pour l'avenir.
13: Alors, qui sera le gagnant dans cet univers des parapétroliers, d'après vous, de cette phase à venir, peut-être, de réinvestissement ?
16: Alors, dans les parapétroliers, en Europe, on va presque prendre Technip Energy, qui est un classique efficace. On aura aussi Schlumberger aux États-Unis. C'est un peu les classiques, mais de temps en temps, revenir aux basiques, c'est pas forcément la plus mauvaise des choses. Et encore une fois, c'est des valeurs qui ont beaucoup baissé en termes de cours de bourse. Le secteur aussi qui verse aussi de temps en temps, notamment pour les pétrolières, des dividendes. Jamais sous-estimer la capacité du dividende à générer du profit pour l'investisseur. Donc, encore une fois, revenir de temps en temps à des choses simples, efficaces, ça peut être une bonne idée.
13: C'est un plaidoyer donc, pour le secteur pétrolier, parapétrolier surtout, malgré la baisse des cours du pétrole. Au-delà de cela, on est en train de signer un trimestre historique sur plein de marchés. Le Stoxx Europe 600 vit son meilleur trimestre depuis 2020, Wall Street aussi. Le CAC 40, son meilleur trimestre depuis 2 ans. Votre bilan à vous du dernier trimestre ou du premier semestre, comme vous voulez.
16: Alors, assez étonnant parce que très, très hétéroclite dans les secteurs. On voit les Mag 7 aujourd'hui perdre de l'argent depuis le début de l'année. On a l'impression, on a le Nasdaq qui est à plus 8, plus 10, plus 12 même pour le Nasdaq, le S&P à plus 8. Mais en fait, les Mag 7 perdent de l'argent. Et c'est ça qui est un peu étonnant. C'est qu'on a une telle hausse d'un sous-secteur dans la tech qui est les semi-conducteurs qui a totalement déformé les indices et qui, au final, permet au marché, au sens large, d'être largement positif. Et c'est là où, aujourd'hui, c'est un peu compliqué pour l'investisseur qui n'est pas uniquement sur cette partie-là. Mm-hmm. Si vous investissez dans Microsoft cette année, c'est un drame.
13: Microsoft est en train de vivre son pire mois en 25 ans là, en juin.
16: Et c'est là où ça devient compliqué dans la gestion active, parce que les choix qu'on doit faire doivent être de plus en plus précis. Avant, on se disait, il suffit d'avoir de la tech, ça va marcher, et on va sur les valeurs de croissance et ça ira. Aujourd'hui, il faut non seulement avoir de la tech, mais avoir la bonne. Et c'est ça qui est aujourd'hui l'étape d'après. Et ça rend la gestion active de plus en plus dure.
14: Serait-ce Antoine. Le fameux phénomène de granularité, comme on dit. Bon, cela dit, à la Bourse de Paris, si on regarde le SBF 120, les deux premières hausses, tiens, à ton avis, Guillaume.
13: Aujourd'hui, là ?
14: Non, sur le trimestre.
13: Vas-y.
14: Non ? Bah, ST Micro et Soitec.
13: Ah oui, bien sûr.
14: Oui. Plus 132 pour ST Micro, enfin jusque-là, plus 122 pour Soitec.
13: Bon. Ouais. Et alors, cet autre événement, après ce trimestre et ce premier semestre historique, quel a été pour vous, Aymeric, l'événement le plus marquant sur ce trimestre, est-ce que ça a été le yo-yo du pétrole, l'IPO de SpaceX, l'envol des acteurs des cartes mémoire, Micron, Samsung, SKNX, ou l'arrivée de Kevin Warsh? On en a vécu des choses, là, ce trimestre.
16: C'était un trimestre incroyable, ouais. Parce qu'il y a eu énormément de choses, avec des vents contraires énormes, avec finalement qui n'ont pas généré une volatilité si importante que ça. On a eu de la volatilité intraday ou des périodes de volatilité, mais des choses assez logiques. D'avoir le cours du pétrole qui monte extrêmement fort quand il y a un conflit entre les États-Unis et l'Iran, logique, rien d'étonnant. Finalement, on a eu un fonctionnement des marchés qui s'est plutôt bien passé. Ça, c'est quelque chose aussi qu'il faut noter.
13: Oui, oui.
16: Pas eu de dislocation de marché. Par contre, l'événement qu'on a eu, c'est la polarisation très forte sur les semi-conducteurs et sur les mémoires. Là, pour le coup, il y a un événement majeur et un changement vraiment de paradigme dans la tech US. Et ça, c'est quelque chose qu'on n'avait pas vu depuis longtemps. Une telle excroissance des performances tirées par un sous-secteur, ça faisait longtemps qu'on ne l'avait pas vu. Maintenant, attention à la normalisation. Parce que ces marchés, à chaque fois qu'ils connaissent des excroissances, historiquement, c'est un élastique. Cet élastique revient. Donc, pas vouloir prendre le dernier train, c'est toujours la même chose, souvent en bourse. Après,

0: pour le coup, parce que c'est une réalité. Et avec l'impossible, puisqu'il nous promet des choses qui sont aujourd'hui techniquement impossibles. Et c'est ça qui est assez étonnant. C'est pour ça qu'on a donné une valorisation exceptionnelle qu'on n'a jamais vue sur les marchés, des valorisations telles, sur des valeurs aussi grandes, en tout cas. C'est du hors norme. Et ça, il faut s'habituer à voir des choses un tout petit peu différentes, parce que quand on va avoir ChatGPT, donc Anthropic, OpenAI et Anthropic qui vont arriver, il va falloir s'habituer aux hors normes et à ces nouveaux paradigmes qui sont aujourd'hui dictés sur les marchés financiers, où on va devoir regarder les valeurs un tout petit peu autrement, et notamment les valeurs de croissance, et imaginer ce qu'elles vont devenir après, les modèles de rentabilité qu'elles vont fournir à l'investisseur.
1: Tiens, on sort un petit peu de la basse analyse marché action. L'Institut Montaigne qui nous dit que 30% des recommandations du rapport Draghi sont effectivement rentrées en fonction. Alors moi, cette statistique m'a surprise. Elle peut être lue dans les deux sens. On peut dire 30% seulement. Moi, je dis, ah ben quand même, 30%.
0: Moi, j'attends les 70 autres %. Il y a quand même, franchement, énormément de choses extrêmement intéressantes qui sont dans ce rapport, notamment sur l'investissement, sur la capacité à devoir investir en Europe et sur l'absence, finalement, de cohésion européenne qui a freiné tous ces investissements, sur l'Allemagne qui freine depuis des années sur les histoires de déficit, qui empêche qu'on remonte au niveau européen certains déficits des États ou certains pans de l'économie des États pour pouvoir libérer de la capacité pour les États à investir. Et c'est un drame. Aujourd'hui, quand on voit la trajectoire qu'ont pris les Américains par rapport aux Européens, c'est monstrueux. 2008, PIB américain, PIB européen, c'était la même chose. Aujourd'hui, il y a un tel décalage qui a été généré par la dette. Et surtout, en plus, on a participé en Europe à la croissance de cette dette, tant aux États-Unis qu'en Europe. Donc, attention quand même à de temps en temps lire pas que les 30%, mais les 70 autres %, parce qu'il est très très bien écrit ce rapport-là. Et c'est un plaidoyer à l'investissement et à aller de l'avant. Et ça, c'est vraiment... On se dit souvent que l'Italie, quand on regarde les performances boursières ces dernières années, a été relativement bien accueillie. Mais Meloni, elle a toujours... Souvent, c'est appuyé sur les recommandations de Mario Draghi.
2: La bourse de Milan progresse deux fois plus que le CAC au deuxième trimestre. Plus 16% la bourse de Milan.
0: Et c'est ça. Et c'est aujourd'hui, on aurait envie un tout petit peu que certains de nos politiques lisent ce rapport et tiennent un peu plus compte de ce qu'a écrit Mario Draghi.
2: Oui, mais quand même, on est à 30% du rapport Draghi mis en œuvre d'après l'Institut Montaigne, 30% en un an et demi. Je ne vous dis pas qu'on est à 100%, mais c'est pas mal quand même, c'est pas si mal, ça donne un peu d'espoir. Peut-être que le plus dur est à venir.
0: C'est là où les politiques doivent aller beaucoup plus vite, beaucoup plus fort et arrêter de se regarder trop derrière, mais regarder devant.
2: Bon, on a des chiffres d'inflation aussi aujourd'hui, il faut qu'on en dise un petit mot parce que ça soutient aussi les marchés. En France comme en Allemagne, l'inflation ressort sous les attentes, elle ralentit nettement là, dès ce mois de juin grâce à la baisse du pétrole. On est à 2% d'inflation en France et 2,3% en Allemagne.
0: Même pas étonné, j'espère que la présidente de la Banque Centrale Européenne les regardera. Ça ferait peut-être du bien aussi, encore une fois. C'est important de soutenir la croissance et de profiter quand l'inflation revient, de favoriser l'investissement. C'est très, très, très important si on ne veut pas rester, encore une fois, derrière les autres économies qui vont vite, les États-Unis, mais aussi l'Asie.
2: Oui, alors l'Asie, oui, mais un bémol quand même sur la bourse de Shanghai, elle ne gagne que 4% là sur le dernier trimestre, c'est vraiment le retardataire Shanghai.
0: Là aussi, il faut regarder comment sont constitués les indices, et il y a aussi des grandes valeurs en Asie et en Chine qui n'arrivent pas à progresser. On voit les grandes Alibaba par exemple, toutes ces valeurs-là, elles sont à la traîne. Mais tout le reste de la cote va quand même beaucoup mieux. Donc là aussi, il y a des valeurs qui sont en haut des indices, qui sont compliquées, un peu à l'image des États-Unis. Là où il y a plein d'autres valeurs, on le voit, les fonds de mid et small cap chinois font des performances extrêmement bonnes cette année, qui sont à deux chiffres. Donc il y a vraiment là aussi une grosse différence entre les big, les grandes méga cap chinoises qui sont à la traîne, et le reste qui profite un tout petit peu de cet environnement de croissance qu'on connaît en Chine.
2: Oui, et un contexte global aussi qui amène à s'interroger sur la marée montante qu'ont connue les marchés ces dernières années grâce à ces rachats d'actions, la raréfaction du nombre d'actions. Là, cette année, on a au contraire beaucoup d'introductions. Je fais le lien avec la Chine parce qu'il y a énormément d'introductions aussi là-bas de boîtes tech et à Wall Street, n'en parlons pas. Quel sera le rapport, d'après vous, entre ces nouvelles actions émises dues aux introductions en bourse et les rachats d'actions qui, cette année, parallèlement, atteignent aussi des records? On aura une offre d'actions plus importante demain ou quand même moins importante, même s'il y a des introductions?
0: Alors, on a plus d'offres, ça c'est sûr, sur les marchés.
2: Malgré parallèlement les rachats d'actions.
0: Mais attention, on a un effet richesse et une croissance qui soutient les rachats d'actions et qui soutient finalement que l'absorption de ces flux

0: puissent être totalement, totalement en phase avec...
1: Nouvelles émissions sont vite épongées. Quoi.
0: Exactement, regardez ce qui s'est passé sur SpaceX. C'est juste une introduction hors norme et qui est sursouscrite sans aucun problème. Parce que justement, il y a de la capacité à pouvoir absorber ces introductions en bourse. Pareil, les rachats d'actions, quand vous êtes en si forte croissance et que vous avez un effet richesse très fort aux États-Unis, notamment pour les ménages, mais aussi pour les sociétés, ben, ça ne pose aucun problème pour faire du rachat d'actions. Donc c'est pour ça que... Au final, ça se passe relativement bien et c'est une bonne nouvelle quand même d'avoir beaucoup d'IPO parce que c'est vrai que sinon, on a un marché qui devient de plus en plus étroit et ça, pour l'investisseur, c'est jamais bon.
1: Aymeric Didet pour Pergam est avec nous en fil rouge. On vous retrouvera tout à l'heure dans moins d'une heure pour le bullshitomètre. À tout à l'heure, Aymeric. Et d'ici là, valeur ajoutée, une idée de valeur en plus, ce sera à 16h10 à retrouver ensuite en podcast et replay. Le CAC 40 gagne 0,1% supplémentaire.
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1: Vos questions, nos réponses, vos questions trouvent en effet tous les jours leur réponse ici grâce à Julie Cohen-Hurton et ses experts. C'est Culture Bourse. Bonjour Julie.
3: Bonjour Guillaume, bonjour à tous. Et oui, si vous avez des questions, vous le savez, il suffit de nous écrire l'adresse bfmbourse@bfmbusiness.fr et toujours ce QR code qui s'affiche sur vos écrans.
1: Et Julie, une question sur un de nos acteurs français, nos franchises du pétrole.
3: On a Hervé qui nous a écrit à propos de Viridien, le titre spécialiste des services et des équipements pétroliers et gaziers qui subit une baisse marquée depuis plusieurs mois. Le bilan est responsable. Positif sur un an, mais la tendance de fond s'est nettement dégradée. Pour quelles raisons ? On pose la question aujourd'hui à Mathieu Destouches pour Arkéa M. Bonjour Mathieu.
4: Bonjour.
3: Mathieu, merci d'être avec nous. Comment vous interprétez ce décrochage du côté de Viridien ? Est-ce qu'il faut selon vous s'en inquiéter ou c'est juste un palier technique ?
4: Alors oui, il faut s'en inquiéter. Si on prend un petit peu de recul jusqu'au mois d'avril, en fait, le marché a acheté une histoire de retournement. C'était justifié. Le groupe a fait une très belle année 2025 avec un peu de croissance, une belle amélioration des marges et surtout une génération de free cash flow, 107 millions de dollars, presque le double par rapport à 2024. Et ça, c'est la récompense d'une stratégie qui est maintenant menée depuis plusieurs années chez Viridien, qui a consisté en fait à repositionner le groupe sur une structure asset light. Ils ont vendu les vaisseaux, les bateaux qui leur servaient à collecter les données sismiques, géologiques, etc. Donc on a aujourd'hui un groupe qui est moins intensif en capital, moins sujet à la cyclicité de la demande de ses clients, qui reste aujourd'hui très largement les géants du pétrole et du gaz. Et là, publication du premier trimestre, ça a mis un petit coup d'arrêt, effectivement, avec une forte dégradation de l'activité, puisque le chiffre d'affaires a baissé de 29%, l'EBITDA de 47%. Alors le management a expliqué ce recul par la prudence de ses clients dans un contexte où en début d'année, les prix du brut étaient assez bas, par le conflit au Moyen-Orient aussi, qui a entraîné des reports de contrats. Je note deux points rassurants quand même sur la publication. La première, c'est que malgré le ralentissement, ils ont quand même dégagé une génération positive de trésorerie et ils ont réduit leur dette nette et confirmé leur guidance d'un free cash flow 2026 autour de 100 millions de dollars. Et la deuxième chose, c'est TGS, un de ses concurrents, ils ont enregistré un ralentissement du même ordre de grandeur, donc c'est donc pas un problème spécifique à Viridien et ça, c'est plutôt rassurant.
3: Alors, vous notez quand même quelques points rassurants, mais si on détient ce titre en portefeuille, qu'est-ce qu'on peut faire ?
4: Alors, je pense qu'aujourd'hui, il faut conserver la position. Le prix de l'action a bien été attaqué. Ils vont publier leurs résultats du deuxième trimestre fin juillet. On devrait normalement voir des signes d'amélioration au cours de l'année. Et ce qu'on note, c'est que le consensus, il est déjà plus bas que la guidance sur 2026. La société, elle conserve un fort levier opérationnel. La moindre réaccélération, ça lui permettra d'accroître ses marges et de se désendetter. Et ça, c'est quelque chose qui est très attendu par le marché. On a aussi un nouveau directeur général qui vient de prendre ses fonctions au mois de juin, et qui va essayer de rassurer le marché sur les perspectives 2026. Et puis à plus long terme, quand même, l'industrie pétrolière et gazière, elle a quand même sous-investi pendant une décennie. Les majors, elles font face à un sérieux challenge d'ici 2030 pour renouveler les réserves. Avec les prix élevés du pétrole récemment, ça leur a permis d'avoir une bonne génération de cash et une partie de ce cash devrait être déployée pour l'exploration. Et ça profitera directement à Viridien.
1: Mathieu Destouches, merci beaucoup. Mathieu, Culture Bourse, les réponses à vos questions chaque jour. Mais Culture Bourse, c'est aussi des grandes perspectives techniques. Julie, grâce au portefeuille trading BFM Bourse.
3: Et surtout grâce à notre chef d'orchestre, Alexandre Tixier. C'est lui l'analyste de ce portefeuille trading. Bonjour Alexandre.
5: Bonjour Julie, bonjour à tous. Bonjour.
3: Merci d'être avec nous. Alors, on le rappelle, là aussi, si vous voulez vous abonner, eh bien, il suffit de flasher ou de scanner le QR code qui va apparaître sur vos écrans. Bon, Alexandre, on a le CAC qui reprenait de l'élan ce matin, et puis ça s'essouffle de nouveau. Il y a une attente de certains indicateurs, et puis il y a cette digestion de fin de semestre. Comment vous regardez les derniers ajustements d'un point de vue technique ? Est-ce que c'est le moment de faire des arbitrages de lignes qui ont notamment souffert récemment ?
5: Oui, effectivement, on attend des indicateurs, principalement jeudi avec l'emploi, et puis des discours de politique monétaire, bien sûr. Là, sur le CAC, on a une petite figure en drapeau comprimé entre deux gaps, donc c'est très attentiste, hein, un petit fanion qui est un petit fanion symétrique. Si on sort par le haut, au-delà des 8600, là, ça sent vraiment très très bon, et là, on pourrait assister au départ des capis, des grosses capis haussières un peu délaissées ces derniers mois. Je vous parlais ça jeudi dernier, les Forvia, les Dassault Systèmes, les Pernod Ricard, j'ajoute Capgemini également. Côté allocation sur le portefeuille, on conserve 3 lignes sur 5 possibles avec Vetoquinol en swing trading, on a un ETF de diversification géographique et un acteur du luxe.
1: Et on entend parfois parler de prix psychologique de marché, vous-même vous nous en parlez parfois, de quoi s'agit-il précisément ?
5: Ah bah c'est très simple, hein. c'est comme quand on fait les soldes, hein. Un prix à 49€, soldé 29, voilà, de prix psychologique qui agissent sur notre cerveau. Pour les actions, ça peut être la barre des 1€, le passage sous cette barre qui fait passer dans l'univers des penny stocks, mais ça peut être aussi les 100€. Là, on a un très bel exemple sur Capgemini, je vous en parlais à l'instant. Capgemini, pendant tout le printemps, on n'a pas arrêté de pivoter nerveusement autour des 100€. À chaque fois qu'on les atteignait, qu'on les dépassait, ça flambait à 110. À chaque fois qu'on revenait dessous, ça passait à 90. Tout simplement parce que le prix attire, on le voit sur le carnet d'ordre, ça a tendance à gonfler sur ces prix-là, ces prix psychologiques. Ça constitue des rendez-vous très importants entre acheteurs et vendeurs. Alors forcément, dès que ça franchit ou que ça casse, ça fait un appel d'air. Il y a de la volatilité. Donc là, on est en pleine analyse technique et psychologique, beaucoup plus que graphique. Et pour nous, pour la gestion d'un portefeuille offensif, c'est très important parce que ça permet d'anticiper certains mouvements et puis surtout de placer les stops judicieusement. Des objectifs juste en dessous, par exemple.
1: Alexandre.
5: Donc, je suis particulièrement attentif pour nos abonnés.
1: Oui, les abonnés de ce portefeuille trading BFM Bourse, Alexandre Tixier. Merci beaucoup, Alexandre, de nous avoir accompagnés. Il y a un titre qui gagne 39% aujourd'hui, c'est Abivax. Plus d'explications sur bfmbourse.com, un article complet. On en parlera aussi avec Kathleen Gaillot dans une poignée de secondes. Merci, Julie.
3: Merci, Guillaume.
1: C'est Culture Bourse chaque après-midi. Antoine nous rejoint à son tour dans un instant. Le CAC gagne à nouveau 0,16%. Meilleur trimestre en 2 ans à Paris et le meilleur depuis 2020. Oui, depuis 2020 pour le Nasdaq, encore en hausse de 0,7%. Aujourd'hui pour le S&P qui lui gagne 0,4. A tout de suite.
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1: C'est votre séance cardio de l'après-midi. Oui, votre séance cardio, rien qu'à vous, et en fil rouge pour vous accompagner dans cette séance et vous coacher. Il est là, Antoine Larigauderie. Rebonjour Antoine.
12: Rebonjour Guillaume.
1: Votre mot du jour.
12: Eh bien, on va parler de statistiques, hein, avec notamment le CAC 40 qui grimpe de 0,1% à 8376 points, en route vers son meilleur trimestre en deux ans. Du côté de Wall Street, plus 0,76% pour le Nasdaq, plus 0,03% pour le Dow Jones, le S&P 500, plus 0,37%. Wall Street qui court vers son meilleur deuxième trimestre depuis 2020. Et du côté de Lonsdorfin, c'est sans doute la route toute tracée vers le pire trimestre en 13 ans. Lonsdorfin perd 13% sur la période et en ce moment, on est à 4045 dollars l'once.
1: On va en parler bien sûr avec nos experts, tirer les leçons de ce trimestre, donc l'un des meilleurs qu'on ait vécu, en tout cas à Wall Street, le meilleur depuis 2020, sur le Stoxx Europe 600 aussi, qui gagne plus de 10%. Est-ce que le deuxième semestre pourrait nous offrir le même genre de performance? On va poser la question. En tout cas, on a une inflation qui recule nettement, ça c'est peut-être de bon augure ici en zone euro. On aura demain le chiffre de la zone euro, mais d'ores et déjà, l'inflation française, l'inflation allemande ont été publiées, elles ressortent sous les attentes aujourd'hui, ce qui est plutôt encourageant et entraîne d'ailleurs l'euro à la baisse face au dollar. On verra ce qu'en disent aussi cet après-midi les banquiers centraux, toujours réunis à Cintra. Et à 17h35, tout à l'heure, notre portefeuille idéal, on parlera notamment d'Abivax qui rassure, le titre gagne 39% aujourd'hui. Détails supplémentaires à suivre aussi avec Kathleen Gaillot qui va nous rejoindre. BFM Bourse sur toutes ces batailles de marché et BFM Business sur l'ensemble des grandes actualités. À suivre aussi le livret A, il va augmenter le livret A à partir du 1er août. Une annonce de Roland Lescure, il s'agit de l'adapter à l'inflation, sachant qu'au premier semestre, la rémunération était inférieure à l'inflation. La taxe sur les petits colis mise en place en France sera supprimée. Ce sera à partir de demain, 1er juillet. À cette date, elle sera remplacée par une taxe européenne censée réguler l'afflux de petits colis en provenance des plateformes chinoises essentiellement. Et puis la compagnie aérienne SAS va acheter jusqu'à 40 Airbus A330, commande estimée à plus de 10 milliards de dollars. Une commande qui marque un tournant après les années de difficultés financières pour la compagnie scandinave qui s'apprête à passer quand même dans le giron d'Air France KLM. On en parlera davantage et plus d'analyse aussi tout à l'heure dans 18-19 et Edwige Chevrillon. D'ici là, c'est BFM Bourse, on est à vos côtés. Bienvenue à tous, on joue dans votre camp.
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1: Antoine, bah on est encore dans le vert aujourd'hui sur les marchés. Ça continue.
12: Oui, plus 0,1% pour le CAC, plus 2,23% pour l'Euronext Tech Leaders, la tech européenne qui est encore en forme à l'image de ST Microelectronics qui gagne 2,69% à 65,29. ST Microelectronics qui sera la meilleure performance du CAC 40, mais aussi du SBF 120 au terme de ce trimestre qui s'annonce à la clôture. Plus 134% quand même pour le spécialiste des semi-conducteurs. Et puis à signaler, alors de véritables tirs groupés, on a quand même l'industrie qui est quand même très bien orientée du côté du CAC 40. On a du plus 3,3% pour ArcelorMittal à 53,22€. Stellantis, plus 2,57€ à 5,02€. Schneider Electric, plus 2,57€ à 285,25€. En revanche, tir groupé là aussi, mais à la baisse très impressionnant du secteur du luxe. On a Kering notamment, il y avait une conf-call investisseur hier soir. Et puis Citigroup qui a décidé de rester neutre sur le titre, mais en réduisant son objectif de cours. Et alors la réaction est assez spectaculaire. Kering perd 7%, 246,65€. LVMH suit à moins 2,66€. 479,20€, Hermès pas loin, à moins 1,73€, 1187,50€, plus forte baisse du SBF 120, et on va en reparler, TP, Téléperformance, moins 11%, 46,32€, encore une séance bien difficile, et Abivax signe la plus forte hausse, s'envole de 39,9% à 116,50€. Derrière, on a Mersenne, hein, qui est bien orienté, qui signe une des plus fortes hausses du trimestre et qui gagne 10,5% à 41,46€.
1: Alors, on n'avait pas forcément prévu d'en parler, mais on va rebondir sur tout ce que vous venez de nous dire. Et Mersenne, on va démarrer sur Mersenne parce qu'il se trouve que c'est une valeur dont Kathleen Gaillot a, sur laquelle elle a beaucoup d'idées, Kathleen Gaillot pour Kepler. Bonjour Kathleen, on arrive ravi de vous retrouver. Et ce titre Mersenne, effectivement, bonjour, figure parmi les valeurs les plus entourées aujourd'hui. Quel regard vous portez? Qu'est-ce que ça dit? Pourquoi et jusqu'où?
13: Absolument, c'est une valeur qu'on pousse depuis plusieurs mois et plusieurs trimestres désormais, sur laquelle on publie une note ce matin, une note à l'achat dans laquelle notre analyste Thomas Renaud relève son d'objectif de cours, on voit 40% de potentiel d'appréciation. C'est l'exposition croissante au data center de Mersenne qui donne beaucoup d'espoir au marché, qui laisse entendre que l'objectif qui a été fixé par la société pour 2029 est atteignable, et le consensus se situe aujourd'hui très en dessous des ambitions du management. Donc pour nous, ce développement dans les data centers crédibilise très clairement cet objectif, devient un nouveau pilier de croissance, et c'est ce qu'on détaille dans la note qui est publiée aujourd'hui. En termes de valorisation, c'est un titre qui est très attractif, puisque pour une croissance moyenne des BPA qu'on attend au-delà de 25% sur les trois prochaines années par an, on a un PE qui se situe juste à 10 fois et un free cash flow yield autour de 7-8%. Donc très clairement, ce qu'on appelle une valeur GARC, donc croissance à une valorisation toujours très raisonnable.
1: Ce titre, on va le regarder, Mersenne. Donc aujourd'hui, pour ceux qui nous suivent à la radio, on est aussi en télé. Et là, vous le voyez sur la séance du jour, signé un beau bond à plus 10,5, 41,48 € sur 6 mois. On est à plus 76 désormais sur Mersenne. Antoine.
12: Mais oui, c'est la troisième meilleure performance du SBF 120 sur le trimestre écoulé. On a une progression de 87%, juste derrière ST Microelectronics et Soitec. Troisième Mersenne, l'ex-Carbon Lorraine, vous vous souvenez ? Ça s'appelait comme ça.
1: Ah oui, c'est vrai.
12: Ça dit bien ce que ça veut dire. C'est vraiment les matériaux de base raffinés pour l'industrie électrique et pour l'industrie en général.
1: Abivax, vous l'avez cité Antoine, plus 39%. Là-haut. Ouais. On va regarder cette valeur aussi. Ah là là, sous nos yeux, Abivax, plus 39 d'un coup. Une falaise qu'on est en train de monter là.
12: Vous avez vu sur un an ? Sur 1761%.
1: Attendez, la hausse d'Abivax sur 1761%. Et qu'est-ce qui, Kathleen, après cette hausse incroyable sur un an, justifie ce plus 39? Ils ont apporté des précisions sur un de leurs traitements qui avait fait s'effondrer la valeur début juin. Puis là, on est en train d'un coup de rebondir. Pourquoi? Et est-ce que ça ne va pas trop vite, trop?
13: Absolument, c'est ce que j'allais souligner, Guillaume, quand on regarde votre graphique. Et si on zoome sur la période très récente, on a eu un recul assez significatif plus récemment à cause de données de sécurité qui n'avaient été pas très bonne. Donc en fait là, on a les résultats de la partie 2 d'une étude de maintenance de phase 3 qui fournit des données de sécurité supplémentaires, un enrichissement de la base de données pour interpréter ces données de sécurité d'emploi. Et c'est plutôt positif, les données de tolérance, c'est-à-dire de maîtrise des risques et de cancer potentiel sont dans les normes attendues. Donc ça lève selon nous la dernière incertitude très forte sur le dossier, ça augmente, donc on augmente les probabilités de succès dans notre modèle, nos hypothèses commerciales, et donc on relève très significativement notre objectif de cours aujourd'hui. On attend un titre qui, sur les niveaux de clôture d'hier, pouvait encore plus que doubler. On a plus 30% aujourd'hui, ça veut dire qu'il reste encore un potentiel assez significatif. On se trouve très clairement en fourchette haute de la valorisation de 12 à 20 milliards qu'on évoquait en début d'année.
1: Oui, donc pour vous, plus 39, ça n'a rien d'excessif, et cette hausse pourrait être même encore plus importante par la suite. Abivax, qu'on continuera d'évoquer dans la suite de l'émission, bien sûr, papier et article consacré à Abivax à retrouver aussi sur notre site bfmbourse.com. Et puis Kering, à l'inverse, qui recule, lanterne rouge du CAC 40, on va le regarder, site Kering, il perd 7% cet après-midi, 246,55 €. Il semble que les derniers échanges, en fait, entre la direction investisseur de Kering et les investisseurs, justement, derniers échanges avant la publication à venir, et un petit peu rafraîchi les espoirs de certains investisseurs. C'est sur ce dernier call entre la direction investisseur de Kering et les investisseurs eux-mêmes que tout s'est joué, que cette baisse s'est nouée aujourd'hui, d'après vous, Kathleen ?
13: Oui, ce sont les previews, les attentes pour la prochaine saison de publication à partir de mi-juillet. On attend seulement une très légère amélioration de la croissance au T2. Pour rappel, on était stable au T1. On anticipe plus 100% grâce à Gucci, mais la Chine reste faible. Les US sont assez solides. L'Europe et la PAC hors Chine commencent à s'améliorer un petit peu, mais ça reste modeste. Surtout, la marge au S1 restera sous pression, et finalement, il va falloir un peu plus de patience sur Kering. Et c'est le T3 qui probablement marquera le point d'inflexion du turnaround. Donc voilà, peut-être un petit peu plus de patience requise, mais ça reste pour nous une forte conviction de cas de turnaround, de redressement dans le luxe.
1: Kathleen Gaillot avec nous, qui est Pierre Chevreux. Merci beaucoup Kathleen de nous avoir accompagné. Le CAC 40 gagne 0,1%. Une idée en plus pour vos portefeuilles. Salim Alaoui nous rejoint pour Moneta. Bonjour Salim.
14: Bonjour.
1: Vous avez 2 minutes 30, Salim, pour nous présenter un titre britannique dont le nom... Je vais vous laisser prononcer le nom de cette valeur, parce qu'il se trouve que dans BFM Bourse, on n'en avait pas encore parlé, je crois, et vous allez nous la présenter. De quel titre s'agit-il ?
14: Alors, c'est de IMI. IMI, c'est un groupe industriel britannique, spécialiste mondial du contrôle des fluides. Concrètement, il fabrique des vannes techniques, hein, pour penser à des robinets de très haute précision qui régulent le débit et la pression dans des installations critiques, comme des centrales électriques, des raffineries, des terminaux gaziers, mais aussi des systèmes de chauffage, de bâtiments ou des data centers. Leur produit ne représente qu'une petite fraction du coût total d'une installation, mais il est absolument vital à son bon fonctionnement et à sa sécurité, comme vous pouvez l'imaginer. Et l'entreprise a été complètement transformée depuis 2019 sous l'impulsion de son nouveau management. La marge opérationnelle a gagné 600 points de base pour atteindre maintenant 20%. Et la croissance organique a été de plus de 5% par an sur les 5 prochaines années. Et on pense que ça devrait même s'accélérer.
1: Qu'est-ce qui vous intéresse particulièrement sur ce titre ?
14: Alors le point central, c'est qu'IMI est en train de devenir un play sur l'électrification. Avec l'explosion de la demande d'électricité dont vous parlez souvent, tirée par l'IA, les data centers et l'électrification de manière générale, comme GE Vernova et Siemens Energy ont des carnets de commandes qui sont pleins jusqu'à la fin de la décennie. Or, leurs turbines ne fonctionnent pas sans les vannes critiques d'IMI, notamment ce qu'on appelle les turbines bypass. Et donc, IMI est un bénéficiaire de second rang. La demande va lui arriver et lui arrive aujourd'hui avec un décalage important par rapport aux turbiniers. Et cela commence tout juste à se matérialiser dans les chiffres. Aujourd'hui, la partie power generation et le nucléaire représentent 14% du groupe. Et on pense que ça devrait monter à plus de 20% d'ici l'année prochaine. Et sur l'ensemble de 2025, les commandes de power generation en construction neuve ont déjà progressé de 25%. Et ça me fait une transition sur mon second point. La croissance que l'on voit aujourd'hui de la base installée va générer des revenus récurrents à forte marge, car la part d'aftermarket, qui est déjà passée de 35% à 45% du chiffre d'affaires en 10 ans, c'est-à-dire un point par an, va continuer d'augmenter. Plus ils installent de vannes neuves aujourd'hui, plus ils augmentent la rente qu'ils auront demain.
1: Et justement, qu'est-ce que vous attendez précisément de cet investissement sur le potentiel à venir ?
14: Bah, c'est un compounder, comme je viens d'expliquer, à une valorisation qui ne reflète pas encore sa qualité et sa croissance future. Le rendement des capitaux investis est bon, la conversion cash est bonne, le bilan est très simple. Ils viennent d'ailleurs d'annoncer un rachat d'actions de 500 millions de livres. Ça coche à peu près toutes les cases de ce qu'on peut attendre d'une cyclique de qualité. Et pourtant, le titre se traite à 20 fois les résultats. Ça a une décote par rapport à des comparables de qualité. Et ça ne nous paraît pas justifié. Donc, on joue à la fois la croissance du résultat et un peu de re-rating.
1: Merci beaucoup de nous avoir accompagnés. Donc, IMI, ça s'écrit IMI, hein, tout simplement pour nous Français, Salim Alaoui pour Moneta. Merci beaucoup, Salim, de nous avoir accompagnés et fait découvrir cette nouvelle valeur. Le CAC 40 gagne 0,1% en ce moment. On évoquait aussi Walmart qui forme ses salariés à l'optique, figurez-vous, et pour arriver à percer de plus en plus de marchés directement au plus près des clients. Intéressant, c'est un pari sur l'humain, là. On en parlait avec Éric Lafrenière tout à l'heure dans USA Today. Cette séquence est disponible. Ça y est, elle est en ligne en replay sur l'application BFM Business.
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1: Et justement, les États-Unis, on y reste avec l'enquête JOLTS qui a été publiée il y a quelques instants. C'est l'apéritif hein, avant le rapport sur l'emploi qui sera lui publié jeudi, exceptionnellement jeudi. Sylvain Bersinger nous rejoint pour BSI et Bersinger-Co. Bonjour Sylvain, ravi de vous retrouver. L'enquête JOLTS, là, qu'est-ce qu'elle nous dit de la dynamique du marché de l'emploi qui nous surprend favorablement à nouveau depuis quelques semaines, quelques mois ? Est-ce que pour le mois de juin, c'est encore le cas ?
15: Oui, bien, globalement, c'est dynamique. Il n'y a pas beaucoup de changements par rapport au mois d'avant, mais le mois d'avant était déjà dynamique. Donc, on est toujours dans une économie américaine, un marché de l'emploi qui est dynamique, qui résiste. La crise énergétique a été globalement moins forte que ce qu'on pouvait craindre. Les marchés boursiers toujours élevés. On l'a vu avec SpaceX, l'engouement autour de l'IA, etc., qui est toujours dynamique. Donc, on est toujours sur des chiffres qui indiquent un maintien de la dynamique de la croissance et de l'activité économique américaine.
1: Oui, mais alors, sur les dernières semaines, par exemple, quand on regardait le rapport sur l'emploi, on disait c'est peut-être très conjoncturel quand même avec le mondial de foot. On voyait que dans l'hôtellerie-restauration, les créations de postes étaient nombreuses, mais il y avait le mondial de foot qui arrivait. Et le reste, c'était dans les services de santé. Donc le reste de l'économie n'était pas aussi dynamique que ce que les chiffres de l'emploi pourraient laisser à penser. Est-ce que pour juin, là, dans l'enquête JOLTS, on a des détails là-dessus ?
15: Alors, on a quelques détails. On voit que, par exemple, dans le commerce, c'est assez dynamique. Quoi. Il y a une légère progression. Mais globalement, on est sur les mêmes chiffres que le mois précédent. Après, le poids du mondial de foot, bon, je pense qu'il faut quand même un peu le relativiser parce que l'économie américaine, c'est quand même une économie gigantesque, très importante. Et même si, voilà, médiatiquement, on voit tous ces matchs et on en aura un ce soir, mais je pense que l'impact macroéconomique de cet événement sur l'économie de la taille de l'économie américaine est quand même à relativiser.
12: On a aussi les chiffres de l'inflation en Europe ce matin du côté de la France et de l'Allemagne. Bah, on a quand même une bonne nouvelle, c'est que les prix ont tendance à retomber.
15: Oui, alors on s'y attendait un peu, hein, parce qu'en fait, les prix depuis l'annonce de la réouverture du détroit d'Ormuz, les prix du pétrole avaient quand même beaucoup baissé. Ils sont presque revenus en fait au niveau d'avant la guerre, au niveau de février. Ce qui est une surprise, hein. Je pense que peu d'analystes, moi-même compris, on s'attendait pas à une baisse si rapide des prix du pétrole. Donc les prix à la pompe ont déjà commencé à baisser, donc assez logiquement l'inflation énergétique a baissé, et donc l'inflation totale a baissé, avec quelques éléments conjoncturels, nous dit l'INSEE, comme les soldes par exemple, qui ont eu plus d'impact sur le mois de juin. Donc on s'attendait effectivement à cette baisse de l'inflation, peut-être pas aussi forte, hein. Là c'est vrai qu'elle a baissé assez fortement, on est en dessous de 2% maintenant. Donc c'était attendu, mais l'ampleur de la baisse, aussi importante, n'était peut-être pas attendue.
1: Et ça impacte l'euro, du coup, qui recule avec cette inflation moindre qu'attendue. L'euro vaut 1,1414. Merci beaucoup, Sylvain, de nous avoir accompagnés. Sylvain Versager, régulièrement à nos côtés dans BFM Bourse. Wall Street est encore en hausse. Oui, le S&P gagne 0,3%. Meilleur trimestre depuis 2020 pour le S&P. Le Nasdaq 100 gagne 0,8%. Meilleur trimestre pour le Nasdaq 100 depuis 2020 également. Alors, si on regarde le bilan du premier trimestre, impressionnant quand même les variations qu'on observe. Wall Street, bien sûr, on va même pas vous parler des cartes mémoire en Corée du Sud ou aux États-Unis, complètement dingue. Mais ici en Europe, regardez la bourse de Milan, elle a gagné 16% elle aussi, rien qu'en un trimestre. Milan plus 16, Madrid plus 14, le CAC est derrière à plus 8%.
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1: Une canicule peut en chasser une autre. Météo France a averti qu'une nouvelle canicule approchait à partir de ce week-end, alors qu'on ne connaît pas complètement l'ampleur encore. Est-ce qu'elle sera équivalente, un peu moindre, etc. Mais elle viendra quand même s'ajouter. Alain Pitous vient nous en parler. Monsieur Météo, bonjour.
12: Exactement.
1: Alain, senior advisor ESG. Non, mais tout ça a des impacts énormes quand même, et déjà perceptibles en France sur l'agriculture. Il se trouve que je suis allé sur l'ouest à La Rochelle ce week-end, à partir d'Angers, entre Angers et La Rochelle.
12: Terrible.
1: Mais c'est un truc de. On a l'impression d'être au milieu de l'Espagne au mois d'août, quoi. Ouais. C'est grillé, quoi. Bon, sujet de conscience, le climat, et en bourse, est-ce qu'on peut dire que ça y est, le climat devient un vrai thème d'investissement, comme la tech, les semi-conducteurs, l'électrification, voilà.
16: Alors oui et non, en fait, le marché a déjà, ne price pas ce genre d'événement, parce que généralement le marché il price un événement qui arrive. Mais le problème du climat, c'est quand ça arrive, c'est trop tard. C'est-à-dire qu'en fait, il y a pas d'instrument de couverture, vous pouvez strictement rien faire que d'attendre et puis d'espérer que les choses se passent bien si vous n'êtes pas couvert. Et en fait, c'est bien avant qu'il faut être prêt, en fait.
1: Oui, bien avant qu'il faut être prêt.
16: Et oui.
1: Donc, oui, ça tombe bien, c'est le principe du marché, toujours avoir un coup d'avance. Oui. Même sur le climat,
16: oui.
12: C'est d'anticiper un petit peu.
16: C'est difficile. Et en fait, on voit que. Alors, ça a déjà commencé, la réalité, c'est qu'on a l'impression que c'est quelque chose qui va nous tomber dessus, mais il y a déjà des éléments qui nous montrent que des choses arrivent. C'est-à-dire que si vous prenez, par exemple, la Floride, il y a des endroits qui sont plus assurables, et quand un bien n'est plus assurable, il baisse de 20 à 40%. Alors, on pourrait penser que c'est le secteur de l'assurance qui va souffrir, mais la réalité, c'est que le secteur de l'assurance, il est parfaitement prêt. Lui, il a parfaitement bien géré ça, c'est-à-dire qu'ils ont pricé ce risque. Donc, soit ils prennent de la marge en vous en payant une assurance très élevée, soit ils vous retournent le risque pour que ça soit vous qui vous auto-assuriez, en fait. Mmh. Et là, on se retrouve totalement dans cette problématique actuelle relative au climat, en fait.
12: On se retrouve avec, limite, des profiteurs de la situation, si je vous suis.
16: Alors, en fait, oui et non, c'est-à-dire que... Les assureurs, en fait, c'est un thermomètre. Eux, ils savent parfaitement gérer le... Oui, c'est un thermomètre, elle est bonne. Oui.
12: LDR.
16: Ils savent parfaitement gérer ce genre de risque sur long terme. Ça fait longtemps qu'ils font le calcul, hein. Moi, je sais qu'on avait des discussions avec des assureurs quand j'étais chez Amundi au début des années 2010. C'était déjà des sujets.
12: En même temps, ils font des maths. Hein,
16: oui, c'est ça. Ils font des maths, mais ne vous inquiétez pas. Eux savent parfaitement à quel moment il faudra prendre de la marge et à quel moment aucune marge ne suffira et qu'il faut retourner soit le problème au propriétaire, soit à des régulateurs quelconques, des assureurs en dernier recours, c'est-à-dire l'État, c'est-à-dire le contribuable qui va assurer le reste. Vous évoquiez tout à l'heure l'agriculture dans la région d'Angers, c'est ça, après Angers, quand vous allez dans l'Ouest. Typiquement, à un moment donné, les assureurs qui vont plus pouvoir assurer ça, et les agriculteurs, et c'est normal, vont essayer de trouver une solution auprès de l'État. Il n'y aura que lui qui, en dernier recours, pourra faire quelque chose. Mais on voit bien que c'est pas infini, comme les ressources de l'État ne sont pas infinies. Et donc, il va falloir... Et c'est une prise de conscience, mais ça met... j'entendais des politiques en ce moment qui parlent de plans climatiques. C'est au minimum à chaque fois 10 ans. Donc, on est sur quelque chose qui est très long terme.
1: Bon, les assureurs, du coup, bah oui, voient un potentiel dans tout ça. Mais c'est le thermomètre, comme vous le dites. On ne va pas les accuser de... Voilà, c'est comme ça. Qu'est-ce qu'à l'inverse, le marché sanctionne? Parce que les assureurs profitent. En bourse, je parle. Ouais. Qu'est-ce qui le marché sanctionne et vend, pour le coup,
16: alors,
1: lié au climat?
16: Alors, ça met beaucoup de temps, mais il y a deux éléments, enfin, il y a deux segments que je vois. Il y a tout ce qui est autour du pétrole. Hein. Quand vous regardez les valeurs pétrolières sur longue période, c'est une sous-performance notable par rapport, prenez un indice, un ETF, valeur pétrolière, dividende inclus, etc. Alors, pas Total, qui est un peu différent de ces des majors américaines, mais c'est un segment qui sous-performe. On est sur quelque chose qui fait, sur longue durée, 5-6% de performance. Là où l'indice fait plutôt, les indices larges font plutôt du 10-12. Donc ça, c'est le premier, c'est assez évident. Puis après, il y a les banques qui sont un gros fournisseur de ressources et de financement au secteur fossile, qui lui aussi, même si aux États-Unis il y a de belles performances, sous-performe l'indice large. Donc on est sur des choses qui divergent progressivement. Et ça ne ralentit pas, la divergence continue de s'écarter en fait. Hein. Donc voilà, c'est le marché, il sanctionne pas. Encore une fois, il sanctionne pas du jour au lendemain. C'est-à-dire que quand si mettons lundi prochain, on se retrouve avec une canicule de nouveau, les valeurs pétrolières américaines vont pas reculer de 5%. Hein. Mais encore une fois, c'est enclenché en fait.
12: Alors, cela dit, pour bien se hedger, est-ce que c'est aussi simple que de se dire bon ben j'évite les fossiles et voilà, il m'arrivera rien. C'est peut-être un chouïa plus compliqué.
16: Alors, c'est plus compliqué et là aussi, on se retrouve avec du calcul. C'est-à-dire qu'en fait, on l'a vu, alors c'est caricatural, mais avec des événements géopolitiques, on voit que les chaînes de valeur sont perturbées par des événements géopolitiques. Bien, en fait, le climat va progressivement avoir le même effet, c'est-à-dire que va impacter des chaînes de valeur sur toute sa complexité. Alors on pourrait penser, et là, par exemple sur la géopolitique, il y a un rapatriement d'une partie des chaînes de valeur vers l'Europe, mais on voit bien que ça aussi c'est pas idéal dans le climat. C'est-à-dire que vous évoquiez tout à l'heure la région d'Angers. Si vous êtes un agriculteur et dans l'agro-business, bah il faut pas tout avoir au même endroit parce que vous êtes soumis à quelque chose qui peut arriver à un seul endroit. Donc la situation va devenir extrêmement compliquée parce que les variables possibles sont extrêmement importantes. Mais encore une fois, il faut essayer de le prendre en compte le plus tôt possible.
1: Et les grands investisseurs, ils en tiennent compte ou pas dans leur choix d'investissement du climat.
16: Alors j'ai deux exemples en tête. Hein, c'est comme d'habitude. Le fonds norvégien, on regarde ce qu'ils font. Alors eux, ils ont fait quelque chose qui est, on va dire, assez simple en même temps. C'est-à-dire qu'ils prennent tout leur portefeuille régulièrement et ils regardent qu'est-ce qui se passe si la tonne de carbone, de CO2, est au-delà de 100 $. Et ils regardent l'impact que ça a sur le titre, sur sa rentabilité, sur sa viabilité même. Donc vous avez également F2R, le fonds de réserve des retraites, hein, qui est un investisseur long, qui a également une approche autour de la résilience climatique. Et ça rejoint quelque chose, moi je regarde souvent un de vos intervenants, Axilia, Vincent Auriac, qui vient assez souvent.
1: Oh,
16: lui, c'est vraiment son raisonnement, c'est de se dire qu'est-ce qui se passerait si la tonne de CO2 devenait arriver à un prix tel, et ça impacterait le résultat. Donc là, on commence à être avec des raisonnements d'investisseurs qui prennent en compte ce phénomène-là. Encore une fois, ça met beaucoup de temps pour arriver.
1: Bon, émission d'investisseurs BFM Bourse, vous avez choisi deux valeurs dont vous estimez qu'elles ont, elles, un super potentiel lié justement à l'adaptation climatique.
16: Voilà, alors les deux ont des profils très différents. Il y a GE Vernova d'un côté et Veolia Environnement de l'autre, qui sont à la limite complémentaires, parce qu'il y en a une qui est très cyclique, qui va profiter de l'électrification, qui investit... alors aujourd'hui, ils font des turbines à gaz, donc on est un peu loin de quelque chose qui est extrêmement pur. Mais enfin, en tout cas, ils contribuent à l'électrification, ils investissent sur le nucléaire, ils investissent sur le renouvelable. Donc eux, assez cycliques, assez intensifs en capital. Donc attention à la volatilité de ce genre de titre, parce qu'aujourd'hui, ça se paye 45 fois les résultats, donc c'est quand même pas donné. Donc attention, hein, mais sur long terme, pourquoi pas? Parce qu'on pourrait revenir aussi à ce que font les grands investisseurs, c'est-à-dire que tout le monde fait la même chose, c'est qu'il y a un effet d'éviction sur les valeurs qui sont... pas bonne pour le climat, on va dire. Et puis, il y a un effet d'entonnoir sur les valeurs qu'ils sont. Et effectivement, en ce moment, on a quelques valeurs qui sont un peu chères par rapport à ça. Et on n'a pas ce phénomène-là sur Veolia Environnement, qui, lui, joue plutôt tout ce qui est autour de l'eau et le traitement des déchets, etc., qui va être extrêmement important dans la période qu'on va connaître, pour la période d'adaptation au changement climatique, avec des contrats à long terme qui permettent une certaine forme de résilience et une forme de visibilité assez bonne sur les résultats futurs. Donc les deux se complètent,
1: ouais, et puis la désalinisation,
16: l'une qui est plus agressive que l'autre.
1: Et la désalinisation aussi. Hein,
16: oui, tout à fait. Ouais. Alors ça aussi, ça va être un énorme enjeu.
1: Il nous accompagne en fil rouge. On vous retrouvera tout à l'heure à 17h pour la dernière demi-heure de cette séance. Alain Pitou, merci beaucoup Alain. Le CAC 40 gagne 0,1%. Dans un instant, on va se retrouver en famille. Sabrina Salgui va nous rejoindre. On va revenir sur Abivax en forte hausse de 38% et Kering, au contraire, lanterne rouge du CAC. A tout de suite.
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1: Le seul endroit où vous choisissez vraiment votre famille, c'est BFM Bourse, la famille à 16h30 chaque jour. Elle nous rejoint, Sabrina Salgui, bfmbourse.com. Bonjour Sabrina.
20: Bonjour Guillaume.
1: Et Antoine en fil rouge, Antoine.
20: Et oui. Bonjour Antoine.
21: Bonjour Sab.
1: Mais en hausse.
20: Oui.
1: Pour cette dernière séance du trimestre, et oui. Quel trimestre on est en train de vivre, hein. Franchement, magnifique. Le Nasdaq 100 a gagné 25% sur le trimestre, le S&P 17%, ils sont encore en hausse. Le Nasdaq gagne encore 1% aujourd'hui, puis à Paris, on gagne 8%.
20: 8%, oui. On prend les 8% pour ce trimestre. Oui. Bon, on est en légère hausse, mais à Paris, contrairement aux indices américains, on est lesté par un secteur en particulier. Bien, c'est le luxe. Pourquoi ? Parce qu'il y a Kering qui pèse un peu sur la tendance.
1: Moins 7% cet après-midi.
20: C'est pas neutre, parce que la société, elle a donné des indications avant sa période où elle doit se taire. C'est la quiet period avant les résultats semestriels qui seront fin juillet. Et des analystes, en fait, les commentaires de Kering ne plaisent pas forcément au marché.
1: Oui, c'est vrai, avec peut-être des perspectives un peu moindres que ce que les investisseurs imaginaient. On parlait avec Kathleen Gaillot tout à l'heure de Kepler. C'était à 16h et elle était relativement claire. Hein, pour elle, cette baisse de Kering n'était pas complètement illogique. Mmh. Antoine, à part Kering, comment vous regardez le marché aujourd'hui?
12: Je dirais, qu'est-ce que ça va être quand le luxe va se réveiller? Parce que là, on signe notre meilleur trimestre en 2 ans. Oui. Et du côté de Wall Street, meilleur trimestre pour le marché américain de manière générale depuis 6 ans. Et en corollaire, le pire trimestre depuis 13 ans pour l'or. Moins 13% sur le trimestre.
20: Et donc
12: c'est dire un petit peu la disparité des performances sur le marché. En tout cas, pour les actions, pour l'instant, tout va bien. Tiens, à noter, l'Euronext Tech Leaders, en plus de 28 aujourd'hui.
1: Oui, vous l'aimez bien, Antoine.
12: Je le donne tous les jours.
1: C'est notre Nasdaq.
12: Oui, c'est notre petit Nasdaq.
20: Voilà, soyons fiers de lui.
12: Petit, non, pas petit.
1: Il gagne plus de 2% aujourd'hui. Ouais. Alors, on parlera justement de ce premier trimestre, de ce deuxième trimestre qui s'achève. Ouais, quel bilan en tirer? Il y en a eu des événements historiques pendant ce deuxième trimestre sur les marchés. On gardera lequel est sans doute le plus impactant. Andrea Toigny aussi nous rejoint pour Saxo. Bonjour Andrea. Content de vous retrouver. Le CAC gagne 0,1% plus 0,1% en clôture ce soir. En clôture, presque en clôture. Oui, j'ai une heure d'avance là. Plus 0,1%. Comment vous sentez la suite à 8378 points et les rapports de force dans le marché? On termine un trimestre historique. Est-ce que vous sentez qu'on pourrait en ouvrir un nouveau trimestre historique?
0: C'est vrai, comme Antoine l'a rappelé, c'est le meilleur trimestre depuis 2024, donc c'est quand même plutôt positif déjà, ce qu'il faut noter. Sur la séance du jour, forcément, ce côté fin de mois, fin de trimestre, ça peut avoir un petit peu de... on peut voir quelques arbitrages, un peu d'hésitation. En plus, on a Kering qui laisse un peu la performance du CAC, mais c'est vrai que globalement, on retient quand même du positif, mais il faut quand même peut-être relativiser un peu cet aspect positif, parce qu'on est quand même toujours en train de sous-performer d'autres indices, que ce soit en Europe et évidemment aux États-Unis du côté du CAC. Donc il y a quand même toujours cette possibilité de faire plus, de faire mieux. On a eu des chiffres d'ailleurs qui ont été plutôt rassurants aujourd'hui sur l'inflation en Europe qui est ressortie en baisse, notamment en France. Donc ça, c'est plutôt des points positifs qui peuvent alimenter peut-être un sentiment un peu plus positif sur le CAC et à plus proprement parler sur la France. Donc du coup, il faut avoir encore, on va dire, cet espoir sur le CAC. Mais pour le moment, on n'a pas de flux ou de contre-mouvement négatif sur l'indice, mais on n'a pas non plus de flux acheteurs très puissants qui permettent vraiment de se dégager des zones des zones de résistance pour le moment. Donc il y a quelques semaines, franchi une zone de résistance du 1259. On avait longtemps hésité autour de cette zone de résistance. Le fait de s'affranchir de cette zone, ça a été un premier point positif, mais c'est vrai qu'au-dessus de ce niveau, on a eu du mal à continuer. Et on est un petit peu toujours dans ce cas de figure-là, avec des niveaux de résistance aujourd'hui qui étaient déjà valables il y a quelques séances encore. 8450, 8500 points, c'est vraiment les deux résistances aujourd'hui à observer sur le CAC, et c'est des niveaux duquel on a vraiment du mal à s'affranchir. On a vraiment du mal à s'installer au-dessus de ces niveaux-là. Il faut qu'on ait encore ce carburant qui manque aujourd'hui sur le CAC 40. À l'inverse, on a des zones de support qui sont très très court terme, 8340, 8300, et on parlait du coup de cette ancienne résistance 8259. La zone d'alerte, elle est située à 8100 points, donc tant qu'on est au-dessus, on a ce potentiel de poursuite, d'essayer de créer un momentum positif sur le CAC, et c'est ce qu'il faut espérer justement sur ce troisième trimestre. Donc voilà, pour le moment, il y a beaucoup de choses qui vont être à digérer aussi tout au long de la semaine, notamment sur le plan macroéconomique, qui va avoir son importance aussi. La géopolitique s'est un petit peu retirée, donc peut-être qu'on aura un troisième trimestre qui va être un peu plus centré sur les résultats, parce qu'il y a des attentes qui sont très fortes sur les publications d'entreprises, mais aussi sur la macroéconomie qui va reprendre son droit avec peut-être des décisions importantes de banque centrale d'ici la fin de l'année.
12: Alors, parlons banque centrale, on va parler un peu monnaie, et il y a l'euro-dollar en tout cas qui a l'air de bien se caler sur 1,14, il y a eu quelques points en dessous, mais pour l'instant sans lendemain. Est-ce qu'un 14 c'est un niveau stratégique qui peut être conservé sur le long terme?
0: Oui, un 14, c'est un peu un niveau de pivot aujourd'hui. Ça peut même être considéré comme un niveau de support. On est légèrement au-dessus de ce niveau des 1,14. Surtout que le niveau de support qui suit derrière, il est un peu plus éloigné. Le vrai, vrai gros niveau de support sur cette paire euro-dollar, il est à 1,1160. Et c'est cette zone-là qu'il va falloir réellement surveiller. Alors oui, il y a des niveaux intermédiaires. 1,1275, par exemple, c'est un niveau intermédiaire à surveiller sur l'euro-doll. Et à l'inverse, on a cette résistance à 1,15. C'est là aussi un niveau qui est important. Au-dessus d'un 15, on a un biais qui est légèrement plus positif. Mais attention, quand même, on a fait un grand chemin pour casser ce niveau d'un 15, et on est allé sur des points assez bas la semaine dernière. Donc du coup, il y a quand même une pression qui est plutôt à la baisse sur cette paire euro-dollar, mais encore une fois, il y a beaucoup de changements, notamment à la tête de la Fed, avec une forward guidance qui a complètement sauté, et ça va rajouter énormément de volatilité autour de la macroéconomie. Et puis on a aussi une BCE qui se montre un petit peu moins stricte en matière de politique monétaire sur les derniers discours qu'on a pu entendre, notamment de Christine Lagarde. Donc il faudra suivre les anticipations de marché, c'est toujours une baisse de taux d'ici la fin une hausse de taux d'ici la fin de l'année du côté de la BCE, même si elle est pricée de manière un peu moins importante. Et on a un peu plus d'une hausse de taux du côté de la Fed. Donc il faudra surveiller justement ce schéma du côté des banques centrales, Fed et BCE, qui va déterminer de manière assez forte la parité, cette parité euro-dollar. Et encore une fois, comme je l'ai dit tout à l'heure, attention à la volatilité autour des données macroéconomiques, parce que maintenant que les marchés ne peuvent plus se nourrir de la forward guidance de la Fed, il va y avoir beaucoup plus de volatilité, de réaction autour des données macroéconomiques qui seront publiées.
1: Merci beaucoup André Toigny, qu'on retrouvera à la clôture des marchés tout à l'heure. Ce sera à 17h35 depuis les bureaux de Saxo. Vous faites tous partie de cette famille BFM Bourse. Voici la question du jour sur X et LinkedIn, nos réseaux sociaux. C'est la fin d'un premier semestre historique en bourse. Quel a été l'événement le plus marquant pour vous pour ce deuxième trimestre? Est-ce que ça a été le yo-yo pétrolier avec la guerre en Iran, l'IPO de SpaceX, l'arrivée de Kevin Warsh à la tête de la Fed, il y en a eu des événements. Et où, pourquoi pas, l'envol de Micron, Samsung, SK Hynix, bref, l'incroyable explosion haussière des cartes mémoire. Quel a été pour vous l'événement le plus marquant de ce deuxième trimestre, Sabrina?
20: Est-ce que j'aurais vous pu étonner. En disant ma réponse, est-ce que je vais vous étonner, mon cher Guillaume et mon cher Antoine? Eh bien, bien évidemment, c'est l'IPO de SpaceX hein, qui est un événement pour, à mes yeux à moi, hein, qui est vraiment l'événement le plus marquant de ce trimestre. Pourquoi? Parce que c'est une introduction en bourse qui a été hors norme, mais vraiment à tous les étages, hein, que ça soit les montants levés, la façon dont ça a été marketé, aussi le fait que les grands indices, les opérateurs d'indices déroulent le tapis rouge et font en sorte de modifier un peu leur méthodologie d'indice pour dérouler le tapis rouge à du Nasdaq, à du SpaceX, ou Anthropic et OpenAI. Donc rien n'est banal dans cette introduction en bourse, rien n'est banal pour SpaceX en tant que société cotée, parce que la communication aussi est particulière, hein, et ils ont décidé de se priver des wires pour communiquer sur leurs résultats. Ils préfèrent passer par contrôler et aller sur X, leur site internet. Donc SpaceX, pour moi, c'est une entreprise et cet IPO est vraiment pas banal à tous les égards.
1: C'est sûr, et il intégrera ce titre Nasdaq le mardi prochain.
20: Le Nasdaq 100 et le 7 juillet.
1: Bon, premier semestre historique, on aurait pu ajouter la chute de l'or aussi. Vous, Antoine, qu'est-ce qui vous a le plus marqué sur
12: ce Moi, c'est plus les semi-conducteurs. Les SK Hynix, les Samsung. Alors déjà, ça, à leur niveau local, ça a complètement bouleversé le paysage boursier du côté de la Corée du Sud, du côté de l'Asie de manière générale, parce que les trois plus fortes pondérations en Asie désormais, c'est SK Hynix, c'est Samsung et c'est TSMC. Ouais.
1: SK Hynix a gagné au premier semestre 240%.
12: Voilà.
20: Oui, voilà.
12: Ça a complètement changé le paradigme du côté des sociétés de semi-conducteurs françaises, hein, qu'on disait à la traîne de l'innovation et tout, etc. Bon, on a quand même STMicro qui gagne 134% en un trimestre, quasiment le même score pour Soitec. Il y a un paradigme qui est en train de changer grâce aux semi-conducteurs. Et c'est d'autant plus intéressant que cette vague est alimentée par une espèce d'explosion des prix sur la DRAM, donc sur la mémoire vive. C'est assez rare qu'on ait le même phénomène qui se produise avec 20 ans d'écart. On sait comment ça s'est passé, hein, la première explosion des prix de la DRAM. Ça s'était effondré ensuite et il y a la moitié des acteurs industriels qui avaient mis la clé sous la porte. Donc là, en espérant que l'IA soit une dynamique suffisamment porteuse sur le long terme pour assurer des débouchés à ces sociétés qui prennent vraiment une place centrale dans les économies de certains pays, et notamment la Corée, hein, bien sûr.
1: Oui, et les semi-conducteurs qui s'étaient envolés en plus de mal depuis quelques séances, parce que ces acteurs des cartes mémoire, eux, ont pris le relais, effectivement, c'est les nouveaux champions. Alors, on verra si les semi-conducteurs vont pas le redevenir rapidement, effectivement, mais Micron, SK Hynix, Samsung, incroyable deuxième trimestre. Il y a eu l'IPO SpaceX, vous le disiez, Sabrina, il y a eu l'arrivée de Kevin Warsh, c'est quand même un événement, on n'y pense même pas, parmi les grands événements, et pourtant, c'en était un. Le yo-yo du pétrole avec la guerre en Iran, il s'en est passé des choses et on aurait pu ajouter l'or, l'once d'or qui s'est cassé la figure. Quel deuxième trimestre on est en train de clore? Alors la question, c'est est-ce que le prochain trimestre qui va s'ouvrir dès demain nous offrira autant de potentiel? On l'espère, hein, les chiffres d'inflation en zone euro sont déjà en train de ralentir nettement. C'est quand même le chiffre du jour. L'inflation en France et en Allemagne ressort inférieure aux attentes et ralentit très nettement. On en parlait dans l'Écho du Monde tout à l'heure avec Sylvain Bersinger. L'Écho du Monde est disponible en podcast et replay. Mais du coup, l'euro recule face au dollar cet après-midi. C'est un fait marquant du fait de cette baisse de l'inflation. On parie peut-être un peu moins sur d'autres hausses de taux de la BCE. L'euro vaut en ce moment 1,1419. Vous le sentez bien ou pas ce troisième trimestre qui va démarrer demain, Sabrina, Étienne, Antoine.
12: Moi, je le sens pas bien.
1: Vous le sentez pas bien ce troisième trimestre?
12: Je vais partir.
1: Je vais faire le lien, Antoine.
12: Hein?
20: Non, c'est pas. Oui.
12: Allô. Je vais partir l'été, l'esprit pas super tranquille. Ça me fait penser à ces étés où on part le cœur léger en se disant que les marchés vont bien et où tout se casse la figure.
20: Au mois d'août.
12: Parce que la Banque du Japon a fait une déclaration. On est quand même sur un record de faiblesse du yen qui date de 26 ans. Enfin, c'est... Non, que dis-je, de 46 ans.
1: Oui.
12: Donc, il y a quelques déséquilibres techniques et structurels qui sont en cours sur le marché. Et si jamais il y a le moindre grain de sable dans la machine IA, ça risque d'aggraver un petit peu la note. N'oublions pas que tous les capitaux qui sont investis, tous les investissements des particuliers, des grands institutionnels sont beaucoup pris avec des effets de levier, notamment en Asie. Et les effets de levier, on sait ce que ça donne quand ils sont utilisés de manière excessive. Et là, il y a énormément de banques qui mettent ça en exergue. Donc, ouais, j'ai un petit sentiment de... Bon, je vais être optimiste. Mais s'il y a des choses éventuellement à solder, et s'il y a du vilain, ça pourrait être cet été.
20: Non, mais pareil, j'aimerais bien que ça se passe, qu'on ait un été plutôt tranquille sur les marchés. Mais alors, on va voir les résultats semestriels, hein, trimestriels, semestriels, qui vont être un peu le juge de paix. On va voir si les entreprises tiennent ou vont aller sur la bonne voie pour tenir leurs engagements annuels. Ça va être quand même le juge de paix. Aussi, effectivement, on est sur des records sur les indices. Donc, il y aura quand même un peu de nervosité. Il suffit qu'effectivement, et comme le dit si justement Antoine, un peu de nervosité sur la thématique de l'IA. Et aussi, on se souvient, en 2024, c'était ça, le coup de grisou sur les marchés asiatiques. Oui. J'étais en plein dedans. C'est effectivement, quand on se prend un lundi 9 août, je crois, un moins 12% sur les marchés, sur la bourse de Tokyo, mes souvenirs sont bons. Eh bien, c'est vrai qu'avec peu de volatilité, donc ça donne lieu à beaucoup de volatilité sur les marchés, effectivement. Bah, le mois d'août, c'est un mois d'un peu de tous les dangers.
1: À suivre, ça démarre demain, le troisième trimestre.
20: Eh oui.
1: Abivax, il faut qu'on en dise un mot quand même, parce que c'est l'une des plus fortes hausses du marché parisien aujourd'hui. On est dans les biotech, 38% de hausse après avoir annoncé Abivax. Ces dernières données cliniques complémentaires, elles sont positives.
20: Elles sont positives, effectivement, Guillaume. Abivax, rassure les marchés après des données complémentaires positives pour une étude clinique en phase avancée. Donc, c'est la dernière étape avant une potentielle commercialisation. Elle porte sur un candidat médicament pour traiter une maladie bien précise, une maladie inflammatoire chronique de la muqueuse intestinale. Et elle touche énormément de personnes. 1 million de personnes aux États-Unis, mais aussi autant en Europe. Donc, c'est quand même assez crucial. Au début du mois de juin, en fait, l'action, elle avait perdu plus de 43%. Gros coup de crisou sur cette entreprise. Pourquoi ? Parce que la première partie de ces résultats de phase clinique avancée, il y avait un petit élément qui avait un peu crispé les investisseurs. C'était quoi ? C'était 3-4 cancers, mais qui n'étaient pas liés au traitement lui-même. Mais c'était un élément qui avait jeté un peu le doute sur une potentielle commercialisation du médicament. Donc là, Abivax rassure avec ses nouvelles données complémentaires.
1: Alors c'est bien, plus 39. Bien sûr. Est-ce que la hausse doit aller plus loin ? Quelles sont les prochaines étapes pour Abivax ?
20: Eh bien, c'est la mise sur le marché, comme je l'ai dit, de ce produit. Et Abivax prévoit toujours de déposer une demande de mise sur le marché aux États-Unis d'ici la fin de l'année. Et cette étape, elle pourra donner quand même des petites envies prédatrices de grandes entreprises pharmaceutiques, parce que c'est moins risqué pour elles d'acheter une entreprise qui a un portefeuille de produits en phase avancée, voire sur le marché, qu'une entreprise en phase clinique, soit de les développer elle-même, ça coûte beaucoup plus cher. Là, au moins, on a une entreprise qui a un produit clé en main, voilà, c'est moins risqué pour elle. On le rappelle, le titre, il gagne 1700% sur un an grâce à cette percée thérapeutique sur cette maladie inflammatoire, mais aussi avec ce vent de spéculation lié à un potentiel rachat. On l'avait vu au mois de mars, on voyait Abivax dans les bras de AstraZeneca, un peu plus tôt c'était Eli Lilly. Et surtout, c'est vrai que dans ce milieu de la santé, il y a quand même des opérations de fusion-acquisition. Lundi, il y a Ipsen qui a annoncé le rachat d'une biotech américaine qui a des produits en phase avancée dans le domaine de l'oncologie.
1: Article complet. Sur ce secteur et Abivax, la folle hausse qui n'est pas terminée. Tout à l'heure, les experts de Kepler nous disaient qu'ils imaginaient bien après l'annonce de ce matin. C'était
20: lundi soir après la clôture américaine.
1: Ouais, ils imaginaient bien un titre qui doublerait en bourse. Donc plus 39, a priori, c'est pas terminé. Nous disait tout à l'heure Kathleen Gaillot aussi a retrouvé. Donc c'est en replay, c'était à 16h. Il est 16h48. Chaque jour, un expert de marché nous rejoint pour combattre les idées reçues. Aujourd'hui, c'est Aymeric Didet, directeur de la gestion de Pergam, qui nous retrouve en fil rouge d'ailleurs. Rebonjour Aymeric. Il y a Clia qui monte, le reste est complètement à tonne en bourse. C'est ce que beaucoup pensent, mais pas vous. Vous vous dites bullshit. Vous foudroyez, Aymeric, cette idée qu'en dehors de l'IA, cette année, il était impossible de faire des performances.
4: Exactement. Il y a plein d'autres secteurs qui montent, plein d'autres idées de valeur à avoir et à regarder. Parce que c'est vrai que quand on parle aujourd'hui des marchés, tout converge vers l'IA. Il n'y a plus que ça. C'est le secteur à avoir. Et si on ne l'a pas, on ne fait pas de perf. Oui, mais en fait, non. Il y a plein d'autres choses. Il y a plein d'autres secteurs. On regardait, typiquement, là, vous parliez des biotech. Les biotech se réveillent en ce moment. Aux États-Unis, l'indice biotech a encore pris 8% la semaine dernière. C'est un vrai réveil. Alors là, on est sur un secteur qui, typiquement, profite un petit peu des effets de l'IA, puisque ça va bénéficier assez fortement en termes de productivité, gain de productivité de l'IA.
20: Les essais cliniques, ça facilite.
4: Exactement. Donc c'est vraiment un bon secteur qui est une conséquence de l'intelligence artificielle. Mais à la fin de la journée, c'est pas de l'IA. On est encore sur un secteur avec de la recherche, des médicaments, donc un peu en dehors de cet univers-là. Et qui marche bien en bourse. Donc,
20: Aymeric, vous dites que bon, l'IA, hors l'IA, cette année, il n'y a pas grand-chose, mais si, alors c'est quoi les secteurs qui sont en forme?
4: Alors,
1: mais vraiment pas lié à l'IA, quoi. Sans lien avec l'IA.
20: Sans lien.
1: Est-ce qu'il est possible de performer sans lien avec l'IA? Parce que la santé, bon, il y a de l'espoir lié à l'IA. Est-ce qu'il y en a d'autres?
4: On en parlait un peu tout à l'heure, mais le pétrole, 20% de hausse quand même depuis le début de l'année. Alors, aidé évidemment par par une petite guerre, donc malheureusement, mais ça reste un secteur qui performe bien. On pourrait parler également du secteur des banques. Les banques sont en hausse de 15% depuis le début de l'année, quand même. On a une structure de taux qui est meilleure, on a un peu de volatilité sur les marchés, donc c'est favorable aux valeurs financières. Donc,

0: chinoises, bah, toutes les petites valeurs chinoises sont largement positives. Et on a l'Asie au sens large qui fait 15% de hausse. On a beaucoup d'autres secteurs, d'autres zones géographiques, même l'Italie. L'Italie, on en parlait tout à l'heure aussi. C'est une zone qui marche très très bien sur les marchés depuis plusieurs années. Donc, encore une fois, on a un tropisme français, puisque le CAC est quand même en hausse, mais une hausse assez faible, ouais, finalement, depuis le début de l'année, alors que le reste du monde, bah, marche quand même relativement bien. Et il n'y a pas que les US, il y a vraiment d'autres zones géographiques qui marchent bien et qui sont autant de diversification possible pour l'investisseur que de rester franco-français et
1: Milan,
0: ou États-Unis.
1: Milan, depuis le début de l'année, la bourse de Milan, c'est plus 16%.
0: Oui, c'est ça, 16 ou 17%. Alors, il y a pas mal d'histoires qui se passent en Italie, notamment tous les rapprochements bancaires qui ont mené la cote assez haute. Mario Draghi le poussait également aux investissements dans les valeurs italiennes. Ça marche. Et au final, l'investisseur qui sort de sa zone de confort, qui est son marché domestique, et la TQS, pour être très, très pragmatique, parce que c'est souvent ça qu'on met dans les portefeuilles par réflexe, parce qu'on investit ce dans quoi on a la meilleure connaissance, où on arrive à mieux appréhender le marché. Mais en fait, il y a plein d'autres zones qui peuvent permettre à l'investisseur de réaliser de la performance. Et on le voit même aux États-Unis, tout n'est pas uniforme. Les Mag 7 sont négatives, le S&P 500 fait 8% de hausse, mais les petites valeurs aux États-Unis, c'est 20% de hausse cette année. Donc, il y a vraiment des pans de la cote qui méritent aujourd'hui d'être regardés et qui sont en dehors de toutes ces histoires d'intelligence artificielle, qui ne sont pas uniquement liées à l'intelligence artificielle.
2: C'est parce que justement, les petites, vous avez évoqué les petites et moyennes capitalisations en filigrane, mais c'est justement parce que ces valeurs, elles avaient été délaissées et la valorisation, elles ont été vraiment au tapis. Donc, pour le coup, je pense qu'il y a un effet de rattrapage sur ce pan de la cote.
0: Très important, ça fait des années que les petites valeurs sont délaissées et que les investisseurs ne reviennent pas. C'est une histoire de flux, hein, les sociétés, c'est plus risqué. Ça, il faut être très, très clair avec ça. Mais ça fait 3-4 ans qu'on a une sous-performance permanente quasiment de ces secteurs-là. Et depuis 6 mois, 1 an, on voit que ça se réveille enfin, que des flux reviennent sur la classe d'actifs. Et donc, oui, ça y est, ça repart. Et là, le potentiel, pour le coup, est important parce que les multiples de valorisation moyens sur les petites valeurs, bah, ils restent quand même inférieurs au marché. Donc, évidemment, il faut toujours les prendre dans leur ensemble, mais que ce soit en France ou en Europe, on a plutôt des sous-valorisations et donc du potentiel de revalorisation à la hausse.
1: D'accord. Donc, vous voyez encore un deuxième semestre fantastique à venir ou pas, là, après ce qu'on a vécu depuis le 1er janvier, qui est déjà dingue?
0: Mais il y a quand même des forces de rappel qui peuvent militer pour avoir un deuxième semestre plutôt positif. La première, c'est que les élections de mi-mandat, ça va normalement obliger Donald Trump à être favorable à la consommation et à pousser la consommation des Américains. Donc, qui dit pousser la consommation des Américains dit hausse du PIB, hausse des marchés financiers. Donc ça, c'est vraiment quelque chose qui est un soutien fort à la hausse. Deux, peut-être nos banques centrales vont être un tout petit peu plus accommodantes. Il y a un peu moins de risque d'inflation. Donc, qui dit banque centrale, là aussi, plus accommodante, normalement, un peu plus de flux là aussi vers les marchés actions ou même vers les marchés, ça sera même favorable pour les marchés de taux. Donc
1: l'inflation en France et en Allemagne ralentir au mois de juin. Alors, on a le chiffre aujourd'hui assez impressionnant.
0: Ouais. Exactement. Donc ça, c'est tout normalement plutôt des bonnes nouvelles pour l'investisseur. Et puis quand on regarde les entreprises, on va avoir les chiffres du deuxième trimestre. On va voir l'impact qu'aura eu le conflit entre les États-Unis et l'Iran. Potentiellement, les premières indications qu'on semble avoir, c'est que bah, ça a tenu, que les chiffres, notamment de la consommation aux US, sont pas si mauvais que ça. En Europe, il n'y a pas eu de grosses problématiques dans les chaînes d'approvisionnement pour la production. Donc, normalement, ça tient. Le conflit n'a pas été suffisamment long pour que ça ait un impact très fort sur les entreprises. Les entreprises sont de mieux en mieux gérées aussi. Donc, c'est là où, aujourd'hui, on a un potentiel plutôt... on est plutôt positif sur la deuxième partie de l'année.
1: Trop positif ou pas? Enfin, il y a quand même aussi des interrogations. Les niveaux d'endettement des États, les niveaux obligataires quand même qui restent élevés, les taux obligataires. Enfin, tout ça reste une réalité malgré tout, Émeric.
0: La dette est infinie, elle ne sera jamais remboursée. Okay. Les Américains l'ont bien compris il y a 20 ans.
1: Mais le service de la dette aussi un peu infini, le coût de la dette.
0: Alors, le service de la dette, ça devient problématique aux États-Unis, surtout quand on se fâche avec tous ces banquiers. Donc ça c'est une histoire un peu compliquée aux États-Unis, mais ils ont la capacité à lever de l'argent de manière endogène, un peu à la japonaise, qui avait finalement la dette des Japonais à 200% de dette sur PIB, est détenue par les Japonais. Donc il y a encore des capacités à pouvoir finalement être présent et répondre présent sur les émissions de dette américaines et payer le service de la dette.

0: Donc c'est pour ça que c'est un problème. C'est un problème si vous avez plus de croissance et si vous avez une inflation qui est trop forte. Donc des taux beaucoup plus hauts. Aujourd'hui, on voit que l'inflation a plutôt tendance à ralentir, y compris aux États-Unis, que les taux ne montent plus et restent quand même sur des niveaux élevés, mais ne montent plus. Donc là aussi, c'est plutôt bon. Et là, pour le moment, la croissance tient aux États-Unis. Donc encore une fois, c'est des sujets qu'il faut regarder, parce que ce n'est pas dénué de risque, en effet, mais pour le moment, c'est maîtrisé. Et les banquiers centraux, et notamment aux États-Unis, ils maîtrisent bien leur sujet, donc c'est plutôt, encore une fois, une bonne nouvelle pour l'investisseur.
1: Alors, vous restez avec nous, Aymeric, il nous reste 2 minutes à passer en famille, parce que nos auditeurs et téléspectateurs aussi ont leur mot à dire, et on traque, on détecte chaque jour vos posts sur les réseaux sociaux, on les récompense, on décerne un laurier au meilleur poste. Aujourd'hui, Sabrina, on a repéré ce poste de Sonali Bazak, elle est chef stratégiste de iCapital. Elle nous dit que, oui, il y a eu beaucoup d'introductions en bourse ces dernières semaines, et celle à venir en plus d'Anthropic, mais malgré toutes ces introductions en bourse prévues sur l'ensemble de l'année, on est loin des grandes années des IPO malgré tout quand on regarde le nombre d'introductions. Le mot nombre est important.
2: Alors on est loin déjà dans un passé plus proche de 2021. 2021, oui. Ça a été quand même la grosse année en IPO. Aux États-Unis, on était à 250. Pourquoi ? Parce qu'il y a eu un phénomène, il y a une grosse mode sur les marchés dans les années. En 2020-2021, c'était les SPAC. Alors, il y a eu une explosion. Il y avait énormément de SPAC.
1: Il y a 5 ans déjà, ça passe.
2: Oui, ça passe vite. Hein. En fait, les 5 ans de cette bulle-là. Mais il y a eu un coup d'arrêt réglementaire sur les SPAC. Hein. On a dit qu'on va siffler la fin de la partie sur les SPAC, ce qui a fait que, avec les hausses de taux, etc., le marché des IPO aussi, en 2022, ça s'est effondré, ça c'est clair et net, mais on est encore loin, et là, c'est 1999, c'était en plein boom Internet, on était à 400 opérations, enfin, c'était la folie à cette époque. C'est vrai que 2021, en fait, même en France, hein, c'était le point de repère des meilleures années sur les introductions en bourse. Je crois qu'on était 2021. À 36 ou une quarantaine d'intros cette année-là en France.
1: Oui. C'est-à-dire qu'il y a l'opération SpaceX, il va y avoir Anthropic, c'est gigantesque, mais en nombre d'introductions, ça reste des exceptions en réalité.
0: Oui, il y a aussi des logiques de... C'est le financement des entreprises, en fait, qui a derrière les introductions en bourse. Et il y a plein de méthodes pour qu'une entreprise se finance. Il y a évidemment le financement bancaire, mais il y a plein d'autres méthodes. Avec toute la partie du crédit privé, de la dette privée, et après du private equity. Et au bout d'un moment, les fonds de private equity aussi doivent mettre sur le marché.
2: C'est ça.
0: Parce qu'ils ne peuvent pas garder. Ils ont souvent une durée fixe. Et il y a un moment, il n'y a pas forcément que des fonds de continuation. Il y a une méthode qui peut être l'introduction en bourse et qui s'offre aux investisseurs comme une solution. Alors, il y a des périodes où il n'y a pas besoin d'aller en bourse parce que souvent, les entreprises, elles essaient d'éviter d'aller sur les marchés. Et après, il y en a certaines pour qui c'est une solution qui peut être magique et très intéressante parce qu'elle permet aussi d'obtenir de la liquidité pour quand vous avez d'autres actionnaires qui ont besoin de vendre à un moment donné. Donc, c'est une solution qui peut être très, très intéressante. Donc, il y a plein de contextes qui font que les introductions en bourse peuvent revenir, à la fois des contextes structurels, parce que les taux d'intérêt, parce que ceci, parce que cela, mais aussi des phénomènes techniques en fonction des investisseurs qui ont besoin ou pas de liquidité. Et les marchés financiers...
2: C'est le CIF français, hein.
0: Et voilà, et les marchés financiers, c'est une vraie solution pour offrir de la liquidité aux investisseurs.
1: Et en Chine, ils le comprennent, hein, parce que les particuliers chinois qui n'investissent plus dans l'immobilier, maintenant le font dans les introductions en bourse, ils investissent de plus en plus en bourse, et comme il y a moins de private equity là-bas que chez nous, et encore moins qu'aux États-Unis, la bourse en ce moment voit les IPO se multiplier avec des particuliers très présents.
0: Tout à fait, et de plus en plus, les Chinois sont de plus en plus investisseurs sur les marchés financiers, ce qui peut soutenir aussi toute la partie action chinoise.
1: Ils voient l'avenir en rose. Aymeric Didet. Merci beaucoup, Aymeric.
0: Merci.
1: Directeur des gestions de Pergam, bon retour. Sabrina Sadghi, bfmbourse.com. Salut Sabrina.
2: Salut Guillaume.
1: L'article sur Abivax toujours disponible. Et nous, avec Antoine, on vous retrouve dans un instant, dans moins de 2 minutes, pour entrer, Antoine, dans la dernière demi-heure de cette séance. La dernière du deuxième trimestre. Oui. On va le regretter, ce deuxième trimestre. À tout de suite.
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1: C'est notre séance cardio de l'après-midi. Bienvenue à tous. Il nous coach dans notre séance cardio quotidienne, Antoine Larigauderie. Rebonsoir Antoine.
9: Rebonsoir Guillaume.
1: Votre mot du soir aujourd'hui.
9: Statistique, avec le meilleur trimestre depuis deux ans pour le CAC 40, sans doute qui se profile en clôture aujourd'hui. Plus 0,2% pour un CAC 40 qui est à 8384 points. Meilleur trimestre depuis 2020, sans doute pour Wall Street également. Le Nasdaq, plus 0,86%, plus 0,21% pour le Dow Jones, le S&P 500, plus 0,39%, et sans doute le pire trimestre en 13 ans pour l'once d'or fin, qui perd 13% et qui est à 4 060 $. C'est les statistiques sans doute les plus frappantes au terme donc de ce deuxième trimestre. Assez impressionnant et sans doute historique par beaucoup de côtés.
1: Le CAC 40 signe son meilleur trimestre en deux ans, effectivement. Voilà, c'est impressionnant aussi sur les marchés américains. On parlera de l'inflation qui ralentit en Europe. On a les chiffres pour la France et l'Allemagne aujourd'hui qui ralentissent nettement sous les attentes. Ça, c'est bon signe avant le chiffre d'inflation de la zone euro qui sera publié demain. Ça va peut-être tempérer un peu les ardeurs de la Banque Centrale Européenne pour continuer de relever ses taux. Les banquiers centraux restent réunis à Sintra, d'ailleurs, au Portugal. Et puis, on parlera justement de comment transformer tout cela en idée d'investissement pour le deuxième semestre qui va démarrer demain. Le portefeuille idéal, ce sera à 17h35. Et puis, dans le reste de l'actualité, vous savez que BFM Bourse est au contact des marchés, mais BFM Business de toute l'actualité. Eh bien, le livret A va augmenter à partir du 1er août, une annonce de Roland Lescure. Il s'agit de s'adapter à l'inflation, sachant qu'au premier semestre, la rémunération du livret A était inférieure à l'inflation. La taxe sur les petits colis mise en place en France sera supprimée à partir de demain. Elle sera remplacée par une taxe européenne censée réguler l'afflux de petits colis en provenance des plateformes chinoises essentiellement. Et puis la compagnie aérienne SAS va acheter jusqu'à 40 Airbus A330, commande estimée à plus de 10 milliards de dollars. Cette commande marque un tournant après des années de difficultés financières pour SAS, la compagnie scandinave, qui d'ailleurs s'apprête à passer dans le giron d'Air France KLM. Plus d'analyses là-dessus aussi dans le 18-19 et Edwige Chevrillon tout à l'heure. D'ici là, on est à vos côtés. Bienvenue à tous, on joue dans votre camp.
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1: Nos experts du club ce soir, ils viennent de nous rejoindre. Olivier Maltès, directeur des investissements de Altéis by Yomoni. Bonsoir Olivier.
10: Bonsoir Guillaume.
1: Bienvenue Alain Pitou, senior advisor ESG. Bonsoir Alain.
10: Bonsoir.
1: On est content de vous retrouver pour cette dernière du deuxième trimestre, du premier semestre. Bon alors ce deuxième trimestre, on n'arrête pas de le répéter, mais le CAC signe sa meilleure performance en deux ans, meilleur trimestre en deux ans. On a Wall Street aussi, le S&P comme le Nasdaq signe leur meilleur trimestre depuis 2020, depuis le rebond post-Covid, au début du rebond après le Covid. On en est là, quoi. Comment vous expliquez cette performance? Alors, personne ne l'avait peut-être vu venir à ce point-là, mais est-ce que après coup, vous dites c'est surprenant? Est-ce que vous dites c'est logique et ça doit se poursuivre? Comment vous regardez et vous tirez le bilan, Olivier?
10: Après un mois de mars qui avait été compliqué sur les marchés actions avec la guerre en Iran, le début de la guerre en Iran, on a vu, et c'est essentiellement à partir du 7 avril, où les marchés actions, ils ont commencé à dire, la guerre est finie, on va trouver une solution à partir du moment où Donald Trump a commencé à dire, on va négocier, on va se donner le temps de faire une pause. Et c'est assez, moi c'est ce que je retiens quand même d'assez... nettement et assez étonnant sur le trimestre, c'est qu'on a ce fort rebond action depuis le début du trimestre, hein, sur le mois d'avril, à un moment où les marchés de taux, les taux avaient fortement monté évidemment sur le mois de mars avec le côté inflationniste et les craintes d'inflation, et les taux sont restés relativement élevés longtemps. Donc ils rebaissent là depuis quelques semaines, légèrement, timidement. Il y a vraiment cette dichotomie entre le comportement des marchés actions qui, dès le début du mois d'avril, a semblé être complètement optimiste sur le côté fin du conflit et donc réouverture du détroit d'Hormuz assez rapidement, et des marchés de taux qui étaient plus prudents globalement, avec des taux qui sont restés hein, proches des 4,50 sur le 10 ans US et 5 sur le 30 ans, relativement longtemps, et qui rebaissent de manière beaucoup moins marquée aussi que le pétrole, qui lui, pour le coup, a aussi fortement rebaissé sur les dernières semaines.
1: Qu'est-ce qui, sur le premier semestre, on va élargir, ou non, deuxième trimestre, on termine le trimestre, voilà, sur ce deuxième trimestre qui s'achève, vous semble avoir été le plus marquant. Le yo-yo sur le pétrole avec l'incroyable hausse puis l'incroyable baisse, l'IPO de SpaceX, Kevin Warsh à la tête de la Fed, les cartes mémoire dont on a découvert l'incroyable potentiel, l'or qui a chuté aussi, quand même. Enfin, il s'est passé des choses folles sur ce trimestre.
10: Il s'est passé beaucoup de choses, vraiment sur le trimestre ou sur ce qui va avoir le plus d'impact sur le trimestre d'après, parce que
1: sur le trimestre, on fait le passé et après on va faire
10: le passé. Donc ouais. Sur le passé, je pense que c'est vraiment le pétrole. Moi, d'accord, je suis très surpris par la vitesse avec laquelle le pétrole est revenu de manière très importante sur les niveaux d'avant le début du conflit. Parce que pour moi, il devrait y avoir une prime de risque sur le fait que le détroit d'Hormuz est toujours bloqué, mais en tout cas peut être bloqué. Ce qu'on n'anticipait pas et ce qu'on n'imaginait pas avant justement que les Iraniens bloquent ce détroit d'Hormuz. Jusqu'à présent, c'était considéré comme quelque chose qui n'arriverait pas, qui était à mon avis pas pricé dans les marchés. Et puis, on a aussi besoin de reconstituer du stock, on a besoin de reconstituer, de racheter du pétrole, et le pétrole est vraiment revenu sur une situation d'avant-crise très très rapidement et beaucoup plus rapidement que ce que j'anticipais moi personnellement. Donc c'est vraiment pour moi le mouvement du pétrole globalement. Le fait d'utiliser les réserves a permis de faire en sorte qu'il ne s'est pas si envolé que ça. Il a monté, hein, mais on n'est jamais arrivé sur des niveaux supérieurs à du 150 ou du 200$ le baril, hein, comme on aurait pu le redouter à un moment. Et on le voit, même lorsqu'il y a des tensions et lorsqu'on voit que la négociation est quand même compliquée, alors essentiellement le week-end évidemment quand le pétrole est fermé, mais on voit quand même globalement que le pétrole reste relativement détendu, de la même manière que le marché actions globalement reste très détendu. Et donc je pense que je relèverai le pétrole, même si pour la suite, hein, Kevin Warsh, ça va être quelque chose de très important sur la suite, et il a fait une entrée et une première présidence de comité monétaire qui peut être notée. On y reviendra peut-être, mais sur le passé, je pense que c'est le pétrole, sur le trimestre, c'est le pétrole qui est pour moi le plus notable.
1: Et vous, Alain, qu'est-ce qui vous a le plus marqué? Déjà le bilan donc du trimestre, le Nasdaq a gagné 25%, le S&P 17, Madrid, Milan gagné 15%, le Stoxx Europe 600 aussi, super perf, hein. Meilleure perf depuis 2020 pour le Stoxx Europe 600. C'est-à-dire que l'Europe, même si c'est moindre qu'à Wall Street aussi, est sur un rythme historique là.
11: Alors moi je dirais que ce qui m'a le plus marqué, c'est de voir la résilience incroyable du marché. C'est-à-dire que si on aligne tous les risques potentiels du marché, et certains étaient avérés, hein, quand on avait la crise iranienne qui était quand même assez grave, avec le détroit d'Hormuz qui était potentiellement fermé pour un bon moment, avec des événements concrets qui arrivaient dans l'actualité, on aurait pu penser que le marché allait au moins reculer assez nettement. Rien du tout. Donc ça, c'est la première étape, c'est le fond de sauce, on va dire, de ce marché. Et le marché ignore les risques long terme et paye et anticipe énormément de bonnes nouvelles potentielles sur l'activité, sur les perspectives de l'IA, etc., etc.
1: Jusqu'ici, la réalité lui a toujours donné raison au marché.
11: C'est une explication. Ça reste quelque chose qui me surprend toujours. Moi, je suis un enfant, je suis très naïf, et je suis toujours étonné de voir que le marché prend pas plus en compte certains risques. Rappelez-vous, enfin, on en a parlé assez régulièrement, ça revient de temps en temps, un petit warning sur le risque crédit, quoi, le crédit privé qui est à moitié en train d'exploser. En début de période, là, il y a encore quelques semaines, on annonçait des fonds qui remboursaient que un petit peu d'une partie de leur sortie. Donc, on aurait pu penser que ça allait être réévalué. Non, et encore une fois, je trouve que c'est vraiment les marchés d'aujourd'hui, c'est globalement, les institutionnels sont vraiment dans un système de momentum, hein, c'est-à-dire qu'en fait, il y a une bonne nouvelle, on la paye vraiment, et enfin, momentum positif, et on ne sanctionne pas les mauvaises et les risques potentiels. Et puis, il y a un phénomène d'engouement qui est incroyable sur certaines valeurs. Enfin, on peut en reciter un certain nombre, qui ont monté de 50, 60, 70% en quelques semaines, parce que tout le monde a les mêmes idées au même moment sur des titres qui n'ont pas forcément... et c'est pas des small caps, hein, c'est des valeurs, oui. C'est des trucs qui pèsent 4, 500, 1000 milliards. Donc, voilà, je pense que ça, c'est le marché d'aujourd'hui avec... à un moment donné, après, la question qu'on va se poser, c'est à quel moment ça devient un excès ? Parce qu'on finit le semestre quand même, on finit le trimestre, on finit le semestre avec des effets de levier qui sont rarement atteints, avec à tel point qu'on a même des coûts d'endettement pour acheter des actions,
1: oui, qui
11: sont dans les niveaux les plus élevés qu'on ait connus depuis assez longtemps. On voit les Japonais, qui sont quand même normalement des investisseurs assez raisonnables, qui payent avec beaucoup de levier sur les actions, beaucoup de levier sur les actions en Corée, beaucoup de levier sur les actions à Taïwan. Je ne parle pas des États-Unis qui, eux, sont pratiquement au maximum du levier possible partout. Donc, je ne dis pas que c'est... je ne parle pas de bulle, etc. Mais voilà, ça fait une interrogation et on finit l'année... on finit le semestre confortable sur pas mal de performances quand même. Donc, c'est... Après, ça va être la question d'après, je pense. Enfin, je fais déjà les questions
1: pour
11: d'après.
1: La suite,
11: pour la suite, voilà.
1: On va y venir.
11: Je vous laisse faire. Je vous laisse mener votre émission.
1: Alors, avant de passer à la suite, justement, et à l'avenir, qu'est-ce que vous attendez de ce nouveau semestre qui démarre demain ? Quel a été pour vous l'événement principal ? C'est la question qu'on posait aussi à Olivier. Alors, vous allez y avoir droit, vous aussi. Est-ce que ça a été l'IPO de SpaceX sur le deuxième trimestre qui vous a le plus marqué ? Le yo-yo du pétrole ? Kevin Warsh à la Fed ? L'or qui s'est cassé la figure aussi ces dernières semaines ?
11: Non, enfin, pour moi, l'information la plus marquante, c'est le montant des CAPEX des grands investisseurs, enfin des grandes sociétés qui investissent dans l'IA. Ça, c'est le premier truc. Et la deuxième chose qui est le corollaire, c'est que ces entreprises qui rachetaient leurs actions et qui étaient cash riches, de manière incroyable. Enfin, on n'avait jamais connu des générations de cash de ce niveau-là. Elles sont gentiment en train de passer de l'autre côté de la force, comme on dit. Hein. C'est-à-dire que elles s'endettent et elles vont arrêter de racheter leurs titres. Donc c'est quand même quelque chose qui est à prendre en considération. Alors encore une fois, c'est ce que vous disiez. Le marché, pour le moment, se dit il y a une interrogation. Mais je ne vends pas mes titres, même si on regarde le trimestre pour Microsoft, il n'est pas très bon. Oracle s'est fait déboîter. Enfin, il y a quand même un paquet de boîtes qui ont souffert. Sur les Mag 7, depuis le début de l'année, je crois qu'il y en a deux qui surperforment légèrement le S&P. Hein, et les autres sont en sous-performance assez nette. Donc,
1: Microsoft là, est en train de vivre au mois de juin son pire mois depuis 2025. Perd 18%
11: voilà, donc, site. Il y a quand même un peu d'interrogation. Je ne suis pas le seul à me poser des questions sur les CAPEX et l'impact que ça va pouvoir avoir sur les résultats dans les mois qui viennent.
1: Bon, mais on se les posait déjà il y a 6 mois ces questions,
11: bon.
1: Et puis regardez où on est.
11: Bon, tant pis, je m'en vais.
1: On continue alors. Qu'est-ce qui va pas bien pas pour vous, hein, pour l'économie américaine. L'enquête Jobs, elle a été publiée aujourd'hui. Le marché de l'emploi reste dynamique, nous montre l'enquête Jobs qui a été publiée en Europe. L'inflation ralentit, on n'attendait rien de mieux. L'inflation, que ce soit en France ou en Allemagne, ressort largement sous les attentes au mois de juin. On aura demain l'inflation de l'ensemble de la zone euro. Donc une croissance, une activité de l'emploi, en tout cas un marché de l'emploi toujours en forme aux États-Unis, puis en Europe, une inflation qui ralentit. Qu'est-ce que vous voulez de plus pour la suite, Olivier ?
10: Qu'est-ce qu'on veut de plus pour la suite ?
1: Qu'est-ce qu'on pourrait avoir de plus, quoi ?
10: Je pense qu'on aura quelque chose d'un peu plus volatile. Voilà. La question aussi qu'on va se poser, c'est à quel moment vont avoir lieu les deux grosses IPO qui sont quand même dans les tuyaux, qui sont Anthropic et OpenAI, parce que avec ces rentrées sur le marché, on va quand même avoir des discours qui vont aller vraiment dans le sens de l'intelligence artificielle. On peut faire confiance au marché globalement pour essayer de faire en sorte que ça se passe bien et donc de remettre en perspective et de remettre en valeur et de remettre sur le devant de la scène tout ce qui est intelligence artificielle globalement. Donc ça, c'est des choses qu'on va attendre. OpenAI commence à dire que potentiellement ils vont décalé sur 2027, donc c'est des choses qui sont à surveiller. Oui, alors tout semble bien aller. Alors lorsqu'on regarde peut-être un peu plus dans le détail, la semaine dernière, la croissance américaine sur le premier trimestre a été révisée à la hausse, affichée à la hausse, mais c'est un peu technique, c'est-à-dire que c'est le côté importation dans le calcul du PIB. Hein, les importations étaient moins importantes que prévues, c'est ce qui a permis de remonter la croissance au premier trimestre. Donc si on regarde juste le chiffre, on se dit bah, finalement il y a plus de croissance au premier trimestre que ce qu'on attendait jusqu'à présent. On est au-dessus des 2%, on attendait un 6%. Mais en fait, c'est parce qu'il y a moins d'importations. Et qui dit moins d'importations, pourquoi ? Bah, parce qu'il y a potentiellement moins de consommation. C'est aussi quand même le chiffre important qui se cache derrière cette amélioration du PIB. Donc, il faut aussi regarder plus en détail. Il faut globalement se méfier sur les chiffres qui paraissent effectivement très, très bons, mais qui peuvent marquer certaines faiblesses. L'indicateur de confiance, globalement, a été très heurté par l'impact inflationniste quand même du conflit, par rapport aux doutes et aux difficultés à se projeter. Donc ça se voit quand même dans les chiffres, même si effectivement on a l'impression que tout va bien. Donc il faut qu'effectivement ça se matérialise et que tout continue de bien aller.
12: On poursuit nos échanges dans un instant. On est à un peu plus, moins de 20 minutes de la clôture maintenant, qui approche, mine de rien. On accélère. Le CAC 40 gagne 0,4%. ArcelorMittal est en tête, plus 3%. Schneider Electric aussi gagne 2,8%. Et puis du repli, Kering, avec Barclays, un plus pessimiste sur les perspectives de Kering désormais. Les objectifs de Gucci, notamment, paraissent de plus en plus inatteignables. Estime Barclays, ce titre Kering perd 6,5%. On a aussi en repli Capgemini, moins 3,8%. En dehors du CAC 40, à suivre Abivax, qui rassure sur l'un de ces derniers traitements pour lequel des inquiétudes début juin avaient entraîné une forte baisse du titre. Là, le fait que les dernières données rassurent propulse ce titre à plus 39%, et c'est peut-être pas fini, on en reparlera tout à l'heure. Alors attention, c'est très spéculatif, mais les experts de Kepler sont plutôt positifs sur le potentiel encore à venir après cette hausse de 39, même 40% à l'instant. D'Abivax, on parle de tous ces enjeux avec nos experts de marché ce soir, Olivier Malteste et Alain Pitou. Pour l'Europe, quels espoirs ou quel désespoir pour l'Europe? Est-ce que vous pensez que la BCE saura retenir son bras et ne pas relever à nouveau ses taux sur le deuxième semestre qui démarre demain? Les banquiers centraux sont réunis à Sintra. On a des chiffres d'inflation, on disait, qui ralentissent. Est-ce qu'elle saura se retenir, la Banque Centrale Européenne? Et si oui, est-ce que ça porterait le marché, parce qu'il anticipe à ce stade d'autres hausses de taux ici en Europe?
11: Oui, alors là aussi, ça fait partie des changements qu'il y a eu dans le trimestre. On pensait en début d'année que les taux allaient plutôt baisser, puis finalement, au cours d'année, ça s'est transformé en hausse des taux. Donc, on peut peut-être espérer que finalement tout ça finisse par se compenser. Mais dans ce qui peut arriver, et moi ce que je vais regarder vraiment très attentivement, il y a deux choses. Il y a les divergences de politique centrale, de politique de banque centrale, pardon.
10: Désynchronisation monétaire.
11: Bah oui, ça c'est quand même un truc qui est jamais très bon. On a quand même des rythmes assez différents de la part des banques centrales. On a une banque américaine qui potentiellement peut encore monter ses taux, c'est ce qu'anticipe le marché. Alors on ne sait plus du tout, parce qu'en fait Kevin Warsh ne communique pas vraiment sur ses grandes tendances. Il va nous laisser un peu dans le flou. Il faut aussi que le marché s'adapte à ça. La BCE va être un peu entre les deux, et on va avoir probablement la Banque centrale du Japon qui, à un moment donné, avec un yen qui est au plus bas depuis 40 ans, va peut-être quand même finir par la commencer, va peut-être continuer ce mouvement de hausse des taux courts. Donc cette désynchronisation est quand même potentiellement gênante. On en saura plus, je pense, peut-être pas après Sintra, mais plutôt après Jackson Hole. Je pense qu'on y verra un peu plus clair, donc vers la fin août. Donc ça, c'est la première chose. Et la deuxième chose, c'est quelque chose qui nous... Enfin, ça fait, je crois que ça doit faire 5 ou 10 ans qu'on en parle. C'est les dettes publiques qui sont de plus en plus importantes et qui ne semblent pas vouloir se ralentir dans leur croissance. Donc, à un moment donné, soit il va y avoir une résolution de cette chose-là, soit, et parce que c'est quand même quelque chose qu'on constate...
12: Mais on a la preuve que même si les taux montent et que le service de la dette coûte de plus en plus cher, on peut avoir une hausse des actions.
11: Oui, mais jusqu'à un moment où ça finit par peser sur la croissance. C'est-à-dire qu'en fait, c'est un peu ce qu'on disait tout à l'heure sur les leviers, c'est-à-dire qu'à un moment donné, les banques centrales et les banques commerciales, quand elles ont trop devant eux de gens qui demandent de l'argent pour financer leur développement, à un moment donné, ils ne peuvent pas faire plus que... Enfin, on atteint quand même... Je pense qu'on est quand même plus très loin des limites qui pèsent sur la croissance. Donc, c'est quand même quelque... Sans parler de résoudre cet extrême développement de la dette, des dettes publiques en général, et les banques, la BRI l'a encore signalé, c'est quelque chose qui est dans les esprits. Donc c'est les deux choses qu'on va regarder, que moi je vais regarder vraiment de près, au-delà des sujets sur les actions. Et là, moi, je pense que là, pour le coup, on va continuer sur les prochains trimestres. C'est des phénomènes de ce qu'on appelle le FOMO, c'est-à-dire que tout le monde va courir après le même genre de papier au même moment. Oui. Alors, aujourd'hui, c'est pas global, c'est-à-dire qu'on voit des grandes valeurs qui ont vraiment fortement reculé. On voit le luxe à Paris, on évoquait tout à l'heure Microsoft. À côté de ça, les indices ont quand même performé, parce qu'il y a quand même des segments entiers qui ont vraiment fait des performances incroyables. Et ça, je pense que ça va continuer, c'est-à-dire que tant que le...
12: Et les mêmes taux, ou une rotation?
11: Non, c'est pas. Enfin, c'est au-delà
12: ça
11: de la rotation.
12: Ça dépendra des facteurs déclencheurs à quel moment.
11: Ouais, puis c'est au-delà de la rotation, c'est-à-dire qu'en fait, c'est des thématiques de croissance quand même. Hein, c'est-à-dire que vous regardez l'espace, vous allez avoir la robotique qui va venir sur le devant de la scène à un moment donné, où là, les engouements vont être incroyables. Donc, je pense que ce phénomène-là va continuer. Donc, ça crée un bruit positif avec autour de ça des valeurs qui se font massacrer en bourse, hein, avec des baisses, des valeurs comme Microsoft qui ont perdu 20%, Oracle, j'en parle tout à l'heure, qui a baissé, je crois, elle a fait 340, elle est à 140 aujourd'hui. Donc, vous voyez, c'est des sanctions qui sont extrêmement sévères, et à côté de ça, les indices sont quand même montés. Donc, ce phénomène-là, je crois que va continuer tant que les taux ne montent pas, franchement. Quoi.
12: Alors, je comprends, et en même temps, l'Europe avance, ça peut être quand même pour l'avenir prometteur, renforcer le potentiel de croissance structurelle, on verra. Alors, vous avez dit comme ça, on se dit, mais de quoi il parle? Il y a le rapport Draghi. On avance dans ce rapport Draghi, dans sa mise en œuvre, d'après l'Institut Montaigne, 18 mois après le rapport Draghi, on est à 30% du rapport mis en œuvre. C'est pas beaucoup, 30%, mais c'est quand même pas mal. Parce que
11: c'est le plus facile.
10: C'est plus facile. C'est un peu comme... c'est pas la même chose, mais ça fait un peu penser à la négociation entre les États-Unis et l'Iran. C'est-à-dire qu'il y a des questions qui sont les plus compliquées, qui sont repoussées en bout, qui sont le détroit d'Hormuz, qui sont le côté nucléaire, et on ne sait pas à quel moment elles seront réellement discutées. Là, pour l'instant, ce qui est fait, c'est... On a l'impression que ça suit l'ordre de marche, ce qu'il faut. Hein, 30% environ, c'est plutôt pas mal, mais c'est vraiment sur les choses qui sont les plus faciles. Et on a du mal à voir à quel moment on va vraiment aborder les questions les plus problématiques, notamment sur la convergence du financement et ainsi de suite, qui sont dans le discours Draghi, donc dans le rapport Draghi. Donc effectivement, le rapport Draghi est plus pris en compte que ce qu'on a l'impression, mais néanmoins, c'est vraiment sur les choses qui sont les plus faciles qui ont été d'abord abordées.
12: En 18 mois, 30% du rapport ont été mis en œuvre. Donc d'après l'Institut Montaigne, dans un an, on sera à combien d'après vous? De 30%, on sera passé à 31, c'est ça?
10: Maintenant, c'est... Ah, peut-être 35 ou 40, mais c'est les points les plus importants qui sont les plus difficiles, et c'est certainement ceux qui ont le plus d'impact globalement, et ceux qui sont les plus importants aussi dans l'esprit de Mario Draghi. Donc, il faut surveiller ça. Mais c'est vrai qu'on a vu une banque centrale européenne qui a monté ses taux. Alors, l'inflation baisse, est-ce qu'elle se réjouira et dira qu'elle a eu raison de monter ses taux puisqu'elle a baissé l'inflation? On verra. Et pour l'instant, le marché continue d'estimer qu'en septembre, elle montera de nouveau, donc pas en juillet, mais en septembre, elle nous montera de nouveau ses taux. Ce qui, là, pour le coup, a un impact quand même sur la croissance.
12: Oui. Et cette autre question qui va avec tout ce qu'on est en train d'évoquer pour le deuxième semestre, est-ce que le rythme à la hausse, le rythme haussier des marchés risque d'être ralenti par le fait qu'il y a tellement de nouvelles actions émises avec toutes ces IPO, il y en aura encore à venir, que ben, finalement, quand l'offre est abondante, la valeur des actions, elle, risque de moins progresser que par le passé. Par le passé, on avait un marché en pleine attrition avec tous les rachats d'actions, il y avait de moins en moins d'actions disponibles, donc la valeur des actions progressait. Là, avec les IPO, on en a à nouveau de plus en plus. Est-ce que ça peut devenir un souci pour le deuxième semestre? Ou au contraire, comme à côté, les rachats d'actions se poursuivent aussi à un rythme record, bah, l'un et l'autre se compensent.
11: Voilà, c'est ce qu'on disait tout à l'heure, c'est que je pense que les rachats d'actions, les grands rachats d'actions vont quand même un peu se calmer, mais ça va se faire par arbitrage, hein, c'est-à-dire qu'en fait, si on regarde par exemple, je ne pense pas qu'il y ait de lien immédiat entre la baisse du luxe et ce qui se passe sur certains segments tech américains, mais ça va très vite, hein, c'est-à-dire qu'en fait, c'est un peu ce qu'on évoquait tout à l'heure, c'est qu'il y a deux phénomènes, c'est un FOMO sur quelques secteurs et puis un phénomène d'éviction. Avant, on disait quand une entreprise déçoit, pour qu'elle se remette en route, il faut 2 ans de purgatoire avant que une nouvelle stratégie soit mise en œuvre, que les investisseurs l'aient pris en compte et que on reparte. Donc c'est un peu ce qu'on espérait sur Kering. Hein. C'est 2 ans un peu de baisse, ça fait un peu à peu près ça que ça baisse. Puis il y avait un nouveau PDG qui arrive et puis on se disait c'est reparti. Bah finalement les purgatoires ils peuvent durer beaucoup plus longtemps que ça. C'est-à-dire que le secteur automobile, si ça se trouve, il va mettre des mois et des années avant de se redresser. Alors qu'on est sur des niveaux de valorisation d'analystes qui sont extrêmement bas. Donc on peut avoir ce phénomène de c'est pas de la rotation parce que encore une fois c'est avant la rotation c'était les valeurs de croissance qui à un moment donné allaient sur les value et puis quand la croissance avait été massacrée on revenait dessus etc. Mais là c'est au sein de la value il y a des segments vous voyez aujourd'hui ArcelorMittal qui monte fortement, vous avez le luxe qui est pas franchement un secteur value qui se s'est encore
12: cartonné.
11: Et à côté de ça, vous avez, on est en train de rebondir sur l'espace. Hier soir, ça a fortement monté. Il y a des segments de la défense. Hier, il y avait Aéroenvironnement qui donnait ses résultats. Le titre est monté de 20%. C'est des drones. Vous voyez, c'est des trucs comme ça qui, voilà, il y a un engouement incroyable sur ces valeurs-là. Alors effectivement, si Anthropic et OpenAI arrivent au mauvais moment, bah l'introduction se passera mal. Mais regardez SpaceX, hein, ça s'est très bien passé. Oui. Après, ils vont prendre un mur peut-être cet été avec les abondements nouveaux qui vont arriver, mais en tout cas, ça a tenu. Hein.
12: Et entre IPO, qui veut donc des nouvelles émissions d'actions et rachats d'actions à des niveaux records quand même aussi cette année, il ne faut pas les oublier. Est-ce qu'on se dit que le phénomène d'attrition qui permettait au marché de monter presque naturellement créer une forme de marée haussière, marée montante pour les investisseurs, il suffisait de faire la planche et les marchés montaient parce qu'il y a de moins en moins d'actions. Là, est-ce que ça va être remis en cause par l'ampleur des IPO ou pas forcément parce qu'il continue d'y avoir des records de rachat d'actions, Olivier?
10: Oui, et puis il faut voir les thèmes en fait de l'IPO, c'est-à-dire que je pense que beaucoup de gens ont envie de pouvoir investir aussi sur l'intelligence artificielle en tant que telle. Aujourd'hui, jusqu'à présent, le seul moyen de le faire, hein, c'était d'investir directement dans Google, dans Microsoft, qui avaient eux-mêmes des participations sur ces entreprises-là. Là, ça va pouvoir être beaucoup plus direct. Et ce qu'on voit aussi sur le thème de l'intelligence artificielle ou de la technologie, c'est qu'on est peut-être ressorti pour l'instant de ces gros acteurs, mais on a été beaucoup plus sur tout ce qui va être semi-conducteur, tout ce qui va être sur mémoire. Donc on reste quand même sur le même thème et sur le même scénario joué, mais de manière un petit peu différente. Et ce qui me marque aussi, c'est que globalement on a ces investissements, on a ces comportements boursiers qui sont un petit peu cycliques, c'est-à-dire que au fur et à mesure on va se rapprocher de la période des résultats trimestriels de ces entreprises-là, on a l'impression que les gens prennent leurs bénéfices. Donc là, ça va être plus compliqué de prendre ces bénéfices puisqu'effectivement, il y a quand même beaucoup d'entreprises qui ont perdu sur le trimestre, mais un peu en recul. Et puis, lorsque les résultats, en fait, sont encore au-dessus des attentes et sont encore très, très bons, globalement, en fait, les gens se repositionnent derrière puisque finalement, la technologie tient et pour l'instant, il n'y a pas de sujet. Ce qu'il va falloir vraiment regarder, et c'est quelque chose qu'on peut voir sur le prochain semestre, c'est à quel moment on va avoir les premières matérialisations concrètes du gain de l'intelligence artificielle. Donc, on l'attend. On a aujourd'hui beaucoup d'investissements qui sont faits au niveau des entreprises. On sait qu'il y a des entreprises et des secteurs tels que les banques qui, a priori, tirent bénéfice et du gain de temps qu'ils peuvent avoir pour étudier les dossiers, notamment avec l'intelligence artificielle. Donc, tout est en train de se mettre en place. Mais on n'a pas de matérialisation vraiment concrète des gains de productivité. Et à un moment, on en aura. Peut-être que ce sera sur la santé. On mise aussi beaucoup sur le secteur de la santé, sur les brevets et ainsi de suite. Pour l'instant, on a juste des bribes, on a juste des choses. À partir du moment où, si pendant le semestre, on a vraiment une confirmation, là, on va lever ce doute, cette hypothèse de se dire, est-ce que ce sera rentable un jour? Est-ce qu'on est sur un phénomène de mode, sur une innovation mais qui ne va pas changer réellement, ou est-ce qu'on est vraiment sur la révolution dont on a entendu beaucoup parler? Et ça peut venir quand même, ça fait quand même plusieurs années qu'on commence à en parler, on peut avoir des matérialisations un peu plus concrètes sur le prochain semestre, ça va faire partie des sujets à regarder.
12: Je sais qu'il y a un thème dont vous voulez absolument parler ce soir, Olivier.
10: Oui.
12: Il nous reste
10: l'IPO,
12: deux minutes. Oui, une IPO, c'est pour ça, la transition, parce qu'on parlait des IPO, il y en a énormément aux États-Unis, en montant, en volume, pas forcément en nombre. En Europe, il y en a un peu moins, mais quand il y en a... Alors, il y aura KNDS, quand même, dans la défense, le groupe franco-allemand, dans quelques semaines, qui doit s'introduire. Et puis, ici à Paris, vous vouliez revenir sur l'une des infos, l'une des annonces des derniers jours, l'annonce de l'introduction en bourse, ici à Paris, on en est fiers, du slip français.
10: Exactement.
12: Bon, on en a pas mal parlé en fin de semaine dernière, mais... Ça a l'air de particulièrement vous inspirer, cette introduction en bourse. Pourquoi ?
10: Oui, vous allez me trouver bizarre, mais j'ai pensé à Alan Greenspan, en fait, qui est décédé très récemment. Et parce qu'en fait, Alan Greenspan, il avait un indicateur qu'il aimait bien, c'était la consommation des sous-vêtements masculins. Et pourquoi il aimait bien suivre cet indicateur-là? Parce qu'en fait, il considérait que c'était la consommation qui devait être la plus stable dans le temps, puisque en général, les sous-vêtements masculins, c'est des choses qu'on garde pour nous et qu'on montre peu. Et donc, en fait, on les change que quand ils sont usés. Et donc, on a quelque chose qui, normalement, est relativement stable. Et il aimait bien suivre cet indicateur-là en considérant qu'à partir du moment où la consommation baissait fortement, ça signifiait que les consommateurs avaient des problèmes financiers, puisque c'est des choses qu'on pouvait, comme on les cache, qu'on pouvait éviter de renouveler. Et donc, j'ai pensé à lui, c'est vrai. J'ai peut-être besoin d'aller voir un médecin, mais j'ai pensé à lui sur cette publication en me disant, est-ce que c'est le signal justement que si on fait l'introduction en bourse du slip français, qu'on n'a pas de problème de consommation en France et que c'est plutôt un signal positif sur l'économie française. Mais j'ai pensé à Alan Greenspan, puisque c'est vrai que Kenny Walsh en avait beaucoup parlé et que c'était un peu le passage de relais entre Alan Greenspan et Kenny Walsh globalement. Et là, quand j'ai vu le slip français, j'ai pensé du coup à cet indicateur qui fonctionnait pas très bien. Hein. Ça fait plutôt partie des étrangetés dans le domaine marché. Économique. Ouais. Mais il aimait bien suivre cet indicateur-là.
1: Oui. Vous aussi, vous suivrez le slip français?
11: Oui.
1: Oui, c'est incontournable.
11: Incontournable.
1: 14 juillet, normalement, l'introduction en bourse. Mais les rois de la com, quand même.
10: Un jour.
1: Et on rappellera leur slogan pour cette introduction en bourse. Vous le connaissez. L'introduction en bourse du slip français pour mettre vos slips en action. En action. Le CAC 40 gagne 0,5%. Dans un instant, la clôture, on va la vivre ensemble, bien sûr, avec Antoine qui va nous rejoindre. Mais d'abord, messieurs Olivier, Alain, on entre dans la data room. C'est votre buffet de data à volonté. Olivier, Alain, est-ce que le buffet est prêt?
10: Oui. Oui.
1: Oui. Vous saurez vous montrer généreux en data, alors. On va démarrer avec Alain, oui. Le oui le plus timide.
11: Oui.
1: Votre chiffre, 638 milliards de dollars.
11: Eh oui, 638 milliards de dollars, c'est impressionnant. C'est le carnet de commandes d'Oracle. En fait, c'est des contrats signés. Ils ne sont pas encore facturés, hein, donc on ne s'emballe pas. C'est plus que la valeur en bourse. C'est 10 ans de chiffre d'affaires en avance. Et alors, c'est assez symptomatique de la tech d'aujourd'hui, c'est-à-dire que, et c'est le plus dangereux en fait, hein, c'est-à-dire qu'en fait, c'est un acte de foi en fait aujourd'hui quand on se dit qu'on va acheter parce qu'il y a un carnet de commandes extraordinaire. Parce que quand on regarde un peu dans les détails, effectivement, c'est un carnet de commandes, on va dire, sur 10 ans, c'est 10 ans de chiffre d'affaires quasiment, donc c'est incroyable. Mais la moitié, c'est sur un seul client, c'est OpenAI qui est lui-même pas un acteur très rentable aujourd'hui. Mm-hmm. Donc il y a quand même un acte de foi de ce côté. Là. Et puis aujourd'hui, Oracle investit énormément, utilise beaucoup de son, enfin, un cash flow négatif, donc on a et sans dette, etc. Enfin, on est quand même sur une situation qui est assez paradoxale. Et en fait, je pense que c'est un moment un peu charnière, c'est-à-dire qu'en fait, on a vu le titre hein, qui est passé. Vous vous rappelez, ils avaient annoncé des résultats exceptionnels. Le titre était monté à 347, quelque chose comme ça en dollars. On est aujourd'hui à 145. Donc, on a déjà fait une bonne partie de baisse sur ce titre. Et en fait, c'est si vous croyez pas du tout à l'histoire, bah, terminez, sortez et puis on n'en parle plus. Et puis voilà. Par contre, c'est aussi ce genre de moments qui ont été des mouvements charnières pour des boîtes comme Palantir. C'était un peu la même idée, c'est-à-dire qu'en fait la boîte n'était pas rentable, avait annoncé des carnets de commandes incroyables et puis le titre s'est envolé parce que les chiffres ont été avérés. Donc ça va être très binaire, je pense, sur Oracle. Soit ils vont avoir des grosses difficultés. Comme beaucoup de boîtes de la tech, soit les investisseurs, une fois de plus, auront eu raison d'être patients et d'y croire. Et,
1: vous êtes montré généreux en data, voilà. Alain. Ouais. À vous, Olivier, votre chiffre ce soir, presque aussi gros, un peu moins, 743 millions de barils.
10: Oui, bien moins gros, 743 millions de barils, c'est l'état des stocks de pétrole, hein, tel que publié par l'agence statistique du département d'énergie américain. Et dans ce stock-là américain, hein, du coup, de pétrole, ça regroupe à la fois les stocks commerciaux et les réserves stratégiques, qui elles aussi sont plus basses. Et donc, on est sur les plus bas d'octobre 84, donc sur les plus bas depuis 40 ans globalement sur les stocks de réserve. Et c'est ce dont on disait, hein, ce dont on échangeait tout à l'heure, c'est pour moi une interrogation du coup avec des stocks au plus bas. Comment se fait-il que le pétrole soit redescendu aussi vite, puisque ces réserves-là, il va falloir les reconstituer. D'un côté, ça favorise peut-être les négociations puisqu'on n'a plus non plus énormément de réserves, mais c'est vraiment un plus bas de 40 ans globalement avec un pétrole qui est redescendu vraiment drastiquement alors qu'on a besoin de reconstituer ces stocks. Les Chinois avaient un stock de plus d'un an, donc ils sont moins pressés, mais par contre, au niveau américain, le stock est quand même relativement bas, sachant qu'en plus ils ont produit au maximum, globalement en termes de pétrole, et donc c'était le...
11: Et les Indiens ont annoncé qu'ils allaient pour la première fois créer un stock stratégique aussi, donc ça
1: de pétrole.
11: Va être un facteur de soutien.
1: Ben voilà, deux belles datas. On n'a pas du tout parlé du Japon. Le yen est quand même sur des plus hauts, des plus bas de 40 ans là, face au dollar. Ouais. Généralement, le yen, l'été, ça nous perturbe les marchés. Ouais. Ça tombe très mal en termes de timing. Ouais.
11: Mais là aussi, c'est pareil. Les marchés ne croient pas à un risque systémique comme on avait pu connaître avec la fin du carry trade à l'époque, c'était 2024, je crois, où en quelques jours, le marché avait très fortement reculé. Là, le marché se dit il n'y aura pas d'intervention. Et puis, s'ils montent leur taux, ce n'est pas bien grave. Donc,
1: ouais, tout passe. Hein.
11: Levier maximum sur les actions japonaises. Et...
1: C'est un signe de grande éducation des investisseurs ou que ce n'est plus des humains vraiment qui font le marché ou au contraire, absence d'expérience quand on voit qu'on achète tout en fait en ce moment en bourse?
11: Non, c'est pas tout. Non, tout n'est pas acheté. Et je crois que
1: non,
11: c'est
1: non, mais on achète tous les contextes. C'est là. Le marché monte à peu près, quels que soient les contextes.
11: C'est un sujet qu'on a déjà évoqué. C'est la gamification de la gestion. C'est-à-dire que les gens font une partie de leur allocation qui est très stratégique, qui bouge pas trop, et puis une somme de paris très risquée sur certains segments. Donc,
1: Olivier,
11: c'est quelque chose qui arrive.
10: Oui, c'est vrai. Et puis le carry trade, la dernière fois, c'était vraiment un chiffre de l'emploi qui avait déclenché ça en août 2024.
1: Là,
10: ça
1: avait duré
10: trois jours.
1: Ouais, le yen.
10: Ouais. Ouais, ça avait duré trois jours avant que le marché rebondisse et se calme.
1: Donc attention au yen CT qui est donc à nouveau sur des plus bas de 40 ans face au dollar. Action à venir ou pas de la Banque du Japon. Il y a des coups de fil réguliers entre Washington et Tokyo sur ces enjeux-là. Merci beaucoup à tous les deux de nous avoir accompagnés. Olivier Maltès, Altéis by Yomoni, et Alain Pitou, Senior Advisor ESG.
10: Merci Guillaume.
1: Bon retour à tous les deux dans un instant. La clôture avec Antoine. À tout de suite.
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9: Une clôture dans le vert pour le CAC 40 à Paris, plus 0,44%, 8403 points. On arrive à accrocher ces 8400 toute fin de séance au fixing. Et on signe effectivement le meilleur trimestre depuis deux ans à la Bourse de Paris sur l'indice vedette. Donc une belle séance. On a profité aussi du siège de Wall Street où règne une tendance positive. Et le reste des marchés européens termine en hausse. Le CAC 40 à Paris signe une petite contre-performance étant donné que le secteur du luxe a pesé, on va le voir. L'Eurostock 50 signe une progression d'1,5% plus 1,4% pour le DAX à Francfort et plus 0,9% pour l'indice MIB de Milan. Du côté des plus fortes hausses du CAC 40, alors c'est pas trop une surprise, mais on a l'ensemble de l'industrie quand même qui signe de très très belles performances. On sort un petit peu la tête du saut de l'intelligence artificielle et de la high-tech, du moins à Paris. ArcelorMittal gagne 2,9%. On gagne 2,6% pour Schneider Electric à 285,40€. Safran plus 2,5% à 345€. En revanche, en queue de peloton, ça c'est pas une surprise et c'est depuis le début de la séance, le secteur du luxe. Si vous regardez bien, LVMH moins 1,67 à 484,10€. Mais le titre le plus atteint, ça a été Kering qui a perdu 6,3%, 248,80€. Des opinions d'analystes négatives après notamment un coup de fil, un conference call avec la direction financière du groupe qui fait dire que les objectifs restent quand même très compliqués à atteindre. Donc plus 0,4% pour le CAC 40 en clôture et donc ce meilleur deuxième trimestre depuis deux ans.
1: Andrea Toigny nous rejoint à Saxo. Rebonsoir Andrea. Voilà, ce meilleur trimestre en deux ans pour le CAC 40 qui termine à plus de 8004, plus 0,4%, 8403 points. Comment vous sentez les ressorts du marché pour la suite et pour ce nouveau trimestre qui s'ouvre désormais?
18: La situation sur le CAC, elle est plutôt égale. Alors c'est vrai que c'est un bon chiffre, hein. C'est une bonne performance trimestrielle, mais qui est aussi à relativiser aussi avec la performance qu'on a vue par rapport à d'autres indices aussi, qui est un peu moindre. On a une sous-performance sur le CAC. Et c'est vrai que sur les autres trimestres, on le voit aujourd'hui, je pense que c'est un petit peu ça qui peut être un déclencheur sur le CAC. On le voit aujourd'hui, on est lesté par la performance de Kering. On a besoin d'avoir un peu plus de carburant, des poids lourds du CAC pour espérer aller plus haut et franchir certains niveaux de résistance. Parmi ces niveaux-là, on observe à court terme deux niveaux, 8450 très court terme, 8500 un peu plus loin, mais c'est vraiment deux barrières qu'on a du mal à franchir. On les a déjà testées, mais on a vraiment eu du mal à s'installer au-dessus de ces niveaux, comme on avait eu du mal à s'installer à l'époque au-dessus des 8259 points, qui devient aujourd'hui un niveau de support. Et on a d'autres supports court terme, 8340, 8300, et une zone d'alerte, elle, qui est plus loin à 8100 points. Donc tant qu'on reste au-dessus des 8100 points, on a ce potentiel pour poursuivre justement sur un momentum haussier et aller s'affranchir un petit peu de ces niveaux de résistance. Mais pour le moment, voilà, on va se contenter de ce qu'on a, qui est quand même positif, la meilleure performance en deux ans, mais on peut espérer, on peut s'attendre à mieux du côté du CAC.
1: Andrea Toigny avec nous depuis Saxo, on est à vos côtés, BFM Bourse, pour encore aller une grosse dizaine de minutes. On va essayer de vous apporter du coup des pistes pour la suite. C'est le coup d'avance traditionnel. C'est parti.
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1: Avec elle est là, Kathleen Gaillot pour Kepler Chevreux. Bonsoir Kathleen, ravie de vous retrouver. Bonsoir. Ce soir. Il y a une valeur qui se distingue fort sur le marché parisien, on va démarrer tout de suite par ça, Abivax, hein, que beaucoup de particuliers suivent, plus 39% en clôture Abivax. Les prévisions qu'Abivax a apportées sur son traitement contre la rectocolite hémorragique, ces nouvelles précisions dissipent les inquiétudes qui avaient fait chuter ce titre, hein, au début du mois de juin. On s'en souvient peut-être un peu moins, mais le titre Abivax avait perdu 43. Aujourd'hui, il récupère quasiment 40. Est-ce que cette hausse, ce rebond aujourd'hui, n'est pas un petit peu trop exagéré, d'après vous?
20: Non, pas du tout. Non. En fait, Abivax effectivement a publié les résultats de la partie 2 d'une étude de maintenance, hein, et qui fournit des données supplémentaires pour interpréter les données de sécurité d'emploi, et notamment relatives au cancer. Et donc ça, c'est très rassurant. Les données de tolérance sont très rassurantes. C'est ce qui avait inquiété, hein, plutôt dans le mois de juin. Et finalement, selon nous, ça lève la dernière incertitude forte sur Abivax. Le dépôt de NDA pour la mise sur le marché est attendu au T4. Et donc, on relève nos probabilités de succès, les hypothèses commerciales dans notre modèle. Et on augmente significativement notre objectif de cours à 180 euros. Donc voilà, à la clôture d'hier, on voyait un potentiel de doublement du titre. Donc voilà, 40%, c'est justifié, hein, quand on met au regard de la baisse récente. Et c'est un titre, voilà, qui, au vu des perspectives sur ce médicament, au Bifasimol, a de très bonnes perspectives commerciales. On pourrait être dans la fourchette haute, hein, de valorisation. Donc, de 12 à 20 milliards qu'on avait évoqué en janvier.
1: Vous visez 180 euros, c'est ça que vous disiez sur Abivax?
20: Oui.
1: Avec vos équipes chez Kepler, bon, on est à 115,50 ce soir, ce qui laisserait donc encore du potentiel. Andrea, d'un point de vue graphique, est-ce que, ouais, 180, ce sera easy, facile?
18: Alors, il y a quelques niveaux pour nous avant d'arriver sur ces niveaux-là. Donc, déjà, on a un niveau pivot qui est clair et qui est à 115. On n'est pas très loin au final de ces niveaux, mais tant qu'on est au-dessus des 115, on a cette capacité à aller chercher un premier objectif que nous, on fixe à 131. Ça paraît être un objectif réalisable, assez atteignable, même sur du court terme. Ce qu'il faut noter aujourd'hui d'un point de vue technique, c'est qu'on est au-dessus des moyennes mobiles court, moyen, long terme, qu'on a un RSI qui vient de casser une résistance et qui est passé au-dessus de 60. Et donc, on est vraiment sur un momentum qui est quand même positif sur le titre. Donc, le vrai sujet, c'est vraiment de rester au-dessus de ce niveau pivot, au-dessus de 115 en clôture, c'est important. Et si on venait à passer en dessous de 115, on a un niveau d'alerte qu'il faudrait surveiller, qui se situe lui à 95. Donc il faudrait vraiment pas casser les 95 pour pas un peu annihiler le dernier mouvement qu'on a vu sur le titre.
1: Abivax, qu'il fallait suivre aujourd'hui. D'autres titres qui se distinguent en clôture. Alors cette fois, à la baisse, TP, ex-téléperformance, qui aura reculé quand même ce soir de 11,5% après l'avertissement de l'américain Concentrix, abaissement de ses prévisions, les prévisions de Concentrix, qui renforcent les doutes du marché sur, on va dire, l'existence future de ce métier, celui de téléperformance également, avec cette concurrence de l'intelligence artificielle. Est-ce que le marché a raison d'y croire de moins en moins aussi pour TP, pour téléperformance, Kathleen?
20: Je pense que là, bon, la sanction boursière, hein, ouais, c'est clairement sur 2026, hein, un deuxième trimestre qui est en dessous des attentes, notamment sur les revenus, un profit warning sur l'ensemble de l'année, des perspectives aussi assez faibles sur le T3. Donc, si on reste dans cette fenêtre-là et on se demande si c'est transposable à Téléperformance, on n'est pas sûr que la guidance de Téléperformance soit vraiment à risque. Effectivement, elle suppose une accélération au T2, mais ils avaient eu un premier trimestre qui avait déjà été un peu plus faible par rapport à Concentrix. Donc voilà, on n'est pas sûr que ça soit exactement transposable. Ils ont aussi des réductions de coûts, hein, qui vont être à l'œuvre, qui vont permettre d'améliorer la marge. Donc, on est un petit peu plus positif sur Téléperformance que sur Concentrix, et on pense que c'est peut-être un petit peu exagéré de transposer le, oui, risque exactement. Sur ce que vous évoquez sur le moyen long terme et le risque de l'intelligence artificielle, un peu existentielle, malheureusement, c'est pas quelque chose qu'on réussira à résoudre tout de suite. Notre soupçon, c'est que Téléperformance sera un intégrateur nécessaire des solutions d'intelligence artificielle. C'est-à-dire qu'aujourd'hui, pour un client indépendant, mettre en place des chatbots, de l'IA, seulement sans avoir derrière en backup des téléopérateurs pour prendre les cas les plus difficiles qui peuvent pas être résolus simplement par les machines, ça nous semble un peu illusoire, particulièrement pour des marques qui sont purement internet, qui dépendent que voilà de du contrat Téléperformance pour gérer leurs relations clients. Donc pour nous, c'est des solutions qui seront intégrées à l'offre de Téléperformance, qui seront peut-être un peu déflationnistes, c'est ce que le marché redoute aussi. Mais voilà, en tout cas, c'est très difficile de résoudre à ce stade. Donc nous, on a une opinion plutôt positive sur Téléperformance aussi pour des raisons de valorisation. Mais effectivement, ces débats un peu long terme ne seront pas résolus tout de suite et peuvent continuer à peser sur le titre à court terme.
1: Oui, cette valeur, donc Téléperformance, emportée par Concentrix, mais vous dites la lecture croisée du marché est un peu abusive. Voilà, Téléperformance peut être en partie injustement sanctionnée à -11,5 ce soir. Autre valeur à suivre, Antoine, vous l'avez repéré, une des plus fortes hausses du SBF 120.
9: Ben oui, c'est Mersen qui signe une hausse de 10,97%, 41,66€ aujourd'hui. Le titre qui signe la troisième plus forte hausse du SBF 120 sur le trimestre écoulé. Il y a STMicroelectronics, Soitec et ensuite Mersen, le vénérable Carbon Lorraine. Vous vous souvenez quand on suivait cette valeur. Mais oui, il n'y a pas photo, c'est encore un titre qui, de près ou de loin, est lié à l'IA, comme on dit. Puisque ces matériaux de base servent à l'élaboration de matériel électrique de haute technicité qui servent dans les data centers. Et donc Mersen devient un acteur incontournable, en profite et donc signe cette troisième plus forte hausse du SBF 120 avec plus 11% au compteur aujourd'hui.
1: Exactement, c'est-à-dire que c'était déjà la troisième plus forte hausse et encore plus 11 ce soir après déjà un parcours brillant sur le dernier trimestre. Qu'est-ce qui justifie le plus 11 ce soir et est-ce que ça doit aller, Mersel doit aller encore plus haut, Kathleen?
20: Oui, c'est ce qu'on pense. On a publié aujourd'hui une note assez détaillée sur l'opportunité qui s'ouvre à Mersen dans les data centers. Donc, on le rappelait, hein, Mersen, c'est un expert mondial des matériaux en graphite, notamment. Et on découvre des applications dans de nouveaux piliers de croissance assez significatifs, les data centers et le nucléaire. Et ça pourrait conduire, en fait, la société à, au-delà du consensus, hein, qui est aujourd'hui encore un petit peu hésitant et qui se trouve en dessous de l'ambition affichée par le management. Donc, voilà, finalement, c'est deux verticales devrait sécuriser l'objectif moyen terme du groupe et donc la croissance des années à venir. Nous, on anticipe un taux de croissance annuel moyen du chiffre d'affaires de 7%, des bêtas de 26%, et on a un titre qui se traite à seulement 10 fois le PE 2027, un cash flow yield de 7-8%. Donc finalement, pour nous, c'est à ce stade le play. Enfin, un play croissance à une valorisation toujours raisonnable qui est très attractif, exposé aussi à des domaines plutôt prometteurs. Et c'est une société d'un milliard d'euros, donc probablement encore sous les radars de beaucoup d'investisseurs avec un potentiel de découverte assez fort.
1: Le CAC 40, on vous le rappelle, en clôture ce soir a gagné 0,4%. On termine ce deuxième trimestre magnifique quand même, au-dessus des 8400 points, 8404 pour notre CAC 40. La bourse de Milan aura gagné plus de 16% au deuxième trimestre, Madrid plus 15%, le Nasdaq 100 plus de 25% de hausse. Attendez, quand même vérifier histoire de ne pas dire trop de bêtises. Oui, c'est ça, 25%, on en vient presque à douter. 25% de hausse en un trimestre, vous rendez compte? Et puis le S&P lui aura gagné 17% avec la séance du jour qu'il faudra ajouter à cette performance dont je vous parle, donc 0,6% de hausse encore ce soir sur le S&P. À Paris, Kering, en revanche, termine lanterne rouge. Alors ça, Kathleen, c'est un de vos concurrents qui estime, je le cite ou je le cite? Bon, allez, je le cite quand même, Barclays, qui estime que les objectifs sur Gucci sont peut-être un peu ambitieux. Kering recule de 6,9% à quelques petites semaines maintenant de la publication. Comment vous regardez c'était ce soudain pessimisme, en tout cas, des investisseurs ce soir?
20: Non, effectivement, les analystes sont en train de publier leurs prévisions plus exactes hein, pour le T2 qui sera publié prochainement. On attend une très légère amélioration. Au T2, on est à plus 1%. Le T1 était stable, hein, pour rappel. Cette amélioration, elle doit se faire grâce à Gucci, mais la Chine est toujours assez faible. Et finalement, ce n'est pas assez pour entraîner le chiffre d'affaires vraiment avec une croissance très supérieure à ça. Par ailleurs, les marges au S1 resteront toujours sous pression. L'amélioration, elle sera plutôt sur le S2. Et donc, finalement, c'est le T3 qui va marquer le point d'inflexion. Donc, c'est notre histoire de turnaround, de redressement préféré au sein du secteur du luxe. Mais un petit peu de patience est encore requise. Voilà, on intègre aujourd'hui dans le cours le fait que le T2 sera... peut-être un peu d'éclat.
1: Et vous disiez, Antoine, hein, qu'est-ce que ce sera le prochain trimestre si le luxe finit par se réveiller parce qu'on a des perfs le meilleur.

0: potentiel de site désormais, Kathleen?
1: On est plutôt positive, hein, positif, pardon, sur cette nouvelle très spécifique. Bon, je crois que c'était pas un contrat qui était tellement à risque, hein, donc c'était pas un enjeu. C'est un contrat qu'ils ont maintenant depuis 25 ans, si je me trompe pas, qui est prolongé pour 8 années supplémentaires. Donc voilà, c'est pas une nouvelle qui est absolument décisive pour le titre. Et donc voilà, on reste plutôt positif sur les perspectives de JC Decaux, et c'est un titre qu'on pousse toujours.
0: Et une valeur britannique pour ceux qui s'intéresseraient au marché britannique, iMy, que nos experts de Moneta nous ont présenté, c'est dans Valeur Ajoutée, cette séquence Valeur Ajoutée disponible en replay également. Merci beaucoup Kathleen de nous avoir accompagné. Kathleen Gaillot, bonne soirée Kathleen pour Kepler, bonne soirée. Le CAC 40 termine donc à plus 0,4 ce soir. Demain matin, Good Morning Markets avec Étienne Braque bien sûr. Dans un instant, c'est Antoine que vous retrouverez pour le débrief de la séance. Aux côtés Antoine, d'Edwige Chevrillon, le 18-19 est à suivre sur BFM Business. Bonne soirée à tous.
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4: Gérard Leclerc, président d'Intersport, bonjour.
5: Bonjour.
4: Gérard, merci d'être avec nous et avec moi pour m'accompagner aussi dans cette interview, Claire Korleski. Bonjour Claire.
6: Bonjour.
4: Experte qui sera notre experte, directrice générale de Média Performance. Gérard, je vais démarrer avec vous. Question un peu générale d'actualité. Tiens, la canicule, ça se passe comment aujourd'hui dans vos magasins? Est-ce que, voyez, il y a moins de fréquentation? Vos collaborateurs aussi, comment vous apprendez un peu tout ça, parce que visiblement ça va continuer encore pendant quelques jours.
5: Oui, bah vous savez, nous chez Intersport, on a l'habitude d'être confrontés au climatique. Hein. L'hiver, il fait froid, il y a de la neige. L'été, il fait chaud, il y a du soleil. Donc, tout va bien pour nous. Bon, effectivement, on observe simplement que la fréquentation des magasins est un peu différente hein, de taille et horaire.
4: Vous bougez un peu les horaires parfois?
5: Pas forcément les horaires, mais c'est parce que le flux client bouge un petit peu. Mais tout va bien. Et on est quand même la destination par rapport aux produits saisonniers. Moi, j'aime bien le soleil, j'aime bien la chaleur.
4: Oui. Alors, autre question qui concerne l'actualité. On vit évidemment, tout le monde, hein, y a un impact des conflits géopolitiques autour du carburant, de la supply chain. Est-ce que vous, ça vous a impacté aujourd'hui chez Intersport?
5: Bah, à date, non. À date, non. On a aussi l'avantage d'être sur un modèle où on s'engage très tôt, hein, puisqu'on approvisionne, on passe en commande entre 6 et 9 mois à l'avance. Donc, à date, pas d'alerte. Au contraire, les produits de rentrée sont déjà en entrepôt.
4: Alors, on va trouver ses maillots de bain, ses masques et ses tubas pour l'été. Exactement. Et puis, pour la rentrée, on retrouvera aussi tout ce dont on a besoin. Alors, on parle beaucoup football en ce moment, comme Coupe du Monde oblige, c'est une passion populaire. Alors, mais pour un distributeur comme Intersport, c'est un vrai moteur économique. Alors, je sais que vous avez ouvert un pop-up store pour quelques semaines, c'est au Hall, hein, à Paris, le 4 juillet, c'est ça? Et puis, ça va s'étaler pendant quelques semaines.
5: C'est déjà ouvert. Bah, Intersport, oui. Alors, effectivement, la Coupe du Monde, le football, nous sommes la destination football en France, hein, puisque aujourd'hui, Intersport revendique cette dimension. Aujourd'hui, c'est 6 chaussures sur 10 de football qui sont vendues par Intersport. Effectivement, on a cette volonté d'être l'acteur majeur de destination du football en France. C'est historique, c'est lié à notre proximité avec les clubs sportifs qu'on entretient depuis de nombreuses années.
4: On reparlera justement de proximité dans un instant.
5: On parlera de proximité. Ok, alors sur le football, tout va bien, les chiffres sont là, l'engagement et l'engouement pour les clients, pour les maillots de l'équipe de France sont présents.
4: Ouais, donc il y a un élan qui est donné par cette Coupe du Monde.
5: Ouais, il y a toujours un élan, et juste pour vous donner un petit benchmark par rapport à l'Euro 2024 par exemple, qui est un événement assez récent, on est à plus 50, plus 60, donc l'engagement est encore plus fort, ce véhicule des valeurs, mais aussi l'engagement de notre pays, et c'est très prometteur quand même.
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4: Bonsoir à tous, bienvenue dans le 18-19. Deux invités ce soir. Tout d'abord, Jérôme Stubler, il est le patron des Coins. Ces Coins, souvenez-vous, c'était il y a 5 ans, c'était le grand pari des Bouygues, en tous les cas un pari à 7 milliards d'euros. Est-ce que c'est un pari réussi en tous les cas pour en faire un leader mondial du secteur des énergies et des services qui est implanté notamment dans 20 pays avec un chiffre d'affaires qui approche les 19 milliards aujourd'hui? Est-ce qu'il a atteint la marge qu'il fallait? Il faut dire que là, en tous les cas, il fait de ces 5 ans sous la canicule, justement, qu'est-ce qu'il fait pour ses clients? Jérôme Stubler sera mon premier invité. Puis ensuite, on parlera des 50 décisions qui ont coulé la France entre 1975 et 2025. On voit ça avec Jean de Belot. Vous souvenez-vous, c'est l'ancien patron des Échos, l'ancien patron du Figaro. Maintenant, il est à l'Institut Thomas More. Il publie un gros pavé où il reprend toutes les décisions qui, à ses yeux, ont coulé la France. Et face à lui, ça sera Ludovic de Sautet. Pour l'instant, le journal Stéphane Nicolo.
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4: Il est tout juste les 18h. Bonsoir Stéphanie.
5: Bonsoir Edwige.
4: Et on commence par l'inflation. Bonne nouvelle, l'inflation ralentit nettement au mois de juin.
5: Oui, les prix progressent de 1,8% en juin après 2,4% en mai sur fond de baisse des prix de l'énergie. L'INSEE note par ailleurs un ralentissement des prix des services et de l'alimentation. Net coup de frein également en Allemagne où l'inflation ralentit à 2,3% en juin sur un an contre 2,6% le mois précédent. Une baisse plus forte qu'attendu, lié ici encore au reflux des prix de l'énergie. Le taux du livret A va augmenter et sera revalorisé au 1er août. Ce produit d'épargne était devenu moins intéressant avec un taux descendu à 1,5% en février. Le montant de l'augmentation n'a toutefois pas été précisé par Roland Lescure. Pas de revalorisation en revanche pour les chômeurs. L'UNEDIC, l'organisme qui gère les allocations chômage, a réuni son conseil d'administration. Les organisations syndicales réclamaient une hausse des allocations de 2,4%, de quoi compenser l'inflation sur un an pour un coût estimé à un peu moins de 500 millions d'euros. Le patronat s'est opposé à toute hausse. Le nombre de voix des deux camps a été identique, faute de majorité. C'est donc le statu quo. Un premier bilan de la canicule au mois de mai qui avait duré 5 jours. Cette vague de chaleur a fait au moins 300 morts de plus que la normale selon Santé publique France. Pour les trois quarts d'entre eux, il s'agit de personnes âgées de plus de 75 ans, en grande majorité dans les départements de la façade atlantique et en Île-de-France. Et pour la canicule que l'on vient de connaître. Un premier bilan fait état d'un millier de décès de plus que la normale depuis le 24 juin, mais il est voué à s'alourdir, d'autant qu'on devrait connaître un nouvel épisode caniculaire à partir de ce week-end, selon Météo France. À ce stade, on ne peut pas encore estimer sa durée ni son intensité. Par ailleurs, près de 16 000 foyers sont toujours privés d'électricité dans le Nord, dans l'Aisne et à Paris, selon Enedis. Le Royaume-Uni accélère son réarmement. Londres prévoit près de 300 milliards de livres pour sa défense sur les 4 prochaines années. C'est l'un des plus gros efforts militaires britanniques depuis les années 80. Et puis, bonne nouvelle pour Airbus, la compagnie scandinave SAS passe une commande record de 40 à 330 pour plus de 10 milliards de dollars. Il s'agit du plus important investissement de l'histoire de la compagnie. 18h02 sur BFM Business, les marchés.
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5: Les marchés avec Antoine Larry-Gaudry. Bonsoir Antoine.
6: Bonsoir Stéphanie, bonsoir Edith.
4: Bonsoir Antoine.
5: Et le CAC termine en hausse ce soir.
6: Plus 0,44%, 8403 points. Et dites donc, c'était la fin du trimestre. Très bon trimestre, plus 7,5% pour le CAC 40 qui signe son meilleur trimestre depuis 2 ans. Donc une très belle performance du CAC. Alors entraînée aujourd'hui par les valeurs industrielles, hein, Schneider Electric plus 2,62, 285,40 €, Safran plus 2,5, 345 €, ArcelorMittal aussi plus 2,3, 52,70 €. Vraiment l'industrie traditionnelle. Et puis un secteur qui était à la baisse, c'est celui du luxe. Il y a eu conférence téléphonique de la direction financière de Kering avec des analystes, bon, qui sont pessimistes, hein, sur les perspectives de croissance. En tout cas, ce sera beaucoup plus long à redémarrer que prévu. Kering qui recule de quasiment 7% en clôture, 247,30 €, entraînant à sa suite le secteur du luxe dans son entier. Mais alors les trois meilleures performances du trimestre, avec des hausses supérieures à 100%, ST Microelectronics, Soitec, alors la surprise, Mersen, l'ex Carbon Lorraine, qui est spécialiste des matériaux de haute technicité à destination de l'industrie et de l'industrie électrique, et qui est liée d'une manière ou d'une autre à l'intelligence artificielle. En tout cas, c'est ce que jouent les marchés. Le titre gagne quasiment 90% sur le trimestre écoulé, et ça reste une des très belles surprises de ce trimestre, donc qui se solde par une hausse de 7,5% du CAC 40, plus 0,44% ce soir.
4: Bon score. Merci beaucoup, Antoine. Merci, Stéphanie. On vous retrouve à 19h30 pour votre journal de l'écho. Mais tout de suite, c'est le 18-19. Premier invité, Jérôme Stubler, le patron d'Equans.
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4: Vous êtes bien dans le 18-19, mon invité, premier invité, c'est Jérôme Stubler, le patron d'Equance. Bonsoir Jérôme Stubler.
12: Bonsoir Edwige.
4: Merci d'être là. Vous fêtez vos 5 ans.
12: 5 ans déjà.
4: Si on peut dire, 5 ans déjà, on se souvient de ce rachat, enfin rachat groupé, on peut dire, qu'avait opéré Bouygues pour la modique somme de 7 milliards d'euros. Et tout le monde se disait, mais c'est un pari impossible. Là, on va revenir évidemment sur tout ce que vous faites aujourd'hui, mais on peut dire quand même que vous fêtez vos 5 ans d'une manière plutôt euphorique.
12: Euphorique, je ne sais pas, mais on est en avance sur notre plan. Quand je suis venu vous voir en fin 2023, on avait annoncé qu'on atteindrait une rentabilité de 5% en 2027.
4: Ouais.
12: On a annoncé en début d'année qu'on allait faire ça avec un an d'avance, donc on est un petit peu mieux que le plan. Pour l'instant, tout se passe bien.
4: Tout se passe bien. Alors, on va rappeler quand même ce que vous faites, hein, parce que tout le monde ne sait pas forcément. Vous êtes donc filiale à 100% du groupe Bouygues et vous êtes devenu un leader mondial du secteur des énergies et des services. Vous faites à peu près 19 milliards, 18,7 milliards de chiffre d'affaires, 7 milliards en France. Combien de salariés ?
12: 83 000 salariés.
4: Oui.
12: On est une des plus grosses entreprises mondiales des énergies et services. Alors, qu'est-ce que ça veut dire ? Ça veut dire qu'on travaille dans le domaine de l'électricité. On conçoit, on construit et on maintient des installations électriques. Ça, c'est de la production d'énergie. On travaille dans le domaine du nucléaire, du photovoltaïque.
4: Oui, mais vous ne produisez pas de l'énergie.
12: Non. On construit en fait des installations qui vont produire de l'énergie. Ensuite, on les transporte, c'est-à-dire sur des lignes de tension. On les distribue dans les villes. Et ensuite, on innerve les bâtiments et on fait tout l'usage de l'électricité. Ça, c'est une branche de l'activité qui est sur l'électricité. Vous prenez l'exemple de ce studio. Ce studio, il est alimenté dans tous ses ports pour éclairer, pour faire marcher les systèmes vidéo. Donc, on appelle ça les courants forts, les courants faibles quand il s'agit de la vidéo. La deuxième chose, c'est qu'on est thermicien. Et ça, c'est une particularité, c'est qu'on réalise du chaud, du froid, du chaud et du froid électrique. Et on est informaticien, c'est-à-dire qu'on gère toute l'informatique de ces infrastructures qu'on appelle l'IoT, tout ce qui connecte les dispositifs qui vont permettre de gérer les systèmes de transport, faire en fait qu'un train arrive à l'heure, qu'on sache quand est-ce que va arriver un bus, qu'on puisse faire en sorte d'automatiser les bâtiments, d'automatiser les usines, de robotiser les usines. On sert à trois choses: la transition énergétique, l'électrification, à réindustrialiser, et c'est quand même un beau sujet. Mmh. Donc, on a participé à la construction d'usines très importantes de batteries.
4: Par exemple ?
12: Les usines...
4: Dans le nord de la France ?
12: Le nord de la France, oui, de batteries. On est en train de construire une usine... on démarre une usine de batteries en Italie. On participe à la construction des usines de STMicroelectronics, dans la microélectronique, pour réindustrialiser profondément haute technologie. Les biotech, la pharmacie. Donc ça, c'est la partie réindustrialisation. Et la troisième partie, c'est la partie digitale, où on sert à digitaliser. Digitaliser les villes, Smart City, les usines, Smart Factory et les bâtiments.
4: Ouais, tout ça, c'est du lourd, si j'ose dire. Vous avez été, j'imagine, soumis à une grosse pression avec la canicule, non ? Parce que, comment ça s'est passé, justement, pour Equance, la canicule ?
12: Alors, nos équipes sont sur le terrain.
4: Oui, on espère, oui.
12: Voilà. Nous sommes appelés en urgence sur les installations qu'on maintient, mais aussi sur les installations pour lesquelles on n'a pas de contrat. On a installé récemment dans l'urgence des systèmes d'eau glacée. Donc, qu'est-ce qu'on fait ? On vient mettre en place une machine qui va fabriquer de l'eau glacée et qui va être la source froide des installations d'un hôpital, d'un EHPAD, d'une école. Et donc, on est à disposition, et ça, c'est un message que je peux passer à toutes les écoles, tous les EHPAD, tous les hôpitaux. On a mis en place un numéro vert que je vais vous citer. Le 0803-000-294.
4: Oui, il devrait s'afficher normalement. Il devrait s'afficher. Oui.
12: 0803-000-294. Et on a un site internet equance.com dans lequel on a mis en place un service d'urgence. Pour tous ceux qui ont besoin de fraîcheur, on peut mettre en place des dispositifs qui vont permettre de renforcer la capacité à passer mieux la canicule.
4: Oui, et vous avez eu combien d'interventions ? On peut savoir un peu ? Vous avez pour la. Voilà,
12: Je ne peux pas vous dire le nombre d'interventions, mais c'est.
4: Non, mais c'est gigantesque, vous n'avez jamais connu ça.
12: Non, on a connu ça.
4: C'est juste pour mesurer l'ampleur et l'impact de cette canicule.
12: Honnêtement, on connaît ça tous les ans, parce que tous les ans, on a une canicule. La particularité de cette canicule, c'est sa durée. C'est-à-dire que la durée a été telle que...
4: Et quand même, les pics de chaleur, franchement, on a rarement connu ça.
12: Oui, parce qu'en fait, petit à petit, les bâtiments montent en température, ouais. Et donc l'inertie thermique des bâtiments ne fait plus son effet, et les bâtiments sont montés en température lorsqu'ils n'ont pas de système de rafraîchissement. Mmh. Donc c'est ça qui fait qu'il y a une ampleur, et puis l'autre ampleur, c'est la taille, c'est-à-dire que toute la France a été couverte, et même une grande partie de l'Europe de l'Ouest a été couverte par cette canicule, y compris des pays du Nord qui ont été touchés.
4: Est-ce que vous avez dû affronter des pannes majeures ?
12: Oui, on a dû affronter des pannes majeures.
4: Par exemple ? Excusez-moi, mais parce que ça rend plus concret.
12: Tout simplement, des systèmes, les climatiseurs dont les compresseurs tombent en panne, donc vous avez la climatisation qui est tombée en rade, et vous avez donc un hôpital qui se retrouve avec sa machine de froid qui ne marche pas. Et donc là, il faut intervenir extrêmement rapidement, parce que l'inertie du bâtiment fait que la température monte, et là on a quelques heures pour intervenir.
4: Oui, hier je recevais la présidente du directoire d'Enedis. Donc elle a effectivement, à la limite, on parlait en direct et on apprenait qu'il y avait, je sais pas, autour de la place de Paris, de la Bourse de Paris, il y avait une panne d'électricité. Après c'était dans le 19e et puis c'était dans le sud de la France. Donc c'est sûr que ça a quand même l'impact sur les installations et les infrastructures est très violent, non ?
12: En fait, on tire sur les installations électriques dans cette période-là. Avec évidemment des câbles qui chauffent par le courant qui passe, mais qui chauffent aussi par la température. Et du coup, on se retrouve effectivement avec des installations qui sont un petit peu plus aux limites.
4: Là, il y a tout un débat tout à l'heure. Il y a une motion de censure qui a été déposée par les écologistes contre le gouvernement sur l'impréparation justement du gouvernement par rapport à la canicule, etc., etc. On va pas rentrer dans la politique, ne vous inquiétez pas, Jérôme Subler. En revanche, ce qui est intéressant, c'est de voir si effectivement, on était préparé. Est-ce que les installations, les entreprises, est-ce que vous avez le sentiment qu'il y avait une préparation in fine relativement correcte ?
12: Alors, je pense pas du tout. Non, on est préparé. On est préparé. Évidemment, lorsqu'il y a une crise de ce type, il y a des choses qui lâchent parce que les maintenances sont pas forcément faites, parce que l'installation peut être un peu plus ancienne. Alors, je voudrais vous préciser quelque chose. Depuis un siècle, les installations sont conçues pour répondre en fait à des normes, et ces normes sont basées sur la statistique du passé. C'est-à-dire qu'on a basé les normes sur la statistique du passé. Et là, on a un changement climatique qui fait qu'on a des vagues de froid très intenses, des vagues de chaleur très intenses qui sortent des statistiques. Ça ne fait que quelques années qu'on prend en compte en fait cette évolution thermique dans la conception des bâtiments. Donc, les bâtiments les plus récents sont conçus pour résister à cette modification, au froid et au chaud.
4: Oui,
12: mais
4: au chaud,
12: le grand
4: fait.
12: Stock de bâtiments n'a pas été conçu pour répondre à ces évolutions. Et donc, on se retrouve avec des dispositifs qui, d'un point de vue de l'énergie thermique, ne peuvent pas répondre à cette amplitude de température.
4: Ouais.
12: Et c'est ça qui se produit. Ouais. Donc, on n'a pas de baguette magique pour tout d'un coup changer tous les systèmes de toute la France. Et donc, on a des hôpitaux, on a des écoles qui n'ont pas été réalisées de cette manière.
4: Oui, on s'est bien trompé. Vous me direz, tout le monde s'est trompé, donc c'est facile de dire ça. Mais que c'est un peu ce qu'elle disait aussi, Marianne Legnaud d'Enedis hier. Elle disait, en fait, puisqu'ils vont investir d'ici 2040 96 milliards. Donc, c'est quand même une petite somme, surtout que c'est nous, les Français, qui payons. Mais c'est indispensable, parce que, effectivement, le réseau est vétuste. Mais surtout, on se rend compte que c'était basé, pourquoi je dis 2040, est-ce que c'est pas trop tard ? Elle me disait, mais non, on s'est basé sur les prévisions du GIEC. Mais en fait, le GIEC lui-même s'est un peu trompé parce que ça se précipite un peu quand même, ce réchauffement climatique.
12: Je pense qu'on ne peut pas dire qu'on s'est trompé. On doit réagir, on doit anticiper la réponse au changement climatique, l'adaptation au changement climatique. L'adaptation au changement climatique, c'est faire face à ces vagues de chaleur en mettant des dispositifs qui consomment le minimum d'énergie pour ne pas recommencer à polluer et à émettre du CO2. Je vous donne un exemple. On a un dispositif qu'on utilise en Hollande qui s'appelle l'ATES. On cherche à le pousser.
4: La quoi ?
12: L'ATES, Aquifer Thermal Energy Storage. Ça consiste en quoi ? Pendant l'hiver, à se faire dans le sol un pack de fraîcheur en refroidissant la terre de 4 ou 5 degrés. Sous nos pieds, la température, elle est à 15-16 degrés en région parisienne. Si on la refroidit de 5 degrés, on va être à 11 degrés et on va se faire pendant l'hiver un stock de 11 degrés. Sur ce bâtiment-là où nous sommes, on pourrait ne pas utiliser la clim et ensuite échanger cette température qu'on a à 11 degrés dans le sol qu'on aurait stocké pendant l'hiver pour refroidir l'intégralité du bâtiment. Je vous donne un exemple. L'exemple plus important, c'est l'aéroport de Schiphol. Vous savez, comme tous les aéroports, c'est une verrière. Donc, si on ne climatise pas, ça va monter en température. Et bien, on ne met pas de clim à Schiphol. Il y a zéro clim. Tout est refroidi par un échange de cette température fraîche avec ce qu'on appelle du free cooling, c'est-à-dire une pompe qui vient récupérer l'eau fraîche, qui la fait passer dans un échangeur. Cet échangeur passe devant l'air et l'air chaud, qui arrive de l'extérieur à 35-37 degrés, est refroidi et essoufflé à 18 degrés simplement par le refroidissement de l'eau qui a été stockée pendant l'hiver. C'est des dispositifs de ce type qu'il faut qu'on puisse réaliser. Ouais. Et ça, ça allie deux choses. Le fait qu'on va résister au changement climatique, s'adapter au changement climatique, mais aussi faire en sorte de ne pas encore émettre du CO2 en utilisant de l'énergie de manière inutile.
4: Oui, c'est passionnant, ça, effectivement, c'est très intéressant parce qu'on se dit que ça consomme beaucoup moins.
12: Vous savez combien ça consomme en moins ?
4: Non.
12: 20 fois moins.
4: Oui.
12: 20 fois moins l'été. Oui.
4: Mais là, en même temps, toutes les pannes qui ont lieu en ce moment, les pannes du réseau électrique, c'est parce qu'il fait 80 degrés sous terre. Et donc, en fait, les réseaux ne sont pas du tout équipés parce que les vieux réseaux, il y a une espèce de feuille autour avec de l'huile qui, du coup, monte en température et ça fait exploser le réseau.
12: Alors, donc, vous savez, quand vous avez des infrastructures, ces infrastructures, c'est un stock qui, pour les anciennes infrastructures, peuvent avoir 60 ans, 80 ans, donc qui ont été conçues avec des matériaux anciens, pas du tout à une époque où on consommait autant d'énergie, pas du tout pour cette adaptation au changement climatique. C'est peut-être que 5% du réseau, mais vous avez en fait tout l'historique de la construction, parce que ces investissements qui sont faits pour durer, 40, 50, 60 ans, donc évidemment, quand on remplace les vieux équipements, on les remplace, mais ils ont 60 ans. Donc, en fait, cette transformation va prendre des années parce qu'il va falloir qu'on puisse investir pour rénover ce qui est le plus ancien et faire en sorte qu'on améliore les réseaux électriques. Enedis a un plan très ambitieux, RTE a un plan très ambitieux. Et ce plan très ambitieux, il faut le temps de le construire pour effectivement renforcer le réseau électrique et faire en sorte qu'il soit adapté au changement climatique.
4: Vous avez le pôle justement thermicien, j'ai appris qu'on disait ça. Il y a le pôle évidemment de énergéticien et il y a le pôle digital. Est-ce que vous avez le sentiment qu'on est suffisamment équipé aujourd'hui au regard de ce qu'on vit là ou de ce qu'on a vu, ce qu'on a vécu et qu'on va vivre malheureusement la semaine prochaine peut-être. Est-ce qu'on a les moyens d'électrifier tous ces data centers qui vont inonder la France et les territoires français?
12: Alors on a la chance d'avoir un surplus d'énergie.
4: Oui.
12: Le président d'EDF le rappelle assez fréquemment. On a un surplus d'énergie parce que on a maintenant une grande fiabilité de notre système électronucléaire. On a en plus de l'hydraulique qui ouais. fonctionne relativement bien en France, ce qui fait qu'on a un surplus d'énergie en France. Ouais. Ce surplus d'énergie,
4: on exporte, ça rapporte 5 milliards. Hein, donc
12: ça rapporte
4: pas mal.
12: 5 milliards, c'est une très bonne chose.
4: À la balance commerciale.
12: Pour la balance commerciale. Ouais. Et c'est aussi une capacité à installer des data centers. Si on installe, vous savez, 2 gigawatts de data centers, c'est énorme en termes de data ouais. centers pour l'Europe. Et c'est ces deux centrales nucléaires, là où on a un surplus d'énergie qui est de l'ordre de 10 centrales nucléaires en France. Donc c'est totalement compatible avec l'électrification des usages en France. On a cette capacité en France. Et puis il est fort possible que nous ayons prochainement une décision définitive pour fabriquer 6 EPR de plus.
4: Oui. Peut-être. En tout cas, avant la présidentielle, il y a des chances. Et ça vous concerne de quelle manière? Qu'est-ce que vous faites sur les EPR? Qu'est-ce que vous ferez?
12: On réalise principalement deux grandes activités dans le domaine du nucléaire. Les réseaux électriques qui sont internes aux centrales nucléaires, c'est-à-dire tous les fils électriques, tous les dispositifs qui vont permettre d'alimenter les machines et de sortir l'énergie de la centrale nucléaire. Et le deuxième élément, c'est le traitement d'air d'une centrale nucléaire. Une centrale nucléaire est conçue pour qu'il y ait un système de dépression, pour que si jamais un jour il y avait une fuite, cette fuite soit vers l'intérieur. Et donc, c'est nous qui concevons ce système avec notre client EDF pour faire en sorte de faire ce qu'on appelle cette cascade de dépression. Le terme cascade est assez visuel et qui permet en fait de faire en sorte que si jamais il y avait un problème, la contamination reste confinée. Donc c'est quelque chose que nous réalisons sur les centrales nucléaires en France, que nous avons réalisé sur la centrale de HPC Hinkley Point en Angleterre. que nous allons réaliser sur la centrale de Sizewell aussi en Angleterre. Nous avons un partenariat avec EDF pour cette spécialité.
4: Avant de parler, justement, parce que quand vous avez repris les rênes de ce groupe qu'il a fallu intégrer, constituer quelque part, vous avez fait un plan stratégique qui arrive à sa fin, et là, vous allez en faire un autre. Mais quelles leçons vous tirez des 10 derniers jours que vous avez vécu et que nous avons tous vécu, vous, en tant que, par rapport aux décisions que vous aviez prises et peut-être aujourd'hui modifiées?
12: Vous dire par rapport à la canicule ou...
4: Oui, qu'on voit quand même, ça bouscule les esprits. En fait, là, il y avait ce grand colloque sur l'électrification. J'ai bien vu que tous les grands patrons, ils se posent tous la question en se disant « Bon, il faut peut-être que je revoie un peu mon cadre. »
12: Cette crise apporte un premier enseignement, c'est que l'adaptation au changement climatique, ce n'est pas 3 slides dans un PowerPoint, c'est une nécessité absolue de faire en sorte qu'on adapte nos industries, nos bâtiments, nos systèmes d'urgence, en particulier les hôpitaux, à cette adaptation. Oui, on va avoir des périodes de 40 degrés, de 45 degrés. J'ai entendu des climatologues qui parlent en 2030 de 50 degrés. Il faut qu'on adapte les installations. On a mis en place, nous, des dispositifs court terme, qui sont ce qu'on appelle des systèmes de boosters pour les hôpitaux, qui permettent de faire ces groupes froids, même des stocks de glace, qui vont permettre, pendant ces pics, de passer ces pics et de réaliser une climatisation.
4: Donc vous dites là-dessus, il faut qu'on investisse plus.
12: Il faut qu'on investisse, il faut qu'on se prépare. Ces périodes-là vont être de plus en plus fréquentes.
4: Oui.
12: Vous
4: non,
12: avez vu
4: les
12: chutes de neige qu'on a eues cet hiver.
4: Oui.
12: On a eu tout d'un coup une chute de neige absolument incroyable qu'on n'avait jamais vue. Donc on va avoir ces modifications climatiques. Et je crois que ce qui est... En fait, on a tous l'impression, quand on regarde des rapports du GIEC, que... on va suivre une courbe bien linéaire d'augmentation petit à petit de la température. Mais en fait, ce qui se passe, c'est un dérèglement des phénomènes thermodynamiques qui fait que tout d'un coup, ne vient plus de la mer, mais il vient de la partie continentale de l'Europe, ce qui fait que tout d'un coup, on a une chaleur qui arrive chauffée par le continent, ou qu'on a tout d'un coup un bouleversement qui fait qu'on a de l'air chaud et de l'air froid qui vont se rencontrer, qu'on va avoir des pluies, ou qu'on va avoir de la neige. Ces modifications climatiques soudaines, il faut qu'on s'adapte à ça. Je n'ai pas dit qu'on s'y habitue. Oui, il va falloir vivre avec, et pour ça, il faut qu'on adapte nos infrastructures, qu'on fasse des investissements.
4: C'est ma question. Ça va quand même impacter votre stratégie, telle que vous l'aviez définie, Jérôme Stibler.
12: Ça ne modifie pas notre stratégie.
4: C'est un impact, je ne sais pas dire. Oui.
12: Ça fait que nous devons adapter notre offre, et on a mis en place des offres adaptées au changement climatique. Je vous donne un exemple précis. Nous avons mis en place un dispositif de surveillance des forêts que nous avons mis en place dans le Gard. Première année d'observation, premier été d'observation, on détecte avec des caméras, on a utilisé des caméras qui permettent globalement de lire une plaque d'immatriculation à 20 km. Premier été, 70 feux évités. On a détecté 70 feux, démarrages de feu, ce qui fait que notre système automatiquement appelle les services de pompiers et indique, attention, démarrage de feu à tel point. Et ils viennent évidemment avec leur véhicule et ils arrêtent l'incendie lorsqu'il c'est juste un petit foyer. C'est absolument remarquable. Ça, ce dispositif-là, il faut qu'on arrive à le mettre dans le monde entier parce que c'est quelque chose qui va éviter les incendies, qui va éviter l'absorption, de casser l'absorbeur de CO2 que sont la forêt et d'émettre ce CO2 dans l'atmosphère. Donc c'est absolument capital.
4: Un point quand même, c'est vous qui m'y faites penser, mais c'était une question que j'avais sous la main, comme on dit, les États-Unis. Parce qu'en fait, les États-Unis, c'est très important pour vous, pour Equans.
12: On réalise 2 milliards de dollars aux États-Unis.
4: Oui, mais je m'en souviens, vous m'aviez expliqué qu'en plus, avec le plan green de Joe Biden, c'était vraiment un marché très intéressant. Est arrivé Donald Trump, donc ça, tout a un peu changé, parce qu'on voit bien que l'écologie, ce n'est pas sa priorité. Est-ce que pour vous, ça modifie là aussi un peu vos équilibres géographiques?
12: S'adapter à la demande.
4: Oui, et la demande, elle est là ou elle n'est plus là aux États-Unis?
12: La demande est là aux États-Unis dans 2 grands domaines. Le premier domaine, c'est la construction d'usines nouvelles pour les biotech, pour la pharmacie, pour la microélectronique. La conséquence des évolutions tarifaires fait que la production made in the US se met en place. Et donc, il y a des constructions avec des dizaines de milliards de dollars qui sont investis pour construire ces usines pour l'autonomie d'un point de vue médicaments, d'un point de vue biologie, d'un point de vue de la production des puces de microélectronique. Ça, c'est le premier aspect. Et le deuxième aspect, c'est évidemment l'impact majeur de l'IA avec la construction des data centers, d'entraînement des langages d'IA et d'inférence. Et on voit évidemment une construction beaucoup plus intense aux États-Unis de gros data centers en comparaison avec l'Europe.
4: Est-ce que vous diriez, vous n'allez pas le dire le contraire, sinon vous ne seriez pas là, Jérôme Stubler, mais c'est un pari quand même qui est gagné par Bouygues, par le groupe Bouygues, par Martin Bouygues et Olivier Roussard, parce que c'est vraiment eux qui ont fait ça avec vous. Donc de racheter, tout le monde disait, mais c'est beaucoup trop cher, jamais il y aura des marges de 5%, vous nous dites que finalement vous les avez déjà atteintes. 7 milliards, quand est-ce que Bouygues retrouvera sa mise?
12: Alors, d'abord, est-ce que le pari est réussi? Vous savez, c'est une longue histoire.
4: Oui.
12: C'est un investissement pour de très, très long terme. Et donc, la première étape est réussie dans le sens où nous avons atteint le niveau de rentabilité avec un an d'avance.
4: Si vous faites 5%, c'était la barre. Et tous les investisseurs disaient, mais non, mais jamais il pourra le faire. Vous l'avez fait.
12: Si vous faites les maths, vous verrez que l'investissement de 7 milliards qui est largement rentré que le groupe Bouygues est rentré dans son argent.
4: Déjà.
12: Et okay. Donc, c'est un bon investissement. Et on le voit dans le cours de bourse qui est monté. On contribue humblement au cours de bourse.
4: Surtout, qu'il est en train de procéder à l'acquisition de SFR et puis éventuellement une autre acquisition.
12: C'est pour ça que j'indique humblement, voilà. Parce qu'il y a d'autres raisons qui pourraient faire évoluer le cours de bourse. Je pense que ce qui est très visionnaire, en fait, dans cet investissement, c'est que ça positionne l'entreprise parmi les leaders mondiaux de ce qu'on appelle les énergies et services à un moment où la transformation énergétique du monde est en marche et ne va pas s'arrêter. 23% de l'énergie utilisée en France, 27% de l'énergie utilisée en France est basée sur l'électricité. Les pays du Nord sont déjà à 50%, l'Europe est qu'à 23%. Et l'électrification va être massive. L'électrification, c'est l'électrification des usages, c'est sans fin.
4: Mais c'est tout l'enjeu, parce qu'on voit bien, en fait, l'offre, elle est là, mais c'est la demande qui ne suit pas. C'est ça, toute la difficulté d'aujourd'hui.
12: La demande est là, la demande est très très forte, elle est simplement limitée par la capacité d'investissement.
4: Que ce soit pour les entreprises ou que ce soit pour les particuliers.
12: Mais on fait des opérations qui sont formidables pour un grand producteur laitier. On met en place un système de pompe à chaleur pour chauffer, pour pasteuriser son lait. Il faisait ça au gaz depuis des années. Il décarbone, retour sur investissement, moins de 3 ans.
4: Mais il faut pouvoir mettre l'argent papeterie sur la table, vous voyez.
12: Oui, c'est ça, mais la difficulté. Lorsque l'équation économique est posée, on arrive à trouver des retours sur investissement qui sont rentables. Une papeterie qui est en Allemagne, qui était basée à une zone où il y avait du charbon, parce que les grands-parents se sont mis là parce qu'il y avait du charbon, les enfants ont fait au gaz, les petits-enfants sont en train de passer aux pompes à chaleur et à l'électrification. On divise par 4 la quantité d'énergie qui est nécessaire pour chauffer le papier.
4: Et il nous reste une minute, c'est pas beaucoup, vous me direz, mais pour détailler votre plan que vous allez mettre en place, nouveau plan stratégique, parce qu'il y en a votre premier plan donc il s'arrête là en fin d'année, début 2027, là il y a un nouveau plan qu'il faut, que vous allez mettre en place.
12: On a concentré notre premier plan sur un plan de performance qu'on a appelé Perform. Voilà, on va continuer le plan Perform parce qu'on a encore quelques points de rentabilité à gagner, et on met en place un plan de développement, qu'on a appelé dans notre jargon Select and Focus, parce qu'en fait, on doit sélectionner quelques domaines et puis se focaliser sur ces domaines pour être bon et être capable d'apporter des...
4: Et c'est quoi ces domaines ?
12: Bien, c'est le domaine du photovoltaïque, sur lequel il y a encore beaucoup de choses à faire, du stockage de batteries pour faire en sorte de stabiliser le réseau. Il est très très important de stabiliser le réseau électrique. Il faut à la fois le construire, le renforcer, mais le stabiliser. Et c'est le domaine de la thermique, sur lequel on a un champ très très important pour décarboner la chaleur industrielle.
4: Merci beaucoup Jérôme Stubler d'avoir été avec nous, donc le patron d'Equans. Tiens, s'il y avait, ça fera le lien tout à l'heure, la pire décision qui a été prise par les politiques dans les dernières années, c'est quoi à vos yeux?
12: Écoutez, je ne vais pas faire de la politique. Je pense que l'arrêt de Crémalville, qui était quand même un réacteur qui permettait de recycler le combustible.
4: Était une erreur stratégique.
12: C'est une erreur ancienne. Il y avait certainement des bonnes raisons de le faire. Toutefois, la France aurait une avance technologique très importante dans les surgénérateurs.
4: Merci beaucoup. Si je vous posais cette question, c'est dans un instant. C'est l'ancien patron du Figaro des Échos, Jean de Belot, qui sera avec nous. Il est administrateur de l'Institut Thomas More. Et justement, il publie les 50 décisions qui ont coulé la France entre 1975 et 2025. Et face à lui, c'est Ludovic de Sauté, mon confrère de la Tribune, d'ailleurs la rédaction de la Tribune. Ils ne seront pas complètement sur la même ligne. Ça va être intéressant de voir qu'est-ce qu'il en ressort tout de suite.
12: Merci Edwige.
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4: Vous êtes bien dans le 18-19. Il dit appartenir à la génération honte, celle qui a hérité à la mort de Georges Pompidou d'un pays heureux, dynamique, respecté et prometteur, et qui a vu et compris où le pays sombrait du fait de l'accumulation historique de décisions néfastes. Bonsoir Jean de Belot.
19: Bonsoir Edwige.
4: Merci d'être avec nous. On va rappeler que vous avez été patron des Échos de Figaro et que maintenant vous êtes administrateur de l'Institut Thomas More et que vous publiez un rapport qui s'appelle « Les 50 décisions qui ont coulé la France entre 1975 et 2025 ». Face à vous, Ludovic de Sauté, mon confrère du quatrième étage, qui est directeur de la rédaction de La Tribune. Bonsoir Ludovic. C'est un gros pavé, je l'ai devant moi, 100 pages, et vous avez lissé toute une série de décisions. D'abord, j'ai envie de voir comment vous avez travaillé, comment vous avez sélectionné, parce que par exemple, moi, il y en a que j'aurais mis dedans, vous n'avez pas pris. Donc, expliquez-nous comment vous avez travaillé.
19: Alors, l'Institut Thomas More a constaté depuis longtemps, comme beaucoup de Français, comme beaucoup d'instituts, comme beaucoup de citoyens, que la situation du pays s'aggravait de plus en plus depuis plusieurs décennies. Et on observe, à l'orée d'une nouvelle campagne électorale, que nos dirigeants sont en train de repartir avec des projets, avec des idées, mais sans faire le constat, sans faire l'analyse des choses qui ont amené le pays à connaître depuis 50 ans véritablement un déclin économique, il est incontestable, vous en parlez énormément ici sur BFM Business, un déclin réputationnel à l'international, un déclin militaire, un déclin de souveraineté, un déclin de l'ambiance générale même du pays, avec des tensions intérieures qui se multiplient. Et donc on s'est dit, avec Jean-Thomas Lesueur, Tariq Dali, le conseil d'administration, Charles Millon, on s'est dit on va essayer de voir d'où ça vient et pourquoi 75. Pourquoi 75 ? 75 parce qu'à ce moment-là, le pays, c'est ce que vous avez dit en ayant la gentillesse de me présenter tout à l'heure, le pays était prospère, il avait une industrie puissante, internationale, respectée, de la valeur ajoutée, sa voix portait à l'international, et donc on a analysé les décisions. Comment est-ce qu'on a travaillé ? On a travaillé avec environ une vingtaine d'experts, des gens toujours en activité, des gens dans les ministères, des gens en entreprise, des gens dans l'éducation nationale, des gens dans le militaire, certains même parfois qui étaient à la prise des décisions qu'ils considèrent avoir été mauvaises aujourd'hui, et on est arrivé assez vite, d'ailleurs c'est celle des conversations avec les Français en général, à un panel d'environ 60-70 décisions. On avait 50 ans, parce que c'est 75-2025, on a regroupé ces décisions en 50, qui, je vois à peu près l'accueil, la majorité des gens nous disent, il y en a 45-46 qui sont incontestables.
4: Alors, il y a des décisions économiques, on va revenir dessus, parce qu'après tout, comme vous l'avez dit, on est sur le FM Business, mais il y a aussi des décisions de société. Ludovic de Sautet, lui, il a regardé ça aussi, et il a quelques commentaires à faire.
18: Non, mais le premier commentaire, c'est, et de toute façon, c'est aussi ça le débat, et c'est vrai que je suis ravi de rencontrer Jean pour avoir un débat, c'est que d'abord, il faut resituer ce qui est le point de départ de cette étude, c'est 75.
4: Pourquoi 75
18: parce que c'est un point de départ qui n'est pas neutre, c'est la fin des 30 Glorieuses, d'abord. Donc c'est comme si vous mettez le curseur très haut au point de départ, d'abord, on va se le dire. Et, mais c'est aussi, on commence à être dans les conditions du premier choc pétrolier. Donc c'est un monde d'avant. C'est-à-dire, en fait, on peut le regretter, mais c'est aussi le monde de l'ERTF, c'est aussi le monde Edwige, où il n'y a pas beaucoup de femmes, il y avait des différences de salaire.
4: Oh, ça ne change pas beaucoup.
18: Colossales. Enfin, des 50 erreurs sur les 50 ans précédents 75, je pense qu'on peut en faire un rapport de 300 à 400 pages très facilement. Ce qui est intéressant, et en même temps, je trouve, dans l'étude que présente Jean, c'est que, au plan économique, c'est symptomatique d'abord d'un monde qui a changé. C'est-à-dire que, parce qu'il y a un éléphant dans la pièce, en 1975, on s'intéressait pas beaucoup sur la Chine, par exemple. C'est un monde qui a changé. C'est-à-dire que c'est un monde aussi de contraintes sur lequel il y a eu des évolutions. Il y a un procès européen qui est quand même assez manifeste dans les 50 ans et de décisions ratées, on va dire, que vous pointez.
4: Il y a quand même quelques
18: liens. Ouais, et il y a une évolution de société, mais qui n'est pas spécifique à la France, c'est-à-dire qui est quelque chose de plus global. C'est-à-dire quand on prend beaucoup de paramètres qui concernent aussi d'autres pays européens, voire même, on va dire, un champ occidental plus global. Et j'allais dire, c'est peut-être la lecture sur laquelle moi je suis moins à l'aise, c'est d'associer des paramètres économiques sur lesquels, quand je pense à la règle d'or, je pense au
4: nucléaire, encore, il y a des lectures différentes de Maastricht.
18: Sur lequel, alors là, c'est un débat sur lequel il faut savoir le prendre et on l'a pas pris et merci de le faire, à une évolution sociétale qui fait que du coup, ça nous emmène sur un autre débat qui est davantage politique et un peu plus réactionnaire. Et ça, c'est dommage parce que en fait, c'est pas un débat qui doit être un débat politique, c'est un débat économique de ratés successifs, et la bonne nouvelle, j'allais dire, c'est que tant à gauche qu'à droite, tout le monde a raté, quoi, quasiment.
4: Jean Belot. Non.
19: Je sais pas.
4: Jean, je vais vous dire pourquoi je vous interpelle, parce que ce qu'il dit est un peu intéressant, parce que Thomas More, c'est plutôt, effectivement, plutôt assez libéral, et en même temps, c'est sûr que dans les décisions... Si on essaie de faire des grandes masses, il y a des décisions économiques, sur lesquelles on va revenir, il y a des décisions sociétales, il y a des décisions européennes, non ? Ça vous va comme ça, comme ventilation, par rapport aux 50
19: Alors, on peut reprendre un peu dans tous les éléments qu'a évoqué Louis à l'instant, là, au Cassis.
4: Ludovic.
19: À l'instant, on peut reprendre différents éléments. Par rapport à des pays comparables, la France aujourd'hui, où en est le PIB français ? Où en est la dette française ? La France a perdu plus de la moitié de son industrie, et spécifiquement de son industrie à valeur ajoutée, dans les 45 dernières années. Vous avez des... les chiffres en matière d'éducation nationale n'ont cessé de s'effondrer de performance de l'éducation nationale. Les chiffres en termes d'insécurité, vous avez un rapport du Sénat de 2004 qui vous explique qu'il y a environ chaque année dans l'enseignement public français 50 000 atteintes physiques à des enseignants. Quand vous allez voir les gens du Sénat, parce qu'on est allé les voir pour ce genre de choses, on leur dit à quand remontent les statistiques les plus anciennes sur lesquelles vous avez travaillé. Ces statistiques ne sont instruites que depuis une quinzaine d'années. Et ils vous disent, de ce qu'on sait, avant les années 90, ça se comptait sur les doigts de quelques mains par an, des agressions ou des déclarations ou des menaces sur des professeurs. Donc, les éléments du déclin, je crois qu'ils sont assez objectifs. Et d'ailleurs, ils sont ressentis par les Français qui voient bien, en termes de parité de pouvoir d'achat à l'international, un recul. Je parlais de l'industrie, ça me paraît évident. Je parlais du crédit international. Alors, après, vous me dites un procès européen. Il n'y a pas de procès européen. Il y a l'analyse de décisions qui ont créé des conditions de fragilité et de fragilisation des populations et des États européens. On peut les prendre une par une, je crois que c'est assez clair.
4: Là, vous avez les traités de Maastricht, je vous dis que l'Europe se déstructure en croyant se construire. Vous prenez la ratification de l'acte unique européen qui consacre l'Europe des marchés. Là, je vous cite les décisions que vous avez prises. Là.
19: Oui, enfin, que vous avez c'est les titres de papier qui font chacun 6000 signes, oui. C'est-à-dire environ chaque papier fait 2 pages et demie de la tribune. Je suis très surpris sur ce constat. J'ai le souvenir l'an dernier d'une une de la tribune qui était titrée, vous aviez donné la parole à Jean Tirole, notre dernier prix Nobel d'économie, et si je ne me trompe, il expliquait un truc ravageur, il disait le Titanic coule et nos dirigeants sont en train d'échanger leur transat. Je crois que sur le fait de l'affaissement de l'effondrement, je m'étonne qu'il y ait une remise en cause du constat.
18: Non, c'est pas une remise en cause, c'est-à-dire que je pense qu'il y a plusieurs paramètres et je devine dans ce paramètre une forme de nostalgie d'une période qui n'était pas aussi idyllique que vous le dites aussi. Avant 75, il y avait beaucoup de choses. Enfin, je veux dire, il y avait le RTF, on serait même pas là. Franchement, est-ce que le RTF avant 75, c'était un moment de liberté? Alors, vous attaquez les fake news. Je suis pas sûr que le RTF, on était dans une liberté média, honnêtement, au niveau de la télévision, tel qu'on peut le faire sur cette antenne, grâce à Edwige notamment. Après, sur d'autres points plus manifestes, sur les points économiques, je partage pleinement la plupart des constats. Ce que je veux dire, c'est que ça alimente aussi une sorte de défaitiste et de science du déclin.
19: Non, surtout pas. Alors,
18: pendant 75,
19: certainement
18: je termine, Jean, de 75 à maintenant, il y a eu le TGV. Il y a eu Mistral. Il y a eu Airbus. Enfin,
19: alors,
18: je peux vous faire 50 bonnes nouvelles aussi.
19: La situation générale s'est beaucoup dégradée.
18: Pourquoi une situation générale, vous parlez d'un malade.
19: Le pays a reculé dans la hiérarchie des nations.
18: Mais parce que la hiérarchie des nations est en train d'être modifiée, Jean.
19: Elle a été très modifiée, mais vous avez des pays. Alors, c'est ce qu'on dit évidemment dans le rapport. La mondialisation, l'arrivée de nouveaux pays producteurs, le commerce international ont totalement bouleversé les données, tout comme la révolution technologique. Mais certains pays tout à fait comparables en ont beaucoup mieux profité que nous. Vous regardez autour de nous, la Norvège.
18: Oui, mais c'est pas la même économie.
19: La Norvège précisément parce que c'est très proche. La Norvège en pays.
18: Avec un financement un peu différent.
4: Quand même. Oui, parce qu'ils ont quand même du pétrole.
19: Précisément, Edwige, je m'étonne que vous parliez de ça précisément comme si c'était spécifique, puisque
4: ils ont un fonds souverain absolument de tout financer.
19: En début de période, ils ont le pétrole, et nous, qu'est-ce qu'on a en début de période? On a
4: le nucléaire.
19: Le nucléaire. Alors, si vous regardez en termes d'intérêt, d'énergie, énergie pas chère.
18: On a failli ne plus l'avoir, mais on l'a encore.
19: En termes d'énergie pas chère pour l'économie, c'était totalement comparable. J'ai pris la Norvège à dessein, parce que c'est un pays. Et quand vous regardez le PIB par tête, on est le seul pays de la zone euro à cumuler une dette abyssale, un déficit commercial abyssal depuis 25 ans, un déséquilibre des paiements. Je ne crois pas qu'on puisse tenir ça. Alors évidemment, il y a eu des bonnes mesures. Alors, ce n'est pas du défaitisme, ni de la nostalgie.
18: Je l'espère.
19: Nous écrivons ça pour dire, on ne peut pas espérer produire un programme de redressement sans analyser les causes de l'effondrement. Et moi, je suis effaré, je vais vous dire, et je pense que le journaliste que vous êtes devrait être effaré de voir des hommes politiques entrer aujourd'hui en campagne ou en pré-campagne, proposer des mesures, entamer des discours, après avoir été, pour les, certains d'entre eux, longtemps au pouvoir, comptable de beaucoup de ces décisions, et ne pas souhaiter faire l'audit, l'état des lieux, les causes de l'effondrement, l'analyse. Mais ça paraît d'une logique. Et donc, on ne le fait pas pour alimenter le défaitisme, on le fait précisément parce que c'est la promesse qu'on fait avec l'équipe, Jean-Thomas, Tariq et tous les experts. Et depuis une semaine, on a environ, plus de 100, on comptait cet après-midi, 158 experts qui veulent s'agréger à notre rapport 2. On a dit, nous ferons d'ici la fin de l'année un programme de redressement fiable et solide. Il n'y a, et c'est, notre rapport est très optimiste, et il se termine par une touche d'optimisme, si vous voulez. Il y a une telle densité d'erreurs, d'analyses, d'erreurs d'action, d'erreurs de choix stratégiques et de choix...
4: De fiscalité aussi, forcément.
19: De fiscalité. Mais oui, mais si vous voulez, vous me parlez de la question européenne.
4: Non, mais je vous dis parce qu'il y en a 5 ans, donc j'essaie d'expliquer à nos auditeurs et téléspectateurs qu'est-ce qu'il y a dedans.
19: On va prendre le marché unique de 86.
4: Oui.
19: Les promoteurs étaient français, puisque c'était François Mitterrand et Jacques Delors, président de la Commission à ce moment-là. On dit, on organise la compétition fiscale entre les États membres de l'Union européenne à ce moment-là. C'est un revirement complet par rapport au traité de Rome. Au lieu de faire des rapprochements, au lieu d'essayer de rapprocher les conditions économiques des pays, hop, on leur dit maintenant c'est la compétition entre vous. Les gens n'ont pas mesuré sur le coup le changement radical que ça représentait en matière de construction européenne. Qu'est-ce qu'on a fait ? On a en France, sur toute la période, sur les entreprises, sur l'investissement, sur le logement, sur l'épargne, sur la transmission du patrimoine, on a sans cesse la fiscalité la plus lourde. Résultat, on a des gens qui partent à l'étranger, des investissements qui ne viennent pas. Je vous rappelle que depuis 1980, on a perdu combien d'emplois industriels en France ?
4: Oui, ce n'est pas uniquement...
19: On a perdu 2 800 000 emplois industriels sur la période, alors que le nombre de Français a augmenté de 25%, on a créé combien d'emplois publics ?
4: Sur
18: les constats.
19: Non, mais c'est étonnant. C'est des chiffres. C'est pour ça qu'on a aujourd'hui la pression fiscale la plus forte sur vous Ludovic, sur tous les gens qui veulent créer de la valeur, les prélèvements obligatoires les plus élevés, tout de même des services publics dont on ne peut pas dire que le taux de satisfaction qu'ils inspirent aux citoyens soit véritablement corrélé à l'augmentation des prélèvements obligatoires. Alors, l'école privée ne cesse de gagner du terrain, l'école privée-privée ne cesse, hors contrat, ne cesse de gagner du terrain, l'hôpital est dans un état d'embolie que l'on connaît. Y a combien d'habitants de l'Île-de-France sur 13 millions qui sont dans une situation de désert médical?
4: Alors, où est la décision?
19: Combien sur 13? Combien sur 13 millions?
4: C'est quoi la
19: 9
4: décision
19: millions. C'est que... BFM TV, c'est tout de même la culture de l'entreprise. Quand on veut gérer une entreprise, on regarde, quand on prétend prendre en main une entreprise, on regarde préalablement ce qui va, ce qui ne va pas bien et les raisons des problèmes.
18: Là où je veux répondre à Jean, c'est que je pense que sur le débat strictement économique, j'étais en train de comptabiliser, c'est-à-dire à peu près une trentaine des points que vous prenez sur les 50, je pense que cette conversation, c'est une conversation que j'ai le plaisir d'avoir régulièrement avec Edwige et autres, et sur laquelle on se retrouve.
19: Il y a une douzaine de mesures économiques.
18: Oui. Là où
19: sur les 50, on a une douzaine.
4: Oui, je les ai devant moi.
18: Là où je suis moins d'accord, et pour moi, on est dans le registre presque, vous savez, de cavalier, c'est comme législatif, c'est je vois pas comment on améliore la France si on revient sur le mariage des couples de personnes de même sexe.
19: Il faut regarder la réalité en face. En quoi considérer
18: que le mariage des couples de personnes de même sexe de 2013 a fait que ça nourrit le déclin économique que vous voulez partager.
19: Je ne parle pas de déclin. En l'occurrence,
18: et pour moi, vous êtes dans un cavalier intellectuel en ce sens.
19: Alors, nous ne sommes pas du tout dans le déclin, évidemment, économique avec ce genre de type de décision. Et je savais bien que ce genre de décision l'a recensé. On est sur un autre biais. On est sur l'écologie humaine.
4: C'est-à-dire
19: C'est-à-dire
18: Oui, non, mais c'est-à-dire. C'est-à-dire
19: d'accord. C'est, le sujet, faut, c'est
18: faut,
19: pas
18: faut,
19: du
18: faut
19: tout.
18: Il faut avoir des termes très clairs, dis-moi
19: oui,
18: du président,
19: faut avoir...
18: Jean.
19: Oui, il faut avoir. Bien sûr. Bien sûr. Le sujet, c'est pas du tout de remettre en cause l'amour homosexuel. C'est pas du tout ça. C'est de dire que vous avez un continuum de décisions qui vont de la réduction des allocations familiales, de décisions sur l'autorité des parents, sur l'école, sur l'habitat, le logement, sur la taxe d'habitation, et aussi...
18: Repartez sur la question, parce que vous repartez sur le terrain économique,
19: non, j'y
18: sur
19: viens, des aspects j'y viens précisément. Économiques.
18: En quoi le mariage de personnes de même sexe influence alors, sur la dette française aujourd'hui?
19: Alors, si vous aviez lu le document, vous auriez vu que ça n'est pas du tout le mariage homosexuel qui est en cause.
18: 2012,
19: c'est l'adoption.
18: Le document gelé,
19: c'est l'adoption.
18: Mariage des couples de personnes de même sexe, la rupture anthropologique.
19: C'est le fait, oui, c'est le fait, dans cette décision-là, pouvoir accueillir des enfants. Oui. C'est une rupture anthropologique, puisque...
18: Dans un pays qui va vieillir.
19: Comment ?
18: Dans un pays qui va vieillir.
19: Accueillir des enfants au sein de couples homosexuels. Mmh. C'est une rupture anthropologique majeure.
18: En quoi ça alimente la dette ?
4: Mais en quoi ça fait couler la France ?
19: Mais personne ne dit où est-ce que vous avez vu que ça alimentait la dette ?
18: Vous dites 50 mauvaises décisions depuis 75. En quoi aujourd'hui,

0: Lien, mais
1: Edwige, il y a des grandes décisions. Non, on l'explique. Il y a des grandes décisions systémiques.
0: Ouais.
1: Et puis vous avez des décisions secondaires et vous avez des décisions, on l'explique dans le rapport, dont la juxtaposition, les unes par rapport à côté des autres, finit par effondrer, fracturer ce qui fait fondement d'une société. C'est d'autant plus étrange, s'agissant de ce genre de choses, sur la famille, et je suis assez heureux que vous preniez ce point-là, que ça se passe à un moment où, au contraire, les Français, dans une période particulièrement difficile, sont particulièrement demandeurs du refuge de la famille et considèrent que, de plus en plus, encore plus qu'au début de la séquence,
0: il nous reste trois minutes. Je voudrais qu'on
1: encore... Jamais je n'ai dit, il faut lire, hein.
0: Il ne faut pas caricaturer.
1: Jamais nous n'avons écrit que le mariage pour tous augmentait la dette de la France. Nulle part.
2: Jean, c'est le titre 50 dossiers qu'ont coulé la France.
1: Oui, qu'ont coulé la France.
2: La France n'est pas coulée que par sa dette.
0: Stop, Jean
1: elle
0: et
1: n'est
0: Ludovic.
1: Pas coulée que par sa dette.
0: La loi de programmation militaire 2009-2014, la grande saignée de la défense. Oui, mais depuis. Enfin, ça, c'était donc en 2009. Depuis, honnêtement, Emmanuel Macron, il s'est rattrapé. C'est comme quand vous dites la fermeture de Fessenheim, c'est une décision contre le nucléaire, notre principal atout industriel, ça c'est clair, c'était le 30 juin 2020, erreur manifeste. Depuis, il a promis 14 EPR à construire, EPR 2. Il est revenu sur ses décisions.
1: C'est très intéressant parce que vous êtes précise.
0: Oui.
1: Vous avez dit,
0: il a promis. Oui, mais enfin, il a lancé 6, et puis après, on verra sur la suite.
1: Pour l'instant, les 6 sont-ils lancés actuellement?
0: A priori, oui. Les projets sont lancés.
2: Les appels d'offres ont lieu.
1: Ils ne sont pas totalement financés, ils ne sont pas certains.
0: Je ne sais pas, j'ai interviewé le patron de l'EDF, a priori.
1: Je crois qu'il y a un point qu'on ne peut pas contester, c'est qu'on avait une industrie nucléaire puissante au début de la phase, et que par des jeux politiques, sous les mandats de, principalement, et même un peu avant, de François Hollande et d'Emmanuel Macron, on a ralenti, abîmé, moins que l'Allemagne.
2: Oui, parce que vous comparez la France souvent, moins que l'Allemagne. L'Allemagne a vraiment sabordé.
1: Oui, mais l'Allemagne avait beaucoup moins d'industrie nucléaire et de parcs nucléaires que nous. Elle en avait environ, je pense que vous serez d'accord avec moi, le 7e. Ouais. Et d'autre part, elle était alimentée essentiellement, ce qui pose une question sur...
2: Gaz russe.
1: Par le gaz russe, qui pose une vraie question. On y revient sur la construction européenne et le vrai partenariat. Vous savez, on dit, un de nos experts écrit à un endroit, une petite phrase sur le thème, le couple franco-allemand est une constante de la conversation politique française. Je m'étais amusé au moment où j'étais aux Échos, puis après au Figaro, à compter dans la presse allemande, à faire compter le nombre de fois où on parlait de couple franco-allemand dans les discours politiques allemands, dans Die Welt et Zeitung. Ça ne vient qu'aux anniversaires des armistices de la Première et de la Deuxième Guerre. Mais sinon, la construction européenne s'est faite avec... le couple franco-allemand...
0: Il nous reste une minute et je voudrais quand même que je vous dise...
1: Les atouts du pays sont considérables.
0: Voilà, vous allez voir, ça va être votre phrase de conclusion.
1: Sont considérables. Le potentiel de redressement est considérable et c'est pour ça qu'il y a beaucoup de gens qui viennent sur notre rapport 2 et qui veulent y travailler parce qu'ils ont bien compris que la vertu de notre rapport 1
0: était
1: d'expliquer, si vous voulez, il faut expliquer aux gens ce qui s'est passé. Les politiques ne le font pas, et je m'étonne que la presse ne le fasse pas davantage.
2: Jean, je trouve que la forme que vous prenez n'est pas un bon allié. C'est-à-dire qu'en gros, en mélangeant des paramètres économiques et sociaux sur lesquels je ne reviens pas, et c'est pas un enjeu politique...
1: Mais on prend l'éducation nationale, on prend la sécurité...
2: Je vais vous dire pourquoi ce n'est pas un bon raisonnement, et c'est vraiment important, c'est parce que ça donne le sentiment que la réussite économique passe par une France qui rabougrit, qui reviendrait en temps. La réussite économique, aujourd'hui, de la France, passe par le fait de se reformater et de ne pas croire qu'on va sauver en produisant des voitures thermiques.
1: Qui vous dit que ça passe par le fait que la France soit rabougrie?
0: Qu'est-ce que vous allez en faire? Parce que c'était quoi? Ce rapport a eu beaucoup d'écho, c'est le cas de le dire, pour l'ancien patron des Échos. Qu'est-ce que vous allez en faire maintenant?
1: Un rapport 2 qui sera un sorte de programme. L'objectif de Thomas More, il est très simple, c'est de mettre à disposition du débat public d'ici la fin de l'année.

0: programme charpenté, organisé, crédible, financé, organisé de redressement du pays, sachant que, et là, véritablement, notre dossier, il n'est pas seulement économique. Hein. On parle de l'insécurité, on parle de l'état de la santé, de l'effondrement de l'éducation. Et,
1: merci beaucoup. Désolé.
0: Merci de m'avoir reçu.
1: Non, mais voilà. Merci.
0: Je veux terminer pour les gens pour dire... Le fait d'examiner les choses donne beaucoup d'optimisme sur les capacités de rebond du pays.
2: Bonne nouvelle.
1: Merci beaucoup, Jean de Belot. Donc, le rapport...
0: C'est moi qui vous remercie, Edith.
1: Merci, Ludovic de Sautet. Ce rapport, on peut le trouver sur le site, j'imagine, de l'Institut Thomas More. Et puis, si vous avez des suggestions, justement, c'est le moment d'en faire à Jean de Belot. Voilà, merci tout de suite, Stéphane Nicolo.
0: Je ne fais pas du tout ça.
1: Stéphane Nicolo. Et puis, oui, c'est vous qui êtes sur le plateau pour ce journal de l'Écho. Bonne soirée.
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14: Soyez les bienvenus dans le 19h écho, 30 minutes de concentré d'actualité économique. Et à la une de ce mardi 30 juin, l'inflation ralentit nettement en juin, tombant à 1,8% après une progression de 2,4% le mois précédent. Les prix de l'énergie et de l'alimentation contribuent à cette baisse et ça, c'est une bonne nouvelle pour les finances publiques, nous dira Caroline Morisseau. On détaillera aussi deux études, l'une de l'Institut Montaigne sur l'excès de normes. Les entreprises n'en peuvent plus de la folie normative française. L'autre publié par BPI France sur la solitude du dirigeant d'entreprise. Une solitude en hausse et plus intense, vous verrez. Et puis le Royaume-Uni accélère son réarmement. Londres prévoit près de 300 milliards de livres pour sa défense sur les 4 prochaines années. C'est l'un des plus gros efforts militaires britanniques depuis les années 80. Enfin, une bonne surprise pour le gouvernement. Après 4 mois de hausse, l'inflation ralentit 1,8% en juin selon l'INSEE, après 2,4% en mai. De quoi rendre l'équation budgétaire un peu moins compliquée, Caroline Morisseau.
2: Moins d'inflation, c'est un peu moins de pression sur la dette. Près de 12% de notre stock est en effet composé d'OATI, des titres indexés sur l'inflation. Autre effet plus indirect et plus incertain à ce stade, la BCE pourrait finir par assouplir sa politique avec là aussi une baisse de nos coûts de financement. Moins d'inflation, c'est aussi plus d'activité, donc plus de recettes fiscales. Personne n'imagina que le baril de pétrole allait retomber autour de 70 dollars si rapidement. S'il se stabilise à ce niveau-là, c'est une aubaine pour les entreprises, souligne un économiste. Enfin, moins d'inflation, c'est moins de dépenses. Toutes nos prestations sociales sont indexées sur l'inflation et c'est un poste qui pèse lourd. C'est d'ailleurs la raison pour laquelle l'an dernier, le gouvernement avait tenté en vain d'instaurer une année blanche. Il espérait ainsi réaliser 3,5 milliards d'euros d'économies, dont 2,7 milliards rien que sur les retraites. Si cette année, à quelques mois de l'élection présidentielle, une telle mesure est a priori exclue, le reflux de l'inflation va au moins permettre de limiter la facture.
14: Net coup de frein aussi en Allemagne où l'inflation ralentit à 2,3% en juin sur un an contre 2,6% le mois précédent. Une baisse plus forte qu'attendue liée ici encore au reflux des prix de l'énergie. Retour en France avec le taux du livret A qui va augmenter et qui sera revalorisé le 1er août. Cette épargne était devenue moins intéressante avec un taux descendu à 1,5% en février dernier. Le montant de l'augmentation n'a toutefois pas été précisé par Roland Lescure qui s'est montré optimiste pour l'économie française. Écoutez.
15: On est en train de finaliser les calculs, mais le taux du livret A va augmenter. On annoncera ça avec la Banque de France d'ici la mi-juillet. On a un certain nombre de bonnes nouvelles. On espère évidemment que la croissance sera au rendez-vous. Moi, je le dis, c'est le signal de la relance de la croissance en France après un printemps difficile. Je dirais, on a tous galéré pendant ce printemps. C'est le moment de repartir de l'avant pour les entreprises, pour les consommateurs. Ne gâchons pas notre plaisir et en avant.
14: Roland Lescure, ministre de l'économie, qui était au micro de BFM TV ce matin. En revanche, il n'y aura pas de revalorisation pour les chômeurs. L'UNEDIC, l'organisme qui gère les allocations chômage, a réuni son conseil d'administration aujourd'hui. Les organisations syndicales réclamaient une hausse des allocations de 2,4%, de quoi compenser l'inflation sur un an pour un coût estimé à un peu moins de 500 millions d'euros. Le patronat s'est opposé à toute hausse. Le nombre de voix des deux camps a été identique, faute de majorité. C'est donc le statu quo. Après le FMI, la Commission européenne et la Cour des comptes, l'OCDE, l'organisation, alerte à son tour. La France doit redresser ses comptes. En 25 ans, la dette est passée de 60 à 115% du PIB. Et en l'absence de mesures drastiques, elle bondirait à 127% en 2030. Alexandra Paget.
16: À court terme, d'ici à 2030, l'OCDE considère que la France devra réaliser un effort d'environ 100 milliards d'euros pour réussir à stabiliser sa dette. La priorité, la maîtrise des dépenses publiques. L'organisation plaide notamment pour la suppression des allègements de charges au-delà de 2 SMIC, pour la réduction des exonérations d'impôts sur les sociétés et la diminution de la facture du crédit d'impôt recherche. Les seniors devront largement contribuer à l'effort avec un gel des pensions de retraite les plus élevées et sans surprise. Prise pour l'OCDE, l'âge légal du départ à la retraite doit également être relevé à 64 ans d'ici à 2033 et indexé sur l'espérance de vie, comme l'ont fait de nombreux pays membres. Mais agir uniquement sur les dépenses serait insuffisant. Les hausses de prélèvements obligatoires seront incontournables. L'organisation plaide pour un alignement du taux de CSG des retraités sur celui des actifs et une suppression progressive de l'abattement de 10% sur les pensions de retraite, dont le coût s'élève à 4,5 milliards d'euros par an.
14: Nous avons un premier bilan pour la précédente canicule, celle du mois de mai. Elle avait duré 5 jours. Et bien, cette vague de chaleur fait au moins 300 morts de plus que la normale, selon Santé publique France. Pour les 3/4 d'entre eux, il s'agit de personnes âgées de plus de 75 ans, en grande majorité dans les départements de la façade atlantique et en Île-de-France. Pour la canicule que l'on vient de connaître, un premier bilan fait état d'un millier de décès de plus que la normale depuis le 24 juin, mais il est voué à s'alourdir, d'autant qu'on devrait connaître un nouvel épisode caniculaire à partir de ce week-end, selon Météo France. Mais à ce stade, on ne peut pas encore estimer sa durée ni son intensité. Par ailleurs, 15 900 foyers sont toujours privés d'électricité dans le Nord, dans l'Aisne et à Paris, selon Enedis. Et c'est dans ce contexte que le RN a présenté aujourd'hui son plan clim. Pour faire face aux canicules, le parti de Marine Le Pen propose de mettre 20 milliards d'euros sur la table renouvelables sur 10 ans pour équiper en priorité les lieux accueillant les publics les plus fragiles. Hugo Babet.
17: Ces 20 milliards d'euros sous la forme de prêts verts serviraient à climatiser l'intégralité des bâtiments publics, crèches, écoles, hôpitaux, EHPAD en priorité. L'État ne prendrait en charge que les intérêts. 20 autres milliards seraient investis sous forme de prêts à taux zéro pour l'installation de pompes à chaleur. Et encore 20 milliards de prêts pour l'installation de climatiseurs chez les particuliers. Mais le coût pour l'État serait bien moins important selon le député Jean-Philippe Tanguy.
18: Pour les trois plans, on est entre 1,8 et 3 milliards d'euros selon l'ampleur des encours pris, parce que ces encours sont des maximums. Évidemment, les Françaises et les Français, en dehors des établissements publics, sont libres d'y recourir ou pas.
17: Pour financer ce plan, deux mécanismes seraient supprimés. Le fonds vert, jugé inefficace par le RN, et MaPrimeRénov' pour faire des économies. Thomas Ménager, député RN.
19: Comme on supprime MaPrimeRénov', on récupère en fonction des années, 3-4 milliards d'euros.
17: Un financement à la fois critiqué par les collectivités locales, dont certaines ont déjà affirmé ne pas vouloir participer à ce plan clim, et par les partis de gauche qui jugent toujours le RN climato-sceptique et ses propositions inefficaces.
14: Les entreprises n'en peuvent plus de la folie normative française. L'Union européenne n'est pas la principale responsable de la multiplication des normes selon un rapport de l'Institut Montaigne. Seulement 20% d'entre elles proviendraient directement de Bruxelles et le reste relèverait essentiellement de choix français qui alimentent ce trop-plein réglementaire, Clara Bido.
20: En effet, Stéphanie, cette impression de trop-plein n'est pas qu'un ressenti. Le volume des grands codes juridiques français a augmenté de 27% en 10 ans, porté notamment par les nouvelles réglementations sur la transition écologique, le numérique et la cybersécurité. Mais le véritable problème viendrait surtout de la manière dont la France transpose et applique les textes européens. C'est ce que les auteurs du rapport appellent la mieux-disance française, une tendance à aller toujours plus loin que ce que Bruxelles prévoit, avec des règles plus strictes, des procédures qui sont toujours plus lourdes et surtout des contrôles plus exigeants que chez nos voisins. Résultat, 72% des entreprises dénoncent des normes qui s'accumulent, qui se chevauchent parfois et qui deviennent surtout difficiles à comprendre et à appliquer. Le rapport souligne d'ailleurs un paradoxe. Plusieurs des textes les plus critiqués aujourd'hui, comme le RGPD, le CSRD ou le devoir de vigilance, ont été largement soutenus par la France, notamment lors des négociations européennes.
14: Et face à ce constat, Clara, que demandent les entreprises ?
20: Elles ne demandent pas moins de normes, mais surtout une simplification des réglementations. Concrètement, les sociétés veulent des règles plus claires, plus cohérentes, qui ne changent pas d'un texte à l'autre, qui soient stables dans le temps et qui surtout s'appliquent de la même manière partout en Europe. Et pour y parvenir, l'Institut Montaigne propose la création d'une cour des normes chargée d'évaluer leurs coûts et leur efficacité, de faire de la simplification une priorité permanente du gouvernement et surtout d'éviter que la France aille toujours plus loin que les exigences européennes, Stéphanie.
14: Merci Clara Bido. Point d'étape aujourd'hui sur les 500 entreprises engagées contre les discriminations à l'embauche. Ce dispositif Talents de France, lancé par Aurore Berger, vise à réduire les freins liés à l'accès à l'emploi pour les candidats issus des zones rurales et des quartiers prioritaires, des personnes encore trop souvent victimes de discrimination. La ministre de l'égalité femmes-hommes était l'invitée de Good Morning Business.
21: Une part, moi, ce que j'appelle de géographie de l'injustice, où en fonction de son code postal, on n'est pas considéré de la même manière, on n'a pas accès aux mêmes informations, aux mêmes opportunités, à la fois quand on est issu d'une commune très rurale, et aussi quand on est issu d'un quartier prioritaire politique de la ville. Or, on a 42% de Français qui habitent soit dans une commune rurale, soit dans un QPV. Donc ça veut dire qu'on risque de mettre de côté 42% des compétences, 42% des talents, et donc on a des entreprises qui s'engagent pas sur une déclaration de principe, ouais, sur des engagements chiffrés, ce qui change quand même beaucoup la donne, avec un suivi annuel de ces engagements, se garantir d'avoir minimum 8% de personnes recrutées issues des communes rurales et ou des quartiers politiques de la ville.
14: Un patron de PME-ETI sur deux se sent seul, selon une étude dévoilée par BPI France, seul dans sa prise de décision face aux crises à répétition, face au manque de stabilité économique, face aux multiples règles administratives. Une solitude en hausse plus intense, accentuée aussi par un manque de reconnaissance globale. Les explications de Nathan Cocampo.
22: Quand on tire la corde trop loin, on arrive à toucher au mental, au médical, à la santé.
0: Olivier Ferlin se sent seul à la tête de son agence digitale à Lille. 25 salariés comptent sur lui, mais les crises à répétition pèsent sur son quotidien de chef d'entreprise.
1: On a enchaîné crise économique, crise Covid, crise politique, crise du pétrole. C'est éprouvant dans notre quotidien, en sus des problématiques du métier.
0: Comme la complexité réglementaire et administrative, le facteur ayant le plus contribué à ce sentiment de solitude pour les 900 patrons interrogés. Le manque de reconnaissance est aussi déploré par Laurent Da Silva, directeur d'un réseau de crèches.
3: Il y a beaucoup de confusion dans l'esprit des gens. Je ne dis pas que je suis chef d'entreprise. J'attends d'abord de voir que la discussion s'entame, de voir un petit peu à qui j'ai affaire.
0: 10 ans après sa première enquête sur le sujet, BPI France constate une hausse de la solitude chez les patrons, mais aussi une augmentation de l'intensité de cette solitude. 2 patrons sur 10 se disent aujourd'hui très isolés, comme le résume Philippe Mutrici, le directeur des études.
23: On a mesuré les formes de solitude. Elle est différente au moment de la création d'entreprise et au moment de la transmission. Au moment de la transmission, il y a de nouveau un pic de solitude. Cette question de est-ce que je vais prendre la bonne décision et qui peut m'aider à prendre la bonne décision.
0: Sur l'année écoulée, les 3/4 d'entre eux se sont même posé la question à quoi bon faire tout cela. Pour combattre cette solitude, certains patrons créent des comités de direction pour partager la prise de décision, ont recours à un coach personnel ou recherchent simplement le soutien des échanges auprès d'autres patrons, notamment pour traverser les crises.
14: 19h13 sur BFM Business, les marchés. Les marchés avec Antoine Larigauderie et le CAC termine en hausse ce soir.
24: Plus 0,44%, 8403 points. Et dites donc, c'était la fin du trimestre. Très bon trimestre, plus 7,5% pour le CAC 40 qui signe son meilleur trimestre depuis 2 ans. Une très belle performance du CAC. Alors, entraînée aujourd'hui par les valeurs industrielles, hein, Schneider Electric plus 2,62, 285,40 €, Safran plus 2,5, 345 €, ArcelorMittal aussi plus 2,3, 52,70 €. Vraiment l'industrie traditionnelle. Et puis, un secteur qui était à la baisse, c'est celui du luxe. Il y a eu conférence téléphonique de la direction financière de Kering avec des analystes qui sont pessimistes sur les perspectives de croissance. En tout cas, ce sera beaucoup plus long à redémarrer que prévu. Kering qui recule de quasiment 7% en clôture, 247,30 €, entraînant à sa suite le secteur du luxe dans son entier. Mais alors les 3 meilleures performances du trimestre, avec des hausses supérieures à 100%, ST Microelectronics, Soitec, alors la surprise, Mersen, l'ex Carbon Lorraine qui est spécialiste des matériaux de haute technicité à destination de l'industrie et de l'industrie électrique et qui est liée d'une manière ou d'une autre à l'intelligence artificielle. En tout cas, c'est ce que jouent les marchés. Le titre gagne quasiment 90% sur le trimestre écoulé. Ça reste une des très belles surprises de ce trimestre donc, qui se solde par une hausse de 7,5% du CAC 40, plus 0,44% ce soir.
14: Et du vert également sur les marchés américains. Actuellement, le Dow Jones gagne 0,31%. Quant au Nasdaq, il gagne 1,39%. Toujours aux États-Unis, c'est un nouveau revers majeur pour Donald Trump. La Cour suprême confirme le 14e amendement garantissant la citoyenneté américaine aux enfants nés sur son sol. Le président américain avait demandé une abolition de ce droit. Ce soir, Donald Trump dénonce une mauvaise décision de la Cour suprême et appelle le Congrès à agir. La star du jour sur le marché parisien, c'est Abivax. Le titre bondit de 38% à la clôture. La biotech a publié les résultats d'un essai clinique concluant pour le traitement d'une maladie du tube digestif. Prochaine étape, la demande d'autorisation de mise sur le marché de son traitement. Elle est prévue pour la fin de l'année. Écoutez Marc de Garidel, le PDG d'Abivax.
25: Cette dernière partie d'étude est très encourageante et va nous permettre de déposer le dossier d'enregistrement aux États-Unis d'ici la fin de l'année. C'est la dernière phase et puis la commercialisation devrait être au dernier trimestre 2027. Nous sommes encore une fois très heureux d'avoir un produit comme celui-là dans nos mains et je tiens à remercier encore une fois tout le staff médical, les équipes Abivax pour mener ce développement qui est une des plus grandes études de phase 3 jamais faites au monde dans la rectocolite hémorragique.
14: Marc de Garidel, PDG d'Abivax. Cette bonne nouvelle pour Airbus, la compagnie scandinave SAS passe une commande record de 40 à 330 pour plus de 10 milliards de dollars. Il s'agit du plus important investissement de l'histoire de la compagnie. Le Royaume-Uni accélère son réarmement. Londres prévoit près de 300 milliards de livres pour sa défense sur les 4 prochaines années. Un plan très attendu et politiquement tendu. Il a été retravaillé après la démission du précédent ministre de la Défense qui réclamait davantage de moyens face au trésor britannique. Jean-Baptiste Huet.
0: C'est l'un des plus gros efforts militaires britanniques depuis les années 80. Objectif, remettre à niveau une armée sous pression alors que les menaces se multiplient de la Russie au Moyen-Orient. Le plan doit aussi soutenir l'industrie britannique avec une priorité donnée aux technologies souveraines, à l'intelligence artificielle et aux systèmes autonomes. Plus de 5 milliards de livres seront notamment consacrés aux drones et aux systèmes sans équipage. Dan Jarvis est le nouveau ministre de la Défense britannique.
4: Nous nous engageons aujourd'hui à réaliser le plus gros investissement jamais réalisé par le Royaume-Uni dans le domaine de la guerre des drones. Davantage de moyens pour une Royal Navy hybride, davantage de moyens pour renforcer la puissance de feu de l'armée de terre britannique et davantage de moyens pour la prochaine génération de la Royal Air Force.
0: Autre volet majeur, la dissuasion nucléaire. Londres veut financer ses futurs sous-marins, moderniser ses ogives et acheter 12 chasseurs F-35 capables d'emporter une arme nucléaire dans le cadre de l'OTAN. C'est un retour symbolique, la Royal Air Force n'avait plus assuré ce rôle depuis la fin de la guerre froide. Tout l'enjeu désormais sera de faire tenir ensemble ses priorités, les drones, le nucléaire, les avions de combat et les navires, dans un budget déjà très disputé à Londres.
14: Un retour en France avec la taxe petit colis de 2 euros qui sera suspendue demain, annonce du gouvernement, pour laisser la place au droit européen qui entre en vigueur. Là, c'est 3 euros sur chaque paquet. Mais la taxe de 2 euros ne disparaît pas totalement. C'est une simple suspension tactique, Pauline Tadevin.
5: Toute pionnière qu'elle soit dans la lutte contre l'arrivée massive de petits colis chinois, le principe de réalité s'impose à la France. Avec le marché unique, il ne se justifie plus de garder notre taxe en plus du nouveau droit de douane de 3 euros européens, selon Bercy. En réalité, en maintenant sa propre taxe, la France prenait surtout le risque de perdre des rentrées fiscales. Avec la taxe française, les avions transportant les petits colis ont été déroutés vers des pays voisins. 90% des volumes ont été déportés, selon les douanes. L'intérêt de la taxe européenne, c'est de mettre fin à ce phénomène. Et si les fruits de cette nouvelle taxe reviendront à Bruxelles, 25% des sommes récoltées seront reversées au pays de destination des colis. La nouvelle taxe européenne pourrait ainsi rapporter plusieurs centaines de millions d'euros à la France dès cette année. Dans l'entourage de Serge Papin, on rappelle aussi qu'une autre taxe de 2 euros va s'ajouter en novembre dans le cadre d'un dispositif européen de frais de gestion, ce qui portera la facture à 5 euros par catégorie d'articles pour ces petits colis chinois.
14: La consigne des bouteilles en plastique, sujet de discorde entre les élus locaux et le gouvernement. Ils ont quitté une réunion ce matin au ministère de la Transition écologique, furieux du futur projet qui va mettre à mal leur rentrée fiscale. Hélène Cornet.
6: Le projet n'a de consigne que le nom, dénoncent les élus locaux, puisqu'il ne s'agit pas de réemployer les bouteilles collectées, mais de les recycler. Autant les laisser dans ce cas dans la poubelle jaune, disent-ils. Avec l'aluminium, le plastique représente les 3/4 du tri des ménages et autant d'argent pour les communes à travers la taxe sur les ordures ménagères. Rapporter les bouteilles à la consigne va les priver d'importantes recettes. Les collectivités préviennent. Il faut s'attendre à une hausse de la taxe si le dispositif est mise en place. Le projet est porté par le gouvernement qui souhaite faire passer le taux de collecte et recyclage du plastique de 58 à 90% en 2029 et rattraper ainsi son retard sur les objectifs européens. L'Association des maires de France se dit prête au bras de fer, dénonçant un système de consigne moins vertueux pour l'environnement qui coûterait 1 à 3 milliards d'euros aux consommateurs et qui ne profiterait finalement qu'aux industriels pour produire encore et toujours plus de plastique.
14: Blablacar accélère à l'international grâce à l'intelligence artificielle. La plateforme de covoiturage annonce son arrivée dans 20 nouveaux pays. L'application qui revendique 150 millions d'utilisateurs transportés en bus et en covoiturage renforce sa présence en Amérique latine, en Asie et en Europe et fait son entrée en Afrique en se lançant au Maroc. Les groupes de luxe doivent accélérer sur l'adoption de l'IA pour leur parcours client. C'est l'un des enseignements de l'étude annuelle de Bain et du comité Colbert. Les consommateurs du luxe sont en avance sur les fabricants dans leur usage de l'IA. Pauline Tadevin.
5: Dans les principaux marchés du luxe, la majorité des consommateurs utilisent déjà l'intelligence artificielle. 64% des acheteurs chinois et 54% des Américains déclarent l'avoir fait pour leur dernier achat. 27% des Français, selon les auteurs de cette étude, très surpris de voir que les clients sont allés beaucoup plus vite que l'industrie dans cette adoption de l'IA. Ils l'utilisent en amont pour découvrir ou pour faire des comparaisons entre les marques. Et plus les dépenses sont importantes, plus ils ont recours à l'IA. Cela concerne ainsi 82% des très gros acheteurs. Mais pour l'instant, les entreprises du secteur ont surtout développé l'intelligence artificielle dans leurs fonctions support et d'exploitation, plus que dans leur parcours client, d'après les auteurs de cette étude, qui les invite à corriger le tir rapidement et à renforcer ces outils en amont de l'achat si elles veulent regagner des clients.
20: L'industrie, en revanche, prend le virage de l'intelligence artificielle. Schneider Electric va acquérir Conite. C'est l'un des fournisseurs de logiciels spécialisés dans l'IA et l'analyse de données. Montant de l'opération, 3,1 milliards de dollars. C'était une loi très attendue par les acteurs du monde sportif. L'Assemblée nationale a voté hier soir le texte sur la réforme du sport professionnel. Parmi les mesures phares, une disposition qui vise à mieux encadrer les paris sportifs et interdire leur publicité pendant les retransmissions des compétitions. Son objectif est de limiter la promotion des jeux d'argent auprès d'un jeune public. Explication avec Justine Vassogne.
7: 650 millions d'euros, c'est le montant déjà dépensé par les parieurs français lors de cette Coupe du Monde. Impossible d'échapper aux Betclic, Winamax et autres Unibet qui multiplient aussi les spots publicitaires pour limiter leur portée. L'Assemblée veut interdire la diffusion de pubs pendant les compétitions sportives, 5 minutes avant le début du match, jusqu'à 5 minutes après. Emmanuel Duplessis, député Génération, est à l'origine de l'amendement.
8: On regarde en famille ces grands matchs-là et donc c'est le moment où les jeunes sont le plus exposés à ces publicités sur le jeu d'argent et le pari sportif. Et c'est aussi pendant les matchs où on constate des paris les plus instinctifs, les moins contrôlés.
7: Le dispositif s'inspire du whistle to whistle ban en vigueur au Royaume-Uni depuis 2019. Il aurait permis de réduire de 97% les publicités pour les paris sportifs vus par les mineurs.
8: On voit bien dans les campagnes publicitaires, dans la tonalité, dans les recours à la culture populaire, dans les tons, les slogans, que la jeunesse est particulièrement visée.
7: L'amendement doit encore être adopté en commission mixte paritaire en juillet, mais certains parlementaires veulent déjà aller plus loin. Ils ont déposé une proposition de loi pour interdire aux influenceurs de faire la publicité des paris sportifs et pour prohiber le naming d'infrastructures sportives.
20: Le clic du jour avec cet article consacré au nombre de millionnaires dans le monde. La France est le pays de l'UE où leur nombre progresse le plus avec 34 600 nouveaux millionnaires. Selon le rapport d'UBS, l'Hexagone compte désormais 2,39 millions de millionnaires en dollars, ce qui en fait le sixième pays au monde pour le nombre de personnes disposant d'un patrimoine supérieur à 1 million de dollars. Derrière, on retrouve les États-Unis, la Chine, le Japon, l'Allemagne et le Royaume-Uni. Tous les détails à retrouver sur notre site bfmbusiness.com. Demain, 7h45, Laure Clausier reçoit Bettina Mazzocchi, la responsable des solutions multi-actifs chez BlackRock pour la région IMEA. Dans un instant, c'est Tech & Co, présenté par Frédéric Simotel. Très bonne soirée sur BFM Business.
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20: Bienvenue dans Trajectoire, la chronique des entrepreneurs. Aujourd'hui, je reçois Rassem Knani, CEO de MCI, leader en services miniers et infrastructures en Afrique de l'Ouest. Bonjour Rassem.
10: Bonjour Karine.
20: Qu'est-ce que MCI ?
10: Alors MCI est une société panafricaine spécialisée dans les travaux d'infrastructures et de services miniers. Nous intervenons concrètement sur toute l'échelle de la vie d'une mine, de la phase construction jusqu'à la phase réhabilitation. Nous voulions en fait, à travers MCI, de créer de la valeur durable dans les économies locales.
2: Alors, vous gérez d'ailleurs des chantiers complexes. Est-ce que vous auriez un exemple?
10: Oui, je prends par exemple le projet Boto, qui est au Sénégal. C'est un projet où le client nous a demandé d'intervenir dès le démarrage. Nous avons pu donc mobiliser plus de 150 machines en temps record en 3 mois, ce qui nous a permis à un moment donné, bien sûr, de construire la mine et répondre aux exigences du client.
2: Allons maintenant sur cette façon que vous avez de miser sur le contenu local. Comment est-ce qu'on concilie performance technique et développement durable?
10: 95% de nos salariés sont situés à 20 km de la mine. Le contenu local pour MCI n'est pas une exigence réglementaire, mais aussi c'est un critère de performance. Donc nous investissons massivement dans le contenu local et avec nos partenaires pour pouvoir répondre aux exigences de nos clients.
2: Merci Rassem Knani d'être venu nous parler de MCI dans
10: Merci Karine.
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16: Vos prévisions météo sur BFM Business avec des conditions à nouveau plutôt ensoleillées pour cette journée de mercredi, des températures dans l'ensemble respirables, même si la chaleur fait de la résistance près de la Méditerranée, en attendant donc une nouvelle vague de chaleur probable entre le week-end à venir et la semaine prochaine. Donc pour ce mercredi matin, à noter quand même un ciel assez nuageux dans le sud-ouest, des nuages également près des côtes de la Manche avec éventuellement quelques pluies, le soleil mais le vent près de la Méditerranée, attention, vigilance rouge près de la Méditerranée en raison du risque de feux de forêt. Dans l'après-midi, toujours du vent et du soleil près de la Méditerranée et toujours un risque orageux également présent pour les reliefs de l'Est. Les températures pour ce mercredi matin, des valeurs très contrastées, 12 degrés à Rouen et dans le même temps 26 degrés à Montpellier et à Nice, 25 pour Marseille, 25 à Bastia, 17 pour Paris et pour Toulouse. Et dans l'après-midi, les températures vont très légèrement baisser, mais c'est une baisse très temporaire, 27 dans la capitale, 26 à Bordeaux, 31 pour Lyon, 34 à Montpellier, jusqu'à 35 prévu à Marseille.

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1: Bonsoir et bienvenue dans Tech & Co, la quotidienne. Nous sommes ensemble jusqu'à 21h pour évidemment parler de tech, l'actu des startups, l'actu de l'espace aussi. Vous découvrirez ça dans la deuxième partie de l'émission. Mais tout de suite, on va démarrer avec Google qui va lancer son moteur de recherche ou moteur de réponse. En tout cas, un moteur dopé à l'IA et ça va changer beaucoup de choses, notamment pour les sites web. Il le lance en France. On va découvrir ça ensemble. On parlera ensuite d'espace avec Rocket Lab. Oui, on ne les connaît pas très bien. Ils ont racheté Iridium. Ah ouais, ce nom vous dit quelque chose. Ils ont mis 8 milliards sur la table. Mais justement, est-ce qu'ils ont les moyens de leurs ambitions? Et puis on enchaînera avec Trust Me, on restera dans l'espace, qui casse les codes du spatial low cost. Vous allez voir des carburants un peu nouveau genre pour les satellites. On verra tout ça dans un instant. On verra tout ça ensemble avec nos débriefeurs et tout au long de cette émission jusqu'à 21h. Et bien entendu, on se retrouve aussi en podcast, en replay et sur YouTube. Allez, Tech & Co, la quotidienne, c'est parti.
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1: Voilà, un débrief de la tech encore avec une forte coloration IA, intelligence artificielle. Oui, c'est quand même la norme depuis presque 4 ans maintenant, oui, parce que novembre 2022 avec l'IA générative, c'est là où on a vraiment commencé à parler beaucoup d'IA. Allez, on va se lancer avec nos débriefeurs du soir, Claudia Cohen. Bonsoir Claudia.
2: Bonsoir.
1: Merci d'être avec nous, journaliste chez Bloomberg. Tu as longtemps couvert tous les secteurs tech, médias au Figaro et là aujourd'hui chez Bloomberg, c'est plus la partie investissement, finance.
2: Oui, mais toujours avec un œil sur la tech, évidemment.
1: Mais on ne parle que de ça dans la finance. Avec nous également Alain Goudet. Bonsoir Alain.
3: Bonsoir Frédéric.
1: Merci d'être avec nous, directeur général adjoint de Neoma Business School. Et puis je vous conseille d'aller sur le compte, notamment sur le compte X d'Alain, parce qu'il y a vraiment régulièrement toutes les avancées. Et puis on sait, tu testes un peu beaucoup de ces IA pour toi, pour tes étudiants de Neoma Business School. Et dans un instant, on va nous rejoindre Luc Julia. Luc Julia, vous le connaissez bien entendu, expert en IA, en objets connectés. Il nous rejoint tout de suite. Et on va, pour faire vivre l'événement direct, voilà, il arrive directement avec nous, avec ses célèbres chemises. Luc, merci d'être avec nous. Bonsoir et bienvenue. Claudia, Alain, tu les as certainement déjà croisés ici. On est très ravis de t'accueillir. On va démarrer avec la première actu de ce jour. C'est Google qui va finalement lancer sa recherche assistée par IA en France. Alors, c'est une fonctionnalité qui s'appelle AI Overview. Ça va arriver en France dès l'été 2026. C'était déjà évidemment disponible aux États-Unis. Des résumés générés par IA qui apparaissent en haut des résultats de recherche. Qu'est-ce que ça va changer, Alain ?
3: On est face à une réintermédiation complète du modèle, puisque tu l'as dit dans le titre, on passe du moteur de recherche au moteur de réponse. Et derrière, en fait, les réponses, évidemment, il y a la problématique de l'indexation du contenu et de la génération, du coup, de la réponse en direct sur la plateforme de Google et non pas du renvoi, en fait, du trafic web vers les différents sites, que ce soit les sites d'actualité ou les sites de vente. Et on voit bien que Google avait quand même très peur de la captation par OpenAI à l'époque, du trafic web, OpenAI pouvant devenir ce moteur de réponse. Donc du coup, Google essaye de trouver un modèle hybride, parce que malgré tout, au milieu de ça, le renvoi de trafic vers le site internet, c'est quand même la martingale
1: qui rapporte
3: énormément.
1: Un peu de pub.
3: Donc il va y avoir un bon équilibre à trouver, sauf que pour le moment, quand on regarde le design des pages, très clairement, Google a fait le choix de mettre tout en haut de la page les réponses directement générées par IA, et seulement après les liens sponsorisés, et seulement après les liens naturels. Mais voilà, on est face à une reconfiguration de l'activité de Google.
1: À la fois pour nous utilisateurs, et puis on va en parler, à la fois aussi pour les sites web qui vont avoir leurs réponses qui vont arriver différemment.
3: Les conséquences en cascade sont extrêmement nombreuses, parce que évidemment pour nous, on ne va plus quitter nécessairement l'environnement Google pour obtenir la réponse, et du coup il y a une baisse quand même très forte qu'on constate déjà au niveau du trafic renvoyé vers les sites d'actualité ou vers différents types de sites internet. Et du coup, évidemment, au milieu de ça, il y a l'enjeu de... pour Google, de réussir à trouver un modèle économique, parce qu'aujourd'hui, les sites créateurs de contenu sont aspirés pour entraîner les modèles d'IA, mais il n'y a pas nécessairement de rétribution. Donc, à l'époque, Google avait réussi à enterrer un peu la hache de guerre, notamment en France, avec les sites d'information, en trouvant un mécanisme de compensation. Aujourd'hui, sur l'IA, il n'y a aucun mécanisme d'annoncer, donc il y a une vraie question autour de ça.
1: Et d'ailleurs, ça a été tout de suite, alors pas une levée de bouclier, mais enfin, plusieurs éditeurs de contenu se sont un peu inquiétés hein, de cette arrivée, Claudia.
2: Oui, et d'ailleurs, la France était un peu le dernier bastion à conquérir pour Google. En fait, déjà, cette fonctionnalité de chat, en fait, pour le search, avait été lancée dans énormément de pays. Moi, j'ai eu l'occasion de la tester quand j'étais dans les bureaux de Bloomberg au UK ou aux États-Unis, par exemple. Quelques enseignements. Le nombre de sources dans les réponses mm-hmm. proposées a été doublé depuis plus d'un an. Donc là, en moyenne, quand vous posez une question, il y a environ, la réponse va puiser dans environ 13 sources. Donc il y a une augmentation là-dessus. Et en fait, en France, le sujet, comme on sait, les éditeurs de presse notamment sont très actifs, très vocaux en France. Il y a tout le sujet européen des droits voisins sur lesquels la France a été vraiment pionnière. Les droits voisins, c'est en fait comment vous obligez en fait les oui. acteurs de la tech comme Meta, comme Google, comme Microsoft, enfin tout ce beau monde, à rémunérer en fait les éditeurs de presse pour la reprise de leur contenu. Donc il y a eu des batailles juridiques énormes. Il faut rappeler quand même qu'en 2024, l'autorité de la concurrence française a infligé une amende de 250 millions d'euros à Google sur ce sujet. Et donc en fait, Google était en train de se dire ces derniers mois, eh ben, comment arriver à pénétrer en fait le marché français. Une des solutions.
1: Ils étaient au UK, ils étaient en Espagne
2: dans pas mal d'autres pays. Ouais. Je crois qu'il y a plusieurs dizaines de mm-hmm. millions d'utilisateurs déjà de cette version. Et en fait, pour les éditeurs de presse, il y aura une option en fait de pouvoir faire partie ou non de cette version. Donc par exemple, BFM peut dire son site internet, je ne veux pas que mes contenus apparaissent dessus. Après, pour les éditeurs de presse, ça continue à être. C'est de la visibilité. Et en plus, l'éditeur de presse, on n'est pas sûr, vous allez sur le site pour acheter quelque chose, en fait. Et malheureusement, on sait que les gens lisent de moins en moins, quand même, faut le dire, d'articles de presse. On lit beaucoup de résumés aussi. Et là, sur ce type de modèle, vous allez avoir un résumé.
1: Ouais. Donc, qui empêchera sans doute d'aller vers les autres sites. Ouais. Luc, comment tu vois ça? Merci d'être avec nous encore une fois. Comment tu vois ça? Déjà, est-ce que tu as commencé à l'utiliser? On sait que tu passes ta vie aux
4: États-Unis. Oui, j'utilise depuis longtemps, enfin depuis que c'est sorti là-bas aux États-Unis. Franchement, je n'ai pas remarqué énormément de différence. Il y a effectivement le blurb là au début qui nous résume le truc. Il y a 2-3 liens dedans. Voilà. Enfin, je fais rarement attention au truc. Je passe directement au lien comme je faisais avant parce que de toute façon, ça ne me sert à rien. Mm-hmm. En général, voilà. Donc,
1: toi, tu continues tes recherches de façon assez classique, on va dire.
4: Oui, je ne fais pas confiance à l'IA, moi, tu sais.
1: Oui, donc, oui c'est vrai. On rappelle, le titre de ton dernier livre, c'était...
4: IA générative, pas créative.
1: Voilà, c'était ça.
4: Mais voilà, donc du coup, pour moi, utilisateur, en tout cas, ça n'a pas changé grand-chose. C'est des fois en fonction du sujet que je tape, si c'est un truc style plutôt recherche, pas bibliographique, mais encyclopédique, on va dire. C'est rigolo d'avoir l'article directement en haut, mm-hmm. ça va, c'est cool. Mais si je cherche un truc particulier, ou je cherche des liens, ou aller louer des voitures, ou je sais pas quoi.
1: Dès qu'il y a une transaction, tu avais fait une tribune d'ailleurs à l'époque, je crois que c'était dans Challenge, où tu expliquais que. Alors à l'époque, c'était OpenAI, c'était pas Google, mais OpenAI. Il disait oui, vous allez voir à travers notre site, on pourra acheter. Et là, tu t'es dit, mais attendez, en regardant de près, ça va être un peu compliqué. Ah,
4: on va en parler peut-être avec TikTok, parce que ça va être exactement pareil avec eux. Ça va être très compliqué.
2: Mais tu vois, par exemple, pour discuter avec des assureurs, c'est un vrai, vrai, vrai sujet pour eux parce que tu ne peux pas acheter directement ta police d'assurance. Mais par contre, les gens, ils tapent leur demande. Ils la tapaient dans ChatGPT, dans les autres concurrents mm-hmm. d'Upload, et maintenant, ils vont la taper dedans. Et en fait, pour les services comme les assureurs, ils ont embauché des gens capables en fait, de dire on veut que, pour ne pas les citer par exemple, que AXA apparaisse au-dessus. Enfin, tu as un vrai sujet quand même qui pose question aussi parce qu'au-delà de l'accès aux services, aux produits, essayer d'avoir le meilleur prix. Quand on est sur des services plutôt sensibles, parce que s'assurer, c'est assez sensible aussi, les données que tu mets chat, c'est assez sensible, ça pose tout un tas de questions. Et l'autre question, je pense qu'on va en parler aussi, ça va être le modèle peut-être de rémunération, coup, pour Google. Est-ce que t'as une pub? Enfin, comment, à un moment, dans quelle mesure la pub va apparaître là-dessus? Comment, quand tu es une boîte, tu vas essayer de payer pour être bien mis en avant. Enfin, il y a beaucoup de questions encore. Enfin, on est vraiment à l'aube de tout
1: oui,
2: ça.
1: Oui, puis surtout, là, on est autant avec les moteurs de recherche, on a été élevé à avoir de la pub assez vite. Autant que ces moteurs, entre guillemets, de réponse, pour l'instant, la pub, on la voit pas. Et donc, quand elle va commencer à arriver, on va peut-être commencer à trouver ça un peu... Un peu enquiquinant.
3: Oui, bah, alors déjà, pour donner des métriques à nos auditeurs, concrètement, moi, sur mon blog, aujourd'hui, les outils d'IA, c'est 15% du trafic. Hein. Donc, on n'est pas non plus au raz-de-marée, c'est beaucoup, mais c'est pas non plus le raz-de-marée. Ça, c'est le premier point. Deuxième point, sur l'histoire de la publicité, on n'a pas le modèle aujourd'hui. Autant on est très habitué, effectivement, aux liens sponsorisés, à tous les formats de pub existants classiquement, sauf que insérer du sponsorisé dans des réponses d'un chatbot IA, c'est extrêmement compliqué. Il y a des tests qui sont opérés pour le moment. Je crois que ça a d'ailleurs été déployé en partie aux États-Unis, mais voilà, on voit bien que c'est pas déployé massivement, on en est encore plutôt aux phases de test, parce qu'en fait, derrière ça, il y a quand même une problématique de confiance. Ouais. Aujourd'hui, selon les zones géographiques, on fait plus ou moins confiance à ces outils-là. Typiquement, en Europe, on est plutôt en défiance vis-à-vis de ces outils-là. Puis, un dernier point, peut-être spécifiquement sur l'outil de Google, c'est que au départ, en fait, c'est une recherche classique qui est faite. C'est-à-dire qu'en fait, on va taper quelques mots-clés à l'ancienne, et on a le AI Overview, qui se place et qui fait une réponse plus complète. Ça veut quand même dire que Google complète nécessairement, en termes de prompt, pour aller faire la requête la moins mauvaise possible. Et là, il y a des choix qui sont opérés, qui sont évidemment complètement en boîte noire. Donc, il y a quand même pas mal de questions.
1: Le risque, c'est ça, Luc, c'est d'être entraîné vers, vers des choses dont on...
4: Ouais, bah, le risque, on le connaît, hein, c'est effectivement, ça fait ce que ça veut. C'est-à-dire qu'on peut donner tous les éléments qu'on donne, bon, ils vont être pris en compte, mais il y a tous ceux qu'on ne donne pas qui sont pris en compte aussi.
1: Allez, on va passer à un sujet suivant. On va passer des États... Enfin, on était en France, mais avec un acteur américain, et on va aller en Chine. En Chine, c'est Meituan. Alors, Meituan, vous les... Alors, si vous êtes déjà allé en Chine, peut-être que vous les connaissez. C'était surtout un livreur de repas. Voilà, c'était un Uber Eats, enfin ce genre de choses. Et puis, ben voilà, ils affirment avoir lancé le plus gros modèle d'IA entraîné à l'aide de puces chinoises. Alors, c'est une IA sans Nvidia, Long 4 2.0, une avancée qui disent une avancée techno majeure, des puces utilisées, pas du tout des puces utilisées fabriquées en Chine, un cluster de 50 000 puces locales. A priori, ce modèle est assez transformant. Luc, tu as regardé cette...
4: Oui, j'ai regardé, oui. Alors déjà, on peut dire merci Trump.
1: Oui.
4: Parce que c'est ce qui s'est passé.
1: Il rend tout le monde frugal.
4: Si tu veux, c'est Trump numéro un ici. Hein. C'est Trump d'il y a 6 ans, quand il a interdit donc, l'accès aux Chinois aux puces américaines, globalement, bon, pour résumer. Donc, ça a fait quoi? Ça a fait que M. Xi a dit... Les gars, on va faire nos puces. Bon, il a mis 100 milliards sur la table, parce qu'il faut un peu d'argent quand même pour faire des puces.
1: Ouais.
4: Et en 6 ans, ils ont réussi effectivement à faire quelque chose où ils ont des puces qui sont, bon, on n'est pas au niveau des GPU de Nvidia, mais on a des puces tout à fait agréables et qui font des choses tout à fait sympathiques comme ça, et qui peuvent être des modèles, même si c'est pas des GPU percés comme on pourrait définir un GPU, c'est largement suffisant pour faire des bons calculs qui ont des gros muscles. Donc,
1: oui, et puis on voit cette puissance de l'IA chinoise qui est en train de monter. Je sais pas, aux États-Unis, j'imagine que les développeurs utilisent bien entendu ces modèles, alors, soit Quine, soit DeepSeek, que soit d'autres.
4: Oui, bien sûr, tu utilises de plus en plus. D'une part, c'est open source, donc la plupart sont gratuites. Tu peux utiliser sans avoir à payer quoi que ce soit. Donc pour jouer avec, c'est bien. Pour comparer avec les autres, c'est bien aussi. Donc c'est sûr que c'est bien. Mais l'open source fait quand même quelque chose d'autre qui est que cette boîte noire dont on parlait est moins noire. Hein. Bon, pour les données, elle est un peu noire quand même. mais pour les algorithmes, tu peux quand même aller chercher des trucs qui sont où tu peux comprendre des choses. Donc, non, c'est très intéressant ce que font les Chinois aujourd'hui. Ils se dépatouillent. Et d'ailleurs, c'est un modèle auquel il faudrait qu'on nous on réfléchisse, parce que bon, si l'autre bouffon, Monsieur Trump, décide de nous couper les vivres d'une manière ou d'une autre, que ce soit pour le cloud, pour n'importe quoi.
1: On l'a vu qu'il en était capable.
4: Et donc, qu'est-ce qu'on fait? Il faudrait qu'on ait nos industries cloud, chips, et puis bon, l'IA, la bonne nouvelle, c'est qu'en général, on n'est pas trop mauvais.
1: Claudia.
2: Oui, en fait, cet exemple, ce serait un peu une première, parce que tu avais d'autres modèles chinois, pour en citer un, par exemple, DeepSeek, oui.
1: Lesquels... On avait parlé à l'époque de l'effet Spoutnik, là, ouais. Où DeepSeek avait dit, voilà, nous, avec moins d'argent, pas autant, ils avaient dit quelques millions de dollars, mais on pense que ça se chiffrait quand même un peu.
4: Non, c'était vrai, en fait, parce qu'ils avaient fait ce qui s'appelle la distillation. Mm-hmm. Donc, en gros, distillation, ça veut dire quoi? Ça veut dire, je copie ce qu'ont fait les autres. En l'occurrence, ici, c'était Meta. Mm-hmm. D'accord? Donc, ils avaient distillé les modèles de Meta. D'ailleurs, c'est exactement ce qu'a fait aussi Musk avec OpenAI. Ouais. Mais bon, voilà, c'est une autre histoire. Bref, donc, ils avaient distillé. Donc, effectivement, un Meta qui avait mis à peu près 100, 120 millions pour créer leur modèle, l'équivalent, donc, DeepSeek, deux ans après, en faisant sa distillation, c'était 6,5 millions. Donc, effectivement, moins cher. C'était moins cher. Et en plus, l'inférence... est beaucoup moins cher.
1: Ouais. Avec des puces Huawei, je crois qu'ils avaient utilisé à l'époque, je crois, notamment.
2: Oui. Ce que je voulais dire, c'est que d'autres modèles chinois avaient été conçus pour le fait que, en fait, ça puisse fonctionner avec des puces chinoises, mais l'entraînement restait sur des puces américaines. Et là, on voit quand même qu'il y a eu un bond absolument énorme. Et cette société, en fait, tu le disais un peu, mais en fait, dès 2023, ce qu'elle dit, c'est qu'elle a mis en place des équipes pour se préparer à passer, en fait, sur des puces 100% national sur toute la chaîne, et c'est super intéressant. Après, il y a toujours un peu de mystère autour de ça, parce que par exemple, ils n'ont pas voulu communiquer avec quelle puce ils travaillaient, avec quel acteur chinois ils travaillaient. Peut-être qu'ils vont le faire.
1: J'ai cité Huawei parce que c'est vrai qu'on sait.
2: Oui, mais j'ai regardé, ils ont pas dit, tu vois. Je sais pas pourquoi, mais en tout cas, il y a toujours un peu de mystère. Et effectivement, nous Européens, si jamais on devait faire ça, est-ce que c'est un peu trop tard? Est-ce qu'on peut encore y arriver? En tout cas, effectivement, on voit globalement que tout ce qu'a subi la Chine en termes de sanctions commerciales, on le voit encore plus dans le domaine de la tech, mais même dans le domaine financier. Aujourd'hui, en fait, elle récolte tous les fruits des punitions qui avaient été mises sur...
1: Là, ils sont sur la question de la souveraineté, puisque de toute façon, ils sont forcément, par défaut, ils doivent être souverains pour s'en sortir.
2: Complètement.
4: Mais eux, ils ont une chose, à part qu'ils aient donc Xi qui peut décider comme ça, de dire, les gars, on fait ça, point à la ligne. Bon, ça, nous, ici en Europe, on n'est pas capable de faire ça.
1: Oui, et puis le gouvernement, s'il met 100 millions, personne ne va lui dire, pourquoi vous mettez 100 millions?
4: Et donc l'autre, c'est milliards. Effectivement les milliards. Mmh. Et donc, il peut mettre 100 milliards quand nous...
1: nous, on essaie de baisser, augmenter légèrement l'âge de la retraite. En France, on est déjà poursuivi par tout cela. Alain.
3: Deux commentaires là-dessus. Un, c'est quand même assez marrant qu'un livreur de nouilles se mette à faire de l'IA.
1: Oui.
3: C'est quand même pas du tout le business d'origine de la société qui, tout d'un coup, se met à entraîner
1: Amazon,
3: des modèles.
1: Alibaba était bien sûr. Des e-commerçants.
3: Mais je trouve ça assez intéressant parce qu'à mon sens, du point de vue de la Silicon Valley, c'était pas forcément attendu comme ça. Le deuxième élément, et Luc l'a très bien dit, c'est qu'en fait, on n'a pas du tout la même vision. C'est-à-dire qu'il y a une vision politique chinoise extrêmement assumée qui est l'autonomie complète sur la pile complète de l'IA, donc incluant le hardware jusqu'au modèle et à l'éducation, les talents, etc. La Chine veut être en maîtrise de l'intégralité de la chaîne. Accessoirement, c'est aussi le modèle américain. Mmh. En Europe, nous, pour tout un tas de raisons, on n'a pas ce modèle-là by design et on peine un peu à enclencher la deuxième pour se dire ça serait bien qu'on gagne en indépendance sur un certain nombre de sujets. Ça, c'est le premier point. Le deuxième point, on constate quand même que ils revendiquent effectivement un modèle de très haute capacité au regard d'un certain nombre de benchmarks, mais on parle quand même que de 50 000 puces, ce qui aujourd'hui, quand on regarde les standards, on va dire plutôt américains, on est plutôt sur du 300 000. Alors, on ne sait pas trop les puces, donc c'est compliqué de comparer.
4: C'est souvent moins bon, justement, quand j'ai pas eu.
3: Exactement. Enfin. Normalement, en plus de ça, on est plutôt sur les puces qui correspondent à ce qu'il y avait.
1: Ils ont des machines ASML, mais d'anciennes générations.
3: Et donc, il y a quand même... Donc, il y a à la fois une indépendance et une autonomie forte, mais plutôt sur des générations de puces. Alors, j'ai plus en tête le niveau de gravage de la puce. Gravure, je crois qu'aujourd'hui, en gravure, ils doivent être à 5 nanomètres. Là où, aux États-Unis, on est à 3. Et en fait, 3, ils n'y arrivent pas. Enfin, voilà, il y a des trucs un peu compliqués comme ça.
1: Et puis même, on n'a pas de notion de leur consommation d'énergie. Hein. Peut-être que ça fait.
3: Mais non, mais alors là-dessus, la Chine est numéro 1 d'installation de systèmes d'énergie renouvelable. Hein. Donc aujourd'hui, en fait, quand on regarde au niveau électrique, en fait, c'est l'électricité du data center est parmi les plus sale au monde. Mais en fait, c'est en train de bouger. Mais c'est l'avantage de Xi Jinping, quoi. La vision, elle est claire. C'est AI first sur toute la pile et en étant vertueux. Donc, il déroule. Nous, on a la capacité de faire un certain nombre de choses. Mais pour le moment, on n'a pas encore cette vision politique assumée. Il y a des tentatives, hein, un peu à droite, à gauche, mais il faudrait quand même avancer un peu plus rapidement.
4: L'avantage de la dictature, encore une fois là, et je ne fais pas l'apologie de la dictature, mais l'avantage d'une dictature ici, c'est pour l'électricité, justement, on a vu il y a à peu près 5-6 ans, quand Xi a dit, bah, les gars, on arrête de faire du mining de Bitcoin, oui. Parce que c'est en train de bouffer l'électricité des villes que je ne peux plus alimenter, parce que c'est en train d'alimenter les data centers qui font du Bitcoin. Mmh. Donc c'est un choix. Bon, c'est une décision, poum, on arrête les bitcoins et on a vu ce que ça a fait. Ça a fait qu'effectivement, maintenant, il a pu alimenter ses villes et, effet de bord, il a pu alimenter aussi, du coup, ses data centers qui sont aujourd'hui, effectivement, dans les plus frugaux du monde.
1: Et puis, eux, ils sont aussi, ils développent l'IA pour l'industrie. Enfin, c'est vraiment dans cet ouais. esprit-là. Là où les Américains, longtemps, parlaient de. Alors, je ne sais pas s'ils en sont toujours là, mais c'était on va aller vers l'IA générale, le cerveau va ressembler à l'IA, ouais, etc. Et les Chinois ont un côté beaucoup plus pragmatique. Hein. Qui a besoin pour la recherche, pour l'industrie?
4: C'est les robots, c'est les voitures. Voilà. C'est quand tu vois ce qui développe avec les IA, c'est magnifique. Pour rebondir sur le marchand de nouilles qui fait des puces, quand on voit Xiaomi qui nous sort une voiture,
1: oui.
4: La SU7, là, si vous la voyez, ça fait pleurer. Les gars, il y a 4 ans, ils n'avaient jamais fait de bagnole de leur vie. D'accord, c'est des téléphones, peut-être très bien, j'en sais rien. Mais, bon.
1: Au CES, j'ai vu en un an un fabricant d'aspirateurs, des robots aspirateurs. Mmh. Et là, au CES, voiture sur leur stand, et puis, une vraie voiture, quoi, ouais. Pas juste un concept car.
3: En volume de recherche, aujourd'hui dédié à l'IA, le numéro 1, c'est la Chine. Mmh. Si on regarde la recherche scientifique en termes de production scientifique autour de l'IA.
1: Alors, je voulais vous entendre aussi, justement, on parle d'IA, on parle de composants, et justement, il y a les trois géants de la mémoire, la Samsung SKNX, donc Corée du Sud, Micron, américain, qui sont accusés d'avoir orchestré une pénurie de DRAM pour gonfler leur marge. En gros, je le dis rapidement, tout le monde a besoin de mémoire, de RAM, alors il y a aussi la mémoire HBM, et les plus gros demandeurs aujourd'hui, c'est ceux qui font de l'IA, et du coup, ces trois acteurs ont compris qu'ils pouvaient le vendre beaucoup plus cher à des acteurs de l'IA, donc ils leur réservent les plus belles bêtes, les plus beaux produits, et puis ceux qui construisent des PC ou des équipements électroniques se retrouvent à payer très très cher cette RAM. Donc il y a une action collective qui a été déposée le 25 juin 2026 devant un tribunal fédéral de Californie pour une entente illégale. Mais qu'est-ce que c'est que cette histoire?
2: Pour l'instant, c'est du supposition. Du coup, que les prix ont été gonflés artificiellement jusqu'à plus 700% quand même.
1: Ils contrôlent 90% du marché.
2: Plus 90% du marché. Et ceux qui en auraient subi les frais, in fine, ce que dit la plainte, c'est les consommateurs. Parce que, par exemple, quand tu regardes l'industrie du jeu vidéo, quand tu regardes ta Xbox, en fait, les prix ont augmenté de 150 €. Oui. On a vu récemment les annonces d'Apple sur les énormes augmentations de prix. Et en fait, c'est tout l'objet de la plainte, en disant qu'en fait ils ont limité l'offre, en disant que ils n'avaient pas assez d'offres et que par conséquent ils ont augmenté les prix alors que ce n'était pas justifié. On va voir comment ils se défendent. Pour l'instant, les entreprises ont dit qu'elles avaient pris note, qu'elles étudiaient la plainte, etc. Et ce qu'il faut rappeler quand même, c'est qu'il y a un passé pour certaines de ces entreprises qui sont accusées aujourd'hui. Il y a 20 ans, elles avaient déjà été accusées aussi d'entente en fait illégale, parce que

0: une diversification de ce marché quand on a trois acteurs qui occupent 90%, Alain? Non, mais on voit pas un quatrième, un cinquième, un sixième acteur arriver pour bâtir des usines, récupérer la logistique, récupérer les matières premières.
1: Ce qui est sûr, c'est qu'en soi, c'est pas un avantage stratégique dingue. Ouais. Donc c'est vrai que c'est assez compliqué à imaginer. Maintenant, effectivement, quand tu as trois, tu maîtrises 90% du marché mondial. C'est vrai que ça peut être tentant d'organiser de la rareté sur le produit que tu vends. Parce que mécaniquement, et ça c'est le fonctionnement des économies modernes, bah évidemment, qui dit rareté dit prix qui augmente. Après, il y a quand même un appel d'air extrêmement fort de l'industrie autour de l'IA. C'est-à-dire qu'on est quand même face à une nécessité de hardware. C'est vrai pour la mémoire, mais c'est aussi vrai pour les GPU, qui a engendré quand même de la difficulté d'approvisionnement sur les marchés grand public. Hein, parce qu'il y a eu la même sur les cartes graphiques et les GPU. Hein, donc, voilà, faut effectivement réussir à démêler le vrai du faux dans cette affaire. Et je crois que la preuve va pas nécessairement être simple à amener de manière complètement tangible.
0: Alors, qui aurait dit, là, pour nous trois, là, je mets Claudia de côté, mais pour trois plus anciens, qu'un jour on parlerait de RAM comme un marché stratégique.
2: C'est clair, enfin,
0: non, mais c'était. Alors, quand on était jeune, on se battait pour développer, pour avoir le plus de RAM sur son PC, mais se dire qu'on serait dans une guerre géopolitique incroyable, Luc, c'est fou. Alors, comment tu vois justement ça?
3: Moi, je vois rien, là, franchement, j'en sais rien. D'accord,
0: Tu sens une inquiétude, évidemment, toi, parce que tu rencontres régulièrement des industriels, évidemment, du secteur, notamment aux États-Unis. Tu sens cette inquiétude
3: forte? Il y avait l'inquiétude des GPU, on va dire, il y a quelques mois. Ça va un tout petit peu mieux parce qu'on a diversifié un peu les GPU entre le game, entre les jeux.
0: Et puis le CPU, chacun a sorti les TPU.
3: Par contre, on n'a pas de solution. En fait, la solution d'une vraie puce IA, c'est pas un GPU.
0: Ouais.
3: Il faudrait faire autre chose. On a essayé plein de trucs déjà, ça n'a toujours pas bien marché. Mais la réalité, c'est qu'il va. Enfin, c'est là qu'il faut innover. Dans la mémoire, on ne va pas vraiment innover. Il y a un problème aujourd'hui. Il y a un problème. Est-ce qu'il est réel? Est-ce qu'il n'est pas réel? Est-ce qu'il est fait par nos amis coréens et autres? J'en sais rien. Mais on verra bien. Là, vraiment, moi, j'en sais rien.
0: Surtout qu'on se demande bien, bon, à part des amendes colossales, on se demande bien ce qui peut se passer si c'était... Alors déjà, réussir à prouver qu'ils se sont entendus.
3: Ça, c'est pas si compliqué que ça, quand même. Parce qu'à un moment donné, bon, il y en a qui parlent.
0: Ouais.
3: Et surtout, si tu fais un peu d'incentive, tu vois, pour les faire parler,
0: il y en a qui peuvent parler. Il trouvera le mail qu'il faut.
3: Ouais, t'as toujours un des trois, ou enfin, si je compte que trois ici, t'as toujours un quelque part qui dit, bon, ok, moi, si je te dis quelque chose, est-ce que je sors du truc? Tu vois? Donc, ça sera pas Samsung.
2: Il a témoigné.
1: Mais d'autant qu'on est aux États-Unis. Donc en fait, tout ça se résout avec un gros chèque. Hein.
0: Ouais.
1: C'est quand même ça, la fin de l'histoire. Donc,
2: Mais chèque, il sera toujours beaucoup plus petit que si c'est vrai. Ils auront gagné de tout ça.
0: Ce qui est fou, c'est qu'on entend tous, j'entendais SK Hynix, parce que SK Hynix et Samsung ont annoncé des plans à 1000 milliards. On en a parlé hier soir, vous pouvez le réécouter en podcast. Donc des plans à 1000 milliards pour leurs usines autour de tout ça. Ils disent, on est parti sur 10 ans de croissance de l'IA, donc de tous ces besoins, donc de pénurie, enfin voilà, trouver d'autres acteurs qui vont pouvoir rentrer dans la danse, ça va être compliqué.
3: Il faut faire attention aussi parce qu'il y a pas mal de marketing dans l'histoire aussi. Hein,
0: donc, il y a beaucoup de communication,
3: Ouais, donc bon.
0: Attention, bientôt il n'y en aura plus beaucoup, achetez vite.
3: Ouais, c'est ça. Il vaut mieux acheter maintenant parce qu'on ne sait jamais. Prépare-toi dans 2 ans parce que donc on n'en sait rien. Tu sais, ça, je pense que la keynote d'Apple il y a 3 semaines était quand même intéressante. Pour un truc, c'était le retour sur Terre d'Apple, déjà pour commencer, retour dans le domaine IA d'Apple qui leur a pas fait de mal parce qu'ils étaient un peu partis, je sais pas où. C'est un retour sur Terre, je dis ça pourquoi ? Parce que c'est l'annonce des IA hybrides. Et ces IA hybrides qui vont plus avoir tellement besoin forcément de ces énormes fermes de puces, mémoire, etc. Donc de data centers. Et quand on voit aujourd'hui le nombre de data centers, bon, on a entendu en Europe, là encore, vous avez annoncé 75 milliards d'euros, je ne sais quoi, pour la France.
0: Première tranche, 40 milliards dans le Nord.
3: Voilà, donc bon, c'est très bien. Aux États-Unis, nous, Trump, il décide de faire 1000 data centers au charbon. Bon. Enfin bon, super. Mais est-ce qu'on va en avoir besoin vraiment? Je suis pas sûr.
0: Et puis moi je me dis toujours que voilà, peut-être qu'il y aura pas un quatrième acteur qui va sortir du bois, peut-être qu'on verra un chinois, on verra quelques-uns émerger, mais je me dis toujours que on s'est pas posé la question aujourd'hui de la RAM parce que c'était à profusion. Il y a bien quelqu'un qui à un moment va dire, ah, j'ai trouvé

0: petit système pour économiser pour dans une couche logicielle où je vais utiliser un peu moins de RAM. On l'a tous. Hein, moi, quand je débarrais mes études, on programmait sur des puces embarquées. Fallait être frugal hein, parce qu'il n'y a pas de cloud, il n'y avait rien du tout.
1: On a perdu la frugalité, on a perdu la contrainte parce que comme on est en abondance. On se dit, on s'en fout, on n'optimise plus. Mais c'est vrai qu'à un moment donné, si on veut commencer à parler de frugalité, à faire attention à l'environnement, au fait que ça prend des ressources, si on commence à faire cette hybridation dont je parle, hybridation, par définition, ça veut dire qu'on va ramener des trucs downstairs, en bas, là, et donc on va pas avoir toutes ces ressources, et il va falloir se calmer un tout petit peu dans la programmation où on fait n'importe quoi.
0: Et puis la programmation, alors là, c'est un autre sujet, mais j'en profite pour lancer un petit pic. Hein. C'est vrai qu'on a tous fait d'apport, enfin, beaucoup avoir programmé en C, en C++, avec une gestion de la mémoire. Allez, on y allait gaiement. Et aujourd'hui, c'est pas par hasard qu'on trouve plein de failles de sécurité grâce au. Hein, voilà, c'était la petite parenthèse. Allez, on marque une courte pause. On se retrouve juste après. Claudia Cohen, Luc Julia, Alain Goudet, merci encore d'être avec nous. Nous, on est encore ensemble pendant une heure, mais avec encore pendant une grosse demi-heure avec nos experts. On a beaucoup de sujets. Hein. On va partir dans l'espace avec Rocket Lab, TikTok qui se mue en super app. Et puis, on reviendra aussi sur un sujet Tidal. Tiens, on connaissait peut-être pas. C'est un qui coupe le robinet des royalties pour la musique 100%. IA, c'est un sujet assez intéressant, repéré par Léa Benaïm, que l'on retrouvera pour le Tech Clash à 20h30. Allez, on se retrouve dans un instant.
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0: Allez, on est reparti avec notre débrief de la tech. Claudia Cohen, journaliste chez Bloomberg. Luc Julia, qui nous fait l'amitié d'être ici ce soir avec nous, expert en IA, objets connectés. Et bien entendu, auteur des livres que vous pouvez retrouver sur les meilleures librairies en ligne, mais aussi en papier. On peut toujours y aller. Et Alain Goudet, directeur général adjoint de Neoma Business School. Je suis perdu dans mes fiches, mais je vais m'y retrouver. On va parler de ce premier sujet sur TikTok. Voilà, j'y arrive. TikTok qui veut se muer en super app. Raconte-nous un petit peu ce que TikTok veut faire.
21: En fait, ils ont lancé un service sur lequel tu peux réserver tes vacances, des loisirs, sans jamais quitter l'application. Et en fait, donc tu fais ta recherche et tu restes sur l'application jusqu'à la phase finale de paiement. Ils se sont mis en partenariat avec plusieurs sites, comme par exemple Booking, Expedia. Et donc, en fait, de A à Z, tu restes sur l'application. Avant, tu sais, moi, personnellement, je n'ai pas TikTok, mais on pouvait aller dessus chercher un resto à réserver, chercher des idées de vacances. Là, en fait, tu peux tout faire. Et l'idée, en fait...
0: Tu peux payer aussi ?
21: Tu peux payer, mais du coup, via le partenariat qu'ils ont avec... parce qu'évidemment, ils n'ont pas leur propre service de paiement, mais avec leur partenariat Booking et autres, tu peux payer, en fait. Donc, c'est vraiment... Tu restes de A à Z sur l'application. Et en fait, c'est super intéressant parce qu'on en a beaucoup parlé sur ce plateau plein de fois. C'est un peu la volonté pour TikTok d'essayer, comme d'autres réseaux sociaux essayent aussi, de faire une super app parce que...
0: Il me semble qu'un certain Elon Musk en avait parlé. parlé à l'époque. Hein, disait, X va être la super app.
21: On l'a pas vu pour l'instant.
0: On l'a pas vu.
21: Et c'est vrai que tu as le côté où, où TikTok a, a un peu détrôné Instagram dans ce qui est recherche de loisirs, de divertissement, etc. Mais à chaque fois, tu devais sortir de l'application si tu voulais booker. Et là, c'est un moyen intelligent de garder les gens dessus. Et en fait, moi, je pense que c'est que le début de ce que peut proposer TikTok. Là, j'ai cité certains services que tu peux booker, mais demain, il y aura sans doute beaucoup, beaucoup d'autres choses aussi. Et en fait, ça montre qu'aujourd'hui, tout le monde se fait concurrence dans l'économie de l'attention. Et en fait, un site directement comme Booking, ça représente aussi une certaine concurrence pour TikTok. Et à côté, dans ce nouveau service qu'a lancé TikTok, tu peux aussi, par exemple, ça, il avait sorti un peu avant, mais du coup, c'est accessible aussi maintenant. Tu peux, par exemple, visionner des espèces de très courts métrages de 5 minutes. Il y a aussi, ça, il l'avait lancé aussi il y a quelques mois, des petits jeux vidéo, mais tu vois, comme t'as
0: le
21: sur...
0: Le but, c'est de nous maintenir dedans.
21: Le but, c'est de te faire rester toute la vie sur TikTok. Et peut-être d'aller fidéliser aussi une audience un peu plus âgée aussi.
0: 16 milliards de ventes hein, aux États-Unis en 2026, TikTok. TikTok Shop a généré 16 milliards de dollars de ventes. Et d'ailleurs, c'est pour ça un petit peu que cette grande bataille que l'on suivait, hein, TikTok, Donald Trump qui voulait que TikTok ne soit plus aux États-Unis, soit passe sous pavillon américain, au moins sur cette partie-là. Bah, on comprend un peu derrière le business de tout ça. Et puis on voit, quand on parle super app, on pense à qui ? On pense à WeChat hein, en Chine qui maîtrise tout ça. Par contre, Luc, je reviens sur. Alors là, je reviens au début de l'émission. Tout à l'heure, je disais, tu avais fait une tribune à l'époque dans Challenge, où tu expliquais justement que c'est pas aussi simple quand on est un réseau social de dire tiens, venez chez moi, réservez votre hôtel, et puis une fois que c'est réservé, payez-le. Mais là, il faut des licences,
1: C'est ce qu'a fait abandonner OpenAI au mois d'octobre, novembre l'année dernière. OpenAI avait tenté de faire une super app et de te faire acheter des trucs. Et donc, ils avaient aussi lié des partenariats avec différents... C'était surtout des systèmes de paiement avec qui ils avaient lié des partenariats. Et ça n'avait pas marché pour une raison simple, en fait, aux États-Unis, c'est que chaque comté...
0: Mais c'est même pas l'État, c'est le comté.
1: Qui correspond au canton, chez nous. Chaque canton, et donc il y a des milliers de cantons aux États-Unis, chaque canton a sa taxe particulière. Et donc, il fallait qu'ils aient des représentants dans chaque canton aux États-Unis. Donc, bon... Terminado, donc ça a été rapide. Donc après ils se sont dit on va faire des partenariats effectivement plus avec des, on va monter un peu dans la
0: dans l'écosystème,
1: dans la chaîne de valeur. Donc on va faire des partenariats avec des gens qui sont déjà installés dans des spécialités et qui peuvent avoir des systèmes de paiement comme
0: Booking et tout ça,
1: des spécialistes vraiment dans des domaines particuliers. Mais c'était au moment aussi en novembre octobre l'année dernière, ça se passait moyen pour Altman il a tout abandonné et ils ont complètement laissé tomber leur super app.
0: Ça veut dire, Alain, aussi que autour de cette super app, il y a aussi des défis juridiques, réglementaires, ce que vient de souligner Luc. Mais on se dit quand même c'est une transformation qui change la donne.
8: Alors il y a énormément de défis. Il y a effectivement déjà des défis techniques, juridiques, réglementaires. Et puis il y a aussi la clarté du business model. Hein. Typiquement, OpenAI a aussi abandonné ce sujet pour se recentrer sur une approche très B2B autour de l'IA, génératrice de valeur. Hein, on se transforme en quasi ESN pour accompagner les entreprises sur des aspects professionnels qui génèrent quand même un peu plus de valeur que du B2C un peu ouvert à tout le monde.
0: C'est pourquoi est arrivé d'ailleurs Fujisimo, est arrivé pour mettre tout ça en place.
8: Donc c'est vrai que pour OpenAI, ça a été un gros recentrage tout simplement sur leur cœur d'activité. On rappelle quand même qu'il y a leur fameuse introduction en bourse qui ne cesse d'être retardée, mais il y a un peu de rationalité qui a été mise. Concernant TikTok, je rejoins ce que disait Claudia, c'est-à-dire que aujourd'hui, on voit bien qu'on est sur la guerre de l'attention. Les gros acteurs que sont, on évoquait Google là, au début de l'émission, ou TikTok ou d'autres qu'on pourrait citer, se livrent une bataille sans merci pour que, à partir du moment où on est sur leur interface, on y reste, si possible, le plus longtemps possible. Parce que, qu'est-ce qui se passe derrière ça ? Il y a tout simplement plus de données qui sont collectées et donc un meilleur profiling, la capacité d'entraîner d'ailleurs des modèles d'IA et donc finalement d'accroître encore la capacité à mener cette guerre de l'attention.
0: Et il n'y a pas un risque de dilution aussi de l'expérience utilisateur un petit peu, parce que TikTok, on est habitué, enfin pour pareil, moi j'ai pas de compte TikTok ou très peu, enfin via BFM Business, on est habitué à des vidéos courtes, là tout d'un coup ça change un petit peu.
8: Bah, ça change, mais à la fois il y a un changement pour TikTok, mais on peut imaginer quand même mettre en avant l'expérience du voyage, de l'hôtel, c'est assez facile à raconter. Après, est-ce qu'ils pourront étendre ce type de choses à énormément d'activités de business? Bon, au bout d'un moment, si tu vois une vidéo d'une minute ou de deux minutes, quelqu'un qui tond sa pelouse, je ne suis pas certain que ça soit démesurément passionnant. Donc, il y aura clairement quand même un sujet de maintenir l'expérience d'origine, on va dire, sur TikTok. Et puis, l'autre aspect, c'est que il y a quand même des enjeux aussi pour les Booking, Expedia ou d'autres sites, parce que aussi perdent un peu d'attractivité, mm-hmm. parce que finalement, ça n'est pas sur leur site où vont se dérouler le visionnage des fameuses vidéos de voyage, de tourisme et je sais pas quoi. Donc voilà, on est de nouveau sur cette guerre de maîtrise de l'audience, maîtrise de l'attention, durée d'attention, avec un seul enjeu qui est quand même maximiser la data qu'on peut collecter.
21: Et puis, t'as un vrai sujet aussi, parce que là, TikTok cartonne depuis des années, mais t'as aussi un sujet de quand t'es un réseau social, tu as le risque de demain n'être plus à la mode, en fait. Enfin, ce qu'on a vu avec Facebook, alors il y a d'autres usages aujourd'hui, mais t'as quand même un vrai sujet
0: d'être disrupté par rapport à un autre réseau.
21: Exactement, et puis en fait, tous les 5 ans, il y en a quand même un nouveau qui arrive, avec un nouveau concept aussi, parce que là, TikTok, c'était un peu le concept de la vidéo courte.
0: Oui, n'avait pas divertissement et tout ça, où tout d'un coup, on se retrouve, il va gérer notre vie.
21: Ouais, mais je pense qu'ils sont obligés, parce que tu ne peux pas prendre le risque de te reposer sur tes acquis en disant que les gens continueront à aller sur ton application pendant des années pour l'offre de contenu que tu fais. En fait, ce n'est pas vrai. Demain, je te parie que dans 5 ans, il y a un autre réseau social qui sera arrivé, que certainement tes enfants utiliseront. Enfin, du coup, ils sont forcément obligés. Je me dis, quand tu es au top de ta forme comme ils sont actuellement, d'essayer d'innover, de lancer des trucs, quitte à se casser la gueule peut-être sur un ou deux trucs, tu vois. Mais moi, je trouve que personnellement, c'est une très bonne stratégie. Et aussi, tu parlais tout à l'heure de la difficulté en fait, de demain, tu ne peux pas devenir un service financier comme ça. C'est vrai, c'est pour ça qu'ils font en Europe, aux États-Unis, des partenariats avec les sites qu'on a évoqués. Et par contre, ce qui est intéressant, je pense, à noter, c'est qu'au Brésil, ils ont demandé en fait,
0: une licence fintech.
21: Et là, c'est très, très intéressant, parce que quand tu regardes des acteurs comme Revolut, eux, ils se sont différenciés aussi des acteurs bancaires traditionnels par la simplicité de l'expérience usagée que tu avait, et aussi par le fait de ils te proposent un abonnement à X euros par mois, avec dedans un bundle, t'as ton abonnement à Amazon ou à Netflix, tu vois, aujourd'hui t'es obligé en fait de proposer plusieurs services, et peut-être qu'au Brésil ils ont fait deux demandes, ils sont en attente aujourd'hui, si jamais ils obtiennent leur licence, ce serait quand même un énorme marché potentiellement qui pourrait faire guise de premier test de est-ce qu'ils pourraient proposer ce type de service financier demain.
0: Et puis j'imagine Luc aussi. Je reviens à ce que tu disais tout à l'heure. Trouver les partenaires. Voilà, on peut être partenaire quand on est TikTok. Quand on commence à dire, c'est grâce à nous, vous allez louer vos bookings, ce genre de choses. Là, il faut redéfinir tout ça.
1: Ouais, il faut redéfinir. Et puis il faut que tu en fasses énormément pour couvrir le spectre que tu veux couvrir. Quand tu as plusieurs milliards d'utilisateurs, il faut que tu couvres plein de pays différents qui ont plein de services différents où les gens veulent plein de trucs différents. Donc plein de choses différentes. Donc, c'est compliqué.
0: Ouais, c'est compliqué, puis sans compter la sécurité des données. Tu vois, si on est en France, Alain, autour du RGPD, là, il faut faire attention à ça, mais dans d'autres pays, c'est d'autres régulations.
8: De toute façon, oui, là, on parle bien de la division américaine de TikTok qui démarre là-dessus. Donc, est-ce que ça sera réellement étendu à tout l'écosystème TikTok? C'est pas sûr non plus. Mais oui, il y a énormément en fait, de contraintes réglementaires. Mais au-delà de ça, il y a vraiment... moi, je crois que dans cette transformation... c'est surtout que TikTok se dit c'est une affaire de génération. Aujourd'hui, j'ai une génération assez captive sur ma plateforme qui vient naturellement me voir. Je vais essayer de rentabiliser cette génération-là, cette audience-là, le plus possible. en testant tout un tas de fonctionnalités, il y aura effectivement peut-être des choses qui vont fonctionner, d'autres moins. Mais l'enjeu, c'est quand bien même ça dure le temps d'une génération, bon, un business model que tu es capable de développer sur 20 ans parce que tu as une audience captive, ça reste un bon business model, ouais, hein, on ne va pas se mentir non plus. Donc, quand bien même il y a un nouveau réseau, imagine dans 5 ans un réseau social européen. Génial.
0: Ouais, moi je me demande toujours, j'attends toujours Spotify. Alors Spotify, on le fera jamais. Moi, je me dis, mais Spotify, vous devriez y aller. Enfin,
21: toi, oui, j'allais te dire, tu les as appelés. Parce
0: que... ouais, bah, à chaque fois, je leur dis, mais ils disent, mais non, c'est pas notre métier. Et alors, justement, habile transition, parce que nous allons parler de streaming musical. Voilà. On va parler de Tidal. Tidal, vous les connaissez peut-être oui, peut-être pas. En tout cas, Tidal, c'est une plateforme de streaming et ils ont décidé de frapper un grand coup en supprimant les royalties pour la musique 100% générée par IA avec un étiquetage obligatoire. Donc, une décision assez audacieuse, alors, éthique, hein, on peut juger ça comme ça. Et alors, toute musique 100% générée par IA à partir du 30 juin, à partir d'aujourd'hui, voilà, ne sera plus rémunéré. Enfin, transparence. Parce que c'est vrai que chez les Deezer et Spotify, on sent que Deezer essaie de combattre ça, mais il y a tellement de titres créés, c'est compliqué d'être à jour. Alain, comment il faut voir cette annonce ?
8: Alors, aujourd'hui, premier élément, on est rentré dans un monde où créer du contenu, que ce soit de la musique ou autre chose, c'est un coût qui tend vers zéro, et c'est un temps qui tend vers zéro aussi, à cause ou grâce à ces outils d'IA générative. Du coup, conséquence de ça, c'est qu'on a une abondance, mais colossale, de nouveaux livres qui débarquent sur Amazon, de nouvelles musiques qui débarquent sur les plateformes de streaming.
0: Là, conçues par des IA.
8: Entièrement conçues par IA. Bon. Ça, c'est le premier élément. Donc, effectivement, en tant que plateforme, elles ont la nécessité, avant d'être éthiques, de défendre leur business model. Je suis désolé d'être un peu prosaïque sur le sujet, mais évidemment, c'est compliqué finalement d'avoir du contenu, on va dire, généré par IA. On sait, parce qu'il y a des études qui sont réalisées sur le sujet, qu'un auditeur, on va dire, lambda, ne fait pas nécessairement la distinction entre un contenu généré par IA et un contenu généré par de l'humain authentique.
0: Et on l'a vu, hein, puisqu'on on en a régulièrement parlé ici, notamment avec François Sorel, que voilà, il y a des groupes totalement IA qui ont été premiers au box-office, dans la
8: contrée,
0: je parle aux États-Unis.
8: Mais la réalité, c'est que tu peux faire du très bon contenu musical en utilisant de l'IA. Et c'est là où on va voir que...
0: c'est ambigu.
8: C'est un peu compliqué comme sujet. Donc, il y a vraiment la défense, déjà, de leur business model. Après, quand tu regardes ce qu'a dit le bureau du copyright américain sur le sujet, c'est assez facile. C'est que s'il y a une intervention humaine suffisante, alors tu peux poser un copyright et donc revendiquer une forme de
0: création humaine.
8: Création humaine. Et là, on voit bien que, en fait, on est face à une boîte noire. Parce que, quelle que soit la plateforme, quand elle met en place un filtre, on ne les connaît pas, les critères. Moi, je m'amuse, parce que pour le coup, la musique, c'est une de mes passions. Donc, je m'amuse à créer des musiques.
0: Tu as fait une musique
8: avec IA. Mais j'en ai fait plein maintenant.
0: Oui, mais tu avais fait un carton une fois.
8: Ouais, aujourd'hui, en l'occurrence, l'hymne non officiel pour les JO a été écouté plus de 8 millions de fois sur TikTok.
0: Ouais.
8: Bon, pour un truc fait en 3 heures, je suis musicien à la base, donc j'avais. Enfin, voilà, mais quand même, ça soulève énormément de questions. Mais du coup, tu vois, sur le filtre, quand bien même tu es sur un processus qui respecte la loi au sens du copyright, du bureau du copyright américain, tu te retrouves filtré par les plateformes sur la base de critères qui sont quand même tout sauf transparents.
0: Oui.
8: Et cerise sur le gâteau, j'ai fait le test. En fait, ce système-là, tu peux aussi les contourner, c'est-à-dire que la fiabilité de ces systèmes et encore
0: peut-être
8: à prouver.
0: Tu as utilisé l'IA ou
8: donc
0: pas.
8: Aujourd'hui, on a quand même un écosystème autour de la musique qui est très embêté parce qu'il y a tout ça qui se joue en même temps. Et après, est-ce que finalement on a besoin de cet étiquetage ? Oui, je pense que c'est une bonne chose, notamment une des positions, c'est de dire c'est compliqué de diffuser des musiques qui ont été entraînées sur des musiques soumises à droit, dont les artistes et les auteurs ne sont pas rémunérés. Enfin, c'est quand même ça aussi le point de départ. Et ce truc-là, il est toujours pas tranché. T'as les grands groupes, les grands labels qui ont démarré des procès, mais on n'a pas l'aboutissement du procès. Tu as en France une exception où on essaye, c'est actuellement au Sénat, la SACEM pousse une loi d'inversion de la preuve, c'est-à-dire plutôt que de partir du principe que les outils d'IA n'ont pas utilisé les droits, les titres soumis à droit, on va partir du principe qu'elles ont utilisé et charge à ces entreprises-là de prouver que non. On voit apparaître dans l'écosystème des générateurs à base de titres non commerciaux. Bon, spoiler, c'est moins bien. Voilà, tout ça est en train de se jouer, mais parce qu'en fait, on est dans une reconfiguration massive de, finalement, notre consommation de contenu avec des outils qui nous permettent de générer du contenu à foison. Ouais.
21: Plusieurs points pour rebondir. Le premier étant que je trouve que c'est un beau coup marketing de la part de cette plateforme Tidal, parce que à titre personnel,
0: on la connaissait moins.
21: Ouais, on la connaissait moins. Donc déjà maintenant, on en parle ce soir et dans les médias. Ensuite, pour donner quelques chiffres, Deezer avait communiqué récemment que 44% des nouvelles musiques qui apparaissaient au quotidien sur la plateforme étaient, selon eux, générées avec de l'intelligence artificielle. Donc, on parle quand même de volumes vraiment colossaux. Et ensuite, je pense que l'IA va nous montrer à quel point l'industrie de la musique va continuer à se transformer. Oui. Déjà, avec le streaming et les abonnements à 8-10 euros par mois qu'on paye tous pour écouter de la musique, on voit aujourd'hui que pour les vrais artistes, donc les humains, aujourd'hui la vache à lait, c'est vraiment les concerts. Quand tu regardes le prix en fait des tickets de concerts pour des artistes plus ou moins connus, d'ailleurs c'est devenu excessivement cher, et aujourd'hui ça représente une grosse partie en fait des revenus pour les artistes et pour les labels d'ailleurs. Donc je pense que cette traîne qu'on voit aujourd'hui avec l'IA ne fera que accélérer cela. Et pour rebondir sur ce que tu disais, moi à titre personnel, je suis quand même partisane sur le fait qu'il y ait une espèce de, je sais pas, de filtre ou une espèce d'indication que effectivement ça a été fait avec de l'IA. Après, c'est vrai ce que tu disais, à quel degré vraiment l'IA a été utilisée.
0: C'est au la final, difficulté de savoir.
21: C'est la difficulté. Et puis au final, on reste, enfin, tu restes quand même créateur aussi. C'est toi qui crée quelque chose, même si c'est fait avec de l'IA, mais c'est par rapport à ce que tu as demandé aussi. Donc je pense que tous ces débats qu'on voit aujourd'hui vont être rapidement tranchés. Et ce qui est drôle, c'est que notamment sur les livres, par exemple, tu l'as évoqué, il y avait des questions de la part des régulateurs européens, notamment ça il y a quelques années, moi quand je suivais le secteur des livres pour le Figaro. Est-ce que c'est eux qui allaient trancher sur le fil que tu dois mettre, IA, etc. Et en fait, on voit aujourd'hui que tous les acteurs commerciaux font individuellement leur choix et qu'il n'y aura pas forcément une réponse pour que tout le marché devra appliquer.
8: Alain. Et le sujet va être de plus en plus complexe parce que l'IA descend dans le processus créatif. C'est-à-dire que quand on dit j'interdis les titres 100% IA, oui, effectivement, si tu es sur un titre fait avec un prompt assez basique qui te génère un truc assez basique, et ça, honnêtement, c'est comme ça que ça marche. Mmh. Tu fais du basique en entrée, tu as du basique en sortie, pas grand-chose de créa là-dedans. Ça, c'est plutôt assez pertinent. Sauf qu'en fait, aujourd'hui, tu peux insérer de l'IA dans énormément d'aspects très précis de ta production. Du coup, ça génère une empreinte IA qui peut être détectée positivement par les algorithmes, alors qu'en fait, t'as un vrai processus créatif derrière. C'est là où il y a un sujet, en fait.
0: On voit ça dans le cinéma. Là, un ami là, qui fait beaucoup de films cinéma, c'est des séances assez courtes, mais finalement, il est très créatif parce qu'il dit, tiens, telle partie, je veux la filmer avec une caméra, avec un effet de la caméra Sony, numéro je sais pas quoi, parce qu'elle donne un peu ce ton-là. Luc, ce qu'il faut voir aussi, et toi tu es bien placé pour le dire, c'est que cette IA aussi, ça permet d'ouvrir aussi, de s'ouvrir. On se sent pas trop créatif, on dit tiens, j'aimerais bien jouer de la musique, être un peu créatif, et on va utiliser l'IA.
1: Moi je fais attention au vocabulaire toujours, donc déjà pour l'instant je dis toujours que l'IA ne crée rien, donc, c'est pour ça qu'on l'appelait IA générative, l'IA génère. Elle génère ce que moi je crée potentiellement, d'accord. Donc il y a divers niveaux de création et de créativité effectivement, c'est-à-dire que je parie aujourd'hui, et sans aucun problème, je suis sûr de gagner, que toutes les musiques, d'une manière ou d'une autre, il y a de l'IA dedans. Ouais. Toutes, de toute façon. Parce que pour aller retoucher un truc, pour aller, je veux dire, avec tous les logiciels qui sont derrière, machin, ça, de toute façon, il y a de l'IA. Donc ça ne veut plus rien dire.
0: Oui, même dans la musique, la guitare va être corrigée.
1: Avant, on disait l'électro, machin, un truc, je veux dire. Il y a de l'IA dans toutes les musiques. Maintenant, ce que disait Alain, c'est tout à fait correct. C'est-à-dire que tu peux faire un prompt de merde, ça va te donner une musique de merde, d'accord ? Et ça va te donner un truc plat, non intéressant et tout ça, mais que les gens ont écouté parce qu'il y a des gens ils s'en foutent, d'accord. Et puis tu peux faire des trucs super sophistiqués, comme tu l'as cité par exemple avec ton cinéaste, où tu peux faire des trucs super léchés, tes prompts sont des prompts qui font des pages et des pages qui expliquent exactement ce que tu veux, et là c'est toi qui crée, parce que c'est toi qui, tu as cette vision, c'est toi le créateur, c'est toi qui maîtrise le truc, mais parce que t'es un musicien, parce que tu sais ce que tu veux, tu sais où tu vas. Moi je suis nul en musique, je peux te dire un truc, je peux t'assurer que je peux faire le plus beau prompt du monde, que ce que je vais débiter comme parole pour pouvoir dire, expliquer ce que je veux faire, à la fin, ça va être caca.
0: Ça ne sera pas dans les charts ni français, ni américains. Allez, on termine. Merci en tout cas d'avoir suivi ce sujet-là. On termine avec, on va partir dans l'espace. Alors, on y sera dans l'espace dans quelques minutes, puisque aux alentours de 20h45, nous recevrons la start-up TrustWeave. Vous allez voir, c'est passionnant ce qu'ils font aujourd'hui. Vraiment, c'est un laboratoire issu de Polytechnique et du CNRS. Et ça y est, ils ont créé leur société. Enfin, vous allez voir, il y a des choses incroyables. Et là, c'est Rocket Lab. Alors, Rocket Lab, c'est l'entreprise qu'on n'avait pas vu venir. D'ailleurs, peut-être qu'ils ne feront que passer comme une roquette, parce qu'ils ne gagnent pas beaucoup d'argent aujourd'hui. Ils sont capables de sortir, ils annoncent qu'ils vont sortir 8 milliards de dollars pour acheter, tiens, quelque chose qu'on connaît mieux, c'est le réseau Iridium pour 8 milliards de dollars. Donc, on va voir. Alors, Rocket Lab, eux, ils ont des capacités de lancement. Et puis, ben, Iridium, c'est des satellites. Et leur objectif, bon, vous l'avez compris, hein, c'est d'aller concurrencer les Starlink Alain.
8: Bah, c'est génial, parce qu'avec ce mouvement-là, ils n'ont même plus de lancement à faire. Non mais du coup tu vois en fait effectivement l'enjeu c'est d'aller rentrer en compétition avec les Starlink et autres acteurs hein, du sujet. Ils achètent effectivement un acteur déjà en place avec une constellation de satellites
0: avec les fréquences hein, c'est ça qui est important aussi.
8: Ouais c'est ça, donc après compte tenu de leur activité c'est vrai que c'est un peu étonnant parce qu'ils sont déficitaires, donc de là à aller chercher 8 milliards à mettre sur la table pour acheter bon c'est voilà,
0: moi et, puis, et puis pour ceux, peu, moi qui fais un peu de bateau, Iridium, c'est surtout quand on est un peu paumé au milieu de l'océan qu'on l'utilise. Enfin, c'est
8: ah bah, le principe d'Iridium, c'est effectivement, tu peux appeler n'importe quel point de la planète et souvent les points les plus éloignés. Hein. Enfin, ça a été le truc de base. Donc, j'ai pas eu le temps de regarder hein, les caractéristiques techniques de la constellation de satellites, mais en tout cas, on voit bien quand même qu'il y a aussi un sujet aussi, en termes de nouveaux territoires géopolitiques et de convergence autour des technologies et des enjeux géopolitiques. Bah, c'est quand même la maîtrise de l'espace, la maîtrise des télécoms depuis l'espace, dans l'espace. Et là aussi, ça serait probablement assez intéressant qu'on se réveille un peu en Europe.
0: Ils donnent quelques chiffres. Hein. Ils disent, alors la réaction boursière, c'est plus 16% pour Rocket Lab, plus 25% pour Iridium. Rocket Lab dit, on a un carnet de commandes qui est déjà plein, on va fournir 400 à 500 systèmes par an et ça va doubler chaque année. Notre cible, c'est les professionnels, hein, les médecins, les notaires, les téléconsultations, les marchés gouvernementaux, là où Starlink est moins présent, voilà, ils visent ce côté B2B. Luc, comment tu vois ce marché de la space tech qui est en train, alors évidemment, qui a été boosté par un certain Elon Musk avec ses fusées. On connaissait évidemment ce géant, la NASA, et puis là, on a eu ce Elon Musk qui est venu tout bousculer. Et puis aujourd'hui, on voit, il y a quand même pas mal de startups qui viennent se positionner sur ce secteur.
1: Alors, Elon Musk est venu tout bousculer, mais enfin, il a quand même bien bénéficié de la NASA. Hein.
0: Oui,
1: donc, il faut le rappeler. Aussi tout petit peu respirer là. Bon, moi, je connais que dalle, hein, dans les satellites.
0: Mais en tant qu'ingénieur, tu es toujours un peu fasciné quand même.
1: Enfin, voilà. Je suis fasciné par les bêtises qu'on peut raconter, oui, et ce qu'on veut faire, par exemple, aller coller des data centers sur Mars. Oui, ça, je suis fasciné, oui. je suis effectivement fasciné. Mais je pense que, bon, le business model de ces gens-là, je le connais pas, mais sachant qu'ils perdent des sous aujourd'hui et qu'ils veulent mettre 8 milliards pour acheter un truc, moi, ça me semble, enfin, encore une fois, un truc à la OpenAI, où je perds beaucoup d'argent et j'ai pas de business model, donc ça m'a l'air bien.
0: Surtout qu'on voit beaucoup, hein, je regardais un peu les consolidations, il y a Amazon qui a racheté Global Star pour 11,6 milliards, il y a Lockheed Martin qui a racheté Terran Orbital, alors ça c'était en 2024, Viasat a racheté Inmarsat en 2023, donc voilà, on sent qu'il y a cette consolidation. Après, comme tu dis, hein, les data centers, quand on parle à des spécialistes, sont moyennement persuadés de la réussite du bazar. Vaut mieux les envoyer sous l'eau que les envoyer dans l'espace.
1: Déjà, hein. Sous l'eau, il y a eu des expériences qui étaient malheureuses, Donc, j'imagine même pas ce que ça veut dire sur Mars, quoi. Mmh. Et même dans l'espace seulement, parce qu'on imagine aussi, parce que Musk imagine aussi quelques data centers en orbite. Je veux dire, enfin, les temps de
0: liaison, puis le refroidissement, il n'y a pas d'air.
1: Ouais, mais non, mais enfin, je veux dire, un système, quelque part, quand tu parles avec des gens après qui sont dans le domaine, ils disent oui, mais c'est des technologies qui n'existent pas aujourd'hui, qui vont exister bientôt. Ah bah bonne chance les gars, d'accord. Moi je suis un innovateur, donc je suis content. On va faire des trucs, mais là il va falloir faire vraiment des trucs.
0: Je veux dire.
21: Oui, bah, comme tu le disais, on voit beaucoup de consolidation dans le secteur, on voit une volonté d'être plus intégré de façon verticale. Et aussi, après, pour donner d'autres chiffres, aujourd'hui, l'entreprise qui rachète, ils ont à peu près 2,5 millions d'abonnés. Moi, je me pose la question du potentiel d'abonnés aussi, franchement, parce que même quand on voit en Europe aussi les abonnés, par exemple, de Starlink, est-ce que vraiment il y a un énorme marché pour ça? Je ne sais pas, parce qu'il y a vraiment des besoins énormes là-dessus. Est-ce qu'il y a un énorme marché pour ça? Je suis pas sûre. Et après, 8 milliards.
0: Il y a des marchés spécifiques, tu vois, dans la défense, dans l'IoT. Nous, on appartient au groupe CMA-CGM, donc qui vient d'ailleurs de lancer le plus grand, porte-conteneur de. Il s'appelle Notre-Dame. Il fait 24 000. Il transporte 24 000 conteneurs. Allez voir les photos sur Internet. On parle pas seulement parce que c'est notre actionnaire, mais rien que là, c'est un monstre. Enfin, c'est immense. Mais rien. Voilà, pour le transport maritime, voilà, on a besoin de liaisons et ça peut y répondre.
21: Et après, tu sens aussi, ces 8 milliards, ils sont déficitaires. Il y a des banques aussi qui prêtent derrière et ça montre quand même cette acquisition aussi, la frénésie qu'il y a aujourd'hui dans le secteur financier pour financer, faire partie de la moindre activité qu'il y a dans ce secteur spatial. Et c'est assez fascinant. Et pour certains, je me dis qu'ils font ces paris, qu'ils mettent beaucoup d'argent sur la table, à voir dans 10 ans ce que ça donne. Et après, la rapidité à laquelle on va pouvoir voir ces innovations se créer et puis après trouver leur marché, là c'est certain.
0: C'est vrai ce que tu disais, parce que ne serait-ce que pour le tourisme spatial, on dit vous allez voir tous les milliardaires vont se précipiter pour aller dans l'espace, à part les derniers lancements, enfin à moins qu'il y en ait des secrets, mais j'en ai pas vu beaucoup aller faire un tour dans l'espace.
21: Je suis d'accord, et ça c'est ce qu'il disait il y a 10 ans.
0: On a eu 2-3 lancements, il y a 8-10 mois, mais depuis. Et puis, une autre équation, alors je sais que pour certains ça les inquiète un peu moins, l'équation environnementale, parce qu'une fusée qui décolle, ça fait quand même beaucoup d'ergol, de tous ces carburants brûlés. Et on va en reparler justement de ces carburants dans un instant avec TrustMe qui fabrique des moteurs électriques pour des satellites, notamment au Japon, mais l'entreprise elle est bien française. On recevra dans un instant sa fondatrice. Et puis on parlera aussi dans un instant de Spokeo, qui est un casque pour communiquer plus simplement avec les malentendants. Voilà, c'est pour les troubles auditifs. Et puis bien entendu, le Tech Flash de Léa Benaïm. C'est dans un instant. Il nous reste à vous remercier tous les trois. Luc, Julia, merci infiniment d'être passés par le plateau de Tech & Co. Alain Goudet, directeur général adjoint de Neoma Business School, merci. Alain, c'est la fin de l'année scolaire, mais voilà, il faut déjà préparer la suivante. Exactement. Avec des étudiants, on entend beaucoup des étudiants de commerce qui tendent beaucoup vers l'IA. On entend beaucoup aujourd'hui qu'on va être beaucoup plus généraliste de ce côté-là.
8: On hybride de plus en plus les compétences, très clairement.
21: Et qui ont des difficultés à trouver un travail?
8: Pas plus que ça.
0: Non,
8: eh bien, il faudra qu'on fasse une émission là-dessus.
0: Oui, eh bien,
8: faut débunker ça.
0: Hein. Ouais, mais on le fera là. Mais il y avait une étude d'ailleurs, je crois. C'est toi qui l'avais sorti de dire que finalement les entreprises qui investissent dans l'IA, elles continuent quand même à embaucher des jeunes et c'est pas plus mal parce qu'il faut préparer la suite. Hein. Claudia Cohen, journée chez Bloomberg. Merci d'avoir été avec nous. Allez, on marque une courte pause. Le Tech Flash, Léa Benaïm dans un instant et nos deux invités, casque pour les sourds, pour les malentendants et nouveau carburant pour du New Space.
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0: Allez, on est encore ensemble pendant une demi-heure dans Tech & Co. Puis bien entendu, retrouvez-nous sur les plateformes podcast, replay et YouTube. Et tout de suite, ce qu'il faut retenir de l'actu tech de la journée avec Léa Bénéim. Bonsoir Léa.
4: Bonsoir Fred et bonsoir à tous. À la une, Google lance ses fonctionnalités IA dans son moteur de recherche en France et ce, dès cet été. Lancé aux États-Unis il y a plus de 2 ans, la France faisait partie des derniers pays à ne pas encore y avoir accès. Pour des questions réglementaires, Google, qui a en parallèle envoyé aujourd'hui un courrier aux éditeurs de presse inquiets de cette arrivée, l'entreprise leur promet contrôle, transparence et rémunération. Et puis l'explosion des prix de la RAM pourrait se terminer devant les tribunaux. Une action collective a été déposée aujourd'hui en Californie. Elle accuse les 3 géants du secteur, Samsung, SK Hynix et Micron, qui contrôlent à eux seuls plus de 90% du marché, d'avoir volontairement limité leur production pour faire grimper les prix. Une entente secrète qui pourrait leur coûter cher si les faits sont confirmés.
0: Et puis toujours concernant l'explosion des prix de la RAM, la facture s'annonce salée pour la future PlayStation 6.
4: Plus de 1 000 $ selon un dernier rapport, de quoi compenser le coût de fabrication de la console qui serait désormais de 960 $, soit 200 $ de plus qu'il y a 3 mois. Et ce, sans compter bien sûr l'assemblage, le transport, l'emballage ou encore la marge des revendeurs. La PS6, dont la sortie est prévue d'ici l'année prochaine, pourrait ainsi devenir la console la plus chère jamais lancée par Sony. Dans l'actualité, des taxis autonomes Uber et Waymo mettent fin à leur projet pilote dans la ville de Phoenix aux États-Unis après 3 ans et des milliers de courses. Les véhicules seront désormais exclusivement disponibles via l'application de la filiale d'Alphabet et non plus sur Uber, qui de son côté a annoncé le lancement d'un nouveau service en Arizona sans toutefois préciser l'identité de son partenaire. Et enfin, Tidal dit oui à la musique IA mais refuse de rémunérer ce qu'il a publié. La plateforme de streaming musical vient d'annoncer une politique inédite dans le secteur. Les chansons générées par IA ne pourront plus être monétisées, et ce, à partir du 15 juillet. En revanche, les artistes qui utilisent l'IA comme simple outil d'aide à la création continueront, eux, à percevoir des royalties. Et pour finir avec Frédéric, ici même, on vous donne rendez-vous à 22h30 sur BFM Business pour Tech & Co Business, votre rendez-vous de la tech B2B. Et au programme cette semaine, la Maison Blanche qui dicte désormais sa loi aux géants de l'IA avec Mythos et GPT 5.6 sous la tutelle de Washington. Et on écoute un extrait.
5: En fait, si on regarde l'histoire, toutes les technologies puissantes, à un moment, ont été régulées. L'aéronautique, à un moment, a été régulée. La cryptographie, on s'en souvient, avait été régulée.
0: C'est vrai. Ouais,
5: il y avait
0: même
5: eu une pub d'Apple sur le Power Mac, je ne me souviens plus lequel, parce qu'en fait, il dépassait la puissance de calcul maximale qui imposait une restriction à l'export. Il y avait une vieille réglementation qui n'avait pas évolué. Donc, on rentre là-dedans et les enseignements, il y en a deux. C'est-à-dire que le fait de ne pas avoir leadership technologique, il y a 2 coûts. Le premier coût, c'est qu'on paye, donc ça tout le monde l'avait en tête. Le deuxième coût, c'est qu'on attend, et quelquefois on attendra longtemps. Et c'est peut-être le deuxième qui va être le plus gênant, parce que 90% de la valeur d'une technologie, c'est dans ses usages. Donc si on ne peut même pas payer pour l'avoir, là on a un sujet de souveraineté.
0: Donc c'est ça. Voilà, donc Tech & Co Business, ce soir, on parle évidemment de tout cet impact de ces modèles d'IA pour les entreprises. Allez, on va s'intéresser aux troubles auditifs tout de suite avec notre invité, c'est tout de suite Spokeo.
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0: Décryptage avec vous, Mickaël Usan, bonsoir.
6: Bonsoir.
0: Merci d'être avec nous. Vous êtes cofondateur de Spokeo, un casque pour communiquer plus simplement avec les malentendants. Alors, le casque, vous l'avez, si vous nous suivez en télévision, vous l'avez avec vous. Ça ressemble à un casque assez classique. Il y a ce petit micro aussi que vous nous avez montré, parce que lui, il est important. Enfin, il est aussi important que le casque. Racontez-nous. Alors, tout ça, ça vient. Alors, l'aventure, elle a commencé entre un opticien, deux experts de l'audio dont vous faites partie, et puis une innovation récompensée au concours Lépine l'année dernière, hein, c'est ça, 2025. C'est ça. Et donc ce casque, alors c'est, ça ne fait, parce qu'évidemment il existe, hein, des systèmes pour les malentendants, pour amplifier le son, des petits appareillages, enfin voilà. Qu'est-ce que fait exactement votre casque, et puis surtout à qui il s'adresse, parce que voilà, c'est pas pour se promener dans la rue avec son casque sur les oreilles.
6: Plein de questions. Effectivement, à l'origine, on est deux opticiens qui intervenons à domicile. Donc, on a vu beaucoup d'EHPAD et des infirmières en EHPAD qui nous ont dit c'est super ce que vous faites pour faire les lunettes aux petites dames en maison de retraite, mais au niveau des oreilles, on a un vrai problème.
0: Oui.
6: Et donc, on s'est creusé la tête. C'est pas une infirmière, c'est 5, c'est 10, c'est 20 qui nous ont dit la même chose. Donc, on s'est creusé la tête pour pouvoir trouver et leur apporter une solution pour que quand elles s'adressent à une personne qui est malentendante non appareillée, bah, qu'elles puissent avoir une solution.
0: Parce en que fait, je vous interromps juste à l'instant, c'est vrai qu'on corrige beaucoup, on va tous chez l'ophtalmo pour régulièrement voir si notre vue baisse, enfin voilà, essayer de la corriger. L'audition, alors soit on le fait, on est dans une entreprise et on fait sa visite médicale annuelle, ou bizarre, enfin voilà, ou enfin en tout cas c'est là où on y va, mais on va pas tellement se corriger pour l'audition.
6: Effectivement, hein. Grosso modo en France, il va y avoir 7 millions de personnes malentendantes.
0: Mm-hmm. Et 7 millions ?
6: Oui. Dont 60% ne sont pas appareillés.
0: Oui.
6: Et quand on veut parler à une personne qui n'entend pas bien, eh ben, si elle n'est pas appareillée, l'idée, c'est à nous d'avoir la solution. Donc, si on est un aidant, si on est un soignant, si on est un établissement qui reçoit du public et qu'on a devant soi une personne qui n'entend pas bien, bah c'est à nous d'être équipés, de lui mettre le casque sur les oreilles, de mettre le petit micro en micro-cravate et la communication est rétablie.
0: Voilà, donc c'est ça. C'est pour ça que j'ai dit, les deux sont importants. Donc, c'est-à-dire l'infirmier, voilà, le soignant, ou pourquoi pas aussi, bah on a, si on reste dans la population des EHPAD, j'en parle assez facilement, ça peut être un notaire qui vient parler à voilà, des personnes âgées un peu qui entendent un peu moins bien. Donc lui, la personne s'équipe de ce petit micro, va parler tout à fait normalement. Et du coup, et qu'est-ce qui se passe ? Alors, le patient...
6: Et, enfin, on, met le casque sur les oreilles du patient. La communication se fait en Bluetooth entre les deux. Pourquoi Spokeo a gagné le concours Lépine en 2025 ? C'est parce qu'on a inventé la biconduction aérienne et osseuse. Souvent, la personne âgée va faire des bouchons de cérumen.
0: Oui.
6: Et grâce à la conduction osseuse, bah, même s'il y a un bouchon de cérumen, le son va quand même arriver jusqu'à l'oreille interne.
0: Il ne s'agit pas de mettre le son à 200 décibels dans les oreilles pour mieux entendre. Hein.
6: Non,
0: on est sur la technologie, c'est ça, c'est la conduction osseuse.
6: C'est la biconduction aérienne classique et osseuse en même temps.
0: Et est-ce qu'il y a un peu d'intelligence qui permet de dire, tiens, faut accentuer un peu la partie conduction osseuse ou parce que
6: non,
0: tout le monde n'a pas le même niveau aussi de surdité. Ouais.
6: Alors effectivement, 90% des pertes d'audition sont à peu près les mêmes. C'est ce qu'on appelle une perte en pente de ski, où plus on va dans les aigus, plus la perte est importante. Mmh. Donc on a été sur cette courbe-là pour la compenser. Et là, on couvre un grand nombre des besoins. Et puis, on a paramétré deux niveaux qui vont couvrir les pertes modérées. Et si on voit que c'est pas suffisant, que la personne tend encore un peu l'oreille, il y a un deuxième niveau qui envoie encore un peu plus et qui va couvrir les pertes sévères. Et avec ça, on couvre 90% des niveaux de perte.
0: Donc aujourd'hui, qu'on soit bien d'accord, ça s'adresse principalement à des professionnels, ce type de solution qui est en lien avec des EHPAD, donc professionnels de santé. Je parlais des notaires, enfin, il peut y avoir.
6: Oui.
0: Vous allez réussir à convaincre le grand public ?
6: Bien sûr. Tous les aidants, quand on a une maman de 90 ans qui n'entend pas bien et qui ne veut pas porter d'appareil auditif parce que ça la gêne, elle n'aime pas.
0: Oui, mais c'est pas forcément agréable, hein, parce que ça isole un peu.
6: Il y a des gens qui s'y font bien, mais il y a des gens qui les refusent. Mmh. Et ben pour cela, il faut apporter une solution, et c'est vraiment dans cet esprit qu'on a conçu Spokeo, pour que l'aidant, plutôt que la personne se renferme sur elle-même, que la relation se tende, la perte d'audition, c'est le premier facteur aggravant des maladies neurodégénératives. Oui. Ça veut dire que si la personne commence un Alzheimer et qu'en plus il y a une perte d'audition, oui, eh ben, l'Alzheimer va s'accélérer.
0: Le casque aujourd'hui, alors je crois qu'il est vendu aux alentours de 600 euros, on va dire, voilà, pour aussi. Vous savez, c'est 5 mois de commercialisation, c'est ça aujourd'hui?
6: Alors, ça fait un an et demi.
0: Je crois que c'était beaucoup plus récent que ça. Les retours les plus marquants, vous avez quoi comme...
6: Il y en a plein. Il y a une infirmière coordinatrice qui nous a rappelé en nous disant on a accueilli une nouvelle résidente, on pensait qu'elle était totalement démente. Et puis, je lui ai mis le casque sur les oreilles pour voir. On s'est aperçu qu'en fait, c'est une dame qui est très claire dans sa tête, mais c'est juste qu'elle entend très mal. On avait l'impression qu'elle était complètement dans sa bulle. On allait la mettre dans un niveau de dépendance de, très important. En termes de projet de vie, et en fait son projet de vie il est complètement différent à partir du moment où on s'est aperçu que c'est juste un problème de mauvaise audition.
0: Deux choses, est-ce que avec ce type de produit, voilà, si on regarde un petit peu, aller plus loin, on voit beaucoup ces lunettes intelligentes aujourd'hui qui ont aussi de la conduction osseuse, est-ce que ça pourrait être, voilà, moi, parce que justement on pourrait la porter beaucoup plus souvent, parce que là le casque, il faut à la fois que la personne ait le micro, il faut que la personne ait le casque. Mais est-ce qu'on pourrait imaginer un EHPAD avec chacun des soignants équipés d'un petit micro et des personnes âgées qui puissent avoir juste des lunettes dans lesquelles on pourrait incorporer votre technologie, c'est possible ça?
6: Alors la biconduction, effectivement, alors c'est nous qui avons le brevet, personne d'autre qui peut l'utiliser.
0: Et vous pourriez travailler avec des lunetiers.
6: On peut travailler avec des lunetiers, on connaît bien le métier, bien sûr. Après, combiner des lunettes avec une perte d'audition pour des personnes en situation de dépendance, ça complique beaucoup les choses. D'accord. Parce qu'il faut la bonne correction en termes de verre, on l'a pas forcément, alors que là, elle entend pas bien, je lui mets le casque, et là, la solution, elle est toute prête.
0: Est-ce qu'on pourrait avoir, j'ai toujours de nous projeter loin, mais on parle beaucoup de traduction aujourd'hui.
6: Oui,
0: on pourrait avoir...
6: Il y a plein de projets.
0: Voilà, les petits-enfants qui viennent des États-Unis.
6: Il y a plein de développements sur lesquels on travaille, allez, je vous en dis quelques-uns. Le premier, c'est que plusieurs micros puissent parler à un seul casque. Oui. Quand on est ensemble en famille, à plusieurs, mamie porte le casque et tous les membres de la famille peuvent communiquer avec elle. Mais aussi, un micro va parler à plusieurs casques. Parce que quand une animatrice en EHPAD va faire son animation, avec un seul micro, elle va pouvoir communiquer avec plusieurs personnes. Il y a beaucoup de choses possibles.
0: Au niveau financement, vous en êtes où aujourd'hui?
6: On est complètement autofinancé. On a trois fondateurs qui détenons l'intégralité des parts.
0: Eh bien, merci Michael Usan d'être venu nous parler de Spokeo. Voilà, je suis sûr qu'on a intéressé beaucoup de personnes ici. Puis l'exemple que vous avez cité avec la personne que l'on pensait démente, et finalement c'était juste un problème de surdité, qui n'entendait pas bien, ça va marquer tout le monde. Merci infiniment d'être venu nous présenter tout
6: merci
0: ça, ce casque Spokeo. Michael Usan, allez, on marque une courte pause et on se retrouve avec la rédaction de BFM Tech.
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0: Voilà, chronique BFM Tech avec Salomé Ferrari. Bonsoir Salomé.
9: Bonsoir.
0: On parle beaucoup foot en ce moment, je crois que... Pardon, ça n'a échappé à pas beaucoup de monde. Et qui dit match dit forcément des milliers de vidéos de fans sur les réseaux sociaux. Sauf que certains de ces supporters n'existent pas.
9: Et c'est ça, et des supporters, ou plutôt des supportrices. Hein, parce que sur TikTok, Instagram ou X, des vidéos de jeunes femmes parfaites dans les tribunes accumulent des millions de vues. Décolleté plongeant, sourire parfait, visage de poupée, tout semble réel, sauf l'essentiel, c'est qu'elles n'existent pas. Elles n'ont pas pris l'avion pour le stade, elles n'ont pas chanté dans les tribunes, elles n'ont d'ailleurs même jamais assisté à un match. En fait, ce sont des visages générés par IA qui ont été créés dans un seul but, capter notre attention. Et ça marche pour le plus grand plaisir des créateurs, parce que sur les réseaux sociaux, plus une vidéo circule, plus elle rapporte, et peu importe qu'elle soit vraie ou fausse. Alors, une partie de ces comptes redirige ensuite vers des plateformes payantes, comme OnlyFans ou FanVue, certaines vers des arnaques, oui, souvent. Et il y a même des petits qui ont décidé de vendre des packs de prompts, des recettes pour générer soi-même des influenceuses IA Bref, c'est un business, tu l'as compris, qui rapporte pas mal.
0: Et alors, ce sont toujours des femmes qui sont mises en scène.
9: Et oui, parce qu'en fait, ça génère plus d'engagement. Donc forcément, les créateurs, ils mettent en scène des femmes hyper sexualisées. Ça attire l'attention sur les réseaux sociaux et ils exploitent à fond ce levier. Alors le phénomène, il n'est pas nouveau, hein, parce que si on regarde les diffusions des matchs, souvent les caméras, elles se braquent sur les supportrices qu'on juge un petit peu plus photogéniques. Et ça, c'est ce qu'on appelle du honey shot. Sauf qu'avec l'IA, forcément, on change d'échelle. Hein, on n'a même plus besoin que ces supportrices existent. L'image peut être produite à l'infini, adapté à n'importe quel contexte et diffusé à grande échelle.
0: Et on peut déceler parfois quand c'est l'IA.
9: Bah,
0: et...
9: oui. Tu t'en doutes, il y a forcément des petits trucs qui nous disent effectivement des mains, figés, des gestes figés, des chronomètres un petit peu bizarres. Mais en fait, dans le flux des réseaux sociaux, on ne fait pas attention, on scrolle et forcément, on passe un petit peu à côté de l'IA. Et en fait, ces images, elles ne se contentent pas de tromper, hein, elles renforcent aussi un standard de l'image de la beauté très standardisé parce qu'on le sait, les IA sont loin d'être neutres, elles sont entraînées sur tout Internet. Du coup, elles reproduisent sans cesse des visions très standardisées de la femme. Et ça, bah, ça peut avoir des conséquences très réelles sur le développement des jeunes qui regardent justement ces images et aussi hein, sur la vision qui est véhiculée des femmes dans la société.
0: Voilà, donc faites bien attention quand vous regardez les matchs de foot. Voilà, tout n'est pas forcément juste. Le match, a priori, lui, est juste, mais voilà, dans le public, aussi. Pas forcément. Merci Salomé Ferrari, tous ces sujets que l'on retrouve bien entendu sur la plateforme BFM Tech. Merci d'avoir été avec nous, journaliste à BFM Tech. Allez, tout de suite, on part dans le New Space.
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0: Et notre invité, Anne Esland. Je le prononce bien ?
11: Oui, très
0: voilà.
11: Bien.
0: PDG, cofondatrice de Trust Me. Trust avec un H au milieu, voilà, pour ceux qui nous suivent en radio et qui voudraient vous retrouver. Vous fabriquez des... Alors, on va revenir dessus. Fondé en 2017, issu des CNRS de l'École Polytechnique. Vous fabriquez à Verrières-le-Buisson, on n'est pas loin d'ici, oui. C'est dans l'Essonne, le sud de Paris, des systèmes de propulsion électrique pour satellites. Alors, d'habitude, pour les connaisseurs, on emploie ce qu'on appelle les gaz nobles, hein, le xéon, le krypton. Et puis vous, vous utilisez un autre gaz, l'iode solide. Alors, expliquez-nous d'où vous est venue cette idée ?
11: Cette idée est venue parce que dans le début de 2010, quand tout le SpaceX a commencé, et New Space a commencé, on voulait miniaturiser les satellites. Et pour miniaturiser les satellites, il faut aussi miniaturiser tous les sous-systèmes. Mm-hmm. Et le sous-système le plus complexe, c'est le propulseur ou le moteur, entre guillemets, sur les satellites pour déplacer quand ils sont déjà en orbite.
0: Oui, parce que expliquez-nous, un satellite, ce n'est pas quelque chose d'inerte. Alors déjà, quand il est selon la taille, il peut déployer des panneaux, etc. Ouais. Mais il a aussi ses petits moteurs pour faire des corrections de trajectoire, c'est
11: exactement.
0: Ça.
11: Il faut le déplacer, il faut changer l'orbite, il faut se déplacer un peu. Ils ne sont pas un brique neutre dans l'espace. Et pour ça, on a besoin de propulsion.
0: D'accord.
11: Et pour les propulsions électriques, c'est très complexe. Et c'est pour ça qu'on utilisait avant les gaz nobles. Mm-hmm. Mais ces gaz nobles...
0: Qui ont la particularité de pouvoir justement fonctionner dans l'espace, voilà, de pas...
11: Oui, il est inerte, il est très efficace pour générer ces faisceaux d'ions qu'on utilise. Mm-hmm. Mais le stockage est sur haute pression.
0: Oui.
11: Donc, c'est un risque d'explosion. Et aussi, ce n'est pas très efficace quand on va le stocker.
0: Ah, ce n'est pas que de la production. J'imagine qu'il faut déjà en produire, donc il faut déjà trouver tous les producteurs, la chaîne logistique, tout ça. Mais une fois qu'ils sont dans l'espace, là aussi, on a un souci de pression, de conservation, d'usage.
11: Il y a une haute pression, il faut des vannes, il faut plein de sous-systèmes qui sont très complexes.
0: Et donc, vous avez eu l'idée d'utiliser de l'iode.
11: Oui, l'iode, c'est comme les cristaux de sel.
0: Oui.
11: En fait, l'iode, on mange tous les jours dans le sel. C'est ça qui nous rend très smart. Et en fait, l'iode, c'est particulier parce que quand on le chauffe, il peut sublimer directement au gaz. Donc, ça veut dire qu'il ne passe pas à l'état liquide.
0: Oui.
11: Donc, dans l'espace, on utilise comme le gaz noble, la même technologie que le gaz noble.
0: Donc, c'est-à-dire, on a cet iode solide qui est, alors voilà, il est intégré dans le satellite.
11: Exactement.
0: Le satellite part avec son lanceur.
11: Son carburant.
0: Voilà. Et une fois qu'il est positionné, qu'est-ce qui se passe alors chimiquement dans le satellite ?
11: Donc là, on a cette solide qu'on chauffe et il va directement au gaz.
0: D'accord. Et là, ça produit
11: après,
0: ce carburant.
11: On le chauffe même plus. Et quand, là, on voit derrière nous, on a des faisceaux de lumière. Et ça, c'est des faisceaux de plasma. C'est très magique. Mm-hmm. En fait, on les chauffe plus et on a un quatrième état, qui n'est pas le gaz, mais qui est le plasma. et on utilise ce plasma pour accélérer les particules et c'est extrêmement efficace pour, voilà, pour les satellites.
0: Et tout ça, ça vient, je l'ai dit, de travaux de recherche CNRS et École Polytechnique. Aujourd'hui, vous avez réussi à convaincre des industriels. Je crois que vous allez équiper des satellites japonais, c'est ça?
11: Oui, on a des japonais. On est en fait sur le marché mondial. On a sur les petits satellites de moins de 201 kg, on est leader mondial. On a autour de 40% de marché sur les lanceurs de SpaceX récents, mm-hmm. qui fait le lancement de centaines de satellites en orbite d'un coup.
0: Sur des Starlink, il y a aujourd'hui de lieux de solide?
11: Non, sur les Starlink, ils sont beaucoup plus gros.
0: D'accord.
11: Mais les SpaceX, ils utilisent les Falcon 9 pour les lancer et ils lancent les centaines de satellites en le même temps. Et pour les derniers lancements, on a 40% de systèmes de propulsion électrique embarqués dedans.
0: Et pour les fabricants de satellites, ça ne nécessite pas de... Enfin voilà, c'est un nouveau système quand même qu'il faut intégrer, mais ça ne nécessite pas de revoir complètement leur chaîne de production pour remplacer ce krypton, enfin le moteur qui se servait de krypton et de xénon et de par de l'iode solide.
11: Oui, la deuxième innovation qu'on a fait, c'est que pas que remplacer les ergols ou les ergols, mm-hmm. mais aussi intégrer tout le système de propulsion dans une unité et un sous-système. Avant, on utilisait une vingtaine de fournisseurs de différentes technologies pour intégrer les performances de manœuvres dans l'espace.
0: Ouais, donc
11: c'était extrêmement
0: chain.
11: Complexe.
0: Aujourd'hui, parce que cet iode, il vient de quelque part. Alors, j'ai lu qu'il vient surtout du Chili.
11: Du Chili et du Japon.
0: Du Chili et du Japon.
11: Ouais.
0: Vous dites, vous occupez 40% du marché. Est-ce que tout le monde, puisqu'aujourd'hui, on voit qu'il y a de plus en plus de petits satellites qui sont envoyés, on voit que c'est, voilà, c'est, ça, c'est,

0: parce qu'aujourd'hui, ces acteurs de New Space qui étaient Rocket Lab aussi, est en train d'aussi bouleverser les Legacy Space.
1: Ah oui.
0: Et maintenant, il n'y a plus
1: comme SpaceX l'a fait avec
0: exactement.
1: Le monde.
0: Donc là, il n'y a plus le même écosystème qu'avant et on va dans l'ère spatiale industrielle. Et là, on commence de vraiment faire l'industrie du spatial avec une nouvelle infrastructure similaire que quand on a développé l'électricité ou quand on a développé l'Internet. En fait, l'infrastructure spatiale va être le même changement pour l'humain que ces deux infrastructures dans le passé.
1: Aujourd'hui, TrustMe, en termes de business model, donc j'ai dit, vous avez signé avec pour équiper une quarantaine, hein, c'est ça, de satellites japonais. Ouais. C'est quoi votre business? Est-ce que vous avez levé de l'argent? Vous racontez-nous.
0: Pas beaucoup.
1: Beaucoup.
0: On a fait 4,5 millions d'euros de levée d'argent de business angels.
1: Oui.
0: Pas de plus de capital que ça. On a eu beaucoup de soutien de l'État français et de l'Europe pour tout qui était R&D.
1: D'accord.
0: Et on a rentré très vite dans le marché. Maintenant, on vit sur nos propres moyens parce qu'on est vraiment, on a vendu plus que 1000 systèmes qu'on va livrer là. L'année prochaine.
1: Oui, c'est ça. Et on dit bien, ces systèmes sont fabriqués donc à Verrières-le-Buisson dans le 91, dans un des départements sud de Paris. Et donc là, ces systèmes, et ensuite vous les livrez aux fabricants de satellites qui vont l'intégrer dans leur système de propulsion.
0: Donc on livre les fabricants ou les opérateurs de satellites. Et on fournit, maintenant on a autour de 80 satellites qui ont soutien avec nos clients. Et l'année prochaine, ça va être plus que 350 satellites qui vont être fournis avec nos systèmes de propulsion.
1: Et je regardais une très très grosse partie de votre chiffre d'affaires est plutôt à l'international, alors États-Unis, Japon.
0: On fait 5% Japon, en France.
1: 5% en France. Comment faire pour accélérer justement en France? Alors j'espère que notre émission portera un peu la voix de TrustMe auprès de d'acteurs du New Space. Mais comment faire justement pour que les Français s'intéressent davantage?
0: Les Français, il faut qu'on ose un peu plus.
1: Oui, c'est ça.
0: Qu'on vient un peu plus positif. Je trouve que les Français sont un tout petit peu pessimistes aujourd'hui. Et il faut donner
1: On prend moins de risques. On avait Eva Bernanke.
0: On a un peu trop peur.
1: Ouais, on avait Eva Bernanke qui était ici sur ce plateau même avec François Sorel. Vous pouvez le retrouver en replay, bien entendu, il y a quelques jours. Elle disait, oui, nous, une fusée explose, c'est un drame. Quand on voit ce qu'a fait SpaceX, alors avec l'argent de la NASA, tout ce qu'on veut, mais ça a explosé. Non, au contraire, on apprenait et on se disait, on a franchi une étape. Alors que nous, on est un peu plus timorés.
0: On a trop peur de rater, on a trop peur de prendre l'avant. Quand j'ai commencé à TrustMe, par exemple, il y a 10 ans, les gens ne comprenaient pas qu'est-ce que je faisais. J'étais en belle carrière de recherche. Pourquoi changer? Et je voulais changer parce qu'il faut se boucher.
1: Votre feuille de route, ce sera 400 à 500 systèmes par an, là, dans un premier temps. Voilà,
0: cette année, 400. On a doublé les productions chaque année et on va doubler l'année prochaine aussi et probablement l'année après.
1: Et pour l'innovation technologique, ça va être quoi? Ça va être davantage de miniaturisation, c'est ça? Ce vers quoi vous allez tendre? Vos recherches aujourd'hui?
0: Là, en fait, les New Space, c'était beaucoup sur la miniaturisation.
1: Oui.
0: Maintenant, on voit un changement. C'est comme les iPhones ou les téléphones, on voulait petit.
1: Oui.
0: Tout d'un coup, il était trop petit, on ne peut plus l'utiliser. Et il grandit. Et dans l'espatial, c'est la même chose. On a miniaturisé à mort, pardon.
1: Oui.
0: Et après, on grandit et maintenant les types taille de satellites autour de 200 kilos. Et dans le passé, c'était plutôt prédit 40 kilos. Donc, on a changé les paradigmes un peu. Et c'est parce que le prix de lancement est beaucoup diminué.
1: Oui, a diminué, bien.
0: Donc, on change aussi nos paradigmes d'utilisation.
1: Et un dernier mot, on parlait des Japonais, Amérique. On voit les Chinois qui sont en train de se lancer. On voit les Indiens. Là aussi, c'est des débouchés pour vous, pour TrustMe?
0: Beaucoup, beaucoup. On est beaucoup sur la Asie en ce moment. Je viens d'une mission à Corée, donc le Corée du Sud est aussi quelque chose qui grandit. En septembre, on va en Inde. On aime bien cette côté de planète. Aussi dans les États-Unis, et aujourd'hui, on est en train de préparer avec nos clients en États-Unis une start-up qui s'appelle Starfish, qui va faire le premier docking avec deux satellites

0: de petite taille avec nos systèmes de propulsion. Donc, ça, c'est assez excitant. Et on fait le content pour cette aventure.
1: Et donc, vous avez réussi à associer donc, cette innovation avec, évidemment, dans le domaine du spatial. Merci, Anne Esland. Vous êtes PDG, cofondatrice de Trust Me. Voilà, pour ces nouveaux systèmes de propulsion hein, pour les satellites, pour les petits satellites. C'est quand même de beaux engins. Merci d'être venu nous en parler sur le plateau de Tech & Co. Tech & Co, la quotidienne, c'est fini. On se retrouve en replay en podcast sur la chaîne YouTube. N'hésitez pas, et puis allez sur X pour nous faire part de vos commentaires sous tous les moments de cette émission. On se retrouve demain soir, ici même ce sera François Sorel, moi je serai pas loin pour continuer à débriefer toute l'actu tech. Excellente soirée sur BFM Business.
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9: Bonjour à tous, je suis ravie de vous retrouver pour cette nouvelle émission BFM Entreprise, l'émission qui plonge au cœur des boîtes tout au long de la semaine. Vous le savez, le lundi on parle de leadership, le mardi des outils RH, le mercredi de croissance et le jeudi de transmission à la mi-journée. Mardi aujourd'hui, les outils RH, beaucoup, beaucoup de questions IA en ce moment. Et celle-ci qui va nous occuper toute cette demi-heure, nos managers et nos RH, vont-ils ressortir diminués ou augmentés par l'intelligence artificielle? Pour répondre à ces questions, se poser aussi les bonnes questions. Mes experts du jour, Élodie Gentina, professeure de management à l'ISEC Business School. Bonjour, Élodie, ravie de vous retrouver. Bernard Coulati, également professeur de management à l'ISEC, est à vos côtés. Bonjour Bernard.
10: Bonjour Sandra.
9: Et pour les questions juridiques, Xavier Dulin, avocat en droit social. Bonjour Xavier.
11: Bonjour Sandra.
9: Ravie de vous avoir tous les trois sur ce plateau. BFM Entreprise, les outils RH, c'est parti.
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9: Les managers et les RH augmentés ou diminués par l'IA. Il y a Victor qui nous demande très simplement, Xavier, est-ce que finalement ce qui va se passer, c'est pas les deux ? D'une part, nous augmenter nos managers et nos RH, et d'autre part, les diminuer.
11: Oui, c'est juste, on a envie de dire, oui, c'est juste mon commandant, parce qu'il y aura des différences très nettes. Est-ce que ça va être mieux? Est-ce que ça va être moins bien? Est-ce qu'on va être augmenté, diminué? Vraisemblablement les deux. Les deux, pour ce qu'on en sait aujourd'hui. C'est-à-dire qu'il y a des tâches qui sont effectivement facilitées. Mais certains disent qu'on aura surtout des métiers supprimés, des emplois supprimés. Et il y a une part d'inconnu, parce qu'il y a plusieurs écoles. Certains sont certains de ça, dans un avenir proche. Et d'autres disent non, mais il y aura aussi de nouveaux métiers qui seront créés.
9: La grande
11: donc,
9: inconnue.
11: Voilà, il y a une part d'inconnu. Et par rapport aux métiers existants, il y a plusieurs enjeux, plusieurs risques. C'est qu'on a des tâches qui vont être facilitées, mais on a aussi un risque de perte de connaissances parce qu'on fera moins d'efforts. On se dit, il y aura l'IA qui pourra m'aider et par conséquent, je vais peut-être un peu moins réfléchir avant de m'en servir. Donc, il y a des risques par rapport à ça, si vous voulez, par rapport aux tâches existantes et par rapport aux emplois existants. Et on ressent déjà, dans certains métiers, une baisse de compétences. Les médecins l'ont dit récemment, cette semaine, pour les examens d'image. Donc, c'est un peu les deux. C'est un monde merveilleux, complété, augmenté, et un monde avec des risques, c'est absolument certain, et on n'a pas les réponses parfaites à toutes ces questions.
9: Il y a beaucoup de réponses qu'on n'a pas, effectivement. Bernard.
6: C'est bien de commencer par un devoir de maths, augmenter, diminuer, c'est-à-dire qu'il y a l'approche effective, et l'approche tâche, etc. Puis après, il y a l'approche qualitative, qui est de dire, ça va être sûrement des questions autour de ça qu'on aura, je suppose, parce que est-ce que le manager va être meilleur, augmenté lui-même avec l'IA, ou est-ce qu'il va être diminué par l'IA? Et je dirais une chose très simple, un bon manager qui sait faire avec les gens, qui a des soft skills, qui sait être proche des équipes, il pourrait être augmenté par l'IA parce que ça sera un petit plus, il a déjà les bases. Un manager qui n'est pas fait pour être manager, qui n'aurait même pas dû être nommé, lui, il va être diminué parce qu'il va y aller de manière mécanique. Alors, il faut qu'il ait un bon RH à côté pour l'aider. Mais disons que là, ça va le diminuer. Donc, il y a une approche quanti, une approche quali dans ce sujet également.
9: C'est vrai. Patricia, pour continuer, vous demandez, Elodie, l'IA va-t-elle supprimer des emplois? Parce que c'est vrai que depuis que l'IA, finalement, s'est invitée dans l'actualité des entreprises, c'est ça qui fait vraiment peur. C'est la suppression des postes. Elle demande, est-ce que l'IA va supprimer des emplois RH? Ou au contraire renforcer le rôle de l'humain?
10: Alors, au niveau des emplois, c'est clair qu'on voit que, oui, on peut se poser la question de la suppression des emplois dans le domaine de la technologie, les ingénieurs, les programmeurs. Pareil, peut-être moins dans le domaine du manuel, où là, ils ont déjà eu. Voilà, on reste sur cette chose-là. Dans le domaine du RH, je pense que. On peut se poser la question, alors j'avais un chiffre qui est clé, qui dit aujourd'hui que 62% des entreprises utilisent déjà l'IA générative dans leur recrutement, voilà, pour trier les CV, pour rédiger une offre d'emploi, mais ce serait très réducteur de dire qu'aujourd'hui le RH, c'est celui qui trie les CV. Aujourd'hui, ouais. Le RH, comme tu l'as dit Bernard, c'est celui qui est doté de soft skills, qui va manager, qui va transmettre les compétences, qui va comprendre la raison d'être de l'entreprise. Voilà, il va être là pour épauler. Et donc le RH d'avant, c'était celui qui était gestionnaire des processus. Et je pense que le RH de demain, augmenté avec l'IA, ce sera celui qui sera peut-être le lecteur de l'humain. Et on voit que la valeur se déplace. C'est un peu comme dans la consommation. On était avant beaucoup sur la possession et le bien. Aujourd'hui, on parle de lien humain. Je pense qu'avec l'IA, il ne faut pas oublier qu'il faut retourner justement sur le lien humain et que le fondamental reste l'humain. Et donc, le RH pourra peut-être plus de temps pour des tâches qui sont moins chronophages, mais des tâches qui sont aussi plus liées justement à l'humain et prendre soin de l'autre.
9: Bernard ?
6: Oui, c'est très transactionnel souvent les jobs RH. Des process, des politiques, des procédures, des templates, etc. Donc c'est comment switcher du process, qui lui peut être délégué à l'IA, etc., à du transformationnel plutôt, où là je vais être sur le terrain avec les gens, en train de les faire évoluer, les transformer les managers, s'occuper des personnes, etc., changer l'organisation, et ça l'IA pourra jamais le faire. Inspirer, rappeler la culture de l'entreprise, où ça l'IA pourra pas le faire. Donc c'est vrai que tu as raison, c'est un switch en fait qui est à faire. Et c'est un challenge énorme pour les RH qui, à mon avis, n'ont pas encore tout compris aujourd'hui.
9: Est-ce qu'il y a un challenge juridique aussi dans cette question, Xavier Dulin? Les RH, c'est un poste vraiment très, très important dans une entreprise qui fait partie de la direction. Est-ce qu'il y a un challenge là-dedans de responsabilité juridique avec des outils pendant encore longtemps, on ne va pas avoir l'habitude d'utiliser, on va faire des erreurs, l'IA va faire des erreurs. Est-ce qu'il y a un enjeu de cet ordre?
11: Oui, il y en a plusieurs. Le premier, c'est un exercice de loyauté. C'est la question de la loyauté. Est-ce qu'on peut se servir ou non de l'IA, et lorsqu'on s'en sert, est-ce qu'on doit le dire ou pas le dire? En fait, il faut permettre à chacun de s'en servir, apprendre à s'en servir, donc il y a une question aussi de formation.
9: Oui, là c'est la responsabilité sociale de l'entreprise.
11: Et le résultat, de toute façon, sera toujours de la responsabilité de l'employeur. Il y a aussi un enjeu en termes de productivité. Et là aussi, on peut si vous voulez, en quelque sorte, demander une accélération des cadences sous prétexte que l'on aura recours à l'IA. Et là, il faut faire très attention parce que peut y avoir, c'est ce que disait Bernard à l'instant, un problème de qualité. C'est-à-dire qu'attention, est-ce que vraiment, sous prétexte que des salariés, des collaborateurs ont utilisé l'IA, on peut se dire, bah, ça va aller plus vite et ce sera mieux. Oui, s'ils ont une formation très solide avant. Je prends un exemple à chaque fois quand on parle de ça, c'est pour le cinéma. Il y a de nouvelles créations aujourd'hui qui se font. Les gens vont comprendre très très vite, c'est qu'il y a des nouvelles créations qui se font et il y a une nouvelle génération qui est prête à voir des films dans lesquels il n'y aurait pas d'acteurs. C'est-à-dire que tout serait parfaitement artificiel. Et si vous appuyez plutôt sur les choix des générations d'avant, mais même des gens qui seraient au-delà de 30, hein, c'est vous apercevez qu'ils ne sont pas prêts pour cela. Mmh. Et vous avez une différence en termes de résultats. D'un point de vue qualitatif, l'image est superbe lorsque c'est créé simplement par l'IA. Mais qu'est-ce que c'est tant mieux ?
10: Ah oui.
11: En fait, c'est vraiment, il n'y a aucune émotion. Donc en fait, ce que je dis souvent, j'emprunte une expression à Luc Ferry, et c'est vraiment la tête, le cœur et la main. Pour tout métier, pour toute création. Et aujourd'hui, on a la tête. Le cœur, l'émotion, on ne l'a pas. C'est pas vrai. Et le geste, on l'a pas encore non plus. Donc l'IA nous aide. L'IA complète, si vous voulez, mais elle ne remplace pas, à mon sens, pour l'instant. Et il y a un enjeu, c'est vrai. C'était ça votre question, en termes de loyauté et de responsabilité. Le résultat sera toujours à la charge de l'employeur.
9: Natacha, qui est salariée, vous demande Bernard. Mon manager était tout fier de m'annoncer qu'il avait préparé mon entretien annuel avec un outil IA. Du coup, le dialogue a été pro, mais assez froid. Est-ce que c'est ça le manager augmenté, Bernard ?
6: Alors, il y a plusieurs choses. Il y a la préparation, je suis d'accord. Préparer quoi, une réunion, un entretien avec l'IA, il n'y a aucun problème. Un cadre méthodologique, par quoi je commence, etc. C'est du hardware, il n'y a aucun problème avec ça, la préparation. Après, je rentre dans la salle, je suis face à mon salarié, et c'est des humains face à face, donc on oublie, il ne faut pas que ça se voit, la préparation.
9: Déjà, est-ce que lui dire, c'est une bonne chose ?
6: Déjà, lui dire, c'est pas très malin.
9: Non.
6: Déjà, c'est pas très smart, tout fier, etc. C'est l'époque aussi, on est fier de se dire qu'on l'a fait. Deuxièmement, il ne faut pas que ça se voit, c'est-à-dire qu'effectivement, il faut que la magie soit plutôt humaine, émotionnelle, qu'il se passe des choses. Et puis, dernier élément, manager augmenté, c'est ce que je disais à l'instant, tout à l'heure en rebond, c'est effectivement... ça va m'augmenter, oui, tout ça, si je suis déjà à la base un manager qui est un bon manager,
9: oui.
6: qui sait ce que c'est l'humain et comment faire avec les gens, etc. Donc voilà, c'est la préparation, il n'y a pas de problème. Tout le monde prépare quoi que ce soit, même moi le premier, vous, tout le monde. Enfin, ou alors double check, on prépare un truc et puis on va vérifier si notre truc, on peut le challenger. Ça, c'est OK.
9: Ouais.
6: Mais quand on est face à quelqu'un, il faut presque oublier il faut que la magie opère, c'est-à-dire qu'il faut oublier la technique. Les bons managers, c'est ceux qui ont pas trop de papier sous les yeux.
9: Voilà. C'est ça qu'on leur connaît, c'est l'humain aussi, c'est vrai.
6: Et ça, l'IA pourra pas l'enlever.
9: Il y a Ryan qui nous dit, et je trouve que c'est une excellente question, Élodie. Dans 10 ans, est-ce qu'un DRH qui ne sait pas utiliser l'IA sera aussi dépassé qu'un cadre qui ne savait pas utiliser Excel dans les années 2000. Est-ce qu'on est dans ce genre de comparaison ?
10: Mais je pense que oui, aujourd'hui, on peut se dire, voilà, est-ce qu'on peut être un bon cadre et ne pas maîtriser le pack office ? Est-ce que demain, on peut être un bon manager sans savoir utiliser à bon escient, attention, l'IA ? Et pour moi, l'IA n'est pas un produit de substitution, de remplacement, c'est un produit qui est complémentaire. Comment accompagner et faire avec ?
9: C'est un outil.
10: C'est un outil, exactement. Et quand on parle de compétences, il y a des chiffres qui le montrent, 1% des compétences seront remplacées intégralement par l'IA, uniquement 1%. Et 35% des compétences seront demain augmentées, voire améliorées. Donc là, on peut se dire, le RH pourra peut-être enfin augmenter, avoir plus de temps pour bien faire les choses et être sur l'humain. Et attention, quand on dit aussi le RH va pouvoir gagner du temps par rapport à l'IA, qu'est-ce qui est important ? Est-ce que c'est gagner du temps ou profiter de ce temps pour le transformer et se former, innover, être plus sur le lien ? Et c'est ça aussi qu'il faut faire attention, parce qu'on est trop dans la vitesse, l'accélération, notamment aujourd'hui avec la digitalisation et la jeunesse, quand ouais. on parle de... Voilà. Et attention justement à cette instantanéité et aussi de se dire, mais prendre le temps et transformer ce temps pour justement se former et faire autre chose.
6: Qu'est-ce qu'on en fait ce temps ?
10: Xavier ?
11: Je pense qu'il y a deux catégories de gens qui seront dépassés. Seront dépassés ceux qui ne l'utilisent pas et qui ne savent pas comment on l'utilise, ça c'est absolument certain, mais seront dépassés aussi ceux qui n'ont misé que sur l'IA. C'est-à-dire qu'il y a une formation sans connaissance avant, sans savoir-faire et sans jugeote l'émotion, cette nécessité humaine qui fait qu'on fait ou non de bons choix. Quand on doit faire une recherche au sein d'un cabinet d'avocats, moi je dis toujours, commencez par réfléchir à ce que vous diriez sans avoir utilisé l'IA. Deuxième temps, vous utilisez l'IA.
9: Donc la réflexion avant.
11: La réflexion avant. Et il faut que, pour que ce soit possible, il faut avoir une formation très solide, avant, sans l'IA. Mais évidemment, c'est un peu comme s'éclairer à la bougie. C'était sympa, moi j'aime bien l'éclairage à la bougie, mais on utilise aussi l'électricité. Donc il faut être capable des deux. Ah, s'il y a une panne d'électricité, je suis capable d'allumer une bougie. Mais avant cela, je suis aussi capable d'utiliser l'électricité. Et je ne vais pas me rendre malade parce que j'ai allumé la lumière.
9: Ouais.
11: Voyez, c'est un peu caricatural, évidemment. Mais je suis absolument certain que seront perdus tout autant ceux qui ne misent que sur l'IA que ceux qui ne savent pas s'en servir.
9: Ça ne va pas sauver les mauvais, voilà. C'est ce que vous dites tous, finalement.
11: Il y a un autre point, pardon, je ne veux pas monopoliser la parole, mais il y a un autre point, c'est qu'en fait, on voudrait tous savoir ce que ça va donner. Est-ce qu'on est vraiment sur un remplacement de masse, suppression d'emplois, aliénation, risque de la suppression du travail salarié ? Peut-être, mais on n'en est absolument pas certain. Et quand on essaie vraiment de remonter au plus haut, c'est-à-dire vraiment philosophe, sociologue, économiste, vraiment les gens capés, notamment pour cette émission, j'ai essayé de voir un petit peu, de lire un peu ce qui était dit sur le sujet, et c'est très étonnant de voir que deux thèses s'opposent. Vraiment de gens bien renseignés, doctrine autorisée, comme on dit en droit, deux thèses s'opposent. Il y a ceux qui vous disent « on va vers des suppressions d'emplois », et d'autres qui vous disent il y aura des suppressions d'emplois mais remplacement par d'autres métiers.
9: Oui, c'est ça, il y aura
11: donc
9: beaucoup de créations aussi.
11: Il y a vraiment
9: aussi.
11: Deux thèses. On voudrait répondre à cette question, dire mais non, monde merveilleux, au contraire, monde très particulier, tout à fait nouveau. En fait, on n'a pas la réponse à cette question. Donc il faut prendre le train en marche, avoir des formations solides sans l'IA et formations solides avec utilisation d'IA.
9: Bernard.
6: J'adore vraiment ce que tu dis sur les deux extrêmes, c'est-à-dire pas assez ou trop, effectivement. Ça me rappelle, mon grand âge me permet de rappeler que j'ai connu l'arrivée d'Internet, 97, la naissance de mon fils également, accessoirement. Et je me souviens très très bien dans les entreprises à l'époque, on a digitalisé tout un tas de choses sans même réfléchir aux process qu'on avait. C'est-à-dire, on n'a pas d'abord simplifié les process qu'on avait sur le papier avant de les mettre sur des écrans. C'est-à-dire, on a remplacé par exemple l'entretien annuel où il y avait 25 pages imprimées par 25 écrans. Voilà. Et on est, j'ai l'impression,
9: Far West aussi,
6: on est en train de refaire un peu la même erreur, c'est-à-dire qu'on y va vers l'IA, tout le monde y va droit dans le mur.
9: Parce qu'il faut y aller, parce qu'il y a une pression.
6: Mais parce qu'il y a une pression, mais comment on s'autorégule à un moment donné en disant qu'est-ce qui est nécessaire, qu'est-ce qui crée de la valeur, qu'est-ce qui pour mon entreprise est intéressant ou pas. On va pas en mourir si on fait pas sur en RH par exemple. Ok, si on n'utilise pas tous les mêmes outils, on va pas en mourir si c'est différent d'une boîte à l'autre. Voilà. Et au final, il restera les gens qui savent l'utiliser de manière adulte. C'est-à-dire quand il y a besoin, comme un esclave, plus comme un maître, comme un outil sur une étagère qu'on va chercher quand on a besoin, plutôt que le truc, voilà. Et c'est très juste, moi, je suis très, très d'accord avec cette approche.
9: Élodie, vous êtes d'accord avec ça, le fait que ça ne va pas changer la politique d'entreprise, ça ne va pas changer l'état d'esprit de l'entreprise avant et après l'IA. Finalement, ce que vous disiez tout à l'heure, que c'est juste un outil, comme ce qu'on vient de dire aussi, c'est que c'est ça. On va partir sur les mêmes façons de travailler qu'avant. Enfin, ça va pas.
6: Ça
9: va pas être une révolution.
10: Oui, c'est sûr que on vient toujours sur ces deux tests. Tout le monde ne dit pas ça, mais je pense que souvent on tend à trouver des solutions technologiques avant même de trouver et de comprendre les vraies problématiques managériales.
9: Et peut-être même de faire passer ça pour la solution miracle.
10: Et passer ça pour la solution miracle. C'est comme si on se disait demain j'ai des problèmes de management, je ramène des croissants, tout le monde sera content.
9: Voilà.
10: On place l'IA, on est dans la révolution numérique, tout le monde sera content. Et il y a là, enfin, souvent, ce que je dis, et là on reprend aussi les propos de Jérémy Lamry, hein, qui dit souvent, réfléchissons aux bonnes pratiques. Revenons d'abord sur les bonnes pratiques à définir pour ensuite implémenter l'IA. Et là, on n'a jamais vu autant de jeunes qui sont avec les réseaux sociaux, qui sont avec l'IA, qui sont avec la digitalisation. Il y a une étude qui est sortie à peu près il y a 15 jours par l'INSEE, qui montre que 65% des jeunes se sentent isolés, malgré l'IA. Parce qu'en fait, ils ne savent plus être dans la vraie relation. Ils ont peur de se sentir rejetés et d'aller vers les autres. Parce qu'on est sur des relations qu'on appelle parasociales. On est sur la création d'une identité numérique. Mais le fondamental reste le lien. Donc c'est un outil qui est complémentaire, qui va permettre de nous aider, qui va permettre d'avancer. Mais n'oublions pas que ça reste un outil en complémentarité.
6: Mais c'est un combat. Hein. C'est un combat de remettre du lien. Parce que même en RH, même dans le monde RH, qu'on pourrait dire ce monde-là, au moins il va défendre le lien, etc. Pas du tout. Il y a un monde RH très techno aussi, qui va trop loin aussi, dès maintenant.
9: C'est parce que ça, il y a une promesse derrière de gain. de l'entreprise, la pression dont je parlais.
6: Et moi, je ne crois pas du tout à la je crois pas du tout aux entreprises qui, de manière vertueuse, tout d'un coup, vont récupérer le temps gagné pour maintenir les emplois. Et ensuite, alors je suis un peu pessimiste là-dessus, mais effectivement, je ne crois pas du tout que les boîtes vont maintenir les emplois pour le temps qu'on a gagné, le faire passer à autre chose, ce qu'on devrait faire. C'est-à-dire, effectivement, un manager qui se libère de l'IA par certaines choses, un RH aussi, ils feront plus d'humains. Ça, c'est ce qu'on aimerait tous avoir. Je ne suis pas du tout persuadé que dans le monde capitalistique actuel, etc., et il y aura les entreprises qui, à mon avis, vont émerger socialement, qui vont se refaire un peu comme les Danone et autres à l'époque, qui avaient une vraie vertu sociale, ou les Demurger, Maïf, etc. Il y a des gens qui vont émerger comme des vraies boîtes responsables qui vont faire ça, et puis d'autres qui vont être dans le mainstream et qui vont y aller. Donc,
9: J'allais dire, à titre d'exemple, on m'a raconté l'autre jour, KPMG, ça y est, n'emploie plus de juniors, dit très clairement, de façon très transparente, que l'IA les remplace.
6: Et comment ils vont former leurs seniors après ?
9: Voilà, exactement. Et donc, c'est à l'américaine, c'est la méthode à l'américaine. Voilà. Bon, heureusement, toutes les boîtes ne feront pas comme et il y en a qui seront plus responsables à ce niveau-là.
11: C'est très vrai, mais c'est une vue courte, ça c'est absurde, on est absolument d'accord. C'est une vue très courte, parce qu'effectivement, il n'y a pas de formation de ceux d'après. Voilà. Donc il y aura une difficulté. Mais à court terme, c'est beaucoup plus rentable, effectivement, de se dire, je ne vais pas faire une recherche en employant deux ou trois collaborateurs, je ferai une recherche avec l'IA, je vais gagner du temps, j'aurai une difficulté, c'est que je n'ai plus personne ensuite dans un cabinet d'avocat, je n'ai plus personne pour aller plaider, pour être capable de faire face à un client qui va poser des questions un petit peu critiques, il n'y aura plus tout ça. Donc j'espère que des collaborateurs ne faisaient pas que des recherches et de la rédaction, parce qu'en fait, effectivement, on risque d'avoir une difficulté. Il y a un autre enjeu, vraiment, Sandra, avant que je réponde à votre question, c'est qu'en fait, il faut savoir aussi, il y a ces enjeux sociétaux qui sont absolument certains, avec ce risque de nouvelles logiques et des problèmes cognitifs, on les avait évoqués avant hors antenne, mais il y a aussi, il faut le savoir, un enjeu capitalistique, c'est-à-dire que on essaie quand même de vous vendre des produits. Donc, c'est bien, il y a de très bons produits.
9: Il y a une économie, bien sûr, derrière, il y a une économie.
11: Encore une fois, je préfère l'électricité à la bougie, c'est plus pratique, mais il n'empêche qu'en fait, on essaie aussi de vous vendre des produits avec des peurs, et vous allez reconnaître ces écoles politiques, c'est qu'il y en a qui se disent, il y a une première école qui se dit, attendez, si en fait demain ils sont tous remplacés, ils n'auront plus d'argent pour acheter mes produits. Donc ça leur pose quand même un petit problème, et ils y pensent déjà. Et puis il y en a d'autres de l'autre côté qui se disent, si plus personne ne travaille, en fait plus personne ne peut se libérer. Donc, en fait, tout le monde sera en prison. Donc, vous voyez bien aussi la tendance politique, il y a un danger d'une aliénation. Ouais. Donc, ça, on est plutôt sur la crainte, le fantasme, pour ceux qui souhaitent que tout cela se produise. Moi, je pense que la réalité aujourd'hui, c'est que ça reste de l'intelligence artificielle.
9: On le dit souvent,
11: d'ailleurs. Moi, je suis aussi beaucoup plus dans la logique de l'outil, où c'est vrai que c'est un petit déjeuner avec ou sans croissant. Comme le disait Elodie, je préfère avec croissant, mais ça ne veut pas dire que c'est génial et que tout est transformé, que je suis un bon manager. Un bon manager, c'est aussi sans lire.
9: Certains scientifiques disent d'ailleurs qu'on ne doit pas appeler ça l'intelligence artificielle. L'intelligence, bon, ça c'est un autre débat. Oui. Jérémy vous demande, Elodie, quelles seront les compétences du coup les plus recherchées dans les prochaines années pour les managers, pour les RH ?
10: On n'a jamais autant parlé justement de math skills, de soft skills, de compétences humaines, au-delà des compétences hard skills, enfin qui sont les compétences dures, qui sont toujours aujourd'hui importantes. Je pense que voilà, il y a aussi véritablement un retour à l'humain, et on le voit notamment avec la nouvelle génération qui est en train de remettre en cause l'autorité du manager qui est qui était à la peut-être dans le passé, mais crédible et légitime par son statut, par ses diplômes, par son âge. Et aujourd'hui, ils disent, nous, on recherche plutôt un manager empathique, bienveillant, qui sait faire preuve de feedback, qui est aussi dans l'humain, et c'est important aussi pour eux. Ouais. C'est pareil, quand on parle de contribution, de bien-être en entreprise, et on pourrait dire, aujourd'hui, on pourrait être complètement dans le bien-être, puisqu'on a plus le temps de faire autre chose. Et on a quand même un salarié sur deux qui déclare utiliser l'IA tous les jours, et on a quand même un salarié sur deux qui dit qu'il n'est pas forcément heureux parce qu'il ne sait pas ce qu'il peut faire de son temps et de son temps libre pour le réinvestir dans des décisions, dans des actions qui sont stratégiques.
9: Absolument.
10: Donc là, on voit que justement, on a, les compétences dures, c'est toujours important, mais aujourd'hui, on va aller aussi, ce qui fera la différence, ça va être des compétences qui sont propres à l'humain, qui sont, je pense que c'est ça qui marquera véritablement la différence demain.
9: Claude, qui est manager, vous demande, Bernard, faute de RH de bon niveau et disponible pour me conseiller, je me suis tournée vers l'IA qui m'a sorti plein d'idées sur la gestion de mon équipe. Ben oui. Alors, bye bye les RH.
6: Mais voilà, le raccourci général, on en revient, enfin en creux, c'est ce qu'on disait tout à l'heure d'une autre manière, c'est-à-dire effectivement si le RH ou la RH n'est pas en proximité avec ses managers, ouais. n'a pas elle-même ou lui-même ses soft skills qui permettent de coacher les managers pour qu'ils soient des meilleurs managers, etc., etc., évidemment qu'il y a un vide et que les managers vont être tentés. Après, la vraie différence, à mon avis, le trio gagnant, c'est manager, collaborateur, RH. Le triangle vertueux, c'est ça. C'est que le manager peut aller dans l'IA, à condition qu'ensuite il va voir le RH et que le RH lui donne l'aspect culturel, le contexte dans lequel il peut utiliser ou pas ce qu'il vient de produire. Il veut lui rappeler les valeurs de l'entreprise, éventuellement. La culture de l'entreprise, on ne fait pas ça de cette manière chez nous, alors que l'IA t'a sorti un truc générique que tu peux utiliser partout. Donc la vraie valeur ajoutée de RH, elle est sur culture, valeur, contexte, organisation. Ce que, par définition, l'intelligence artificielle ne peut pas faire. Hein. Donc il y a un catalogue d'un côté, ce n'est pas interdit d'aller sur un catalogue, mais il faut ensuite qu'il y ait une interaction RH-manager. Ça, c'est clair que...
9: Dans un monde idéal.
6: Sinon, bye bye les RH, effectivement. Mais les RH, à force de s'enfermer dans, on disait tout à l'heure, très justement, tu le disais, dans le transactionnel, dans les process, à force de s'enfermer là-dedans, ils vont disparaître. Mmh. Alors que la force des RH pour subsister dans la durée, c'est de s'éloigner des process et d'être dans la valeur ajoutée d'interaction avec les personnes.
9: Alors ma question pour finir, c'est est-ce qu'on commence par juridiquement installer et mettre les bases d'une IA dans son entreprise qui correspondrait bien aux besoins finalement de l'entreprise, ou est-ce qu'on la fait entrer par les collaborateurs et ensuite par les managers? Dans quel sens on fait ça pour que ce soit le plus optimum possible d'après vous, Xavier?
11: Avec échange, parce qu'en fait c'est une problématique d'âge et d'école. C'est que je pense qu'il faut s'appuyer sur les deux. C'est à l'employeur, c'est à l'entreprise d'avoir la main sur les décisions qui vont être prises, quels outils, combien on va payer. Mais il faut qu'il y ait un échange avec des collaborateurs. À partir du moment où on leur fait confiance, il y a une logique de loyauté, il y a une question de compétence. Ces collaborateurs, justement, ont un regard frais, ils connaissent certains outils. Donc il faut qu'il y ait un échange dans le choix des outils. Moi, je sais que je l'ai fait comme ça partout où je suis allé, sans regret. C'est-à-dire, c'est vraiment à l'associé, au dirigeant de décider de faire le choix et le chèque aussi. En fait, même si c'est un virement maintenant, c'est
9: moderne. Ce que vous voulez dire.
11: Mais en fait, il faut qu'il y ait évidemment un échange avec des plus jeunes qui ont des formations plus fraîches et qui maîtrisent mieux ces outils-là, un peu d'humilité.
9: Elodie, c'est le besoin qui va créer et qui va faire que l'entreprise va aller à l'IA, ou c'est elle installe l'IA et puis on forme tout le monde et c'est dans ce sens-là que ça se fait. D'après ce que vous voyez,
10: Je pense que si on dit on installe l'IA et tout se fera, enfin non, on est plutôt aussi surtout dans le besoin, je pense. C'est et quand on parle de marketing, souvent c'est ce qu'on dit. Hein, la base c'est le besoin et les bonnes entreprises c'est ça, c'est quand on répond à un besoin existant. Donc je pense que oui, il y a un besoin parce qu'on est dans une société qui a changé. Il y a des grandes mutations dans la société. Un premier changement c'est l'instantanéité. Aujourd'hui tout est de plus en plus rapide, faut prendre des décisions de plus en plus rapides. Il y a aussi le phénomène du slow qui revient. Donc mais bon bref, donc là l'IA est là. Mais attention, justement, on en revient toujours à ça, à se dire, pas de type substitution, mais outil de complémentarité. Donc, trouver le bon dosage, comment faire avec. Et on le voit, le danger aussi de l'IA, c'est que l'IA va tenter d'aller choisir des gens qui nous ressemblent. Quand on est aussi RH, on va aussi choisir quelqu'un par ses émotions. On va chercher aussi quelqu'un qui va être différent. On va aller sur cette différence-là. La complémentarité. Oui. Et puis essayer de se dire, est-ce que je peux repérer quelqu'un d'atypique? Ce que ne sait pas forcément faire l'IA quand on est sur du tri de CV avec des mots-clés, etc. Et c'est là qu'il faut faire attention.
9: Émission un brin philosophique finalement aujourd'hui. On n'a pas répondu complètement aux questions parce qu'on est en pleine transformation du secteur, en pleine transformation du travail. On en fera d'autres des émissions comme ça. On va avancer sur la question évidemment. Merci à tous les trois d'être venus. Bernard Coulatier et Elodie Gentina, tous les deux professeurs à l'IESSEC Business School. Xavier Dulin, avocat en droit social. Émission à retrouver à 12h30, mais également en podcast et en replay pour que vous regardiez ça à votre moment préféré. Très bonne journée sur BFM Business.
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1: Bonjour à tous, il est 9h30 pile, vous êtes sur BFM Business et on est en direct pour une heure de débat et de controverse, les experts, avec une question ce matin. Est-ce qu'on n'aurait pas noirci le tableau ces dernières semaines? Bah oui, l'INSEE nous délivre quelques bonnes nouvelles ce matin sur l'inflation et sur la consommation. La consommation qui remonte au mois de mai, l'inflation qui baisse au mois de juin et Matignon qui affirme de son côté que toute la chaîne a tenu face à la canicule qui nous a écrasé de chaleur la semaine dernière. Alors, faut-il regarder le verre à moitié vide ou le verre à moitié plein? On va voir ça avec mes invités ce matin et on va passer en revue notamment les propositions des candidats à la présidentielle qui rivalisent déjà deux propositions face aux bouffées de chaleur du pays. Congé climatique, climatisation généralisée, plan fraîcheur ou encore rénovation thermique. Quelles mesures sont réellement efficaces? Qui doit décider? Et puis surtout, qui va payer? Nous regarderons ensuite vers la Corée du Sud qui annonce un plan colossal de 1000 milliards pour l'intelligence artificielle, les semi-conducteurs et les data centers. Et pendant ce temps, l'Europe peut-elle encore rester dans la course? Ce sera le troisième thème des débats. Autre déséquilibre spectaculaire, plus d'1 milliard d'euros de déficit commercial entre l'Europe et la Chine, c'est désormais le chiffre. Par jour. Oui, tenez-vous bien. Le dialogue peut-il encore suffire? Ou faut-il enfin muscler notre défense commerciale? Hier, le ministre du Commerce chinois était à Bruxelles face au commissaire européen Sefcovic. Et puis enfin, on viendra sur l'or qui signe son pire mois depuis 2008. Et le Bitcoin qui lui aussi a perdu la moitié de la valeur depuis son sommet au mois d'octobre dernier. Pourquoi les actifs refuges ne rassurent-ils plus? Ce sera le dernier thème des experts aujourd'hui. Voilà, il est 9h passé de 32 minutes. Vous êtes sur BFM Business et vous y êtes bien. Allez, c'est parti. Bonjour Christian Poyot.
14: Bonjour Raphaël Legendre.
1: On va parler de tout ça ensemble. Christian, cofondateur et CEO de Micropole Group. Talent. Bonjour Ludovic de Sauté, directeur délégué de la rédaction de La Tribune. On attend Céline Antonin, économiste à l'OFCE, qui va arriver d'une minute à l'autre. Mais Ludovic, je voulais commencer avec vous simplement. Bon, pour vous faire part, les chiffres sont tout chauds, viennent de tomber de l'INSEE, des chiffres de la conso et de l'inflation qui sont
14: plutôt pas mal.
15: Ouais,
14: de bonnes nouvelles, je voulais qu'on les évoque pour commencer très rapidement.
15: Non, et c'est malheureusement, comme ces derniers mois, on a plutôt commenté des chiffres où ça s'emballait.
14: Ah oui.
15: Là, la bonne nouvelle, c'est que l'inflation déjà marque le pas, puisque l'inflation ressort sur le mois de mai à 1,8% contre, on a été 2,4% le mois précédent.
14: Oui.
15: Donc là, très clairement, on est corrélé sur la variation des prix de l'énergie, hein, c'est ni plus ni moins, suite à l'accord du 17 juin entre les États-Unis et l'Iran, les prix ont commencé, l'énergie ont commencé, oui, à baisser. Donc là, c'est vraiment la différence énergétique. L'autre bonne nouvelle, c'est que la conso résiste, et ça, c'est aussi une bonne nouvelle, puisqu'elle elle ressort à plus 0,5%. Alors, la curiosité, quand elle ressort plus 0,5%, c'est qu'elle ressort à la hausse, liée quand même à la hausse des prix d'énergie. C'est-à-dire que les gens ont plus payé d'énergie au
14: moins. Oui, c'est ça, c'est la conso d'énergie.
15: Ouais, c'est pas la conso courante, on va dire.
14: Ouais, c'est ça. Ouais. On n'est pas parti dépenser dans les restaurants de partout, évidemment, mais c'est quoi? C'est la clim, c'est la première
16: canicule,
14: en fait.
16: Il y a les cinémas, peut-être, les glaces.
14: Ouais. Les îlots de fraîcheur qui ont peut-être fait du bien. Non, mais tout ça pour dire simplement, Christian, on a un peu, je veux dire, nous les premiers, hein, dramatisé quand même la situation ces derniers mois, et puis on se rend compte que finalement, ça tourne à un rythme assez moyen.
16: Je pense qu'on va pouvoir le dire un peu sur tous les thèmes que vous avez proposés, Raphaël. C'est-à-dire que, alors moi, par nature, je vois toujours le verre à moitié plein. Je ne sais pas si c'est une bonne
14: nouvelle. C'est la nature, c'est une bonne nouvelle.
16: On ne se refait pas. Oui, je pense qu'on a quand même toujours ce biais un peu catastrophiste, quoi, si je veux dire. Alors, la situation qu'on a vécue a été très dure pour beaucoup de gens. Enfin, il ne s'agit pas de nier la réalité des faits, mais encore une fois, si on essayait de revenir à des choses de bon sens, de voir les choses avec pragmatisme, lucidité et sans exagération. Et alors, je pense qu'ici sur BFM Business, on analyse les choses. Mais enfin,
14: c'est tout ce qu'on aime.
16: Sans vouloir jeter la pierre à vos camarades, dans les médias, on a une surinflation pour le coup de nouvelles catastrophistes.
14: Bah, oui.
16: La France étouffe. On a l'impression que tout le monde est mort. Bon, ok. Moi, je suis au quotidien dans les entreprises. La France a tourné, ça a été plus compliqué. Mais
14: la France des entreprises, oui. C'était plus compliqué dans les services publics. Hein,
16: mais voilà. Donc, une fois, sachant raison garder, j'insiste bien pour qu'on ne traite pas de négationnisme de sujet climatique, évidemment. Mais regardons, on s'est adapté. Et puis, je pense peut-être le sujet suivant. Arrêtons tout de suite de se tourner vers l'État. Que fait l'État? L'État doit régler le sujet et compagnie. C'est vraiment un tropisme français qui est insupportable.
14: Oui, c'était l'appel de mon édito ce matin. Prenez-vous par la main, responsabilité individuelle, plutôt que diluer dans le collectivisme et penser que Matignon a la réponse absolument à tous nos problèmes. Allez, des solutions à nos problèmes, il y en a plein justement du côté des candidats à la présidentielle, clim généralisé, congé climatique, plan fraîcheur, c'est un papier sympa des Échos ce matin. On peut commencer par la clim d'abord, qui a été le grand sujet, Ludovic, de la semaine dernière. Est-ce qu'il faut généraliser la clim de partout?
15: Généraliser, peut-être pas, mais en tout cas...
14: C'est le plan du Rassemblement National, plan climatisation, on ne sait pas trop encore comment il le finance.
15: Il y a eu le papier que vous évoquez des Échos, il y a quand même eu un peu un concours Lépine la semaine dernière, on va pas se mentir, sur chacun y va de sa proposition. Ceci dit, sur la climatisation, juste pour remettre et prendre de la hauteur et pas se mettre juste dans un axe politique, il est anormal dans une économie française de se poser la question sur des lieux comme les EHPAD, les hôpitaux et par extension les écoles, se dire qu'aujourd'hui dans une économie moderne d'un pays quand même qui reste en pointe mondialement, on découvre le problème. C'est-à-dire que c'est comme si tout d'un coup on s'apercevait que la France n'avait pas de chauffage l'hiver. Donc c'est je vais faire le parallèle à l'envers. Donc il y a vraiment là il y a un manque d'anticipation, et c'est un manque d'anticipation. C'est-à-dire je pense qu'il faut un peu dépolitiser l'approche. C'est-à-dire que aujourd'hui la question elle est plus tellement de savoir si honnêtement c'est climatisation contre écologie, c'est davantage immobilisme contre anticipation. C'est-à-dire que c'est ça la question. C'est-à-dire qu'aujourd'hui, il faut se mettre en marche. Il y a déjà des économies européennes, méditerranéennes, qui savent parfaitement gérer des périodes de chaleur sans se mettre à l'arrêt et sans avoir la moitié des trains qui ne circulent pas.
16: Le principal sujet qu'il faut éviter, c'est dire soit l'un, soit l'autre. Ça, évidemment, c'est une aberration.
14: C'est vrai qu'on a vu cette
17: opposition un peu superficielle entre lutte contre le réchauffement climatique et adaptation, comme si l'un pesait sur l'autre et qu'on n'était pas capable de faire les deux.
16: Encore une fois, si on raisonne tout à fait simplement, bah bien sûr qu'il faut faire les deux. Voilà. Bon. Après, manque d'anticipation. Je me rappelle, ça doit faire 15 ans, il y avait eu des chutes de neige monstrueuses à Marseille. D'accord. Et évidemment, tout le monde avait râlé, ça n'avait pas été anticipé, etc. Et le maire de l'époque, Gaudin, bon, qui n'était pas parfait surtout, avait répondu, bon, écoutez, ça arrive une fois tous les 15 ans, donc oui, on ne va pas acheter un chasse-neige pour que ça serve pas tous les 15 ans. Bon. Là, le parallèle est peut-être est certainement pas le bon, parce qu'on se doute bien, malheureusement, que les crises climatiques vont augmenter. Mais ça ne fait pas non plus des années que ça augmente comme ça. Enfin, je veux dire, on se souvient de 2003, notamment. Il y a eu
17: 15 000 morts.
16: Voilà, bon. Oui, mais ça fait 20 ans, ça fait 23 ans. Oui. Bon. Là, malheureusement, ça va se produire beaucoup plus souvent. Donc oui, faut dire ça va venir, quoi, si j'ose dire. Bon. Maintenant, une fois qu'on a dit ça, pourquoi jeter l'anathème systématiquement à tel ou tel gouvernement ou quoi que ce soit ? J'ai encore une fois, oui, on est face à une situation qui évolue plus rapidement peut-être qu'on ne pouvait l'anticiper. Il va falloir continuer à lutter contre le réchauffement climatique. Enfin, redisons au passage que même si la France demain avait zéro émission carbone, c'est pas ça qui réglerait le problème. Ceux qui émettent, c'est la Chine, les États-Unis et compagnie. Donc oui, il faut continuer, mais on est les barrières climatiques s'arrêtent pas aux frontières, autant que je sache. Même nos amis allemands utilisent le charbon de manière importante. Donc,
17: on a été plutôt vertueux dans la lutte contre le réchauffement climatique. Pour le coup, on a mis pas mal de choses en place et on est l'une des rares régions du monde à avoir baissé nos émissions carbone.
16: Exactement. Non, après, je rejoins exactement ce qui a été dit, c'est dire oui, bien sûr, les hôpitaux, enfin les hôpitaux et les EHPAD, c'est quand même complètement hallucinant. Je crois qu'à Nantes, il y a un projet d'hôpital dans lequel on dit bah finalement la clim sert à rien. Alors là, pour le coup,
17: ça a été l'hôpital de Saint-Lô qui a été construit comme ça en disant qu'il n'y a pas de canicule effectivement en Normandie.
16: Alors là, pour le coup. La gare de Nantes, dont on a beaucoup parlé. Accessoirement aussi un chef d'entreprise, imaginez ce qui se passe à 3-5 ans et pour un politique à 10 ou 20 ans.
17: Et oui.
16: Donc ne pas mettre ça sur la table, là pour le coup c'est une erreur.
17: On a les moyens de financer le plan. Alors Gabriel Attal parle par exemple d'un droit à la climatisation. Est-ce qu'on a les moyens de mettre en place aujourd'hui?
15: La facture est colossale. Hein. Alors, pour l'instant, c'est des évaluations, mais on est de l'ordre, et d'ailleurs, ça pèse énormément sur les collectivités, surtout cette facture. On est de l'ordre de 19 à 20 milliards par an si on voulait s'y mettre sérieusement. Moi, ce qui m'inquiète dans la séquence actuelle, évidemment, on a croisé une canicule, on va peut-être en recroiser d'autres cet été, c'est que tout ça est un peu géré dans l'urgence. Allez, hop, on va acheter des centaines de milliers de climatiseurs chinois, et puis on va les mettre. Comme on peut dans des écoles, dans des crèches, et puis ils vont finir dans la poussière 11 mois sur 12. En fait, non, mais c'est clairement, on va sur cette tendance-là. Alors que là, c'est un effort structurel qu'il faut mener. C'est-à-dire que c'est un effort, d'abord, ça concerne le bâti. Le bâti, c'est pas quelque chose qu'il faut faire évoluer. Il faut bien comprendre que, à la limite, la France croise sa propre trajectoire. C'est-à-dire qu'on a un bâti ancien, je pense aux écoles, aux hôpitaux, qui ont même été conçus, imaginés à une période où on recherchait la lumière. On avait une hygiène qui était totalement différente. C'est-à-dire comment ces lieux étaient habitables dans un climat un peu tempéré, froid et autres. Il va falloir repenser tout ça. C'est un effort.
17: Donc c'est la rénovation des bâtis. Il y a le fonds vert pour ça, près d'un milliard, 850 millions.
15: Après, alors là, Christian va me trouver défaitiste et tout ça, mais c'est sur toutes ces questions, toutes les questions qu'on va aborder aujourd'hui, que ce soit l'intelligence artificielle, que ce soit l'adaptation et tout ça, ça tombe à un moment où malheureusement la France, dans ses marges de manœuvre,
17: on a cramé la caisse.
15: Voilà, c'est-à-dire que là où il faudrait de la vision, du temps, de l'investissement et vraiment là, des logiques de plans décennaux avec des gens qui sont à la manœuvre. L'effort qu'on arrive à faire sur la défense, il faudrait le faire dans d'autres domaines en fait. Mais alors là, on croise l'état de nos finances publiques, c'est-à-dire c'est aujourd'hui la capacité A. Maintenant, ce que je ressens, enfin Christian le confirmera, c'est que je pense que cette canicule a un mérite, entre guillemets, c'est malheureusement au plan sanitaire, elle n'a absolument aucun mérite, mais c'est même tout l'inverse.
17: Ouais.
15: C'est que je pense qu'elle a créé, comme les canicules s'enfermaient jusqu'à maintenant, plutôt dans les périodes estivales, c'est-à-dire du mois de juillet et d'août, sur lequel on a quand même des ralentissements économiques. Là, on a vécu deux canicules qui sont sur des périodes denses économiquement, c'est-à-dire à la fois le mois de mai et le mois de juin. Mmh. C'est plus la même donne. C'est-à-dire une canicule, un 15 août, la France est déjà un peu ralentie.
17: Oui.
15: Là, c'est des périodes.
17: Ça va faire mal, c'est ça que.
15: Non, c'est-à-dire que là, c'est des périodes denses. Et puis en plus, c'est des périodes de fin de saison dans les entreprises, ça turbine et tout ça. Et je pense que, quand même, tant du côté du patronat que des syndicats, il y a eu un électrochoc sur cette canicule qui a été. Cette double canicule qui ont été extrêmement prématurées. Mmh. C'est-à-dire, en fait, ça va être compliqué de bosser là-dessus. Et je rappelle juste.
17: Il va falloir s'adapter.
15: Je rappelle juste dans quel cadre on est, parce que c'est pour une ville comme Paris, sur une échelle de 9 à 10 ans, c'est une douzaine d'épisodes caniculaires de qu'on vient de vivre, étalés entre les mois d'avril, mai et octobre. Mmh. C'est-à-dire que c'est pas juste les mois de juillet, août qui seront chauds.
17: C'est la moitié de l'année, là, vous nous dites. C'est-à-dire qu'au mois d'avril, on pourrait avoir des canicules.
15: Et c'est des périodes clés dans les entreprises, c'est des périodes de fin de saison et des périodes de rentrée, sur lesquelles, si l'activité économique est déstructurée, les transports marchent pas, les salariés ne dorment pas, parce que c'est toutes ces questions-là et tout ça, bah, tout devient très compliqué.
16: Alors, je ne peux que vraiment être 100% d'accord avec ce qui vient d'être dit. Hein. C'est-à-dire que, effectivement, dans les entreprises, on a quand même senti un ralentissement clair. Enfin, encore une fois, pour toutes les raisons qu'on a évoquées, les gens
15: sont
16: en retard.
17: Et les corps fatigués.
16: Parce qu'il fallait gérer les enfants ou des alertes à droite, à gauche, etc. Donc, oui, et effectivement, on est quand même en pleine période économique. Enfin, le mois de juin, c'est toujours traditionnellement un mois très actif. Je ne parle même pas des commerçants. Moi, à titre personnel, j'ai été faire des courses samedi. Les magasins, on était tranquilles. Il n'y avait personne.
17: Ben oui.
16: C'est vraiment un gros sujet de consommation. Donc ça veut dire quoi ? C'est-à-dire que là aussi, le tissu économique, qui est conscient de ça, mais qui... Enfin, une entreprise, elle s'adapte quand elle a des certitudes. Ouais, je veux dire, si on dit, OK, il y a une canicule tous les 3 ans et qui est plutôt effectivement au 15 août, bon... Ok, il faudrait, mais enfin, en arbitrage...
17: Non, mais là, on entre vraiment dans un nouveau monde. Hein.
16: Là, c'est clairement on se dit, ok, ça va être régulier. Ça, enfin, vraiment, je reprends ce qui a été dit.
17: D'où l'urgence de la préparation.
16: Ça va pas être uniquement le 15 août, donc il faut qu'on traite les choses. Maintenant, il y a déjà des points qui ont été faits. Même dans les villes, on voit bien que la verdification, je ne sais pas exactement comment on dit, a commencé, quoi, si j'ose dire. Du point de vue des bâtiments, c'est plus lourd aussi. Un bâtiment, quand on le construit, c'est pour 20, 30 ou 40 ans. Oui. Mais là, les normes ont commencé à évoluer pour qu'on tienne compte de ça, etc. Mais la vitesse d'adaptation est mécaniquement plus lente. Mais c'est vrai que là, il y a, je pense que toutes les boîtes vont se dire « Ah, ok, dans mes sujets, dans ma to-do list, le sujet canicule a des périodes importantes. »
17: Il va peut-être remonter.
15: Il y a réellement un changement de paradigme parce que le fait que cette canicule ait lieu en période d'activité. Mais d'ailleurs, on a vu même sur la vie sociale globalement. Hein. Ça a pris en otage le bac, le brevet et tout ça. Imaginons qu'un autre épisode de canicule ait lieu le 15 septembre en pleine rentrée économique et autres. C'est-à-dire si la France se remet à l'arrêt pendant une semaine, au-delà des dégâts sanitaires, hein, ce que je minimise pas, c'est-à-dire que c'est vraiment des problématiques. On peut pas être sur des logiques de yo-yo, c'est-à-dire en gros le thermomètre devient une sorte de détroit d'Hormuz, quoi.
16: Je suis persuadé que ça va être pris en compte. Vous voyez ce que je veux dire, on a la réalité des choses, on la touche du doigt, ok, on va le traiter. Alors, je dis pas que ça va être en 30 secondes, machin, mais on va le faire, voilà, on va le traiter.
17: On a vu les entreprises hein, qui étaient quand même assez résilientes par rapport à la sphère publique. Moi, c'est le hiatus que j'ai vu entre les deux, là où l'école et l'hôpital étaient surchauffés. Bah, les entreprises ouvraient leurs portes pour accueillir les enfants des salariés, notamment. Je ne sais pas, Céline Antonin qui nous a rejoint sur le plateau. Bonjour Céline, bonjour. Économiste à l'OFCE. Si on peut anticiper, ou en tout cas si vous avez regardé l'impact que peut avoir ces fortes vagues de chaleur en période d'activité. Là, on a plutôt des bonnes nouvelles, ce qu'on disait en début d'émission sur la consommation, parce qu'on a beaucoup consommé d'électricité. Le Premier ministre Sébastien Lecornu indiquait hier que la consommation d'énergie avait augmenté de 25% pendant la canicule. Ça, ce sont les climatiseurs. Quand on est à plein, évidemment, ça rentre dans le PIB. Donc, est-ce que la canicule, c'est plutôt bon ou mauvais pour la croissance ?
18: Alors, bon, pour l'instant, j'avoue que c'est encore difficile à dire, mais il est vrai que, en fait, il y a une différence entre une canicule, j'allais dire anticipée, bien gérée, puis une canicule qui va nous prendre au dépourvu. Effectivement, donc tout va dépendre de la préparation ou de l'impréparation, justement, des acteurs. Bon, là, en l'occurrence, on a quand même vu qu'il y avait une sorte, enfin, moi, je trouve, de changement de paradigme, parce qu'on s'est rendu compte que, quand même, enfin, on a entendu un certain nombre de propositions, peut-être qu'on aura l'occasion d'en parler, de congés climatiques, etc. Donc, je pense que les impacts sur la croissance peuvent être très différents selon ce qu'on fait,
17: selon
18: les solutions qu'on peut apporter. Moi, par exemple, quand j'ai l'histoire du congé climatique, j'y crois très peu. Enfin, j'y crois même pas du tout.
17: Oui. C'est pour ça qu'on va pas trop en parler. Oui.
18: Voilà. Donc, même en Espagne, apparemment, c'est assez décrié. Et puis, le seuil de déclenchement n'est pas du tout clair.
17: En Espagne, c'était pour d'autres raisons.
18: Tout à fait. Et puis, le seuil de déclenchement est tel que. Et puis, je pense qu'on peut pas du tout traiter de la même façon un cadre qui travaille dans un bureau climatisé et effectivement quelqu'un qui travaille sur un chantier. Mais je pense que là aussi, il y a une forme, je sais qu'on aime bien les choses très centralisées, mais il y a quand même une forme aussi aussi d'intelligence collective qui consiste à se dire qu'il faut vraiment faire du cas par cas et que les entreprises vont aussi s'adapter chacune à leur situation, quoi, et que l'État ne peut pas non plus tout gérer.
17: L'État ne peut pas tout faire. Vous êtes d'accord avec Christian Poyot et mon édito ce matin?
16: Moi, je voudrais quand même intervenir sur cette histoire de congé climatique.
17: Le coup de gueule de Christian Poyot.
16: on se pince, quoi. Enfin, c'est vraiment, c'est tellement n'importe quoi.
17: S'il fait chaud, si on meurt de chaud, qu'il y ait des salariés, des ouvriers, des couvreurs qui sont sur les toits quand il fait 40 degrés sur les toits, il doit faire 55.
18: Là, ça relève de la santé au travail. De même que quand il fait très froid, on a le droit, même un droit de retrait, si on peut pas travailler.
17: Il y a une obligation des entreprises de veiller à la bonne santé de leurs salariés.
16: Moi, je connais le sujet pour différentes raisons. Ils démarrent à 6h du matin, puis effectivement, ils arrêtent à midi et compagnie. Mais je veux dire, cette réaction, cette haine de l'économie de marché, de dire n'importe quoi, de dire d'immenses conneries, excusez-moi du terme, c'est pas très poli, mais non, enfin, faut arrêter, quoi.
17: Des mesures sociales, voilà. Il y a des idées.
16: Que des partis politiques osent sortir ce genre de choses, c'est dramatique, c'est affligeant, je sais plus quoi dire, mais franchement, c'est du grand n'importe quoi.
15: Voilà. Tout à l'heure, j'évoquais un concours Lépine, c'est-à-dire pour moi, honnêtement, ce congé climatique est pire que la climatisation pour tous, hein. C'est-à-dire c'est la mauvaise réponse à une vraie question, très honnêtement. Moi, ce qui me marque dans ce débat-là, c'est comment, en une vingtaine d'années, on a changé. C'est-à-dire que quand il s'agissait de faire un effort sur les seniors, il y a une vingtaine d'années, on avait sacrifié le lundi de Pentecôte. Mmh. Maintenant, il fait chaud, on va moins travailler.
18: Voilà.
15: Donc, en fait, non, mais c'est comment on a glissé dans ce débat-là aujourd'hui.
16: Très bien.
18: Je pense que tous les sujets sont propices à les ramener à la réduction du temps de travail, etc. C'est qu'en fait, à travers un événement.
17: Une formation d'esprit, chez certains.
16: C'est pavlovien.
15: Et ce glissement-là, en l'espace de deux décennies, il est vraiment phénoménal. C'est-à-dire que, je sais qu'il y a une délégation de patronats, de syndicats qui doit partir en Espagne, là, dans les semaines qui viennent pour aller comprendre.
17: Jean-Pierre Farandou, le ministre du Travail, a annoncé qu'il allait emporter tout le monde pour découvrir le rythme.
15: C'est bien, mais c'est dommage qu'on le fasse en urgence face à une canicule, mais on va comprendre ce qu'est un pays qui est un peu plus chaud. C'est-à-dire que oui, on va probablement évoluer sur aussi nos horaires.
17: Oui.
15: Peut-être que la fraîche va devenir un horaire sur lequel on sera plus actif, les fins de journée, on sera plus actif.
18: Parce que quand vous voyez les cadres arriver à 10h30, effectivement, ils arrivent en.
16: On va s'adapter.
15: C'est-à-dire qu'en fait, c'est peut-être la limite, j'allais dire, du tout clim proposé par le RN, parce que le tout clim, c'est se dire on peut se déplacer d'îlot en îlot. Malheureusement, la vie n'est pas faite comme ça. C'est-à-dire qu'il faut adapter collectivement aussi nos modes de vie. Oui. C'est-à-dire même si on va dans un endroit climatisé à un autre, il y a des gens d'abord qui ne peuvent pas travailler en climatisation. Je pense aux gens du BTP, je pense à l'agriculture,
18: plein
15: de domaines, et la restauration et tout ça. Donc il va falloir qu'on repense collectivement sur des périodes de l'année. Nos modes de vie, en fait, c'est pas sûrement pas très agréable, mais le débat est très mal posé depuis la semaine dernière.
18: Oui, et puis c'est pour ça que ça doit sans doute passer par des réflexions au niveau des branches, au niveau des entreprises, et pas uniquement global. Enfin, parce que effectivement, vous traitez pas du tout de la même façon les différents cas. Donc,
17: mais toutes les réponses ne sont pas à Matignon.
16: C'est ce que devraient faire les acteurs politiques, si j'ose dire. C'est encore une fois, ça y est, j'ai le plan génial qui va tout régler, etc. C'est d'abord d'appeler à la responsabilité, à la prise de conscience de tout un chacun et de modifier ses habitudes. Ses manières de travailler. Ça ne veut pas dire que l'État ne doit rien faire, ça, on est bien d'accord. Ouais. Mais encore une fois, si on a. Enfin, je veux dire, les acteurs politiques eux-mêmes sont dans ce tropisme de dire dès qu'il y a une question, ça y est, je propose la solution sans apporter la réponse qui devrait être la bonne, c'est-à-dire, encore une fois, d'être sur le terrain.
17: Va la politique.
18: Non, mais l'État devrait se concentrer en plus sur ce qui est de son périmètre, c'est-à-dire vraiment ce qui est régalien, et la santé, l'éducation, etc. Là, il peut vraiment agir. Mm. Et pour le reste, je pense qu'il faut vraiment que. Et d'ailleurs, en termes de financement, c'est pareil. Je pense qu'il faut que ça passe aussi au niveau de la branche, de l'entreprise, qui a un financement mixte, s'il faut songer à des manières justement de lutter contre le réchauffement.
17: Allez,
18: parce que sinon, c'est vrai que c'est aussi une déresponsabilisation même des acteurs privés.
17: Mais
18: ça veut dire
17: qu'eux-mêmes
18: ne font plus d'efforts. À la limite, il y aura un congé climatique et puis les entreprises ne font plus d'efforts non plus. Donc c'est...
17: Allez, il nous reste 5 minutes avant la coupure pub. Je voulais qu'on parle, Christian, avec vous de ce sujet d'IA encore et ce méga plan d'investissement. On parle de 1000 milliards. Puce, data center, application, tout ça, c'est autour de Samsung et SK Hynix. Alors, deux acteurs déjà ultra dominants, qui dominent déjà plus de 70% du marché mondial des mémoires DRAM et HBM. Moi, j'ai un peu peur quand je vois la puissance financière que sont capables de mettre ces pays sur. Alors, c'est sur une dizaine d'années, hein, attention. Mais alors, l'Europe face à ça,
16: ouais, alors,
17: on se sent un peu tétanisé. Bon, et puis surtout,
16: on
17: très
16: est dans une époque où les chiffres se comptent en milliards.
17: Bah, c'est
16: en,
17: ça, c'est un peu la nouvelle unité de l'IA maintenant.
16: C'est l'auto, c'est bon, voilà. Donc, est-ce qu'il y aura un très fort investissement? Oui, après, moi, j'avoue que je ne prête plus tellement attention aux chiffres en eux-mêmes parce que, de toute façon, on est dans l'exagération.
17: C'est de la com politique.
16: Oui, exactement. Bon. Deuxième remarque, tout ça rentre dans une chaîne de valeur de l'IA. Quand on dit IA, alors déjà, il y a l'IA générative, l'IA prédictive, enfin bon, on ne va pas rentrer dans le détail, mais c'est, l'IA, agentique. C'est plein de choses. Voilà. Bon. Sur l'IA générative en tant que telle, bah oui, alors il y a les terres rares, et puis après, je fais court, il y a effectivement les puces NVIDIA qui procèdent, et puis après, il y a des RAM qui stockent l'information. Bon. La Corée du Sud là-dessus est très forte, notamment avec Samsung. Oui. Mieux pour eux. Bon, donc effectivement, ils ont un bout de la chaîne de valeur sur lequel ils sont très bien positionnés et ils cherchent à l'accélérer. Pas de problème. Superbe réflexion. Est-ce que ça veut dire que la réaction de l'Europe de dire, il faut qu'on fasse la même chose? Non, plus de toute façon, à l'instant T, on n'a pas de gens qui produisent ça. Par contre, on peut être bon et on doit être bon sur d'autres morceaux de la chaîne de valeur.
17: Qu'est-ce qu'on a en Europe?
16: Sur les
17: à part devenir le pompiste avec nos centrales nucléaires, on va faire le plein des data centers, mais
16: alors,
17: à part ça,
16: on sait quand même faire des choses. Les data centers, on sait quand même faire des choses, d'accord? Et les data centers, ils ont quand même plutôt toujours intérêt à être proche des lieux de consommation.
17: Oui.
16: Sur les LLM en tant que tels, bon, alors on ressort à chaque fois Mistral, mais enfin c'est vrai qu'au moins on a ça, par exemple, la Corée du Sud n'a aucun acteur sur ce sujet-là. Voilà. Et puis on a les data, moi je me puise à réputer ça, on a les data parce que tout ça forme, parce que tout ça c'est de la mécanique, puis au final qu'est-ce qu'on fait? On prend des data et on analyse ces data pour en tirer des conclusions. D'accord? Donc vraiment l'essence pure, c'est la data, voilà. Mmh. Et la data, là-dessus, l'Europe et notamment la France a plein de choses à faire. Donc, j'essaie de faire un parallèle. On utilise des voitures. Bah, ok, il y a de l'essence. Bah, il y aura pas d'essence en France ou pas. Alors, on va passer l'électricité. Mais il y a des pneus, c'est du caoutchouc, il n'y en a pas beaucoup. Par contre, après, il y a des données dans ces voitures qu'on va pouvoir utiliser pour améliorer le fonctionnement, la vie et proposer des services. Donc, très bien que la Corée du Sud fasse ça, ça semble logique. Est-ce qu'il faut pour autant s'exciter et se dire ça y est, c'est dramatique parce que l'Europe n'est pas positionnée spécifiquement sur le sujet des RAM?
17: Mais on voit que c'est le nouveau moteur mondial de la croissance. Hein,
16: oui, l'IA, mais l'IA au sens de base.
17: Dimanche.

0: spécialisés dans l'inférence, par exemple, sur lesquels on pourrait avoir une valeur ajoutée. Comme vous dites, il y a la question de la donnée. Et donc, d'où l'importance, je pense que ça pose, l'IA pose aussi la question de notre souveraineté. Et c'est vrai qu'avec la question de ces centres de données, on doit vraiment relocaliser la puissance sur le territoire. Parce que, effectivement, le problème, c'est que nos données, elles partent aussi à l'étranger. Donc, ça nous pose vraiment un problème de souveraineté. Donc, il y a ça. Il y a le fait que, par exemple, moi, j'ai un chiffre à vous donner sur les supercalculateurs. La puissance de calcul public, elle est à moitié aux États-Unis. Enfin, c'est 50% pour les États-Unis, c'est 24% pour l'Europe. Donc, on a quand même, effectivement, un retard qu'on peut, à mon avis, essayer de combler sur certaines choses, sur le financement des infrastructures, sur la R&D, sur l'IA. Et si je reprends, par exemple, les conclusions donc, du rapport du comité IA qui avait été conduit par Aguillon et Bouvreau, on avait... Donc, ils préconisaient 5 milliards d'euros par an pendant 10 ans d'investissement, ce qui n'est pas un montant non plus énorme, c'est-à-dire que par rapport aux 1000 milliards là dont on parle, c'est pas grand-chose, mais déjà avec ça, il y avait quand même moyen de faire un certain nombre de choses, parce qu'on a aussi de très bons ingénieurs et de très...
1: Moi, ce qui me marque sur la Corée, et j'entends, et je rebondis sur ce que vous disiez Raphaël tout à l'heure, est-ce qu'on va avoir peur de l'Europe ? Je veux dire, la Corée aussi prend un risque, hein, parce que tout ça, on est dans des chiffres délirants. Et,
2: alors, il y a beaucoup de capex et d'investissements, la vitesse
3: d'investissement reste à mesurer.
1: Si on a une bulle IA qui claque un jour, l'économie quand même. Donc, ce qui me marque plutôt, en profondeur, en tout cas dans la situation dans laquelle on est, sur la puissance, on va dire, de l'IA en tant qu'objet marketing financier aussi, on va pas se mentir, c'est que avant on avait les pétromonarchies, maintenant on a les puceaux-monarchies qui sont en train d'apparaître.
2: Pas mal.
1: En fait, des pays qui commencent à avoir une forme de rente qui s'installe autour de l'IA. Je rappelle l'histoire de Samsung, hein, formé 290 000 euros de primes par salarié. 290 000 euros de primes par salarié. Avec ça, on en paye des clims. Hein. C'est-à-dire que, en clair, aujourd'hui, une économie qui, on va pas se mentir, dans ses mensurations autour de l'IA, est un objet assez bizarroïde et qui nous interroge sur que va devenir financièrement tout ça, parce que c'est SpaceX est une bulle énorme en l'état quand même, et on verra quand tout va atterrir. Mais il y a un virage qui est pris de la part d'un pays qui sait qu'il rentre en compétition frontale avec les États-Unis, la Chine et Taïwan, et sur lequel si on se fait décrocher dans l'état actuel, aujourd'hui, la Corée peut se faire déclasser très très rapidement. C'est-à-dire que c'est une bataille mondiale aujourd'hui. Alors là où je suis entièrement d'accord avec Christian, c'est que cette bataille, on peut pas rentrer dedans aujourd'hui. Honnêtement, la bataille des semi-conducteurs,
2: c'est le moteur de la croissance mondiale, on se dit qu'on est un peu paumé.
1: C'est une chaîne de valeur. C'est-à-dire que l'Europe n'a jamais été sur les chips. L'Europe n'a jamais été vraiment un acteur central.
2: On les imprime.
1: Voilà, on va pas chercher
3: des très spécialisés.
0: Oui, c'est ça. Voilà, sur la niche.
1: En revanche, sur la data, sur les LLM, sur des Mistral et d'autres choses, et sur la Gentic aussi, on a des gros acteurs qui doivent prendre des virages.
2: Et le quantique qui va arriver.
1: Oui, et des acteurs...
0: Il faut jouer sur ces avantages comparatifs, ce que fait la Corée, puisque 18% de ses exports, c'est justement les semi-conducteurs. Voilà.
2: On va parler export, justement, avec la Chine et déséquilibre du marché de l'exportation. Avec la Chine, plus de 1 milliard d'euros ou de dollars, je ne sais plus, par jour, c'est le déficit commercial par rapport à la Chine. Vis-à-vis de la Chine, le ministre chinois était hier à Bruxelles en discussion avec notre commissaire Marco Sefcovic. On va en parler tout de suite après la coupure pub, et puis on reviendra aussi sur le Bitcoin et l'or qui s'effondre. On va essayer de comprendre pourquoi. Restez avec nous, on se retrouve dans une minute.
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2: Allez, on est de retour pour la seconde partie de l'émission. Il est 10h passé de 1 minute. Vous êtes toujours en direct sur BFM Business et les experts avec Christian Poyot, cofondateur et CEO de Micropole Groupe Talent, Céline Antonin, économiste à l'OFCE, et Ludovic de Sauté, directeur délégué de la rédaction de La Tribune. On va revenir ensemble sur cette rencontre entre le commissaire européen au commerce extérieur, Marcos Sefcovic, qui a reçu hier à Bruxelles le ministre chinois du commerce, Wang Wentao. L'Union européenne et la Chine qui ont dit vouloir intensifier leurs discussions pour tenter de résoudre gentiment, à l'amiable, les tensions commerciales qui, elles, sont de plus en plus vives entre les 27 et Pékin. On va écouter tout de suite le commissaire européen nous débriefer cette réunion.
3: L'écart se creuse. Les exportations chinoises vers l'UE ne cessent d'augmenter, tandis que notre part de marché en Chine ne cesse de diminuer. Cette tendance n'est pas tenable et le statu quo n'est pas une option. L'UE reste ouverte aux échanges commerciaux, mais nous devons défendre notre industrie et continuer à œuvrer en faveur de conditions de concurrence équitables à l'échelle mondiale, afin que nos industries puissent rivaliser à armes égales.
2: Bon, on voit que ça se tend, hein, Céline Antonin, entre l'Union européenne et la Chine. Il y a de quoi. Je vous le disais en introduction, plus d'un milliard de déficit commercial par jour, désormais, entre la Chine et l'Union européenne. Je pense que la canicule, avec l'augmentation des cadences de production des climatiseurs chinois là, qui voient le marché européen en grand besoin, ça risque de s'aggraver encore à l'avenir.
4: Oui, tout à fait. Bon, on sait que c'est devenu l'usine du monde. Et puis, il y a cet effet que mes collègues du CEPI appellent le second choc chinois, c'est-à-dire qu'avec l'instauration des droits de douane aux États-Unis, en fait, l'Europe est devenue aussi un peu le déversoir de certains produits chinois. Alors, l'idée, c'était que si l'Europe arrivait à les réexporter à son tour, ça pouvait être bénéfique, mais en fait, c'est pas le cas. Donc, on reçoit la concurrence des produits chinois sans qu'on arrive, nous, à être un hub d'exportation. Donc voilà. Donc, on a
2: donc la déferlante est réelle.
4: La déferlante est réelle. Et justement, je voulais en profiter. La manière dont l'Europe a géré cette relation avec la Chine et l'erreur stratégique qu'elle a commise. Moi, je travaille en ce moment sur la question de l'Allemagne, de la mutation du secteur automobile, de la crise du secteur automobile.
2: Modèle économique allemand.
4: Voilà, et de la transition électrique et de ce qui se passe avec la Chine. Donc, avec ma collègue Sandrine Levasseur, on est en train de publier un papier sur ça. Et justement, donc, en fait, pour le dire de façon très synthétique, l'Europe a quand même cru au marché. Donc, on a cru à la politique de concurrence. Plus qu'à la politique industrielle, alors que la Chine a construit une véritable politique industrielle. Donc pendant 20 ans, avec des subventions à la R&D, avec un marché intérieur qui était quand même assez protégé, des plans quinquennaux, enfin bon, tout ça on sait. Et par exemple, sur la production automobile mondiale, elle est passée de 8% à 41% de la production automobile mondiale en l'espace de 20 ans. Donc c'est dire quand même le bon...
2: 4 voitures sur 10 produites autour de la planète aujourd'hui sont des voitures chinoises.
4: Exactement, voilà, sont produites par la Chine.
2: La Chine, alors, c'est spectaculaire.
4: Tout à fait. Donc, alors... En fait, les industriels européens, ils ont financé leurs futurs concurrents. On l'a vu avec les co-entreprises. Les entreprises allemandes, elles ont beaucoup délocalisé en Chine. Alors, au début, elles regardaient la rentabilité à court terme. Et c'est vrai que ça leur a été très profitable, hein, Volkswagen, etc. ont vraiment profité de ça. Mais en réalité, les Chinois ont quand même incorporé ce savoir-faire. Et ils sont passés devant l'Allemagne en 2023, sont devenus le premier exportateur, donc devant l'Allemagne. Et en fait, justement, ce choc est automobile quelque part. Il révèle réellement, et c'est pour ça que j'en parle, ce retard européen, parce qu'en plus, les groupes chinois, ils ont cet avantage d'être totalement intégrés de la batterie jusqu'à l'aval de la chaîne, alors que nous, on a un modèle en Europe et les Allemands, exactement, très fragmenté, des choses qui sont produites dans certains pays, et puis nous qui faisons la partie finale, enfin qui sommes juste à un bout de la chaîne. Donc ça, c'est aussi un vrai problème. Et donc je pense que au-delà des chiffres, il y a une vraie bataille qui se fait, qui est doctrinale, sur la manière dont on conçoit notre politique industrielle, sur le fait que ce n'est pas qu'une politique de concurrence. Et là, je pense qu'il y a un revirement à faire à 180 degrés par rapport à ce qu'on a eu en tête. Donc, pour vous dire en gros, trois points sur lesquels je pense qu'il faut vraiment enfin, trois points qu'il faut avoir en tête. Oui. Je pense qu'il faut vraiment être capable d'articuler cette politique industrielle avec la politique de concurrence, chose qu'on n'a pas du tout fait.
2: Ça veut dire quoi, ça? Ça veut dire plus de politique industrielle?
4: Oui, tout à fait. Ça veut dire que ne pas avoir peur d'avoir des champions, au moins européens, et ne pas sans arrêt se tirer une balle dans le pied, en fait, en disant on est les chantres de la libre concurrence, certes, mais il faut quand même avoir une politique industrielle. Et parfois, ça impose d'avoir aussi une préférence pour l'Europe et pour ce qui est européen. Donc voilà, c'est ce que font les autres
2: blocs. Donc préférence européenne et quoi, droits de douane massifs autour de... C'est ce que proposait Thomas Grébin dans un rapport du plan, par exemple, Christian Poyot puis Ludovic.
5: Je pense pas qu'on ait... Enfin, je suis d'accord avec ce que vous dites. Hein. Je pense pas qu'on ait tant manqué de politique industrielle, mais plutôt de clarté et de réalisme par rapport au marché. Parce que le sujet, c'est qu'on a cru qu'on était dans un marché où tout le monde était fair.
4: Oui, tout le monde jouait les...
5: Il y avait des règles, il y avait l'OMC qui allait...
2: Ah bah on a vu que l'ouverture de la Chine à l'OMC...
5: Voilà, enfin, donc c'est un peu
2: l'entrée de la Chine dans l'OMC n'a pas changé.
4: Mais c'est vrai que c'était une politique industrielle qui, du coup, était quasiment inexistante, parce que dès qu'on voulait mettre la moindre... Enfin, je veux dire, par exemple, le fait de subventionner une entreprise plutôt que d'autres. Ça, c'est interdit par les traités et c'est normal. En revanche, si vous voulez subventionner une filière pour créer des champions européens, par exemple dans l'IA, bah, rien ne vous l'interdit. Et je veux dire, et
5: non, mais c'est pas tant subventionner, enfin encore une fois, je n'ai pas de désaccord de fond, hein, mais c'est pas tant de subventionner que dire on est face à des gens qui ne respectent pas les règles.
4: Pas les règles, voilà. Par ailleurs.
5: Donc il ne faut pas se dire on va faire ça parce que ça a fonctionné de telle manière où c'est très joli, on va pouvoir arbitrer, et si c'est pas bien, c'est pas comme ça. Ça n'existe pas.
2: Les Chinois, et donc ça veut dire quoi? Qu'il faut qu'on arrête les règles, nous aussi.
5: Mais il faut faire comme les Chinois. Il faut passer son temps à dire on est là pour respecter les règles, le libre-échange, c'est ce qu'ils disent en permanence. Ouais. Et puis il y a ce qu'ils disent, puis il y a ce qu'ils font. Mais il faut faire la même chose. Il faut continuer à dire on est pour les règles, on va être à l'OMC et compagnie. Puis derrière, on fait totalement différemment. Mais c'est ce que font les Chinois. Enfin, faut arrêter d'être naïf sur le sujet. Voilà. Et donc, il faut faire comme eux. Donc, une politique industrielle, mais une politique industrielle en ayant une vision claire de quelles sont les règles internationales. Sachant finalement, il n'y a pas de règles, si j'ose dire.
2: Bah, c'est la loi du plus fort.
5: Voilà,
2: hein.
5: Donc, faut ça, c'est simple. Politique industrielle et vision claire de quelle est la nature du marché et, sans règles.
4: Et également une vision comme l'on... Alors moi, je suis pas du tout un conditionnel de la Chine, hein, je veux dire, mais par exemple, la question du plan, de la planification...
2: Ah, planification, plan, oui, ça c'est clair.
4: Ils ont encore décidé de leur plan 2026-2030. Nous, on est encore en train de se demander est-ce que 2035, on arrête ou pas les véhicules électriques. Enfin, je veux dire, dans un monde d'une telle incertitude, vous pouvez pas avancer, vous pouvez pas investir, il faut qu'il y ait de la clarté pour investir. Donc ça, c'est aussi un problème. Il faut qu'il y ait un cap. Et ça, c'est malheureusement ce qui nous manque.
6: Ce que souligne Céline, à mon sens, c'est important. Alors, c'est parce que là, c'est finalement une lecture un peu dans le temps historique. Et c'est clair que l'Europe a une responsabilité coupable dans la séquence. Parce que si la Chine s'est industrialisée, c'est parce qu'on s'est désindustrialisé aussi. Hein. Donc, on ne va pas se mentir. Enfin, il y a eu des choix, il y a eu des orientations, à la fois de l'État, mais aussi d'entreprises. Volkswagen est le cas d'école. Hein. C'est-à-dire, quand Volkswagen annonce qu'on va probablement licencier 100 000 salariés pour s'adapter au monde qui vient, on voit bien l'erreur stratégique d'un groupe qui était numéro un mondial.
2: Je rappelle que l'industrie automobile européenne, c'est 13 à 15 millions de salariés. Ouais. J'ai plus chiffré exact, une quinzaine de millions de salariés. Hein.
6: En tout cas, c'est au-dessus de 10 millions.
2: C'est massif.
6: Profondément, moi, ce qui m'inquiète à la fois, c'est à quelle vitesse on aura ce changement de logiciel de la part de Bruxelles, finalement, de se dire, en fait, attention, parce que les États-Unis ont déjà changé le jeu, à nous aussi de changer le jeu, en fait. On est entré dans une nouvelle séquence. Après, en profondeur, ce qui est, je trouve inquiétant, c'est que quand on parle de 1000 milliards par jour, tout ça, on n'est plus dans la notion de guerre commerciale. C'est une dépendance.
2: C'est 1 milliard par jour, pas 1000 milliards par jour, parce que ça nous fait.
6: Mais on n'est plus dans une logique. On n'est plus dans une logique de guerre commerciale, à savoir si les ampoules, les je sais pas quoi, sont produits. Ça devient de la dépendance stratégique. C'est plus la même chose. C'est-à-dire qu'aujourd'hui, dans plein de domaines, des médicaments, de la chimie, de l'énergie et autres, la question n'est même pas de savoir si les Chinois ou pas font du dumping et tout ça. C'est qu'on n'en fait plus. On est en notion de dépendance. C'est ça qui est plus grave, à mon avis. Et c'est ça le fond du débat sur lequel il faut qu'il y ait un réveil européen. Parce que on rentre dans un monde qui est fragmenté. Et si demain, on n'a plus accès à certaines molécules pour les médicaments, l'histoire, elle n'est plus de savoir si on va mettre des taxes de 10 ou 20%. L'histoire, elle va savoir où vont les médicaments.
5: Oui, mais Ludovic, pourquoi on a fait ça? Parce que c'était moins cher.
6: Oui, mais la dépendance stratégique,
2: c'est un gain de pouvoir d'achat de 1500 euros par français, hein, les produits chinois.
6: Mais là, on a atteint un seuil qui, maintenant, j'insiste lourdement là-dessus, ce n'est plus une guerre commerciale, on est dans une logique de dépendance stratégique. Et attention, ce n'est plus le même jeu, c'est plus la même partie.
5: Je suis, mais mille fois d'accord avec ça. finalement, on a fait ça et par naïveté, et parce qu'en même temps, bah, c'était notre confort à nous. On avait beaucoup de choses pour beaucoup moins cher, et notre confort, etc. Voilà. Et puis en même temps, et là, c'est parti de la France, on travaillait de moins en moins, on refusait la réforme des retraites, enfin, les 35 heures et toutes les âneries qui ont été faites pendant les années. Voilà. Donc, le changement de paradigme, il est dire, effectivement, il faut qu'on soit beaucoup plus dur vis-à-vis des Chinois, dans un bras de fer qu'eux assument complètement.
2: C'est la question que j'allais vous poser. La Commission vient de présenter un paquet de durcissement des relations commerciales avec la Chine. La grande question, c'est est-ce que les chefs d'État et de gouvernement vont s'en emparer, auront le courage d'aller à l'opposition frontale avec la Chine, quand on sait qu'on est dépendant, notamment sur les terres rares, par exemple.
5: On peut considérer que ça bouge quand même. Les Allemands, qui sont le premier moteur économique de l'Europe et qui étaient des très bons exportateurs, enfin qu'ils sont encore, mais enfin ça a sensiblement baissé, ont quand même bougé de position par rapport à ça. Mais le paradigme de ça, c'est que être dur, c'est très bien, et puis après, il faut se dire, bah, ok, donc ça aura un impact sur le pouvoir d'achat des Européens, faut pas se cacher, entre voilà. Les médicaments sont vraiment un sujet dramatique, parce que les composants essentiels des médicaments, enfin je ne suis pas du tout pharmacien, sont manifestement fabriqués en Chine. Comme vous le disiez, Raphaël, demain c'est en Europe, ça va coûter plus cher. Voilà. Oui. Donc il faut qu'on arbitre entre les choses. Mais il faut le faire. Enfin, pour le coup, c'est crucial, vital. Enfin, je ne sais pas quel terme faut utiliser.
2: Il faut aller à la confrontation.
4: Je pense qu'il y a des choses qui me paraissent de bon sens. Mais par exemple, quand on a effectivement fait un certain nombre de co-entreprises avec l'Allemagne, avec la Chine, effectivement, il y a eu un transfert de technologie qui a été fait. Je veux dire, le minimum, c'est demander de la réciprocité, de ne pas accepter.
2: Non, mais c'est l'une des réponses à Bruxelles, c'est-à-dire venez les investissements chinois aussi. Ils ont augmenté
4: 10% l'année dernière.
2: Il faut
4: aussi
2: du transfert de technologie, que les salariés soient européens et qu'il y ait des co-entreprises, c'est-à-dire que vous investissez.
4: Et le problème, c'est que tous les pays vont sans doute être en rivalité pour attirer les investissements chinois. Donc c'est pas dit que tous les pays s'alignent sur le même standard.
2: On n'arrive pas à le faire, ça, Ludovic, en Europe.
6: On a du mal à le faire, mais en plus il y a une question de timing, c'est-à-dire que on se réveille là. Enfin, on va dire l'Europe se réveille grâce à Trump, presque, j'allais dire. Non, mais honnêtement, c'est-à-dire que finalement, c'est un effet, c'est un peu un coup de billard à trois bandes. C'est le fléchage dont parlait Céline à l'instant. C'est-à-dire, ok, il y a eu un reroutage, on va dire, des flux commerciaux vers l'Europe, donc on se réveille, mais on se réveille un peu tardivement. C'est comme la taxe des petits colis. C'est-à-dire que on se réveille sur les petits colis une fois que les centres-villes ont tous tiré le rideau dans toutes les boutiques, dans toutes les villes françaises moyennes. C'est-à-dire que, en fait, le mal est fait. En profondeur, c'est-à-dire que c'est pas juste une question d'usage, d'habitude et tout ça. C'est-à-dire que quand on se réveille, j'allais dire, Poissy est à l'arrêt, les centres-villes, une à une, les enseignes ont fermé boutiques. Donc il est temps de se réveiller sur les coups d'après. C'est-à-dire qu'en fait, là le mal est profond dans certains domaines. Il y a encore d'autres domaines sur lesquels il faut qu'on se réveille. Il y a un dossier. J'attends un peu qu'il monte, c'est les chaînes de production d'Airbus en Chine. Parce qu'il y a un véritable chantage. On l'a découvert il y a deux mois, c'est que les livraisons d'Airbus ont été bloquées en Chine, puisque la Chine commence à faire un chantage pour que ses propres avions soient reconnus en Europe. Donc, et bloque du coup les chaînes de production et livraison d'Airbus en Chine. On y va tout droit sur l'aéronautique. On va refaire le piège.
5: Il faut assumer le bras de fer. Je voudrais juste faire une parenthèse, si vous le permettez, sur la taxe des petits colis. Je ne sais pas si vous avez suivi le truc.
2: Qui change. Demain, elle est annulée. C'est la taxe européenne qui prend la suite à 3 euros.
5: Débat, mais on a instauré cette taxe de 2 euros tout seul en Europe 6 mois avant tout le monde. Et ça devait rapporter 400 millions. Au résultat, tous les colis, ils ont été à Bruxelles. Et final, ça a rapporté 5 millions. Enfin, rien, quoi, grosso modo. Et on devait même, sur la taxe européenne, rajouter les 2 euros. Alors là, on s'est dit, bon, finalement, non, on va retirer les 2 euros. Mais quels sont les fonctionnaires au sens large qui ont pondu, ou les politiques qui ont pondu ce genre de truc? Enfin, on tape la tête sur les murs. C'est ridicule, franchement. Enfin, excusez-moi cet aparté, mais enfin, qui est assez...
4: Non, mais et juste pour revenir sur la question du pouvoir d'achat, effectivement, il faut accepter de payer plus cher. Mais après, ça rentre aussi dans un débat plus global sur la quantité versus la qualité de ce qu'on fait aussi. Donc, il y a aussi toute une réflexion sur le produire mieux et produire de qualité et de façon plus durable. Et puis, de manière générale, certes, on peut gagner en pouvoir d'achat à court terme, mais qu'est-ce qui se passe s'il n'y a plus d'emplois en France? Enfin, je veux dire, donc il y a quand même aussi une question sur notre souveraineté et sur le fait que, effectivement, maintenir l'emploi, ça a aussi une vertu en termes de pouvoir d'achat.
5: Non, mais je reviens sur le point qu'évoquait Ludovic là, sur les avions. C'est un bras de fer, mais ce n'est pas un bras de fer qui va s'arrêter demain. On a l'impression de dire, bon, on va trouver le bras de fer, puis on va trouver l'équilibre. Mais non, mais ça va être comme ça pendant 10 ans, 20 ans, 30 ans, 40 ans. Quoi. C'est une confrontation économique et on espère qu'elle s'arrêtera là entre les États d'une manière générale. Donc sur les avions, aujourd'hui, aujourd'hui, ils ne savent pas produire les moteurs, quand même, les Chinois. Hein. Ça, ils n'en sont pas à ce niveau-là, quoi, si j'ose dire. Donc, effectivement, ils veulent imposer la certification. Ben, il faut dire non, il faut résister par rapport à ça. En même temps, si on bloque.
2: Mais on ne sait pas faire ça en Europe, Christian.
5: Mais on va apprendre. On va apprendre que si les chaînes de production d'avions ne sortent pas en Chine, qu'est-ce qu'il y a, ben, il va y avoir moins d'avions pour Air China et compagnie. Et c'est eux qui les utilisent le plus. Donc, vous voulez bloquer les chaînes, ben, allons-y, on bloque les chaînes, ben, pas de problème. Vous n'avez plus d'avions, vous les achetez chez nous. Enfin, je dis ça, c'est peut-être un peu simpliste, mais il faut avoir la volonté de faire du bras de fer avec les Chinois.
2: À devenir un peu plus carnivore et un peu moins herbivore, que disait Emmanuel Macron.
4: Et puis c'est vrai que c'est même pas une question de revenir, par exemple, parce que effectivement la critique, c'est de dire le libre-échange a montré ses limites, il faut revenir à une forme de protectionnisme. C'est même pas ça, parce que même si on reprend la théorie économique, dans la théorie des avantages comparatifs, vous avez quand même l'idée que chaque pays se spécialise là où il est bon. Oui. Sauf que nous, maintenant, on a l'impression qu'il y a plus beaucoup de domaines dans lesquels on arrive à montrer qu'on est bon, puisqu'on se désindustrialise un peu dans tout. Donc c'est là que, enfin, je veux dire, on a quand même quelques cartes à jouer. Et sur ces domaines-là, il faut qu'on ait vraiment une stratégie industrielle forte. Enfin,
5: je vais faire un parallèle sur les avions avec le SCAF. Hein. Oui. Tout le monde a suivi le match.
2: L'avion de défense européen.
5: Dassault a fait un bras de fer. Dit non, je ne céderai pas. C'est moi qui ai la compétence pour faire les avions de sixième génération et c'est indiscutable. Et donc je ne céderai pas mes assets, enfin mon savoir-faire, ma technologie à d'autres acteurs, même s'ils sont européens. Voilà. Donc il faut. Alors le comparatif vaut ce qu'il vaut, mais il faut savoir avoir ce genre de position. Moi, encore une fois, acteur du verre à moitié plein, je pense que l'Europe, ça y est en train de bouger. Après, on est un vieux continent, il y a 27 pays, etc., etc. En face de nous, on a 1 400 000 000 de personnes. Oui. Qui, bon, voilà. Mais on peut, ça bouge. Pas suffisamment vite, mais ça bouge.
6: Oui, je suis d'accord avec Christian, ça bouge. La question, c'est l'alignement des 27 et notamment, historiquement, l'Allemagne. C'est-à-dire que l'Allemagne malheureusement, a tout le temps été à contre-temps sur ces dossiers-là, historiquement, que ça soit sur le gaz russe, que ça soit sur l'automobile aujourd'hui. C'est-à-dire que toujours cette ambiguïté allemagne, le nucléaire et tout ça, de regarder...
4: Oui, parce que même sur l'automobile, effectivement, ils sont, alors qu'ils sont quand même confrontés, touchés de plein fouet, ils en sont encore à vouloir ne pas appliquer en 2035.
6: Avec l'espoir d'avoir encore accès au marché chinois et finalement de se faire laminer, on va pas se mentir. L'Allemagne qui a énormément pesé sur ce que vous évoquez Céline un instant sur le fait de bouger le calendrier de la fin de l'automobile thermique et tout ça. C'est-à-dire que, évidemment, tout ça, c'est des mesures, mais en fait, c'était des occasions de reformater une industrie. C'est-à-dire de se dire, en fait, c'est pas juste changer l'habitude des gens. C'est juste se dire, il y a une rupture à jouer. Elle a été très mal accompagnée, tant au plan industriel qu'au niveau des primes qui ont varié, qui ont été arrêtées, relancées et tout ça. Donc, c'est très, très compliqué de faire évoluer un marché. Mais il y a un moment, on est rentré dans les périodes de rupture à la fois économique, climatique, énergétique et ainsi de suite. Il y a beaucoup de mots en hic dans ma phrase. Non, mais la réalité aussi, c'est que par rapport à ça, il faut avoir de l'ambition. C'est-à-dire que c'est autant de lianes qui passent pour jouer la révolution suivante. Et là, en Europe, on est encore malheureusement sur beaucoup de dossiers en train soit de se désaligner, soit de se dire « Ouais, non, mais attendez, le virage, on va le négocier à une vitesse plus réduite parce que vous comprenez, tatati, tatata. » Alors que en fait, on a l'occasion de jouer le coup d'après. Il y a un énorme coup à jouer aujourd'hui sur la robotique humanoïde qui est le coup d'après. Soit l'Europe se dit « Bah, mobilisons-nous. » plutôt que d'aller se battre sur les panneaux solaires sur lesquels c'est trop tard.
5: Oui, c'est trop tard. C'est un vrai sujet.
2: J'ai peur que sur les robots humanoïdes, ce soit déjà trop tard et moi aussi quand on voit les images qui sortent de Chine.
5: Non. Ne nous laissons pas abuser par les vidéos où on voit des robots chinois, etc. C'est comme des drones. Donc je dis pas que c'est OK, c'est sympa, mais c'est pas ça qui fait les choses. Les robots qui sont en place maintenant chez Renault sont complètement différents de ça. Voilà. Donc là, on a effectivement un coup à jouer. Alors on maîtrisera pas l'ensemble de la chaîne de valeur parce qu'il faudra des chips, faudra des jeux, etc. Mais l'intelligence pour ces robots-là, on peut faire des choses sur le sujet. Voilà.
2: Allez, il nous reste une petite dizaine de minutes ensemble. Il est 10h passé de 19 minutes. 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Je voulais qu'on parle un petit peu de l'effondrement de valeur refuge. L'une, oui, l'or, très clairement. L'autre était quasiment considéré comme une valeur refuge à un moment pendant la crise. On voit que c'est vraiment plus le cas aujourd'hui. L'once d'or qui a connu son pire mois depuis 2008. Et le Bitcoin, je voulais qu'on en parle ensemble, Céline Antonin, le Bitcoin qui a perdu 50% depuis son plus haut d'octobre. Qu'est-ce qui se passe ?
4: Alors, qu'est-ce qui se passe ? Beaucoup de choses. Donc, il ne vous aura pas échappé qu'il y a une tension au Moyen-Orient, donc une incertitude politique qui ne profite pas, effectivement, enfin, en tout cas, qui ravive l'aversion au risque et donc qui ne profite pas au Bitcoin. Il y a également la politique monétaire restrictive de la Réserve fédérale américaine, qui effectivement, donc avec une augmentation des taux d'intérêt, ça aussi c'est pas favorable à la valeur Bitcoin. Alors de manière générale, on a de toute façon des investisseurs institutionnels qui se sont détournés des crypto-actifs de façon plus large. Et puis en fait, ce qui se passe aussi, c'est que même au niveau institutionnel, on voit quand même qu'il y a une réaction européenne assez forte. Par exemple, donc un des acteurs Binance qui n'a pas obtenu son agrément, justement
2: la certification MiCA
4: qui lui aurait permis d'opérer dans l'Union européenne. Et donc ça montre aussi que la Banque centrale européenne a quand même cette volonté de réglementer ce qui se passe sur le territoire. Et donc ça aussi, ça douche un peu l'appétit pour les cryptos, les stablecoins, donc notamment. Donc tout ça contribue effectivement à ne pas faire des cryptos une valeur.
5: Stablecoins, ça bouge pas tellement. Puis
4: tout à fait. Mais c'est vrai que le fait que justement le fait qu'on ait une volonté d'institutionnalisation et que même sur les stablecoins versus les monnaies numériques de banque centrale, on voit quand même que les autorités sont quand même assez vigilantes. Mmh. Ça joue pas en faveur, disons,
5: bien
4: des cryptoactifs.
5: Clair, donc
4: voilà. Et notamment.
2: Donc ça veut dire que cette baisse, elle est durable.
4: Comment ?
2: Ça veut dire que cette baisse est durable.
4: Alors bon, ça c'est toujours difficile
2: l'effet
4: à prévoir.
2: L'effet de mode est passé et que maintenant.
4: C'est toujours difficile à prévoir parce que comme c'est un actif numérique qui est ultra spéculatif, on ne sait pas ce qui peut se passer, qui peut en faire remonter. Mais en tout cas, je trouve qu'au contraire, ça joue dans l'idée que ça reste quelque chose de très spéculatif. Donc ce qui est quand même l'argument qu'on développait dans notre ouvrage. Donc
2: oui.
4: Voilà. Et donc que ce n'est pas du tout une valeur refuge comme on aurait pu l'entendre.
5: Moi, je pense qu'on peut vraiment comparer l'or au bitcoin, hein, grosso modo. Alors il y a une différence que l'or, on le touche, quoi. On peut avoir sa pièce.
2: C'est du concret.
5: De son Napoléon son placard, j'en sais rien. Mais sinon, c'est globalement la même chose. Hein. Encore une fois, il y a un volume limité, c'est contrôlé, etc. Donc, maintenant, c'est pas encore rentré dans l'esprit des gens. Je pense que. Enfin, on n'est plus en France où on se dit, bon, tiens, il y a des risques, donc je vais acheter de l'or et puis je vais le cacher dans ma cuisine, si je veux dire. Mais je pense qu'on peut comparer les deux. Simplement, on n'est pas encore rentré dans une logique de dire, pour moi, ça devrait être corrélé, voilà, pour dire entre guillemets, enfin, corrélé, pas de manière légale, hein, mais dans l'esprit des gens, c'est la même chose. J'ai besoin d'une valeur refuge, je prends l'or ou je prends le bitcoin de manière générale. Mais
2: qu'est-ce que c'est
4: peut-être la différence, c'est quand même la valeur intrinsèque. C'est-à-dire que l'or, ça repose sur un
2: Bitcoin
4: tangible,
2: encore,
4: concret, connaît pas le Bitcoin parce que la valeur du Bitcoin, c'est zéro en fait, fondamentalement.
5: Oui, mais
4: alors c'est vrai qu'il y a
5: vous retombez sur le point de dire parce que d'un côté je l'ai physiquement, donc il y a de l'or matière physique palpable, de l'autre côté j'ai rien, c'est que des zéros et des uns.
4: Alors qu'il y a une matière précieuse malgré tout, donc il y a une valeur, disons, qui s'appuie sur autre chose que purement l'offre. Enfin, il y a l'offre et la demande, mais là, je suis d'accord avec vous que s'il n'y a plus de demande pour l'or, à ce moment-là, la valeur.
5: Voilà, je pense que c'est quand même. Je suis persuadé que dans le temps, pour essayer de répondre à la question de Raphaël Legendre, dans le temps, le Bitcoin va rester et restera quand même une valeur refuge. Mais aujourd'hui, il est d'une volatilité qui est beaucoup plus forte que l'or.
2: Ludovic.
6: Mais je pense que. Enfin, je vais prendre le débat à l'envers. C'est-à-dire que je pense qu'on se pose un peu la mauvaise question. C'est pas tant pourquoi il y a cette baisse, mais c'est où va l'argent en ce moment. Je pense que c'est plutôt cette lecture.
2: Il y a eu un petit effet de vase communicant, effectivement.
6: À mon avis, c'est plus cette mécanique, c'est-à-dire que on est dans des cycles sur l'or. Finalement, il y a une forme un peu de banalisation du Bitcoin qui est en train de rentrer, de se mettre dans les mœurs. Mais là, l'appel d'air, ce qui est en train de purger les marchés, c'est l'IA surtout. Enfin, on va pas se mentir. C'est-à-dire que là, même pour des gens qui jouaient la crypto et des choses comme ça, aujourd'hui avec l'IPO de SpaceX, peut-être demain ChatGPT et ainsi de suite, il y a tout un revirement. L'argent est refléché, on va dire, sur le Nasdaq et consorts, et ça, clairement, ça purge. Donc, je pense que c'est ce mouvement sur lequel on est en train de voir. L'année dernière, l'or avait atteint des très très hauts niveaux dans un contexte mondial de dégradation, de tension, un peu de
2: et de rachat des banques centrales.
6: Et de rachat des banques centrales,
2: avec beaucoup de rachats des banques centrales.
6: Il y a eu cette question de dédollarisation ou pas du monde. Enfin bon, les grandes mécaniques et tout ça. Là, l'appel d'air, que ce soit, on en parlait un instant sur la Corée et l'appel d'air des marchés, c'est que tout le monde veut monter en TGV de l'intelligence artificielle.
2: Et, oui.
6: Et ça, c'est.
4: Et l'or, c'est facile à vendre avoir du dollar.
6: Ça, c'est le vecteur numéro un. C'est en train de purger, honnêtement, d'assécher beaucoup d'entreprises, à tel point que même maintenant, tout le monde essaie de communiquer, de faire un tant soit peu d'IA, même Valeo, même Schneider Electric. Enfin, tout le monde essaye de mettre un peu d'IA dans ses communiqués de presse, parce que c'est la seule façon d'avoir un cours de bourse qui progresse aujourd'hui, quoi. Donc, c'est très, très honnêtement.
5: Schneider Electric, c'est logique.
6: Oui, non, mais je provoque un peu, mais c'est comment aujourd'hui il faut faire partie de l'histoire.
5: Oui, mais c'est vrai. Oui.
4: Puis bon, la politique de la Réserve fédérale en ce moment, à mon avis, joue vraiment un rôle important.
2: Alors expliquez-nous, parce qu'effectivement, il y a au sujet hausse des taux d'intérêt aux États-Unis et jugulation de l'inflation.
4: C'est-à-dire
2: comment ça impacte tout ça?
4: Ça rend le dollar attractif. Donc du coup, vous préférez avoir du dollar, vous préférez investir en dollar qu'avoir du Bitcoin ou avoir de l'or. En fait, enfin, a priori, c'est de cette manière que ça joue. Alors effectivement, après, il y a toute la question de l'inflation, mais comme c'est une inflation qui est en grande partie importée.
2: Donc, plus les taux d'intérêt sont élevés, plus l'or a tendance à baisser.
4: A priori, oui, on a une corrélation historiquement qu'on vérifie. Quoi.
2: Oui.
4: Donc, voilà. Et c'est vrai que ce qui se passe, c'est qu'avec cette question d'inflation, mais qui est quand même essentiellement une inflation importée, c'est assez compliqué pour les banques centrales de se positionner, parce que en général, c'est vrai que ce contre quoi vous voulez lutter, c'est l'inflation interne. C'est l'inflation qui est liée au fait que vous avez trop de demandes par rapport à l'offre.
2: Oui.
4: Voilà. Donc,
2: et on a la BCE qui vient d'augmenter ses taux à un moment où l'inflation redescend.
4: Quoi que vous fassiez, ça va rien faire dans le détroit d'Ormuz. Hein. Enfin, je veux dire, a priori, les banques centrales n'ont pas encore ce pouvoir. Enfin, pas encore. Donc voilà. Donc, c'est en ça que c'est compliqué. Et c'est toujours la question de quand est-ce que cette inflation importée se transforme après en inflation interne. Bon, et pour l'instant, on n'en est pas, enfin, on n'en est pas encore là, quoi. Donc
2: On va surveiller ce qui se passe à Sintra. Hein. Il y a nos amis de la Banque Centrale. Christine Lagarde en parlait hier, essayait de justifier la hausse de taux.
4: Ouais. Oui, je vous dis.
2: Un peu à contre-temps. Bon.
4: Oui. C'est cette histoire en plus de nous, économistes, c'est vrai qu'on travaille pas mal sur la question de la courbe de Phillips. Donc, le fait
2: rappelez-nous,
4: que c'est l'arbitrage entre chômage et inflation, si vous voulez. Donc, l'idée que quand vous avez trop d'inflation, effectivement, enfin, quand vous avez beaucoup d'inflation, vous avez une moins de chômage. Enfin, voilà. Et vice versa. C'est-à-dire que quand vous avez, il y a une corrélation négative entre les deux. Et la question, c'est que vraiment, ça, c'est sur l'inflation importée. Donc, enfin, l'inflation interne. Et j'insiste. C'est-à-dire que c'est pas une matière première qui coûte plus cher, un choc pétrolier.
2: Ça, c'est la un banque choc centrale de prix, ne va ça rien pas faire. De
4: voilà, absolument. C'est et ça, c'est différence. Vrai que c'est compliqué parce que de séparer les deux effets, ça reste quelque chose de très compliqué. Et je pense que vraiment les banquiers centraux sont face à cette incertitude. Comment on fait? Parce qu'en même temps, leur mandat, par exemple pour la Fed américaine, c'est non seulement la stabilité des prix, mais aussi l'activité économique et l'emploi. Donc,
5: en termes de résilience, moi j'ai quand même été marqué aussi par le fait que le cours du pétrole n'avait pas augmenté autant qu'on le pensait.
2: Ah oui, 115 dollars maximum. Enfin,
5: on parlait de 150.
2: Merci les réserves.
5: 200 dollars, etc. Il y a un papier dans les Échos qui est intéressant aujourd'hui.
2: Merci sur la Chine.
5: Comment la Chine a réussi à gérer
2: absolument
5: le sujet.
2: Ça,
5: c'est
2: géré.
5: Assez intéressant.
4: Oui, tout à fait. Et puis c'est vrai que là aussi, les amitiés ou inimitiés entre pays ont fait que certains flux continuaient à fonctionner. Enfin, c'est en ça que c'est...
5: L'homme est résilient.
4: L'homme est
2: résilient, ce sera le mot de la fin. Merci beaucoup à tous les trois. Christian Poyot, Céline Antonin et Ludovic de Sauté.
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8: Bonjour et bienvenue dans l'émission Tech & Co Business sur BFM Business. Bienvenue à tous ceux qui nous écoutent aussi en podcast ou en replay sur nos plateformes. Au sommaire aujourd'hui, on va démarrer par la cybersécurité avec ce radar 2026, la 8e édition sortie par Waystone. 230 start-up qui sont passées au crible, dont une centaine de nouvelles start-up dans la cybersécurité et l'intelligence artificielle. On va décrypter tout cela avec Jérôme Bidois dans un instant. On enchaînera avec Eric Haddad, c'est le président de NumSpot. NumSpot, c'est notre cloud souverain. Mais est-ce qu'il faut parler encore de cloud souverain, de plateforme IA souveraine? Il va nous expliquer tout ça. Et puis, deuxième partie de l'émission, on débattra de toute l'actualité autour de l'IA, hein, ces IA bloquées pour aux Européens, enfin tous ceux qui ne sont pas américains, des mythos, des ChatGPT. L'administration américaine, l'administration Trump est très active dans ce domaine. On va débattre de tout ça. On reviendra aussi, tiens, sur les problèmes de compétences aussi autour de l'IA avec nos experts. Ce sera dans la deuxième partie. Allez, Tech & Co Business sur BFM Business, c'est parti.
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8: Et notre invité, on va parler cybersécurité, start-up, IA, avec Jérôme Bilbois. Bonjour Jérôme.
9: Bonjour.
8: Merci d'être avec nous, spécialiste associé en cybersécurité au sein du cabinet Wavestorm. On va parler d'un radar des start-up. Alors c'est la 8e édition.
9: Tout à fait.
8: Environ un peu plus de 200 start-up qui sont évaluées. On va parler beaucoup de tout ça. Mais ma première question, elle est, voilà, on n'a jamais eu autant de start-up en France. Enfin, voilà, on a toujours un volume qui augmente, mais on a toujours ce souci pour passer dans ce qu'on appelle les scale-up.
9: Oui,
8: c'est le financement
9: vraiment,
8: qui manque toujours,
9: c'est l'expérience cette année. Mm-hmm. D'un côté, on a effectivement une très très forte croissance, je pense qu'on y reviendra, qui est aussi boostée par l'intelligence artificielle évidemment. Mais c'est vrai que l'écosystème peut avoir tendance à plafonner, c'est-à-dire que ça fourmille de petites start-up. Et puis quand on regarde ce qui se passe à l'échelon supérieur, c'est-à-dire les scale-up, les sociétés qui ont levé plus de 10 millions d'euros ou celles qui font plus de 25% de croissance par an pendant au moins 3 ans, et bien là, le nombre cette année décroît. Il y a comme un plafond de verre qui est dû à plusieurs causes qu'on analyse dans l'étude. D'abord, effectivement, des difficultés de financement européens. Qu'on voit que ceux qui arrivent à lever des fonds suffisants pour passer cette étape cruciale, ça se passe souvent en Israël, ça se passe souvent aux États-Unis, mais justement avec des fonds américains.
8: Ouais,
9: quand on, voilà, quand on va chercher les 70 millions, les 100 millions.
8: Ou alors quand ça se passe en Europe, c'est avec des investisseurs américains souvent.
9: Voilà, même si il y a quand même des nouvelles intéressantes qui arrivent avec le fonds de fonds qui est en train d'être créé à l'échelle européenne, la Banque européenne d'investissement, ça a été annoncé la semaine dernière, se mobilise aussi sous l'égide et les travaux d'EXO, l'association européenne de cybersécurité. Voilà, on essaye vraiment de déverrouiller pour qu'il y ait des institutionnels comme la BEI qui suivent et que du privé puisse derrière abonder aussi pour essayer de casser ces plafonds de verre.
8: Donc, investissement.
9: Voilà, première raison, les difficultés d'investissement. Et puis, deuxième, c'est quand même les clients. C'est-à-dire qu'en fait, on voit que ces structures, à un moment, elles ont un bon premier produit. Ils trouvent un marché parce qu'ils ont réussi à devenir scale-up. Mais après, les clients sont plus exigeants. Les clients veulent plus large, veulent plus international. Et souvent, la start-up, initialement, elle était sur son segment très précis. Et elle a une crise de croissance, à la fois dans son fonctionnement interne, mais aussi dans l'adéquation, finalement, de son produit, qu'il faut qu'elle réinvente d'une certaine manière, qu'elle élargisse. Et parfois, c'est difficile. C'est ce que
8: et s'intégrer à des plus grosses plateformes. Enfin, voilà, parce qu'on connaît, on sait qu'il y a des acteurs mondiaux qui peuvent intégrer différentes plateformes. Ça peut être un moyen d'être distribué par un Palo Alto, par des
9: alors en tout cas c'est une demande des clients aujourd'hui parce que si on regarde les grands responsables de cybersécurité aujourd'hui, ils ont un objectif, c'est réduire le nombre de produits et justement pour aller vers des plateformes qui intègrent de multiples fonctionnalités. La difficulté, c'est qu'aujourd'hui les grandes plateformes de cyber, elles sont américaines. On va parler de Microsoft, de Palo Alto, de Zscaler, etc. et donc ça voudrait dire qu'il faut qu'ils vendent leur start-up, comme c'est déjà arrivé. On sait que ça voudrait dire aussi une part de départ de toute cette innovation. Donc la clé, c'est certainement d'arriver à avoir des plateformes européennes. Et c'est ce qu'on a pu observer cette année, c'est qu'on a des frémissements de rachats entre start-up.
8: D'accord.
9: L'année dernière, il y avait 8 rachats. Cette année, il y en a eu 8 à nouveau, alors que les années d'avant, on ne le voyait pas, pour que nos petites start-up, donc PME de la cyber, commence à devenir des ETI, commence à avoir des plateformes. C'est vraiment ce qu'on appelle de nos voeux.
8: Et alors, on sent aussi que l'IA prend une place de plus en plus importante. Alors, dans le domaine IA global, on parle, est-ce qu'on est dans une bulle ou pas? Mais là, est-ce qu'il y aurait une bulle dans la cybersécurité française aussi autour de cette...
9: En tout cas, il y a une sacrée croissance de la création de start-up grâce à l'IA. On a doublé le nombre de nouvelles start-up. On regardait 2025, on regarde 2026. L'analyse...
8: Ouais, c'est 105 pour être précis. Hein, c'est ça.
9: Voilà, 105 nouvelles. D'habitude, on est autour de 45. Nous, ce qu'on fait pour créer ce radar, c'est on source toutes les startups, mais après on échange avec elles. On fait des entretiens avec elles pour vraiment comprendre ce qu'elles ont dans le ventre, comment ça marche, etc.
8: Et puis 105, la diversité, c'est dingue quoi, pour trouver celui qui va se démarquer par rapport à un autre.
9: Alors, justement, la
8: différence doit être assez ténue parfois.
9: Et la différence, elle est ténue parce qu'il y a un peu un embouteillage sur le segment qu'on appelle de la gouvernance, des risques, de la conformité, donc une plateforme qui permet de suivre tout ça. Un peu un embouteillage aussi sur la gestion des vulnérabilités, l'automatisation des tests de sécurité. Et le problème, c'est que cet embouteillage, quelque part, il y a deux fois plus de start-up, mais il n'y a pas deux fois plus de clients. Et quand on analyse les budgets cyber, ils ont une croissance l'année dernière de plus 1,3. Donc, c'est pas... Donc, effectivement, ce qu'on voit, c'est qu'il y a eu une accélération parce que beaucoup de start-upers ont utilisé l'IA pour sortir leurs produits plus vite. Et on voit vraiment cette accélération dans l'arrivée des structures. Par contre, il n'y a pas la même accélération chez les clients. Et donc, on a un risque quand même d'avoir plus de casse dans les années qui viennent.
5: Est-ce qu'il y a un message qui perturbe un peu tout ça sur le marché de l'IA ? On est en ce moment en pleine dans l'actualité avec ChatGPT 5.4, avec Mythos surtout. Est-ce que ça perturbe pas un peu le message donné de la cyber qui devient, enfin, des applications qui deviennent encore plus vulnérables avec ces IA ?
9: Alors, ça bouillonne dans tous les sens. Il y a plein d'axes qui se collisionnent. Il y a un axe, l'arrivée de ces nouveaux modèles qui, finalement, ont une puissance en cybersécurité énorme, fait craindre de très nombreux risques. Et on voit une accélération des discussions avec les boards dans les entreprises aujourd'hui, voire des nouveaux investissements pour que la cybersécurité des entreprises passe à la vitesse, finalement, des attaques de l'IA. Et en même temps, on voit que ces plateformes, elles deviennent des produits de sécurité. Et en fait, un Mythos, un GPT 5.5 cyber, voire le 5.6 qui est bloqué là, ça peut devenir des produits de sécurité. Et donc, manger le marché des startups. Oui. Et aujourd'hui, les investisseurs, on le voit, il y a une légère décroissance des investissements qui n'est pas grave.
5: Ils ne voient pas la sortie.
9: Mais surtout, ils ont peur que leur startup se fasse manger, en fait, que les fonctionnalités se fassent avaler par ces grandes plateformes d'IA et que, un Claude, un Mythos, un ChatGPT, soit les futurs produits de cyber.
5: Et si on reste dans cette course à l'armement, on dit toujours que les pirates ont une longueur d'avance. En IA, c'est pareil.
9: Alors, les cybercriminels et les cyberattaquants sont très très forts sur la transformation numérique. Et on le voit clairement qu'aujourd'hui, ils ont su utiliser ces outils pour accélérer la création des outils d'attaque. Les faux emails, des nouveaux codes d'exploitation, etc. Ce qu'on n'a pas encore trop vu aujourd'hui, c'est des attaques complètement automatisées avec succès. Mais par contre, on n'en est pas loin parce qu'on voit que les moteurs d'intelligence artificielle le permettent. Nous, on commence dans nos missions éthiques, où les clients nous demandent de vérifier la cybersécurité, justement d'épauler nos pentesters avec des modèles d'intelligence artificielle, et ça va beaucoup plus vite.
5: Et est-ce que ça veut dire, parce que là, on en arrive justement à, quand on parle autonomisation, on parle des agents IA, est-ce que ça, c'est le prochain, la prochaine étape, c'est la sécurisation des agents IA ? En leur donnant une identité numérique.
9: Alors, clairement, aujourd'hui, toutes les applications numériques des entreprises s'agentifient, entre guillemets. Donc, il y a des agents autonomes qui vont être dans les applications, qui vont prendre des données, les copier, etc. Ça pose beaucoup de questions sur où sont exécutés les agents, quels accès ils ont, est-ce qu'on peut les détourner en leur envoyant des prompts malveillants. Et ça génère aussi, et on le voit bien dans le radar cette année, toute une nouvelle catégorie de produits de sécurisation de l'IA, et où on va aussi justement utiliser l'IA. Il y a l'IA qui attaque l'IA et l'IA qui sécurise l'IA.
5: En résumé. J'ai vu qu'il y avait des outils de conformité qui vont regarder la conformité des LLM, il y a des outils anti-shadow IA qui vont aller parcourir le site d'information pour voir si tout est autorisé. C'est là-dessus qu'on voit des...
9: Et les deux grandes familles qui ressortent, c'est ce qu'on appelle les guardrails. Alors, c'est un nouveau mot à la mode, comme il y en a beaucoup dans le domaine de l'IA, mais on connaît tous les anciens pare-feu qui regardaient ce qui passe et qui bloquent. Si finalement, il y a un problème, les guardrails, c'est pareil, ça regarde les prompts en entrée, ça regarde les sorties, et c'est capable de bloquer si on détecte une attaque ou des données qui ne devraient pas sortir. Ça, c'est un premier usage. Et puis, on voit aussi de plus en plus de produits sur justement la gestion de l'identité des agents pour pouvoir tracer ce qu'ils font et vérifier s'ils ont bien accès.
5: La France, on a toujours été bon dans la cybersécurité, que ce soit des grands groupes ou des plus petites, ou des PME ou des startups. Est-ce qu'on peut justement, on voit émerger, dans ce radar avec Waystone, vous voyez un petit peu quelques champions futurs qui pourraient émerger de cette sélection des 230 startups cyber?
9: Oui, alors on a vraiment analysé tout le marché avec BPI France, avec qui on travaille vraiment en commun justement pour identifier toutes ces tendances. C'est une analyse là qui se veut justement exhaustive. On regarde tout le marché, il y a des critères très précis, on met les startups dedans. Par contre, oui, il y a des champions qui sont clairement en train d'arriver. Je pense justement sur le sujet de l'IA et des guardrails IA. Il y a des sujets autour de la résilience parce qu'on voit aujourd'hui qu'il y a forcément un besoin de pouvoir reconstruire rapidement les SI si jamais ils sont attaqués. Parce qu'on essaie de les défendre au mieux, mais l'attaque peut quand même passer. Et donc, on a identifié des startups qui sont particulièrement pertinentes dans ce domaine-là. Vous les retrouverez dans l'étude. On a mis les 3-4 logos à chaque fois des solutions.
5: Tu l'as retrouvé sur le site de Waystone. Une dernière question. Est-ce que, justement, dans le contexte actuel, il faut dire aux grands groupes d'acheter français? Est-ce que ça, c'est... on entend beaucoup parler de cette idée de souveraineté. Est-ce que ça, c'est un... je suis un grand groupe. Est-ce que je dois me lancer un peu par soutien à cette industrie-là? Et puis,
10: puis aussi parce que je veux des solutions souveraines par rapport à l'univers dans lequel j'évolue.
9: Alors pour un grand groupe, ce qu'il faut, c'est déjà qu'il regarde où est-ce qu'il réalise son chiffre d'affaires. Parce que si on choisit finalement de dire bah, « je veux être souverain français », mais en même temps on fait 50% de son chiffre d'affaires aux États-Unis, bah, on doit être aussi souverain américain, et puis on en fait 30% en Asie, ah, bah, il faut que je sois aussi souverain chinois. Donc en fait, cette notion de souveraineté, elle n'a pas vraiment de sens dans les grands groupes internationaux. Ce qu'il faut regarder, c'est sa dépendance numérique. De qui je suis dépendant quand je génère mon chiffre d'affaires. Et justement, on ouvre la boîte, on regarde, et on dit « Ah oui, j'ai ce niveau de dépendance à ces acteurs-là. » Et donc, s'ils appuient sur le bouton « Stop », ça s'arrête. Et c'est là où justement on va se dire « Ok, de qui je veux être dépendant et dans quelle zone ?» Et en fait, c'est une analyse plus fine qui nécessite de regarder comment fonctionne l'entreprise, comment fonctionne sa technologie, et de faire des choix éclairés à l'échelle du comité de direction pour eh bien, être... résilient dans la durée.
10: Eh bien, merci d'être venu nous parler de tout ça, Jérôme Bilois, associé en cybersécurité et confiance chez Wavestone, justement pour retrouver ce radar des startups 2026 dans la cyber avec une centaine de startups dans l'IA. Voilà, c'est assez intéressant hein, d'aller chercher un peu, parce que c'est vraiment bien catégorisé tout ça, sur le site de Wavestone. Merci d'être venu parler de tout ça. On marque une courte pause et on va embrayer tiens, avec la souveraineté, avec un de nos acteurs souverains, il s'appelle Lumspot. Ils ont fait pas mal d'annonces pendant Viviatech, on va le rencontrer tout de suite.
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10: Et notre invité, Eric Haddad, président exécutif de Numspot. Bonjour, Eric.
12: Bonjour. Bonjour
10: Merci Eric. D'être avec nous. On rappelle un mot sur Numspot. Voilà, c'est dans le groupe La Poste, Claude Souverain, mais il n'y a pas que La Poste. Hein. Il y a Bouygues Télécom.
12: Vous êtes Numspot est soutenu par 4 actionnaires, Docaposte, La Poste, Dassault Systèmes, la Caisse des dépôts, Banque des territoires, et enfin Bouygues Telecom.
10: Voilà, et donc une offre de Claude Souverain. Ma première question, on était à Viviatech il y a quelques jours, alors qu'un Viviatech qui est arrivé juste après l'annonce du gouvernement américain autour de Mythos, hein, qui a dit, voilà, cette IA est trop puissante, on ne va pas la donner à tout le monde, et surtout pas aux non-américains. Ça, il y a eu un effet, je trouve, électrochoc. Donc du coup, quand on parlait de ce sujet-là au sein dans les allées de Viviatech, on sentait que ce terme souveraineté, alors avec tout ce qu'on met derrière, indépendance technologique, économique, tout ce qu'on veut, mais c'est en train vraiment de monter, et c'est vrai que ce terme-là monte depuis 18 mois à peu près. Est-ce qu'on le sent voilà, chez Numspot? Est-ce que les clients aujourd'hui se rapprochent, ils disent finalement on va quand même regarder les offres, on va arrêter d'aller voir les AWS tout ça en direct et prendre Numspot comme une autre voie possible, mais en se dire tiens, ça pourrait être notre prestataire principal?
12: Oui, définitivement. Définitivement. Oui. Je pense que le kill switch dont on racontait la légende pendant un certain temps est arrivé.
10: Oui, ça fait longtemps hein, qu'on disait. Ouais, et un jour, et tout le monde disait, mais non, ça
12: ira. Il est arrivé ce kill switch. Il est arrivé. Et en plus, il faut reconnaître une chose, c'est que pendant très longtemps, la souveraineté, c'était assez inaudible face à la porte de cash. Extraordinaire des hyperscalers américains.
10: Oui, puis même pour les DSI, il y avait une certaine facilité en disant normal. Je choisis là, comme à l'époque Microsoft, ça marche. Et on ne viendra pas me le reprocher. Voilà.
12: Mais maintenant, il y a quand même un sujet. Et le sujet, c'est que le key switch existe. Ce qu'on a toujours considéré comme une vertu, c'est vrai, hein, le SaaS, alors, tout ce qui est as a service, c'est vertueux. Oui. Hein, parce que c'est élastique, on peut l'utiliser, on peut le consommer, on ouvre le robinet, ça coule, voilà, avec la technologie. Mais par contre, on peut aussi fermer le robinet. C'est ça qui est nouveau. Ouais. Que tout ce qui est technologie et service devient aussi, si c'est derrière une plateforme américaine, devient aussi un risque qu'il faut mesurer. C'est pour ça que je pense que le propos de Numspot, de pouvoir apporter un IA de confiance, qualifié Secure Cloud, qualifiable Secure Cloud, avec toutes les protections contre les sujets extraterritoriaux, je pense qu'aujourd'hui, c'est un élément décisif.
10: Ça peut être un élément beaucoup plus décisif parfois que, on sait que les AWS, Google Cloud, tout est bien connu, ou autres Microsoft, qui vendent tout un tas de services très performants. Alors parfois, ils sont toujours dans cette course à l'innovation. Finalement, on se dit oui, mais c'est un peu comme tous ces services, je ne sais pas si je vais en avoir besoin. Et si je fais un peu l'équilibre, vaut mieux que je joue le côté IA responsable qu'avoir à tout prix les dernières technologies en cours.
12: Ouais. Après, il ne s'agit pas de dire tout ce qui était avant, ce n'est pas bien. Je pense qu'il faut être raisonnable, rationnel, définir qu'est-ce qui est sensible, ce qui n'est pas sensible. Et sur les sujets d'IA, de plus en plus, les choses sont sensibles.
10: Ouais.
12: Et notamment quand on fait du RAG. C'est pour ça que nous, ce qu'on a fait, c'est créer une plateforme qui permet d'avoir une RAG qui est souveraine. Ce qu'on appelle le RAG, donc c'est la possibilité de récupérer l'information de l'entreprise et de pouvoir effectivement faire en sorte que votre IA soit performant. et prennent en compte le contexte de l'entreprise. Et ça, on le fait de façon souveraine, hein, avec vraiment un lien de confiance.
10: Qui est oui, puis, et puis si on regarde les fonctions, c'est avec des services Kubernetes, les plateformes IA, les
12: Exactement, en fait, on a développé toute notre plateforme. Mm-hmm. La vertu de Nuspace, c'est qu'on a développé notre plateforme en open source, donc elle est complètement réversible hein, par design. Mm-hmm. Et nativement, elle est très proche de la conformité, puisqu'on a, on l'a construite de façon à ce qu'elle soit conforme aux qualifications Cycling Cloud, mais aussi à HDS pour les données de santé. Donc on fait en sorte effectivement que ce soit par design fait pour l'IA, l'IA de confiance, par design fait pour la conformité.
10: Oui.
12: Donc on propose, aujourd'hui objectivement, quand on regarde les deux tiers de notre activité, c'est autour de l'IA. Pourquoi ? Parce que c'est ça qui développe l'activité, les besoins sont là.
10: Secnum Cloud aujourd'hui, c'est, on sent, là aussi on parlait de souveraineté qui est en train de monter, enfin de ce petit mot qui est en train de monter, c'est plus un signal faible aujourd'hui. Est-ce que Secnum Cloud c'est la même chose ? Alors on sait que des domaines de la défense, certaines administrations doivent avoir cette certification, mais est-ce que là aussi les entreprises commencent à être un peu plus, ça commence à résonner un petit peu, alors qu'avant elle se disait, oh, je ne veux pas avoir ce niveau de sécurité-là, je vais surtout regarder le prix, les services offerts, etc.
12: Ouais. En fait, face au souverain washing, enfin, on parle de ça pour parler de ceux qui veulent montrer qu'ils sont souverains, parce qu'il y a un marché en fait, en réalité, aujourd'hui. Enfin, on le disait en introduction, il y a un marché qui est en train de se créer autour de la souveraineté. Mais comme la souveraineté, ce n'est pas qualifiable de façon très tangible, il y a assez peu de critères, évidemment, qui soient. Il n'y a pas de consensus, il y a beaucoup de positions. Le fait d'avoir des qualifications, des certifications qui disent pas tout, mais au moins qui disent ça c'est sécure, entre guillemets. L'ANSSI, je pense, a apporté une bonne réponse. Enfin, en tout cas, nous, est-ce qu'on en fait un vrai avantage compétitif, parce que aujourd'hui, on s'est inscrit sur deux parcours, un parcours pour l'infrastructure,
10: oui. Hein,
12: donc pour servir effectivement d'infrastructure, donc qui soit qualifiable Secnum Cloud.
10: C'est ce qu'on appelle les jalons, la J0, pas exact, ouais.
12: Oui,
10: on va pas rentrer dans le détail, mais oui.
12: En fait, on fait en sorte effectivement que, en tout cas, nous, on a fini en tout l'ensemble du parcours. Je rentre pas dans le détail. Effectivement, c'est un ensemble de jalons. On est sur les derniers jalons, d'accord. Et le dernier jalon, c'est le diplôme. Et on a fait la même chose. Et on est en fin de parcours aussi sur la partie pass. Donc, ce qu'on fait dans un premier temps, c'est faire en sorte que l'infrastructure soit qui est exposée, qui est proposée, donc les serveurs, le stockage, le réseau qui est proposé aux entreprises, soit qualifié Secnum Cloud,
10: d'accord,
12: sur une plateforme. Et les services managés, dont l'IA, et donc c'est là, je pense que NewSpot a une singularité, c'est que l'IA en service managé que l'on propose a pour objectif de qualifier Secnum Cloud.
10: Ouais, et qui n'est pas juste l'utilisation d'un outil, enfin je veux dire, d'un simple outil, c'est quand même un outil complexe, mais oui. de l'outil LLM. C'est-à-dire, il y a vraiment, parce qu'aujourd'hui, quand on parle d'IA, on parle d'agents, on parle d'orchestration, on parle de beaucoup de choses. Et ça, NewSpot, c'est ça. Ce que vous proposez aujourd'hui, c'est une plateforme.
12: On a développé une plateforme avec des services managés. Dans ces services managés, vous le citiez, Frédéric, donc on a du RAG, des agents, des modèles. Et parmi les modèles donc, qu'on utilise, on a bien entendu du Mistral, mais on a aussi beaucoup de partenaires open source et on a des partenaires européens. Donc on essaie de faire en sorte que l'ensemble des outils en fait, qui est disponible ne puisse pas faire l'objet d'un key switch. Mm-hmm. Parce qu'effectivement, tout est opéré de notre plateforme en France. Et complètement localisable et dont le potentiel est qualifiable Secnum Cloud.
10: On sent ce terme de confiance là, qui revient un peu au devant de la scène. Est-ce que c'est là que ça se joue finalement ? Alors évidemment, on entend parler de performance de ces modèles, Mythos, ChatGPT 5.6, on sent qu'il y a une course à la performance dont beaucoup d'entreprises, alors c'est certain, il y a un côté d'image, hein,
12: ouais.
10: Mais souvent on a la version 4.5 pour ChatGPT suffit amplement, ouais. Ou des versions de Gemini si on parle de Google. Mais cet aspect confiance, là, il est vraiment revenu au devant. Enfin, ça fait partie des critères importants de choix.
12: Oui, je pense que la confiance, ça permet l'adoption. Si vous savez, vous évoluez dans un environnement de confiance, d'accord, qui a peut-être des contraintes, mais qui a des contraintes qui sont mesurées, nuancées, qui permettent effectivement l'usage si vous allez adopter. Je prends notre exemple. Nous, ce qu'on propose, et ce qu'on utilise, hein, c'est une plateforme avec effectivement l'ensemble des éléments, agents, RAG, modèles, etc. Et le résultat, c'est quoi ? Le résultat, c'est qu'on a certains experts qui obtiennent jusqu'à 5 à 7 fois de productivité en termes de développement. C'est-à-dire quand on a des initiatives pour documenter, développer, par exemple, un certain nombre d'initiatives de projets, certains experts, on peut prendre une dizaine, même si ça nous coûte à peu près 50% de la masse salariale pour ces experts, ils sont augmentés hein, de 50% en termes de masse salariale La productivité, c'est 5 à 7 fois. Ça, on le mesure. Et ça, à l'échelle d'une entreprise, selon les métiers, on peut le faire aussi. Mm-hmm. Et on peut aider à le faire.
10: Est-ce que justement, quand j'entends, pour parler de tous ces sujets-là, est-ce qu'on peut dire que NIMSPOT, c'est plutôt aujourd'hui, plutôt que parler de cloud souverain, on parle des plateformes d'IA, c'est plutôt plateforme d'IA souveraine, si on veut pousser ça un peu, mettre en avant?
12: Effectivement, vous avez raison, on ne se positionne pas comme un cloud souverain, on se positionne comme une plateforme. Ouais. Une plateforme qui permet, qui est portable, qui est hybride. Donc, qui permet d'être hybridé avec l'infrastructure éventuellement d'un client qui souhaite, une entreprise qui souhaite moderniser sa propre infrastructure et utiliser la plateforme NIMSPOT en débordement. Parce que, par exemple, on veut utiliser certains processeurs spécialisés, ce qu'on appelle les GPU, pour des usages intensifs, graphiques, IA ou analytiques. Et en même temps, ça permet de proposer des services managés. Dans ces services managés, bien sûr, on a du cloud, mais on a aussi beaucoup de services managés de type IA. Mais ça, demain, ce sera autre chose.
10: Vous êtes à la tête de NIMSPOT depuis 2 ans à peu près ?
12: Alors, ça a été créé en 2023.
10: Le profil des clients, il est en train de changer, justement, qui viennent voir NIMSPOT ?
12: Oui, c'est complètement dingue. En fait, ça a été développé... Et défini sur un cadre qui était cœur de cible secteur public santé.
10: Oui, c'était ça, je m'en souviens. Bien. Ah oui, santé,
12: c'est vrai. C'est normal, c'est assez, ça correspond au sujet. Mm-hmm. Ce qui est assez intéressant, c'est qu'on voit de plus en plus d'entreprises privées, et bon, c'est un quotidien, qui remettent en fait, au niveau de leur direction générale, le sujet de la souveraineté ou de la résilience. Alors, souvent, dans le secteur public, on parle de souveraineté. Dans le privé, on va parler plus de résilience, parce qu'on peut avoir un qui suit, une infrastructure qui lâche, on peut être mécontent du point de vue contractuel avec une entreprise. Donc, avoir cette capacité de résilience qu'on offre, parce que notre plateforme, alors, elle est construite aujourd'hui et développée sur l'infrastructure d'Assos System. Elle est aussi portable sur d'autres infrastructures. On l'a déjà déployée sur d'autres infrastructures. Et on peut effectivement la proposer en fonction du besoin du client. Donc en capacité de résilience, puisqu'elle peut basculer d'une infra à une autre.
10: Eh bien, merci d'être venu nous parler de tout ça. Tiens, la prochaine fois, on va venir à des clients. Tiens, on va organiser ça. Les clients NIMSPOT qui viendraient parler justement pourquoi ils ont fait ce choix.
12: Il y a un très beau projet en cours.
10: Bon, eh bien, comme ça sera l'occasion de se retrouver. Merci Eric Haddad, président exécutif de NIMSPOT, notre plateforme IA souveraine, voilà, plutôt que notre cloud souverain. Allez, on marque une courte pause. On se retrouve juste après avec nos experts de l'IA. Toute l'actualité, elle est riche sur l'IA, débriefée par nos meilleurs spécialistes. C'est tout de suite.
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10: Allez, on va parler de toute l'actualité IA avec nos débriefeurs. Je vous les présente tout de suite. Vincent Champin, président de l'Observatoire du long terme, patron du digital chez Framatome, membre du COMEX. Bonjour.
21: Bonjour.
10: Vincent, merci d'être avec nous. Eric Campanini, associé chez Alixio Group. Bonjour.
21: Bonjour.
10: Eric. Et Emmanuel Vignon, vice-président engineering, head of AI chez Generis Group. Bonjour Emmanuel.
21: Bonjour Frédéric.
10: Merci d'être à tous les trois. On démarre par le sujet un peu qui fait la une de la semaine. Là, la bataille des super IA est lancée après Anthropic, son modèle Mythos. C'était au tour d'OpenAI de lancer une nouvelle version de ChatGPT baptisée Sol. Et encore là, il y a un contrôle limité par la Maison-Blanche. On écoute juste ce qu'en dit Anthony Morel et on revient juste après.
22: C'est toujours le même schéma maintenant, c'est-à-dire qu'on a connu exactement ça au lancement de Mythos. GPT 5.6 Sol, c'est le nom complet donc de cette nouvelle intelligence artificielle conçue par OpenAI, sera dans un premier temps au moins réservé à une poignée d'organisations dont on n'a pas la liste complète d'ailleurs, triée et validée par l'administration Trump. Alors pour exactement les mêmes raisons, des raisons de sécurité nationale, parce que ce nouveau modèle, il est aussi puissant, en tout cas sur Terre, certains indicateurs clés que Mythos. Sol revendique notamment un niveau équivalent ou supérieur sur un certain nombre de benchmarks qui concernent le développement informatique et la cybersécurité. Alors ça, c'était vraiment le point clé, le point le plus sensible, parce que Anthropic, vous vous souvenez que Mythos avait été interdit parce que il permettait de découvrir des vulnérabilités, des failles critiques qui pourraient être exploitées si elles étaient mises entre de mauvaises mains. Eh bien, Sol, c'est exactement la même chose. Alors évidemment, OpenAI a un peu pris les devants, parce que comme ils ont vu toutes les polémiques autour de Mythos, donc ils ont dit non, mais nous, on a mis en place des garde-fous qui sont très très difficiles à contourner, c'est-à-dire que déjà, l'IA refusera de répondre quand on lui pose des questions un petit peu tendancieuses, bah, par exemple, fabrique-moi un virus informatique, ce genre de choses, mais en plus de ça, elle sera beaucoup plus puissante sur le fait de limiter les détournements, c'est-à-dire qu'on essaye, on peut essayer de filouter un peu, de passer outre les garde-fous, et bien là, il y a 700 000 heures qui ont été consacrées à tester ces protections, et puis il y a une surveillance des usages aussi, c'est-à-dire que si vous posez un peu trop de questions suspectes, et bien votre compte pourra être suspendu, voire supprimé.
10: Voilà, alors on sait que hasard du calendrier, c'est la pression qui a été un peu relâchée sur Mythos hein, aussi, où ils vont ouvrir un peu plus Mythos, mais enfin ça reste un tout petit accessoire. Qu'est-ce qu'il faut penser de tout ça là, de ce chat GPT 5.6, donc baptisé Sol, est-ce que, enfin voilà, qu'est-ce qu'il faut en

0: parce qu'en fait, il dépassait la puissance de calcul maximale qui imposait une restriction à l'export. Il y avait une vieille réglementation qui n'avait pas évolué. Donc, on rentre là-dedans et les enseignements, il y en a deux. C'est-à-dire que le fait de ne pas avoir leadership technologique, il y a deux coûts. Le premier coût, c'est qu'on paye. Donc ça, tout le monde l'avait en tête. Le deuxième coût, c'est qu'on attend. Et quelquefois, on attendra longtemps. Et c'est peut-être le deuxième qui va être le plus gênant parce que 90% de la valeur d'une technologie, c'est dans ses usages. Donc si on ne peut même pas payer pour l'avoir, là, on a un sujet de
1: souveraineté. Donc c'est ça. Je suis une entreprise lambda. Bon, le risque, c'est que ça devienne beaucoup trop cher. Le deuxième, c'est je pourrais l'utiliser. Ouais. Et pendant ce temps, les autres sont en train de tourner.
0: Voilà. Après, on voit qu'avec le temps, ces réglementations-là, la cryptographie ou la taille des machines, elles ont sauté parce que ça devenait intenable. Donc là, on est probablement dans une phase un peu d'incertitude où on voit des choses qui arrivent, pas forcément soutenables.
1: C'est ce qu'on dit toujours.
0: Dans une entreprise, il faut vivre avec.
1: Oui, et puis après, c'est ce qu'on dit toujours avec ces technologies, ça va tellement vite. Parce que la cryptographie, ça a mis un peu de temps, Emmanuel.
2: Oui, en fait, Jean Monnet disait, les êtres humains voient le changement que dans la nécessité et on ne voit la nécessité que dans la crise. Bon, quelque part, ce qui se passe, c'est
1: C'est ce qu'on a vu avec la canicule, en tout cas. On peut en mettre ça aussi.
2: C'est une forme de crise aussi. Oui. C'est pas la même. Mais là, effectivement, on est face à une force de crise. Et donc, il y a une prise de conscience dans les COMEX que ça devient un risque opérationnel et qui est traité comme un risque opérationnel. Après, moi, il y a plein de choses qu'on pourrait dire. Développer une souveraineté, essayer. Déjà, on n'est pas obligé on n'a pas forcément besoin, on le disait la semaine dernière, on n'a pas forcément besoin du dernier modèle frontière pour déployer peut-être 80% des cas d'usage de l'entreprise. Donc, moi, je continue à le penser. C'est une vulnérabilité de l'Europe. Comme tu dis Vincent, contre laquelle il faut lutter.
1: Est-ce que, Eric, qu'on en parlait l'autre jour quand Mythos a été ça fait 15 jours, 3 semaines que Mythos a été bloqué au nom américain et Vivatech est arrivé dans la foulée et tout le monde du coup Vivatech parlait de souveraineté, dit ça peut donner un élan à notre souveraineté, il faut y croire.
3: En fait alors pour faire un peu de provocation et je pensais pas dire ça un jour, mais merci Trump.
1: Oui.
3: Parce que c'est un électrochoc, ça amène à prendre conscience, effectivement, comme vous disiez tous les deux, qu'il y a un vrai risque. Je te rejoins jusque-là, on disait, tiens, ça pourrait coûter plus cher, là, ça peut être coupé complètement. Mm-hmm. Et les États-Unis sont en train d'appliquer exactement la doctrine sur les technologies stratégiques, ce qu'ils ont fait jusque-là. Mm-hmm. Donc, c'est pas nouveau en soi. Par contre, c'est un peu comme si on se réveillait là, en disant, oh là, mince, potentiellement, c'est vrai dépendant.
1: Pour ça, je faisais le lien avec la canicule. On nous dit que la planète va se réchauffer depuis tellement d'années que là, quand ça arrive, on se dit, ah mince, oui, en effet. Et c'est vrai ce que tu disais, je reviens sur Vincent, je suis en train d'en penser à plein de sujets qui datent d'il y a longtemps, même sur les processeurs, tu disais sur la cryptographie. Les Américains nous ont déjà habitués à ça.
3: Sur le nucléaire, sur les semi-conducteurs, sur le GPS aussi. Et on va probablement voir émerger des modèles, finalement, modèles grand public, modèles entreprises, modèles gouvernementaux et modèles de défense. Et c'est Donc, c'est pas très très grave en soi. Par contre, ça nous invite collectivement à se dire comment est-ce qu'on fait peut-être pour être moins dépendant. Sans doute pas uniquement sur des frontières modèles, mais des modèles peut-être un peu moins avancés, mais plus applicables au domaine de l'entreprise. Et ça repose la question de l'open source. De se dire, c'est quel modèle d'IA on veut déployer effectivement de l'entreprise.
2: Mais en fait, il y a un côté un peu utopique là-dedans, parce que ce qui fait tourner notre économie, c'est les data centers. En fait, c'est ce qui se passe sur les data centers. On déploie des logiciels, que ce soit en SaaS ou on-prem. Machin. Mais quand tu regardes un data center, en fait, le LLM, c'est une toute petite partie de ce qui se passe dans un data center. Tu as des firewalls, tu as des équipements réseau, tu as des baies de stockage. Mm-hmm. Tout ça, c'est des technos américaines, en fait. Donc, en fait, nous, là, effectivement, ça, on met un coup de projecteur sur la souveraineté liée au LLM. Mais
0: la différence, c'est qu'il y a des technos qui font l'objet de restrictions et d'autres pas.
1: Oui.
0: La cryptographie, c'était un petit point sur la carte de l'informatique, mais particulier. Et là, on découvre que l'IA est à cet endroit-là.
2: Qu'est-ce qui empêche Trump demain de dire que la dernière mise à jour du firmware firewall Palo Alto est une technologie militaire qu'il faut être régulée?
0: Firewall, on en a depuis des années. C'est pas arrivé à ce stade.
2: Alors, non.
0: Il y a eu d'autres choses, mais il n'y a pas eu ça.
2: Certes. Mais ce que je veux dire par là, c'est que la souveraineté, elle n'est pas uniquement regardée, elle ne doit pas être uniquement prise sous l'angle du « je voudrais installer le dernier LLM on-premise ». Voilà.
3: Mais c'est pour ça que le modèle chinois est intéressant à regarder, parce que qu'est-ce qu'ils font? Ils développent leur modèle propriétaire, première chose. Deuxième chose, ils vont sur l'open source. Troisième chose, ils regardent Huawei par rapport à Nvidia, ils développent leur propre puce, et ils sont sur des modèles qui sont moins consommateurs de GPU. Donc il y a une stratégie, effectivement, sur quatre dimensions, et pas seulement sur la partie LLM, qui n'est pas inintéressante, dont je pourrais peut-être...
2: Visiblement, ils sont biaisés. Alors, on a vu, c'est au ministère de l'Intérieur, je crois, où

0: le ministère de l'Intérieur avait ouvert un accès à un LLM chinois à ses collaborateurs.
1: C'est le trésor.
0: Exactement, c'est le trésor. Voilà. Et au bout de quelques jours, ils ont dit, non, en fait, ils ne répondent pas exactement comme on voudrait, donc on va plutôt se replier sur une solution de type Mistral.
1: Mistral, exactement. Justement, on va parler de Mistral. Est-ce que c'est un coup dur ou pas? C'est l'Union européenne qui veut travailler sur une IA open source. Et alors, en 24 langues, 400 milliards de paramètres. Et là, elle choisit qui? Elle choisit un Italien.
2: Évidemment, en tant que Français, on est déçu. On aimerait comprendre pourquoi. Je comprends que Mistral avait candidaté. Pourquoi ils n'ont pas été acceptés? Alors, si c'est un problème de structuration, peut-être qu'il faudrait qu'à un moment, Mistral sépare la partie open source, qu'il met dans une fondation, puis la partie plus business. Mais c'est dommage d'avoir le seul modèle européen qui est sur la carte des modèles mondiaux, qui n'ait pas été retenu. Bon, après, le prix qui était offert, c'est 2,5% de la capacité d'EuroHPC, c'est à peu près 100 millions. Donc, c'est pas mal. Mais c'est très en dessous de, par exemple, c'est un dixième.
1: Est-ce que ça peut être un vrai coup dur pour Mistral ou pas?
2: Honnêtement, il faudrait leur demander. Moi, je pense que j'aurais plutôt envie de les aider, mais de comprendre. Et est-ce que ça doit induire pour eux un changement de structure pour permettre d'être un peu le réceptacle de cette ambition open source européen? C'est bien avoir raison tout seul, c'est la stratégie du Minitel, ça il faut pas. Donc est-ce qu'ils ont été indûment évincés? Là, c'est pas normal, et dans ce cas la France doit se mobiliser. Est-ce qu'il y a une mécompréhension? Il y a peut-être une structuration qui peut le permettre, mais c'est dommage que l'Europe ne prenne pas son seul modèle européen pour le renforcer.
1: Et puis après, on imagine aussi, parce qu'on sait que c'est les spécialistes de ça à la Commission européenne, c'est le saupoudrer. C'est-à-dire, Mistral, on les voit, ils sont en train de signer des gros contrats à droite à gauche. Peut-être qu'on peut donner sa chance à une autre IA pour avoir un autre.
2: Oui, mais la logique de l'open source, justement, c'est d'éviter de prendre ça. Donc, c'est que ça arrive sur l'open source,
0: ils ont le consortium de mines, ils ont déjà créé des modèles. Alors, sauf qu'on n'en parle pas beaucoup, on ne les voit pas trop sur les benchmarks. Il n'y a que des benchmarks un peu.
1: Vrai qu'on parlait des Allemands à l'FHA, et puis après, ils avaient
0: des mis en sourdine. C'est pour ça qu'on n'en parle pas trop. Non, moi, la seule analyse que je peux avoir, c'est que Domine arrivait avec un cluster Blackwell opérationnel, ce que n'avait pas Mistral.
1: Donc il avait déjà ses puces, il avait déjà
0: ça. Donc ça, plus EuroHPC, ça permet. L'Europe peut se dire, je réduis les risques en confiant directement à un acteur qui a déjà ce cluster Blackwell. Le deuxième, c'est que, en fait, la stratégie, la vision de Mistral sur la souveraineté, elle est pas forcément super claire. Ils ont pas dit je fais all-in sur l'open source ou je fais all-in sur un modèle SaaS. Mm-hmm. Ça a toujours été un peu fluctuant. Au début, beaucoup de modèles open source. Et en fait, quand on parle avec eux, c'est OK, super les modèles open source, mais c'est bien si vous utilisez aussi nos modèles payants parce que c'est comme ça qu'on va gagner de l'argent. Alors que Domine a plutôt une stratégie full open source depuis le début. Donc il y a probablement quelque chose qui est un petit peu plus aligné par rapport à ça. Et le troisième, c'est l'équilibre politique. Mistral est très franco-français. Alors que le consortium, là, il est italien, allemand, il est peut-être un petit peu plus ouvert, et peut-être que la Commission européenne a valorisé un petit peu plus cet aspect-là. Mm-hmm. Bon, ça, c'est mon analyse, je ne sais pas si...
3: Non, mais on est pour ça, Eric. C'est une volonté de l'Europe de faire l'Airbus de l'IA, probablement. Je te rejoins effectivement sur une vision transfrontalière. On est effectivement déçu que Mistral ne soit pas dedans. Maintenant, peut-être qu'une des explications, elle est encore plus simple que ça, c'est que le cahier des charges qui était demandé, c'était effectivement de l'open source, ce qui n'est pas complètement le cas de Mistral, et une logique à la fois business et recherche. Mm-hmm. Et le mariage entre Domine et Fraunhofer Gesellschaft, qui est quand même un des plus grands centres européens de recherche appliquée, dont on peut être très très fier au niveau européen, la combinaison des deux, c'est probablement ça qui a fait gagner. Oui. C'est quand même 32 000 chercheurs, c'est 3 milliards d'euros d'investissement, c'est déjà une logique ouverte sur l'entreprise.
2: Faut pas tous de l'IA.
3: C'est pas que de l'IA, je suis d'accord, mais c'est pas inintéressant de voir émerger d'autres acteurs dont on avait relativement peu entendu parler. Domine, ils ont changé de nom il y a 4-5 ans, ça existe depuis 2016, c'est un acteur. Voilà, maintenant, c'est vrai qu'on est un peu circonspect sur le sujet, et moi aussi, j'aurais voulu qu'on pousse un peu plus Mistral.
0: Moi, le point d'attention que j'aurais aussi, c'est que effectivement, c'est un consortium qui est très académique. C'est, tu dis, Fraunhofer Gesellschaft, tout ça. Et objectivement, l'Europe a toujours été assez fort pour faire des grandes annonces et tout ça, mais derrière, dans l'opérationnalisation, ça peut pêcher un peu. Oui. Là, l'objectif, c'est quand même de sortir un modèle de 400 milliards de paramètres dans moins d'un an. C'est pas juste un petit truc.
3: La marche est élevée, parce que je crois que Domine fait 260 versus 400. Donc la marche est haute. Ouais. Maintenant, ce qui n'est pas inintéressant, c'est ce qu'a dit le fondateur d'OVH, Octave Klaba, qui dit on est peut-être au moment où on va voir arriver une deuxième vague de modèles, parce que ça coûte moins cher, parce que la barrière technologique est un peu plus basse, et de la même manière qu'on l'avait vu avec les navigateurs Internet, ben on va voir émerger de nouveaux acteurs, et ça va être assez intéressant.
2: C'est l'approche chinoise, hein, 100 millions de calculs, c'est Qwen 3.7 hein, qui est très correct, c'est à peu près ce qu'ils ont en poche. Donc de ce côté-là, c'est bien. Et par rapport à ce qu'on s'était dit tout à l'heure, avoir des marches, des modèles qui n'aient pas les biais psychologiques, hein, puisque le problème d'utilisation du modèle par le trésor, c'était pour faire des notes. Donc il y avait des biais dans le texte. Ouais. Donc c'est bien qu'il y ait effectivement des modèles européens. C'est probablement pas mal qu'il y ait un peu de concurrence, mais on aimerait quand même savoir pourquoi notre champion n'a pas gagné, et puis tout faire en sorte pour l'aider.
1: Est-ce que... Peut-être que l'Europe, mais je crois que, de toute façon, Mistral, il pariait beaucoup là-dessus, à la fois souveraineté, à la fois frugalité. Oui. Parce que là, je ne sais pas, qu'est-ce qu'ils ont pu mettre en avant, ces Italiens, avec leur solution.
0: Je te dis, là, le cluster Blackwell opérationnel, c'est une réalité. Non, tu n'y crois pas trop, Vincent?
2: Je pense que Mistral en a, hein, puis avec des montants significatifs. Donc
0: Ils ont des promesses d'en avoir. Là, dans leur data center, à.
1: Non, puis
0: Alison, là.
1: Moi, c'est aussi l'effet de temporalité. Ce qu'on dit, c'est bien, on va investir, même nous, hein, ce que va mettre SoftBank, 40 millions dans une première tranche, tout ça, mais on parle à 2030. Quoi. Là, on est en train de parler aujourd'hui. Bon, ben on va.
2: Je trouve que même en termes de transparence de l'information, c'est une décision publique. On serait attendu à ce que.
1: Est-ce qu'il y ait un peu plus d'informations sur
2: le pourquoi.
3: On est à l'attente d'une vraie stratégie européenne en termes d'IA.
1: Voilà, c'est ça. Je pense que moi, je vois ça. Enfin, au sein de la Commission européenne, c'est plein de petites licences. Toi. Vincent, tu as beaucoup côtoyé. Tu continues certainement à le faire, cet univers. Je pense que voilà, il y a des petits tiraillements, ce côté saupoudrage, ce côté.
2: Ouais, en fait, il y a une dynamique. Enfin, c'est une copropriété de 27 copropriétaires. Ouais. Donc, chez moi, on est 5. Quand on veut faire changer un tapis de sol, il faut avoir 3 séances et des discussions à n'en plus finir. Maintenant, tu as 27 pays qui doivent parler de l'IA sur des sujets très techniques.
1: Ils n'avancent pas.
2: Tu peux tout multiplier par 1 million. Donc, c'est structurellement compliqué. Et puis, c'est une mécanique, effectivement, qui fonctionne par le consensus. C'est le consensus qui génère du saupoudrage.
1: Alors, on va être plus positif. Tiens, pour un acteur français, il s'appelle Chaps Vision. Vous connaissez peut-être certainement son fondateur, hein, Olivier Dellenbach, hein, qui avait monté une première entreprise. Alors, c'était du logiciel d'investissement. Et il avait revendu ça à BlackRock 1,3 milliard. Hein, on est dans les années 2018-2019. De là, il monte Chaps Vision, qu'il a donc dans la data, puisqu'ils sont amenés à remplacer à terme Palantir à la DGSI, mais on les a déjà vus dans l'analyse de données au service secret allemand aussi, ils ont commencé à investir tout ça. Et puis, Chaps Vision, c'est depuis pas mal d'années, c'est pas mal leur achat. Hein. Je me souviens qu'ils ont racheté un moteur de recherche qui s'appelait Cinequa, qui était le concurrent d'Exalide, qui lui-même a été racheté par Dassault Systèmes à l'époque. Et puis voilà, ils ont un ensemble de rachats. Enfin, c'est une entreprise qui monte pas mal, hein, Vincent.
2: C'est des produits, hein, qu'on utilise. Alors, ce qui est marrant, c'est les chiffres. Hein. Combien de personnes chez Chaps Vision? 1000, on se dirait, c'est petit. Combien de personnes chez Palantir? 5000. Ouais. La boîte, elle valait 600 milliards fin 2025, elle en vaut 300 aujourd'hui. Donc c'est effectivement très bien que Chaps Vision ait pu s'y implanter. Je pense qu'effectivement, vu la souveraineté du domaine, c'était quand même étonnant que ça n'ait pas lieu encore. Donc
1: surtout qu'ils avaient re-signé en 2025 pour 3 ans. Tout le monde était un peu surpris parce que on commençait à parler sérieusement de souveraineté. Alors là, de souveraineté opérationnelle. Dans l'exécution opérationnelle de souveraineté logicielle, donc on n'avait pas trop compris. Et là, donc plutôt une bonne nouvelle.
2: Plutôt une bonne nouvelle entre une entreprise de 1000 personnes qui déloge une autre de 5000.
1: Alors à la DGSI, parce que dans d'autres industries, ils sont encore bien présents, chez Airbus notamment. Et pour la petite histoire, c'est Fabrice Roger qui était le patron d'Airbus à l'époque, qui, lorsqu'il a quitté Airbus, était le patron de Palantir France et donc a poursuivi un peu le fait de développer Palantir dans ses industries. Emmanuel.
0: Non, c'est un geste fort. C'est un geste fort, souverain. C'est un geste que j'aimerais bien voir se reproduire auprès aussi des DSI, des entreprises publiques. Parce que là, c'est l'appareil étatique qui prend cette décision-là. C'est bien. Moi, je pense qu'il faut qu'on en ait vraiment beaucoup plus de décision de ce type-là. C'est une décision qui est courageuse, en fait, parce qu'on sait que, en fait, Palantir, le truc, c'est que...
1: Oui, si on choisit Palantir, c'est comme si on choisit Microsoft. En gros, on ne va pas se tromper.
0: En fait, ce que je veux dire, c'est que moi, quand je discute avec des gens qui ont Palantir, alors, au début, ils sont très, très positifs, tu vois. Ouais, c'est cool, j'ai mis Palantir, machin. Et puis après, je lui dis, oui, mais Palantir, c'est Peter Thiel, proche de Trump, etc. Qu'est-ce que t'en penses? Et là, ça crispe. Et à la fin, il me regarde et me dit, ouais, mais ça marche quand même super bien. Ouais. Voilà. Et du coup, on tombe un peu sur ce truc-là. Et oui, il faut peut-être accepter de... Parce que, alors, Chaps Vision, je ne connais pas et je dirais pas sur ce plateau que ça marche moins bien que Palantir. Je ne sais pas. En revanche, je pense que c'est une décision courageuse quand il y a quelque chose qui fonctionne bien dans une entreprise, de décider, pour des raisons qui sont souveraines, voilà, de décider de dire, allez, je sors de Palantir pour aller sur Chaps Vision, d'autant que ça coûte. Enfin, on sait très bien que les... programme de migration, oui. C'est pas des trucs que tu fais du jour au lendemain. Donc, ils vont rentrer dans un programme de migration qui va durer plusieurs mois, peut-être plusieurs années. Voilà, qui va coûter de l'argent.
1: Ils avaient déjà signé il y a un an et demi avec la DGSI, enfin avec le, ouais. Ouais, avec la DGSI, je crois bien aussi. Mais c'était pour un premier volet très petit. Bon, là, ça y est, ils passent à la vitesse supérieure.
0: Voilà, et les Allemands l'ont fait aussi il y a quelques années. Peut-être qu'il y a des apprentissages à récupérer auprès des Allemands. Et là aussi, je nourris l'espoir que quelque part les Français et les Allemands puissent se parler là-dessus en disant, bah, tiens, comment tu t'y es pris pour sortir de... Enfin, c'est quoi ta trajectoire de sortie de Palantir, Eric?
3: Oui, tu disais, c'est étonnant que ça n'a pas été fait plus tôt. Mais heureusement, on passe maintenant du slogan de cette souveraineté à une mise en œuvre opérationnelle. Il faut quand même rappeler que Palantir, la plateforme de Palantir qui s'appelle Gotham, elle sert à quoi? Elle sert à chercher des liens entre la vidéosurveillance, les écoutes judiciaires, les plaques d'immatriculation, etc. C'est absolument critique. Oui. Et c'était juste après les attentats de 2015 où le patron de la DGSI avait dit « mais j'ai pas les moyens de réunir toutes ces informations, etc. » Donc il y avait un enjeu stratégique d'aller vite et la solution à l'époque, c'était Palantir. Oui. Là, maintenant, tu dis effectivement ça va prendre plusieurs mois, je pense que ça va même prendre plusieurs années parce que Palantir a 10 ans d'expérience derrière eux sur justement les différentes API, sur les usages qui ont été faits jusque-là. Donc oui, c'est une bonne nouvelle. Maintenant, c'est plus facile politiquement de dire on change que de le faire d'un point de vue technique et c'est ça sur quoi il va falloir s'atteler maintenant.
1: Manuel, tu veux rebondir là-dessus?
0: Non, je suis d'accord, enfin j'ai rien de plus à dire.
1: Ouais. Alors, en tout cas, on les suivra Chaps Vision parce que c'est vraiment une des belles pépites françaises hein, avec Olivier Dellenbach qui mène tout ça. Et il disait en matinale de BFM, oui, il y a plus de 500 personnes qui ont travaillé vraiment sur ce sujet-là. Voilà, en espérant que voilà cet investissement rejaillisse, enfin ça puisse irriguer, aller pousser vers d'autres contrats avec la force publique. Sujet aussi sur le constat de deskilling. Alors, je te laisse nous expliquer tout ça, Eric, et on va revenir dessus. C'est vraiment tout autour des compétences IA.
3: Oui, c'est-à-dire qu'on a beaucoup parlé de souveraineté technologique. La question de la souveraineté, de la dépendance, elle est aussi cognitive. Et on commence à parler, il y a des premières études qui sortent sur le sujet, et on commence à parler en entreprise de deskilling ou d'atrophie des compétences, qui en fait, plus j'utilise l'IA, et en fait la question c'est pas tellement dans l'utilisation de l'IA, mais c'est chaque fois que je délègue de façon répétée des tâches cognitives à l'intelligence artificielle. Le constat, on l'a vu chez les DSI avec les développeurs, on le voit dans le domaine de la santé, je vais y revenir, c'est qu'en fait, je perds une partie de cette compétence. Pour les développeurs, c'est effectivement une capacité à challenger le code. Certes, ils vont plus vite, mais comment est-ce que je challenge le code derrière de façon un peu plus profonde? Il y a une étude qui a été menée, qui a été rappelée là, par le magazine Nature auprès de gastro-entérologues, où pendant plusieurs mois, on leur a mis à disposition une IA pour identifier les polypes. Et en fait, on s'est rendu compte que lorsque je ne suis pas aidé de l'intelligence artificielle, ma performance en tant que gastro-entérologue diminue. Mm-hmm. Donc ça, on l'avait vu avec d'autres technologies jusque-là, donc je ne suis pas du tout en train de dire qu'il faut arrêter l'usage de l'IA. Par contre, ça pose une vraie question sur quelles sont les compétences critiques que je veux préserver dans l'entreprise et comment, vu l'avancée spectaculaire, extrêmement rapide de ces technologies-là, je fais en sorte de sortir d'un modèle purement organisationnel avec des fonctions, etc., un modèle beaucoup plus centré sur les compétences.
1: Mais d'ailleurs, ça rappelle un peu, alors bien que c'est Renault hein, n'a pas dit que c'était forcément lié à l'IA, mais il y a quelques jours, Renault a annoncé la mise en départ de près de 800 ingénieurs, alors peut-être sur d'anciennes technologies, enfin ce que j'appelle les anciennes technologies, davantage sur le thermique et tout ça, le moteur thermique. Et, mais derrière, ils disent qu'ils vont rembaucher 150 à 200.
2: Ouais, c'est un vieux sujet. Hein. Je veux dire, regardez, allez aux zoos, regardez les gorilles, ils sont tous musclés comme des bodybuilders. Ouais. Nous, on ne l'est pas pour... Enfin, notre pas veste, toi, non, on ne l'est pas, sauf toi. Pourquoi ? Parce que ces muscles, on n'a pas besoin au quotidien et donc ils sont atrophiés. J'ai fait un petit calcul, hein. Je ne sais pas si vous vous rendez compte, mais il y a eu un gain de productivité de x 5000 sur les développeurs. Ouais. x10 pour l'utilisation...
1: En combien de temps ?
2: Depuis 70 ans, x10 pour utiliser un compiler. C'est-à-dire qu'au lieu de faire, d'écrire en langage machine, on a un système qui vous transforme un langage un peu plus élaboré en code. L'utilisation de mécanismes de protection de type et de variables, x5. L'utilisation de librairies qui sont dans l'OS hein, pour accéder à un fichier, etc., x5. L'utilisation de librairies en Python, dès que vous avez un sujet, vous avez une librairie qui fait le job, x5. Au total, c'est x5000. Ouais. Hein, donc du deskilling, on en a eu. Aujourd'hui, on dit qu'en brut, avec l'IA, on va faire du x3, en net, plus 30%. Donc c'est tout petit. Et c'est même l'histoire de l'humanité, hein, qu'on se spécialise et que du coup, on devient plus productif dans un domaine, mais on a besoin des autres pour le reste. Alors, il y a deux choses. Un, effectivement, il faut avoir une vision claire des contrôles et des compétences à garder. Et donc, je pense qu'on va aller... Et Arthur Mensch le disait, hein, il disait que les développeurs deviennent des managers de robots. Et un manager d'une activité technique, il doit comprendre chaque tâche pour la déléguer et la contrôler. Et puis mettre à jour sa carte des compétences. Je pense que d'ailleurs le modèle du prompt ingénieur, hein, qui était la personne qui ne connaît rien et qui sait faire un prompt, pour moi il est mort.
1: Ouais,
2: le modèle en revanche, c'est le manager full stack, c'est-à-dire qui comprend chaque chose, par contre qui ne va pas forcément tout faire lui-même, mais qui comprend suffisamment la technique pour pouvoir la corriger, changer les choses. Évidemment, ça dépendra des domaines. Dans du code hyper critique, on continuera à faire 3 développements qui font la même fonction, dans des langages, avec des implémentations, des personnes différentes, pour être sûr que derrière, on puisse identifier les problèmes de résultats. Bon, quand il s'agit de faire des applications jetables pour des opérations de communication, là, on fera ça en vibe coding.
1: Et quelque part, on est en train de revenir aux fonctions de base du métier d'ingénieur.
0: Ouais.
1: Oui, aux fonctions. On redonne un peu... De l'épaisseur au métier d'ingénieur, notamment dans l'informatique, où souvent on voyait des gens qui avaient des cursus très longs, puis finalement qui passaient leur temps à imaginer les choses, mais qui codaient beaucoup, qui perdaient beaucoup de temps à aller chercher des modules. Ça, là je trouve que... Oui, oui. Si je sors un côté positif de
3: oui,
1: ça.
3: Oui, et c'est un côté positif qui doit s'accompagner. Et qui doit s'accompagner sur 2 dimensions. Une première partie qui est de se dire, je repense mon organisation centrée sur les compétences.
1: C'est pas juste un outil.
3: C'est ce qu'on appelle la partie skills-based organization. Et les études qu'on mène, l'Observatoire d'Axio, montre que 4% seulement des entreprises sont véritablement orientées dans ce domaine-là. Mmh. Donc là, c'est la première chose à faire. Et la deuxième chose à faire, c'est que au niveau des leaders, si j'ai été reconnu ou promu leader sur ma compétence alors que l'IA le fait le mieux, si l'IA décide plus vite, quelle est ma responsabilité en tant que leader et quelle est ma raison d'être dans l'organisation. Donc je ne dis pas que c'est nouveau, je dis que l'accélération est très forte et que ça s'accompagne, skills-based organization d'un côté et accompagnement des leaders de l'autre.
0: Ouais, en fait, il y a l'article que tu mentionnais tout à l'heure. Je voulais revenir juste sur un point.
1: Nature.
0: Voilà. Ouais, sur la revue Nature, parce qu'en fait, ce qui est intéressant, c'est que il y a une érosion des connaissances. C'est-à-dire que même si tu prends quelqu'un qui connaissait bien son domaine d'expertise, à force d'utiliser l'IA régulièrement, si au bout de quelques semaines, quelques mois, tu lui enlèves l'IA, bah, tu te rends compte qu'il est beaucoup moins fort que ce qu'il était avant.
1: Fais-le au codeur aujourd'hui, tu vas voir.
0: c'est le sujet des codeurs. Mais je reviens sur... Les codeurs, c'est mon quotidien chez Generix. Mais on a besoin... On se dit, oh là là, il faut que les codeurs sachent écrire, faire un Hello World, qui est le programme informatique le plus basique. Il faut qu'ils sachent le faire manuellement, parce que tu passes par là quand tu veux construire ta carrière de codeur, etc., etc. Et puis au fur et à mesure, tu enrichis tes connaissances. Mais en fait, il y a tout un tas de ces connaissances-là qui ne sont pas forcément très utiles. Et on revient sur... aujourd'hui, quand tu achètes une voiture, mais c'est toi qui citais cet exemple-là, Vincent, la semaine dernière, je crois. Dans les années 1920, quand tu achetais une voiture, il fallait que tu sois mécanicien parce que tu avais toujours un problème. Tu étais là avec ta clé 12. Mmh. La 2 chevaux, c'est la voiture qui, justement, pouvait se démonter avec juste une clé. Et donc, on était assez débrouillard. Aujourd'hui, moi, excuse-moi, je sais éventuellement changer les essuie-glaces et remplir, faire le niveau sur le lave-glace, mais c'est à peu près tout. Et puis après, je la dépose. Bon. Donc, c'est pas forcément grave en soi qu'il y ait une perte de connaissances, d'accord ? En revanche, parce qu'à un moment donné, il faut qu'on revienne sur la raison et l'intention fondamentale qui fait qu'on a besoin de maîtriser ses connaissances. Je prends juste un autre exemple, très rapidement, c'est l'agriculture. L'agriculture, de 1945 à aujourd'hui, on a industrialisé l'agriculture. Et je pense qu'on a perdu de la connaissance sur l'agriculture. Aujourd'hui, on voit des gens sur les marchés qui achètent des fraises en décembre et qui achètent des poires au mois de juillet. Je suis désolé, mais en France, ça pousse pas dans ces machins. Donc, il faut peut-être qu'on réapprenne. Mais en fait, on le réapprend pourquoi ? On le réapprend, et je boucle, parce qu'il y a la canicule, parce qu'il y a un dérèglement climatique, et parce que quelque part, on se dit que ça devient important de redévelopper ses compétences. Et je pense que sur l'IA, on va avoir un cycle un peu transitoire ou quelque chose comme ça, qui va faire qu'au début, on va perdre, puis ensuite, on va remonter, etc. Et c'est, j'ai envie de dire, c'est un peu le sens du progrès technologique depuis...
1: Donc là, tu penses qu'on est en plein dans ce chaos un peu...
0: Oui, solution transitoire, situation transitoire.
2: Je pense qu'il y aura quand même la différence entre les utilisateurs, comme pour la voiture, qu'on n'a pas besoin de comprendre, et l'ingénieur d'une écurie de Formule 1, ou l'industriel qui fait des voitures à l'échelle, et lui qui aura besoin de continuer à comprendre. Donc moi, je suis plutôt du côté des industriels. Je pense que ce management du manager full stack qui comprend vraiment toute sa chaîne technologique, ça, c'est un métier d'avenir. Ouais.
1: Messieurs, merci d'avoir partagé avec nous tous ces sujets, notamment celui sur les compétences. Vincent Champin, président de l'Observatoire du long terme, patron digital chez Framato, membre du COMEX. Eric Campanini, associé chez Alixio Group. Et Emmanuel Vignon, vice-président engineering, head of AI chez Generis Group. Merci, messieurs, de votre passage et voilà, de tous vos regards sur cette actu IA qu'on essaie de comprendre un peu plus chaque semaine. Allez, notre émission se termine. On se retrouve ici la semaine prochaine, même heure, même endroit. D'ici là, excellente semaine sur BFM Business.
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1: Bienvenue dans cette émission Tech & Co spécial Lyon diffusée sur BFM Lyon et BFM Business. On va parler cybersécurité. Vous avez pris l'habitude de ce rendez-vous. On est ensemble pendant une demi-heure et là, cette semaine, nous allons parler de cybersécurité. C'est vrai que c'est un enjeu stratégique pour les entreprises. Les ransomware, les attaques de plus en plus sophistiquées, de plus en plus industrialisées, de plus en plus nombreuses aussi. Ça perturbe les entreprises et en plus avec l'IA qui vient se rajouter dessus. Notamment, vous savez, Claude Anthropique qui a sorti son IA Mythos, mais à tel point en disant on va pas la sortir tout de suite parce qu'elle est trop puissante, elle va détecter des failles qu'on ne soupçonnait même pas. L'IA est là aussi pour accompagner les éditeurs de cybersécurité. Voilà, on a beaucoup de choses à raconter avec nos invités. Je vous les présente tout de suite. Alexandre Marché, bonjour. Merci d'être avec nous. Vous êtes fondateur d'AIS, donc startup lyonnaise fondée en 2023, spécialisée dans les logiciels de cyber, sur l'IA et sur l'humain. On va en reparler avec vous. Vous êtes 25 personnes ici à Lyon. Laura Talman, bonjour.
5: Bonjour.
1: Vous êtes directrice produit chez Xefi. Xefi, c'est une ESN fondée en 97, ESN lyonnaise, 2000 personnes, mais 500 à Lyon, c'est
5: exactement,
1: ça.
5: Exactement, 500
1: avec,
5: sièges.
1: Avec 400 millions d'euros de chiffre d'affaires en 2025. En vue 1 milliard en 2028. Et oui, ça s'accélère dans le monde du numérique et notamment dans le monde de la cyber. Et avec nous, Gérald Vallée. Bonjour Gérald.
6: Bonjour.
1: Merci d'être avec nous. Vous êtes directeur régional d'Orange Cyberdéfense, filiale dédiée à la cybersécurité d'Orange. Et vous avez un beau laboratoire, c'est ça ici, sur l'IA, des démonstrations d'IA dans le domaine de l'industrie. Enfin d'IA, de cyberdéfense dans le domaine de l'industrie.
6: Exactement. Voilà. Industrie, biomédicale, tout ce qui est système embarqué.
1: Allez, on est parti pendant une demi-heure avec nos invités pour parler cybersécurité. Sécurité dans cette spéciale Tech & Co spécial Lyon.
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1: Voilà, et tiens, pour parler d'actualité, je vais démarrer avec vous, Alexandre Marché. On a beaucoup parlé de cette IA d'Anthropique, Claude Mythos, qui est venu mettre un peu la pagaille à tel point qu'Anthropique a dit on va pas la diffuser tout de suite, ou alors on va la diffuser à des experts, parce qu'elle est capable d'aller chercher des failles que les solutions classiques n'étaient pas capables de détecter. Oui, on a vraiment franchi un seuil là, à ce niveau-là, dans le domaine cyber.
7: Bien sûr, il y a un seuil au niveau de l'intelligence artificielle, savoir comment il faut l'utiliser à bon escient. Et la problématique qu'on a actuellement, c'est que parfois on n'a pas le contrôle sur ces outils. Et aussi, il y a d'autres sujets. Ça va plus loin que simplement sur les sujets de l'intelligence artificielle. Ça parle aussi de souveraineté. Et ce sont des sujets majeurs actuellement, et surtout dans l'édition de logiciels, où on doit aller rapide, développer rapidement. Donc on va utiliser des outils type d'IA, mais il faut la maîtriser à bon escient, tout en ayant conscience de la souveraineté de ces outils.
5: On parlera avec vous, notamment Laura, de Xefi, des PME hein, oui. qui sont des cibles, voilà, tous les jours on entend des PME, et est-ce que ça y est, elles ont compris, ces PME, ces TPE, que la cyber c'est important, alors est-ce qu'elles l'ont compris, qu'elles l'assimilent aujourd'hui, c'est bien, mais est-ce qu'elles s'y mettent vraiment pour se défendre?
8: Alors malheureusement, pas encore assez, donc en effet, nos clients sont des TPE-PME, et donc ils entendent beaucoup parler de cybersécurité à travers la presse, etc., donc ils savent que c'est un vrai sujet, c'est un sujet pour leur entreprise et leur protection de leurs données notamment, mais ils ont encore du mal à vraiment mettre un budget au service de la protection de leur système d'information. Enfin, vraiment, on sent qu'il y a quand même un tâtonnement côté TPE-PME, et donc je pense que nous, en tant que prestataires informatiques, on est aussi là pour les accompagner et leur faire prendre conscience que c'est le moment vraiment de pouvoir mettre un budget à disposition de la protection de leur SI, et au-delà de ça, avoir une vraie politique, je reviens à ce que disait Alexandre, d'utilisation de l'IA, etc., oui. notamment pour se prémunir de ces attaques.
5: Alors là, on va se concentrer sur cet enjeu cybersécurité, sur cette partie-là pour les entreprises, parce que c'est vrai qu'aujourd'hui, on pourrait parler des deepfakes, enfin, de toute cette désinformation. Oui. Gérald d'Orange Cyberdéfense, on voit vraiment une sophistication de ces attaques hein, aujourd'hui, qui on peut copier des voix, c'est assez incroyable ce qu'on peut mettre en place.
2: Totalement. Ce qu'on observe, en fait, c'est une croissance par 5, en tous les cas, du nombre de mails de phishing hein, depuis l'émergence de ChatGPT. Hein, donc on voit bien qu'en 3, 4, 5 ans, effectivement, la croissance est continue. Et évidemment, couplé à cette croissance, c'est une amélioration évidemment assez évidente de la qualité, en tous les cas, des emails. Hein, là où on avait, dans le passé, des grossières fautes d'orthographe. Aujourd'hui, c'est absolument plus le cas. Et donc, c'est le besoin, en tous les cas, de sensibiliser, le besoin de se renforcer, en tous les cas, par rapport au sujet, est effectivement prédominant. Avec Alexandre, mais effectivement, c'est un bon sujet. Il faut renforcer en tous les cas cette capacité et aller un cran plus loin. On n'est plus dans la sensibilisation traditionnelle qu'on pouvait observer dans le passé. Il faut aller plus loin. Et effectivement, les nouvelles techniques, les deepfakes en particulier.
5: C'est impressionnant. Ça berne les gens. On avait cet exemple, je crois, il y a un an, je sais plus, c'était à Hong Kong ou Singapour, quelqu'un qui participait à une visioconférence et qui a lâché 25 millions de dollars parce qu'il pensait qu'il était avec ses collaborateurs et pas du tout. Tout était fake, quoi.
2: Et tout est en lien avec l'IA, évidemment, puisque du coup, forcément, il faut pouvoir utiliser, comme tout, il y a un effet évidemment d'inconvénients entre guillemets, ou en tous les cas de risques par rapport à l'intelligence artificielle, et donc les attaquants évidemment utilisent l'intelligence artificielle encore une fois pour aller plus vite et être bien meilleur globalement dans le peaufinage de leurs attaques. À l'inverse, il faut qu'on sache utiliser l'IA comme moyen de défense. Alors c'est pas le seul moyen de défense, mais en tous les cas ça va nous permettre d'aller plus loin, de traiter plus de choses. On parle beaucoup de signaux faibles en cyber, évidemment, et humainement, c'est difficile d'aller les capter. L'IA doit nous y aider, en tous les cas.
5: Voilà. On voit, pour vous, encore, les entreprises, encore, alors, je ne parle pas des grandes qui ont leurs services de sécurité, mais globalement, les entreprises, elles voient ça encore comme un sujet trop technique.
2: Alors, c'est le cas, mais néanmoins...
5: Qui était peut-être porté aussi, je vais vous mettre un peu en accusation, c'était porté aussi peut-être par le monde amont qui parlait technologie, logiciel et tout ça. Peut-être qu'aujourd'hui, il faut davantage parler métier, valeurs qui s'échappent de l'entreprise.
2: On essaye non plus de... Enfin, on parle toujours risque, évidemment, cyber, mais on cherche aussi à parler menace. Cette croissance, c'est une amélioration évidemment assez évidente de la qualité, en tous les cas, des emails, hein, là où on avait... dans le passé des grossières fautes d'orthographe. Aujourd'hui, c'est absolument plus le cas. Et donc, c'est le besoin, en tous les cas, de sensibiliser, le besoin de se renforcer, en tous les cas, par rapport au sujet, est effectivement prédominant. Avec Alexandre, mais effectivement, c'est un bon sujet. Il faut renforcer, en tous les cas, cette capacité et aller un cran plus loin. On n'est plus dans la sensibilisation traditionnelle qu'on pouvait observer dans le passé. Il faut aller plus loin. Et effectivement, les nouvelles techniques, les deepfakes en particulier...
5: C'est impressionnant. Ça berne les gens. On avait cet exemple, je crois, il y a un an, je sais plus, c'était à Hong Kong ou Singapour, quelqu'un qui participait à une visioconférence et qui a lâché 25 millions de dollars parce qu'il pensait qu'il était avec ses collaborateurs et pas du tout. Tout était fake, quoi.
2: Et tout est en lien avec l'IA, évidemment, puisque du coup, forcément, il faut pouvoir utiliser, comme tout, il y a un effet évidemment d'inconvénients entre guillemets, ou en tous les cas de risques par rapport à l'intelligence artificielle, et donc les attaquants évidemment utilisent l'intelligence artificielle encore une fois pour aller plus vite
9: et être bien meilleur globalement dans le peaufinage de leurs attaques. À l'inverse, il faut qu'on sache utiliser l'IA comme moyen de défense. Alors, c'est pas le seul moyen de défense, oui, mais en tous les cas, ça va nous permettre d'aller plus loin, de traiter plus de choses. On parle beaucoup de signaux faibles en cyber, ouais, oui, évidemment, et humainement, c'est difficile d'aller les capter. L'IA doit nous y aider en tous les cas.
5: Ouais. On voit, pour vous encore, les entreprises ont encore... Alors, je ne parle pas des grandes qui ont leurs services de sécurité, mais globalement, les entreprises, elles voient ça encore comme un sujet trop technique.
9: Alors... C'est le cas, mais néanmoins... Qui était
5: peut-être porté aussi, je vais vous mettre un peu en accusation, c'était porté aussi peut-être par le monde amont qui parlait technologie, logiciel et tout ça. Peut-être qu'aujourd'hui, il faut davantage parler métier, valeurs qui s'échappent de l'entreprise.
9: On essaye non plus de... Enfin, on parle toujours risque, évidemment, ouais, cyber, mais on cherche aussi à parler menaces. Ce qui est aussi important, puisque finalement, les entreprises, et notamment les PME, TPE, elles sont quand même soumises à la menace qui est générique, qui est quand même le ransomware en grande majorité. Donc on cherche aussi quand même à démystifier, entre guillemets, et peut-être pas alourdir, entre guillemets, les prestations de facto, ou en tous les cas au démarrage. Peut-être deux points par rapport à ce qu'évoquait Laurent. Le premier, c'est quand même la réglementation nous aide aussi, oui, en tous les cas, à aborder, oui, nice en tous 2, les cas, le sujet, exactement. Donc NIS 2 va toucher en tous les cas un certain nombre d'entreprises.
5: Donc NIS 2, c'est des obligations qu'auront les entreprises, voilà, à appliquer certaines règles.
9: C'est une norme européenne, entre guillemets, voilà, et donc qui est portée nationalement par l'ANSSI, effectivement, et qui va obliger un certain nombre d'entreprises, à peu près 30 000, hein, c'est ce qu'on estime aujourd'hui, qui vont être classées en deux catégories, essentielles, importantes, et effectivement, un certain nombre de PME, et selon les secteurs d'activité, vont être obligés de respecter un cadre réglementaire. Ça, c'est le premier point. Et le deuxième, c'est quand même aussi les problématiques de supply chain, puisqu'aujourd'hui, forcément, des petites structures dépendent de grands groupes,
5: oui,
9: et souvent, oui, en tous les cas, et aujourd'hui, les grands groupes,
5: elles imposent un cadre. Les tiers, comme on les appelle.
9: Exactement. Ah, et souvent, en effet, les attaquants utilisent ce qu'on appelle un peu les backdoors, mais oui, potentiellement, oui, passent par, entre guillemets, des sous-traitants pour rebondir dans ces grands groupes. Et évidemment, les grands groupes vont durcir aussi, en tous les cas, l'inventaire cyber, entre guillemets, de leurs sous-traitants. Et donc, c'est une obligation pour eux, en tous les cas, de se mettre en ordre de marche, sinon c'est un risque de pérennité pour l'entreprise.
5: Laura Thalmann, vous intéressez avec Zephy plus particulièrement justement à ces offres pour PME, justement, leur proposer quelque chose. Évidemment, il y a plein... En transparent pour eux, il y a beaucoup de couches technologiques, mais c'est leur dire, voilà, nous on vous propose une solution un peu tout en un.
8: C'est ça, et puis au-delà de ça, c'est vraiment notre credo chez Xefi, de venir accompagner les TPE-PME avec un discours extra simple, et même si derrière cela on a des technologies qui sont beaucoup plus complexes, mais justement je reviens à la question qu'on avait tout à l'heure, de dire est-ce que les TPE-PME prennent conscience. Pour leur faire prendre conscience, on doit parler leur langage. Donc en effet, on a mis à disposition donc de nos clients des offres de cybersécurité, donc on va du SOC Security Operation Center jusqu'au levée de
5: doute. Donc là il y a un peu le centre de surveillance.
8: Exactement, c'est du 24/24/7/7 en surveillance du système d'information pour venir détecter soit des mouvements justement qui seraient inhabituels, ou alors de la détection de menaces plus largement, mais c'est dire aussi faire de la levée de doute dès lors qu'on reçoit un mail, et je suis 100% d'accord avec toi lorsque tu dis que on a des mails aujourd'hui qui sont quasiment parfaits.
5: Tout le monde se laisse berner,
8: en effet, tout le monde peut se laisser berner, encore plus un dirigeant de TPE-PME qui serait pas du tout sensibilisé à cela. Donc voilà, on a vraiment des prestations.
5: En plus, comme il y a eu du vol d'adresse, il y a des pirates qui savent un peu faire
8: de
5: la combinaison,
8: et on
5: reçoit même un courrier papier, et là on a encore plus confiance, et puis on se fait avoir autour de tout ça.
8: Exactement, et souvent ça ne vient pas d'un destinataire qui vous est inconnu, ça vient d'un destinataire avec qui vous avez l'habitude justement d'échanger par mail, mais parfois c'est une lettre qui va changer dans le nom de domaine, enfin ce sont des choses très subtiles, et c'est là où généralement on se fait avoir, on clique et on enregistre des logins mot de passe sur des sites qui sont verrouillés.
5: Alors expliquez-nous un peu ce que vous faites, vous Alexandre Marché, avec AIS, alors c'est Armageddon Artificial Intelligent Security, voilà.
7: Tout à fait.
5: Pour dire, survivre à l'Armageddon de la cyber. Vous mettez en situation concrète avec de l'analyse comportementale, c'est ça?
7: Voilà, on va dire la cybersécurité, le scope il est large, nous on est au périmètre de l'humain, donc nous notre objectif c'est de sensibiliser les collaborateurs au risque d'attaque d'ingénierie sociale, donc tout ce qui est lié à la manipulation des actions quotidiennes des collaborateurs. Comme Laura l'a si bien dit, tout ce qui est attaque de phishing, de SMS, de deepfake, de vishing. Donc nous, on va tester les collaborateurs. On va venir entraîner des tests de façon récurrente.
5: D'accord.
7: Pour faire acquérir un réflexe.
5: Et qui n'est pas juste attention au courrier, hein, vous allez beaucoup plus loin parce qu'on le disait, des attaques beaucoup plus sophistiquées qui peuvent aller jusqu'à imiter la voix du DG, du directeur financier, etc.
7: Par exemple, je prends une photo de votre tête, un audio de votre voix, je peux parler en temps réel avec votre tête et votre voix. Mon objectif, ça va être de pousser le collaborateur à mener une action malveillante. Et après, nous, on vient les sensibiliser par rapport à des modules de formation format vidéo, des chatbots qui vont venir les pinguer sur des canaux, Teams par exemple, dans l'objectif de réduire le risque.
5: C'est ça. Enfin, pour le collaborateur, c'est la mise en situation qui va vraiment déclencher un peu qui va les mettre en alerte en tout cas.
7: Voilà, il y a des sujets de réglementation et des obligations, comme Gérald l'a dit, sur des certaines typologies d'organisation. Nous, on va surtout s'adresser à des entreprises qui ont une certaine taille, parce qu'à date, au niveau des PME, eux, ils vont mesurer surtout le retour sur investissement. Investir dans la cybersécurité, tant qu'ils n'ont pas eu de grosses problématiques, ce n'est pas un sujet primordial. Mais voilà, nous, on est vraiment axé sur...
5: Ça va être quoi ? Donnez-nous un exemple très, très concret d'exercice que vous mettez en place pour certaines entreprises.
7: Bah, par exemple, on est avec vous aujourd'hui. Ouais. Bah, typiquement, il y a un événement. Et je peux m'inspirer de ce contexte-là pour une attaque de phishing, par exemple, sur Gérald, et lui dire, tu es invité au prochain plateau télé sur telle thématique et autres, 6 juin l'invitation, avec un nom de domaine presque similaire au vôtre, un contexte qui lui semble familier, et je vais venir pousser à mener une action, à rentrer par exemple son adresse mail, son mot de passe pour stocker ses identifiants. Nous, bien entendu, on les stocke au pain, c'est dans un but de sensibilisation, et pour pouvoir sensibiliser le collaborateur et qu'il puisse acquérir le réflexe, et quand il reçoit un email, qu'il ait les bons réflexes, analyser le nom de domaine et autres.
5: Être toujours méfiant. dans tout ce qui peut se passer. Ça, c'est important, hein, Gérald, j'imagine. On dit toujours que l'humain, c'est... mais ça reste, ça reste quand même l'une des failles fortes en cyber.
9: Oui, enfin, c'est certain. Il y en a d'autres. Hein. Ouais. On voit bien aujourd'hui qu'également, on parlait de bases exfiltrées, en tous les cas, et la dette technique, entre guillemets, qu'on peut observer globalement chez nos clients, les vulnérabilités.
5: C'est la NTS, hein, France Titres, qui gère nos permis de conduire, nos passeports, et qui s'est fait pirater il y a quelques jours. Et on s'est dit quand même, ça devrait être sécurisé, mais comme dites, il y a un legacy derrière.
9: Tout est corrélé, hein, c'est-à-dire qu'effectivement, encore une fois, les attaquants sont déjà très armés, hein, historiquement sont très armés, entre guillemets, en termes de moyens, en termes de compétences et en termes d'outillage. L'intelligence artificielle, encore une fois, vient rajouter très intense, entre guillemets, évidemment, la qualité en tous les cas de leurs attaques. Et de l'autre côté, effectivement, il y a toujours ce besoin, en tous les cas, de courir après l'attaquant, hein, on le sait bien, hein, souvent on est souvent un peu à la course derrière lui. Et effectivement, on a besoin de traiter l'ensemble des sujets. Et historiquement, c'est vrai que c'était souvent un sujet pris par le prisme technique.
5: Oui.
9: Effectivement, je pense qu'encore une fois, les mentalités progressent, mais effectivement, l'humain doit être au cœur, en tous les cas, des préoccupations. L'organisation doit être au cœur des préoccupations. Ça vaut, on parle beaucoup de sensibilisation, mais ça va aussi, évidemment, si on se retrouve en situation de crise, avoir aussi testé ces process de crise au préalable, entre guillemets, pas se poser les bonnes questions le jour où ça arrive.
5: Ça, vous voyez vraiment ce changement avec ce que vous proposez, Alexandre Marchais, avec AIS, les gens sont prêts à investir à la fois pour des solutions techniques, chez Xefi, chez Orange, chez beaucoup, beaucoup d'acteurs, mais le côté comportemental, formation et tout ça, là, ils sont prêts à dépenser plus pour que leurs collaborateurs soient toujours en alerte.
7: Bien sûr, ils sont prêts à dépenser déjà parce qu'il y a des cadres réglementaires, comme on l'a dit au début. Et aussi, le deuxième sujet, c'est cette statistique, 80% des cyberattaques proviennent d'erreurs humaines. Donc on a beau avoir le SI le plus protégé au monde, si l'humain il n'est pas formé, le risque est omniprésent. Donc en fait, l'humain, ça va être un maillon aussi de la chaîne de valeur, et ce maillon, il doit être protégé comme le SI. Donc nous, on intervient vraiment sur cette verticale-là, et c'est la clé pour sécuriser une organisation aussi.
5: Aujourd'hui, je reviens sur... On parlera du sujet souveraineté ensuite. Je reviens sur ce sujet des PME, Laura et Gérald. Les PME, aujourd'hui, il faut bien comprendre qu'elles sont attaquées de façon aussi sophistiquée que peut l'être.
8: Exactement. Et souvent, ce qu'on voit, c'est que nos clients pensent encore que les attaquants
5: sont cachés.
8: Et puis, c'est vraiment une attaque qui est très visée. Ce qu'il faut se dire aujourd'hui, c'est ce sont des vagues d'attaques. Et justement, les TPE-PME, ce sont les cibles de choix parce que c'est celles qui ne se sont pas encore protégées ou alors qui se sont protégées parfois avec des éléments qui ne sont pas très performants. Enfin, vraiment, c'est la cible privilégiée des cyberattaquants. Donc, c'est très important qu'il y ait une sensibilisation particulière pour ce type d'entreprise.
5: Gérald.
9: Oui, oui, bah, je rejoins les propos de Laurent, c'est-à-dire qu'effectivement...
5: Les assureurs, tiens une question, les assureurs, ils ont un rôle à jouer aussi, parce qu'on voit que les assureurs, ils sont en train de se poser beaucoup de questions aussi aujourd'hui. Hein. Ils assuraient, par temps en temps, ils disent on assure, mais on ne paye pas le ransomware, enfin voilà, il y a des choses... Au niveau PME, hein, je parle.
9: Oui, oui, bah, effectivement, il y avait, bon, c'est comme tout, il y avait un modèle économique effectivement à trouver, donc oui, bien sûr que les assurances cyber ont leur rôle à jouer, elles l'ont joué, elles continuent à le jouer, effectivement, ça reste évidemment un axe important, entre guillemets, dans le sujet. Maintenant, encore une fois, l'assurance vient après coup, entre guillemets. Donc, encore une fois, bon, on est tous pareils. On essaye d'utiliser le moins possible notre assurance, en tous les cas. Voilà. Et donc, je rejoins les propos de Laura. Effectivement, il faut faire comprendre globalement aux entreprises qu'effectivement, les attaquants, on est bien sur un métier d'opportuniste. Hein, c'est-à-dire qu'en effet, on lance des attaques et on voit finalement ce qu'on récupère dans la NAS. Yes. Voilà. Donc, ça,
5: avec des attaquants, encore une fois, disons-le, ils sont très structurés.
9: Bien sûr.
5: On en parle régulièrement sur BFM Business. Ils ont même du service après-vente selon le logiciel qu'on a, selon le logiciel que le pirate.
9: C'est toute une chaîne, c'est toute une chaîne effectivement de jusqu'à la monétisation évidemment de la rançon.
5: Celui qui utilise le logiciel, c'est pas forcément lui qui est celui qui l'a conçu. Hein,
9: complètement. Et puis on voit bien qu'aujourd'hui c'est extrêmement facile pour tout à chacun entre guillemets de construire son attaque. Enfin les outils sont disponibles pour pas grand chose sur le dark web. Enfin c'est excessivement facile entre guillemets de. On parle de ransomware as a service désormais. Donc effectivement c'est très facile. Donc effectivement il y a encore ce besoin. Et probablement aussi, il y a un enjeu de territoire hein, aussi sur le sujet. Et donc, c'est bien le rôle, en tous les cas, évidemment, d'acteurs comme nous, mais des pouvoirs publics, enfin, de l'ensemble, en tous les cas, de la chaîne, en tous les cas, de réponses qui doit œuvrer en ce sens-là. Un exemple, hein, par exemple, on va travailler avec la Chambre de commerce de Lyon, métropole Saint-Étienne-Roanne, justement, sur la mise en place d'un CERT territorial, justement, qui va pouvoir aider les PME, TPE, justement, en cas d'incident, pouvoir avoir un numéro d'appel.
5: Donc, c'est un centre, de
9: un centre CISERT, en l'occurrence, qui va se construire, là, dans les prochaines semaines. Effectivement, et donc, nous, on va apporter, entre guillemets, notre savoir-faire en termes d'organisation et de structure, justement, pour aider à qualifier, globalement, cette prise d'appel et pouvoir orienter vers tel ou tel. Parce que c'est aussi un des points difficiles, c'est que souvent, effectivement, face à la situation, on ne sait plus trop qui appeler.
5: Oui.
9: Et c'était un point manquant, en particulier dans la région.
5: Son opérateur,
9: exactement.
5: Etc. Laura Thalmann, je reviens vers vous aussi sur cette partie souveraineté. Parce que ça aussi, c'est on entend beaucoup parler de souveraineté. Vous avez des dirigeants même de PME qui sont très sensibles à ça. On a quand même une offre aujourd'hui qui est très américaine. Voilà, donc on se pose des questions. On s'en posait moins il y a 2 ans, mais aujourd'hui, on s'en pose un peu plus par rapport à ces acteurs. Comment arbitrer, comment faire appel à ces technologies qui sont quand même performantes, hein, c'est pas parce qu'elles ne sont pas européennes qu'elles ne défendent pas bien, mais voilà, comment les entreprises réagissent par rapport à ça?
8: Alors, ça va dépendre de la sensibilité de l'entreprise. Nous-mêmes, chez Xefi, on a une sensibilité particulière parce que nous avons construit nos propres data centers justement pour pouvoir proposer du cloud souverain, de l'hébergement souverain pour nos TPE-PME. Donc, c'est quelque chose qui est déjà très important chez nous. Et justement, dès lors qu'on va venir parler de SOC, dès lors qu'on va venir parler d'éléments de cybersécurité avec des éléments qui sont d'autres nationalités américaines en l'occurrence, c'est de se dire il faut faire la différence entre à la fois la technologie et les personnes qui vont utiliser cette technologie-là. Et ensuite, ça va sur le stockage de la donnée, etc. Donc justement, le fait de très bien maîtriser le stockage de la donnée et les personnes qui vont utiliser les différents éléments de cybersécurité nous permet d'avoir quand même un contrôle sur la souveraineté des données et de permettre de dire à nos clients que lorsqu'ils sont hébergés chez un acteur français, ils sont quand même couverts contre tout un type de risque.
5: C'est monté dans les critères de priorité, alors pas pour tous, mais enfin cette souveraineté, au moins cette dépendance, moins de dépendance technologique, enfin avoir le choix au moins en tout cas. Certaines data je vais mettre là, mais d'autres, qu'elles soient dans un hyperscaler américain.
9: Je crois que le contexte géopolitique en tous les cas forcément ne peut que l'attester, ou en tous les cas ne peut que le renforcer.
5: Est-ce que c'est une question qui vous revient
9: c'est une question qui revient assez régulièrement. Alors déjà, par nature, forcément.
5: Après il faut identifier, bien entendu.
9: Sur nos services publics, c'est évidemment, mais ça va de soi, c'est évidemment un sujet en tous les cas qui est important. Ça devient de plus en plus évidemment un point important qui nous est demandé par les entreprises. Après, le seul aspect, c'est que la souveraineté, elle peut être vraie à un instant T et elle peut être moins vraie le lendemain. Mm-hmm. Et ça, c'est quand même c'était quand même un vrai sujet à prendre en compte. Hein. On l'a vu avec des éditeurs globalement, des belles pépites françaises qui ont été rachetées par des éditeurs américains. Nous-mêmes, on a construit.
5: Il y en a même un qui était racheté par un Allemand et l'Allemand a été racheté.
9: C'était un peu celui à lequel je pensais.
5: On voulait pas qu'il soit racheté par un Américain, il était racheté par un Allemand.
9: Ouais, c'est ça. C'est le coup en deux bandes. Mais effectivement, nous-mêmes, on a construit justement nos services en tous les cas, et donc des services justement pour les PME, TPE, ETI, sur la base de ces solutions-là, avec une promesse de souveraineté. Et forcément, un rachat ou en tous les cas une opération de ce type-là remet tout en cause. Donc c'est aussi un axe, je pense qu'il y a aussi un sujet en tous les cas de fond, évidemment, à prendre en compte sur cet aspect-là.
5: Votre regard sur la souveraineté, Alexandre
7: Marchais ? Moi, je suis entièrement d'accord par rapport à ce dispositif-là. Après, ce qu'il faut savoir, c'est qu'il y a beaucoup d'acteurs, surtout dans le public, par rapport au contexte géopolitique, qui commencent à migrer vers d'autres solutions. On parle des messageries, par exemple. Mm-hmm. Après, je suis pour la souveraineté. Après, beaucoup d'acteurs aussi souverains ne sont pas au niveau des acteurs, par exemple Microsoft. Donc, il y a des changements, mais c'est des changements certes qui vont aller sur de la souveraineté, mais des changements qui sont aussi risqués pour les organisations particulièrement publiques, par exemple, sur ces sujets-là. Nous, en tant qu'acteurs, donc nous, on a un acteur qui est français. C'est sûr, c'est un avantage concurrentiel. On remarque que les organisations portent un fort intérêt pour aider les startups à se développer, comme Orange Cyberdéfense, qui nous font confiance sur la région. C'est un avantage, mais on arrive dans on parle de sécurité. La sécurité, c'est la performance, et la performance, ça se joue pas seulement sur la souveraineté.
9: On parlait d'intelligence artificielle tout à l'heure. Je pense que là, il y a un vrai virage en tous les cas à prendre en compte. D'avoir une intelligence artificielle souveraine, ou en tous les cas, on ne doit pas rater ce virage-là. On a raté un paquet de virages technologiques. Effectivement, celui-là, je pense qu'il est absolument crucial de se doter d'une solution en tous les cas qu'on maîtrise, quoi.
5: Un dernier mot, on est ici, c'était un BFM Business Tech & Co spécial Lyon. L'écosystème cyber, il est assez, alors vous en êtes la preuve, enfin chacun d'entre vous, mais vous répondez, alors évidemment vous allez pouvoir avoir une réponse nationale, mais en tout cas au niveau régional, cet écosystème cyber, qu'on soit Orange, qu'on soit ESN, qu'on soit éditeur, il est plutôt bien implanté, Charles ?
9: Oui, alors nous on a toujours fait le choix en tous les cas chez Orange Cyberdéfense. Enfin, on considère qu'évidemment cyber, c'est un sujet de confiance. La proximité contribue à cette confiance. Donc on a dès le démarrage d'Orange Cyberdéfense, effectivement, on a pris le parti pris effectivement d'être implanté dans l'ensemble de nos territoires. Donc on est sur Lyon, on est même sur Grenoble, Annecy, on essaye d'être au plus proche de nos clients. Ça, c'est un enjeu absolument essentiel, à la fois pour effectivement, encore une fois, opérer au plus près de nos clients, mais aussi. C'est aussi notre rôle d'animer finalement quand même l'écosystème local. Donc c'est au travers de salons, c'est au travers de colloques, c'est au travers, je parlais tout à l'heure du CERT territorial que l'on monte avec la Chambre de commerce, c'est un autre exemple. Ouais, donc l'écosystème, il est prégnant. Et puis effectivement, Lyon, on est quand même le deuxième bassin économique français. Oui, effectivement, on retrouve beaucoup de monde sur la place, ouais.
8: Laurent, oui, je suis complètement d'accord avec Gérald, dans le sens où...
5: parce que 500 collaborateurs, on rappelle à Lyon, même si j'imagine ils rayonnent au niveau national sur les 2000 de Xefis.
8: C'est ça.
5: C'est quand même une belle équipe. Hein.
8: C'est ça, en effet, Lyon, donc, c'est le siège historique, et donc ensuite on est organisé via des agences de proximité. On a 190 agences qui sont réparties en France, en Belgique, en Suisse, en Espagne. Et justement, toutes ces agences-là ont vraiment une mission d'accompagnement de leurs clients vers donc, des sujets de cybersécurité. Ensuite, on a forcément d'autres sujets comme du cloud, de la bureautique, etc. Mais on voit très bien qu'aujourd'hui, le sujet du moment, en tout cas chez nos clients, c'est vraiment l'accompagnement vers la cybersécurité. Donc, en effet, on fait également des événements directement avec nos clients. On fait ce qu'on appelle des petits déjeuners cybersécurité où on vient les sensibiliser. On fait intervenir certains de nos clients qui, sont passés à des solutions. On fait parfois intervenir de la gendarmerie, des assureurs, justement pour participer à cette construction commune d'un discours justement sur l'importance de s'équiper en différents éléments.
5: Et sur les startups, j'imagine, là aussi.
7: Oui, il y a une dynamique qui s'est mise en place, qui commence à descendre au niveau des provinces. Après, c'est surtout porté par les acteurs, par exemple Zefi, Orange Cyberdéfense, c'est eux qui insufflent cette dynamique-là, qui permet de créer un mouvement. Et après, les startups, directement, elles participent à cette dynamique.
5: Eh bien, merci. à tous les trois d'être venus parler de tous ces sujets dans cette spéciale Tech & Co spéciale Lyon sur BFM Lyon, BFM Business. Alexandre Marché, donc fondateur d'AIS, donc ce logiciel de cyber avec de l'analyse comportementale. Gérald Vallée, directeur général d'Orange Cyberdéfense. Et Laura régionale d'Orange Cyberdéfense. Merci de le rappeler. Et Laura Talman, pardon, directrice produit de l'ESN Xefi. Merci de nous avoir suivis. On se retrouve très bientôt pour un nouveau Tech & Co spécial Lyon.
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10: Il est 7h44 sur BFM Business. Notre invité ce matin, c'est Aurore Berger. Bonjour.
11: Bonjour.
10: Vous êtes ministre délégué chargé de l'égalité entre les hommes et les femmes. On va parler transparence salariale, on va Bien parler sûr. Congé naissance ensemble. Mais on va commencer par les questions de discrimination, puisque vous annoncez avoir poussé 500 entreprises à signer une sorte d'accord dans lequel elles s'engagent à évoluer sur les questions de discrimination, notamment de discrimination géographique.
11: Exactement.
10: Il y a un sujet avec la ruralité et avec les quartiers populaires. Sur le CV, c'est toujours un problème.
11: Oui, il y a une part, moi, ce que j'appelle de géographie de l'injustice, où en fonction de son code postal, on n'est pas considéré de la même manière, on n'a pas accès aux mêmes informations, aux mêmes opportunités, à la fois quand on est issu d'une commune très rurale et aussi quand on est issu d'un quartier prioritaire politique de la ville. Je pense que pendant trop longtemps, quand on a parlé lutte contre les discriminations, on a confronté les Français, on a opposé les Français. Il y avait les urbains versus les ruraux, il y avait d'ailleurs l'Hexagone versus les Outre-mer, qui était très souvent oublié. Mais à la fin, on voit que les empêchements, eux, persistent. Or, on a 42% de Français qui habitent soit dans une commune rurale, soit dans un QPV. Donc ça veut dire qu'on risque de mettre de côté 42% des compétences, 42% des talents. Et donc on a des entreprises qui s'engagent, pas sur une déclaration de principe,
10: ouais,
11: sur des engagements chiffrés, ce qui change quand même beaucoup la donne, avec un suivi annuel de ces engagements, se garantir d'avoir minimum 8% de personnes recrutées issues des communes rurales et ou des quartiers politiques de la ville. Et pareil aussi sur la question du stage, qui est pour moi fondamentale. Le stage, ça doit être une opportunité pour découvrir, pour tester, pour essayer, pour aimer ou pas d'ailleurs. Et c'est le premier contact avec l'entreprise. Sauf qu'aujourd'hui, souvent, la première angoisse avec l'entreprise, pour une famille, pour un adolescent, est-ce que je vais trouver ou pas? Et quelle opportunité je vais avoir? Et donc, pareil, là, ça va être 15% minimum de stagiaires QPV ou communes rurales.
10: Donc, elles s'engagent, mais elles s'engagent quoi? À vous montrer des chiffres? À vous montrer le nombre de CV qu'elles ont reçus et les gens qu'elles ont recrutés? Elles s'engagent,
11: elles s'engagent à la transparence. Elles s'engagent à la transparence sur leurs chiffres.
10: Ouais.
11: Elles s'engagent à former en interne, parce que souvent, c'est des biais qui ne sont pas des biais conscients. On n'élimine pas forcément consciemment un CV parce qu'on se dit « Ah, ce code postal-là, cette adresse-là me convient pas ». Mais finalement, on voit qu'on a tous en fait des stéréotypes, on a tous des biais et on va plus naturellement vers les gens qui nous ressemblent. Et les gens qui nous ressemblent, c'est à la fois la question de discrimination liée à l'origine et c'est aussi la question de la discrimination territoriale. Donc le fait qu'on ait plus de 500 entreprises dans des secteurs d'activité très différents, des plus grandes entreprises françaises jusqu'aux ETI, et puis aussi des groupements d'entreprises qui se sont mobilisés, engagés à nos côtés, les entreprises s'engagent, la NDRH, le METI, ce qui était très important pour moi aussi d'avoir ces entreprises de taille intermédiaire. Et donc ça veut dire qu'on a aujourd'hui une force de frappe qui va être très importante et annuellement, on va venir suivre ces objectifs et comme elles vont les publier, vous savez, c'est la même chose que sur l'index pour l'égalité femmes-hommes. Le fait de publier, le fait d'objectiver, eh bien, on s'est amélioré constamment.
10: Mais alors, du coup, cette discrimination, elle vient d'où? Parce que vous dites, on a des biens, on prend les gens qui nous ressemblent.
11: Oui.
10: Mais sur la discrimination géographique, je pense aux zones rurales, c'est quoi? Le recruteur, il se dit, il n'a pas de voiture, ça va être compliqué parce que les transports vont faire qu'il va être en retard. C'est quoi le biais?
11: Alors, le biais, ça peut être celui-là. Ça peut être la question de la mobilité, en effet, parce qu'on sait que c'est une des plus grandes discriminations dans notre pays. C'est de se dire, comme vous le dites de manière très concrète et prosaïque, est-ce que la personne, en fait, a CV égal? Est-ce qu'il vaut mieux que je recrute quelqu'un qui est le plus près de son emploi ou qui est plus éloigné? Mais plus éloigné, ça veut dire aussi qu'il est prêt à faire plus d'efforts pour venir. Et donc, il y a aussi cet arbitrage-là qui n'est pas évident. Et puis, je crois qu'il faut aussi s'ouvrir. On est en France, dans un pays qui est très attaché au diplôme. Le diplôme est important, il est essentiel, mais le diplôme ne peut pas dicter toute une vie. Et je crois qu'il y a aussi ça qu'il va falloir arriver à changer, parce qu'on a fait le choix de vivre en ruralité, on n'a peut-être pas voulu se déraciner pour faire des études, par exemple, à Paris, et tout ne se mesure pas par rapport à ce qui s'est passé ou pas dans notre vie à Paris.
10: Mais à la fin,
11: ça c'est aussi extrêmement
10: important. L'entreprise a le droit de faire un choix si elle a envie de choisir des gens qui ont les meilleurs diplômes.
11: Sauf que les entreprises, elles cherchent aussi de la performance, et la performance, elle est aussi liée à la diversité des gens que vous recrutez. Si vous recrutez toujours les mêmes, la créativité, l'innovation, le fait de tenir face aux crises, ben vous n'avez pas la même force, vous n'avez pas les mêmes appuis. Et ça, ça a été démontré. Il y a un certain nombre d'études. Schema Business School vient de sortir une étude sur le sujet. Le fait d'ailleurs d'avoir plus de mixité, l'égalité entre
10: et
11: les femmes et les hommes, ou de diversité.
10: Si la boîte n'est pas diverse et qu'elle se plante et qu'elle a une moins bonne performance que celle d'à côté,
11: c'est un sujet démocratique.
10: Tant pis, est-ce que c'est un sujet de cohésion républicaine aussi?
11: Ouais, c'est les deux. En fait, c'est à la fois un sujet de performance économique. Parce qu'une entreprise qui n'a pas de diversité de recrutement, c'est une entreprise qui ira moins bien. On sait aussi que c'est un sujet de pénurie de talent aujourd'hui. Dans la plupart des secteurs stratégiques, on manque de talent, on manque de compétences. Or, on a en permanence des Français qui nous disent, mais nous, on reste à la porte d'un certain nombre d'opportunités parce qu'on ne considère pas notre CV. Donc, il y a cet enjeu de performance économique, évidemment, de souveraineté, hein, qui est un enjeu stratégique. On a un enjeu de gâchis humain, qui est quand même insupportable, et du côté de l'État, on ne peut pas s'en satisfaire. Puis, on a un enjeu même républicain. Comment on explique à 42% des Français qu'en fait, ils vont être moins bien considérés que d'autres, et pour avoir à nous faire un tour de France pendant plus de 6 mois sur le sujet, je vous assure que ces témoignages-là, je les ai entendus au quotidien.
10: Avec une grande opération de testing qui est en cours, donc là on envoie des CV, puis on voit ce qui remonte à compétences égales.
11: Exactement.
10: Je sais que les résultats ne sont pas finalisés, ce qu'on voit c'est que ça n'avance pas sur les questions des discriminations, on est toujours au même niveau.
11: Les résultats, moi je les donnerais en septembre parce que c'est un laboratoire de recherche indépendant qui a mené évidemment cette étude. C'est 16 000 CV tests qui ont été adressés en réponse à 4 000 offres d'emploi existantes. C'est pas du CV spontané, parce que ça on sait qu'il y a des biais. Et là, le fait de le faire de manière massive, 16 000 CV, 4 000 offres d'emploi, 20 secteurs d'activité, ça n'a jamais été fait. Donc il y aura la
10: transparence. Donc vous répondez à des vraies offres, quoi, hein, en gros.
11: Exactement. En fait, on fait des CV, le laboratoire fabrique des CV et change un critère. Le sexe, être un homme, être une femme, l'adresse, donc le fameux code postal, le prénom qui dit aussi parfois beaucoup.

0: premier mois sera indemnisé à 70%. Après, ça descend un peu autour de 60%. Est-ce que vous attendez un afflux massif de demandes? Qu'est-ce que vous voyez là dans les jours à venir?
1: Écoutez, moi, je me suis battue pendant 3 ans pour que ce congé de naissance existe. Déjà, c'est une bonne nouvelle. C'est une bonne nouvelle de créer un droit nouveau pour les Français, pour les parents et pour la parentalité. C'est un enjeu pour moi d'égalité, parce qu'aujourd'hui, on avait un congé parental très long et un congé parental où il y avait 14% de mères qui y avaient recours et moins de 1% des pères. Donc, ce n'était pas du tout un facteur d'égalité. Au contraire, ça accroissait les inégalités, oui, notamment parce qu'il y avait la question de l'indemnisation. Mais ça conditionne ensuite toute la vie.
0: Bien sûr.
1: Parce que si c'est uniquement au début la mère qui s'arrête, déjà, il y a un lien aussi qui doit pouvoir se créer dès le plus jeune âge entre le père et son enfant. Regardez tous les débats que nous avons aujourd'hui dans notre pays sur la parentalité et la manière avec laquelle la parentalité peut pas être uniquement, il peut pas reposer uniquement sur la maternité. Donc oui, moi j'espère un taux de recours important parce que je crois que les uns et les autres aujourd'hui, on a compris ce qui se passait dans les 1000 premiers jours de la vie de l'enfant, qu'on laisse le choix, on n'impose pas, ça ne retire de droits à personne, ça ajoute des droits après les congés maternité et paternité. C'est 2 mois pour chacun des parents. Et évidemment, ce n'est pas transférable, parce que sinon, ça se finissait avec 4 mois pour la mère et 0 pour le père. Et là, l'objectif, c'est vraiment donner plus de liberté aux parents, donner plus d'égalité aussi entre les parents, et puis dire là encore aux recruteurs qui peuvent hésiter parfois un CV égal, le simple fait d'être mère ou d'être en âge d'être mère peut quand même créer un doute pour un recruteur qui va dire, mais finalement, c'est-à-dire qu'elle va s'arrêter, elle va avoir un enfant, elle va prendre des congés. Si l'enfant est malade, ben en fait, aujourd'hui, avec un congé paternité de 28 jours, et un congé de naissance de 2 mois supplémentaires, ça veut dire aussi que si vous recrutez un jeune homme qui a envie d'avoir, ou un homme qui a envie d'avoir un enfant, eh bien finalement, il aura ce rôle de partage. Oui, en fait, il sera présent. Il sera présent pour son enfant.
0: Dernier point sur la transparence salariale. Le ministre du Travail, Jean-Pierre Farandou, a repoussé avant la fin de notre mandature. Le fait de mettre en place la transparence salariale ne sera donc pas pour demain. J'ai entendu, moi, sur ce plateau, beaucoup de syndicats trouver que ça ne va pas assez vite, qu'on en a besoin actuellement. Est-ce que vous pensez vraiment que c'est fondamental, cette transparence, notamment pour permettre aux femmes d'être payées mieux qu'est-ce qu'elles sont aujourd'hui et à l'égal des hommes?
1: Oui. Il faut absolument qu'on arrive à transposer cette directive. Il faut qu'on le fasse avant la fin de l'année. C'est un impératif, déjà parce que c'est une directive et donc on a des délais dans lesquels on doit pouvoir transposer. Parce qu'en plus, on a fait de la concertation pendant près de 2 ans avec les partenaires sociaux, en lien évidemment avec les ministres successifs du Travail, Astrid Panosyan-Bouvet ou Jean-Pierre Farandou. Donc cette transposition, elle se fera. Parce qu'on a aussi des choses très franco-françaises qui persistent. Le fait de ne pas indiquer une fourchette de rémunération quand vous publiez une offre d'emploi, c'est quelque chose qui existe dans notre pays et peu ailleurs. Le fait aussi, quand on vous pose la question en entretien d'embauche, la première question en général, c'est quelle était votre rémunération antérieure? Oui, mais ce n'est pas la question qui est posée. Si vous voulez recruter cette personne, c'est qu'est-ce qu'elle vaut et qu'est-ce que vaut le poste que vous lui proposez.
0: Ça, c'est une question qui sera interdite, en fait.
1: Exactement. Et on sait, dans les pays où ça a déjà été déployé, que ça a eu des effets très positifs sur la question de l'égalité entre les femmes et les hommes. Parce que si, dès le début de la carrière, vous avez un écart, et bien même si vous progressez tout au long de la carrière, le risque, c'est que l'écart en permanence, il persiste.
0: Et est-ce qu'on voit de la conflictualité monter dans les entreprises? Parce que c'est ça une des craintes
1: d'un employeur. Non, moi je ne crois pas à ça. Encore une fois, on ne va pas publier les salaires de chaque personne dans chaque entreprise.
0: C'est les moyennes.
1: C'est pas l'objectif. On va donner des moyennes, évidemment, par catégorie d'emploi. Et je pense que c'est important pour que les uns et les autres puissent se situer et puissent être en capacité aussi de négocier. Donc je pense qu'il ne faut pas qu'il y ait de tabou, en fait, dans notre pays sur la question de la rémunération et du salaire. C'est un enjeu d'égalité, évidemment, la transparence salariale, la transparence et l'égalité entre les femmes et les hommes de rémunération. Et aussi, encore une fois, un enjeu de performance. Parce qu'une entreprise qui rémunère de manière différente, c'est une entreprise qui gardera pas ses talents et une entreprise qui aura du mal à recruter.
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0: consacrer comme tous les lundis au leadership. 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
0: Bonjour Éric Larchevêque.
2: Bonjour Sandra.
0: Ravi de vous recevoir dans cette émission Leadership. Éric Larchevêque, entrepreneur français, cofondateur de Ledger, évidemment, on le dit souvent sur cette antenne, aujourd'hui à la tête de TBSO, on va y revenir. Je commence toujours cette émission par cette question, est-ce qu'on est leader ?
2: En fait, je ne pense pas, je pense que c'est quelque chose qui s'apprend, c'est quelque chose qu'on a aussi et qu'on va récupérer, je pense, au fur et à mesure. Parce que pour être leader, pour avoir envie de l'idée, il faut avoir envie de construire, il faut avoir envie de prendre un petit peu les choses en main. Et parfois, je pense que c'est le parcours de la vie qui nous met à certains obstacles qui ensuite nous donnent l'envie, la rage de faire. Et donc, je pense que tout le monde peut le devenir, mais peut-être qu'il faut qu'on passe par certaines choses pour avoir cette révélation.
0: Je sais notamment que vous en êtes venu au Bitcoin par réaction aux abus des banques sur vos propres comptes d'entrepreneur. Comment vous en êtes venu, vous, malgré cette expérience et malgré cette rage du système finalement, comment vous en êtes venu, vous, à devenir un entrepreneur ?
2: Parce que je pense que pour s'exprimer, il n'y a rien de mieux que de prendre en main sa propre responsabilité, de prendre son destin en main. Entreprendre, c'est ça vient de ça, c'est entre ses mains en fait. Et c'est vraiment la définition, c'est la décision de vouloir faire les choses par soi-même, selon ses propres règles, d'une certaine façon. Et j'ai eu cette envie assez tôt, qui est plus aussi en réaction. Vous avez parlé réaction au Bitcoin, réaction aux banques, mais en fait l'entrepreneuriat est venu en réaction au monde du travail, où j'ai compris que je pourrais jamais travailler dans une grande entreprise avec des gens dans un environnement qui ne me convenait pas. Et donc, c'est plus par réaction. Je ne me suis jamais levé un matin en me disant « je serai entrepreneur ». C'est je me suis dit « j'ai un diplôme d'ingénieur, je ne peux pas bosser dans une grosse boîte, ce n'est pas possible. Qu'est-ce que je fais ?» Et ben, j'en suis venu à l'entrepreneuriat.
0: Est-ce que dans une époque comme aujourd'hui, où finalement on construit son destin, en France, on a quand même de multiples possibilités dans le monde du travail, tout ça, est-ce que tout le monde peut devenir entrepreneur, a une appétence au risque suffisante ?
2: Non, je pense pas, parce que c'est une question de caractère, c'est une question d'appétence et de résistance au risque. Cependant, je fais la prédiction que de plus en plus de personnes vont aller vers l'entrepreneuriat. Alors, pas forcément vers la création d'une entreprise avec des équipes vraiment au sens industriel, mais le fait de travailler de manière indépendante, la micro-entreprise, d'être freelance, d'être vraiment indépendant, parce que je pense que les nouvelles générations ont besoin de cette liberté, elles veulent reprendre le contrôle de leur vie. Et en plus, avec l'IA, avec tout ce qui se passe, avec les changements majeurs dans l'environnement du travail, je pense qu'on va aller vers de plus en plus d'indépendance.
0: Alors, on va parler de TBSO, évidemment, dans un instant. Mais c'est vrai qu'on le dit souvent en ce moment sur cette antenne, ça fait un peu peur. 80% des métiers de demain n'existent pas encore. Comment on fait, justement, quand on est à votre place, par exemple, pour les imaginer, pour recruter des nouveaux profils, pour finalement imaginer ce que sera le monde du travail de demain ?
2: Je pense que la chose la plus importante, et du reste, c'est quelqu'un qui regarde cette émission et qui se dit « oui, qu'est-ce que je pourrais faire ?» ou même pour mes enfants, qu'est-ce qui me paraît important dans un monde hyper incertain ? Oui, on ne sait pas de quoi demain sera fait. Le plus important, c'est d'apprendre à apprendre. Et je pense que c'est pour ça que moi j'ai fait des études, parce que je voulais apprendre à apprendre. Et je pense que malgré l'arrivée des IA, on dit ça va complètement ramollir le cerveau des jeunes, ils vont plus rien comprendre, etc. Je pense qu'au contraire, il faut le voir comme une opportunité de pouvoir apprendre énormément de choses, parce que l'avenir, il est à ce qu'on appelle les polymathes, c'est-à-dire les gens qui maîtrisent plein de sujets différents, parce que les IA vont pouvoir exécuter. Avant, il fallait être très très bon dans un domaine. Maintenant, avec ces nouvelles machines IA, on va pouvoir révéler plein de choses et je pense que l'avenir est incroyable. Moi, autant je peux être pessimiste sur le côté économique, social, géopolitique, autant je pense que les opportunités vont être extraordinaires avec les outils qui arrivent tels que l'IA et que donc être jeune aujourd'hui et avoir cette ambition, cette volonté de construire, bah, je trouve ça vraiment incroyable. Et donc, je suis plutôt... j'aimerais bien être jeune à nouveau et prendre à pleine main toutes ces opportunités. Mais bon, On va plutôt laisser la place à la jeunesse aujourd'hui.
0: Vous êtes cofondateur de Ledger, je l'ai dit. Entre le début de cette aventure-là et la création de TBSO aujourd'hui, qu'est-ce que vous avez appris de plus important ?
2: C'est une bonne question. Après avoir quitté Ledger, je me suis un peu recentré sur moi-même et je pensais que j'avais atteint la retraite et que j'avais plus faire grand-chose. Mais je pense que ce que j'ai appris et compris, c'est que l'entrepreneuriat, c'est... en fait, c'est l'appel de la forêt, c'est une aventure humaine extraordinaire à laquelle on ne peut pas résister. Je pense qu'on n'échappe pas à son destin, à l'envie de créer. Et malgré tout, je suis donc revenu à l'envie de recréer un projet, de réécrire une histoire. Et je pense que j'ai compris que ce que je sais, c'est que je ne sais rien et qu'il fallait continuer à reprendre, à remettre en fait son... sa tâche à nouveau pour reconstruire. Et donc, c'est pour ça que je le fais, c'est pour ça que je suis reparti, parce que je pense qu'on ne peut pas s'arrêter, c'est juste un objectif qui est plus fort que soi.
0: Un profil comme le vôtre, j'ai du mal à le voir s'arrêter, en effet.
2: Oui, mais je croyais que voilà, c'était fini, et donc je me suis dit, je vais pas prendre ma retraite, finalement.
0: Alors, TBSO, vous qualifiez cette société comme un écosystème regroupant IA et FinTech au service de la souveraineté des entrepreneurs et des investisseurs. Vous l'avez lancé, et on en a parlé sur BFM Business il y a quelques mois, fin 2025. Vous voulez bâtir, je cite, un champion de l'indépendance professionnelle et financière. Qu'est-ce qui vous a poussé à créer ce projet-là spécifiquement ?
2: C'est ce constat que dans un environnement de plus en plus incertain, comme on le disait tout à l'heure, il va être nécessaire de prendre en main ses revenus professionnels, de prendre en main la gestion de son épargne. Je pense qu'aujourd'hui, on a compris que si on arrive sur le marché du travail aujourd'hui, on n'aura pas forcément de retraite. Il va falloir construire sa retraite. Si on arrive sur le marché du travail avec énormément d'opportunités, il y a aussi la possibilité de prendre en main ses propres décisions. Et donc, on a besoin d'avoir des outils. Et TBSO, en quelque sorte, c'est vraiment l'infrastructure de la prospérité. C'est donner tous les outils et les services qui sont basés sur de l'IA, de la fintech, pour accompagner les entrepreneurs, les investisseurs, pour renforcer leurs revenus, devenir plus indépendants, plus libres. Et ça a toujours été, moi, mon motto. C'est toujours ce qui m'a guidé, la liberté. Et donc, c'était finalement rien de plus normal que je m'attelle à ce sujet-là pour ma nouvelle aventure.
0: Alors, créer, entreprendre, c'est avancer, c'est prendre des décisions, c'est prendre des risques, c'est savoir reculer aussi. Vous avez abandonné l'activité de trésorerie en Bitcoin, qui faisait partie business model. Pourquoi vous avez fait ce choix ? Souvent, sur cette antenne, les créateurs de Bitcoin, Treasury Companies, ont du mal à dire qu'il va y avoir, qu'il y a peut-être des périodes favorables ou défavorables à leur entreprise. Vous l'avez dit carrément.
2: Alors, l'entrepreneuriat, c'est savoir prendre des décisions. Et parfois, les décisions les plus difficiles, c'est d'accepter qu'on n'est pas arrivé au bon moment ou d'accepter, en fait, de renoncer à quelque chose. Parce que lorsqu'on a annoncé le projet, on a fait toute une keynote, une annonce autour d'une Bitcoin Treasury Company. On avait mis en place tout un objectif et on s'est rendu compte que le marché n'était pas là. Pour exister, une Bitcoin Treasury Company a besoin de lever des fonds de manière importante et de manière éternelle. J'avais la possibilité, moi, d'investir beaucoup d'argent, de faire venir avec moi des investisseurs. On est coté en bourse. Mais à un moment, j'ai senti cette responsabilité de me dire « c'est pas le bon moment, si je fais venir avec moi des gens ». Est-ce que je vais réussir à transformer cette aventure en quelque chose de positif dans un environnement adverse ? Je me suis dit non, j'ai une certaine forme de responsabilité là-dessus, parce que j'ai une plateforme médiatique. Et donc, on a dit ok, on ne va pas le faire. On n'a pas changé d'avis, la conviction sur Bitcoin reste le même, mais on a évolué vers une entreprise qui opère de façon plus classique des projets. Et donc, on a dit non, on ne va pas faire ça. On va faire autre chose, ça s'appelle un pivot, ça arrive souvent dans l'entrepreneuriat. Oui. Là, on l'a fait de façon très publique.
0: Donc, et assez rapidement, finalement.
2: Et assez rapidement, oui, tout à fait. C'était une forme... ça a un peu secoué en matière de communication. Mais au final, on a ensuite levé des fonds en bourse, sur Euronext Paris. Ça s'est bien passé, on a une sursouscription. Et puis maintenant, on va écrire la suite de l'histoire. On va exécuter et livrer tous ces produits autour de l'IA et de la fintech.
0: Alors, la suite de l'histoire, justement, l'année qui vient, vous la voyez comment ? Parce que la première année, elle est souvent... un petit peu risquée, instable, ou en tout cas justement pleine de décisions de ce genre. C'est quoi votre objectif ?
2: Là, c'est exécuter, c'est-à-dire vraiment développer, livrer, finaliser tous les produits sur lesquels on travaille depuis un certain temps. Voilà, on a beaucoup communiqué, beaucoup fait d'annonces. Maintenant, la suite, c'est montrer les chiffres et les chiffres vont parler pour nous. Donc, c'est ça l'objectif de cette année.
0: Vous étiez donc beaucoup dans les cryptos à une époque, dans Ledger, dans la défense du Bitcoin. Oui. Ce que vous faites aujourd'hui, d'aider les investisseurs, d'aider les entrepreneurs à gérer justement leur patrimoine, à prendre les bonnes décisions financières, ça vient de cette expérience que vous avez eue dans la crypto. En France, on a un manque probant d'éducation financière. Tout ça, c'est lié. C'est que vous avez vu qu'il y avait un problème à ce niveau-là.
2: Oui, ça fait plus de 10 ans que j'essaye d'expliquer le Bitcoin. Oui. Pour comprendre Bitcoin, on a besoin de comprendre la monnaie, on a besoin de comprendre l'économie. Et j'ai vraiment vu qu'effectivement, on partait de très loin. C'est une des raisons pour lesquelles j'avais accepté de participer à Qui veut être mon associé, parce que c'est une mission qui met en lumière l'entrepreneuriat en France. C'est une des raisons pour lesquelles aussi j'ai décidé d'accompagner des entrepreneurs. C'est ce que j'ai fait ces dernières années. Et c'est une des raisons pour lesquelles, ensuite, de la même façon, je me suis dit qu'il fallait expliquer l'économie, il fallait expliquer la finance, l'investissement, pour que les gens puissent comprendre, les aider à passer à l'action, bloquer un petit peu toutes les difficultés qu'ils peuvent avoir. Et en fait, j'ai l'impression que j'aime bien expliquer les choses. Voilà, j'aime bien essayer d'accompagner les gens.
0: Avec un public français qui est un petit peu, pardon, mais dur de la feuille sur les cryptos, j'en sais quelque chose,
2: oui,
0: en menant
2: sûr,
0: l'émission tous les jours. J'avoue que moi, j'avais espoir que ces sujets infuseraient davantage dans les derniers mois dans la société, à l'approche des élections, avec ce qui s'est passé aux États-Unis, ce mouvement pro-crypto finalement mis en place depuis l'arrivée de Donald Trump. Est-ce que vous avez l'impression que sur les cryptos, et donc plus largement sur l'éducation financière, il y a un recul ou est-ce que finalement les gens apprennent quand même individuellement à s'acculturer à ces sujets-là ?
2: Je pense qu'on a quand même fait des progrès.
0: Ouais.
2: C'est-à-dire qu'aujourd'hui, quand je vais parler du Bitcoin, on va moins parler de Ponzi, blanchiment, terrorisme. On va plus me poser des questions liées à, par exemple, la menace quantique ou à certaines choses un petit peu plus avancées. Donc, ça veut dire que le débat d'idées a progressé. On a compris qu'on était au-delà des réflexions vraiment de caniveau. Et donc, on a monté le débat et je peux que m'en féliciter. Et donc, je pense qu'on a fait des progrès. On est encore très, très loin d'avoir une adoption globale. Et il y a encore beaucoup de personnes qui voient les cryptos, le Bitcoin, comme quelque chose d'incompréhensible. C'est normal, c'est un sujet compliqué. Mais on fait des progrès. C'est vrai que là, il y a un peu un ralentissement en ce moment parce qu'il y a d'autres sujets qui arrivent. Il y a l'IA, il y a toutes les problématiques géopolitiques. Donc, les priorités changent et tout ceci est cyclique, hein, on le sait très bien, mais j'ai absolument aucun doute sur le fait que dans le futur, tous les rails de paiement vont évoluer sur des systèmes crypto, que Bitcoin va être un actif vraiment très important au niveau géopolitique, au niveau mondial, qu'il y aura de plus en plus de pays qui vont se l'approprier. Il faut juste être patient. Et la patience dans l'investissement, c'est toujours ce qui récompense le plus.
0: Pour finir sur ce sujet, l'agrément MiCA est en passe d'être complété. Les entreprises qui l'ont vont rester sur le marché. Beaucoup d'entreprises qui l'ont eu, ce sont des banques, c'est-à-dire qu'il y a une récupération quand même des cryptos de ce secteur-là par les grandes institutions financières. Pour vous, c'est la crypto qui est entrée dans l'âge de la maturité ou c'est dommage pour les acteurs qui étaient là au départ ?
2: Alors, parmi les acteurs qui sont là au départ, comme le mien, comme CoinHouse, on a obtenu MiCA. Donc, mais c'est vrai qu'on se transforme de plus en plus en banque de par la complexité de la régulation et de ce qui est demandé. Ça, c'est sûr. Donc, je pense que ce sont plus les acteurs crypto qui se déplacent vers le niveau bancaire que l'inverse. Mais c'est vrai que c'est très difficile aujourd'hui d'obtenir MiCA.
0: Oui.
2: Et la preuve, il y a des entreprises qui ne l'ont pas et qui n'arrivent pas à l'obtenir. Donc le 1er juillet, on va voir ce qui va se passer. Ça va être un vrai changement. Mais bon, c'est le prix de la maturité. Moi, je ne suis pas contre la régulation à partir du moment où elle est intelligente. En Europe, malheureusement, on a toujours tendance à trop réguler.
0: Très restrictif.
2: C'est très restrictif. Et donc, bon, on doit faire avec les règles qui sont là. On essaye de faire évoluer les choses dans le bon sens. Mais bon, à un moment ou à un autre, il faut être pragmatique. Mais c'est sûr que Il y a un ralentissement, c'est difficile. Il y a qu'à voir en fait les difficultés sur les stablecoins. Il y a des impossibilités en Europe de pouvoir développer des technologies qui seraient extrêmement intéressantes. Et tout ça, c'est au profit du dollar, au profit des États-Unis. Toujours une perte de souveraineté. On l'a perdu sur la crypto, on est en train de la perdre sur l'IA. On répète toujours la même chose. Donc, je pense que malheureusement, en Europe, cet amour de la régulation et du contrôle va trop loin et ne va créer que la répétition de ce qu'on fait depuis des décennies, savoir d'être toujours en retard et d'être le vassal en fait de d'autres économies.
0: Pour autant, ça ne remet pas à zéro votre envie d'entreprendre. Vous êtes encore là, vous êtes en Europe, vous êtes en France.
2: Oui, on s'est couvé tout à fait.
0: Donc vous êtes resté là malgré cet environnement contre lequel finalement vous avez lutté toute votre vie.
2: Tout à fait, j'en suis très critique, mais c'est justement parce que je suis en France, que je crée mon entreprise en France, que je me permets d'être critique. Et de pouvoir dire ce que je pense. Ouais. Si j'avais choisi, entre guillemets, la facilité, j'aurais pu partir et créer des entreprises ailleurs.
0: Oui.
2: Mais moi, je crois beaucoup à la France. Je suis profondément patriote. J'ai envie de contribuer au développement de mon pays. Et donc, à mon petit niveau, évidemment, je reste et j'essaye d'y contribuer.
0: On va passer à la photo tout de suite.
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0: Comment une photo tout le temps dans cette émission Leadership, elle va s'afficher? Pourquoi vous avez choisi celle-ci spécifiquement, Éric Larchevêque?
2: Alors, c'est une photo où je suis chez moi, dans mon domaine en Sologne. Et là, elle est un peu zoomée, mais en fait, ça a été prise lors de ce qu'on appelle un mastermind, un rendez-vous d'entrepreneurs qui vont passer 2 jours chez moi, 3 jours chez moi en immersion. Et on va vraiment aller au fond de leurs problématiques pour discuter leadership, par exemple, discuter de tous les sujets complexes qu'ils peuvent avoir au quotidien, tous ensemble, et les faire avancer, débloquer la situation, leur faire comprendre que le problème, il n'est peut-être pas là, mais ailleurs. Et donc ça, c'est quelque chose que j'ai fait ces dernières années, que j'adore, puisqu'on est vraiment au contact de l'entrepreneuriat, du réel. Et voilà, c'est un environnement dans lequel je me sens à l'aise. On est en chaussettes, on est entre entrepreneurs. Et c'est un moment qui est un peu hors du temps et sur lesquels il y a énormément de valeur qui est créée, puisque tous les entrepreneurs, il y en a des centaines qui sont passés par mon mastermind, repartent avec une roadmap et surtout des déblocages, une envie d'aller plus loin. Et surtout, ils ont compris qu'ils n'étaient pas seuls. Ils ont pu passer du temps avec d'autres entrepreneurs. Souvent, ce qu'on voit quand il y a un entrepreneur qui arrive, qui est là, il dit « finalement, je ne suis pas fou ». Je pense, j'étais le seul à avoir cette ambition, cette envie de créer des entreprises, de créer quelque chose de plus grand. Et à chaque fois, mon entourage, mes amis me disent « mais t'es malade, pourquoi tu fais ça? Arrête, ça suffit ». Et donc là, le fait de voir d'autres entrepreneurs qui ont eux aussi une ambition, une volonté, eh bien, ça crée cette émulation et sont vraiment des moments qui sont précieux et que j'adore. Et donc, c'est pour la raison pour laquelle j'ai choisi cette photo.
0: Est-ce que c'est les demandes? Est-ce que vous arrivez à finalement faire dégager des tendances, des demandes des entrepreneurs? Est-ce qu'ils ont un peu les mêmes peurs? Est-ce que c'est l'environnement géopolitique ou économique qui leur fait peur? Est-ce que c'est d'avoir le bon business model, la bonne stratégie? Est-ce que c'est de bien s'entourer? Est-ce qu'il y a des thèmes qui reviennent finalement questionnement?
2: En fait, il y a quand même un sujet majeur qui revient, que j'ai compris, que j'ai vu, c'est que souvent, le plus grand ennemi de l'entrepreneur, c'est lui-même. Très souvent, on en revient à des blocages, à ce qu'on appelle des croyances limitantes, le fait de se dire « je ne peux pas y arriver pour telle ou telle raison » ou alors « je fais comme ça parce que je pense que ce n'est pas possible ». Donner un exemple précis qui, je sais que beaucoup d'entrepreneurs pourraient se retrouver. Un entrepreneur qui est un entrepreneur dans le bâtiment, qui va avoir des carreleurs ou des artisans qui va employer, et pour une raison pour une raison qui lui est propre, pour lui c'est impossible de monter en fait les salaires des personnes, parce que on dit non mais on peut pas payer plus, c'est pas possible, ça coûte cher, etc. Et qui en même temps comprend pas pourquoi il arrive pas à recruter et développer. Et la réponse, elle est assez évidente. Il faut évidemment monter les salaires, mais pour réussir à monter les salaires, il faut détricoter tout un tas de croyances internes qui se sont faites sur le fait que l'argent, c'est difficile, que en fait, il faut le garder, on ne sait jamais ce qui peut se passer, alors que souvent, pour pouvoir avancer, en fait, ce n'est pas combien ça coûte, c'est combien ça rapporte. Et donc là, c'est un exemple bête, mais de réussir à débloquer ça, eh bien, plusieurs mois plus tard, cette personne, elle a réussi à embaucher, à racheter une autre boîte, à se développer. Et donc, tout ça pour dire que, quelque part, malgré tout ce qui se passe aux alentours, parfois, l'ennemi à battre, c'est soi-même.
0: Oui, et vous avoir une vision à plus long terme, finalement, pour son entreprise. Vous parliez tout à l'heure de l'entourage, des amis. C'est une question que je pose souvent dans cette émission. Le perso, la famille, est-ce que c'est limitant pour l'entrepreneur ou est-ce que c'est un moteur?
2: Alors, c'est une question difficile. Je pense que on entreprend et on choisit ce sacerdoce parce que c'est quand même beaucoup de sacrifices on y va avec plaisir, mais c'est quand même un sacrifice. Je pense parce que, en tout cas, c'est ma lecture des choses, parce qu'on est profondément égoïste et qu'on a envie que son projet arrive et on va tout faire pour qu'il arrive. Donc, ça veut dire qu'on peut se dire qu'on le fait pour sa famille, pour les autres, etc. Mais en réalité, on va le faire pour soi parce qu'on a quelque chose à prouver, on a envie de démontrer qu'on est capable de faire quelque chose. Et donc, ça, c'est très lié à l'ego. Et donc, la famille, le côté pro, le côté perso, pour moi, il n'y a pas d'équilibre. C'est-à-dire que quand on est entrepreneur, c'est le côté pro-entrepreneurial qui va prendre toute la place. C'est un constat que je fais et ce n'est pas quelque chose que je peux encourager ou célébrer. C'est juste, je pense que c'est la vérité. Il faut juste le reconnaître. Et c'est donc très difficile de mener de front les deux. Et du reste, souvent, ça crée des difficultés au sein du couple.
0: Oui.
2: Moi, j'ai eu la chance d'avoir une femme, et j'ai la chance d'avoir une femme extraordinaire qui a compris que pour moi, c'était cet objectif. Et elle a été un partenaire incroyable pendant toutes ces années. Mais clairement, je sais que quand je suis focalisé sur ces objectifs, en fait, il n'y a rien qui peut
0: rien
2: me faire changer, rien n'existe. Les week-ends, aller au musée, les machins, les trucs, les enfants... J'ai du mal à déconnecter, ça ne veut pas dire que je n'aime pas mes enfants, etc. Attention, mais
0: c'est
2: ça reste une priorité, évidemment, mais voilà, cette notion d'équilibre, elle n'existe pas. Je pense que c'est pour ça que l'entrepreneur, parfois, il doit être extrêmement rude, difficile, et qu'il doit faire des choix. Et je pense que c'est mentir que dire « oui, on peut faire les deux, tout va bien, etc. »
0: C'est honnête.
2: Voilà, c'est honnête. Et attention, je ne dis pas que c'est bien, je ne dis pas qu'il faut le célébrer. Encore une fois, c'est juste un constat. Alors, peut-être qu'il n'y a que moi qui est comme ça, mais bon.
0: L'entreprise, ça ne s'arrête pas, vous êtes quand même tous d'accord là-dessus.
2: Ouais.
0: Allez, on va conclure.
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0: Pour finir, Éric Larchevêque, je demande souvent quel est votre plus beau succès et votre plus gros échec.
2: Le plus beau succès, je pense que, d'un point de vue entrepreneurial, évidemment, c'est Ledger, qui est une entreprise qu'on a créée dans l'adversité. Ça pas été simple et on a réussi à la monter à plus de 1 milliard et on verra ce que ça donnera parce que l'aventure n'est pas terminée. Donc, c'est une très, très belle réussite entrepreneuriale. Alors, l'échec, en fait, pour moi, il est difficile de donner un échec. Alors, j'ai planté des trucs, j'ai fait des investissements, j'ai mis beaucoup d'argent, ça n'a pas marché, etc.
0: C'est pas un échec pour autant.
2: C'est pas un échec pour autant, c'est ça. C'est à chaque fois, on en prend quelque chose. Par exemple, le pivot sur TBSO, on a voulu faire une Bitcoin Treasury Company, on fait autre chose. Il y en a qui me disent, c'est un échec, ah là là, la catastrophe et tout. Mais en fait, non. Je pense que par moment, il faut avoir le courage de comprendre que quelque chose ne peut pas fonctionner et d'accepter la perte et d'accepter de faire autre chose. Parce que, je terminerai là-dessus,
0: oui.
2: Je pense que la plus grande leçon, la plus grande difficulté pour un entrepreneur, c'est savoir qu'à un moment, il faut arrêter, qu'à un moment, il faut changer. On dit qu'un entrepreneur, il ne faut jamais lâcher, il faut y aller à fond, etc. Oui, mais il faut aussi comprendre qu'à un moment, il faut faire autre chose. Et je pense que j'ai tous mes succès dans ma vie, notamment Ledger, sont venus du fait que j'ai su arrêter quelque chose et dire non, je ne vais pas faire ça, ça n'a pas fonctionné, j'assume mon échec, je fais autre chose. Et donc, tu gagnes du temps et on se donne l'opportunité d'aller vers le succès.
0: Voilà pour le conseil. Merci beaucoup Éric Larchevêque, le leadership selon Éric Larchevêque dans cette émission. Merci d'être venu. 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Très bonne journée.
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4: Vous êtes bien dans le 18-19, mon invité, premier invité, c'est Jérôme Stubler, le patron d'Equance. Bonsoir Jérôme Stubler.
5: Bonsoir Edwige.
4: Merci d'être là. Vous fêtez vos 5 ans.
5: 5 ans
4: si
5: déjà.
4: Si on peut dire, 5 ans déjà. On se souvient de ce rachat, enfin rachat groupé, on peut dire, qu'avait opéré Bouygues pour la modique somme de 7 milliards d'euros. Et tout le monde se disait, mais c'est un pari impossible. Là, on va revenir évidemment sur tout ce que vous faites aujourd'hui, mais on peut dire quand même que vous fêtez vos 5 ans d'une manière plutôt euphorique.
5: Euphorique, je ne sais pas, mais on est en avance notre plan. Quand je suis venu vous voir en fin 2023, on avait annoncé qu'on atteindrait une rentabilité de 5% en 2027.
4: Ouais.
5: On a annoncé en début d'année qu'on allait faire ça avec un an d'avance, donc on est un petit peu mieux que le plan. Pour l'instant, tout se passe bien.
4: Tout se passe bien. Alors, on va rappeler quand même ce que vous faites, hein, parce que tout le monde ne sait pas forcément. Vous êtes donc filiale à 100% du groupe Bouygues et vous êtes devenu un leader mondial du secteur des énergies et des services. Vous faites à peu près 19 milliards, 18,7 milliards de chiffre d'affaires, 7 milliards en France. Combien de salariés ?
5: 83 000 salariés.
4: Oui.
5: On est une des plus grosses entreprises mondiales des énergies et services. Alors, qu'est-ce que ça veut dire ? Ça veut dire qu'on travaille dans le domaine de l'électricité. On conçoit, on construit et on maintient des installations électriques. Ça, c'est de la production d'énergie. On travaille dans le domaine du nucléaire, du photovoltaïque.
4: Oui, mais vous ne produisez pas de l'énergie.
5: Non, on construit en fait les installations qui vont produire de l'énergie. Ensuite, on les transporte, c'est-à-dire sur des lignes haute tension. On les distribue dans les villes. Et ensuite, on innerve les bâtiments et on fait tout l'usage de l'électricité. Ça, c'est une branche de l'activité qui est sur l'électricité. Vous prenez l'exemple de ce studio. Ce studio, il est alimenté dans tous ses ports pour éclairer, pour faire marcher le système vidéo. Donc, on appelle ça les courants forts, les courants faibles quand il s'agit de la vidéo. La deuxième chose, c'est qu'on est thermicien. Et ça, c'est une particularité, c'est qu'on réalise du chaud, du froid, du chaud et du froid électrique. Et on est informaticien, c'est-à-dire qu'on gère toute l'informatique de ces infrastructures qu'on appelle l'IoT, tout ce qui connecte les dispositifs qui vont permettre de gérer les systèmes de transport, faire en fait qu'un train arrive à l'heure, qu'on sache quand est-ce que va arriver un bus, qu'on puisse faire en sorte d'automatiser les bâtiments, d'automatiser les usines, de robotiser les usines. On sert à trois choses, la transition énergétique, l'électrification, à réindustrialiser, et c'est quand même un beau sujet. Donc on a participé à la construction d'usines très importantes de batteries.
4: Par exemple
5: les usines...
4: Dans le nord de la France.
5: Le nord de la France, de batteries. On est en train de construire une usine, on démarre une usine de batteries en Italie. On participe à la construction des usines de ST Microélectronique, dans la microélectronique, pour réindustrialiser profondément l'Europe sur les hautes technologies. Les biotech, la pharmacie. Donc ça, c'est la partie réindustrialisation. Et la troisième partie, c'est la partie digitale, où on sert à digitaliser. Digitaliser les villes, Smart City, les usines, Smart Factory et les bâtiments.
4: Ouais, tout ça, c'est du lourd, si j'ose dire. Vous avez été, j'imagine, soumis à une grosse pression avec la canicule, non ? Parce que ça s'est passé, justement, pour Equance, la canicule ?
5: Alors, nos équipes sont sur le terrain.
4: Oui, on l'espère, oui.
5: Voilà. Nous sommes appelés en urgence sur les installations qu'on maintient, mais aussi sur les installations pour lesquelles on n'a pas de contrat. On a installé récemment dans l'urgence des systèmes d'eau glacée. Donc, qu'est-ce qu'on fait ? On vient mettre en place une machine qui va fabriquer de l'eau glacée et qui va être la source froide des installations d'un hôpital, d'un EHPAD, d'une école. Et donc, on est à disposition, et ça, c'est un message que je peux passer à toutes les écoles, tous les EHPAD, tous les hôpitaux. 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
4: Oui, il devrait s'afficher normalement. Il devrait s'afficher.
5: 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Et on a un site internet equance.com dans lequel on a mis en place un service d'urgence. Pour tous ceux qui ont besoin de fraîcheur, on peut mettre en place des dispositifs qui vont permettre de renforcer la capacité à passer mieux la canicule.
4: Oui, et vous avez eu combien d'interventions ? On peut savoir un peu. Vous avez pour
5: Je ne peux pas vous dire le nombre d'interventions, mais c'est.
4: C'est gigantesque, vous n'avez jamais connu ça.
5: Non, on a connu ça.
4: C'est juste pour mesurer l'ampleur et l'impact de cette canicule.
5: Honnêtement, on connaît ça tous les ans, parce que tous les ans, on a une canicule. La particularité de cette canicule, c'est sa durée. C'est-à-dire que la durée a été telle que...
4: C'est quand même les pics de chaleur, franchement. On a rarement connu ça.
5: Oui, parce qu'en fait, petit à petit, les bâtiments montent en température, ouais. Et donc l'inertie thermique des bâtiments ne fait plus son effet, et les bâtiments sont montés en température lorsqu'ils n'ont pas de système de rafraîchissement. Mmh. Donc c'est ça qui fait qu'il y a une ampleur, et puis l'autre ampleur, c'est la taille, c'est-à-dire que toute la France a été couverte, et même une grande partie de l'Europe de l'Ouest a été couverte par cette canicule, y compris des pays du Nord qui ont été touchés.
4: Est-ce que vous avez dû affronter des pannes majeures ?
5: Oui, on a dû affronter des pannes majeures.
4: Excusez-moi, mais parce que ça rend plus concret.
5: Bah, tout simplement, des systèmes, les climatiseurs dont les compresseurs tombent en panne, donc vous avez la climatisation qui est tombée en rade, et vous avez donc un hôpital qui se retrouve avec sa machine de froid qui ne marche pas. Et donc là, bah, il faut intervenir extrêmement rapidement, parce que l'inertie du bâtiment fait que la température monte, et là on a quelques heures pour intervenir.
4: Oui, hier je recevais la patronne de la présidente du directoire d'Enedis. Donc elle a effectivement, à la limite, on parlait en direct et on apprenait qu'il y avait, je sais pas, autour de la place de Paris, la bourse de Paris, il y avait une panne d'électricité. Après c'était dans le 19e et puis c'était dans le sud de la France. Donc c'est sûr que ça a quand même l'impact sur les installations et les infrastructures est très violent, non ?
5: Bah en fait, on tire sur les installations électriques dans cette période-là. Avec évidemment des câbles qui chauffent par le courant qui passe, mais qui chauffent aussi par la température. Et du coup, on se retrouve effectivement avec des installations qui sont un petit peu plus aux limites.
4: Là, il y a tout un débat tout à l'heure. Il y a une motion de censure qui a été déposée par les écologistes contre le gouvernement sur l'impréparation justement du gouvernement par rapport à la canicule, etc., etc. On va pas rentrer dans la politique. Ne vous inquiétez pas, Jérôme Subler. En revanche, ce qui est intéressant, c'est de voir si effectivement, on était préparé. Est-ce que les installations, les entreprises, est-ce que vous avez le sentiment qu'il y avait une préparation in fine relativement correcte ?
5: Alors, je pense pas du tout. Non, on est préparé. On est préparé. Évidemment, lorsqu'il y a une crise de ce type, il y a des choses qui lâchent parce que les maintenances ne sont pas forcément faites, parce que l'installation peut être un peu plus ancienne. Alors, je voudrais vous préciser quelque chose. Depuis un siècle, les installations sont conçues pour répondre en fait à des normes, et ces normes sont basées sur la statistique du passé. C'est-à-dire qu'on a basé les normes sur la statistique du passé. Et là, on a un changement climatique qui fait qu'on a des vagues de froid très intenses, des vagues de chaleur très intenses qui sortent des statistiques. Ça ne fait que quelques années qu'on prend en compte en fait cette évolution thermique dans la conception des bâtiments. Donc les bâtiments les plus récents sont conçus pour résister à cette modification, au froid et au chaud.
4: Oui,
5: mais
4: au chaud,
5: le grand stock de bâtiments n'a pas été conçu pour répondre à ces évolutions. Et donc on se retrouve avec des dispositifs qui, d'un point de vue de l'énergie thermique, ne peuvent pas répondre à cette amplitude de température.
4: Ouais.
5: Et c'est ça qui se produit. Ouais. Donc on n'a pas de baguette magique pour tout d'un coup changer tous les systèmes de toute la France. Et donc, on a des hôpitaux, on a des écoles qui n'ont pas été réalisées de cette manière.
4: Oui, on s'est bien trompé. Vous me direz, tout le monde s'est trompé, donc c'est facile de dire ça. Mais que c'est un peu ce qu'elle disait aussi, Marianne Legnaud d'Enedis hier. Elle disait, en fait, puisqu'ils vont investir d'ici 2040 96 milliards. Donc, c'est quand même une petite somme, surtout que c'est nous, les Français, qui payons. Mais c'est indispensable, parce que, effectivement, le réseau est vétuste. Mais surtout, on se rend compte que c'était basé, pourquoi je dis 2040, et est-ce que c'est pas trop tard ? Elle me disait, mais non, c'est basé sur les prévisions du GIEC. Mais en fait, le GIEC lui-même s'est un peu trompé parce que ça se précipite un peu quand même, ce réchauffement climatique.
5: Ben, je pense qu'on ne peut pas dire qu'on s'est trompé. On doit réagir, on doit anticiper la réponse au changement climatique, l'adaptation au changement climatique. L'adaptation au changement climatique, c'est faire face à ces vagues de chaleur en mettant des dispositifs qui consomment le minimum d'énergie pour ne pas recommencer à polluer et à émettre du CO2. Je vous donne un exemple. On a un dispositif qu'on utilise en Hollande qui s'appelle l'ATES. On cherche à le pousser.
4: La quoi ?
5: L'ATES, Aquifer Thermal Energy Storage. Ça consiste en quoi ? Pendant l'hiver, à se faire dans le sol un pack de fraîcheur en refroidissant la terre de 4 ou 5 degrés. Sous nos pieds, la température, elle est à 15-16 degrés en région parisienne. Si on la refroidit de 5 degrés, on va être à 11 degrés et on va se faire pendant l'hiver un stock de 11 degrés. Sur ce bâtiment-là où nous sommes, on pourrait ne pas utiliser la clim et ensuite échanger cette température qu'on a à 11 degrés dans le sol qu'on aurait stocké pendant l'hiver pour refroidir l'intégralité du bâtiment. Je vous donne un exemple. L'exemple le plus important, c'est l'aéroport de Schiphol. Vous savez, comme tous les aéroports, c'est une verrière. Donc, si on ne climatise pas, ça va monter en température. Et bien, on ne met pas de clim à Schiphol. Il y a zéro clim. Tout est refroidi par un échange de cette température fraîche avec ce qu'on appelle du free cooling, c'est-à-dire une pompe qui vient récupérer l'eau fraîche, qui la fait passer dans un échangeur. Cet échangeur passe devant l'air, et l'air chaud, qui arrive de l'extérieur à 35-37 degrés, est refroidi et essoufflé à 18 degrés, simplement par le refroidissement de l'eau qui a été stockée pendant l'hiver. C'est des dispositifs de ce type qu'il faut qu'on puisse réaliser, ouais. Et ça allie deux choses. Le fait qu'on va résister au changement climatique, s'adapter au changement climatique, mais aussi faire en sorte de ne pas encore émettre du CO2 en utilisant de l'énergie de manière inutile.
4: Oui, c'est passionnant, ça, effectivement, c'est très intéressant, parce qu'on se dit que ça consomme beaucoup moins. La seule chose,
5: Vous savez combien ça consomme en moins ?
4: Non.
5: 20 fois moins.
4: Oui.
5: 20 fois moins l'été.
4: Oui. Mais là, en même temps, toutes les pannes qui ont lieu en ce moment, les pannes du réseau électrique, c'est parce qu'il fait 80 degrés sous terre. Et donc, en fait, les réseaux ne sont pas du tout équipés, parce que les vieux réseaux, il y a une espèce de feuille autour avec de l'huile qui, du coup, monte en température et ça fait exploser le réseau.
5: Alors, donc, vous savez, quand vous avez des infrastructures, ces infrastructures, c'est un stock qui, pour les anciennes infrastructures, peuvent avoir 80 ans, donc qui ont été conçues avec des matériaux anciens, pas du tout à une époque où on consommait autant d'énergie, pas du tout pour cette adaptation au changement climatique. C'est peut-être que 5% du réseau, mais vous avez en fait tout l'historique de la construction, parce que ces investissements qui sont faits pour durer, 40, 50, 60 ans, donc évidemment, quand on remplace les vieux équipements, on les remplace, mais ils ont 60 ans. Donc, en fait, cette transformation va prendre des années, parce qu'il va falloir qu'on puisse investir pour rénover ce qui est le plus ancien et faire en sorte qu'on améliore les réseaux électriques. Enedis a un plan très ambitieux, RTE a un plan très ambitieux, et ce plan très ambitieux, il faut le temps de le construire pour, effectivement, renforcer le réseau électrique et faire en sorte qu'il soit adapté au changement climatique.
4: Vous avez le pôle, justement, thermicien, j'ai appris qu'on disait ça. Il y a le pôle, évidemment, de construire énergéticien, et il y a le pôle digital. Est-ce que vous avez le sentiment qu'on est suffisamment équipé aujourd'hui, au regard de ce qu'on vit là, ou de ce qu'on a vu, ce qu'on a vécu et qu'on va vivre, malheureusement, la semaine prochaine, peut-être. Est-ce qu'on a les moyens d'électrifier tous ces data centers qui vont inonder la France et les territoires français ?
5: Alors, on a la chance d'avoir un surplus d'énergie.
4: Oui.
5: Le président d'EDF le rappelle assez fréquemment. On a un surplus d'énergie parce que on a maintenant une grande fiabilité de notre système électronucléaire. On a en plus de l'hydraulique qui ouais. fonctionne relativement bien en France, ce qui fait qu'on a un surplus d'énergie en France.
4: Ouais. Ce surplus d'énergie, c'est... Pour l'export, ça rapporte 5 milliards, donc c'est pas mal.
5: Ça rapporte 5 milliards, c'est une très bonne chose.
4: À la balance commerciale.
5: Pour la balance commerciale. Ouais. Et c'est aussi une capacité à installer des data centers. Si on installe, vous savez, 2 gigawatts de data centers, c'est énorme en termes de data ouais. centers pour l'Europe. Et c'est 2 centrales nucléaires, là où on a un surplus d'énergie qui est de l'ordre de 10 centrales nucléaires en France. Donc c'est totalement compatible avec l'électrification des usages en France. On a cette capacité en France. Et puis il est fort possible que nous ayons prochainement une décision définitive pour fabriquer 6 EPR de plus.
4: Oui, peut-être. En tout cas, avant la présidentielle, il y a des chances. Et ça vous concerne de quelle manière ? Qu'est-ce que vous faites sur les EPR ? Qu'est-ce que vous ferez ?
5: On réalise principalement deux grandes activités dans le domaine du nucléaire. Les réseaux électriques qui sont internes aux centrales nucléaires, c'est-à-dire tous les fils électriques, tous les dispositifs qui vont permettre d'alimenter les machines et de sortir l'énergie de la centrale nucléaire. Et le deuxième élément, c'est le traitement d'air d'une centrale nucléaire. Une centrale nucléaire est conçue pour qu'il y ait un système de dépression pour que si jamais un jour il y avait une fuite, cette fuite soit vers l'intérieur. Et donc, c'est nous qui concevons ce système avec notre client EDF pour faire en sorte de faire ce qu'on appelle cette cascade de dépression. Le terme cascade est assez visuel et qui permet en fait de faire en sorte que si jamais il y avait un problème, la contamination reste confinée. Donc, c'est quelque chose que nous réalisons sur les centrales nucléaires en France, que nous avons réalisé sur la centrale de HPC Hinkley Point, en Angleterre, que nous allons réaliser sur la centrale de Sizewell aussi en Angleterre. Nous avons un partenariat avec EDF pour cette spécialité.
4: Avant de parler, justement, parce que quand vous avez repris les rênes de ce groupe qu'il a fallu intégrer, constituer quelque part, vous avez fait un plan stratégique qui arrive à sa fin, et là, vous allez en faire un autre. Mais quelles leçons vous tirez des 10 derniers jours que vous avez vécu et que nous avons tous vécu, vous, en tant que, par rapport aux décisions que vous aviez prises et peut-être aujourd'hui modifiées?
5: Vous dire par rapport à la canicule ou...
4: Oui, qu'on voit quand même ça bouscule les esprits. En fait, là, il y avait ce grand colloque sur l'électrification. J'ai bien vu que tous les grands patrons, ils se posent tous la question en se disant « Bon, il faut peut-être que je revoie un peu mon cadre. »
5: Cette crise apporte un premier enseignement, c'est que l'adaptation au changement climatique, ce n'est pas 3 slides dans un PowerPoint, c'est une nécessité absolue de faire en sorte qu'on adapte nos industries, nos bâtiments, nos systèmes d'urgence, en particulier les hôpitaux, à cette adaptation. Oui, on va avoir des périodes de 40 degrés, de 45 degrés. J'ai entendu des climatologues qui parlent dans 2030 de 50 degrés. Il faut qu'on adapte les installations. On a mis en place, nous, des dispositifs court terme, qui sont ce qu'on appelle des systèmes de boosters pour les hôpitaux, qui permettent de faire ces groupes froids, même des stocks de glace, qui vont permettre, pendant ces pics, de passer ces pics et de réaliser une climatisation.
4: Donc vous vous dites là-dessus, il faut qu'on investisse plus.
5: Il faut qu'on investisse, il faut qu'on se prépare. Ces périodes-là vont être de plus en plus fréquentes.
4: Oui.
5: Vous
4: non,
5: avez vu les chutes de neige qu'on a eues cet hiver.
4: Oui.
5: On a eu tout d'un coup une chute de neige absolument incroyable qu'on n'avait jamais vue. Donc on va avoir ces modifications climatiques. Et je crois que ce qui est... En fait, on a tous l'impression, quand on regarde des rapports du GIEC, que... on va suivre une courbe bien linéaire d'augmentation petit à petit de la température. Mais en fait, ce qui se passe, c'est un dérèglement des phénomènes thermodynamiques qui fait que tout d'un coup, ne vient plus de la mer, mais il vient de la partie continentale de l'Europe, ce qui fait que tout d'un coup, on a une chaleur qui arrive chauffée par le continent, ou qu'on a tout d'un coup un bouleversement qui fait qu'on a de l'air chaud et de l'air froid qui vont se rencontrer, qu'on va avoir des pluies, ou qu'on va avoir de la neige. Ces modifications climatiques soudaines, il faut qu'on s'adapte à ça. Je n'ai pas dit qu'on s'y habitue. Oui, il va falloir vivre avec, et pour ça, il faut qu'on adapte nos infrastructures, qu'on fasse des investissements.
4: C'est ma question. Ça va quand même impacter votre stratégie telle que vous l'aviez définie, Jérôme
5: Stibler. Ça ne modifie pas notre stratégie.
4: Ça l'impacte, je n'ai pas dit.
5: Ouais. Ça fait que nous devons adapter notre offre, et on a mis en place des offres adaptées au changement climatique. Je vous donne un exemple précis. Nous avons mis en place un dispositif de surveillance des forêts que nous avons mis en place dans le Gard. Première année d'observation, premier été d'observation, on détecte avec des caméras, on a utilisé des caméras qui permettent globalement de lire une plaque d'immatriculation à 20 km. Premier été, 70 feux évités. On a détecté 70 feux, démarrage de feu, ce qui fait que notre système automatiquement appelle les services de pompiers et indique, attention, démarrage de feu à tel point. Et ils viennent évidemment avec leur véhicule et ils arrêtent l'incendie lorsqu'il c'est juste un petit foyer. C'est absolument remarquable. Ça, ce dispositif-là, il faut qu'on arrive à le mettre dans le monde entier parce que c'est quelque chose qui va éviter les incendies, qui va éviter l'absorption, de casser l'absorbeur de CO2 que sont la forêt et d'émettre ce CO2 dans l'atmosphère. Donc c'est absolument capital.
4: Un point quand même, c'est vous qui m'y faites penser, mais c'était une question que j'avais sous la main, comme on dit, les États-Unis. Parce qu'en fait, les États-Unis, c'est très important pour vous, pour Equance.
5: On réalise 2 milliards de dollars aux États-Unis.
4: Oui, mais je m'en souviens, vous m'aviez expliqué qu'en plus, avec le plan green de Joe Biden, c'était vraiment un marché très intéressant. Est arrivé Donald Trump, donc ça, tout a un peu changé, parce qu'on voit bien que l'écologie, ce n'est pas sa priorité. Est-ce que pour vous, ça modifie là aussi un peu vos équilibres géographiques?
5: S'adapter à la demande.
4: Oui, et la demande, elle est là ou elle n'est plus là aux États-Unis?
5: La demande est là aux États-Unis dans 2 grands domaines. Le premier domaine, c'est la construction d'usines nouvelles pour les biotech, pour la pharmacie, pour la microélectronique. Mmh. La conséquence des évolutions tarifaires fait que la production made in the US se met en place. Et donc, il y a des constructions avec des dizaines de milliards de dollars qui sont investis pour construire ces usines pour l'autonomie d'un point de vue médicament, d'un point de vue biologie, d'un point de vue la production des puces de microélectronique. Ça, c'est le premier aspect. Et le deuxième aspect, c'est évidemment l'impact majeur de l'IA avec la construction des data centers, d'entraînement des langages d'IA et d'inférence. Et on voit évidemment une construction beaucoup plus intense aux États-Unis de gros data centers en comparaison avec l'Europe.
4: Est-ce que vous diriez, vous n'allez pas dire le contraire, sinon vous ne seriez pas là, Jérôme Stubler, mais c'est un pari quand même qui est gagné par Bouygues, par le groupe Bouygues, par Martin Bouygues et Olivier Roussat, parce que c'est vraiment eux qui ont fait ça avec vous. Donc de racheter, tout le monde disait, mais c'est beaucoup trop cher, jamais il y aura des marges de 5%, vous nous dites que finalement vous les avez déjà atteintes. 7 milliards, quand est-ce que Bouygues retrouvera sa mise?
5: Alors, d'abord, est-ce que le pari est réussi? Vous savez, c'est une longue histoire.
4: Oui.
5: C'est un investissement pour le très, très long terme. Et donc, la première étape est réussie dans le sens où nous avons atteint le niveau de rentabilité avec un an d'avance.
4: Si vous faites 5%, c'était la barre. Et tous les investisseurs disaient, mais non, mais jamais il pourra le faire. Vous l'avez fait.
5: Si vous faites les maths, vous verrez que l'investissement de 7 milliards qui est largement rentré que le groupe Bouygues rentrait dans son argent.
4: Déjà.
5: Et okay. Donc, c'est un bon investissement. Et on le voit dans le cours de bourse qui est monté. On contribue humblement au cours de bourse.
4: Surtout, c'est qu'il est en train de procéder à l'acquisition de SFR et puis éventuellement une autre acquisition.
5: C'est pour ça que j'indique humblement, voilà. Parce qu'il y a d'autres raisons qui pourraient faire évoluer le cours de bourse. Je pense que ce qui est très visionnaire, en fait, dans cet investissement, c'est que ça positionne l'entreprise parmi les leaders mondiaux de ce qu'on appelle les énergies et services à un moment où la transformation énergétique du monde est en marche et ne va pas s'arrêter. 23% de l'énergie utilisée en France, 27% de l'énergie utilisée en France est basée sur l'électricité. Les pays du Nord sont déjà à 50%, l'Europe est qu'à 23%. Et l'électrification va être massive. L'électrification, c'est l'électrification des usages, c'est sans fin.
4: Mais c'est tout l'enjeu, parce qu'on voit bien, en fait, l'offre, elle est là, mais c'est la demande qui ne suit pas. C'est ça, toute la difficulté d'aujourd'hui.
5: La demande est là, la demande est très très forte,
4: oui.
5: Elle est simplement limitée par la capacité d'investissement.
4: Que ce soit pour les entreprises ou que ce soit pour les particuliers.
5: Mais on fait des opérations qui sont formidables pour un grand producteur laitier. On met en place un système de pompe à chaleur pour chauffer, pour pasteuriser son lait. Il faisait ça au gaz depuis des années. Il décarbone, retour sur investissement, moins de 3 ans.
4: Pouvoir mettre l'argent papeterie sur la table, vous voyez.
5: Oui, c'est ça, mais la difficulté. Lorsque l'équation économique est posée, on arrive à trouver des retours sur investissement qui sont rentables. Une papeterie qui est en Allemagne, qui était basée à une zone où il y avait du charbon, parce que les grands-parents se sont mis là parce qu'il y avait du charbon, les enfants ont fait au gaz, les petits-enfants sont en train de passer aux pompes à chaleur et à l'électrification. On divise par 4 la quantité d'énergie qui est nécessaire pour chauffer le papier.
4: Et il nous reste une minute, c'est pas beaucoup, vous me direz, mais pour détailler votre plan que vous allez mettre en place, nouveau plan stratégique, parce qu'il y en a votre premier plan donc il s'arrête là en fin d'année, début 2027, là il y a un nouveau plan qu'il faut, que vous allez mettre en place.
5: On a concentré notre premier plan sur un plan de performance qu'on a appelé Perform,
4: oui.
5: Voilà, on va continuer le plan Perform parce qu'on a encore quelques points de rentabilité à gagner, et on met en place un plan de développement qu'on a appelé dans notre jargon Select and Focus, parce qu'en fait, on doit sélectionner quelques domaines et puis se focaliser sur ces domaines pour être bon et être capable d'apporter des...
4: Et c'est quoi ces domaines ?
5: Bien, c'est le domaine du photovoltaïque,
4: ouais,
5: sur lequel il y a encore beaucoup de choses à faire, du stockage de batteries pour faire en sorte de stabiliser le réseau. Ouais. Il est très très important de stabiliser le réseau électrique. Il faut à la fois le construire, le renforcer, mais le stabiliser. Et c'est le domaine de la thermique, sur lequel on a un champ très très important pour décarboner la chaleur industrielle.
4: Merci beaucoup Jérôme Stubler d'avoir été avec nous, donc le patron d'Equans. Ça fera le lien tout à l'heure. La pire décision qui a été prise par les politiques dans les dernières années, c'est quoi à vos yeux?
5: Écoutez, je ne vais pas faire de la politique. Je pense que l'arrêt de Crémalville, qui était quand même un réacteur qui permettait de recycler le combustible,
4: était une erreur stratégique.
5: C'est une erreur stratégique. C'est une erreur ancienne. Il y avait certainement des bonnes raisons de le faire. Toutefois, la France aurait une avance technologique très importante dans les surgénérateurs.
4: Merci beaucoup. Si je vous posais cette question, c'est dans un instant. C'est l'ancien patron du Figaro et des Échos, Jean de Belot, qui sera avec nous. Il est administrateur de l'Institut Thomas More. Et justement, il publie les 50 décisions qui ont coulé la France entre 1975 et 2025. Et face à lui, c'est Ludovic de Sauté, mon confrère de la Tribune, d'ailleurs de la rédaction de la Tribune. Ils ne seront pas complètement sur la même ligne. Ça va être intéressant de voir qu'est-ce qu'il en ressort tout de suite.
5: Merci Edwige.
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4: Vous êtes bien dans le 18-19. Il dit appartenir à la génération honte, celle qui a hérité à la mort de Georges Pompidou d'un pays heureux, dynamique, respecté et prometteur, et qui a vu et compris où le pays sombrait du fait de l'accumulation historique de décisions néfastes. Bonsoir Jean de Belot.
6: Bonsoir Edwige.
4: Merci d'être avec nous. On va rappeler que vous avez été patron des Échos de Figaro et que maintenant vous êtes administrateur de l'Institut Thomas More. Oui. Et vous publiez un rapport qui s'appelle « Les 50 décisions qui ont coulé la France entre 1975 et 2025 ». Face à vous, Ludovic de Sauté, mon confrère du quatrième étage, qui est directeur de la rédaction de La Tribune. Bonsoir Ludovic. C'est un gros pavé, je l'ai devant moi, 100 pages, et vous avez lissé toute une série de décisions. D'abord, j'ai envie de voir comment vous avez travaillé, comment vous avez sélectionné, parce que par exemple, moi, il y en a que j'aurais mis dedans, vous n'avez pas pris. Donc, expliquez-nous comment vous avez travaillé.
6: Alors, l'Institut Thomas More a constaté depuis longtemps, comme beaucoup... de Français, comme beaucoup d'instituts, comme beaucoup de citoyens, que la situation du pays s'aggravait de plus en plus depuis plusieurs décennies. Et on observe à l'orée d'une nouvelle campagne électorale que nos dirigeants sont en train de repartir avec des projets, avec des idées, mais sans faire le constat, sans faire l'analyse des choses qui ont amené le pays à connaître depuis 50 ans véritablement un déclin économique, il est incontestable, vous en parlez énormément ici sur BFM Business, un déclin réputationnel à l'international, un déclin militaire, un déclin de souveraineté, un déclin de l'ambiance générale même du pays, avec des tensions intérieures qui se multiplient. Et donc on s'est dit, avec Jean-Thomas Le Sueur, Tariq Dali, le conseil d'administration, Charles Millon, on s'est dit on va essayer de voir d'où ça vient et pourquoi 75. Pourquoi 75? 75 parce qu'à ce moment-là, le pays, c'est ce que vous avez dit en ayant la gentillesse de me présenter tout à l'heure, le pays était prospère, il avait une industrie puissante, internationale, respectée, de la valeur ajoutée, sa voix portée à l'international. Et donc, on a analysé les décisions. Comment est-ce qu'on a travaillé? On a travaillé avec environ une vingtaine d'experts, des gens toujours en activité, des gens dans des ministères, des gens en entreprise, des gens dans l'éducation nationale, des gens dans le militaire, certains même parfois qui étaient à la prise des décisions qu'ils considèrent avoir été mauvaises aujourd'hui. Et on est arrivé assez vite, d'ailleurs c'est celle des conversations avec... les Français en général, à un panel d'environ 60-70 décisions. On avait 50 ans, parce que c'est 75-2025, on a regroupé ces décisions en 50, qui, je vois à peu près l'accueil, la majorité des gens nous disent, il y en a 45-46 qui sont incontestables.
4: Alors, il y a des décisions économiques, on va revenir dessus, parce qu'après tout, comme vous l'avez dit, on est sur BFM Business, mais il y a aussi des décisions de société. Ludovic de Sauté, lui, il a regardé ça aussi, et il a quelques commentaires.
7: Non, mais le premier commentaire, c'est, et de toute façon, c'est aussi ça le débat, et c'est vrai que je suis ravi de rencontrer Jean pour avoir un débat, c'est que d'abord, il faut resituer ce qui est le point de départ de cette étude, c'est 75.
4: Pourquoi 75 ouais,
7: parce que c'est un point de départ qui n'est pas neutre, c'est la fin des 30 Glorieuses, d'abord. Donc c'est comme si vous mettez le curseur très haut au point de départ, d'abord, on va se le dire. Et mais c'est aussi, on commence à être dans les conditions du premier choc pétrolier. Donc c'est un monde d'avant. C'est-à-dire, en fait, on peut le regretter, mais c'est aussi le monde de l'ERTF, c'est aussi le monde Edvige, où il n'y a pas beaucoup de femmes, il y avait des différences de salaire.
4: Sur ça ne change pas beaucoup.
7: Colossales. Des 50 erreurs sur les 50 ans précédents 75, je pense qu'on peut en faire un rapport de 300 à 400 pages très facilement. Ce qui est intéressant, et en même temps, je trouve, dans l'étude que présente Jean, c'est que, au plan économique, c'est symptomatique d'abord d'un monde qui a changé. C'est-à-dire que, parce qu'il y a un éléphant dans la pièce, en 1975, on s'intéressait pas beaucoup sur la Chine, par exemple. C'est un monde qui a changé. C'est-à-dire que c'est un monde aussi de contraintes.

0: plus connaît, je pense à la règle d'or, je pense
1: au nucléaire. Encore, il y a des lectures différentes de Maastricht.
0: Alors là, c'est un débat sur lequel il faut savoir le prendre, et on l'a pas pris, et merci de le faire, à une évolution sociétale qui fait que, du coup, ça nous emmène sur un autre débat qui est davantage politique et un peu plus réactionnaire. Et ça, c'est dommage parce que, en fait, c'est pas un débat qui doit être un débat politique, c'est un débat économique de ratés successifs. Et la bonne nouvelle, j'allais dire, c'est que tant à gauche qu'à droite, tout le monde a raté, quoi, quasiment.
1: Jean Belot. Non.
2: Je sais pas.
1: Je vais vous dire pourquoi je vous interpelle, parce que ce qu'il dit est un peu intéressant, parce que Thomas More, c'est plutôt, effectivement, plutôt assez libéral, et en même temps, c'est sûr que dans les décisions, si on essaie de faire des grandes marches, il y a des décisions économiques, sur lesquelles on va revenir, il y a des décisions sociétales, des décisions européennes, non? Ça vous va comme ça, comme ventilation, par rapport aux 50?
2: Alors, on peut reprendre un peu dans tous les éléments qu'a évoqué Louis à l'instant, là, au Cassis.
1: Ludovic.
2: À l'instant, on peut reprendre différents éléments. Par rapport à des pays comparables, la France aujourd'hui, où en est le PIB français? Où en est la dette française? La France a perdu plus de la moitié de son industrie, et spécifiquement de son industrie à valeur ajoutée dans les 45 dernières années. Vous avez des... les chiffres en matière d'éducation nationale n'ont cessé de s'effondrer de performance de l'éducation nationale. Les chiffres en termes d'insécurité, vous avez un rapport du Sénat de 2004 qui vous explique qu'il y a environ chaque année dans l'enseignement public français 50 000 atteintes physiques à des enseignants. Quand vous allez voir les gens du Sénat, parce qu'on est allé les voir pour ce genre de choses, on leur dit à quand remontent les statistiques les plus anciennes sur lesquelles vous avez travaillé. Ces statistiques ne sont instruites que depuis une quinzaine d'années. Et ils vous disent, de ce qu'on sait, avant les années 90, ça se comptait sur les doigts de quelques mains par an, des agressions ou des déclarations ou des menaces sur des professeurs. Donc, les éléments du déclin, je crois qu'ils sont assez objectifs. Et d'ailleurs, ils sont ressentis par les Français, qui voient bien, en termes de parité de pouvoir d'achat à l'international, un recul. Je parlais de l'industrie, ça me paraît évident. Je parlais du crédit international. Alors, après, vous me dites un procès européen. Il n'y a pas de procès européen. Il y a l'analyse de décisions qui ont créé des conditions de fragilité et de fragilisation des populations et des États européens. On peut les prendre une par une, je crois que c'est assez clair.
1: Vous avez les traités de Maastricht, je vous dis que l'Europe se déstructure en croyant se construire. Vous prenez la ratification de l'acte unique européen qui consacre l'Europe des marchés. Là, je vous cite les décisions que vous avez prises.
2: C'est les titres de papier qui font chacun 6000 signes, c'est-à-dire environ chaque papier fait 2 pages et demie de la tribune. 2 pages et demie de la tribune. Je suis très surpris sur les... j'ai le souvenir l'an dernier d'une une de la tribune qui était titrée, vous aviez donné la parole à Jean Tirole, notre dernier prix Nobel d'économie, et si je ne me trompe, il expliquait un truc ravageur, il disait le Titanic coule et nos dirigeants sont en train d'échanger leur transat.
0: Mais je
2: crois que sur le fait de l'affaissement de l'effondrement, je m'étonne qu'il y ait une remise en cause du constat.
0: Non, c'est pas une remise en cause, c'est-à-dire que je pense qu'il y a plusieurs paramètres et je devine dans ce paramètre une forme de nostalgie d'une période qui n'était pas aussi idyllique que vous le dites aussi. Avant 75, il y avait beaucoup de choses. Enfin, je veux dire, il y avait le RTF, on serait même pas là. Franchement, est-ce que le RTF avant 75, c'était un moment de liberté? Alors, vous attaquez les fake news. Je suis pas sûr que le RTF, on était dans une liberté média, honnêtement, au niveau de la télévision, tel qu'on peut le faire sur cette antenne, grâce à Edwige notamment. Après, sur d'autres points plus manifestes, sur les points économiques, je partage pleinement la plupart des constats. Ce que je veux dire, c'est que ça alimente aussi une sorte de défaitiste et de science du déclin.
2: Alors, surtout pas. Alors, Ludovic, Louis.
0: Pendant 75,
2: certainement
0: je termine, Jean. De 75 à maintenant, il y a eu le TGV. Il y a eu Mistral. Il y a eu Airbus. Enfin,
2: alors,
0: je peux vous faire 50 bonnes nouvelles aussi.
2: Oui, non, mais la situation.

0: générale, ouais. Mais la situation générale s'est beaucoup dégradée.
1: Et mais pourquoi nous une faisons... situation générale c'est, bah, on a l'impression que vous parlez d'un malade.
0: Le pays a reculé dans la hiérarchie des nations.
1: Mais parce que la hiérarchie des nations est en train d'être modifiée, Jean. Surtout.
0: Elle a été très modifiée, mais vous avez des pays... Alors, c'est ce qu'on dit évidemment dans le rapport. La mondialisation, oui. L'arrivée de nouveaux pays producteurs, oui. Le commerce international ont totalement bouleversé les donnes, tout comme la révolution technologique. Mais certains pays tout à fait comparables en ont beaucoup mieux profité que nous. Vous regardez autour de nous, la Norvège.
1: Oui, mais c'est, la Norvège. C'est pas la même économie.
0: C'est pas la même économie. Alors, je prends la Norvège précisément parce que c'est très proche. La Norvège en PIB.
1: Avec un financement un peu différent.
2: Quand même. Oui, parce qu'ils ont quand même du pétrole.
1: Ils ont du pétrole.
0: Ah ben précisément, Edwige, oui, mais... je m'étonne que vous parliez de ça précisément comme si c'était spécifique, puisque en début de période.
2: Ils ont un fonds souverain qui leur permet absolument de tout financer.
0: En début de période, ils ont le pétrole. Et nous, qu'est-ce qu'on a en début de période? On a.
2: Le nucléaire.
0: Le nucléaire. Alors, si vous regardez en termes d'intérêt, d'énergie, énergie pas chère.
1: On a failli ne plus l'avoir, mais on l'a encore.
0: En termes d'énergie pas chère pour l'économie, c'était totalement comparable. J'ai pris la Norvège à dessein, parce que c'est un pays... Et quand vous regardez le PIB par tête, on est le seul pays de la zone euro accumulé. Une dette abyssale, un déficit commercial abyssal depuis 25 ans, une dette, un déséquilibre des paiements. Non, je ne crois pas qu'on puisse tenir ça. Alors évidemment, il y a eu des bonnes mesures. Mais alors, ce n'est pas du défaitisme, ni de la nostalgie.
1: J'espère.
0: Nous écrivons ça pour dire, on ne peut pas espérer produire un programme de redressement sans analyser les causes de l'effondrement. Et moi, je suis effaré, je vais vous dire, et je pense que le journaliste que vous êtes devrait être effaré de voir des hommes politiques entrer aujourd'hui en campagne ou en pré-campagne, proposer des mesures, entamer des discours, après avoir été pour certains d'entre eux longtemps au pouvoir, comptable de beaucoup de ces décisions, et ne pas souhaiter faire l'audit, l'état des lieux, les causes de l'effondrement, l'analyse. Mais ça paraît d'une logique. Et donc, on ne le fait pas pour alimenter le défaitisme, on le fait précisément parce que c'est la promesse qu'on fait avec l'équipe, Jean-Thomas, Tariq et tous les experts. Et depuis une semaine, on a environ plus de 100, on comptait cet après-midi, 158 experts qui veulent s'agréger à notre rapport 2. On a dit, nous ferons d'ici la fin de l'année un programme de redressement fiable et solide. Il n'y a, et c'est, notre rapport est très optimiste, et il se termine par une touche d'optimisme, si vous voulez. Il y a une telle densité d'erreurs, d'analyses, d'erreurs d'action, d'erreurs de choix stratégiques et de choix...
2: De fiscalité aussi, forcément.
0: De fiscalité. Mais oui, mais si vous voulez, vous me parlez de la question européenne.
2: Non, mais je vous dis, parce qu'il y en a 5 ans, donc j'essaie d'expliquer à nos auditeurs et téléspectateurs qu'est-ce qu'il y a dedans.
0: On va prendre le marché unique de 86.
2: Oui.
0: Les promoteurs étaient français, puisque c'était François Mitterrand et Jacques Delors, président de la Commission à ce moment-là. On dit, on organise la compétition fiscale entre les États membres de l'Union européenne à ce moment-là. C'est un revirement complet par rapport au traité de Rome. Au lieu de faire des rapprochements, au lieu d'essayer de rapprocher les conditions économiques des pays, hop, on leur dit maintenant c'est la compétition entre vous. Les gens n'ont pas mesuré sur le coup le changement radical que ça représentait en matière de construction européenne. Qu'est-ce qu'on a fait ? On a en France, sur toute la période, sur les entreprises, sur l'investissement, sur le logement, sur l'épargne, sur la transmission du patrimoine, on a sans cesse la fiscalité la plus lourde. Résultat, on a des gens qui partent à l'étranger, des investissements qui ne viennent pas. Je vous rappelle que depuis 1980, on a perdu combien d'emplois industriels en France ?
2: Oui, ce n'est pas uniquement...
0: On a perdu 2 800 000 emplois industriels sur la période, alors que le nombre de Français a augmenté de 25%, on a créé combien d'emplois publics ? C'est des chiffres. C'est pour ça qu'on a aujourd'hui la pression fiscale la plus forte sur vous Ludovic, sur tous les gens qui veulent créer de la valeur, les prélèvements obligatoires les plus élevés tout de même des services publics dont on ne peut pas dire que le taux de satisfaction qu'ils inspirent aux citoyens soit véritablement corrélé à l'augmentation des prélèvements obligatoires. Alors, l'école privée ne cesse de gagner du terrain, l'école privée-privée ne cesse, hors contrat, ne cesse de gagner du terrain, l'hôpital est dans un état d'embolie que l'on connaît, Il y a combien d'habitants de l'Île-de-France sur 13 millions qui sont dans une situation de désert médical?
2: Alors, où est la décision?
0: Combien sur 13? Combien sur 13 millions?
2: C'est quoi la
0: 9
2: décision
0: millions.
2: C'est
0: que... BFM TV, c'est tout de même la culture de l'entreprise. Quand on veut gérer une entreprise, on regarde, quand on prétend prendre en main une entreprise, on regarde préalablement ce qui va, ce qui ne va pas bien et les raisons des problèmes.
1: Là où je veux répondre à Jean, c'est que je pense que sur le débat strictement économique, j'étais en train de comptabiliser, c'est-à-dire à peu près une trentaine des points que vous prenez sur les 50, je pense que cette conversation, c'est une conversation que j'ai le plaisir d'avoir régulièrement avec Edwige et autres, et sur laquelle on se retrouve.
0: Il y a une douzaine de mesures économiques.
1: Oui. Là où
0: sur les 50, on a une douzaine.
2: Oui, je les ai devant moi.
1: Là où je suis moins d'accord, et pour moi, on est dans le registre presque, vous savez, de cavalier, c'est comme législatif, c'est je vois pas comment on améliore la France si on revient sur le mariage des couples de personnes de même sexe.
0: Il faut regarder la réalité en face. En quoi considérer
1: que le mariage des couples de personnes de même sexe de 2013 a fait que on est dans un... Ça nourrit le déclin économique que vous voulez partager.
0: Je ne parle pas de déclin. En l'occurrence,
1: et pour moi, vous êtes dans un cavalier intellectuel en ce sens.
0: Alors, nous ne sommes pas du tout dans le déclin, évidemment, économique avec ce genre de type de décision. Et je savais bien que ce genre de décision l'a recensé. On est sur un autre biais. On est sur l'écologie humaine.
1: Le
0: sujet, c'est pas du tout.
1: Il faut avoir des termes très clairs, dis-moi du présidentiel, Jean.
0: Bien sûr. Le sujet, c'est pas du tout de remettre en cause l'amour homosexuel. C'est pas du tout ça. C'est de dire que vous avez un continuum de décisions qui vont de la réduction des allocations familiales, de décisions sur l'autorité des parents, sur l'école, sur l'habitat, le logement, sur la taxe d'habitation, et aussi...
1: Vous repartez sur le terrain économique.
0: Non, j'y viens, précisément.
1: En quoi le mariage de personnes de même sexe influence sur la dette française aujourd'hui?
0: Si vous aviez lu le document, vous auriez vu que ça n'est pas du tout le mariage homosexuel qui est en cause.
1: C'est l'adoption. Mariage des couples de personnes de même sexe, la rupture anthropologique.
0: C'est le fait, dans cette décision-là, de pouvoir accueillir des enfants. Oui. C'est une rupture anthropologique.
1: Dans un pays qui va vieillir.
0: Comment ?
1: Dans un pays qui va vieillir.
0: Accueillir des enfants au sein de couples homosexuels. C'est une rupture anthropologique majeure.
1: En quoi ça alimente la dette ?
0: Mais personne ne dit où est-ce que vous avez alimenté la dette.
1: Vous dites 50 mauvaises décisions depuis 75 ans. En quoi aujourd'hui ça alimente la dette, la fiscalité ou le fait que le pays se désindustrialise?
0: Ah mais pas du tout, cette décision, pas du tout.
1: Mais
0: je ne dis pas ça.
1: Merci.
0: Vous posez une question. Non mais vous me posez une question sur quelque chose que je ne dis pas, que nous ne disons pas. C'est très étrange, votre question.
2: On ne va pas passer 3 heures là-dessus. Ça fait partie, effectivement,
0: de ces décisions.
2: Voilà.
0: Il y a des grandes décisions.
2: Il y a des grandes décisions. Couler la France, on ne voit pas le lien.
0: Edwige, il y a des grandes décisions. On l'explique. Il y a des grandes décisions systémiques. Et puis vous avez des décisions secondaires et vous avez des décisions, on l'explique dans le rapport, dont la juxtaposition les unes par rapport à côté des autres finit par effondrer, fracturer ce qui fait fondement d'une société. C'est d'autant plus étrange s'agissant de ce genre de choses sur la famille, et je suis assez heureux que vous preniez ce point-là, que ça se passe à un moment où au contraire, les Français, dans une période particulièrement difficile, sont particulièrement demandeur du refuge de la famille et considère que de plus en plus, encore plus qu'au début de la séquence,
2: il nous reste trois minutes.
0: Je voudrais qu'on jamais je ne dis il faut lire. Hein.
2: Il faut ben, pas, on a lu, il faut enfin, pas, on a lu
0: non,
2: quand
0: non,
2: même.
0: Non, il ne faut pas caricaturer. Jamais nous n'avons écrit que le mariage pour tous augmentait la dette de la France. Nulle part.
1: Jean, c'est le titre 50 dossiers qu'ont coulé la France.
0: Oui, qu'ont coulé la France.
1: Mais qu'ont coulé la France.
0: La France n'est pas coulée que par sa dette.
2: La loi de programmation militaire 2009-2014, la grande saignée de la défense. Oui, mais depuis, Ça, c'était donc en 2009. Depuis, honnêtement, Emmanuel Macron, il s'est rattrapé. C'est comme quand vous dites la fermeture de Fessenheim, c'est une décision contre le nucléaire. Notre principal atout industriel, ça c'est clair, c'était le 30 juin 2020. Erreur manifeste. Depuis, il a promis 14 EPR à construire, EPR 2. Il est revenu sur ses décisions.
0: C'est très intéressant parce que vous êtes précise.
2: Oui.
0: Vous avez dit,
2: il a quoi ?
0: Vous avez dit, il a promis.
2: Oui, mais enfin, il a lancé 6, et puis après, on verra sur la suite.
0: Pour l'instant, les 6 sont-ils lancés actuellement ?
2: A priori, oui. Les projets sont lancés. Les appels d'offres ont lieu.
0: Et ils ne sont pas totalement financés, ils ne sont pas certains.
2: Ouais, je ne sais pas, j'ai interviewé le patron de l'EDF, a priori.
0: Je crois qu'il y a un point qu'on ne peut pas contester, c'est qu'on avait une industrie nucléaire puissante au début de la phase, et que par des jeux politiques, sous les mandats de, principalement, et même un peu avant, de François Hollande et d'Emmanuel Macron, on a sabordé notre... On a ralenti,
1: moins que l'Allemagne.
2: Oui, l'Allemagne,
1: parce que vous comparez la France souvent, moins que l'Allemagne. L'Allemagne a vraiment sabordé.
0: Oui, mais l'Allemagne avait beaucoup moins d'industrie nucléaire et de parc nucléaire que nous. Elle en avait environ, je pense que vous serez d'accord avec moi, le 7e. Et d'autre part, elle était alimentée essentiellement, ce qui pose une question sur...
1: Gaz russe.
0: Par le gaz russe, qui pose une vraie question. On y revient sur la construction européenne et le vrai partenariat. Vous savez, on dit, un de nos experts écrit à un endroit, une petite phrase sur le thème, le couple franco-allemand est une constante de la conversation politique française. Je m'étais amusé au moment où j'étais aux Échos, puis après au Figaro, à compter dans la presse allemande, à faire compter le nombre de fois où on parlait de couple franco-allemand dans les discours politiques allemands, dans Die Welt et Zeitung. Ça ne vient qu'aux anniversaires des armistices de la Première et de la Deuxième Guerre. Ouais. Mais sinon, la construction européenne s'est faite... le couple franco-allemand...
2: Très rapidement, il nous reste une minute et je voudrais quand même que vous disiez...
0: Les atouts du pays sont considérables.
2: Voilà, vous allez
0: voir,
2: ça c'est votre phrase de conclusion.
0: Le potentiel de redressement est considérable et c'est pour ça qu'il y a beaucoup de gens qui viennent sur notre rapport 2 et qui veulent y travailler parce qu'ils ont bien compris que la vertu de notre rapport 1
2: était
0: d'expliquer, si vous voulez, il faut expliquer aux gens ce qui s'est passé. Les politiques ne le font pas, et je m'étonne que la presse ne le fasse pas davantage.
1: Jean, je trouve que la forme que vous prenez n'est pas un bon allié. C'est-à-dire qu'en gros, en mélangeant des paramètres économiques et sociaux sur lesquels je ne reviens pas, et c'est pas un enjeu politique...
0: Mais on prend l'éducation nationale, on prend la sécurité...
1: Je vais vous dire pourquoi ce n'est pas un bon raisonnement, c'est vraiment important, c'est parce que ça donne le sentiment que la réussite économique passe par une France qui rabougrit, qui reviendrait en temps. La réussite économique, aujourd'hui de la France, passe par le fait de se reformater et de ne pas croire qu'on va sauver en produisant des voitures thermiques.
0: Mais voilà. Qui vous dit que ça passe par le fait que la France soit rabougrie ?
2: Qu'est-ce que vous allez en faire ? Parce que c'était quoi ? Ce rapport a eu beaucoup d'écho, c'est le cas de le dire, pour l'ancien patron des Échos. Qu'est-ce que vous allez en faire maintenant ?
0: Un rapport de programme. L'objectif de Thomas More. L'objectif de Thomas More, il est très simple, c'est de mettre à disposition du débat public, d'ici la fin de l'année, un programme charpenté, organisé, crédible, financé, organisé, de redressement du pays, sachant que, et là, véritablement, notre dossier, il n'est pas seulement économique. On parle de l'insécurité, on parle de l'état de la santé, de l'effondrement de l'éducation. Et...
2: Merci beaucoup. Désolé.
0: Merci de m'avoir reçu.
2: Non, mais voilà. Merci.
0: Je veux terminer pour les gens, pour dire... le fait d'examiner les choses donne beaucoup d'optimisme sur les capacités de rebond du pays.
1: Bonne nouvelle.
2: Merci beaucoup, Jean de Belot. Donc, le rapport...
0: C'est moi qui vous remercie, Edwige.
2: Merci, Ludovic de Sautet. Ce rapport, on peut le trouver sur le site, j'imagine, de l'Institut Thomas More. Et puis, si vous avez des suggestions, justement, c'est le moment d'en faire à Jean de Belot. Voilà, merci tout de suite, Stéphane Nicolo.
0: Je ne suis pas du tout simple.
2: Stéphane Nicolo, et puis, oui, c'est vous qui êtes sur le plateau pour ce journal de l'Écho. Bonne soirée.
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5: Bonjour à tous, je suis ravie de vous retrouver pour cette nouvelle émission BFM Entreprises, l'émission qui plonge au cœur des boîtes tout au long de la semaine. Vous le savez, le lundi on parle de leadership, le mardi des outils RH, le mercredi de croissance et le jeudi de transmission à la mi-journée. Mardi aujourd'hui, les outils RH, beaucoup, beaucoup de questions IA en ce moment. Et celle-ci qui va nous occuper toute cette demi-heure, nos managers et nos RH vont-ils ressortir diminués ou augmentés par l'intelligence artificielle? Pour répondre à ces questions, se poser aussi les bonnes questions. Mes experts du jour, Élodie Gentina, professeure de management à l'ISEC Business School. Bonjour, Élodie, ravie de vous retrouver. Bernard Coulati, également professeur de management à l'ISEC, est à vos côtés. Bonjour Bernard.
6: Bonjour Sandra.
5: Et pour les questions juridiques, Xavier Dulin, avocat en droit social. Bonjour Xavier.
7: Bonjour Sandra.
5: Ravie de vous avoir tous les trois sur ce plateau. BFM Entreprises, les outils RH, c'est parti.
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5: Les managers et les RH augmentés ou diminués par l'IA. Il y a Victor qui nous demande très simplement, Xavier, est-ce que finalement ce qui va se passer, ce n'est pas les deux ? D'une part, nous augmenter nos managers et nos RH, et d'autre part, les diminuer.
7: Oui, c'est juste, on a envie de dire, oui, c'est juste mon commandant, parce qu'il y aura des différences très nettes. Est-ce que ça va être mieux? Est-ce que ça va être moins bien? Est-ce qu'on va être augmenté, diminué? Vraisemblablement les deux. Les deux, pour ce qu'on en sait aujourd'hui. C'est-à-dire qu'il y a des tâches qui sont effectivement facilitées. Mais certains disent qu'on aura surtout des métiers supprimés, des emplois supprimés. Et il y a une part d'inconnu, parce qu'il y a plusieurs écoles. Certains sont certains de ça, dans un avenir proche. Et d'autres disent non, mais il y aura aussi de nouveaux métiers qui seront créés.
5: La grande inconnue.
7: Voilà, il y a une part d'inconnu. Et par rapport aux métiers existants, il y a plusieurs enjeux, plusieurs risques. C'est qu'on a des tâches qui vont être facilitées, mais on a aussi un risque de perte de connaissances parce qu'on fera moins d'efforts. On se dit, il y aura l'IA qui pourra m'aider et par conséquent, je vais peut-être un peu moins réfléchir avant de m'en servir. Donc, il y a des risques par rapport à ça, si vous voulez, par rapport aux tâches existantes et par rapport aux emplois existants. Et on ressent déjà, dans certains métiers, une baisse de compétences. Les médecins l'ont dit récemment, cette semaine, pour les examens d'image. Donc, c'est un peu les deux. C'est un monde merveilleux, complété, augmenté, et un monde avec des risques, c'est absolument certain, et on n'a pas les réponses parfaites à toutes ces questions.
5: Il y a beaucoup de réponses qu'on n'a pas, effectivement. Bernard.
6: C'est bien de commencer par un devoir de maths, augmenter, diminuer. C'est ça. Qu'il y a l'approche effectif et l'approche tâche, etc. Puis après, il y a l'approche qualitative qui est de dire, ça va être sûrement des questions autour de ça qu'on aura, je suppose, parce que est-ce que le manager va être meilleur, augmenté lui-même avec l'IA, ou est-ce qu'il va être diminué par l'IA? Et je dirais une chose très simple, un bon manager qui sait faire avec les gens, qui a des soft skills, qui sait être proche des équipes, il pourrait être augmenté par l'IA parce que ça sera un petit plus, il a déjà les bases. Un manager qui n'est pas fait pour être manager, qui n'aurait même pas dû être nommé, lui il va être diminué parce qu'il va y aller de manière mécanique. Alors il faut qu'il ait un bon RH à côté pour l'aider, mais disons que là ça va le diminuer. Donc il y a une approche quanti, une approche quali dans ce sujet également.
5: C'est vrai. Patricia, pour continuer, vous demandez, Elodie, l'IA va-t-elle supprimer des emplois? Parce que c'est vrai que depuis que l'IA finalement s'est invitée dans l'actualité des entreprises, c'est ça qui fait vraiment peur, c'est la suppression des postes. Elle demande, est-ce que l'IA va supprimer des emplois RH ou au contraire renforcer le rôle de l'humain?
8: Alors, au niveau des emplois, c'est clair qu'on voit que, oui, on peut se poser la question de la suppression des emplois dans le domaine de la technologie, les ingénieurs, les programmeurs. Pareil, peut-être moins dans le domaine du manuel, où là, ils ont déjà eu, on reste sur cette chose-là. Dans le domaine du RH, je pense qu'on peut se poser la question. Alors, j'avais un chiffre qui est clé, qui dit aujourd'hui que 62% des entreprises utilisent déjà l'IA générative dans leur recrutement, pour trier les CV, pour rédiger une offre d'emploi, mais ce serait très réducteur de dire qu'aujourd'hui, le RH, c'est celui qui trie les CV. Aujourd'hui, le RH, comme tu l'as dit, Bernard, c'est celui qui est doté de soft skills, qui va manager, qui va transmettre les compétences, qui va comprendre la raison d'être de l'entreprise. Voilà, il va être là pour épauler. Et donc, le RH d'avant, c'était celui qui était gestionnaire des processus. Et je pense que le RH de demain, augmenté avec l'IA, ce sera celui qui sera peut-être le lecteur de l'humain. Et on voit que la valeur se déplace. C'est un peu comme dans la consommation. On était avant beaucoup sur la possession et le bien. Aujourd'hui, on parle de lien humain. Je pense qu'avec l'IA, il ne faut pas oublier qu'il faut retourner justement sur le lien humain et que le fondamental reste l'humain. Et donc, le RH pourra peut-être plus de temps pour des tâches qui sont moins chronophages, mais des tâches qui sont aussi plus liées justement à l'humain et prendre soin de l'autre.
2: Bernard ?
6: Oui, c'est très transactionnel souvent les jobs RH. Des process, des politiques, des procédures, des templates, etc. Donc c'est comment switcher du process, qui lui peut être délégué à l'IA, etc., à du transformationnel plutôt, où là je vais être sur le terrain avec les gens, en train de les faire évoluer, les transformer, transformer les managers, s'occuper des personnes, etc., changer l'organisation, et ça l'IA ne pourra jamais le faire. Inspirer, rappeler la culture de l'entreprise, où ça l'IA ne pourra pas le faire. Donc c'est vrai que tu as raison, c'est un switch en fait qui est à faire. Et c'est un challenge énorme pour les RH qui, à mon avis, n'ont pas encore tout compris aujourd'hui.
2: Est-ce qu'il y a un challenge juridique aussi dans cette question, Xavier Dulin ? Les RH, c'est un poste vraiment très, très important dans une entreprise qui fait partie de la direction. Est-ce qu'il y a un challenge là-dedans de responsabilité juridique avec des outils pendant encore longtemps, on ne va pas avoir l'habitude d'utiliser ? On va faire des erreurs, l'IA va faire des erreurs. Est-ce qu'il y a un enjeu de cet ordre ?
7: Oui, il y en a plusieurs. Le premier, c'est un exercice de loyauté. C'est la question de la loyauté. Est-ce qu'on peut se servir ou non de l'IA, et lorsqu'on s'en sert, est-ce qu'on doit le dire ou pas le dire ? En fait, il faut permettre à chacun de s'en servir, apprendre à s'en servir, donc il y a une question aussi de formation.
2: Oui, là c'est la responsabilité sociale de l'entreprise.
7: Et le résultat, de toute façon, sera toujours de la responsabilité de l'employeur. Il y a aussi un enjeu en termes de productivité. Et là aussi, on peut, si vous voulez, en quelque sorte, demander une accélération des cadences sous prétexte que l'on aura recours à l'IA. Et là, il faut faire très attention parce que peut y avoir, c'est ce que disait Bernard à l'instant, un problème de qualité. C'est-à-dire qu'attention, est-ce que vraiment, sous prétexte que des salariés, des collaborateurs ont utilisé l'IA, on peut se dire, ça va aller plus vite et ce sera mieux. Oui, s'ils ont une formation très solide avant. Je prends un exemple à chaque fois quand on parle de ça, c'est pour le cinéma. Il y a de nouvelles créations aujourd'hui qui se font. Les gens vont comprendre très très vite, c'est qu'il y a des nouvelles créations qui se font et il y a une nouvelle génération qui est prête à voir des films dans lesquels il n'y aurait pas d'acteurs. C'est-à-dire que tout serait parfaitement artificiel. Et si vous appuyez plutôt sur les choix des générations d'avant, mais même des gens qui seraient au-delà de 30, c'est, vous apercevez qu'ils ne sont pas prêts pour cela. Et vous avez une différence en termes de résultats. D'un point de vue qualitatif, l'image est superbe lorsque c'est créé simplement par l'IA. Mais qu'est-ce que c'est tant de mieux ?
2: Ah oui.
7: En fait, c'est vraiment, il n'y a aucune émotion. Donc en fait, ce que je dis souvent, j'emprunte une expression à Luc Ferry, et c'est vraiment la tête, le cœur et la main, pour tout métier, pour toute création. Et aujourd'hui, on a la tête. Le cœur, l'émotion, on ne l'a pas. C'est pas vrai. Et le geste, on l'a pas encore non plus. Donc l'IA nous aide. L'IA complète, si vous voulez, mais elle ne remplace pas, à mon sens, pour l'instant. Et il y a un enjeu, c'est vrai. C'était ça votre question, en termes de loyauté et de responsabilité. Le résultat sera toujours à la charge de l'employeur.
2: Natacha, qui est salariée, vous demande, Bernard. Mon manager était tout fier de m'annoncer qu'il avait préparé mon entretien annuel avec un outil IA. Du coup, le dialogue a été pro, mais assez froid. Est-ce que c'est ça le manager augmenté, Bernard ?
6: Alors, il y a plusieurs choses. Il y a la préparation, je suis d'accord. Préparer quoi, une réunion, un entretien avec l'IA, il n'y a aucun problème. Un cadre méthodologique, par quoi je commence, etc. C'est du hardware, il n'y a aucun problème avec ça, la préparation. Après, je rentre dans la salle, je suis face à mon salarié, et c'est des humains face à face, donc on oublie, il ne faut pas que ça se voit, la préparation.
2: Déjà, est-ce que lui dire, c'est une bonne chose ?
6: Déjà, lui dire, c'est pas très malin.
2: Non.
6: Déjà, c'est pas très smart, tout fier, etc. C'est l'époque aussi, on est fier de dire qu'on l'a fait. Deuxièmement, il ne faut pas que ça se voit, c'est-à-dire qu'effectivement, il faut que la magie soit plutôt humaine, émotionnelle, qu'il se passe des choses. Et puis, dernier élément, manager augmenté, c'est ce que je disais à l'instant tout à l'heure en rebond, c'est effectivement, ça va m'augmenter, oui, tout ça, si je suis déjà à la base un manager qui est un bon manager.
2: Oui.
6: Qui sait ce que c'est l'humain et comment faire avec les gens, etc. Donc voilà, c'est la préparation, il n'y a pas de problème. Tout le monde prépare quoi que ce soit, même moi le premier, vous, tout le monde. Ou alors double-check, on prépare un truc et puis on va vérifier si notre truc, on peut le challenger. Ça, c'est OK.
2: Ouais.
6: Mais quand on est face à quelqu'un, il faut presque oublier, il faut que la magie opère, c'est-à-dire qu'il faut oublier la technique. Les bons managers, c'est ceux qui ont pas trop de papier sous les yeux.
2: Voilà. C'est ça qu'on leur connaît, c'est l'humain aussi, c'est vrai.
6: Et ça, l'IA ne pourra pas l'enlever.
2: Il y a Ryan qui nous dit, et je trouve que c'est une excellente question, Élodie. Dans 10 ans, est-ce qu'un DRH qui ne sait pas utiliser l'IA
5: sera aussi dépassé qu'un cadre qui ne savait pas utiliser Excel dans les années 2000. Est-ce qu'on est dans ce genre de comparaison ?
8: Mais je pense que oui, aujourd'hui, on peut se dire, voilà, est-ce qu'on peut être un bon cadre et ne pas utiliser, ne pas maîtriser le pack office ? Est-ce que demain, on peut être un bon manager sans... savoir utiliser à bon escient, attention, l'IA. Et il faut, pour moi, l'IA n'est pas un produit de substitution, de remplacement, c'est un produit qui est complémentaire. Comment accompagner et faire avec ?
5: C'est un outil.
8: C'est un outil, exactement. Et quand on parle de compétences, il y a des chiffres qui le montrent, 1% des compétences seront remplacées intégralement par l'IA, uniquement 1%. Et 35% des compétences seront demain augmentées, voire améliorées. Donc là, on peut se dire, le RH pourra peut-être enfin augmenter, avoir plus de temps pour bien faire les choses et être sur l'humain. Et attention, quand on dit aussi le RH va pouvoir gagner du temps par rapport à l'IA, qu'est-ce qui est important ? Est-ce que c'est gagner du temps ou profiter de ce temps pour le transformer et se former, innover, être plus sur le lien ? Et c'est ça aussi qu'il faut faire attention, parce qu'on est trop dans la vitesse, l'accélération, notamment aujourd'hui avec la digitalisation et la jeunesse, quand on parle de... Et attention justement à cette instantanéité et aussi de se dire, mais prendre le temps et transformer ce temps pour justement se former et faire autre chose.
6: Qu'est-ce qu'on en fait de ce temps ?
8: Xavier ?
7: Je pense qu'il y a deux catégories de gens qui seront dépassés. Seront dépassés ceux qui ne l'utilisent pas et qui ne savent pas comment on l'utilise, ça c'est absolument certain, mais seront dépassés aussi ceux qui n'ont misé que sur l'IA. C'est-à-dire qu'il y a une formation sans connaissance avant, sans savoir-faire et sans jugeote l'émotion, cette nécessité humaine qui fait qu'on fait ou non de bons choix. Quand on doit faire une recherche au sein d'un cabinet d'avocats, moi je dis toujours, commencez par réfléchir à ce que vous diriez sans avoir utilisé l'IA. Deuxième temps, vous utilisez l'IA.
5: Donc la réflexion avant.
7: La réflexion avant. Et il faut que, pour que ce soit possible, il faut avoir une formation très solide, avant, sans l'IA. Mais évidemment, c'est un peu comme s'éclairer à la bougie. C'était sympa, moi j'aime bien l'éclairage à la bougie, mais on utilise aussi l'électricité. Donc il faut être capable des deux. S'il y a une panne d'électricité, je suis capable d'allumer une bougie. Mais avant ça, je suis aussi capable d'utiliser l'électricité. Et je ne vais pas me rendre malade parce que j'ai allumé la lumière. C'est un peu caricatural, évidemment. Mais je suis absolument certain que seront perdus tout autant ceux qui ne misent que sur l'IA que ceux qui ne savent pas s'en servir.
5: Ça ne va pas sauver les mauvais, c'est ce que vous dites tous, finalement.
7: Il y a un autre point, pardon, je ne veux pas monopoliser la parole, mais il y a un autre point, c'est qu'en fait, on voudrait tous savoir ce que ça va donner. Est-ce qu'on est vraiment sur un remplacement de masse, suppression d'emplois, aliénation, risque de la suppression du travail salarié ? Peut-être, mais on n'en est absolument pas certain. Et quand on essaie vraiment de remonter au plus haut, c'est-à-dire vraiment philosophes, sociologues, économistes, vraiment les gens capés, notamment pour cette émission, j'ai essayé de voir un petit peu, de lire un peu ce qui était dit sur le sujet, et c'est très étonnant de voir que deux thèses s'opposent. Vraiment de gens bien renseignés, doctrine autorisée, comme on dit en droit, deux thèses s'opposent. Il y a ceux qui vous disent « on va vers des suppressions d'emplois », et d'autres qui vous disent il y aura des suppressions d'emplois mais remplacement par d'autres métiers.
5: Oui, c'est ça, il y aura
7: donc
5: beaucoup de créations aussi.
7: Il y a vraiment deux thèses. On voudrait répondre à cette question, dire mais non, monde merveilleux, au contraire, monde très particulier, tout à fait nouveau. En fait, on n'a pas la réponse à cette question. Donc il faut prendre le train en marche, avoir des formations solides sans l'IA et formations solides avec utilisation d'IA.
5: Bernard.
6: J'adore vraiment ce que tu dis sur les deux extrêmes, c'est-à-dire pas assez ou trop, effectivement. Ça me rappelle, mon grand âge me permet de rappeler que j'ai connu l'arrivée d'Internet, 97, naissance de mon fils également, accessoirement. Et je me souviens très très bien dans les entreprises à l'époque, on a digitalisé tout un tas de choses sans même réfléchir aux process qu'on avait. On n'a pas d'abord simplifié les process qu'on avait sur le papier avant de les mettre sur des écrans. On a remplacé par exemple l'entretien annuel où il y avait 25 pages imprimées par 25 écrans. Voilà. Et on est. J'ai l'impression.
5: C'était Far West aussi.
6: On est en train de refaire un peu la même erreur. C'est-à-dire qu'on y va vers l'IA. Tout le monde y va droit dans le mur.
5: Parce qu'il faut y aller. Parce qu'il y a une pression.
6: Mais parce qu'il y a une pression. Mais comment on s'autorégule à un moment donné en disant qu'est-ce qui est nécessaire, qu'est-ce qui crée de la valeur, qu'est-ce qui, pour mon entreprise, est intéressant ou pas ? On ne va pas en mourir si on ne fait pas. En RH, par exemple, si on n'utilise pas tous les mêmes outils, on ne va pas en mourir si c'est différent d'une boîte à l'autre. Voilà. Et au final, il restera les gens qui savent l'utiliser de manière adulte. C'est-à-dire quand il y a besoin, comme un esclave, plus comme un maître, comme un outil sur une étagère qu'on va chercher quand on a besoin, plutôt que le truc, voilà. Et c'est très juste, moi, je suis très, très d'accord avec cette
5: approche. Élodie, vous êtes d'accord avec ça, le fait que ça ne va pas changer la politique d'entreprise, ça ne va pas changer l'état d'esprit de l'entreprise avant et après l'IA. Finalement, ce que vous disiez tout à l'heure, que c'est juste un outil, comme ce qu'on vient de dire aussi, c'est que c'est ça. On va partir sur les mêmes façons de travailler qu'avant. Enfin, ça va pas, ça va pas être une révolution.
8: Oui, c'est sûr que on vient toujours sur ces deux tests. Tout le monde ne dit pas ça, mais je pense que souvent on tend à trouver des solutions technologiques avant même de trouver et de comprendre les vraies problématiques managériales.
5: Et peut-être même de faire passer ça pour la solution miracle.
8: Et passer ça pour la solution miracle, c'est comme si on se disait demain j'ai des problèmes de management, je ramène des croissants, tout le monde sera content.
5: Voilà.
8: On place l'IA, on est dans la révolution numérique, tout le monde sera content. Et il y a là, enfin, souvent. Ce que je dis, et là on reprend aussi les propos de Jérémy Lamry, hein, qui dit souvent « réfléchissons aux bonnes pratiques ». Revenons d'abord sur les bonnes pratiques à définir pour ensuite implémenter l'IA. Et là, on n'a jamais vu autant de jeunes qui sont avec les réseaux sociaux, qui sont avec l'IA, qui sont avec la digitalisation. Il y a une étude qui est sortie à peu près il y a 15 jours par l'INSEE qui montre que 65% des jeunes se sentent isolés malgré l'IA. Parce qu'en fait, ils ne savent plus être dans la vraie relation. Ils ont peur de se sentir rejetés et d'aller vers les autres. Parce qu'on est sur des relations qu'on appelle parasociales. On est sur la création d'une identité numérique. Mais le fondamental reste le lien. Donc c'est un outil qui est complémentaire, qui va permettre de nous aider, qui va permettre d'avancer. Mais n'oublions pas que ça reste un outil en complémentarité.
6: Mais c'est un combat. Hein. C'est un combat de remettre du lien. Parce que même en RH, même dans le monde RH, on pourrait dire ce monde-là, au moins, il va défendre le lien, etc. Pas du tout. Il y a un monde RH très techno aussi, qui va trop loin aussi, dès maintenant.
5: C'est parce que ça, il y a promesse derrière de gain de l'entreprise. La pression dont je parlais, c'est ça.
6: Et moi, je ne crois pas du tout je crois pas du tout aux entreprises qui, de manière vertueuse, tout d'un coup, vont récupérer le temps gagné pour maintenir les emplois. Et ensuite, alors je suis un peu pessimiste là-dessus, mais effectivement, je ne crois pas du tout que les boîtes vont maintenir les emplois pour le temps qu'on a gagné, le faire passer à autre chose, ce qu'on devrait faire. C'est-à-dire, effectivement, un manager qui se libère de l'IA par certaines choses, un RH aussi, ils feront plus d'humains. Ça, c'est ce qu'on aimerait tous avoir. Je ne suis pas du tout persuadé que dans le monde capitalistique actuel, etc., et il y aura les entreprises qui, à mon avis, vont émerger socialement, qui vont se refaire un peu comme les Danone et autres à l'époque, qui avaient une vraie vertu sociale, ou les Demurger, Maïf, etc. Il y a des gens qui vont émerger comme des vraies boîtes responsables qui vont faire ça. Et puis d'autres qui vont être dans le mainstream et qui vont y aller. Donc,
5: J'allais dire, à titre d'exemple, on m'a raconté l'autre jour, KPMG, ça y est, n'emploie plus de juniors, dit très clairement, de façon très transparente, que l'IA les remplace.
6: Comment ils vont former leurs seniors après ?
5: Voilà, exactement. Et donc c'est à l'américaine, c'est la méthode à l'américaine. Voilà. Bon, heureusement, toutes les boîtes ne feront pas comme il y en a qui seront plus responsables à ce niveau-là.
7: C'est très vrai, mais c'est une vue courte, ça c'est absurde, on est absolument d'accord. C'est une vue très courte, parce qu'effectivement, il n'y a pas de formation de ceux d'après. Voilà. Donc il y aura une difficulté. Mais à court terme, c'est beaucoup plus rentable, effectivement, de se dire, je ne vais pas faire une recherche en employant deux ou trois collaborateurs, je ferai une recherche avec l'IA, je vais gagner du temps, mais j'aurai une difficulté, c'est que je n'ai plus personne ensuite dans un cabinet d'avocats, je n'ai plus personne pour aller plaider, pour être capable de faire face à un client qui va poser des questions un petit peu critiques, il n'y aura plus tout ça. Donc j'espère que des collaborateurs ne faisaient pas que des recherches et de la rédaction, parce qu'en fait, effectivement, on risque d'avoir une difficulté. Il y a un autre enjeu, vraiment, Sandra, avant que je réponde à votre question, c'est qu'en fait, il faut savoir aussi, il y a ces enjeux sociétaux qui sont absolument certains, avec ce risque de nouvelles logiques et des problèmes cognitifs, on les avait évoqués avant hors antenne, mais il y a aussi, il faut le savoir, un enjeu capitalistique. C'est-à-dire qu'on essaie quand même de vous vendre des produits. Donc, il y a de très bons produits.
5: Il y a une économie, bien sûr, derrière, il y a une économie.
7: Encore une fois, je préfère l'électricité à la bougie, c'est plus pratique, mais il n'empêche qu'en fait, on essaie aussi de vous vendre des produits avec des peurs, et vous allez reconnaître ces écoles politiques, c'est qu'il y en a qui se disent, il y a une première école qui se dit, attendez, si en fait demain ils sont tous remplacés, ils n'auront plus d'argent pour acheter mes produits. Donc ça leur pose quand même un petit problème, et ils y pensent déjà. Et puis il y en a d'autres de l'autre côté qui se disent, si plus personne ne travaille, en fait plus personne ne peut se libérer. Donc, en fait, tout le monde sera en prison. Donc, vous voyez bien aussi la tendance politique, il y a un danger d'une aliénation. Ouais. Donc ça, on est plutôt sur la crainte, le fantasme, c'est-à-dire pour ceux qui souhaitent que tout cela se produise. Moi, je pense que la réalité aujourd'hui, c'est que ça reste de l'intelligence artificielle.
2: On le dit souvent, d'ailleurs.
7: Moi, je suis aussi beaucoup plus dans la logique de l'outil, où c'est vrai que c'est un petit déjeuner avec ou sans croissant, comme le disait Elodie, je préfère avec croissant, mais ça ne veut pas dire que c'est génial et que tout est transformé, que je suis un bon manager. Un bon manager, c'est aussi sans lire.
5: Certains scientifiques disent d'ailleurs qu'on ne doit pas appeler ça l'intelligence artificielle. L'intelligence, bon, ça c'est un autre débat. Oui. Jérémy vous demande, Elodie, quelles seront les compétences du coup les plus recherchées dans les prochaines années pour les managers, pour les RH?
8: On n'a jamais autant parlé justement de math skills, de soft skills, de compétences humaines, au-delà des compétences hard skills, enfin, qui sont les compétences dures, qui sont toujours aujourd'hui importantes. Je pense que voilà, il y a aussi véritablement un retour à l'humain, et on le voit notamment avec la nouvelle génération qui est en train de remettre en cause l'autorité du manager qui est, qui était à la... Voilà, peut-être dans le passé, mais crédible et légitime par son statut, par ses diplômes, par son âge. Et aujourd'hui, ils disent, voilà, nous, on recherche plutôt un manager empathique, bienveillant, qui sait faire preuve de feedback, qui est aussi dans l'humain, et c'est important aussi pour eux. Ouais. C'est pareil, quand on parle de contribution, de bien-être en entreprise, on parle de bien-être en entreprise, et on pourrait dire, aujourd'hui, on pourrait être complètement dans le bien-être, puisqu'on a plus le temps de faire autre chose. Et bien, on a quand même un salarié sur deux qui déclare utiliser l'IA tous les jours, et on a quand même un salarié sur deux qui dit qu'il n'est pas forcément heureux parce qu'il ne sait pas ce qu'il peut faire de son temps et de son temps libre pour le réinvestir dans des décisions, dans des actions qui sont stratégiques.
2: Absolument.
8: Donc là, on voit que justement, on a, les compétences dures, c'est toujours important, mais aujourd'hui, on va aller aussi, ce qui fera la différence, ça va être des compétences qui sont propres à l'humain, qui sont, et qui, je pense que c'est ça qui marquera véritablement la différence demain.
5: Claude, qui est manager, vous demande, Bernard, faute de RH de bon niveau et disponible pour me conseiller, je me suis tournée vers l'IA qui m'a sorti plein d'idées sur la gestion de mon équipe. Ben oui. Alors, bye bye les RH.
6: Mais voilà, le raccourci général, on en revient, en creux, c'est ce qu'on disait tout à l'heure d'une autre manière, c'est-à-dire effectivement si le RH ou la RH n'est pas en proximité avec ses managers, n'a pas elle-même ou lui-même ses soft skills qui permettent de coacher les managers pour qu'ils soient des meilleurs managers, etc., etc., évidemment qu'il y a un vide et que les managers vont être tentés. Après, la vraie différence, à mon avis, le trio gagnant, c'est manager, collaborateur, RH. Le triangle vertueux, c'est ça. C'est que le manager peut aller dans l'IA, à condition qu'ensuite il va voir le RH et que le RH lui donne l'aspect culturel, le contexte dans lequel il peut utiliser ou pas ce qu'il vient de produire. Il veut lui rappeler les valeurs de l'entreprise, éventuellement, la culture de l'entreprise. On ne fait pas ça de cette manière chez nous, alors que l'IA t'a sorti un truc générique que tu peux utiliser partout. Donc la vraie valeur ajoutée de RH, elle est sur culture, valeur, contexte, organisation, ce que par définition l'intelligence artificielle ne peut pas faire. Donc il y a un catalogue d'un côté, c'est pas interdit d'aller sur un catalogue, mais il faut ensuite qu'il y ait une interaction RH-manager. Ça, c'est clair que...
2: Dans un monde idéal.
6: Sinon, bye-bye les RH, effectivement. Mais les RH, à force de s'enfermer dans, on disait tout à l'heure, très justement, tu le disais, dans le transactionnel, dans les process, à force de s'enfermer là-dedans, ils vont disparaître. Mmh. Alors que la force des RH pour subsister dans la durée, c'est de s'éloigner des process et d'être dans la valeur ajoutée d'interaction avec les personnes.
5: Alors ma question pour finir, c'est est-ce qu'on commence par juridiquement installer et mettre les bases d'une IA dans son entreprise qui correspondrait bien aux besoins, finalement, de l'entreprise, ou est-ce qu'on la fait entrer par les collaborateurs et ensuite par les managers? Dans quel sens on fait ça pour que ce soit le plus optimum possible, d'après vous, Xavier?
7: Avec échange, parce qu'en fait, c'est une problématique d'âge et d'école, c'est que je pense qu'il faut s'appuyer sur les deux. C'est à l'employeur, c'est à l'entreprise d'avoir la main sur les décisions qui vont être prises, quels outils, combien on va payer, mais il faut qu'il y ait un échange avec des collaborateurs, à partir du moment où on leur fait confiance, il y a une logique de loyauté, il y a une question de compétence, ces collaborateurs, justement, ont un regard frais, ils connaissent certains outils, donc il faut qu'il y ait un échange dans le choix des outils. Moi, je sais que je l'ai fait comme ça, partout où je suis allé, sans regret. C'est-à-dire c'est vraiment à l'associé, au dirigeant de décider de faire le choix et le chèque aussi, en fait, même si c'est un virement maintenant, c'est
2: quoi ce que vous voulez dire
7: mais en fait, il faut qu'il y ait évidemment un échange avec des plus jeunes, qui ont des formations plus fraîches, et qui maîtrisent mieux ces outils-là, un peu d'humilité.
5: Elodie, c'est le besoin qui va créer et qui va faire que l'entreprise va aller à l'IA, ou c'est elle installe l'IA et puis on forme tout le monde et c'est dans ce sens-là que ça se fait. D'après ce que vous voyez,
8: Non, je pense que si on dit on installe l'IA et tout se fera... Enfin, non, on est plutôt aussi surtout dans le besoin, je pense.
2: Ouais.
8: C'est, et quand on parle de marketing, souvent c'est ce qu'on dit. Hein, la base, c'est le besoin et les bonnes entreprises, c'est ça. C'est quand on répond à un besoin existant. Donc je pense que oui, il y a un besoin parce qu'on est dans une société qui a changé. Il y a des grandes mutations dans la société. Un premier changement, c'est l'instantanéité. Aujourd'hui, tout est de plus en plus rapide. Il faut prendre des décisions de plus en plus rapides. Il y a aussi le phénomène du slow qui revient. Donc, mais bon, bref. Donc là, l'IA est là. Mais attention, justement, on en revient toujours à ça, à se dire, pas de type substitution, mais outil de complémentarité. Donc, trouver le bon dosage, comment faire avec. Et on le voit, le danger aussi de l'IA, c'est que l'IA va tenter d'aller choisir des gens qui nous ressemblent. Quand on est aussi RH, on va aussi choisir quelqu'un par ses émotions. On va chercher aussi l'altérité, quelqu'un qui va être différent.
2: Bien sûr.
8: On va aller sur cette différence-là.
2: La complémentarité.
8: Sur la complémentarité. Oui. Et puis essayer de se dire, voilà, est-ce que je peux repérer quelqu'un d'atypique? Ce que ne sait pas forcément faire l'IA quand on est sur du tri de CV avec des mots-clés, etc. Et c'est là qu'il faut faire attention.
2: Émission un brin philosophique, finalement, aujourd'hui. On n'a pas répondu complètement aux questions parce qu'on est en pleine transformation du secteur, en pleine transformation du travail. On en fera d'autres, des émissions comme ça. On va avancer sur la question, évidemment. Merci à tous les trois d'être venus. Bernard Coulatier et Elodie Gentina, tous les deux professeurs à l'IESSEC Business School. Xavier Dulin, avocat en droit social. Émission à retrouver à 12h30, mais également en podcast et en replay pour que vous regardiez ça à votre moment préféré. Très bonne journée sur BFM Business.
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9: Bonsoir et bienvenue dans Tech & Co, la quotidienne. Nous sommes ensemble jusqu'à 21h pour évidemment parler de tech, l'actu des startups, l'actu de l'espace aussi. Vous découvrez ça dans la deuxième partie de l'émission. Mais tout de suite, on va démarrer avec Google qui va lancer son moteur de recherche ou moteur de réponse. En tout cas, un moteur dopé à l'IA et ça va changer beaucoup de choses, notamment pour les sites web. Il le lance en France. On va découvrir ça ensemble. On parlera ensuite d'espace avec Rocket Lab. Oui, on ne les connaît pas très bien. Ils ont racheté Iridium. Ah ouais, ce nom vous dit quelque chose. Ils ont mis 8 milliards sur la table. Mais justement, est-ce qu'ils ont les moyens de leurs ambitions? Et puis on enchaînera avec Trust Me, on restera dans l'espace, qui casse les codes du spatial low cost. Vous allez voir des carburants un peu nouveau genre pour les satellites. On verra tout ça dans un instant. On verra tout ça ensemble avec nos débriefeurs et tout au long de cette émission jusqu'à 21h. Et bien entendu, on se retrouve aussi en podcast, en replay et sur YouTube. Allez, Tech & Co, la quotidienne, c'est parti.
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9: Voilà, un débrief de la tech encore avec une forte coloration IA, intelligence artificielle. Oui, c'est quand même la norme depuis presque 4 ans maintenant, oui, parce que novembre 2022 avec l'IA générative, c'est là où on a vraiment commencé à parler beaucoup d'IA. Allez, on va se lancer avec nos débriefeurs du soir. Claudia Cohen, bonsoir Claudia.
10: Bonsoir.
9: Merci d'être avec nous, journaliste chez Bloomberg. Tu as longtemps couvert tous les secteurs tech, médias au Figaro et là aujourd'hui chez Bloomberg, c'est plus la partie investissement, finance.
10: Oui, mais tout toujours avec un œil sur la tech, évidemment.
9: Mais on ne parle que de ça, oui. dans la finance. Avec nous également Alain Goudet. Bonsoir Alain.
11: Bonsoir Frédéric.
9: Merci d'être avec nous, directeur général adjoint de Neoma Business School. Et puis je vous conseille d'aller sur le compte, notamment sur le compte X d'Alain, parce qu'il y a vraiment régulièrement toutes les avancées. Et puis on sait, tu testes un peu beaucoup de ces IA pour toi, pour tes étudiants de Neoma Business School. Et dans un instant, on va nous rejoindre Luc Julia. Luc Julia, vous le connaissez bien entendu, expert en IA, en objets connectés. Il nous rejoint tout de suite. Et on va, voilà, pour faire vivre l'événement en direct, voilà, il arrive directement avec nous, avec ses célèbres chemises. Luc, merci d'être avec nous. Bonsoir et bienvenue. Claudia, Alain, tu les as certainement déjà croisés ici. On est très ravis de t'accueillir. On va démarrer avec la première actu de ce jour. C'est Google qui va finalement lancer sa recherche assistée par IA en France. Alors, c'est une fonctionnalité qui s'appelle AI Overview. Ça va arriver en France dès l'été 2026. C'était déjà évidemment disponible
11: disponibles aux États-Unis, des résumés générés par IA qui apparaissent en haut des résultats de recherche. Qu'est-ce que ça va changer, Alain ?
12: On est face à une réintermédiation complète du modèle, puisque tu l'as dit dans le titre, on passe du moteur de recherche au moteur de réponse. Et derrière, en fait, les réponses, évidemment, il y a la problématique de l'indexation du contenu et de la génération du coup de la réponse en direct sur la plateforme de Google et non pas du renvoi en fait du trafic web vers les différents sites, que ce soit les sites d'actualité ou les sites de vente. Et on voit bien que Google avait quand même très peur de la captation par OpenAI à l'époque du trafic web, OpenAI pouvant devenir ce moteur de réponse. Donc du coup, Google essaye de trouver un modèle hybride parce que malgré tout, au milieu de ça, le renvoi de trafic vers le site internet, c'est quand même la martingale
11: qui rapporte
12: énormément.
11: Un peu de pub.
12: Donc il va y avoir un bon équilibre à trouver, sauf que pour le moment, quand on regarde le design des pages, très clairement, Google a fait le choix de mettre tout en haut de la page les réponses directement générées par IA et seulement après les liens sponsorisés, seulement après les liens naturels. Mais voilà, on est face à une reconfiguration de l'activité de Google.
11: À la fois pour nos utilisateurs, et puis on va en parler, à la fois aussi pour les sites web qui vont avoir leurs réponses qui vont arriver différemment.
12: Les conséquences en cascade sont extrêmement nombreuses, parce que évidemment pour nous, on ne va plus quitter nécessairement l'environnement Google pour obtenir la réponse, et du coup il y a une baisse quand même très forte, qu'on constate déjà au niveau du trafic renvoyé vers les sites d'actualité ou vers différents types de sites internet. Et du coup, évidemment, au milieu de ça, il y a l'enjeu de... pour Google, de réussir à trouver un modèle économique, parce qu'aujourd'hui, les sites créateurs de contenu sont aspirés pour entraîner les modèles d'IA, mais il n'y a pas nécessairement de rétribution. Donc à l'époque, Google avait réussi à enterrer un peu la hache de guerre, notamment en France, avec les sites d'information, en trouvant un mécanisme de compensation. Aujourd'hui, sur l'IA, il n'y a aucun mécanisme d'annoncer, donc il y a une vraie question autour de ça.
11: Et d'ailleurs, ça a été tout de suite, alors pas une levée de bouclier, mais enfin, plusieurs éditeurs de contenu se sont un peu inquiétés de cette arrivée, Claudia.
10: Oui, et d'ailleurs, la France était un peu le dernier bastion à conquérir pour Google. En fait, déjà, cette fonctionnalité de chat, en fait, pour le search, avait été lancée dans énormément de pays. Moi, j'ai eu l'occasion de la tester quand j'étais dans les bureaux de Bloomberg au UK ou aux États-Unis, par exemple. Quelques enseignements. Le nombre de sources dans les réponses proposées a été doublé depuis plus d'un an. Donc là, en moyenne, quand vous posez une question, il y a environ, la réponse va puiser dans environ 13 sources. Donc il y a une augmentation là-dessus. Et en fait, en France, le sujet, comme on sait, les éditeurs de presse notamment sont très actifs, très vocaux en France. Il y a tout le sujet européen des droits voisins sur lesquels la France a été vraiment pionnière. Les droits voisins, c'est en fait comment vous obligez en fait les acteurs de la tech, comme Meta, comme Google, comme Microsoft, tout ce beau monde, à rémunérer en fait les éditeurs de presse pour la reprise de leur contenu. Donc il y a eu des batailles juridiques énormes. Il faut rappeler quand même qu'en 2024, l'autorité de la concurrence française a infligé une amende de 250 millions d'euros à Google sur ce sujet. Et donc en fait, Google était en train de se dire ces derniers mois, comment arriver à pénétrer en fait le marché français. Une des solutions.
11: Ils étaient au UK, en Espagne
10: dans pas mal d'autres pays. Je crois qu'il y a plusieurs dizaines de millions d'utilisateurs déjà de cette version. Et en fait, pour les éditeurs de presse, il y aura une option en fait de pouvoir faire partie ou non de cette version. Donc par exemple, BFM peut dire son site internet, je ne veux pas que mes contenus apparaissent dessus. Après, pour les éditeurs de presse, ça continue
11: c'est la
10: visibilité, c'est de la visibilité. Et en plus, l'éditeur de presse, on n'est pas sûr, vous allez sur le site pour acheter quelque chose, en fait. Et malheureusement, on sait que les gens lisent de moins en moins, quand même, faut le dire, d'articles de presse. On lit beaucoup de résumés aussi. Et là, sur ce type de modèle, vous allez avoir un résumé.
11: Ouais. Donc, qui empêchera sans doute d'aller vers les autres sites. Ouais. Luc, comment tu vois ça? Merci d'être avec nous encore une fois. Comment tu vois ça? Déjà, est-ce que tu as commencé à l'utiliser? On sait que tu passes
13: ta vie aux États-Unis. Oui, j'utilise depuis longtemps, depuis que c'est sorti là-bas aux États-Unis. Franchement, je n'ai pas remarqué énormément de différence. Il y a effectivement le blurb là au début qui nous résume le truc. Il y a 2-3 liens dedans. Je fais rarement attention au truc. Je passe directement au lien comme je faisais avant parce que de toute façon, ça ne me sert à rien. En général, Donc,
11: toi, tu continues tes recherches de façon assez, assez classique, on va dire.
13: Oui, je ne fais pas confiance à l'IA, moi, tu sais.
11: Oui, donc, oui c'est vrai. C'est... On rappelle, hein, le titre de ton dernier livre, c'était...
13: IA générative, pas créative.
11: Voilà, c'était ça.
13: Est-ce voilà, donc du coup, pour moi, utilisateur, en tout cas, ça n'a pas changé grand-chose. C'est des fois, en fonction du sujet que je tape, si c'est un truc style plutôt recherche, pas bibliographique, mais encyclopédique, on va dire, c'est rigolo d'avoir l'article directement en haut, bon, ça va, c'est cool. Mais si je cherche un truc particulier, ou je cherche des liens, ou aller louer des voitures, ou je sais pas quoi,
11: De toute façon, dès qu'il y a une transaction, tu avais fait une tribune d'ailleurs à l'époque, je crois que c'était dans Challenge, où tu expliquais que, alors à l'époque, alors c'était OpenAI, hein, c'était pas Google, mais OpenAI disait, oui, vous allez voir à travers notre site, on pourra acheter. Et là, tu t'es dit, mais attendez, en regardant de près, ça va être un peu compliqué.
13: On va en parler peut-être avec TikTok, parce que ça va être exactement pareil avec eux. Ça va être très compliqué.
10: Mais tu vois, par exemple, pour discuter avec des assureurs, c'est un vrai, vrai, vrai sujet pour eux, parce que tu ne peux pas acheter directement ta police d'assurance. Mais par contre, les gens, ils tapent leur demande. Enfin, ils l'ont tapé dans ChatGPT, dans les autres concurrents de Claude, et maintenant, ils vont la taper dedans. Et en fait, pour les services comme les assureurs, ils ont embauché des gens capables, en fait, de dire, bon, bah voilà, on veut que, pour ne pas les citer, par exemple, que AXA apparaisse au-dessus. Enfin, t'as un vrai sujet quand même qui pose question aussi, parce qu'au-delà de l'accès aux services, aux produits, essayer d'avoir le meilleur prix, quand on est sur des services plutôt sensibles, parce que bah, s'assurer, c'est assez sensible aussi, les données que tu mets chat, c'est assez sensible, ça pose tout un tas de questions. Et l'autre question, je pense qu'on va en parler aussi, ça va être le modèle peut-être de rémunération, du coup, pour Google. Est-ce que t'as une pub, enfin, comment, à un moment, dans quelle mesure la pub va apparaître là-dessus, comment quand t'es une boîte, tu vas essayer de payer pour être bien mis en avant. Enfin, il y a beaucoup de questions encore. Enfin, on est vraiment à l'aube de tout ça.
11: Oui, puis surtout, là, on est autant avec les moteurs de recherche, on a été élevé à avoir de la pub assez vite. Autant que ces moteurs, entre guillemets, de réponse, pour l'instant, la pub, on la voit pas. Et donc, quand elle va commencer à arriver, on va peut-être commencer à trouver ça un peu... Un peu enquiquinant.
12: Oui, bah, alors déjà, pour donner des métriques à nos auditeurs, concrètement, moi, sur mon blog, aujourd'hui, les outils d'IA, c'est 15% du trafic. Hein. Donc, on n'est pas non plus au raz-de-marée, c'est beaucoup, mais c'est pas non plus le raz-de-marée. Ça, c'est le premier point. Deuxième point, sur l'histoire de la publicité, on n'a pas le modèle aujourd'hui. Autant on est très habitué, effectivement, aux liens sponsorisés, à tous les formats de pub existants classiquement, sauf que insérer du sponsorisé dans des réponses d'un chatbot IA, c'est extrêmement compliqué. Il y a des tests qui sont opérés pour le moment. Je crois que ça a d'ailleurs été déployé en partie aux États-Unis, mais voilà, on voit bien que c'est pas déployé massivement, on en est encore plutôt aux phases de test, parce qu'en fait, derrière ça, il y a quand même une problématique de confiance. Ouais. Aujourd'hui, selon les zones géographiques, on fait plus ou moins confiance à ces outils-là. Typiquement, en Europe, on est plutôt en défiance vis-à-vis de ces outils-là. Puis, un dernier point, peut-être spécifiquement sur l'outil de Google, c'est que au départ, en fait, c'est une recherche classique qui est faite. C'est-à-dire qu'en fait, on va taper quelques mots-clés à l'ancienne, et on a le AI Overview, qui se place et qui fait une réponse plus complète. Ça veut quand même dire que Google complète nécessairement, en termes de prompt, pour aller faire la requête la moins mauvaise possible. Et là, il y a des choix qui sont opérés, qui sont évidemment complètement en boîte noire. Donc, il y a quand même pas mal de questions.
11: Le risque, c'est ça, Luc, c'est d'être entraîné vers... vers des choses dont on...
13: Ouais, le risque, on le connaît, hein, c'est effectivement, ça fait ce que ça veut. C'est-à-dire qu'on peut donner tous les éléments qu'on donne, bon, ils vont être pris en compte, mais il y a tous ceux qu'on donne pas qui sont pris en compte aussi.
11: Allez, on va passer à un sujet suivant. On va passer des États. Enfin, on était en France, mais avec un acteur américain, et on va aller en Chine. En Chine, c'est Meituan. Alors, Meituan, alors, si vous êtes déjà allé en Chine, peut-être que vous les connaissez. C'était surtout un livreur de repas. Voilà, c'était un Uber Eats, enfin ce genre de choses. Et puis, ben voilà, ils affirment avoir lancé le plus gros modèle d'IA entraîné à l'aide de puces chinoises. Alors, c'est une IA sans Nvidia, Long 4 2.0, une avancée qui disent une avancée techno majeure, des puces utilisées, pas du tout des puces utilisées fabriquées en Chine, un cluster de 50 000 puces locales. A priori, ce modèle est assez transformant. Luc, tu as regardé cette...
13: Oui, j'ai regardé, oui. Alors déjà, on peut dire merci Trump.
11: Oui.
13: Parce que c'est ce qui s'est passé.
11: Il rend tout le monde frugal.
13: Si tu veux, c'est Trump numéro un ici. Hein, c'est Trump d'il y a 6 ans, quand il a interdit donc, l'accès aux Chinois aux puces américaines, globalement, bon, pour résumer. Donc, ça a fait quoi? Ça a fait que M. Xi a dit... Les gars, on va faire nos puces. Bon, il a mis 100 milliards sur la table, parce qu'il faut un peu d'argent quand même pour faire des puces.
11: Oui.
13: Et en 6 ans, ils ont réussi effectivement à faire quelque chose où ils ont des puces qui sont, bon, on n'est pas au niveau des GPU de NVIDIA, mais on a des puces tout à fait agréables et qui font des choses tout à fait sympathiques comme ça, et qui peuvent être des modèles, même si ce n'est pas des GPU percés comme on pourrait définir un GPU. C'est largement suffisant pour faire des bons calculs qui ont des gros muscles.
11: Donc, oui, et puis on voit cette puissance de l'IA chinoise qui est en train de monter. Je sais pas, aux États-Unis, j'imagine que les développeurs utilisent bien entendu ces modèles, alors que soit Quine, soit DeepSeek, que soit d'autres.
13: Oui, bien sûr, tu utilises de plus en plus. D'une part, c'est open source, donc la plupart sont gratuites. Tu peux utiliser sans avoir à payer quoi que ce soit. Donc pour jouer avec, c'est bien. Pour comparer avec les autres, c'est bien aussi. Donc c'est sûr que c'est bien. Mais l'open source fait quand même quelque chose d'autre, qui est que cette boîte noire dont on parlait est moins noire. Hein. Bon, pour les données, elle est un peu noire quand même. mais pour les algorithmes, tu peux quand même aller chercher des trucs qui sont où tu peux comprendre des choses. Donc, non, c'est très intéressant ce que font les Chinois aujourd'hui. Ils se dépatouillent. Et d'ailleurs, c'est un modèle auquel il faudrait qu'on, nous, on réfléchisse. Parce que, bon, si l'autre bouffon, Monsieur Trump, décide de nous couper les vivres d'une manière ou d'une autre, que ce soit pour le cloud, pour n'importe quoi.
11: On l'a vu qu'il en était capable.
13: Il en est capable. Et donc, qu'est-ce qu'on fait?

0: ce qu'ont fait les autres. En l'occurrence, ici, c'était Meta. Mm-hmm. D'accord? Donc, ils avaient distillé les modèles de Meta. D'ailleurs, c'est exactement ce qu'a fait aussi Musk avec OpenAI. Oui. Mais bon, voilà, c'est une autre histoire. Bref, et donc, ils avaient distillé. Donc, effectivement, un Meta qui avait mis à peu près 100, 120 millions pour créer leur modèle, l'équivalent, donc, DeepSeek, deux ans après, en faisant sa distillation, c'était 6,5 millions. Donc, oui. Effectivement, moins cher. C'était moins cher. Et en plus, l'inférence est beaucoup moins chère.
1: Ouais. Avec des puces Huawei, je crois qu'ils avaient utilisé à l'époque, je crois, notamment.
2: Oui, oui, oui. Et oui, pardon, ce que je voulais dire, c'est que d'autres modèles chinois avaient été conçus pour le fait que, en fait, ça puisse fonctionner avec des puces chinoises, mais l'entraînement restait sur des puces américaines. Et là, on voit quand même qu'il y a eu un bond absolument énorme. Et cette société, en fait, bah, tu le disais un peu, mais en fait, dès 2023, ce qu'elle dit, c'est qu'elle a mis en place des équipes pour se préparer à passer, en fait, sur des puces 100% national sur toute la chaîne, et c'est super intéressant. Après, il y a toujours un peu de mystère autour de ça, parce que par exemple, ils n'ont pas voulu communiquer avec quelle puce ils travaillaient, avec quel acteur chinois ils travaillaient. Peut-être qu'ils vont le faire.
1: J'ai cité Huawei parce que c'est vrai qu'on sait.
2: Oui, mais enfants, en fait, j'ai regardé, ils ont pas dit, tu vois. Alors, je sais pas pourquoi, mais en tout cas, il y a toujours un peu de mystère. Et effectivement, nous Européens, si jamais on devait faire ça, est-ce que c'est un peu trop tard? Est-ce qu'on peut encore y arriver? En tout cas, effectivement, on voit globalement que tout ce qu'a subi la Chine en termes de sanctions commerciales, on le voit encore plus dans le domaine de la tech, mais même dans le domaine financier. Aujourd'hui, en fait, elle récolte tous les fruits des punitions qui avaient été mises sur...
1: Là, c'est surtout la question de la souveraineté, puisque de toute façon, ils sont forcément, par défaut, ils doivent être souverains pour s'en sortir.
2: Complètement.
0: Mais eux, ils ont une chose, à part qu'ils aient donc Xi qui peut décider comme ça, de dire, les gars, on fait ça, point à la ligne. Bon, ça, nous, ici en Europe, on n'est pas capable de faire ça.
1: Oui, et puis le gouvernement, s'il met 100 millions, personne ne va lui dire, oh, pourquoi vous mettez 100 millions ?
0: Et donc l'autre, c'est effectivement les milliards. Mmh. Et donc, il peut mettre 100 milliards quand nous...
1: Nous, on essaie de baisser, augmenter légèrement l'âge de la retraite. En France, on est déjà poursuivi par tout cela. Alain.
3: Deux commentaires là-dessus. Un, c'est quand même assez marrant qu'un livreur de nouilles se mette à faire de l'IA.
1: Oui.
3: C'est quand même pas du tout le business d'origine de la société qui, tout d'un coup, se met à entraîner
1: Amazon,
3: des modèles.
1: Alibaba étaient des e-commerçants.
3: Mais je trouve ça assez intéressant parce qu'à mon sens, du point de vue de la Silicon Valley, c'était pas forcément attendu comme ça. Le deuxième élément, et Luc l'a très bien dit, c'est qu'en fait, on n'a pas du tout la même vision. C'est-à-dire qu'il y a une vision politique chinoise extrêmement assumée qui est l'autonomie complète sur la pile complète de l'IA, donc incluant le hardware jusqu'au modèle et à l'éducation, les talents, etc. La Chine veut être en maîtrise de l'intégralité de la chaîne. Accessoirement, c'est aussi le modèle américain. En Europe, nous, pour tout un tas de raisons, on n'a pas ce modèle-là by design et on peine un peu à enclencher la deuxième pour se dire ça serait bien qu'on gagne en indépendance sur un certain nombre de sujets. Ça, c'est le premier point. Le deuxième point, on constate quand même que ils revendiquent effectivement un modèle de très haute capacité au regard d'un certain nombre de benchmarks, mais on parle quand même que de 50 000 puces, ce qui aujourd'hui, quand on regarde les standards, on va dire plutôt américains, on est plutôt sur du 300 000. Alors, on ne sait pas trop les puces, donc c'est compliqué de comparer.
0: C'est souvent moins bon, justement, quand j'ai pas eu.
3: Exactement. Normalement, en plus de ça, on est plutôt sur les puces qui correspondent à ce qu'il y avait.
1: Ils ont des machines ASML, mais d'anciennes générations.
3: Et donc, il y a quand même... Donc, il y a à la fois une indépendance et une autonomie forte, mais plutôt sur des générations de puces. Alors, j'ai plus en tête le niveau de gravage de la puce. Gravure, je crois qu'aujourd'hui, en gravure, ils doivent être à 5 nanomètres. Là où, aux États-Unis, on est à 3, et en fait, 3, ils n'y arrivent pas. Enfin, voilà, il y a des trucs un peu compliqués comme ça.
1: Et puis même, on n'a pas de notion de leur consommation d'énergie.
3: Là-dessus, la Chine est numéro 1 d'installation de systèmes d'énergie renouvelable. Donc aujourd'hui, en fait, quand on regarde au niveau électrique, en fait, c'est l'électricité du data center est parmi les plus sales au monde. Mais en fait, c'est en train de bouger. Mais c'est l'avantage de Xi Jinping, quoi. La vision, elle est claire, c'est AI first, sur toute la pile et en étant vertueux. Donc, il déroule. Nous, on a la capacité de faire un certain nombre de choses, mais pour le moment, on n'a pas encore cette vision politique assumée. Il y a des tentatives, un peu à droite à gauche, mais il faudrait quand même avancer un peu plus rapidement.
0: L'avantage de la dictature, encore une fois là, et je ne fais pas l'apologie de la dictature, mais l'avantage d'une dictature ici, c'est pour l'électricité, justement, on a vu il y a à peu près 5-6 ans, quand Xi a dit, les gars, on arrête de faire du mining.